Bonne nuit sur France Inter. Il est 3h, le flash, Lison Bourgeois, de la joie et quelques débordements à Paris après la victoire du PSV en Ligue des Champions. Des supporters parisiens sont venus il y a quelques heures près du Parc des Princes pour célébrer la victoire des footballeurs contre le Bayern Munich. Un partout à l'Allianz Arena de Munich et donc qualification pour la finale le 30 mai à Budapest. Mais certains supporters parisiens ont tenté de descendre sur une bretelle d'accès au périphérique et ont été repoussés par les policiers. Deux personnes ont été blessées aux mains à cause de l'utilisation d'artifices. Un commandant du Hezbollah tué par une frappe israélienne, une frappe sur la banlieue sud de Beyrouth pour la première fois depuis près d'un mois, alors que le président américain Donald Trump affirme voir de bonnes chances d'un accord de paix avec l'Iran. Une trêve est en vigueur depuis le 17 avril entre le Hezbollah et Israël. Emmanuel Macron s'est de nouveau entretenu avec le président iranien. Hier, le président français a dit à son homologue sa vive préoccupation sur l'escalade en cours. Il a aussi condamné des frappes injustifiées contre les infrastructures civiles aux Émirats arabes unis et aussi celles qui ont visé plusieurs navires. Le gouvernement français qui n'abandonne pas la réforme sur le travail des salariés le 1er mai, malgré la colère de l'opposition et celle des syndicats, il a officialisé hier la proposition d'un projet de loi pour autoriser les artisans boulangers et fleuristes à faire travailler leurs salariés. Elle va être examinée par le Sénat le 16 juin. L'adoption ne devrait pas poser de difficultés. On ne sait pas encore quand les députés l'examineront, mais le gouvernement souhaite une entrée en vigueur en mai 2027. Un homme de 23 ans interpellé est placé en garde à vue dans l'Aisne hier soir après la mort d'une collégienne de 14 ans à Fère en Tardenois. Selon les premiers éléments de l'enquête, elle allait au collège à pied quand elle a été blessée au cou par plusieurs coups d'arme blanche. Le parquet précise que l'homme arrêté pourrait être un ancien petit ami de l'adolescente. Le bateau de croisière, le MV Ondu, suspecté d'être un foyer d'antivirus, en route vers Tenerife. Il devrait arriver aux Canaries samedi. L'évacuation des passagers commencera ensuite lundi. L'Argentine a annoncé hier soir qu'elle va envoyer des experts à Ushuaia pour capturer et analyser des rongeurs pour détecter une possible trace de ce virus respiratoire. Trois passagers de ce MV Ondu sont morts ces derniers jours. Et puis la conférence des évêques de France annonce que le pape Léon XIV pourrait bien venir en France fin septembre. Il ferait étape à Paris et à Lourdes. Le précédent pape François avait effectué trois déplacements en France, à Strasbourg, à Marseille et en Corse, mais n'avait fait aucune vraie visite d'État.

0: Musicienne, chanteuse, photographe, dessinatrice et performeuse, la poétesse américaine et icône punk rock Patti Smith se raconte sur 8 décennies dans son dernier ouvrage autobiographique, Le Pain des Anges, traduit de l'anglais par Claire Desserret et paru chez Gallimard. Souvenirs d'enfance, histoire d'amour puis d'amitié avec Robert Mapplethorpe, naissance de son imaginaire et de son désir d'être artiste, rencontre avec son mari Fred Smith, multiples deuils et blessures transfigurées par la célébration permanente de l'écriture et de la littérature. Voilà ce sur quoi ce récit poétique revient après Just Kids, lauréat du National Book Award, Glaneur de rêve et M-Train. La dévoreuse de livres, obsédée par Rimbaud, s'y montre toujours aussi romantique, curieuse et fantasque, et tend un filtre magique sur le moindre événement par le sortilège de sa plume. Les propos de notre invité seront traduits ce soir par Marguerite Capel. Bonsoir et bienvenue dans la 20e heure.
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0: Bonsoir Patti Smith.
2: Nice to see you.
0: Ravie de vous voir. Quelle est la dernière chose qui vous a enthousiasmé?
2: The last thing that excited me.
3: La dernière chose qui m'a enthousiasmé.
2: I get excited very easily.
3: Je m'enthousiasme assez facilement.
2: So I think, my coffee this morning.
3: Donc je dirais mon café ce matin.
0: Vous êtes très amatrice de café.
2: As soon as I have my coffee, I'm excited.
3: Dès que j'ai pris mon café, je commence à m'enthousiasmer.
2: So just I also wrote this morning a little.
3: Et puis j'ai écrit aussi un petit peu ce matin et écrire simplement quelque chose de nouveau ou travailler quelque chose de nouveau. C'est toujours quelque chose d'enthousiasmant pour moi. Mais comme je dis, c'est assez facile. J'étais enthousiaste rien qu'à l'idée de marcher depuis mon hôtel pour venir ici.
2: The very last thing that excited me.
3: Et je crois que la dernière chose qui m'a enthousiasmée, c'était justement de venir dans ce jardin, le jardin Gallimard, parce qu'on peut venir ici et voir l'endroit où Albert Camus fumait ses cigarettes, où Yukio Mishima s'asseyait pour rêvasser. Alors chaque fois que je viens dans ce jardin, je suis enthousiaste.
0: Est-il vrai que vous avez justement eu très longtemps la photo d'Albert Camus chez vous, à tel point que votre fils pensait qu'il s'agissait de son oncle?
2: My son, he actually,
3: mon fils,
2: he actually made in his class,
3: en fait, en cours, il a fabriqué un petit cadre en céramique pour que je puisse encadrer le portrait de l'oncle. Je dis, mais de quel oncle est-ce que tu parles? Parce que je croyais qu'il voulait dire mon frère, Todd. Il m'a dit, non, l'oncle qui est dans la cuisine. Je me suis dit, mais de qui est-ce qu'il me parle? Et quand j'ai compris qu'il parlait de Camus, j'ai dit, oui, bien sûr, oncle Albert.
0: Vous avez toujours eu un grand amour pour la France, d'abord par ses poètes, la littérature, le cinéma. Vous allez souvent sur leurs traces ou sur leurs tombes. Quand vous allez sur la tombe d'un artiste, est-ce que vous lui parlez?
2: Well, I found I love
3: proximity. Je me suis rendu compte que j'aimais être proche. Quand j'étais jeune, je regrettais le fait que la plupart des poètes que j'aimais ne soient déjà plus là. Même à 22 ans, certains des musiciens que j'aimais étaient déjà aussi disparus. Alors aller sur leur tombe, ça me permet justement d'avoir cette forme de proximité et c'est l'occasion de passer du temps près d'eux. Et surtout de les remercier pour leur œuvre. Je continue à le faire. Je crois que la première fois d'ailleurs, c'était en France. Je suis allée sur la tombe d'Arthur Rimbaud, j'étais très jeune. Et puis la tombe de Jim Morrison. Et je trouve ça réconfortant. Je connais beaucoup de gens qui ne sont plus là et pouvoir aller là où ils reposent, c'est quelque chose qui me permet de passer un peu de temps seul avec eux. Je suis allée voir les tombes de Sylvia Plath, de Nerval, de Nicole Stefan, et récemment de Susan Sontag. Je suis retournée.
2: And Samuel Beckett. Or
3: Samuel Beckett.
2: Or visiting my husband's,
3: ou la tombe de mon mari.
2: I find it, there's a certain beauty in it.
3: Il y a une beauté là-dedans.
2: I don't necessarily feel sorrow.
3: Je ne ressens pas forcément de la tristesse. J'ai la sensation d'un privilège.
2: In some way near them.
3: Celui de pouvoir être près d'eux d'une certaine façon.
0: Quand vous vous rendez sur la tombe de Sylvia Plath, est-ce que vous prenez toujours le livre Ariel que vous a offert Robert Mapplethorpe?
2: Non,
3: la dernière fois que je suis allée la voir, j'avais simplement mon carnet. J'ai surtout pris le temps de penser à elle, à ses œuvres. et d'essayer de lui transmettre l'idée que cette œuvre est extrêmement importante pour beaucoup de gens, pour beaucoup de poètes,
2: et
3: puis des gens qui aiment la poésie, tout simplement. De lui dire que son œuvre est toujours là, cette œuvre qui est très viscérale. Il y a des écrivaines, Emily Brontë, Sylvia Plath, qui ont vraiment écrit avec leurs tripes, quelle que soit l'époque. Et je crois que c'est important de les remercier. Et puis la tombe de Sylvia Plath, elle est dans un endroit extrêmement isolé. C'est en haut d'une colline, dans un coin pas très connu. C'est à côté d'une église gothique, mais comme elle s'est suicidée, elle ne peut pas être dans l'enceinte de l'église, donc elle est en dehors. Si bien que même dans la mort, en tant que poétesse, elle est en dehors de la société, en un sens. Donc je crois que c'est bien d'aller la voir.
4: Pour revenir à votre amour du français et de la culture française, parlez-vous français ?
2: No, I don't speak any
3: non,
2: language.
3: Je ne parle aucune autre langue.
2: I just don't have that skill or that
3: je n'ai pas cette capacité.
2: I've read, like, Season in Hell so
3: j'ai lu Une Saison en Enfer tellement de fois en édition bilingue que parfois j'ai l'impression de le lire en français et c'est vrai que je comprends.
2: Quite a bit of French,
3: je comprends assez bien le français, mais je ne peux pas le parler.
4: J'ai lu que la cadence de la langue française s'était imprimée dans votre cerveau et vous avait influencé dans votre écriture.
2: Yes, even in translation.
3: Oui. Même en traduction, j'ai lu tellement de textes de Camus, de ses poèmes en prose, perfectionnés par les poètes français, pas seulement Baudelaire, mais aussi des gens comme Gautier ou bien sûr Rimbaud,
2: Albertine
3: Sarrazin, Genet, tous ces auteurs. Je les ai lus en long et en large, et même en traduction, il y a une clarté très particulière et une rythmique poétique, une atmosphère qui ne ressemble pas aux autres littératures. Et c'est quelque chose qui me parle, dont je me sens proche. Parfois, j'ai l'impression, je sais même, que ma façon d'écrire est profondément influencée par cette littérature française. Et parfois, les puristes trouvent ça un peu amusant parce que je ne l'ai lu qu'en traduction, mais peu importe. Un très bon traducteur est capable de faire passer énormément de choses. Les grands traducteurs sont des trésors. Et je pense toujours à eux dans mes prières. Je n'aurais pas pu lire toutes ces grandes œuvres sans eux.
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4: Patti Smith, dans Le Pain des Anges qui sort chez Gallimard, vous explorez 8 décennies. Alors la question est la suivante, avez-vous une très très bonne mémoire ou prenez-vous des notes ?
2: Well, I have an excellent memory.
3: J'ai une excellente mémoire, en particulier pour l'enfance.
2: And in past childhood,
3: après l'enfance, j'ai tenu un journal tout au long de ma vie, écrit dans des carnets. Mais je crois que les souvenirs les plus vifs sont ceux qui remontent à l'enfance. Je crois que ce n'est pas seulement parce que l'enfance a une certaine magie, mais je crois que c'est parce qu'avec mes frères et sœurs, on passait notre temps à se raconter nos aventures. Ou alors ils me demandaient d'inventer des histoires sur nous, qui parlaient de nous. Et ça a été la même chose avec Robert Mapplethorpe. C'est pour ça que Just Kids s'était gravé dans ma mémoire. Parce que Robert adorait que je raconte des histoires qui parlaient de nous. C'était une sorte de jeu pour nous le soir. Il me demandait, raconte-moi notre histoire. Et je commençais du début jusqu'au moment où il s'endormait. Donc ce sont des moments qui sont vraiment restés gravés dans ma mémoire, mais j'ai toujours tenu par ailleurs des journaux.
4: Vous racontez que petite, vous aviez une santé très fragile. Vous avez eu la tuberculose, la scarlatine, la pneumonie, la varicelle, les rubéoles, les oreillons, la grippe asiatique. Alors, deux questions. J'imagine que ça a participé à développer votre imaginaire et votre inclinaison à la rêverie. Et quel rapport entretenez-vous à votre corps ?
2: Well, I think that's a good question.
3: And, je crois que c'est une bonne question.
2: I don't mourn the fact that I had,
3: je ne regrette pas d'avoir eu beaucoup de maladies et de périodes de convalescence quand j'étais enfant parce que, précisément comme vous l'avez dit, c'était aussi des moments où je pouvais lire beaucoup. On me laissait tranquille, j'étais seule et puis j'avais la fièvre. Parfois j'hallucinais même un peu et ça nourrissait mon imaginaire. Et puis on me laissait imaginer des histoires. On me laissait seule dans ma tête. Et puis j'ai eu deux mentors formidables, Robert Louis Stevenson et Frank Albaum, qui ont été tous les deux très malades, enfants, et qui nous ont offert de formidables livres pour enfants et poèmes pour enfants. Alors ça m'a donné l'espoir que moi aussi, un jour, j'arriverai à écrire comme eux. Et puis, en termes de lien avec mon corps, j'ai appris à me connaître, à comprendre de quoi mon corps était capable, quand il fallait se laisser aller, quand il fallait se reposer, quand il fallait laisser la maladie suivre son cours. Malheureusement, quand j'étais petite, je ne pouvais pas décider de mon traitement. À l'époque, on avait développé de nouveaux médicaments, la pénicilline et d'autres médicaments qui étaient souvent trop dosés. Je comprenais, je sentais qu'on me donnait trop de médicaments, que je n'avais pas besoin de ça. Et c'est dommage. Mais ça m'a rendu très consciente des besoins réels du corps humain, de quoi nous avons réellement besoin en termes de vitamines, de compléments, de soleil aussi. Je crois que notre corps peut nous dire ce dont nous avons besoin si nous l'écoutons.
5: Votre mère vous avait fait cadeau, enfant, d'un recueil de poésie qu'elle avait eu elle-même enfant, et vous avez appris par cœur dedans une prière à l'intention des elfes et des fées. Je sais aussi que vous aviez une brosse à dents télépathique. Alors, qu'est-ce qu'une brosse à dents télépathique? Et avez-vous toujours une vision magique de votre environnement et des objets qui vous entourent?
2: Well, my telepathic toothbrush.
3: Bien, ma brosse à dents télépathique, c'est une histoire un peu triste. J'avais donc cette brosse à dents, et pour je ne sais quelle raison, j'avais de longues conversations avec elle quand je me brossais les dents. Ça faisait partie de mon imaginaire, j'étais toute petite. Je m'ennuyais quand je me brossais les dents. Alors, j'avais inventé l'idée que si je me brossais les dents le plus longtemps possible, il y aurait des petits fils d'or qui tomberaient dans le lavabo, et c'était les trésors de ma brosse à dents télépathique. Et on avait de grandes conversations avec elle, j'adorais cette brosse à dents. Et puis un jour, je suis rentrée de l'école et ma mère l'avait jetée à la poubelle. Parce qu'au bout de 6 mois ou 1 an, on est censé changer de brosse à dents. J'étais horrifiée qu'on puisse comme ça la jeter aux ordures. Parce qu'on avait eu, on avait passé des heures fabuleuses ensemble, on avait partagé des histoires. Et donc, pendant que ma mère avait le dos tourné, je l'ai récupéré dans la poubelle, je l'ai caché sous les lames du parquet. Malheureusement, ma nouvelle brosse à dents n'était pas télépathique. Mais donc, c'est quelque chose que j'ai vécu une fois. Même si je ne parle plus à mes brosses à dents aujourd'hui, ce que je continue à faire, c'est avoir une façon d'apprécier tout ce qui est utile. Et donc, il m'arrive de remercier ma brosse à dents encore, de me remercier moi-même quand tout se passe bien, ou mon manteau, parce qu'il m'a tenu chaud au moment où je le suspends à la patère. C'est quelque chose que je fais. Je ne pense pas que ce soit nécessaire, mais juste avant de partir pour aller en France, par exemple, comme à chaque fois que je quitte ma maison, j'ai regardé tous mes livres. Je n'aime pas les laisser derrière moi, j'ai des livres magnifiques. Alors je les ai regardés et je les ai remerciés les auteurs, et je les ai remerciés les livres, et je leur ai dit que je revenais bientôt. C'est une petite manie chez moi que j'ai depuis le début de ma vie. Donc ce n'est pas une simple routine, c'est quelque chose qui fait vraiment partie de ma façon de fonctionner. Et j'ai des livres merveilleux, dont beaucoup sont en français. J'ai une édition de René Dommal qui est signée, j'ai Marcel Schwab, également un exemplaire dédicacé. J'ai une édition originale magnifique d'Une saison en enfer. J'ai des livres merveilleux. Genet et tous mes écrivains favoris. Camus, René Char, Albertine Sarrazin, Simone Weil. J'ai une très belle bibliothèque de livres français, dont beaucoup en langue française que je ne peux pas lire, mais je les touche et je les regarde.
6: Je veux retourner voir ma maman.
7: Oui, Michel.
6: Je propose de rentrer tout de suite à la maison.
7: Je peux aller avec vous aussi, Betty.
8: Du calme, voyons, du calme. Maman sera sûrement enchantée de vous avoir. Enfin, si Peter vous le permet, allez-y, puisque vous voulez grandir. Mais je vous préviens, une fois que vous serez grand, vous ne pourrez jamais revenir. Jamais.
7: Oh, tout de suite, ailleurs.
6: Les amis, est-ce que nous partons?
7: Ouais, allons-y, rentrons à la maison.
6: Ouais,
7: on va aller à la maison.
9: Ils vont revenir.
0: 1957, Peter Pan et Wendy de Walt Disney. Vous passez votre temps petite à lire Peter Pan. Vous ne vouliez pas grandir. Avez-vous grandi?
2: Well, I've grown old, but I haven't grown up.
3: Bon, j'ai vieilli, mais je n'ai pas grandi. Je crois que c'est ce que j'ai décidé de faire. À un moment, je me suis dit, bon, je vais être vieille, j'ai presque 80 ans, j'ai mal aux genoux, j'ai les cheveux gris, qu'est-ce que ça signifie? Et puis, je me suis dit que j'avais toujours l'esprit d'un enfant de 10 ans quand je voulais. Je suis simplement vieille, mais ça ne veut pas dire que j'ai grandi. Je crois que je ne grandirai jamais.
0: Vous reste-t-il des vestiges de la période pendant laquelle votre mère était témoin de Jéhovah et pendant laquelle vous faisiez du porte-à-porte pour prêcher la bonne parole?
2: Well, the traces that I have is that
3: et bien, les vestiges qui me restent, c'est que j'ai une éducation très solide en ce qui concerne la Bible. Et même si j'ai choisi d'interpréter les Écritures différemment, j'ai eu pendant des années vraiment un enseignement très complet et très discipliné. J'ai lu la Bible de façon très disciplinée. Et c'est très bien parce que ma sœur est témoin de Jéhovah, elle est extrêmement pieuse. Et je me souviens de tout ce que j'ai appris, même si je me suis éloignée. Et donc on peut toujours avoir des conversations. Parfois, on parle justement de l'étude de la Bible. Elle me parle de ce qu'elle est en train d'étudier en classe et on en parle ensemble. Et c'est bien parce qu'avec ma sœur, on a trois sujets auxquels on consacre beaucoup de temps. La Bible, Charlotte Brontë, et puis nos problèmes de santé.
0: Vous avez, non sans tristesse d'ailleurs, tourné le dos à la religion pour l'art. Pensez-vous que l'art et la religion soient incompatibles?
2: Well, I think that for me at the time,
3: je crois c'est que pour moi à l'époque, la façon dont on m'a présenté la religion dans les années 50, c'était quelque chose de beaucoup plus strict. Hein. Les témoins de Jéhovah, même aujourd'hui, je crois, le sont moins. Après la guerre, beaucoup de témoins de Jéhovah ont d'ailleurs été emprisonnés pour leurs convictions. Et ils étaient très stricts quand j'étais petite. Et le royaume de l'art était diamétralement opposé à celui de la religion. Et je n'avais pas envie de choisir entre les deux. Je crois qu'aujourd'hui, c'est moins strict. Mais je ne peux pas parler pour les autres, pour savoir justement si l'art et la religion peuvent être compatibles. D'ailleurs, c'est à cause de la religion que nous avons certaines œuvres d'art parmi les plus importantes, que ce soit Giotto, Michel-Ange, Fra Angelico. Il y a tout un corpus d'œuvres d'art, le Caravage, qui sont des interprétations de la Bible qui ont donné naissance
2: performing,
3: à toutes ces formes d'art magnifiques.
2: For myself,
3: mais en ce qui me concerne,
2: je
3: ne trouve pas ces deux univers compatibles parce que je n'ai pas envie de suivre un enseignement dogmatique. Si je m'écarte du droit chemin, je peux parler à ma sœur, qui est fondamentalement quelqu'un de bon. Mais je crois que je n'ai pas besoin de religion pour être en lien avec Dieu ou avec ma capacité à créer. Mais ça, c'est ma version. Chaque personne doit décider ce qui compte à leurs yeux.
5: Où en êtes-vous justement dans votre rapport à la foi et qui priez-vous ou que priez-vous ?
2: I pray mostly in gratitude.
3: Vous savez, je prie surtout pour exprimer ma gratitude. Je ne demande jamais rien.
2: Jim Morrison was right.
3: Jim Morrison avait raison quand il sentait qu'on ne pouvait pas exiger de Dieu par la prière. Je ne crois pas que ce soit juste de demander, par exemple, pour un ami mourant qu'il soit sauvé. Je n'ai pas demandé pour Robert. J'ai prié pour qu'il soit capable d'endurer ses souffrances. Et il a souffert.
2: Ce
3: que je fais, c'est trouver un moyen d'exprimer de la gratitude ou demander la force d'âme nécessaire. Mais je ne demande pas de choses matérielles, de miracles, de tours de magie. Dieu, ce n'est pas le génie dans la lampe. Je crois qu'il faut se tourner vers nous-mêmes
2: et
3: chercher en nous le moyen d'irradier la bonté. Et moi, je ne demande rien.
2: I will walk the road you raced as a sturdy limb boy. I will walk the same road you were carried on, with one leg face down on the litter, flanked by misery. I will board a ship with you. I will board a ship to Abyssinia to descend into the abyss, the black hole of universal love. I will be there at the station. I heard you call. I will piss in the urinal you pissed in, a young man cursing existence. I will squat and rise and piss and tears and urine and rain.
5: Extrait de votre album Mummer Love, un hommage à la période éthiopienne de Rimbaud, que vous avez découvert un jour attiré par son visage sur la couverture d'un recueil que vous avez volé, Illumination. Ça a été le début d'une obsession pour lui qui ne s'est jamais démentie. Vous vous rendez souvent sur sa tombe et vous avez acheté une maison dans les Ardennes, sa maison dans les Ardennes. Est-ce que vous y ressentez sa présence ?
2: The house itself.
3: En fait, la maison elle-même, elle a été bombardée par les Allemands. Je crois que c'était pendant la Première Guerre mondiale. Elle a été reconstruite en utilisant une partie des pierres d'origine. Donc la maison est là. Le perron est d'origine. Il a dû s'asseoir sur ce perron ou le gravir. Mais ce n'était pas la maison qui m'intéressait, c'était la terre. J'accorde beaucoup d'importance à la terre et c'était la propriété de sa mère, de la famille maternelle. Et c'est sur cette terre, sur ce terrain, qu'il a écrit Une saison en enfer, qui pour moi est toujours, restera toujours l'une des plus grandes œuvres littéraires jamais écrites. Donc c'est pour ça que c'était important pour moi. La maison est très bien, j'espère que les gens pourront la visiter, en particulier des écrivains. Mais pour moi, c'est vraiment la terre. Justement, cette terre et ce sol, ce sang, quelque part, c'est très important pour moi. Quand j'ai lu Illumination, j'avais 15 ans. Je ne comprenais même pas ses mots. C'était extrêmement sophistiqué, mais ça m'a parlé immédiatement. J'ai été immédiatement ébloui. Comme la première fois à 12 ans où j'ai découvert Picasso et le cubisme. Quand j'ai commencé à lire Rimbaud, instantanément, je suis tombée amoureuse et j'ai éprouvé une connexion avec cette œuvre. Et puis quand j'ai lu Une saison en enfer, j'ai pensé que tous les combats que certains d'entre nous ont à affronter étaient contenus dans ce tout petit texte qui est presque un pamphlet. Et depuis toutes ces années, je lis ce texte depuis 1964-1965, et depuis toutes ces années, il n'a jamais perdu de sa puissance, ni de sa beauté. Ces combats, justement, et la façon de réconcilier cette vie de combat. C'était quelque chose qui ajoutait au poème « Génie » dans Illumination. Si vous prenez ces deux textes, le poème « Génie » et « Une saison en enfer », je crois que je n'ai même plus besoin de la Bible.
4: Vous avez illustré une nouvelle édition d'Une saison en enfer avec vos œuvres et vous avez noté dedans le dégoût qu'il avait de lui-même, notamment par cette phrase « Tu resteras Yen ». Est-ce que vous vous êtes identifié ?
2: Yes, because oui. I mean, like, I also think his hyena.
3: Je crois aussi que cette image de la hyène, c'est ma bosse rebelle. C'est ce qui nous rend spécial, mais qui nous condamne en même temps. C'est à la fois une bénédiction, cette sensibilité poétique ou cet imaginaire, ce sens de la vision, mais c'est aussi quelque chose qui nous isole et qui nous rend incapables d'être parfaitement à notre place, où que ce soit. Donc c'est à la fois une bénédiction et un fardeau, celui de l'artiste, du poète, du musicien, ou du guérisseur, ou du mystique. C'est comme ça que je l'interprète. Lui, il a sa hyène. J'ai toujours aimé cette phrase. Et moi, j'ai ma bosse rebelle. Deux afflictions tout à fait similaires.
4: Vous avez débarqué du New Jersey à New York à la fin des années 60 avec le recueil Illumination de Rimbaud sous la main. Et c'est là que vous avez rencontré Robert Mapplethorpe. Est-ce qu'on peut dire, est-ce qu'on peut qualifier votre rencontre de magique, sachant que vous l'avez d'abord rencontré endormi et puis ensuite à chaque fois par des hasards, par des coïncidences ?
2: Yes, I feel like... There's a few people in your life.
3: Il y a peu de gens dans la vie, je crois. J'ai rencontré bien sûr beaucoup de personnes formidables, beaucoup d'artistes fantastiques, de grands poètes. Mais je crois qu'il n'y a que quelques personnes où c'était le destin. Si je devais ne choisir que deux rencontres, deux hommes qui ont influencé ma vie, et mon fait de moi celle que je suis, ce serait mon mari et Robert, et si j'en avais un troisième, j'ajouterais Sam Shepard. Ce sont trois hommes qui m'ont appris, qui m'ont aidé, dans le cas de Robert, à prendre confiance, à accepter que j'étais une artiste, à croire en moi. Sam Shepard a vraiment soutenu, alimenté mon arrogance, ma fierté et mon énergie, et c'est lui qui m'a incité à dire mes poèmes sur de la musique, à ne pas me contenter de les lire, et puis bien sûr, mon mari a été l'amour de ma vie. Tous les trois, ils m'ont aidé à devenir moi-même. C'est nous qui devenons nous-mêmes, mais ces trois hommes ont été très importants.
4: Et comment est-ce que vous vous êtes retrouvé avec le couteau de Sam Shepard qu'on voit en photo dans un livre de jour ?
2: He gave it to me.
3: C'est lui qui me l'a donné. Sam et moi, on s'est rencontrés quand j'avais 23-24 ans. Et on était un sacré duo. On a fait beaucoup de choses ensemble. On a écrit une pièce ensemble. On a fait des 400 coups ensemble. Et puis, on a chacun suivi notre chemin, mais on est toujours restés amis. Et plus tard dans la vie, on s'est retrouvés. S'il n'avait pas malheureusement eu la maladie de Charcot et connu cette fin tragique, on serait encore en train de faire des virées au Mexique et de vivre des aventures ensemble. Mais quand je l'aidais à écrire son dernier livre, il collectionnait les couteaux et il a demandé à sa sœur de m'amener cet assortiment de couteaux et il m'a demandé d'en choisir un comme cadeau. Je lui ai dit, toi choisis. Et il en a choisi un qui était à la fois très solide, très fiable, mais un peu plus délicat que les autres. Et c'est comme ça qu'il m'a toujours considéré quelqu'un de fort, de solide, mais délicat.
10: Art and the knife. War.
4: C'est vous qu'on entend chanter dans Film Socialisme de Jean-Luc Godard, sorti en 2010. À New York, vous vous rendez dans un cinéma d'art et d'essai dans lequel, pour 50 cents, on pouvait voir des films européens non sous-titrés, dont des Godard. Quels sont vos premiers souvenirs ?
2: Watching Godard was like
3: regarder les films de Godard, pour moi, c'était comme voir des poèmes portés à l'écran. Je suis américaine. J'étais cette adolescente, cette jeune américaine qui n'avait vu que des films dans les cinémas locaux. C'était des vieux films que ma mère regardait. C'était même pas l'actualité, les films de Bette Davis ou des films de guerre. Et d'un seul coup, découvrir quelque chose comme À bout de souffle ou Pierrot le Fou ou Weekend, c'était comme regarder de la poésie à l'écran. C'était beaucoup plus proche de la vie. Ce n'étaient pas des histoires avec un début, un milieu, une fin. On avait l'impression que ça continuait. Qu'une fois qu'on avait quitté la salle, si on avait repassé une tête, on aurait retrouvé Anna Karina en train de courir partout avec sa paire de ciseaux. J'adorais ses films parce que pour moi, c'était proche de la poésie.

0: votre chanson Frédéric. Après Robert Mapplethorpe, vous rencontrez le grand amour de votre vie, Fred Smith, guitariste du groupe MC5. Et avec lui, vous vous coupez du monde dans le Michigan, vous faites des enfants, un seul album en 15 ans, et vous dites de cette période à Détroit, « Je faisais le ménage, la lessive, j'ai appris à cuisiner, ma vie n'avait jamais été aussi punk.
1: » Yeah. I mean, I have to say, it's just those doing these kind of things.
2: Je dois dire, faire ce genre de choses.
1: You know, with authority and discipline.
2: Les faire de façon disciplinée, déterminée.
1: I mean, it wasn't that far removed from my life.
2: Ce n'était pas si loin, s'éloigner de ma vie. J'étais l'aînée de ma famille. Mes parents travaillaient, donc c'est moi qui préparais les repas. Et je devais divertir mes frères et sœurs, leur raconter des histoires, veiller sur eux, les défendre. Donc pour moi, c'était presque refaire ça, mais pour mes propres enfants.
1: You know, everything one does.
2: Mais je crois que dans tout ce qu'on fait,
1: aware and fully embracing it,
2: quand on le fait en pleine conscience et en y allant à fond, on y met la même énergie. Quand j'étais dans ma maison à laver les couches de mes enfants, à les mettre à sécher, j'y mettais la même ferveur que dans tout ce que je faisais d'autre, que ce soit jouer de la guitare électrique ou autre chose. Je n'avais pas changé de personnalité, j'étais toujours la même.
1: Et
2: puis je me levais très tôt, quand tout le monde dormait. Et c'est là, c'était mon moment, c'est là que j'écrivais quelques heures. Je pouvais m'absorber dans mon propre monde, dans la cuisine, sous le portrait encadré d'oncle Camus. J'écrivais et je crois que j'ai toujours été moi-même. Je ne me suis pas transformée d'un seul coup. Je ne suis pas devenue quelqu'un qui était une grande cuisinière ou la mère parfaite, la spécialiste de la domesticité et des brownies. Je l'étais toujours moi-même.
0: Parmi vos amis, il y avait Allen Ginsberg et William Burroughs. Ce dernier, vous avez recommandé de ne jamais vous compromettre. Quels autres souvenirs gardez-vous d'eux ?
1: Well, I mean, I had such a crush on William.
2: Eh bien, j'avais un énorme faible pour William Burroughs. Quand j'étais jeune, j'étais tout le temps en train d'essayer de le draguer. Et un jour, il me trouvait amusante. Je l'adorais. Et je crois que pour une raison ou une autre, il m'appréciait. Et un jour, il m'a dit, alors que j'insistais, si on avait un rendez-vous, sortons ensemble. Il m'a dit, ah, ma chère, je suis homosexuelle. J'ai répondu, pas de problème, c'est pas un souci. Tu peux quand même être mon petit copain plus âgé. Mais il était très gentil avec moi. Il m'écoutait quand j'avais des soucis, quand j'ai eu mon accident, il est venu voir comment j'allais. Il lisait ce que j'écrivais. Il venait me voir travailler au CBGB. Ma relation avec lui était vraiment pleine d'affection. Je l'adorais. Avec Allen Ginsberg, c'était un peu différent. C'était plutôt une sorte de mentor. Il me poussait à faire plus de performances, à monter sur scène davantage, à lire plus de poèmes sur scène, à m'engager davantage, à prendre des responsabilités politiques. Tous les deux ont joué un rôle pour m'aider à m'épanouir, mais de façon différente.
0: Il y a un livre de vous que j'aime beaucoup, c'est un livre de jours qui sont des photographies accompagnées de légendes qui retracent une année de votre vie. Et sur une des photos, on voit le portrait de Mikhail Bulgakov et on voit la carte d'un détective qui s'appelle Robert Goren. Mais j'ai l'impression que c'est un personnage de la série Law and Order, c'est ça ?
1: Yeah. Well, I always loved detectives.
2: Eh bien, j'ai toujours adoré les personnages d'inspecteurs, de détectives. Je crois que dans ma vie secrète, je suis poète détective. J'adore les émissions télé, les séries avec des inspecteurs, avec des détectives. Je n'aime pas les crimes et la violence, mais j'adore la manière dont ils réfléchissent, que ce soit Sherlock Holmes ou Maigret.
1: Detectives.
2: J'adore ces personnages.
1: They were finishing, that series.
2: Et donc, ils finissaient de tourner cette série et je l'ai rencontré dans la rue. Je le connaissais un petit peu, je lui ai dit à quel point j'aimais cette série et il m'a dit « Mais pourquoi tu ne jouerais pas un petit rôle ?» Alors, je suis allée, j'ai joué un personnage de professeur d'université de Columbia. J'étais une spécialiste de la mythologie grecque et donc je suis apparue dans la série et il m'a donné sa carte. Mais du coup, c'est son personnage qui m'a donné sa carte et je l'ai toujours. C'est vraiment quelque chose d'unique, d'exceptionnel.

0: votre reprise du titre de Nirvana, Patti Smith, Smells Like Teen Spirit.
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0: La première fois que vous avez parlé en public, c'était au sujet de Moby Dick de Melville. Est-ce que vous pouvez raconter?
2: Yes. Well, I was reading Moby Dick.
3: Je lisais Moby Dick.
2: It was difficult for a lot of the kids in my school.
3: Et c'était pas facile pour beaucoup d'élèves de mon école. La plupart des enfants venaient des classes populaires. Ils allaient travailler pour leur père ou rejoindre l'armée, pas faire des études. Et la plupart n'étaient pas de très bons lecteurs. Et Moby Dick, ça peut être difficile. L'institutrice essayait de nous faire découvrir le texte, mais elle était extrêmement ennuyeuse. Et moi, j'étais une enfant qui ne tenait pas en place. J'étais le genre de gamine qui gigotait sur sa chaise. Et elle a fini par me dire, encore une fois, c'était dans les années 60, hein, je ne sais pas il y a combien de temps, mais je la revois devant moi dire, Patti Lee, si tu te crois capable d'expliquer Moby Dick mieux que moi, viens donc le faire à ma place. Et je dis, bien sûr. Je suis allée, j'avais hâte de raconter l'histoire. Donc ce que j'ai fait, c'est que j'ai raconté l'histoire, mais plus comme si j'étais le capitaine Jack Sparrow et que je racontais ça à mon équipage. Donc j'ai raconté toute l'histoire et les autres m'ont encouragé, poussé des cris, demandé, voulait savoir ce qui se passait après. Et puis la cloche a sonné. J'espérais que la maîtresse me laisserait parler de Moby Dick tous les jours, mais elle n'a pas voulu. Mais ce qui s'est passé, c'est que plus tard, ce soir-là, je me suis dit, tiens, ça m'a plu de parler à des gens. Peut-être que je pourrais enseigner moi-même. Pourquoi pas devenir enseignante ? J'ai toujours voulu être artiste, mais je me disais qu'il fallait gagner ma vie, donc pourquoi pas enseigner. Mais je n'avais pas la bonne discipline pour devenir enseignante.
0: Vous êtes très généreuse, vous l'avez toujours été avec les références culturelles et artistiques. On peut les découvrir sur votre compte Instagram, on peut les découvrir surtout dans vos livres. Je sais que vous aimez Bolaño, Murakami, Le jeu des perles de verre, d'Herman Hesse, Patrick Modiano. Est-ce qu'il y a autre chose dont vous aimeriez nous parler?
2: Oh. Well, funny enough, I'm.
3: Eh bien, c'est drôle, mais en fait, l'exercice est vraiment difficile. Ce sont tous des chefs-d'œuvre. Je crois que je n'ai pas envie de parler d'un livre en particulier. Je pourrais parler peut-être du point commun entre tous ces écrivains. Ce que Roberto Bolaño appelle une pratique quotidienne, c'est quelque chose que je lui ai volé. Je lui ai piqué l'expression. Ce que ça signifie, c'est que ces auteurs écrivent tous les jours. Ce n'est pas quelque chose qu'on fait uniquement pour le plaisir ou pour gagner de l'argent ou un exercice mystique. Ça fait vraiment partie de leur ADN. Ce sont des auteurs qui ont besoin de travailler tous les jours et ça devient une forme de discipline. Et tous ces auteurs ont écrit au moins un chef-d'œuvre. J'ai appris ça non pas de Rimbaud, qui était plutôt un vagabond, et parfois j'avais tendance à être comme lui. Il y avait des moments où j'écrivais beaucoup, et puis pendant 2 ans, je ne faisais plus rien. J'avais tendance aussi à partir dans tous les sens et à m'essayer à toutes sortes de disciplines, mais quand je suis arrivée dans le Michigan et que j'ai quitté la scène et le public, j'ai développé cette conscience, celle de la discipline quotidienne et celle de la pratique. Et donc tous ces écrivains, Bulgakov, tous ces auteurs extrêmement prolifiques, ils avaient en commun de mettre tout ce qu'ils savaient dans leur travail. Et ils sont tous fantastiques, je les adore tous.
0: Alors justement, puisque vous vouliez enseigner et qu'on vient de parler d'écriture, est-ce qu'on pourrait terminer avec un exercice d'écriture que vous donneriez aux auditeurs?
2: Oh my gosh, okay. What could that be?
3: Bon, qu'est-ce que ça pourrait être?
2: All right. What I would do is I would.
3: Alors, ce que je ferais.
2: This is one of my exercises.
3: C'est un de mes propres exercices.
2: You imagine that you are.
3: Vous imaginez que vous êtes un voyageur qui ne voyage pas. Donc, vous restez assis sur votre chaise et vous devez partir quelque part. Ça peut être Venise, ça peut être un marécage du New Jersey, ça peut être au bord de la mer, un endroit où vous n'êtes jamais allé, ou la Bulgarie, peu importe où c'est. Allez-y. Par l'esprit. Trouvez ce pays dans votre esprit et écrivez ce que vous voyez ou peut-être l'aventure que vous vivez. Mais n'écrivez pas tout de suite. Attendez.

0: J'appelle pour la traduction des propos de Patti Smith. Et dans un instant, Very Good Trip par Miska Asayas.
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0: Bonne nuit sur France Inter. Il est 4h, le flash, Lison Bourgeois. En Russie, le gouverneur local annonce que 13 personnes ont été blessées dans des frappes ukrainiennes qui ont touché ce matin plusieurs immeubles. Hier, c'est l'Ukraine qui dénonçait des attaques russes contre son territoire malgré une trêve proposée par Volodymyr Zelensky. Le président ukrainien avait alors promis de répondre de manière symétrique à toute violation. Demain, jeudi, vendredi, commence officiellement la trêve unilatérale de 2 jours décrété par Vladimir Poutine pour les commémorations de la victoire de la Seconde Guerre mondiale. Sur le front de la guerre au Moyen-Orient, un commandant du Hezbollah a été tué hier dans une frappe israélienne sur la banlieue sud de Beyrouth. C'est la première fois depuis un mois que la capitale libanaise est ciblée par Israël. Hier soir, Emmanuel Macron a assuré au président iranien l'utilité de la mission multinationale que la France et le Royaume-Uni mettent en place pour sécuriser le détroit d'Ormuz. Premier symbole de cette politique, le porte-avions français Charles de Gaulle se dirige en ce moment vers la région du Golfe. Le navire de croisière MV Hondius, suspecté d'être un foyer d'antivirus, a pris la direction de Tenerife dans les Canaries où il est attendu samedi. Pendant ce temps, l'Organisation mondiale de la santé continue d'essayer de traquer le virus en retraçant le parcours de 2 des 3 passagers du bateau qui sont morts. Ce couple de Néerlandais avait en fait voyagé pendant plusieurs mois en Amérique du Sud avant de monter à bord. La piste du lait contaminé comme cause de la mort d'un bébé à Angers en décembre est écartée. Le parquet local privilégie l'hypothèse d'une asphyxie. Plusieurs lots de lait infantiles ont été rappelés en fin et en début d'année après la détection d'une toxine. 3 décès de nourrissons avaient été signalés en France. La SNCF annonce une grève le 10 juin. Les 4 syndicats s'opposent aux réorganisations du groupe et à la stratégie de créer des filiales. De quoi générer un mal-être chez les cheminots, selon les syndicats, qui mettent en avant l'explosion du nombre d'accidents de travail, d'arrêts maladie et même de suicides. Selon les chiffres des syndicats, il y a eu 13 cas de suicides dans les équipes de la SNCF en seulement quelques mois. Paris, encore en finale de la Ligue des Champions. Les footballeurs du PSG ont réussi à éliminer le Bayern Munich hier soir à l'Allianz Arena de Munich. 1-0 après une victoire 5-4 à l'aller. Luis Enrique et ses joueurs défendront donc leur titre suprême après l'avoir remporté l'année dernière. Finale le 30 mai à Budapest. Et puis pas de finale pour eux par contre en Ligue des Champions de handball cette fois-ci. Le HBC Nantes a été battu une nouvelle fois à Barcelone en quart de finale retour, 31-21.
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2: Ce soir, on va passer une heure en compagnie d'une femme remarquable, très en forme, comme l'illustre ce duo, avec une autre chanteuse à laquelle vous êtes, comme moi j'imagine, très attachée.

First of the gang to die, le premier du gang de la bande à passer l'arme à gauche, les deux voix entremêlées de la chanteuse de Chrissy Hynde, des Pretenders, et de son invité Cat Power. J'espère que vous l'avez, enfin certains l'ont reconnu. Chrissy Hynde, la fondatrice d'un groupe de rock qui a marqué l'histoire, surtout celle des années 80, donc les Pretenders, Chrissy Hynde est de retour, elle vient de publier un album de duo dans lequel figure la chanson qu'on vient donc d'entendre, First of the Gang to Die, une chanson qu'a créée il y a 20 ans déjà, celui qu'on présente toujours comme l'ex-chanteur des Smiths, Morrissey, même si les Smiths, ce groupe n'a eu qu'une brève durée de vie, 5 années entre 1982 et 1987, ce qui ne rajeunit personne. Une très brève durée de vie en tout cas, mais les Smiths ont marqué en profondeur l'existence de ceux de celles qui les ont découverts et aimés jadis, ce fut mon cas. On n'était pas une majorité en France, dans le public qui écoutait du rock alors, y compris indépendant d'ailleurs, mais l'histoire leur a finalement donné raison. L'équilibre qui existait dans le son des Smiths entre dureté et élégance tenait du miracle. Et Chrissy Hynde des Pretenders avait assisté bien sûr à l'émergence de ce groupe et à leur essor, et comme beaucoup d'entre nous, elle a continué à suivre le parcours en solo de Morrissey, qui s'est affirmé avec le temps comme un classique de son temps, aussi flamboyant que rétrograde, une sorte, si vous voulez, de Elvis de l'après-punk. Et c'est ainsi que Chrissy Hynde est tombée amoureuse de cette chanson de First of the Gang to Die qu'a créé donc Morrissey en 2004. Une chanson que celui-ci a composée avec celui qui fut son guitariste, son collaborateur privilégié dans les années 90 et 2000, le guitariste Alan White. Elle traduit cette chanson, une vision d'opéra, sinon même d'opérette, d'une certaine pègre qui a toujours fasciné Morrissey. Les paroles disent Hector, hein, Hector a été le premier du gang à passer l'arme à gauche, il avait encore le flingue fumant à la main, une balle logée dans le gosier quand il s'est fait descendre, il volait aux riches, mais aussi aux pauvres, aux pas très riches, aux pas très pauvres aussi, bref, il taxait tout le monde, et puis c'était aussi un bourreau des cœurs, cet Hector. Dans la chanson, on trouve cette image qui pourrait aussi bien figurer dans un vieux blues, un rap ou une chanson de bandit russe, hein, je cite les paroles, c'est assez frappant. Tu ne sais pas ce que c'est l'amour tant que tu n'as pas vu un rayon de soleil se refléter sur les os broyés d'un être humain. Un certain romantisme malsain lié à la violence, au règlement de compte, à la guerre aussi, qu'il faut évidemment se garder de prendre au pied de la lettre, mais qui hélas est vieux comme le monde et qui, comme je vous le disais, a été à la source de bien des airs populaires. Chrissy Hynde a convaincu son amie américaine Cat Power de reprendre avec elle cette chanson de Morrissey, et on les sent dans cette chanson, enfin dans leur interprétation, adopter le point de vue de ces femmes de gangsters qui déplorent évidemment toutes ces horreurs, mais ne peuvent pas s'empêcher en même temps d'être éperdues d'amour, un amour qui les dépasse, qui fait leur malheur envers l'un de ces horribles malfrats. Je ne saurais trop vous conseiller de jeter une oreille au très séduisant album de duo que Chrissy Hynde vient de publier, qui s'appelle Duet Special, un spécial duo, dans lequel on peut croiser Debbie Harry de Blondie, on l'a entendu dans l'émission d'hier, mais aussi Dave Gunn de Depeche Mode, Rufus Wainwright, grand crooner canadien, également Julian Lennon ou encore Dan Auerbach des Black Keys. La sortie de cet album, eh bien, elle me fournit une occasion rêvée d'éclairer le parcours, enfin une partie du parcours, de Chrissy Hynde avec son illustre groupe, les Pretenders. Alors, je vous préviens en toute loyauté, ce ne sera pas le florilège des tubes les plus connus du groupe, pour ça il y a des compilations, mais une sélection via laquelle je tenterai de mettre en lumière l'étonnante diversité de la voix, faudrait même dire des voix, de Chrissy Hynde au sein des Pretenders. Un peu moins d'une heure, c'est très peu, donc ce sera fort partiel évidemment, mais enfin ça devrait, enfin je l'espère, vous faire vibrer. Voici tout de même, histoire de m'apporter à moi-même la contradiction, un des premiers succès des Pretenders, une chanson bien connue qui s'appelle Brass in Pocket, une chanson qui en 1980 a beaucoup marqué parce qu'elle affirmait le point de vue d'une femme qui proclamait qu'elle allait absolument faire tout ce qu'elle avait à sa disposition pour, je cite, attirer l'attention d'un gars, en particulier une déclaration sexuelle plus qu'une déclaration d'amour, ça s'entend et surtout ça se sent.

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Bad Boys Get Spanked, les vilains garçons reçoivent la fessée. Une chanson qui figurait dans le deuxième album signé par les Pretenders, il y a plus de 40 ans déjà, simplement intitulé Pretenders 2. Un rythme de cavalcade échevelé, vous l'avez entendu, pour une chanson qui évoque l'impulsivité des désirs masculins, désirs souvent transgressifs, pourquoi pas féminins aussi d'ailleurs. La voix de Chrissy Hynde, ça on le sent, traduit une espèce de fébrilité, d'exaspération aussi, je cite. On dirait que ça t'excite de faire ce que t'as pas le droit de faire. La loi, bien sûr, c'est pour les cons. Tu peux regarder, mais faut pas toucher. Ah mais non, t'arrives pas à résister. Est-ce que t'as réfléchi aux conséquences? À la fin, tu vas payer. Tu sais, les vilains garçons, ils finissent par recevoir la fessée. Les filles aussi, disent-elles à un moment. Alors, vous n'avez pas besoin de moi pour le savoir, mais dans la voix, les intonations, les soupirs, les râles de Chrissy Hynde, on sent cette espèce d'éternel désir impulsif de transgresser les règles qui se traduit par un fort courant d'énergie sexuelle. Elle est dans cette chanson un peu comme une Patti Smith qui serait plus proche de James Brown que de Rimbaud, même si elle a pu, elle aussi, Patti Smith, évoquée par sa voix, sa scansion, ses saillies, de furieuses poussées de désir. On l'a oublié, Chrissy Hynde et les Pretenders ont été comme des groupes illustres, comme The Clash, The Police, bien sûr, ou aussi le groupe Rat, bien oublié, des pionniers du mélange punk rock et reggae. Comme en témoigne cette chanson qui figure dans le premier album du groupe, qui était paru à la toute fin de l'année 1979, je me souviens comme si c'était hier, une chanson qui s'appelle Private Life. Un an après cette création de la chanson par les Pretenders, la chanteuse Grace Jones l'a magnifiquement reprise pour un 45 tours, un single si vous préférez, enregistré au studio Compass Point sur une île des Bahamas avec la célèbre rythmique formée par le batteur Sly Dunbar et le bassiste Robbie Shakespeare, ceux-là même qui avaient accompagné Gainsbourg pour son disque immensément populaire Aux Armes, etc. J'ai trouvé une excellente version enregistrée live en 1995 par Chrissy Hynde et les Pretenders dans un studio d'enregistrement à Londres en petit comité. Il y avait là Chrissy et son groupe avec le fidèle batteur Martin Chambers, seul survivant de la formation d'origine, je vous en dirai deux mots. Il y avait également le guitariste Adam Seymour et puis le bassiste Andy Hobson, soutenu par un Creature Accord. Cette version, à mes oreilles en tout cas, sonne mieux que l'original qui avait été enregistré donc 15 ans avant, 79 plutôt. Elle met en avant la singularité du phrasé unique de Chrissy Hynde, proche d'un certain rap parfois. La chanson s'appelle donc Private Life.

The Phone Call, une chanson un peu oubliée des Pretenders. Elle figurait à l'origine sous une autre forme dans leur premier album qui était paru en 1979. Elle est comme transfigurée par cette interprétation de 1995 qui figure dans un album live enregistré en petit comité dans un studio d'enregistrement londonien. L'album s'appelle The Isle of View, l'île de la vue, évidemment un jeu de mots avec I Love You, un album dont je vous parlais tout à l'heure. Alors c'est impossible d'évoquer la carrière, le parcours des Pretenders, je reviendrai tout à l'heure au parcours singulier de Chrissie Hynde, sans évoquer la double catastrophe qui a frappé son groupe dans les premières années. En effet, en 1982, en pleine ascension, les Pretenders traversent une crise. Chrissie Hynde, le guitariste James Honeyman Scott, dit Jimmy Scott, et le batteur Martin Chambers prennent une décision très douloureuse, virer le bassiste Pete Farndon, avec lequel Chrissie avait pourtant créé le groupe. Farndon, très accroché à l'héroïne, a développé les comportements habituels liés à cette très mauvaise habitude, c'est-à-dire absence répétée lors des répétitions, justement, disparition régulière sans donner de nouvelles, etc., etc. Et Jimmy Scott, le guitariste, a dit à un moment, ça arrive fréquemment dans une situation, a dit, écoute, c'est lui ou moi, il faut prendre une décision. Chrissie, elle a mort dans l'âme, a dit d'accord, et elle a chargé le régisseur de tournée d'annoncer à Pete Farndon la nouvelle qu'il était viré. Le surlendemain, coup de théâtre effrayant, on retrouve Jimmy Scott, lui-même, mort chez lui. On conclut un arrêt cardiaque consécutif à une dose massive de cocaïne, il n'avait que 25 ans. Chrissie Hynde est absolument dévasté. Le son des Pretenders, c'était Jimmy Scott, un très brillant guitariste. Et quelques semaines plus tard, eh bien, elle réunit le groupe, c'est-à-dire le batteur, un nouveau bassiste et le guitariste du groupe Rockpile, Billy Bremner. Et elle a écrit une nouvelle chanson qui s'appelle Back on the Chain Gang, on pourrait dire retour au bagne. Elle s'inspire en partie du Chain Gang du grand chanteur soul, même inventeur du genre, Sam Cooke. Chain Gang qui évoquait ses équipes de forçats enchaînés les uns aux autres par des chaînes entourant leurs chevilles et qui se livraient sur les routes à des travaux de terrassement. La chanson des Pretenders recycle ainsi le fameux ahan syncopé qui scande la chanson de Sam Cooke. Et les paroles de Back on the Chain Gang par les Pretenders traduisent d'une certaine façon le désarroi de Chrissie Hynde face à ce qui est arrivé. Je cite une partie des paroles. Les pouvoirs existants qui nous forcent à vivre comme nous vivons me mettent sur les rotules quand je vois ce qu'ils t'ont fait. Tristement, très tristement, le bassiste évincé, Pete Farndon, allait perdre la vie à son tour, moins d'un an plus tard, retrouvé un matin de mars 1983 par sa petite amie, noyée dans sa baignoire après une surdose d'héroïne.

Night in My Veins, la nuit dans mes veines, une chanson créée par Chrissie Hynde dans un album publié par les Pretenders en 1994 qui s'appelle Last of the Independents. Le producteur artistique Chris Thomas, qui était présent dès les débuts du groupe, était toujours là, renforcé pour la circonstance par le plus jeune Stephen Street. C'est un garçon qui avait débuté comme ingénieur du son auprès des Smiths avant de collaborer avec Morrissey en solo et puis aussi les Cranberries. Il faut dire qu'à cette époque, Chrissie Hynde s'est rapproché d'une espèce de folk rock'n'roll énergique et mélodieux, pas éloigné au fond de certains aspects des Smiths et de Morrissey en solo. Chrissie Hynde travaille alors avec une équipe d'auteurs-compositeurs américains et qui ont collaboré avec des musiciennes de premier plan comme Madonna, Cyndi Lauper ou encore les Bangles. C'est un retour très réussi, donc vers le milieu des années 90, très populaire après une période où Chrissie Hynde occupait moins les premiers plans. En effet, après un mariage de courte durée avec l'anglais Ray Davies, un de ses héros de jeunesse, le chanteur et l'immense compositeur de chansons des Kinks, eh bien Chrissie Hynde a rencontré Jim Kerr, le chanteur du groupe écossais Simple Minds. Simple Minds qui occupe alors les premiers plans de ce qu'on appelle à cette époque le rock héroïque avec U2 et Big Country. Après son divorce avec Ray Davies, Chrissie Hynde se remarie avec Jim Kerr. Elle s'occupe alors, dans les années 80, en priorité de sa vie de famille et de ses enfants. Et plutôt qu'à la musique, elle consacre une bonne partie de son énergie restante à diverses causes militantes et charitables, notamment la cause animale qui a toujours été très importante pour elle. Après le délitement de son mariage avec Jim Kerr au début des années 90, eh bien, la musique reprend le pas et la force des chansons de Chrissie Hynde s'en ressent. Je vous parlais de son premier mari, Ray Davies. Eh bien, la plus belle déclaration d'amour qu'elle lui a faite à Ray Davies des Kinks, c'est cette magnifique reprise d'une chanson oubliée des débuts de son groupe. D'ailleurs, les Kinks, pour moi, enfin, je sais pas, c'est le meilleur groupe anglais de tous les temps. Quand on me dit si je préfère les Beatles ou les Kinks, j'ai toujours, je préfère les Kinks. Bon, bref. Donc, I Go to Sleep, que l'interprétation de Chrissie Hynde transcende, en particulier dans cette version de 1995 qu'on peut trouver dans ce très bel enregistrement qui s'appelle The I Love You.

Stand By You, une des plus belles chansons de Chrissie Hynde avec les Pretenders. C'était en 1994, une balade qui a fait le tour du monde et qui souligne quelle chanteuse unique elle est, avec ce vibrato qui n'appartient qu'à elle, qu'on n'avait jamais entendu avant elle et qu'on n'a plus entendu depuis non plus d'ailleurs. Alors il est difficile de consacrer une émission à Chrissie Hynde sans évoquer son parcours. Un parcours marqué dès ses débuts par la rupture et l'aventure. Et même si ça fait cliché, par la révélation et l'appel à la délivrance de tout qu'a été pour elle le rock'n'roll. Chrissie est née en 1951 à Akron, la ville où elle a grandi. Akron, une ville moyenne du nord de l'état de l'Ohio, dans un milieu de classe moyenne, justement. Un père ancien marine qui gérait une petite entreprise et mère secrétaire. La ville de Akron s'était brusquement développée au début des années 1920 autour de l'industrie du pneumatique et on l'a longtemps présentée comme la capitale du pneu aux États-Unis. C'est quelque chose que j'ai su très jeune, à la fin des années 70, parce que la presse rock en parlait beaucoup, étant donné qu'un groupe très très important de ces années-là, le groupe Devo, venait lui aussi de Akron. Devo, un groupe issu du mouvement punk et de la première New Wave, au sens premier de l'expression, Devo qui avait suscité un choc supplémentaire en interprétant une sorte de rock'n'roll spasmodique qui se présentait sur scène comme une bande de robots imbéciles agités par des mouvements saccadés. C'était la provocation absolue envers les amateurs de Pink Floyd et du premier Genesis. Bref, c'est dans cette ville de Akron qui avait vu naître Devo qu'avait grandi Chrissie Hynde. D'ailleurs, elle avait rencontré les fondateurs de Devo à l'Institut des Beaux-Arts de Kent State University où elle étudiait le dessin et elle a même participé à son tout premier groupe avec un des fondateurs de Devo. Faut insister là-dessus. Quelque chose de fondamental a toujours distingué Chrissie Hynde des musiciens punk qu'elle irait côtoyer à Londres une dizaine d'années plus tard, là où elle lancerait son groupe Les Pretenders. À Akron, en effet, Chrissie a été au plus près du blues et de la musique noire en général. Et ce, grâce à une station de radio qu'elle écoutait, qui ne diffusait absolument que ça. Et gamine, ainsi, elle connaissait parfaitement B.B. King, Jackie Wilson ou Bobby Womack comme sa poche. Ce qui la distinguerait, évidemment, quand elle serait en Europe, du musicien punk lambda qui, sorti de Bowie, Lou Reed et Iggy Pop, ne connaissait strictement rien à rien. En tout cas, à 21 ans, Chrissie Hynde est partie, que je vous disais, à l'aventure. Fascinée par les musiciens londoniens les plus dandys du rock'n'roll anglais, Brian Jones, des Stones notamment, elle était arrivée à le toucher sur scène lors d'un concert, et puis aussi par son héros, Ray Davies, qu'elle rencontrerait plus tard, et bien Chrissie Hynde a débarqué à Londres en 1973, âgée de seulement 21 ans. Elle a fait des petits boulots, elle a vendu des sacs à main sur Oxford Street, des trucs comme ça, et donc, qu'est-ce qu'elle fait? Elle va à des concerts régulièrement, elle rencontre ainsi une des grandes figures de la critique rock, Nick Kent, un des prophètes du mouvement punk. Intrépide, grande gueule, dotée d'une très bonne descente d'alcool aussi, Chrissie Hynde a une allure, une personnalité, un caractère bien trempé qui subjugue tous ceux, toutes celles qui la croisent. Elle écrit des chroniques pour l'hebdomadaire musical NME. Elle a des opinions extrêmement tranchées surtout, comme nous tous d'ailleurs, qui avons été ses petits frères dans la presse, en Angleterre, en France comme ailleurs. Et elle se fait engager dans la boutique Sex à Londres, sur King's Road, boutique fondée par Malcolm McLaren, le futur manager des Sex Pistols, et sa femme Vivienne Westwood, appelée à devenir un grand nom de la mode. Alors, j'ai pas le temps d'évoquer ici le séjour qu'a fait Chrissie Hynde à Paris, un assez long séjour, sa fréquentation de toute une bande flamboyante autour du disquaire Marc Zermati, qui a beaucoup fait pour remettre le rock'n'roll au cœur de la musique hippie de la période, donc anti-hippie quoi. Et en tout cas, après ce passage à Paris, Chrissie Hynde est revenue à Londres, et c'est là qu'elle s'est retrouvée au cœur du petit milieu qui allait être à la source de la révolution punk. Elle loge alors dans le squat du manager du groupe Motorhead. Elle va d'ailleurs offrir quelques semaines, quelques mois plus tard, le cadenas de sa chambre à Sid Vicious des Sex Pistols, qu'il portera en collier. Et puis elle travaille surtout, elle veut faire un groupe, mais elle travaille surtout d'abord comme choriste. Sa voix ne laisse évidemment personne indifférent, mais elle a du mal à former son propre groupe. Et puis il y a un déclic quand elle rencontre

Napster. Ça, évidemment, c'est plus punk. Et grâce au soutien du producteur artistique Nick Lowe, qui est alors central dans le paysage musical de la période, et de son jeune protégé Elvis Costello, eh bien, les Pretenders se lancent. Et le succès a été tout de suite au rendez-vous. La suite, évidemment, comme on dit, appartient à l'histoire.

Un classique des Pretenders, enfin un classique que peu de gens, hélas, ont entendu, qui s'appelle The Buzz. Il figure dans un album des Pretenders que j'ai acheté il y a pas longtemps, c'était en 2020 à sa sortie, qui s'appelle Hate for Sale, un jeu de mots sur la célèbre chanson de Cole Porter, Love for Sale. Et c'est un des meilleurs de toute la carrière des Pretenders. Je l'ai écouté plus d'une fois de bout en bout au cours de voyages en voiture, en faisant des bonds d'enthousiasme virtuel, je vous rassure, sur mon siège. On ne va pas se quitter sans entendre une autre chanson tirée de cet album et une très belle ballade qui est également passée inaperçue, en tout cas du grand public, et elle a pour titre You Can't Hurt a Fool.

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0: Bonjour à tous. Le pape achève sa première année au Vatican, un début de pontificat marqué par sa discrétion, moins spontané que son prédécesseur, un style tout en retenue, jusqu'à son clash avec Donald Trump. Léon XIV dévoile peu à peu ses priorités sociales, les pauvres et la défense de la paix. Un homme qui représente 1,5 milliard de catholiques dans le monde. À 6h20, je reçois le journaliste vaticaniste Michael Kor. L'autre invité, celui qui est déjà debout à 5h45, est propriétaire d'une patinoire noir dans Lyon, Alexandre Riccitelli, 8 fois champion d'Italie de patinage artistique. Dans les chroniques littorales, direction la Bretagne et Quiberon pour les championnats du monde de voile olympique. Plus de 400 marins sont attendus. Le sport, c'est aussi le PSG en finale de la Ligue des champions de football pour la 2e année de suite. On y revient dans un instant dans le journal. Dans Regarde la France, nous serons dans un café-théâtre à Chambéry, en Savoie. Et à 7h10, dans Capture d'écran, on repeint le studio en fluo. On fête la télé des années 80 avec Eva Rock. C'est une journée spéciale sur France Inter. On fait revivre cette décennie synthé, Minitel et Walkman à l'occasion du succès au cinéma du film Juste une illusion. Bon réveil et bonne journée à tous.
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0: Le journal Louison Bourgeois, bonjour.
2: Bonjour Mathilde, bonjour à tous.
0: Paris encore une fois en finale de la Ligue des Champions.
2: Les footballeurs du PSG l'ont fait, vous le disiez, après un match aller gagné 5-4 face au Bayern Munich. 9 buts au total. Tout l'enjeu du match retour hier soir était alors d'assurer la défense, de tenir tête pour gagner le droit de défendre son titre en finale, Xavier Monferrand.
3: Ce devait être la copie du match aller, un festival de buts. Mais le feu d'artifice a pris l'eau. Le PSG a su faire déjouer le Bayern au point de tout repousser ou presque. Les défenseurs ont pris leur revanche et le capitaine brésilien du PSG, Marquinhos, n'est pas peu fier.
4: C'est ça la clé, la force de notre équipe. Je crois que quand il y a des matchs qu'il faut défendre, que nous on doit être derrière le ballon, être bas et défendre jusqu'à la fin comme on a fait encore aujourd'hui, ça montre la valeur de l'équipe, ça montre comment notre équipe elle est prête pour affronter toutes les difficultés qu'on peut avoir dans un match.
3: Chelsea, Liverpool, puis le Bayern Munich, le PSG est allé la chercher sa place en finale, un parcours de costaud et ce n'est pas une fin en soi pour l'attaquant parisien Désiré Doué.
5: On y va pour gagner, pas pour défendre quoi que ce soit, on y va pour gagner. On sera surmotivé, c'est une finale de Ligue des Champions, il peut tout se passer, mais voilà, on s'enflamme pas, on reste humble, on est sûr surtout de nos qualités, de nos forces, on sait où on veut aller et on sait ce qu'on veut accomplir encore cette année.
3: Deux finales de suite, c'est déjà rare, mais le PSG veut désormais être le 9e club de l'histoire du foot européen à conserver son titre. Munich, Xavier Monferrand, France Inter.
2: Finale donc de cette Ligue des Champions, ça sera le 30 mai à Budapest.
0: La suite du journal à 5h03, ça se passe dans l'Aisne et c'est tout un village qui s'inquiète pour ses enfants ce matin.
2: Affaire en Tardenois, précisément, où une adolescente de 14 ans a été mortellement poignardée hier matin. Un homme de 23 ans arrêté hier soir est le principal suspect. Selon le parquet d'Amiens, il pourrait être son ex-petite amie. Mathieu Bonnour, vous vous êtes rendu là où la collégienne a été tuée sur son trajet à pied pour aller en cours.
6: C'est sur ce petit chemin de terre coincé entre des immeubles vieillissants aux façades mal entretenues et le collège que le corps de cette jeune fille a été retrouvé. Même pas 10 minutes à pied pour tous les élèves du quartier qui passent par là.
7: Ça aurait pu être moi puisqu'on était proche quand même. Enfin, on était à 10 mètres même pas.
6: Emma voit cette fille qu'elle connaît bien avec son sac rouge.
7: J'ai vu qu'il y avait Chloé qui habite juste en bas là. Je vois qu'elle est partie chez elle. Elle est derrière moi et je tourne la tête et je la vois plus. Et depuis, j'ai peur d'être toute seule dehors.
6: Toute la journée, elle s'envoie des messages avec sa maman. Emmanuel, qui essaye de la rassurer, c'est difficile de trouver les mots.
8: Ça aurait pu être ma fille, hein. Elle était dans la même rue au même moment, donc on ne sait pas. Ma fille, c'est ce qu'elle m'a dit aussi. Elle se pose des questions et on y pense. Hein. Et les parents, on pense aussi aux parents de cette jeune fille.
6: Dans un des appartements, la fenêtre donne sur ce chemin au loin. Stéphanie et Antonio, deux parents, n'en reviennent pas.
9: On ne doit pas faire ça à une gamine qui n'a même pas connu la vie. On s'est acharné sur cette gamine. C'est inadmissible.
10: Ça nous a un peu choqué, quoi. Ça fait toujours mal au cœur. Une enfant qui va à l'école, qui se fait tuer comme ça dans un... Ici, surtout ici, c'est calme.
6: Les enfants de ce couple vont rester à la maison aujourd'hui, comme de nombreux autres voisins, effrayés à l'idée d'être dehors, seuls sur ce petit chemin.
2: Et hier, une enquête pour assassinat a été ouverte. Le bébé mort à Angers en décembre n'a pas été intoxiqué par du lait infantile. Le parquet écarte hier cette piste et privilégie plutôt celle de l'asphyxie. L'enfant avait bien consommé un lait de la marque rappelé car contaminé par la toxine céréulide. cardiaque. Mais les dernières analyses montrent que ça n'a pas de lien avec sa mort. Selon les derniers éléments, l'asphyxie était involontaire. La mère dormait dans le même lit que le nourrisson.
0: Un accord est très possible.
2: Les mots hier de Donald Trump après de longues discussions, dit-il, avec l'Iran. Ce matin, Washington attend une réponse en menaçant de reprendre l'opération militaire. Ce protocole d'accord dont le contenu a fuité dans la presse américaine, Franck Matvon.
11: C'est un texte d'une seule page, 14 points, élaboré par les Américains Steve Witkoff et Jared Kushner, des responsables iraniens et des médiateurs, notamment le Pakistan. Rien à voir avec un accord final, le document offre un cadre à des négociations, tous les sujets à aborder lors de pourparlers qui pourraient démarrer dès la semaine prochaine au Pakistan et durer un mois. Ce qui est nouveau, c'est que l'Iran accepte de mettre au menu des discussions qu'il rejetait jusqu'à présent. Téhéran pourrait s'engager à respecter une pause de son programme d'enrichissement d'uranium. Une période de 12 à 15 ans est évoquée. De leur côté, les États-Unis s'engageraient à lever des sanctions contre l'Iran. Mais les détails doivent être négociés et beaucoup de points ne sont manifestement pas tranchés. L'avenir du stock d'uranium enrichi à 60%, le contrôle du détroit d'Ormuz, le programme de missiles iranien. Donald Trump se montre optimiste, mais souvent un accord a semblé proche avant de s'éloigner. L'administration américaine met en avant les divisions au sein du régime iranien pour expliquer les atermoiements de Téhéran. Washington, Franck Matvon, France Inter.
2: Le président iranien qui s'est entretenu hier soir aussi avec Emmanuel Macron, le président français, a assuré à son homologue iranien de l'utilité de la mission multinationale que la France et le Royaume-Uni mettent en ce moment en place pour sécuriser le détroit d'Ormuz. Premier symbole de cette politique, le porte-avions français Charles de Gaulle se dirige en ce moment sur la région du Golfe. Sur le front libanais, un commandant du haut rang du Hezbollah a été tué hier dans une frappe israélienne sur la banlieue sud de Beyrouth. C'est la première frappe sur la capitale depuis le cessez-le-feu du 17 avril. En Russie, le gouverneur local annonce que 13 personnes ont été blessées dans des frappes ukrainiennes qui ont touché ce matin plusieurs immeubles. Hier, c'est l'Ukraine qui dénonçait des attaques russes contre son territoire malgré une trêve proposée par Volodymyr Zelensky. Le président ukrainien qui avait alors promis de répondre de manière symétrique à toute violation. Demain, vendredi, commence officiellement la trêve unilatérale de 2 jours décrétée par Vladimir Poutine pour les commémorations de la victoire de la Seconde Guerre mondiale. Le navire de croisière, le MV Ondius, suspecté d'être un foyer d'antivirus, a pris la direction de Tenerife dans les Canaries. Il y est attendu samedi. Pendant ce temps, l'Organisation mondiale de la santé continue d'essayer de traquer le virus en retraçant le parcours de 2 des 3 passagers du bateau qui sont morts ces derniers jours. Ce couple de Néerlandais avait en fait voyagé pendant plusieurs mois en Amérique du Sud avant de monter à bord.
0: La SNCF annonce une grève pour le 10 juin.
2: Les 4 syndicats l'ont fait savoir hier. Ils s'opposent aux réorganisations du groupe et à la stratégie de créer des filiales, de quoi générer un mal-être chez les cheminots, selon les syndicats qui mettent en avant l'explosion du nombre d'accidents de travail, d'arrêts maladie ou même de suicides. Selon les chiffres des syndicats, il y a eu 13 cas de suicides dans les équipes de la SNCF en seulement quelques mois. Et puis les équipes de France masculine et féminine de tennis de table se sont qualifiées hier sans trembler pour les quarts de finale des mondiaux à Londres. Vendredi, les hommes emmenés par les frères Félix et Alexis Lebrun retrouveront le Brésil pour tenter de rallier le dernier.
0: C'était le journal de Lison Bourgeois, il est 5h08.
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0: L'amélioration est nette, Patricia Charbonnier.
13: Le temps sera moins instable aujourd'hui avec le retour progressif des éclaircies, mais la matinée est encore très nuageuse et humide avec quelques pluies résiduelles ce matin sur la Bretagne, encore sur le Grand Est et de nombreux brouillards. Et ces nombreux brouillards et ces brouillards pourraient tarder à se dissiper entre le sud-ouest et le Val-de-Saône. Le temps est déjà très ensoleillé dans le sud-est et près des Pyrénées. Donc cet après-midi, l'amélioration va se confirmer avec le retour des éclaircies sur une bonne partie du pays. Les averses seront vraiment très localisées le long des frontières du nord, près des frontières de l'est, en montagne et sur la Bretagne, avec des températures qui sont fraîches ce matin, notamment en Normandie, dans le Grand Est et le centre-val de Loire. Il fait seulement 3 degrés à Bourges, 4 à Reims. Les températures seront en hausse cet après-midi. Météo France prévoit jusqu'à 21 degrés à Ajaccio, 20 degrés à Bordeaux, 18 à Strasbourg et Paris, 17 à Brest et Lille et 16 degrés à Nancy.
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0: C'est une belle fête qui s'annonce en Bête qui bronde. Dans quelques jours vont s'y ouvrir les championnats du monde de voile olympique. 45 ans que la presqu'île n'avait pas connu un tel événement. On y revient dans 3 minutes dans les chroniques littorales. Avec Cyril Lacarrière, nous allons ausculter l'anatomie de la Terre, la dérive des continents, d'où ça sort. Et Tanguy Pastureau s'étonne de la nouvelle passion des Américains pour la choucroute. Il est 5h10, on se réveille doucement avec la chanteuse nippo-américaine Mitski. I'll change for you.

0: I'll Change For You, Mitski, qui sera samedi en concert à Bruxelles, et je n'ai pas d'autres dates européennes à vous annoncer pour le moment. Il est 5h13, les chroniques littorales sont sportives ce matin. Bonjour José-Emmanuel Lamarque.
1: Bonjour Mathilde Minot.
0: Vous nous donnez rendez-vous au championnat du monde de voile olympique dans la baie de Quiberon.
1: Et ce championnat du monde sera le seul cette année en France. Pour en parler avec nous, Jimmy Pain. Pêcheur, voileux, député de la baie de Quiberon. Il n'en est pas l'organisateur, mais il y participe fortement.
2: J'en suis le principal supporter, pour plusieurs raisons.
1: Alors attendez. Ah, pardon. Quand même, il y a 420 navigateurs, 40 pays représentés, 5 continents, 3 zones de course, 9 jours d'événements. Donc le championnat du 9 au 17 mai, samedi et dimanche prochain, les 9 et 10, ce sont les inscriptions. Lundi 11, cérémonie d'ouverture, mise à l'eau des bateaux. Pendant toute la semaine, ce sera le championnat. Dimanche 17, la course médaille, remise des trophées aux vainqueurs.
2: Ça va être un magnifique championnat du monde. Vous l'avez dit, ce sera le seul championnat du monde olympique en France cette année. Il y aura les championnats d'Europe de natation au mois d'août à Paris. Et la baie de Quiberon n'a pas accueilli de championnat olympique depuis 1986. Et vraiment, on est très fiers de montrer cette baie de Quiberon au monde entier. C'est fantastique comme rayonnement de la baie de Quiberon à travers le monde, dans ce cadre qui, vous savez, l'Institut National du Nautisme, qui est une vieille maison.
1: Exactement.
2: Qui avait été voulue par le général de Gaulle pour développer la régate et la voile française.
1: Plusieurs classes de bateaux.
2: Trois séries olympiques. C'est des anglicismes. Hein. Les 49ers, les hommes, les FX, les femmes, et les Nacra 17, qui sont un mix en catamaran, avec de vraies bonnes chances de médailles pour les Français. Vous savez que la France a toujours été un fort apporteur de médailles au moment des Olympiques.
1: Et puis dites donc quand même, 9 mai, 17 mai.
2: Oui, 9 mai, 17 mai.
1: Belle semaine pour la baie de Quiberon. Hein. Ça va être le rendez-vous de tous les passionnés de voile.
2: D'autant que c'est le week-end de l'Ascension. Et on a le soutien, et vraiment, il faut que je les remercie, non seulement du ministère des Sports à travers la direction interministérielle de la jeunesse et des grands événements sportifs, la DIGES, nous aide au championnat, la région Bretagne, le département avec son président qui est membre du CIO.
1: C'est David Lapartien, le président.
2: Voilà, je pense que vraiment, il nous faut du beau temps, il nous faut un peu de vent, et vraiment, on va accueillir avec bonheur le monde entier.
1: Parce que Jimmy Pain, quand on parle de 420 navigateurs, attention, ça ce sont les navigateurs, les navigatrices, mais derrière, il y a toutes leurs équipes. C'est beaucoup plus que 420.
2: Vous avez raison, parce que c'est toujours à minimum un entraîneur, à minimum un staff sportif, peut-être un petit staff de communication. On attend sur le site en moyenne 800 personnes par jour, sans compter le public qui va venir nombreux et qui pourra suivre aussi les régates sur les chaînes YouTube et à la fois d'Ouest France et à la fois de France Télévisions.
1: Et combien de bateaux ?
2: On attend à peu près 200 bateaux.
1: 200 bateaux qui vont arriver à Quiberon.
2: 200 bateaux, mais vous savez, c'est un circuit européens essentiellement, et avant d'aller en Hollande, passeront une quinzaine de jours en Bretagne.
1: Oui, ça va être vraiment l'événement breton, là.
2: Vraiment, je pense qu'il faut le dire comme ça, et c'est difficile, parce que vous savez, ça reste de la voile. Donc, c'est pas toujours facile. La voile, pour beaucoup d'entre nous, c'est le Vendée Globe, c'est la route du Rhum, mais ces championnats du monde olympiques sont vraiment un temps fort pour le sport, et puis pour la voile française.
1: Et c'est très rapide.
2: Ah, ça va à des vitesses folles. C'est des tout petits parcours, c'est des parcours où on n'a pas le droit à l'erreur. Ce sont les meilleurs régatiers du monde. Quand ces gens-là sont champions du monde, ou sont champions olympiques. Ensuite, leur carrière se fait sur l'America's Cup, se fait sur les fameux GP Sailing. Enfin, on a hâte de les accueillir.
1: Autant le dire, Jimmy Pain, un championnat du monde olympique de voile en baie de Quiberon, c'est un rendez-vous exceptionnel.
2: D'autant que c'est une semaine très chargée dans la baie de Quiberon. On aura le Tour de Belle-Île le 9 mai. On aura une Armen Race qui est assez fantastique sur le week-end de l'Ascension.
1: Qu'est-ce que c'est une Armen Race ?
2: C'est une course au large. Une course
1: d'Armen.
2: Oui, qui nous amène justement jusqu'au phare d'Armen, jusqu'à la bouée d'Armen, qui est une course de préparation un petit peu pour les grandes courses d'été que peuvent être le Fastnet ou la Dream Cup.
1: Merci, Jimmy Pain. Deux sites internet, le comité départemental de voile du Morbihan, cdv56.com, et l'office de tourisme de la baie de Quiberon, en un seul mot, baiedequiberon.bzh. Allez, Kenavo au breton, et à vous Mathilde Munoz, très bonne journée.
0: Et je vous souhaite une bonne journée, José-Emmanuel Lamarque.
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0: Il est 5h17, le PSG en finale de la Ligue des Champions, un plaisir total, titre le journal L'Équipe. Paris a ouvert le score dès la 3e minute par Ousmane Dembélé et a su résister aux offensives du Bayern, un partout à la fin du match. Les joueurs du PSG se sont battus comme des lions, écrit L'Équipe, ils ont été héroïques, lâche le Parisien aujourd'hui en France en première page. Et ça passe grâce au 5-4 du match aller. Rendez-vous maintenant le samedi 30 mai à Budapest pour la finale face à Arsenal. Après le plaisir plaisir total du PSG, l'indécence totale. Ça, c'est la une de l'Humanité à propos de l'entreprise Total, dont les bénéfices explosent depuis la guerre en Iran. L'UMA dénonce le chantage de son PDG, Patrick Pouyanné, qui menace de déplafonner les prix de l'essence si l'État ose taxer son pactole. En lien avec cette crise des carburants, le passage à la voiture 100% électrique s'accélère en France. Les ventes ont bondi de 48% depuis janvier et représentent désormais un tiers du marché, c'est à lire dans le Figaro. Dans les échos, la réponse cash de Lecornu au MEDEF. Le patronat réclame une règle d'or constitutionnelle afin de lutter contre les déficits budgétaires. Le Premier ministre dénonce une proposition hors sol n'ayant aucune chance d'aboutir politiquement. L'opinion constate que Bruno Retailleau met les bouchées doubles pour la présidentielle et ça s'explique. Le candidat LR tente d'accélérer parce qu'il est en retard dans les sondages et qu'il veut profiter du moment alors que Marine Le Pen est suspendue à une décision de justice et qu'Édouard Philippe temporise. Libération nous raconte comment Israël raye le sud Liban de la carte dans une bande de terre qui longe la frontière. L'armée israélienne procède à un anéantissement méthodique des villages libanais sous couvert de viser des positions du Hezbollah. En réalité, elle détruit vise et mémoire, un processus que Libé a documenté en croisant observations de terrain, témoignages et analyses d'images satellites. Enfin, la croix affiche en une le pape Léon XIV qui s'apprête à fêter le premier anniversaire de son pontificat. Un pape très discret, absent des gros titres des journaux et qui depuis quelques semaines semble se dévoiler peu à peu, d'abord en tenant tête à Donald Trump et dans quelques jours en signant sa première encyclique sur l'intelligence artificielle et les nouvelles technologies. Le bon pape au bon moment, écrit la croix. Dans Zoom Zoom Zen hier, Mathieu Noël recevait un professeur de géodynamique. Il étudie les processus qui ont lieu dans la Terre pour comprendre comment notre planète a évolué. Et parce qu'il faut bien commencer quelque part, Mathieu Noël a demandé à Cyril Lacarrière de se pencher sur la tectonique des plaques avec cette question, la dérive des continents, d'où ça sort ?
4: Eh bien, imaginez une carte du monde et en fixant l'hémisphère sud, vous remarquez que la bosse du Brésil s'emboîte presque parfaitement dans le creux de l'Afrique. On dirait les pièces d'un puzzle. Vous venez d'avoir la même intuition que l'inventeur de la dérive des continents. La tectonique des plaques, c'est le squelette vivant de notre monde, l'anatomie d'une planète en perpétuel mouvement. Et cette théorie de la dérive des continents, on la doit à un météorologue et astronome de 32 ans, Alfred Wegener. C'est en 1912 qu'il forge cette conception et à l'époque, il faut être un hérétique pour oser aller sur ce terrain. Ce que raconte Wegener, c'est qu'à l'origine de la Terre, tous les continents étaient collés à une sorte de super continent qu'il appelle la Pangée et que ces continents flottent à la surface du globe comme un iceberg. Ça va mal finir pour ce jeune Allemand puisqu'il est mort gelé lors d'une expédition au Groenland en 1930.
1: Ce sens de l'hommage, le respect des morts.
4: En plus, ce pauvre Wegener n'a jamais su que sa théorie était la bonne.
1: Oh merde alors.
4: Oui, gelé avant.
1: Effectivement, il faut dire, cette idée du puzzle géant va devenir la loi de la géologie.
4: Et oui, grâce notamment à l'exploration des grands fonds marins et des grands noms de la cartographie. Dans les années 60, on découvre d'immenses cicatrices sous l'eau qui prouvent que le fond des océans s'écarte. C'est la naissance officielle de la tectonique des plaques. Pour les géophysiciens, c'est clair, il faut regarder une planète comme un véritable corps vivant. Alors, d'où ça sort cette anatomie de notre planète ? Eh bien, de l'intuition d'un météorologue qui a voulu comprendre les battements de cœur de notre Terre. Et ce n'est que le début de notre histoire.
0: Cyril Lacarrière dans Zoom Zoom Zen de Mathieu Noël, une heure d'émission consacrée à l'anatomie de la Terre à retrouver sur l'appli Radio France. Pour le direct, c'est à partir de 16h. Vous apprendrez peut-être des nouveaux mots comme BDG et BDH, termes utilisés par les ados. Et à 17h, Zoom sur l'année 1988 et le film Le Grand Bleu, sorti cette année-là. France Inter fête les années 80 aujourd'hui, journée spéciale. Il est 5h21, vous l'entendez déjà derrière moi, voici David Walters.

0: Vigny, joigne-moi, David Walters, qui vous fera danser dans les festivals le 30 mai à Changer d'air près de Lyon, le 6 juin, Musique Métis, c'est à Angoulême, et le 27 juin, au Large Festival de Marseille.
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0: Tanguy Pastureau, à 5h24, il a peur de ne plus faire rire ses collègues.
2: Parfois, il y a des sujets de chronique, je les choisis en me disant c'est trop drôle, ils vont être évanouis de rire, parce que mort de rire, bon, c'est un peu excessif. Et une fois dans le studio, c'est très calme. Un 3 demi-sourires polis, et ma Beaujean reprend son tricot, Hol de Laps, on va boire des bières, et moi, je continue, je suis Thomas Gohan, mais intérieurement, je hurle. Ça va parce que nous, en France, il y a peu d'armes lourdes en circulation. Mais aux États-Unis, ils rient à chaque blague, parce qu'ils savent que sinon le chroniqueur peut revenir avec un fusil d'assaut et défoncer tout le monde. Friends, quand Phoebe chante, tu pues le chat, c'est drôle une fois. Toutes les fois suivantes, il y avait un stagiaire de 3e, aux États-Unis, on dit 3e, qui tenait en joue le fusil à la canache. Bref, il y a 15 jours, je vous ai parlé du ministre de la Santé américain, Robert Kennedy Jr. Sa biographe avait raconté qu'il avait sectionné le pénis d'un raton laveur mort. Et peut-être que vous n'aimez pas les ratons laveurs ou les pénis, hein, parce qu'avec ce que les gens ont fait du leur pendant des décennies dans notre milieu, je comprendrais, mais j'ai traversé une telle solitude que j'avais l'impression d'être Nicolas Dupont-Aignan. Ensuite, je suis sorti de la radio en rampant, écrasé par le chagrin, et là, je suis allé voir Maître Jean-Pierre, mon marabout, qui m'a dit pour que le sort marche, j'ai besoin d'un poil du bouc de Nagui. Mais c'était il y a 15 jours, Nagui n'avait pas de bouc. Sa prise d'extasy qui l'a convaincu de le faire pousser date de jeudi dernier. Et depuis, il ne l'a plus. Enfin, l'actualité pilaire de Nagui est délirante. Je lui ai donc refilé du crâne poney. Et là, on a parlé, il m'a dit, je pense que tu es là pour que je fasse tes rôles de laf. J'ai répondu, non, pour ça, j'ai déjà vu avec la direction. Et j'ai dit, je voudrais une technique pour être drôle à chaque fois. Et il m'a dit, un sujet qui est déjà drôle perd de son potentiel comique. Parce qu'il n'y a pas grand chose à ajouter, en fait. Si je dis, on a coupé le pénis d'un raton laveur mort, c'est déjà marrant. C'est comme citer les scores des socialistes aux élections. Tu dis le chiffre, les gens rient, tu sors. Voilà. C'est super bien que l'humour, hein. Alors, je sais pas toutes les ficelles. La preuve, le pénis du raton laveur, ça n'avait pas marché. Le trou du cul de la belette, peut-être.
3: Allez.
2: Voilà, non plus. Hein, en fait, vous n'êtes pas rongeur. Vous n'êtes pas rongeur. Et là, je suis embêté parce que hier, j'ai vu un nouvel article concernant Kennedy Jr. Figurez-vous qu'il a vanté les bienfaits de la choucroute. Tout le monde voit la choucroute. Hein, c'est ce plat exquis créé par William Sorin et que les Alsaciens lui ont volé. Moi, j'ai rien contre les Alsaciens. J'ai moi-même deux amis qui viennent de l'Est. Bon, en fait, ils sont sur Montreuil, mais c'est plus près de l'Alsace que de Quimper, quoi. Mais je dois dire que j'aime pas trop la choucroute. Je le dis d'autant plus sereinement que dans le cadre de ma tournée, je n'ai plus de date à Strasbourg. Par contre, j'adore les pralines. Les pralines, délicieuses petites perles roses. On dirait des excroissances de peau et au goût, c'est aussi bon. Ok, vous avez compris qu'il me reste une date à Lyon en octobre. J'aime les crêpes aussi. Les crêpes, j'ai 4 dates en Bretagne. Ce sera la fin, hein. Ensuite j'arrête la tournée, donc je ferai des chroniques normales. Tout ça pour vous dire qu'aux États-Unis, grâce à Kennedy Jr., il y a un engouement pour la choucroute. Les gens sont dingues. Chez Maître Canter à LA, parfois il y a 4 types avec les collants de leur sœur sur le visage et des guns qui entrent et qui crient « Give it to me », le caissier répond « The money » et dit « Non, the choucroute ». Le leader du marché allemand de la choucroute, Enstenberg, parle d'une envolée des ventes vers les USA. Il y a 1 chance sur 2 pour qu'actuellement Beyoncé mange une choucroute.
4: Wow.
2: 100 000 tonnes de choucroute sont mangées chaque année aux États-Unis. Donald Trump en porte même une sur la tête. L'épouse du ministre de la Santé a déclaré dans un podcast « Mon mari mange de la choucroute à 6h30 tous les matins. L'alimentation des Américains, ça a toujours été foutraque. Hein. Je pense qu'il étale dessus du beurre de cacahuète et qu'au dîner, il tourne Coco Pops. » Et cette dame ajoute « Quand nous allons au restaurant, j'ai même un Tupperware avec de la choucroute dans mon sac pour être sûr d'en avoir. » On est d'accord qu'il s'agit d'une addiction. Bientôt dans les rue de Détroit, on va voir des gens défoncés, errés avec de la choucroute qui leur sort de la gueule, qu'ils auront mélangé au fentanyl. Sébastien Muller, de la choucrouterie Le Pic, a déclaré sur Alsace TV « Le marché US est de plus en plus dynamique. C'est le nouvel Eldorado, la choucroute. Les dollars arrivent. Dans un an, Alsace TV a le même budget que CBS. Et Sébastien Muller, de la choucrouterie Le Pic, aura racheté McDo. Fort du succès du Mac choucroute. Mariez ce mec, vite. Attention, je précise que la partie de la choucroute qu'adore les Américains, c'est le chou fermenté. Ok, juste ça. Mais le chou, c'est le cheval de Troie. Derrière, on va leur vendre nos saucisses, nos patates. Dans 5 ans, les États-Unis sont alsaciens. Et la devise sera celle du film de Jean-Yann, Liberté, Égalité, Choucroute. Je me suis senti un peu moins seul cette fois. C'était pas Kennedy le problème. En fait, c'était le pénis de raton laveur.
0: Tanguy Pastureau, il maltraite l'info tous les jours à 12h10 dans la bande originale de Nagui et Leïla Kaddour.
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0: On veut s'amuser et essayer des trucs qu'on ne s'autorise pas normalement. Voilà la philosophie du groupe Fuckers et on s'amuse avec eux dans 5 minutes. Sachez aussi que le commissaire Soneri débarque dans notre chronique polar. C'est le héros des romans de l'italien Valerio Varesi. Un 11e volume vient de sortir. France Inter, il est 5h30. Les dernières infos avec Lison Bourgeois et ces dernières infos concernent notamment un porte-avions français qui va être prépositionné dans le détroit d'Ormuz.
5: Le Charles de Gaulle est déjà en route pour la région du Golfe, envoyé comme un signal pour montrer que la coalition montée par Londres et Paris se tient prête à sécuriser la zone. Et le rôle de ce porte-avions est en fait multiple, Éric Biégala.
6: Tout d'abord, ce pourrait être un poste de commandement pour toute l'opération, souligne-t-on du côté de l'état-major. Un quartier général à la mer. La planification d'une possible opération de sécurisation du détroit est toujours en cours et le porte-avions est encore à une bonne semaine d'être à pied d'œuvre sur la zone. Mais son rôle sera, à n'en pas douter, central. Pour sécuriser une voie commerciale comme Ormuz, il faut d'abord une forte composante aérienne de surveillance, de veille quasi permanente en l'air, comme les Rafales et les avions radars Hawkeye du Charles de Gaulle. Il faudra également des bâtiments chargés de repérer, traquer et neutraliser les éventuelles mines dans le détroit. Les Allemands ont annoncé vouloir envoyer sur place leurs dragueurs de mines. Il y a ensuite la présence à la mer. En clair, les patrouilles et peut-être même les escortes de bâtiments commerciaux, britanniques, italiens et néerlandais, ont annoncé leur participation avec des moyens navals divers qu'ils n'ont pas précisé. Et puis il y a déjà en place, dans l'océan Indien, au moins 2 frégates françaises auxquelles viendront s'ajouter les 2 ou 3 frégates qui participent classiquement au déploiement du groupe aéronaval autour du Charles de Gaulle.
5: Ce détroit au cœur d'un accord proposé par Washington et Téhéran, hier, Donald Trump a jugé très possible d'arriver à une entente avec l'Iran après la tenue, selon lui, de très bonnes discussions. Mais le président américain continue de menacer d'une reprise des bombardements. L'Europe qualifiée d'incubateur de menaces terroristes par l'administration Trump. Ce sont les mots utilisés dans un document publié hier par la Maison-Blanche. Ce rapport définit 3 principales menaces contre la première puissance mondiale, notamment les extrémistes violents de gauche, une rupture avec l'administration Biden qui avait désigné les groupuscules d'extrême droite, en particulier les suprémacistes blancs, comme une menace majeure. Il était l'un des grands noms de la télévision, a reconnu hier soir Donald Trump. En hommage au fondateur de CNN, Ted Turner est mort hier. C'est maintenant une famille jugée proche du président américain qui va prendre le contrôle de la chaîne américaine d'info en continu.
0: Ce matin à Paris, la cour de révision examine un mystérieux dossier criminel.
5: Celui de Dany Le Prince, condamné à perpétuité en 1997 pour 4 meurtres, son frère, sa belle-sœur et 2 de leurs 3 filles dans la Sarthe. Il avait tout avoué en garde à vue avant de se rétracter et clamer son innocence. Après 18 ans de prison, Dany Le Prince a aujourd'hui près de 70 ans et il espère toujours être innocenté en apportant à la cour de révision des éléments nouveaux, Jean-Philippe Deniau.
7: Sa première demande de révision avait échoué il y a 15 ans. Dany Le Prince n'invoquait que des éléments qui avaient déjà été examinés lors de l'enquête ou qui n'étaient basés que sur des supputations invérifiables ou finalement démenties, avait dit la cour. Mais aujourd'hui, la requête est plus solide, avec notamment le témoignage de sa nièce, la seule rescapée du massacre. Solène avait 2 ans à l'époque et devant la juge d'instruction, elle s'était mise à frapper la photo de son oncle en criant « Dany méchant ». Solène a aujourd'hui 33 ans, elle nie avoir été témoin du meurtre de sa famille, elle dit n'en avoir aucun souvenir, elle refuse d'être instrumentalisée et d'être érigée en témoin clé de l'accusation, relève l'avocat général de la cour de révision. Solène émet des doutes sur la culpabilité de Dany Le Prince et elle exprime sa volonté de connaître la vérité, conclut le magistrat dans ses réquisitions écrites qu'il livrera ce matin à l'audience pour réclamer un nouveau procès.
5: Et la décision de la cour de révision prévision devrait être rendue avant l'été. Une enquête pour assassinat ouverte dans l'Aisne après la mort hier matin d'une adolescente de 14 ans. Elle a reçu plusieurs coups à l'arme blanche, blessée au niveau du cou alors qu'elle allait à son collège à pied dans la commune de Fère en Tardenois. Le suspect du meurtre, un homme de 23 ans et possiblement un ex-petit ami de la collégienne, il est placé en garde à vue. Quelques débordements à Paris hier soir après la victoire du PSG en Ligue des Champions. Deux personnes ont été blessées aux mains, dont un plus sérieusement par l'utilisation d'artifices à plusieurs kilomètres de là, au stade de l'Allianz Arena de Munich. Les footballeurs parisiens ont décroché hier leur qualification avec un match nul, un partout, après le 5-4 de l'aller au Parc des Princes. Cap maintenant vers Budapest le 30 mai pour la finale contre Arsenal. Et puis pas de finale pour eux par contre en Ligue des Champions d'handball. Le HBC Nantes a été battu une nouvelle fois à Barcelone en quart de finale retour, 31-21.
8: C'était le journal de Lison Bourgeois. Quel temps pour aujourd'hui ? Eh bien pour ce matin, Météo France prévoit encore beaucoup de nuages, mais quasiment plus d'averses. Il en reste en Alsace et en Lorraine, mais elles vont vite s'évacuer par l'Allemagne. Des averses localisées aussi en Bretagne. Cet après-midi, le ciel restera voilé au nord, mais au sud, il va bien se dégager de belles éclaircies. Les températures au réveil sont le plus souvent comprises entre 3 et 8 degrés. Les maximales iront de 15 à 20 degrés, 20 entre Biarritz et Nice, qui repassent au-dessus des normales de saison. Il est 5h35. Dans 5 minutes, nous verrons comment l'armée française s'y prend pour rattraper son retard en matière de drones de combat. Reportage en immersion lors d'une manœuvre en forêt. Avec l'invité déjà debout, nous irons faire un tour à la patinoire de Moneto dans l'Yonne et dans la chronique polar, Valerio Varesi, un auteur phare italien.
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8: Un duo ce matin dans la chronique playlist. Bonjour Marion Guilbeault.
9: Bonjour Mathilde.
8: Un duo qui donne envie de faire la fête. Fuckers.

0: Savez-vous, Mathilde, où vous avez le plus de chances de croiser à la fois le gratin de la pop, je parle d'Harry Styles et de James Murphy, et l'élite de la mode comme Eddie Sliman?
1: Pas du tout.
0: Eh bien, à un concert de Fuckers, en 3 ans, avec une poignée de bangers sous acide, ce duo américain a donné le nouveau tempo à la scène électro. Avec leur look de skater vintage, leur tête à avoir joué à la PlayStation toute la nuit, Shani Wise et Jackson Walker Lewis n'ont pourtant pas une allure de conquérant, mais ils savent télescoper dub, électro, nonchalance, hip-hop, jeux vidéo, reggae, house et indépendance. Un son difficile à définir et c'est voulu, Mathilde.

0: Mais d'où viennent-ils ?
1: De New York, bien sûr. Shani a écumé les rêves. Jackson a dévoré le rock indé des 90s. Mais chez Fuckers, pas de hiérarchie entre les styles et les décennies. En cela, ils sont bien le produit de leur époque, hybride et pressée. Pas de nostalgie. Ces deux-là ont du temps à rattraper. Le Covid est passé par là.

Au-delà de leur esthétique lofi, de leur attitude tout cool, for school, le tandem est plus futé qu'il n'y paraît. Ils maîtrisent ses apparitions scéniques et ses sons. Oh, c'est le titre de leur premier album. Et oh, c'est ce qu'on a envie de dire à l'écoute de cet objet aussi excitant qu'une dizaine de gin tonic. Un disque totalement indiscipliné, enregistré en 2 semaines avec dans le rôle des meilleurs amis les boîtes à rythme. Fuckers adore ce qui se répète en boucle, sample les titres branchés et met le feu au dance floor de façon aussi rusée qu'implacable. Chez eux, pas de message ni de confession, juste une furieuse envie de faire la fête.

0: Still the Real à retrouver sur O, le premier album de Soccer.
1: Et ils seront sur scène, ce sera au Bataclan à Paris le 2 juin et à Rock en Seine dans le parc de Saint-Cloud le 29 août.
0: Et pour le moment, ils sont en playlist sur France Inter. Bonne journée Marion Guilbeault.
1: Bonne journée Mathilde.
0: Il est 5h41. L'armée française est-elle prête à mener des combats de haute intensité? En tout cas, elle s'y prépare. Elle vient de terminer 3 mois de manœuvres à grande échelle, l'opération Orion 26. On vous en parle depuis le début de la semaine. C'est le thème des grands reportages. Nos forces armées doivent s'adapter aux nouvelles réalités de la guerre et notamment aux drones qui ont bouleversé les champs de bataille. Et dans ce domaine, la France est à la peine. Aurélien Colli, dans la Marne, auprès des troupes en exercice.
2: Deux ombres avancent, tapis dans une forêt, deux spécialistes du renseignement, quasiment invisibles grâce à leur camouflage et leur visage grimé. Depuis 48 heures, ils observent les positions de la force adverse avec leur outil de prédilection, un drone.
3: C'est les nouveaux drones de l'armée française, donc les parois d'Ukraine, qui ont été créés avec tous les retours qu'il y a eu de la guerre en Ukraine. Donc c'est plié. Je dirais qu'il fait quoi, 20-25 cm à peu près sur 10 de large. Donc ça tient dans un sac à dos. Et puis vous avez derrière, c'est un écran, c'est ça, un écran de contrôle. On appelle ça un contrôleur. Il faut du réseau, ça passe par quoi? La 3G, la 4G, c'est des réseaux militaires. Pour ce type de drone, en général, ils ont dans le contrôleur une antenne intégrée qui va diffuser directement via le drone. Ça me permet de voir à plusieurs kilomètres. Il vous suffit en fait d'une petite clairière, quoi.
4: Ouais. Ensuite, là, je navigue à travers les arbres et ça me permet de le faire monter.
2: Vous pilotez les drones depuis longtemps?
4: J'ai commencé dans l'armée, ça fait environ 3 ans.
2: Aujourd'hui, c'est absolument inimaginable d'avoir un champ de bataille dans lequel il n'y aurait pas de drone, en fait.
4: Oui.
2: Donc ça, c'est l'écran. Vous êtes au-dessus de la canopée, donc on a toute la forêt dans laquelle vous êtes caché.
4: Et comme vous pouvez le voir avec le zoom, je peux voir extrêmement loin, 1,5 km.
2: 1,5 km, on voit parfaitement la voiture, les maisons, etc. J'imagine aussi que les drones sont devenus une nouvelle menace pour vous quand vous devez pouvoir vous cacher.
4: Aujourd'hui, quand on s'infiltre, on est obligé de trouver des positions qui nous couvrent à la fois des vues au sol et des vues du ciel, donc tout ce qui peut voler avec une caméra et nous détecter.
2: Après le silence de la forêt, le vacarme des hélicoptères. Cette fois, c'est un groupe d'aérocombat qui teste deux nouveaux drones dans une manœuvre. Deux modèles encore en phase d'expérimentation. L'un permet de désigner des cibles avec un laser embarqué pour des frappes de missiles. L'autre sert à larguer de petites charges explosives. Des drones bombardiers, en somme, redoutables et peu coûteux, qui ont émergé en Ukraine. Des dispositifs que les militaires français appellent pudiquement « munitions téléopérées » et qu'ils veulent développer largement.
5: Je suis le capitaine Edouard du 1er régiment d'hélicoptères de combat, MTO, pour munitions téléopérées. On les largue depuis nos hélicoptères. Donc il y a un personnel qui est chargé de jeter le drone depuis la soute et le télépilote reprend la main directement sur le drone. L'usage, c'est effectivement ce qu'on voit maintenant
2: en Ukraine.
5: C'est exactement ça. C'est la destruction depuis les drones.
6: Je suis le général Autruche, je commande la 4e brigade d'aérocombat. Et ça va permettre d'augmenter ce qu'on appelle la survivabilité des hélicoptères, notre capacité de frappe. Donc les machines, en plus de leurs missiles, vont lancer des munitions téléopérées avec une portée souvent encore supérieure. Aujourd'hui, les drones que vous avez vus, là, les petits quadricoptères, portent à 10 km. On va consolider nos capacités, très clairement.
2: Vous espérez être prêt quand?
6: Faut pas être trop gourmand, trop ambitieux, faut pas viser trop vite. On parle de quelques années. Hein.
2: L'armée française a pris le virage de la dronisation, mais elle est en retard. Moins de 4000 drones opérationnels aujourd'hui, alors qu'il en faudrait entre 30 et 50 000, toutes les tailles, toutes les missions, pour chaque unité sur le terrain, pour des frappes courtes ou en profondeur, pour des escadrons de drones. Il faut passer du produit rare au produit de masse. C'est l'une des priorités de la loi de programmation militaire qui prévoit 8 milliards d'euros pour les drones d'ici à 2030.
0: Aurélien Colli pour cette série de grands reportages consacrés à l'opération militaire Orion à retrouver sur le site de France Inter et l'appli Radio France.
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0: Il est 5h45. Nous avons une adresse spécifique pour participer au rendez-vous Déjà Debout. C'est tout simple, déjà debout@radiofrance.com. Donc si vous êtes un lefto et que vous souhaitez passer à l'antenne, n'hésitez pas, ça marche. La preuve, Alexandre Riccitelli, bonjour.
8: Bonjour Mathilde.
0: Vous nous avez écrit, vous êtes en direct sur France Inter, bienvenue. Vous êtes patineur artistique, 8 fois champion d'Italie dans les années 80. Vous avez disputé 8 championnats du monde, autant de championnats d'Europe et les JO de Calgary en 88. Et vous aimez tellement ce sport qu'il paraît que vous vivez dans une patinoire, votre patinoire, c'est vrai ça?
8: Oui, c'est ça. Avec Thierry, on a construit une patinoire en 1996. Et ben voilà, aujourd'hui on la fait vivre et on essaye de faire en sorte que cette glace rayonne ici dans le département et un peu plus largement dans toute la Bourgogne.
0: Le département de Lyon, hein. Je n'ai pas dit où elle se trouvait votre patinoire, à Moneto dans Lyon. Et alors ce réveil matinal, il est lié à votre patinoire ou c'est un réveil naturel, vous vous réveillez tout le temps très tôt?
8: Bah, déjà en tant que patineur, j'étais habitué à me lever très très tôt puisque... aux États-Unis, on démarrait les entraînements à 4h30 du matin.
0: Wow.
8: Mais disons que pour moi, c'est juste quelque chose de naturel. Généralement, la première chose que je fais, c'est d'aller justement voir la glace. Et puis, cette glace, bah, elle me parle. Et ensuite, bah, j'ai tendance à écrire avec. Bah, qu'est-ce qu'elle me dit? En fait, j'ai tellement patiné dessus. Au départ, quand on est enfant, on patine dessus. Puis on apprend à écrire, comme je dis, on apprend à écrire avec ses pieds sur cette glace. Et puis petit à petit, c'est comme si on passait du français à la philosophie. Et aujourd'hui, bah, elle me dit, raconte des choses sur moi, dis ce que je fais, dis qui je suis. Et il y a plein d'histoires à raconter autour de cette glace. Et nous, on en fait des histoires aujourd'hui et des spectacles.
0: Voilà. Ouais, des spectacles qui ont pour thème le réchauffement climatique. C'est pas contradictoire avec le fait d'être propriétaire d'une patinoire? La patinoire, c'est énergivore, non?
8: Bah justement, alors c'est un grand thème et bah ça fait aussi partie de notre travail aujourd'hui, c'est-à-dire d'expliquer que finalement les patinoires ne correspondent qu'à 1% de toute la consommation d'énergie de ce qui est consommé en France sur les établissements sportifs français. Mm-hmm. Et finalement donc c'est assez peu. Puis ici nous on fait de la glace avec 232 panneaux photovoltaïques sur le toit. Mm-hmm. Donc on essaye effectivement de correspondre à ce qu'on raconte dans nos spectacles, c'est-à-dire que si on fait des spectacles qui parlent bah, notamment aussi de réchauffement climatique, bah, il faut être en phase, quoi.
0: Et c'est-à-dire, comment vous illustrez cette thématique dans vos spectacles?
8: Et bah, par exemple, ce fameux spectacle qu'on a fait sur le réchauffement climatique, c'était très simple, on démarrait concrètement comme un spectacle traditionnel. Mm-hmm. Avec des patineurs sur la glace, puis peu à peu on remontait un peu la température de la glace qui fait qu'elle fondait légèrement, et puis on a mis les alarmes en marche dans la patinoire pour symboliser le fait que bah attention, ça se réchauffe. On a fait sortir les gens, tout le public qu'on a mis dans des bus, et puis on les a transportés dans la salle de spectacle ici à Moneto au Skeneto, et puis nous on est sortis depuis un frigidaire sur la scène avec nos patins en disant bah et maintenant qu'est-ce qu'on fait, quoi, un peu pour symboliser le fait bah voilà, ça se réchauffe, qu'est-ce qu'on fait aujourd'hui. Et puis la deuxième lecture, c'était un peu pour dire, est-ce qu'un patineur sans glace est encore un artiste, et puis est-ce qu'un patineur c'est vraiment un artiste.
0: Et vous êtes vraiment un artiste avec et sans patins, parce que je sais que vous êtes en train de finaliser votre seule en scène que vous allez jouer demain pour la première fois.
8: Oui, c'est ça, oui. Bah, justement, donc, avec ou sans glace, aujourd'hui, on essaye de raconter toutes ces histoires. Et puis, effectivement, on a ce seul en scène que je démarre demain, si je peux me permettre de préciser.
0: Allez-y.
8: Le Théâtre Théâtre Pixel à Paris dans le 18e, c'est vraiment un petit théâtre très sympa avec des gens extraordinaires.
0: Il n'y a qu'une seule date ou il y en a plusieurs?
8: Non, j'ai 5 dates entre le 8 mai, donc demain, et puis le 19 juin.
0: D'accord.
8: C'est vendredi à 19h.
0: Okay.
8: Et ça raconte l'histoire de cette glace, d'un petit garçon de 8 ans qui attend son entraîneur avenue de Stalingrad.
0: Est-ce que le patinage a beaucoup changé depuis vos débuts?
8: Énormément, mais c'est très beau à constater, et puis j'essaye d'accompagner ça, alors aujourd'hui par l'écriture, par le jeu, mais je raconte un petit peu tout ça aussi au travers de toutes les séances publiques qu'on fait ici, parce qu'on accompagne quand même 45 000 personnes par an sur la glace, donc c'est une façon d'éduquer, je dirais autrement, les enfants, de bouger, les ados, les adultes, et de faire rencontrer énormément de gens de de classes sociales différentes dans un petit espace, une piste de glace, c'est un petit peu une mini-société. Et donc, c'est ça qui est fabuleux, quoi.
0: Donc, votre patinoire, elle est à Moneto, dans Lyon, et votre spectacle qui s'appelle L'Homme-Lame, redonnez le nom du théâtre.
8: L'Homme-Lame au théâtre Pixel à partir de demain, 19h.
0: À Paris. Merci beaucoup, c'est Alexandre Ricitelli.
8: Merci, Mathilde.
0: Merci, je vous souhaite une bonne journée. Il est 5h51. Dans la famille Chédid, il y a quatre générations. Il y a d'abord André.

0: Louis Chédid, Ainsi soit-il, une chanson de 1981. France Inter fête les années 80, journée spéciale sur cette décennie qui fascine la pop culture.
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0: Direction l'Italie avec la chronique Le Polar sonne toujours deux fois. Bonjour Michel Abesca.
2: Bonjour Mathilde.
0: Valerio Varesi publie un nouveau livre, La peur dans l'âme, toujours avec son héros, Franco Soneri, commissaire de police à Parme. C'est sa 11e enquête traduite en français. Et à l'évidence, vous ne vous lassez pas de cette série.
2: Bien vu, non seulement Mathilde, je ne me lasse pas de Soneri, mais à chaque fois que je referme un épisode, j'ai hâte de le retrouver, parce qu'il est formidablement complexe et attachant. Soneri est une sorte de Maigret romantique, un idéaliste sans illusion, désemparé par le monde tel qu'il va, mais bon vivant quand même. « Je suis en colère dans la vie, mais joyeux à table », proclamait-il dans le précédent roman « L'autre loi ». Mais le charme vient aussi de l'atmosphère des romans de la série.
0: Et parce que pour vous, Varesi, c'est un maître conteur.
2: Il sait incontestablement raconter une histoire, des enquêtes souvent tortueuse, subtile, ultra-sensible, qui progresse doucement, il sait faire exister les paysages, peindre l'intimité des lieux et des personnages, faire surgir l'émotion du moindre détail, marier réalisme et poésie, pour teinter chacun de ses livres d'une irrésistible mélancolie, à l'instar de ce nouvel épisode.
0: Alors d'ailleurs, quel est le point de départ de l'enquête cette fois-ci?
2: On peut la résumer facilement, Mathilde. Nous sommes en août, Soneri et sa compagne Angela sont venus s'installer dans un village des Apennins pour fuir la chaleur de Parme. Le soir, au milieu du concert de grillons, un cri. Puis un autre, quelque part dans les bois, un homme a été blessé, on lui a tiré dessus, choqué, il ne se souvient de rien. Le village s'affole, on dit qu'un prisonnier d'origine serbe, récemment libéré, s'est enfui après avoir braqué un bar et tué un serveur, il se cacherait dans leur montagne. Les carabiniers sont arrivés en nombre avec des chiens, et voilà qu'un jeune homme du village disparaît. L'événement est un révélateur, tout le monde soudain suspecte tout le monde, et Soneri va devoir affronter les peurs qui s'abattent sur le village.
0: Quelle peur ?
2: Les plus anciennes, Mathilde, celles des bêtes sauvages, évidemment, des loups, celles des créatures maléfiques, vestiges païens sortis de la nuit des temps, encore bien accrochés au flanc des montagnes. Chacun a vu ou entendu quelque chose, des voix, des lumières au loin. Soneri connaît ces histoires, il a passé son enfance dans ces montagnes, mais des peurs nouvelles surgissent, révélatrices de l'époque, nées du repli sur soi, de la perte des perspectives communes, du triomphe de la compétition généralisée sur la solidarité et le collectif, de la crainte de l'autre et de l'étranger. Écoutez par exemple ce que raconte la pharmacienne à Soneri.
3: Je me suis découverte plus méfiante envers ceux qui entrent et ne sont pas du pays.

0: Mon mari a fait installer une caméra sans que je lui demande, et quand nous sommes de garde la nuit, nous ne laissons plus la porte ouverte. Ça va vous paraître étrange, mais en parlant autour de nous, on ne sait pas où est née l'insécurité. C'est peut-être simplement suggestif. La compagnie d'assurance nous propose un contrat contre les actes de vandalisme. Dans le courrier, on trouve des offres pour des portes blindées. Un de nos collègues fait poser des barreaux aux fenêtres. Ensuite, une loi est promulguée qui nous oblige à installer un système d'alarme, des lumières automatiques, des vidéosurveillances. Et vous ne voudriez pas aussi signer un contrat de gardiennage privé par hasard ? Mon mari et moi, nous y avons réfléchi longtemps. Et chaque fois que l'on disait non, un bizarre sentiment de culpabilité nous venait. Une sensation d'inconscience devant le danger.
1: Et bien sûr, Sonnery va avoir fort à faire pour démêler tout ça.
2: Oui, évidemment, Mathilde. L'intrigue est une nouvelle fois passionnante. Le lecteur progresse dans sa compréhension de l'histoire en parallèle des réflexions du commissaire qui interroge une multitude de témoins, formidable galerie de portraits et dialogues d'une justesse rare. La fin est tragique dans ce qu'elle montre de la banalité de la violence et elle frappe d'autant plus qu'une fois le coupable désigné, rien n'est vraiment résolu. Sonnery bute une nouvelle fois sur le mystère insondable de la plupart des crimes. Qui saura jamais vraiment pourquoi le coupable est passé à l'acte. Tu connais le visage de l'assassin, mais tu ne sais pas pourquoi il l'est devenu, regrette Sonnery in fine. Sonnery a jamais intranquille, et c'est pour ça qu'on l'aime.
1: La peur dans l'âme de Valerio Varesi. On va donner le nom du traducteur aussi.
2: Gérard Leca.
1: Et c'est chez Agulo. Merci Michel Abesca.
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1: Une journée calme, Patricia Charbonnier.
4: Le temps sera moins instable aujourd'hui avec le retour progressif des éclaircies, mais la matinée est encore très nuageuse et humide avec quelques pluies résiduelles ce matin sur la Bretagne ou encore sur le Grand Est et de nombreux brouillards. Et ces brouillards pourraient tarder à se dissiper entre le sud-ouest et le Val de Saône. Le temps est déjà très ensoleillé dans le sud-est et près des Pyrénées. Donc cet après-midi, l'amélioration va se confirmer avec le retour des éclaircies sur une bonne partie du pays. Les averses seront vraiment très localisées le long des frontières du nord, près des frontières de l'Est, en montagne et sur la Bretagne, avec des températures qui sont fraîches ce matin, notamment en Normandie, dans le Grand Est et le Centre-Val de Loire. Il fait seulement 3 degrés à Bourges, 4 à Reims. Les températures seront en hausse cet après-midi. Météo France prévoit jusqu'à 21 degrés à Ajaccio, 20 degrés à Bordeaux, 18 à Strasbourg et Paris, 17 à Brest et Lille et 16 degrés à Nancy.
1: Patricia Charbonnier, déjà un an qu'il a été élu. Quel pape est Léon XIV ? Son style, ses idées, sa façon de gérer l'Église ? On décortique sa première année de pontificat dans 20 minutes avec un journaliste vaticaniste de la Croix, Michael Kor. On va retrouver aussi nos rendez-vous habituels, Esprit Sport, la revue de presse, et dans Regarde la France avec Laetitia Gaillet, nous serons dans un café-théâtre à Chambéry, en Savoie. Bon réveil à tous, vous écoutez France Inter, nous sommes le jeudi 7 mai, il est 6h. Le journal Kevin Dufraîche, bonjour.
5: Bonjour, ils comptent bien conserver leur titre de champion d'Europe de football. Les Parisiens qualifiés pour leur deuxième finale de suite en Ligue des Champions. Cette fois sans particulièrement briller, le PSG s'est débarrassé du Bayern Munich en demi-finale retour hier soir. Dans ce journal aussi, le plan américain pour mettre fin à la guerre et débloquer le détroit d'Ormuz. Washington attend une réponse de l'Iran. Les jeux vidéo en passe de se faire une place dans les collèges et les lycées à travers l'e-sport. Volonté de Matignon qui n'est pas du goût du ministère de la Santé. Et pour lutter contre le moustique tigre, protégeons les chauves-souris parce qu'elles les mangent, et oui. Il n'a fallu que 3 minutes à Paris pour installer la clim, comme on dit à l'Allianz Arena de Munich, un but d'Ousmane Dembélé. Et le Bayern n'a jamais réussi à réchauffer l'atmosphère. L'égalisation d'Harry Kane dans les dernières minutes n'a pas suffi. Le PSG a tenu et grâce à sa victoire à l'aller, se qualifie pour sa deuxième finale de Ligue des Champions de suite, Xavier Monferrand.
6: Ce devait être la copie du match aller, un festival de buts. Mais le feu d'artifice a pris l'eau. Le PSG a su faire déjouer le Bayern au point de tout repousser ou presque. Les défenseurs ont pris leur revanche et le capitaine brésilien du PSG, Marquinhos, n'est pas peu fier.
7: C'est ça la clé, la force de notre équipe. Je crois que quand il y a des matchs qu'il faut défendre, que nous on doit être derrière le ballon, être bas et défendre jusqu'à la fin comme on a fait encore aujourd'hui, ça montre la valeur de l'équipe, ça montre comment notre équipe elle est prête pour affronter toutes les difficultés qu'on peut avoir dans un match.
6: Chelsea, Liverpool, puis le Bayern Munich, le PSG est allé la chercher sa place en finale, un parcours de costaud et ce n'est pas une fin en soi pour l'attaquant parisien Désiré Doué.
8: On y va pour gagner, pas pour défendre quoi que ce soit, on y va pour gagner. On sera surmotivé, c'est une finale de Ligue des Champions, il peut tout se passer, mais voilà, on s'enflamme pas, on reste humble, on est sûr surtout de nos qualités, de nos forces, on sait où on veut aller et on sait ce qu'on veut. accomplir encore cette année.
6: Deux finales de suite, c'est déjà rare, mais le PSG veut désormais être le 9e club de l'histoire du foot européen à conserver son titre. Munich, Xavier Monferrand, France Inter.
5: La finale, ce sera le 30 mai à Budapest face à Arsenal. Cédric Guillou va revenir sur ce match dans son Esprit Sport juste après ce journal. Et peut-être qu'il y aura un deuxième club français en finale d'une Coupe d'Europe de foot. Ce soir, Strasbourg accueille le Rayo Vallecano en demi-finale retour de la Ligue Conférence. Les Alsaciens battus 1-0 au match aller.
1: Le Charles de Gaulle en route vers le Golfe Persique.
5: Le porte-avions français a franchi le canal de Suez hier. Mouvement dans le cadre de la coalition menée par la France et le Royaume-Uni. Pour sécuriser le détroit d'Ormuz, Paris veut traiter cette question à part du reste du conflit et des négociations entre les États-Unis et l'Iran. La Maison-Blanche attend d'ailleurs une réponse de Téhéran sur un protocole d'accord qu'elle a proposé, sans quoi Donald Trump menace de reprendre la guerre. Et plusieurs médias américains détaillent ce matin une partie de ce document. France Inter à Washington, Franck Madvon.
9: C'est un texte d'une seule page, 14 points, élaboré par les Américains Steve Witkoff et Jared Kushner, des responsables iraniens et des médiateurs, notamment le Pakistan. Rien à voir avec un accord final, le document offre un cadre à des négociations, tous les sujets à aborder lors de pourparlers qui pourraient démarrer dès la semaine prochaine au Pakistan et durer un mois. Ce qui est nouveau, c'est que l'Iran accepte de mettre au menu des discussions qu'il rejetait jusqu'à présent. Téhéran pourrait s'engager à respecter une pause de son programme d'enrichissement d'uranium. Une période de 12 à 15 ans est évoquée. De leur côté, les États-Unis s'engageraient à lever des sanctions contre l'Iran. Mais les détails doivent être négociés et beaucoup de points ne sont manifestement pas tranchés. L'avenir du stock d'uranium enrichi à 60%, le contrôle du détroit d'Ormuz, le programme de missiles iranien. Donald Trump se montre optimiste, mais souvent un accord a semblé proche avant de s'éloigner. L'administration américaine met en avant les divisions au sein du régime iranien pour expliquer les atermoiements de Téhéran. Washington, Franck Madvon, France Inter.
5: Et le cours du baril de pétrole Brent se stabilise ce matin autour de 100 $ le baril, mais voilà un mois que les prix à la pompe sont très élevés, à tel point que la consommation de carburant a baissé de 11% en France en avril, selon Bercy. Le ministère de l'économie, qui traque les éventuels profits sur la crise, il demande aux distributeurs la transparence sur leurs marges et dévoile ses premiers chiffres de suivi, Delphine Simon.
10: Bercy ne constate pas d'abus majeurs chez les distributeurs. Les marges brutes ont même plutôt baissé en moyenne par rapport au début de l'année. La marge brute, c'est la différence entre le prix auquel le distributeur achète le carburant à la sortie de la raffinerie et le prix auquel il le vend à la pompe. Elle sert à couvrir les frais de transport et les coûts liés au fonctionnement de la station-service. Selon l'analyse de Bercy, cette marge brute était en moyenne de 28 centimes pour un litre de gasoil avant la guerre. Elle est de 26 centimes depuis début mars. Même tendance pour le sans-plomb 95. Les profits réels sont, eux, nettement moins élevés. Ils seraient de l'ordre de 1 centime le litre, selon des acteurs du secteur.
5: Et le gouvernement va-t-il faire le même travail pour les marges des raffineurs ?
10: Le géant pétrolier Total Energy reconnaît lui-même que la marge de raffinage a été exceptionnellement bonne au mois de mars, alors qu'elle est souvent très faible. Mais pour Bercy, ce sujet doit se traiter au niveau européen. Le gouvernement demande l'ouverture d'une enquête à l'autorité de la concurrence européenne pour s'assurer qu'il n'y a pas eu de spéculation de la part des traders et des raffineurs.
5: Delphine Simon, une frappe ukrainienne sur des immeubles d'habitation a fait 13 blessés cette nuit dans la région russe de Bryansk. Une attaque après les frappes russes de la veille, dénoncée par Kiev qui avait proposé une trêve. Moscou appelle les ambassades étrangères à évacuer leur personnel de la capitale ukrainienne avant les commémorations de la fin de la Seconde Guerre mondiale ce week-end, estimant inévitable des frappes de représailles si l'Ukraine venait à perturber la cérémonie prévue samedi à Moscou. Dans l'Aisne, un suspect est en garde à vue depuis hier soir, arrêté quelques heures après la mort d'une adolescente de 14 ans tuée à l'arme blanche en pleine rue à Fère-en-Tardenois, petite ville d'à peine 3000 habitants. Il s'agit d'un homme de 23 ans, possiblement son ex-petite amie. Selon le parquet de Soissons, une enquête est ouverte pour assassinat.
1: L'évacuation des passagers du MV Ondus commencera lundi.
5: Ce bateau de croisière, potentiel foyer d'antivirus. 3 passagers sont morts, plusieurs sont malades. Il est attendu samedi aux Canaries. Des avions vont ensuite rapatrier les croisiéristes dans leur pays d'origine. L'Argentine, de son côté, envoie des experts à Ushuaia, port de départ du navire, pour capturer et analyser des rongeurs, vecteurs de cette famille de virus. Même si si cette souche peut se transmettre entre humains. Les différentes autorités sanitaires dans le monde se veulent rassurantes. Le CDC américain, par exemple, parle d'un risque d'épidémie extrêmement faible. Eux, en revanche, sont responsables de milliers de morts chaque année dans le monde. Les moustiques porteurs de virus, comme la dengue ou le chikungunya, Santé publique France vient de lancer la saison de surveillance renforcée pour le moustique tigre, présent désormais presque partout dans l'Hexagone. Et pour le faire reculer, quoi de mieux que de favoriser un de ses prédateurs naturels, la chauve-souris.
1: France Inter sur le terrain à Sceaux, près de Paris.
5: Où la ville encourage les habitants à installer des abris à chauve-souris dans leur jardin. Reportage Nina Richard.
0: Pour l'instant, un seul nichoir à chauve-souris en bois clair est accroché sur une façade, celle de la maison de la famille de Simon, 17 ans.
11: C'est ma mère qui a installé ça il y a quelques années. Le principe même à l'origine, c'était de lutter contre les moustiques et favoriser la biodiversité locale.
0: La grappe de petites chauves-souris cassées à l'intérieur est désormais utile contre le moustique tigre en particulier. Chaque mammifère dévore plusieurs milliers d'insectes en une saison. Tellement plus que ce qu'imaginaient Marie-Hélène et Bernard. Tout l'été, ce couple de retraités subit leur présence le soir.
12: Oui, oui. On en a aussi dans la journée, des tigres.
13: C'est vraiment la poisse.
0: Avis partagé par Aurélie. Elle préfère cette alternative aux sprays anti-moustiques.
12: Parce que c'est un moyen écologique aux moustiques qui, c'est vrai, nous pourrissent la vie. Quoi.
14: Ça y est, prêt d'avoir un nichoir chez vous.
12: Ouais, pourquoi pas. Ça peut tout à fait. Puis c'est pédagogique pour les enfants. Ils seront ravis d'en voir.
0: Ravis aussi d'en construire un. C'est ce que propose la ville dans son petit tiers-lieu. À l'intérieur, une machine permettra de les créer dans quelques semaines. Isabelle Brison, la gérante.
15: Eux, ils ne vont pas faire le nichoir en lui-même, mais ils vont le customiser et après l'assembler.
0: Le premier prototype est similaire à une cabane pour les oiseaux en plus fin.
15: En fait, c'est comme des petites échelles sur lesquelles la souris vraiment prend appui et puis elle peut sortir après quand elle veut.
0: Et celui qui mise sur ces petits mammifères, c'est le maire centriste Philippe Laurent. Lui croit plus en leur efficacité que celle des pièges anti-moustiques artificiels, à condition que tous les habitants jouent le jeu.
16: Si eux ne le font pas, nous on peut le faire sur un parc public, mais si ça se fait pas dans les jardins qui sont autour du parc public, ça va pas fonctionner. Donc il faut absolument que les gens soient impliqués.
0: En prévision du retour du moustique tigre dans les quartiers, des abris sont aussi installés dans les parcs et les espaces verts de la ville.
5: Nina Richard, l'e-sport va bel et bien s'installer à l'école à partir de la rentrée prochaine. L'e-sport, c'est le jeu vidéo version compétition, discipline qui prend de l'ampleur ces dernières années, et la France se dote d'une stratégie nationale validée par Matignon il y a quelques semaines contre l'avis du ministère de la Santé. C'est ce que révèle ce matin la cellule investigation de Radio France. Marie Dupin, vous avez lu ce document qui prévoit notamment d'introduire l'e-sport dans les parcours éducatifs.
17: Oui, c'est un document inédit. La stratégie du gouvernement sur l'e-sport validée par Matignon début avril. Objectif, diversifier les sources de revenus de l'industrie du jeu vidéo en s'appuyant notamment sur l'école. Le texte prévoit d'inscrire l'e-sport dans les parcours éducatifs via l'éducation nationale et de créer des partenariats entre établissements scolaires et industriels du secteur. Problème, selon nos informations, le ministère de la Santé s'est opposé à ce projet, alertant sur les risques pour les jeunes. Des alertes ignorées par Matignon dans la version finale du document. Un contresens sanitaire, selon la dictologue Olivier Fan.
18: On peut se poser la question si ce n'est pas un peu le cheval de Troie, sachant que derrière, il y a des industriels qui vont gagner de l'argent. On expose les plus fragiles. On sait l'impact des écrans sur la sédentarité, sur le sommeil.
17: De son côté, Matignon assure qu'il n'est pas prévu d'intégrer l'e-sport dans les programmes scolaires et affirme que la stratégie, pourtant validée, pourrait encore évoluer.
5: Marie Dupin, cellule investigation de Radio France. Et puis en basket, les Spurs de Victor Wembanyama sont en train d'étrier le Minnesota de Rudy Gobert. 121 à 77, plus de 40 points d'écart alors qu'il reste 6 minutes à jouer dans ce deuxième match de demi-finale des playoffs. C'est Minnesota qui a remporté le premier match en début de semaine.
1: Kevin Dufraîche, je vous laisse retourner à votre bureau pour préparer le journal de 7h30. Et maintenant en studio, Ilana Mor-Youssef, Laetitia Gaillet et Cédric Guillou. Bonjour.
19: Bonjour Mathilde.
1: Ilana pour la revue de presse.
19: on a tous quelque chose en nous du PSG et de Johnny, évidemment.
1: Laetitia pour Regarde la France.
20: Il voulait une salle de spectacle à lui pour le plaisir de tous à Chambéry. Thomas est le fondateur du café-théâtre La Comédie des Alpes.
1: Et Cédric pour Esprit Sport sur la photo du jour. Cédric, le PSG qualifié pour la finale de la Ligue des Champions. Paris qui entre un peu plus dans la légende de cette compétition.
5: Alors le PSG est encore loin, Mathilde, des 17 finales disputées en Ligue des Champions par le Real Madrid. Mais effectivement, le club devient de plus en plus éclatant en Europe, mais aussi par rapport aux autres équipes françaises qui ont brillé au niveau européen. Les Parisiens vont donc disputer le 30 mai prochain leur troisième finale dans cette compétition après celle de 2020 et de l'an dernier. C'est désormais plus que tout autre club français. Paris qui était jusque-là à égalité avec le Stade de Reims qui a brillé dans les années 70 et l'Olympique de Marseille. Et bien Paris est donc désormais la référence côté français. Le PSG qui est aussi le premier club à enchaîner deux finales de Ligue des Champions depuis Liverpool en 2018 et en 2019. Les Parisiens qui vont retrouver Arsenal le 30 mai prochain à Budapest et ce sera, Mathilde, la première finale franco-anglaise de l'histoire des compétitions européennes majeures.
1: Et maintenant, le quatrième épisode de notre série sur le Grand Prix de France Moto.
5: Et la température va grimper de quelques degrés aujourd'hui au Mans avec l'arrivée des équipes. 311 797 personnes, c'était l'affluence communiquée l'an dernier par les organisateurs. C'est un record qui sera d'ailleurs battu cette année puisque 3000 places supplémentaires ont été mises en vente. Philippe Michi est le co-directeur général de ce Grand Prix de France Moto.
21: Sur place, nos équipes, les premières arrivent quasiment 3 semaines sur site. C'est toute une mise en place qui est très timée, avec une montée en pression sur la dernière semaine, puisque c'est là où arrivent toutes les équipes du championnat du monde, le staff, pour tout mettre en place, la prod télé, le théâtre et le montage des scènes, du village commercial, des tribunes. C'est un vrai challenge aussi en termes techniques. Jeudi matin, vous ouvrez à 8h les portes, et bien, il faut que tout soit en place et que ça déroule, et que la seule gestion, ça soit l'imprévu en fait.
22: Combien de personnes travaillent avec vous sur le Grand Prix de France ?
21: Nous, aujourd'hui, on est 17 en interne. On passe à 44 en équipe renforcée. On a plus de 70 prestataires au Mans, plus les équipes de la CO avec les différents services, que ce soit la piste, les électriciens, l'informatique, le contrôle. Moi, vraiment, tous ces Legos qui sont autour, qui font que l'infrastructure du Mans permet d'accueillir, on va dire, les spectateurs dans de bonnes conditions. Et il y a aussi tous les bénévoles qui offrent, parce qu'on a les commissaires qui sont autour de la piste tout au long du week-end, tout l'aspect médical aussi, que ça soit côté piste ou côté spectateur. Et en fait, c'est tout ça qui se prépare et tous ces gens-là travaillent pour faire de ce week-end-là et que tout soit millimétré pour que ça marche.
5: Philibert Michi au micro France Inter de Guillaume Batin et demain pour le dernier épisode, Mathilde, on va entendre celui qui avait gagné ce Grand Prix de France l'an dernier, c'est le Français Johan Zarco.
1: Cédric Guillou.
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1: 6h15.
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1: Allez, on regarde la presse avec vous, Ilana Mor-Youssef, on commence par les unes.
19: Oui, et c'est un peu particulier ce matin, il y a les unes des éditions papier et les unes des sites internet des journaux. Coup de chapeau aux Parisiens et à l'équipe, les seuls qui saluent en première page la grande nouvelle de la soirée, la qualification du PSG pour la finale de la Ligue des Champions face au Bayern Munich. Héroïque, s'enthousiasme le Parisien. En page intérieure, un article sur Dembélé, le buteur, l'homme qui valait deux finales. Dembélé qu'on retrouve en une de l'équipe, très belle photo du joueur saisie en plein mouvement, avec ce titre qui barre la une, plaisir total. Le quotidien sportif consacre 10 pages à l'événement. Sur le site de Libération, Grégory Schneider applaudit à un match Munich en son genre. Je vais vous faire un aveu, Mathilde, même si je suis une triple buse en foot, j'adore les papiers de Grégory Schneider pour le plaisir des mots. Et dans celui-ci, il est question de petit Jésus en culotte de velours, de fromage, dessert, café, pousse-café et cigares, j'imagine que ça désigne le stade ultime de la félicité pour un chroniqueur sportif. Alors, un mot tout de même des autres unes de la presse. Dans le Figaro, la guerre d'Iran accélère le passage à la voiture électrique. Les ventes de voitures 100% électriques ont bondi de 48% depuis janvier. Elles représentent désormais un tiers du marché. De son côté, l'humanité gronde, l'indécence Total comme Total Énergie, dont les bénéfices explosent, son PDG menace de déplafonner les prix de l'essence si l'État ose taxer son pactole.
1: Votre choix, Ilana, c'est Johnny Hallyday qui est en couverture de Paris Match. Mais comment est-ce possible ?
19: Alors, très belle couve et en effet, on pourrait s'y tromper. Mais ce n'est pas Johnny, ce n'est pas non plus de l'IA. Mais la ressemblance est troublante. C'est l'acteur Benjamin Voisin. Vous savez, celui qui jouait dans L'étranger le rôle de Meursault. Benjamin Voisin va incarner Johnny dans le biopic de Cédric Jiménez. Début du tournage le 1er juin. Et Paris Match dévoile en exclusivité le casting et les coulisses de ce film qui sera l'un des événements de 2027. Benjamin Voisin raconte à Paris Match comment il se prépare pour ce rôle titanesque. Des journées 8h-22h, des cours de chant, de guitare, de danse et des dizaines d'heures de visionnage de concerts de Johnny. Je le vois faire l'amour à la scène, confie l'acteur. Je comprends son rapport charnel au public. Et pour la petite histoire, c'est Laura Smet qui aura un petit rôle dans ce film. Elle incarne sa grand-mère, Huguette, la mère de Johnny, qu'elle n'a pas connue d'ailleurs.
1: Ilana Mor-Youssef, il est 6h18, regarde la France. Laetitia Gaillet, vous nous emmenez dans une salle de spectacle en Savoie
20: pour l'écouter parler de son projet fou et assumer son tutoiement dès notre rencontre.
2: Thomas Caruso Aragona, je suis le fondateur de la Comédie des Alpes à Chambéry, qui est un théâtre privé dédié à l'humour, et j'ai 38 ans.
20: On commence par quoi ?
2: Bah, le mieux, c'est quand même la salle de spectacle. Hein. Alors, on va directement passer plutôt par la scène.
20: Ah oui, quand même !
2: Et oui, c'est joli. Hein.
20: Voilà. Donc là, il y a combien de places ?
2: 165. Et puis tu vois, en fait, tout est pensé pour le confort du jeu. C'est-à-dire que le plateau est très profond. J'ai voulu créer mon petit bonbon où je sais que, tu vois, en lumière, on est suréquipé pour une salle comme ça. Toutes les patients ici sont manuels aussi. La question s'était posée de le mettre en électrique. Et en fait, je sais pas, j'aime bien le truc d'avoir des... Tu peux le faire toi, je trouve ça trop cool, quoi. Ça fait que quand on commence les spectacles, on est obligé de mettre tout le temps quelqu'un au rideau. Donc souvent, c'est ma mère ou... Là, je lui dis, à ce moment-là de la musique, tout. Elle me regarde, je fais là, là. Donc c'est vrai que c'est extrêmement agréable, que ce soit pour les artistes ou pour le public, parce que... Il voit vraiment ce que l'artiste veut proposer. C'est un super outil de travail. C'était ce que je voulais, quoi.
20: Alors, on se met où ?
2: On peut se poser ici.
20: Ouais.
2: Sur le. Qu'est-ce qu'on fait ? On a allumé la porte. Ça, c'est ma mère.
20: Cette salle, elle existe depuis 2024.
2: Ouais.
20: Mais elle vient d'où l'idée ? C'est-à-dire qu'on a le flash de se dire je veux un jour ma salle, un truc qui soit moi, c'est ça ?
2: Non, ça serait trop nombriliste comme raisonnement. En fait. Moi, j'ai toujours vécu que pour l'art. Je crois que je sais faire que ça. Et ici, je n'avais pas de territoire d'expression, ou très peu. Et en quittant le territoire, je me suis rendu compte, notamment à Toulouse et à Paris, qu'il y avait des lieux comme ça qui existaient, qui te permettaient à la fois de te professionnaliser et à la fois proposer quelque chose de différent, de peut-être plus libre aussi. Et je me suis toujours dit, si personne ne crée ce lieu avant moi, alors je le ferai.
20: C'est vachement généreux, c'est pas tout le monde ça.
2: En fait, je dirais pas généreux dans le sens où c'est pas sacrificiel. Je ne me sacrifie pas pour le territoire, mais j'ai à cœur de développer le territoire.
20: Ça veut dire que ça t'a coûté de partir d'ici ?
2: Pour moi, il y a un truc important dans la vie, c'est le sentiment de liberté. La liberté, c'est aussi de pouvoir rester sur ton territoire pour faire ton métier. Si t'es obligé de partir, bah c'est que c'est une contrainte. Et je trouve ça dommage.
20: Est-ce qu'un lieu comme ça, c'est un lieu où on a envie de faire de l'argent ?
2: Ah mais ça... Si on veut faire de l'argent, il faut pas faire du spectacle. C'est même pas la question à se poser. Non, tant que t'es pas dans le besoin, t'es riche. Et que tu fais quelque chose que tu aimes avec les gens que tu aimes et que tu fais du bien aux gens, il n'y a pas plus grande richesse quand même.
3: Tout commence toujours par une histoire d'amour. Toujours !
2: J'aime rassembler en fait ce lieu et le répertoire qu'on propose.
20: L'humour, comme ici avec la pièce de Thomas, les monologues du machin,
2: permet de rassembler et d'unir autour de la joie, tu vois, et la bienveillance. Et du coup, je me sens utile.
4: Elle m'a dit que j'étais lâche,
6: égoïste
4: et immature.
6: J'ai encore pas compris.
4: Alors j'ai regardé dans le dictionnaire
6: et je suis tombé sur la définition
3: de l'homme.
1: Le portrait de Thomas Caruso Aragona dans Regarde la France, fondateur du Café Théâtre La Comédie des Alpes à Chambéry. Bonne journée Laetitia Gaillet.
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1: Il est 6h21. Il y a un an, il endossait la soutane blanche et prenait le nom de Léon XIV, premier pape américain de l'histoire. Élu au terme d'un conclave de 24 heures seulement, le monde découvrait son visage au balcon de la basilique Saint-Pierre. Et en un an, nous avons appris à le connaître, son style, ses idées. Pour revenir sur cette première année de pontificat, je reçois Mickaël Corr. Bonjour.
7: Bonjour.
1: Vous êtes le correspondant du journal La Croix au Vatican. Qu'est-ce qui vous a marqué, vous, dans cette première année de Léon XIV ?
7: Finalement, ce qui m'a marqué dans cette première année de Léon XIV, c'est le révélateur puissant qu'a opéré Donald Trump très récemment, puisque on a un pape qui, il y a un an, est apparu d'abord en changeant de couleur. C'est jamais anodin au Vatican, tous ces signes, notamment ces signes vestimentaires. Oui, tout simplement, puisque Léon XIV est apparu tout simplement en remettant la mosette rouge et l'étole. Donc on a un pape qui est apparu non plus blanc comme François, signe d'ascèse moderne, mais eh bien remettant le rouge impérial comme Benoît XVI. Et du coup, la question qu'on s'est posée tout de suite, c'est qu'est-ce que ça signifie ? Est-ce que ça signifie un tournant sur le fond ? Et un an plus tard, on peut dire que non. Le discours est resté le même, que ce soit sur la question notamment des migrants, de la pauvreté. Et on est sur un pape qui finalement ose un certain retour à la tradition, mais tout en jouant d'équilibre. Par exemple, il est revenu habiter au palais apostolique que François avait fui pour vivre dans une petite hôtellerie plus simple dans le Vatican, mais il est revenu juste sous les combles. Il est revenu à Castel Gandolfo, le palais d'été des papes, donc la résidence d'été des papes que François avait fui, et François avait transformé le palais en un musée. Léon y retourne chaque mardi, mais il n'a pas réinvesti le palais en lui-même. Il s'est installé dans, qui reste un musée, il s'est installé dans une dépendance. Donc on voit apparaître ce pape soucieux d'équilibre. Et si je parle de Donald Trump, c'est parce que quand on voit apparaître un pape avec eh bien, ce souci de l'équilibre, on peut se demander est-ce qu'il va oser prendre la parole, est-ce qu'il va oser porter le message, ou est-ce qu'il va toujours être eh bien, dans une sorte de rapport coût-avantage. Eh bien, sa réponse aux premières attaques de Donald Trump, ça a été « je n'ai pas peur de l'administration américaine ».
1: Et ça a été flagrant parce qu'au tout début, les premiers mois de son pontificat, c'est un homme plutôt discret, qui parle peu, tranquille, qui visiblement prend le temps d'observer, d'écouter. En même temps, il a le temps, hein, il est jeune, c'est un pape jeune, il a 70 ans. Jusque, voilà, tout en retenue, ce pape, jusqu'à son clash donc avec Donald Trump. Et donc là, c'est le vrai Léon XIV qu'on voit depuis quelques mois.
7: Alors déjà, il y a eu toute la partie de jubilé, qui est ce grand temps de pèlerinage à Rome, qui finalement a été un temps assez protocolé, où le pape a tenu des discours qui étaient des discours déjà programmés sous François, mais simplement ça a été à lui, à Léon XIV, de les tenir. Donc finalement, on l'a assez peu vu apparaître jusqu'en décembre, et à partir de janvier, on a vraiment vu s'affirmer son style. D'abord un style qui laisse une place à ses collaborateurs, c'est-à-dire que chez Léon XIV, il n'y a pas l'idée d'être le curé du monde, il y a l'idée que...
1: Ça c'était bien, François, il était comme homme, ça.
7: En tout cas, il y a moins chez Léon XIV d'idée de prendre la parole tout le temps sur tous les sujets. Ce qui donne aussi à sa parole un poids différent. C'est-à-dire que, très simplement, Léon XIV lance moins systématiquement des appels internationaux lors de l'Angélus, qui est ce temps spécifique où, à l'issue du, le dimanche midi, à l'issue duquel le pape, eh bien, généralement, prend la parole. Mais ça veut dire aussi que quand Léon XIV prend la parole sur des sujets internationaux, ça veut dire qu'à son sens, eh bien, un principe évangélique est touché, en tout cas une ligne rouge est dépassée. Il y a quelques semaines, lorsque Donald Trump notamment avait menacé d'annihiler l'Iran et de s'attaquer à la société civile, ou alors là, encore il y a quelques jours, après que Donald Trump ait dit que Léon XIV se réjouirait si l'Iran obtenait la bombe nucléaire, Léon XIV lui répondant, sans le nommer, mais répondant que il était que le Saint-Siège était opposé au nucléaire, et que si on attaquait le pape, le mieux c'était de l'attaquer en disant la vérité.
1: Mais est-ce qu'il peut avoir de l'influence, ce pape, sur Donald Trump ? Est-ce qu'il peut peser sur les conflits actuels ? Ou c'est juste des mots ?
7: Alors, c'est un grand sujet. Moi, ce que je trouve intéressant, c'est que ce qu'on a vu avec François, c'est une diplomatie du geste. Une diplomatie du geste fort, c'était souvent flamboyant, souvent médiatiquement très intéressant. On sent que Léon XIV va être moins là-dedans, on est beaucoup plus dans un pape des mots pesés. Peut-être qu'il va laisser beaucoup plus de place aussi à une diplomatie moins apparente. Et avec toujours la grande question de sa finalité, un responsable de la secrétaire d'État avec qui j'ai échangé et à qui je demandais mais finalement quelles sont les réussites diplomatiques récentes au Saint-Siège me disait, ben, convenait qu'il n'y en avait pas beaucoup, mais me disait, mais qui aujourd'hui a des grandes réussites diplomatiques? En tout cas, on est dans un pape qui semble clairement avoir fait le choix de l'idéalisme, puisqu'il parle de paix, et d'une paix spécifique, c'est pas exactement la paix par la force et la domination de Donald Trump, mais aussi d'un pape qui refuse d'être l'auxiliaire d'un grand récit politique. C'est-à-dire que ça, c'est important parce que le combat symbolique entre Donald Trump et le pape Léon XIV aujourd'hui, ce n'est pas simplement un combat sur des valeurs, sur la question de la guerre, etc. C'est aussi un combat sur le contrôle du christianisme. Puisque dans l'administration Trump, il y a la prétention à tenir un discours sur Dieu et sur le Christ. Et donc, l'un des enjeux de Léon XIV, ce n'est pas simplement de faire cesser une guerre. Je pense que tout le monde au Vatican a bien conscience que le Vatican n'en a pas immédiatement la possibilité, mais en tout cas de refuser que Dieu soit enrôlé dans cette guerre.
1: Il nous reste 30 secondes, Michael Corr. Dernière question sur la France et sa relation avec Emmanuel Macron. Il y a une visite en France qui est envisagée fin septembre.
7: Oui, tout à fait. Les papes restants, et en particulier François, avaient pris l'habitude de régulièrement venir en France, quoi qu'ils en disent, en tout cas de frôler la France, puisque même Léon XIV était venu à Monaco en survolant du coup le territoire. Là, ce qui se profile, c'est une vraie visite en France. Donc ça témoigne à la fois d'un attachement personnel de Léon XIV à la France. Alors il y a la dimension biographique, bien sûr, il parle un français fonctionnel, il a une ascendance par son père, mais surtout, on sent un attachement, que François avait déjà d'ailleurs à la grande histoire de la spiritualité française, mais avec un accent particulier, puisque lorsqu'il en parle dans ses messages adressés plus spécifiquement à la France, pape Léon XIV appelle les catholiques français à ne pas rentrer dans une forme de nostalgie de la chrétienté, mais à retrouver via cette spiritualité un élan missionnaire.
1: Michael Corr, correspondant du journal La Croix au Vatican, vous avez écrit « Géopolitique d'un conclave » chez Bayard.
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1: 6h28.
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1: Bonjour Marie-Pierre Planchon.
11: Bonjour Mathilde.
1: En route vers une amélioration.
11: Oui, mais en attendant ce matin, il y a encore pas mal d'humidité sous forme de nuages ou de brouillard. Ils sont plus tenaces du nord de la Garonne au Massif central en remontant jusqu'au Val de Saône, à la Lorraine avec parfois quelques pluies près des frontières du nord-est. Puis sur la Bretagne, il y a une petite dépression qui se creuse qui va donner quelques averses toute la journée, tandis qu'en bord de Méditerranée et dans le sud-ouest, vous allez déjà voir le soleil se lever. Et c'est vrai que cet après-midi, une belle amélioration se dessinera sur l'ensemble du pays avec un ciel qui va donc s'éclaircir sur bon nombre de régions, avec quelques averses quand même qui se produiront encore sur la façade atlantique de la Bretagne au Limousin, ainsi que par évolution diurne en montagne, des Ardennes jusqu'aux Alpes à l'intérieur de la Provence, voire même une averse sur le relief Corse. Et puis sur les Pyrénées, ça pourrait être plus orageux.
1: Il fait frais ce matin.
11: Ah oui, on n'est même pas loin de la petite gelée. En Normandie, ailleurs, vous avez entre 3 et 8 degrés, jusqu'à 10 à 12 sur le littoral atlantique et le littoral méditerranéen. Et au meilleur de la journée, ça va commencer à monter entre 15 à 20 en général et jusqu'à 22 en Méditerranée.
1: Marie-Pierre Planchon, France Inter, 6h30. Hélène Philippe pour le journal, bonjour.
12: Bonjour à tous. La générosité des Français, douchée par l'instabilité politique et internationale, moins de donateurs et des montants plus faibles, l'inflexion est nette. Le PSG est en finale, vainqueur du Bayern Munich, prêt à aller chercher sa deuxième étoile en Ligue des Champions. À la une aussi ce matin, un homme de 23 ans en garde à vue après la mort d'une adolescente poignardée sur le chemin du collège dans l'Aisne. Des élections locales aussi cruciales. Au Royaume-Uni, le Premier ministre y joue sa survie politique. Le portrait du chasseur de près du Rassemblement National. général en quête d'argent pour financer la campagne à venir. Et puis tous à l'opéra à la fin de ce journal et partout en France tout le week-end. Les apprentis d'Auteuil sont de la générosité des Français depuis 7 ans et jamais jusqu'ici ils n'avaient constaté une baisse si nette. Moins de la moitié de ceux qu'ils ont interrogés ont fait un don l'année dernière, ils étaient encore 52% en 2024 et le montant baisse aussi d'une vingtaine d'euros en moyenne. Béatrice Duguay.
0: Santa, c'est ce qu'il doit au Resto du Cœur, bien aidé quand il est arrivé en France. Aujourd'hui à 28 ans, il leur donne tous les mois jusqu'à 100 euros, plutôt 5 en ce moment.
13: Avec tout ce qu'on doit payer aussi, les courses aussi augmentent. Je trouve que c'est quand même un choix de se dire que je vais donner ce mois-ci, peut-être que le mois prochain je ne vais pas forcément donner parce que au niveau du budget c'est un peu serré. Par rapport à avant en tout cas c'est un peu compliqué.
0: Amaury Gariel, promoteur immobilier, consacre lui plusieurs milliers d'euros par an à une cause, celle de la jeunesse via les apprentis d'Auteuil. Grand donateur, fidèle. Mais il voit bien que le contexte économique et technologique actuel freine la générosité d'autres contributeurs aisés.
14: Tous les impacts de l'intelligence artificielle et tous les débats sur ce que ça peut éventuellement apporter à assez court terme, je pense que c'est des questions qui sont de nature à aussi freiner les possibles dons.
0: Parce que cela menace l'avenir de professions jusque-là à l'abri. Cette incertitude se lit dans le baromètre de la solidarité. Les hauts revenus ont été moins nombreux à contribuer, même si leurs dons moyens augmente. Et 2026 ne démarre pas bien, nous dit Christian Vintemberger, des apprentis d'Auteuil.
15: Quand on leur demande est-ce que vous avez déjà donné depuis le début de l'année en 2026 et comptez-vous donner d'ici la fin de l'année, on a 51%, donc la toute petite majorité des Français qui déclarent vouloir faire ce don. Et c'est le taux le plus bas qu'on ait eu depuis le début de ce baromètre.
0: Forcément inquiétant pour toutes les ONG.
12: Un baromètre annuel de la solidarité réalisé avec l'Institut Ipsos BVA pour les apprentis d'Auteuil en avant-première ce matin sur France Inter. Un appel à la grève à la SNCF. Le 10 juin prochain, mercredi, contre des restructurations du groupe jugées compulsives par 4 syndicats représentatifs et qui conduisent, disent-ils, à de la souffrance au travail.
1: Une enquête pour assassinat ouverte dans l'Aisne après la mort d'une adolescente de 14 ans hier, tuée à coups de couteau sur le chemin de son collège à Fère en Tardenois. Un homme de 23 ans est en garde à vue ce matin, Aurélien Tirard.
16: Oui, à ce stade, il est trop tôt pour savoir s'il fait figure de principal suspect. Mais les enquêteurs veulent savoir s'il est lié de près ou de loin à cette agression mortelle. Connaître précisément ses liens avec la jeune fille de 14 ans, des liens qui sont encore flous, il pourrait s'agir d'un ancien petit ami selon la procureure de Soissons. Cet homme de 23 ans est sans emploi, il vit chez ses parents et il a été interpellé hier soir à une trentaine de kilomètres des lieux de l'agression. C'est vers 8h hier matin que la jeune victime a été attaquée alors qu'elle se rendait à pied au collège Anne de Montmorency de Fère en Tardenois où elle était en classe de 3e. Elle a reçu de multiples coups de couteau au niveau du cou. Elle a à peine eu le temps d'appeler au secours lorsqu'elle a succombé. Son corps a été retrouvé par des passants et depuis hier, les enquêteurs multiplient les auditions de ses proches, de son entourage, de témoins pour tenter d'en savoir plus sur cette violente agression.
12: Quel était le patient zéro et comment a-t-il été contaminé? Tout en maintenant un discours plutôt rassurant sur le risque épidémique, les autorités sanitaires traquent les cas contacts après la détection d'un foyer d'infection à hantavirus sur le bateau de croisière MV Ondius. On a appris hier soir que le couple de Néerlandais victimes du virus avait voyagé plusieurs mois en Argentine, au Chili et en Uruguay avant de monter dans le navire.
1: Au Royaume-Uni, des élections locales scrutées par tout le pays aujourd'hui.
12: Parce que le parti du Premier ministre redoute la déroute. Keir Starmer, très impopulaire, joue son poste face à la montée du parti anti-immigration Réforme UK et des Verts. Gaëlle Joliette à Londres.
17: Le parti travailliste devrait perdre jusqu'à 2000 sièges sur les 2500 qu'il défend à travers le pays. Un scrutin qui devrait acter la déroute du Labour et la recomposition du paysage politique. Le parti de Nigel Farage, Réforme UK, va encore progresser selon les sondages, tout comme les Verts menés par Zach Polanski, qui connaissent une forte ascension depuis qu'il en a pris la tête il y a quelques mois, avec un programme très marqué à gauche. Anna White est la directrice de l'Institut du gouvernement qui observe la vie politique.
18: Ce sera très révélateur si les travaillistes perdent le contrôle au Pays de Galles pour la première fois, si tout un ensemble de conseils municipaux à Londres perdent du pouvoir. Ce sera un véritable électrochoc. Keir Starmer est déjà dans une situation difficile. Le récent scandale autour de Peter Mandelson n'a rien arrangé. Donc je pense que ça ne l'aidera pas.
17: 70% des Britanniques estiment que Keir Starmer fait mal son travail. Depuis des semaines, les médias bruissent de rumeurs sur un potentiel successeur. Selon le journal The Times, plusieurs députés travaillistes devraient publier une lettre ouverte exigeant la démission du Premier ministre, lui affirme vouloir rester et mener le pays jusqu'aux prochaines élections d'ici 2029. À Londres, Kaël Joly, France Inter.
5: Pour la première fois en près d'un mois, Israël a frappé Beyrouth hier soir, tuant un commandant de haut rang du Hezbollah, selon une source proche de la milice. L'État hébreu qui poursuit ses opérations malgré la trêve censée être entrée en vigueur le 17 avril dernier. Une trêve qui semble impossible entre la Russie et l'Ukraine, qui se sont parallèlement accusés d'attaques ces dernières heures. Moscou demande même aux ambassades étrangères d'évacuer Kiev, menaçant de frappes de représailles si l'armée ukrainienne perturbait les commémorations russes de la fin de la Seconde Guerre mondiale ce week-end. Qui prêtera de l'argent au Rassemblement national pour sa campagne présidentielle? Le parti a besoin d'emprunter près de 11 millions d'euros, mais les banques restent réticentes. Alors en coulisses, un homme s'affaire, le trésorier du parti, Kevin Pfeiffer, renommé chasseur de prêts et amené à prendre de futures responsabilités, Lise Rosveille.
19: Au moindre doute, attablé à un café, il sort son ordinateur, fouille ses tableurs Excel bien ordonnés et trouve le chiffre qui lui manque. Méticuleux, le discret député de Moselle, Kevin Pfeiffer, a tout en tête ou à portée de clic. Cet ancien proche de Florian Philippot, trésorier du parti depuis 5 ans, à l'oreille de Jordan Bardella et la confiance de Marine Le Pen. Depuis des semaines, il sollicite toutes les banques en France, refus immédiat de la Société Générale et la Banque Postale, elle ne finance plus les partis politiques. Et en Europe, des banques allemandes, espagnoles, italiennes, hongroises. Kevin Pfeiffer s'était lui-même déplacé à Budapest il y a 4 ans pour signer le prêt au dernier moment. Il préférerait cette fois un crédit français, mais l'espoir est mince. Pourtant, le parti a des garanties, près de 15 millions d'euros d'aide publique. Même en cas de catastrophe électorale, on pourrait rembourser le prêt en 6 mois, assure le trésorier. Autre option, des emprunts endossés par plusieurs banques pour partager les risques financiers et de réputation. La mission n'est pas simple pour celui que plusieurs députés verraient bien directeur de campagne à la présidentielle.
5: Le projet de loi d'urgence agricole adopté hier soir en commission à l'Assemblée, c'est la réponse du gouvernement à la colère du secteur l'hiver dernier qui contient des mesures sur le stockage de l'eau ou l'élevage. Il sera débattu à partir du 19 mai dans l'hémicycle.
1: 10h37, ils peuvent donc rêver du doublé.
5: Les Parisiens qualifiés pour la finale de la Ligue des Champions face au Bayern Munich. Moins de buts hier soir, mais l'ouverture du score à la 3e minute tout de même par Ousmane Dembélé. L'égalisation allemande dans le temps additionnel n'y change rien. Il y aura bien un club français en finale. Ce sera face à Arsenal le 30 mai prochain à 18h. Et si plus que les chants des supporters, vous préférez l'opéra, vous allez pouvoir profiter de ce long week-end et de la 19e édition de l'opération Tous à l'opéra qui est placée sous le signe de la jeunesse cette année. À Nantes, l'opéra organise déjà des midi-lectures, lectures de grands textes à la pause déjeuner sur les marches du hall du théâtre Gralin à Nantes pour attirer un nouveau public, Thomas Vinclair.
21: Je t'embrasse de toutes mes forces.
22: Assis dans un transat au pied des immenses colonnes du théâtre, Agnieszka écoute ses correspondances, celle d'Albert Camus avec l'actrice Maria Cazares.
23: L'idée est géniale, je trouve, et faire ça dans le temps de midi où peut-être que bon, il y a des gens qui travaillent, ça leur fait une petite coupure autre que juste un sandwich sur le banc.
22: Claude a plutôt choisi les marches du hall pour s'asseoir et elle découvre ces lieux.
26: Moi, je ne connais pas bien l'opéra, mais j'avais à cœur de faire découvrir mes petits-enfants l'opéra.
22: L'une de ses petites filles, c'est Jeanne, 10 ans.
24: C'était bien parce qu'on pouvait ne pas regarder, on pouvait juste se laisser un peu bercer.
25: Je t'ai parlé avec
22: au micro et avec un livre à la main, on retrouve la toute nouvelle directrice d'Angers Nantes Opéra, Alexandra Lacroix.
27: Le texte, c'est l'origine de tout. Les mots, c'est ce qui nous permet de nous exprimer. C'est une porte d'entrée un peu différente. J'ai envie de les multiplier, ces portes d'entrée, ces approches, et faire en sorte qu'on trouve d'autres chemins, d'autres façons de rentrer à l'intérieur. C'est mon envie d'aller à la rencontre, de créer la liaison, d'éveiller cette curiosité qui fait que je suis là aujourd'hui.
22: Et ces rendez-vous mensuels vont se poursuivre au Théâtre Gralin. Les prochaines lectures vont continuer à explorer les textes d'amour. L'amour, le thème principal de la programmation d'Angers-Nantes Opéra pour la saison 2026-2027.
5: Et pour retrouver toutes les activités du week-end de l'opération, allez sur le site Tous à l'Opéra. Hélène Philly.
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1: 6h41.
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1: Dans la dernière ligne droite du carrefour, du 5-7, pardon, il y a toujours un carrefour. Bonjour, cher chroniqueur.
7: Bonjour, Mathilde.
1: L'histoire politique, et elle gauze.
7: L'Europe, talon d'Achille du RN pour la présidentielle.
1: Regarde le monde, Jean-Philippe Ballas.
9: À Cuba, l'hôpital et un petit garçon.
1: Debout la terre, Camille Cronier.
20: Un anniversaire événement au Royaume-Uni, il aura 100 ans demain, et vous allez savoir qui c'est dans un instant.
1: Et capture d'écran, Eva Rock.
21: J'ai 7 ans, je passe des heures devant l'écran, mais on voyait quoi sur notre écran dans les années 80, allez savoir.
1: C'est de là que vient votre passion pour la télé.
21: Ouais, exactement, c'est vrai.
1: C'est vrai. Marie Baousson.
21: Trois nonnes qui s'échappent d'un EHPAD, enfin, d'une maison France Autonomie. Voilà, on en parle tout à l'heure.
1: Allez, on commence par l'histoire politique. Yael Gauz, samedi, c'est le 9 mai, la date de la fête de l'Europe, mais sans le RN.
7: Scoop, Jordan Bardella n'a rien prévu après-demain, jour anniversaire du discours de Robert Schuman, le 9 mai 1950, quand il propose la création de la CECA, la Communauté Européenne du Charbon et de l'Acier. Un RN qui a beaucoup évolué depuis l'abandon du Brexit, mais toujours allergique à l'Europe politique et à son drapeau. À peine élu, le nouveau maire RN de Carcassonne a fait retirer la bannière étoilée. Et Jordan Bardella, lui, il en ferait quoi s'il était président?
25: Je ne laisserai que le drapeau français, parce que c'est un symbole. L'Élysée, c'est la maison du peuple français. Je pense simplement que la France est le plus beau pays, et peut-être qu'elle manque un peu d'appétit. Nous allons essayer de renouer avec ce goût pour la conquête, pour la puissance et pour les symboles qui font la patrie.
7: C'était sur BFM jeudi dernier.
1: Bon ou mauvais calcul pour aborder la campagne?
7: Le RN veut son rond de serviette, on l'a vu dans les cercles patronaux, mais Jordan Bardella a-t-il relu les tracts pro-UE du MEDEF en 2024 aux européennes? Nous avons la conviction profonde que l'Europe est la solution et pas le problème, écrivait Patrick Martin.
1: Et vis-à-vis des électeurs en général?
7: Pas sûr non plus que ce soit le bon calcul. Dans l'Eurobaromètre de décembre, un tiers des Français interrogés ont une bonne image de l'Union européenne. Vous allez me dire que c'est peu, mais ils ne sont que 9% à faire confiance au gouvernement français. Et pour plus de 60%, l'appartenance à l'UE bénéficie à la France.
1: Et comment ça se passe au Parlement européen? Est-ce que le RN pratique toujours la chaise vide?
7: 94% d'assiduité au vote pour Jordan Bardella, d'après la plateforme Assiste EU, qui suit en temps réel l'activité des eurodéputés. Donc, Bardet bien là, mais seulement dans les séances plénières. Absentéisme notoire en commission et sur le travail de fond, en amont des lois, il n'est pas là. Et quand on se poche sur les votes, le réflexe est pavlovien. Si l'Europe acquiert des compétences, c'est forcément mal.
1: Vous avez des exemples?
7: Oui, sur l'industrie de défense, le projet EDIP vote contre, alors qu'on parle de préférence pour des achats d'armement avec 65% de composants made in Europe, donc made in France aussi. Sur l'Ukraine, à Paris, Jordan Bardella voit la Russie comme une menace multidimensionnelle, je le cite, mais à Bruxelles, en décembre, il vote contre la suppression progressive des importations de gaz russe, puis en février, contre le prêt de 90 milliards d'euros d'aide à l'Ukraine. Et parfois, c'est le grand écart. Le règlement retour, c'est ce texte qui doit faciliter les expulsions d'étrangers en situation irrégulière. C'est un texte européen, non catégorique en octobre, parce qu'un règlement s'impose et ne se transpose pas. Question de principe, ne pas laisser d'autonomie à l'Europe, même si ça va dans son sens. Puis, 6 mois plus tard, un oui enthousiaste pour coller à la droite européenne et par crainte du qu'en dira-t-on à Paris. Enfin, il y a ce sparadrap qui sera difficile à décoller. Les peines dans l'affaire des assistants parlementaires, décision en appel le 7 juillet, avoir profité de l'argent public d'une institution dont on combat l'existence, était-ce bien moral?
1: Yael Gauz, regarde le monde, Jean-Philippe Ballas, ce matin on regarde Cuba, l'histoire d'un garçon et d'une opération.
9: Dans sa chambre, vous trouverez une figurine de Spider-Man, l'homme araignée, super-héros préféré, parce que dit-il, il est très rapide et il saute beaucoup. Oui, un peu comme lui. Je vous présente Juan José Guilarte, enfant de la Havane, âgé de 10 ans, qui fait le poirier devant un photographe de l'AFP. Le genre de gamin, plutôt futé et rieur, avec une foule d'idées pour quand il sera grand. Dans le désordre, il se verrait bien sportif, scientifique, instituteur ou youtubeur. Sa mère confirme qu'il est très actif et qu'il parle beaucoup, un peu tout le temps. En attendant, Juan Rosé voudrait surtout qu'on puisse l'hospitaliser. Oui, j'ai oublié de vous préciser que le garçon est né handicapé.
0: Quel est son handicap ?
9: Une malformation congénitale. Sa jambe gauche s'arrête au niveau du genou. Juan Rosé porte une prothèse. Elle lui permet de vivre à peu près normalement, sauf qu'il a besoin d'opérations régulières parce qu'il grandit, tout simplement, une croissance osseuse qui peut s'avérer extrêmement douloureuse. Depuis sa naissance, le garçon a déjà subi 3 interventions. Une quatrième était prévue en janvier dernier. Mais nous sommes à Cuba, où la vie en général et le système de santé en particulier sont mis à rude épreuve. Il a fallu décaler, d'abord à cause du manque de produits pour l'anesthésie. Ensuite, c'est la crise énergétique qui s'en est mêlée. Trop de coupures d'électricité, auxquelles il faut désormais ajouter le blocus pétrolier imposé par les États-Unis. Bref, selon les autorités, près de 100 000 Cubains, dont plus de 10 000 enfants, sont en attente d'une opération sans date précise.
0: Comment se passent les discussions entre Washington et la Havane ?
9: C'est toujours tendu, Mathilde. Il y a quelques jours, Donald Trump a de nouveau évoqué un durcissement des sanctions, ainsi qu'une prise de contrôle de Cuba. C'est l'une de ses marottes, une île qui représenterait, je le cite, une menace extraordinaire pour la sécurité des États-Unis. Quant au chef de la diplomatie américaine, Marco Rubio, il répète que les problèmes de la Havane sont dus uniquement à son piètre modèle économique. En réponse, l'île communiste condamne les souffrances et les dégâts imposés au peuple, plus de 9,5 millions d'habitants. Et pendant ce temps, les amis, un garçon de 10 ans attend toujours son opération. Mais Juan Rosé semble ne jamais se plaindre. Il fait du sport, beaucoup de sport, du kung-fu et du pentathlon, oui, avec entre autres de l'escrime, de la natation et de la course à pied. Il s'entraîne grâce à une prothèse spéciale, une lame de carbone. Pour la petite histoire, c'est un enfant américain avec le même handicap qui lui a fait ce cadeau en 2023. Les deux mômes s'étaient rencontrés à la Havane. Depuis, Juan Rosé rêve de participer un jour aux Jeux paralympiques. Il vise la médaille d'or, évidemment.
0: Évidemment, Jean-Philippe Ballas, debout la terre, Camille Cronier, le portrait d'un animal sacré.
2: Espèce Homo sapiens, pays Angleterre, nom David Attenborough, j'ai même envie de dire Sir David Attenborough, puisqu'il a été anobli par la reine en 1985.
0: Ça, c'est
2: tout le temps, Elisabeth II, avec qui il s'est déjà marré tranquille, comme ça, dans les jardins de Buckingham. Ils sont nés à quelques jours d'écart, elle le 21 avril et lui le 8 mai 1926. Et David Attenborough est toujours vivant. Il aura donc 100 ans demain.
0: Et qui est ce noble animal alors ?
2: Un naturaliste devenu légende vivante, une vraie star au Royaume-Uni où il est encore aujourd'hui la personnalité préférée des Britanniques. C'est un peu notre Jean-Jacques Goldman à nous. Alors, son centenaire est évidemment un événement. Un rassemblement est prévu tout à l'heure à Londres pour que les fans lui chantent Happy Birthday. Et une soirée spéciale aura lieu demain au Royal Albert Hall avec l'orchestre de la BBC où il a commencé un peu par hasard dans les années 50. Un naturaliste tout juste diplômé de Cambridge que des millions de personnes découvrent en bermuda et chemisette sur les images en noir et blanc ici dans la jungle en Indonésie.
8: We spotted a great furry red form swaying in the trees.
2: C'est un orang-outan qui se balance au-dessus de la caméra. Une cinéaste blonde et des yeux bleus qui ont parcouru le monde pour plus d'une centaine de documentaires. Mais ce qui caractérise le mieux David Attenborough, c'est sa voix.
10: We live on a finely tuned life support machine.
2: Voix grave et douce en même temps, dont il existe d'ailleurs des playlists tellement à la peine.
0: Et voix influente aussi sur la scène environnementale.
2: Alors, il s'est que très peu mouillé politiquement, faut le dire quand même, hein, mais sa force, c'est vraiment la transmission. Sa première grande série, Life on Earth, en 79, a été suivie par plus de 500 millions de personnes et le succès a toujours été au rendez-vous depuis.
11: Dave, from what you've obviously seen over the years, what states would you say the oceans are in right now?
10: What we have done to the deep ocean floor is just unspeakable.
2: Là, c'était l'an dernier avec le prince William dans le rôle de l'intervieweur au sujet de son documentaire L'appel de l'océan qui dénonce la pêche industrielle.
20: Dès l'âge de 11 ans, David Attenborough enfourchait son vélo dans la campagne de Leicester où il a grandi pour aller observer des renards, des oiseaux et des fossiles. Et maintenant, je vous assure, c'est véridique, un dinosaure porte son nom, l'Attenboroughsaurus, comme une vingtaine d'autres espèces animales. Enfin, comble du chic, le monsieur a quitté les 6 millions d'abonnés de son compte Instagram en octobre 2020, 2 mois seulement après l'avoir ouvert.
10: And that's it. I've passed on the things I wanted to share.
20: Terminé, j'ai posté tout ce que j'avais à partager.
1: Camille Cronier, je remercie Florian Dittre qui est à la réalisation, les mains sur la console. Il a encore un peu de travail avec votre chronique, Eva. C'est une journée spéciale sur France Inter à l'occasion du succès du film Juste une illusion. On fête les années 80 et on les fête notamment dans votre capture d'écran, Eva Rock. À quoi ressemblait la télé de cette décennie ?
21: Eh oui, comment en 10 secondes plonger dans un espace-temps que les moins de 40 ans n'ont pas connu ? Une époque marquée par l'apparition d'un nouvel objet, la télécommande. On conjugue le Verzapé, on découvre Canal Plus et le Top 50. Mais aussi la 5e, une génération de producteurs, d'animateurs, des hommes, beaucoup d'hommes. Ardisson, Delarue, Nagui, Denisot, des hommes et des émissions aux interviews formatées comme Patrick Sabatier et son jeu de la vérité. À la question, c'est vrai que vous avez déjà pris de la drogue ? Réponse de Coluche.
12: J'ai goûté exactement à tout ce qui existe. Sauf erreur ou omission, ça peut arriver, évidemment. En tout cas, c'est mal. Enfin, moi, je trouve ça pas bien, quoi.
21: Et oui, les années 80 à la télé, c'est une liberté de ton. Sur les plateaux, on fume, on boit, on se bagarre parfois. Tout est possible, même quand Christophe de Chavannes est face à Simone Veil.
13: Je vous ai toujours connu avec un chignon. Est-ce que si je vous demandais maintenant, étant donné qu'on est dans cette phase de séduction, de charme, etc., c'est vrai qu'une femme à cheveux longs est toujours différente d'une femme à chignon. Si je vous demandais de défaire votre chignon, est-ce que vous le feriez ?
14: Oh, bien sûr.
13: Alors je vous le demande.
14: Voilà, tout de suite, si vous voulez.
21: Dans les années 80, on est pour Vanessa Paradis ou pour Elsa, pour les inconnus ou pour les nuls.

0: Fameuse douche en guise de générique de fin avec deux animatrices nues, culte du corps, culte de l'homme encore et culte surtout d'une Amérique qui s'impose sur nos écrans avec des jeux télé comme La Roue de la Fortune ou Le Juste Prix et des vidéoclips jusque dans Champs-Elysées présentés par un certain Michel Drucker.
1: Vous allez voir ce que les Américains font lorsqu'ils veulent faire ce qu'il est convenu d'appeler en vidéo une cassette de promotion. Mmh. Alors, Michael Jackson, c'est de la fameuse famille des Jackson 5. Thriller, c'est le titre de cet album, Michael Jackson, avec une réalisation de John Landis. Produit par Michael Jackson et Quincy Jones, excusez du peu, c'est un film qui est un film d'épouvante, un film d'humour.
0: J'ai encore cherché l'humour, mais enfin. L'Amérique bling bling nous fait rêver, nous scotche devant la télé, surtout quand il faut attendre le nouvel épisode de nos séries préférées. Attention, à vous de jouer. Attention, plus dansant. Bravo, Mathilde. Et plus moustachu. Vous êtes trop fort. Attention, pendant ce temps en France, Véronique Jeannot joue l'assistante sociale dans Post Café. Et dans les rues de Paris, d'après vous?
2: Un papillon.
0: Marie-Blanche. Bravo. Et pendant ce temps-là, au Vésiné, qui est là?
3: Marie-Sophie.
0: Non. C'était tout ça, les années 80, étonnement plus Dorothée, Yves Mourouzi, Anne Sinclair, Christine Ocrin, Palace, Pichot, les pubs de Mondino et tout le reste. Pourquoi Robert Smith et son groupe The Cure résonnent dans nos oreilles à cet instant? Ah ah, pour le savoir, allez voir au cinéma Juste une illusion.
4: Mais est-ce qu'on peut voir et revoir, faire plaisir avec toutes ces émissions et
0: oui, alors vous allez sur le site de Lina et vous traînez un peu sur YouTube et vous allez trouver des pépites.
5: Merci Eva d'avoir ressorti toutes ces archives à l'époque où les télés étaient de gros cubes et pas des écrans plats.
0: Exactement.
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10: 7h05. 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
4: C'est tout de fluo vêtu oui. Que voilà Marie-Pierre
0: oui.
4: Planchon. Bah oui,
0: c'est les années 80, les années 80 sur France Inter.
4: Et aujourd'hui, un temps plus calme, mais encore pas mal d'humidité ce matin.
0: Oui, avec quelques brouillards vers la Garonne, le Limousin, le centre Val-de-Loire et au nord de la Seine. On a aussi quelques gouttes sur le Grand Est. Les éclaircies sont plus belles sur l'Aquitaine et le Nord-Ouest, mais des pluies vont circuler quand même sur la Bretagne. En revanche, le soleil s'impose déjà des Pyrénées vers les Alpes et la Méditerranée, mais il fait frais au nord. On n'est pas loin des gelées comme en Normandie. Il fait seulement 1 à Flers, alors qu'il fait 12 près de l'Atlantique, 13 à Argelès-sur-Mer, mais 6 à Valence et 10 à Paris.
4: Et cet après-midi, le soleil sera plus généreux.
0: Oui, alors le soleil va dominer largement de l'Aquitaine au pourtour méditerranéen. Le ciel hésitera encore entre soleil et nuages. On aura encore quelques averses sur le nord-ouest, de la Bretagne à la baie du Mont-Saint-Michel au pays de la Loire, mais aussi vers la frontière belge et sur les massifs. Et on aura aussi des nuages qui vont bourgeonner sur les Vosges, aux Alpes, à l'intérieur de la Provence, au massif central, au Limousin et même des orages sur les Pyrénées. Ces averses eh bien, pourraient donner 5 à 20 mm de pluie. Le redoux, par contre, va s'amorcer. Météo France prévoit entre 14 à Plouès, 4 en Bretagne, 15 à Dunkerque, 18 à Paris, 19 à Nantes et sur la moitié sud, on sera entre 18 à Clermont-Ferrand, 20 à Perpignan et même 21 à Grenoble. Et la remontada va poursuivre les prochains jours.
4: Merci Marie-Pierre Planchon. Allez, c'est à vous Marine Mausson.
3: Hier, j'ai écouté l'interview, que dis-je, le One Woman Show d'Elisabeth Borne. Moi, pour moi, le meilleur moment, c'est quand elle a... Pardon, excusez-moi, c'est hyper dur de ne pas le dire en riant. Elle a dit qu'elle démissionnait parce qu'il n'y avait pas assez de débats à Renaissance. Voilà. J'ai trouvé ça excellent. La dame qui a fait le plus de 49.3 de l'histoire du 49.3, d'un coup, le débat lui manque. Sacré zaza la déconne. C'est comme si Camille Grenier démissionnait parce qu'on lui rembourse pas ses frais de jet privé pour venir bosser. Allez, changeons de sujet et partons sur un truc un peu plus joyeux qu'Elisabeth Borne, la seule femme dont on est sûr qu'en 6 saisons de LOL qui ressort, eh ben, elle serait restée 6 saisons. Non, parlons plutôt de la mort. Enfin, plutôt du petit moment qu'il y a juste avant, à savoir l'EHPAD. Moi, parfois, je me dis...

0: que l'EHPAD, c'est si terrible que ça. Parce que c'est vrai, on sera qu'avec des gens de notre âge, enfin débarrassés des petits jeunes de 60 ans, on sera qu'entre nous, on aura tous les mêmes rêves. Enfin, visiblement, j'ai vu la chronique d'Eva, on a tous les mêmes rêves. On pourra chanter « Je n'ai qu'une philosophie, être accepté comme je suis, malgré tout ce qu'on me dit. Où t'étais invité par des potes, elle te fait, on s'amuse bien, j'ai pas vu l'heure, qu'il était prêt. » Est-ce que c'est si nul que ça, l'EHPAD? Tu fais plus à manger, tu fais plus le ménage. En plus, pareil que dans les EHPAD, il y a des petits couples qui se pécho un peu dans tous les coins. C'est un peu la fête. Alors, j'allais dire, c'est la fête du slip. Non, c'est plus la fête de la couche confiance, du coup. Oh. Bah, franchement, je trouve que bah, si t'enlèves le côté incontinence et maltraitance, un EHPAD, ça fait presque envie. Et bien, malgré ça, sachez qu'en Autriche, histoire vraie, il y a trois nonnes qui sont devenues des stars des réseaux sociaux, car. Comment je peux vous dire ça? Bah, ce sont des thugs, voilà. Elles vivent ce que l'on appelle la thug life. Ce sont des genres de punk à soutane, de véritables déglingos en cornette, si vous voulez. Alors, elles ont 82, 84 et 88 ans, et alors qu'elles vivaient depuis 2 ans dans leur maison de retraite, elles en ont eu marre, et elles ont décidé de s'échapper pour retrouver le couvent dans lequel elles vivaient avant que l'église les mette à l'EHPAD de force. C'est une sorte de prison break, si vous voulez. Alors, on ne sait pas ce qui s'est passé, peut-être qu'elles étaient saoulées parce qu'elles ne pouvaient pas pécho, rapport à leur métier. Ou alors qu'elles en ont eu marre des après-midi Scrabble et des actions ou vérités entre vieux. Janine, la bouteille a parlé, tu dois faire un piou à Raymond. Allez Raymond, remets tes dents, c'est parti. Non, et au lieu de péter un câble du genre, je ne comprends rien, si on me propose encore une rediff d'un concert de Franck Michael dans la salle de repas, je rentre les dents à Raymond dans Janine. Non, là, elles ont décidé plutôt de se barrer. Elles ont donc fomenté tout un plan d'évasion, elles ont fait des valises, il y avait un complice doté d'une voiture, d'un permis de conduire non périmé et d'une vision quasiment correcte. Voilà qui les attendait devant, il était prêt à démarrer en trombe et là elles ont foncé. Bon, alors comme elles ont plus de 80 balais et que l'une d'entre elles a un déambulateur, leur vitesse de pointe a été quand même toute relative, hein, environ 17 minutes de marche forcée pour faire les 12 mètres qui les séparaient de la bagnole, mais contre toute attente, elles n'ont pas été arrêtées lors d'une marche-poursuite au ralenti. Non, le personnel aidant les a laissé s'échapper étant donné que c'était des femmes majeures finalement. Alors a priori, leur mère supérieure était furieuse, donc elles ont fait comme toutes les femmes âgées en avril dernier, elles ont dit « Je veux parler à votre supérieure !» Voilà. Elles n'ont pas parlé à Dieu directement, hein, non, mais à N plus 1, le pape, carrément au Vatican, qui a fait une Elisabeth Borne période Premier ministre, il leur a dit « Si vous ne voulez plus vivre à l'EHPAD, eh ben, il n'y a pas de débat. » Et voilà, paf, 49-3 dans la mère supérieure et succès pour les trois sœurs. Encore une victoire de la sororité.
1: Prison break, un très bon épisode. Hein. Merci Maroud, Marine Baousson et voici la mère supérieure du 7-9 avec Florence Paracuelos. Bonjour.
2: Bonjour et merci Mathilde Munoz, France Inter, il est 7h.
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2: Et non, vous ne rêvez pas, un bon vieux jingle vintage pour vous souhaiter la bienvenue dans notre journée spéciale années 80, décennies vibrantes, qui revient frapper à la porte en ce moment. On n'a pas rajeuni pour autant, car on est bien le 7 mai 2026. Bonjour à tous. Et bonjour Anaïs Legard.
4: Bonjour Florence, bonjour à tous.
2: À la une, Anaïs, direction Budapest.
4: Pour y disputer la finale de la Ligue des Champions, le PSG qualifié hier en éliminant Munich, deuxième finale d'affilée des Parisiens. Nous sommes sur place. Traquer le virus dans le monde, l'OMS sur la piste de l'antivirus qui a provoqué la mort de 3 personnes. Le bateau où se trouve le foyer a quitté le Cap-Vert hier. Il est attendu avec ses passagers samedi aux Canaries. 30 ans après le quadruple meurtre pour lequel il a été condamné, Dany Le Prince aura-t-il droit à un nouveau procès? Il le demande aujourd'hui à la cour de révision. Et puis nous reviendrons sur la mort de Ted Turner, le créateur de CNN et inspirateur des chaînes d'infos du monde entier et ici aussi en France.
2: Et ça y est, la grande matinale est lancée. Bonjour Benjamin Duhamel.
5: Bonjour Florence, bonjour à tous.
2: Qui recevez-vous à 7h50?
5: L'acteur Pio Marmaille. Mardi prochain, il montera les marches du Festival de Cannes pour le film d'ouverture La Vénus électrique, une comédie déjantée dans le Paris des années 20 où il campe un peintre veuf dupé par une fausse voyante. Il est formidable. Rendez-vous à 7h50 avec celui que les échos appellent la star anti-bling-bling du cinéma français.
2: Et à 8h20, nous saurons tout sur l'affaire Epstein grâce à une longue enquête du magazine Society. Le premier volet paraît aujourd'hui. 8 mois de travail pour les journalistes Emmanuel Andréani et Anthony Mansuit, invités du grand entretien tout à l'heure.
4: C'est la meilleure équipe de foot d'Allemagne du moment, sacrée 13 fois lors des 14 dernières saisons de Bundesliga. Et c'est ce géant du Bayern Munich que les Parisiens ont balayé de leur chemin hier soir, sans trembler, pour s'offrir les portes d'une deuxième finale de la Ligue des Champions. Le PSG déjà vainqueur à l'aller au terme d'un match d'anthologie a assuré sa qualification avec un nul, un partout, but d'Ousmane Dembélé dès la 3e minute. L'égalisation d'Harry Kane dans les arrêts de jeu n'aura pas renversé le cours de l'histoire, celle du football, écrite avec un grand H par le PSG, Nicolas Perroni.
6: Sur la pelouse, face aux supporters parisiens, Luis Enrique s'est duré le plaisir.
7: C'est incroyable, on est dans la 5e finale de Champions League consécutive. Ça représente le niveau qu'il y a à cette équipe, le niveau qu'ils ont les joueurs. On est très contents.
6: L'entraîneur du PSG savourait, comme son capitaine Marquinhos, se verrait bien remettre ça à la fin du mois à Budapest.
8: Je réalise parce que je sais très bien comment c'est dur à passer tous ces parcours et arriver en finale. On peut franchement faire des belles choses et gagner cette finale.
6: En attendant, le PSG a déjà rajouté hier soir quelques lignes à la grande histoire du football français. Premier club à enchaîner 2 finales avec l'espoir de réaliser le back-to-back, le doublé, conservé la couronne européenne, l'obsession du président Nasser Al-Khelaifi.
9: On est là toujours, on a une grande équipe, pas seulement pour l'année dernière ou cette année, même pour les prochaines 5 ans. C'est magnifique pour France, pour tout le monde.
6: Car Paris n'est désormais plus qu'à une victoire d'imiter le grand Real Madrid, le seul club à avoir réussi à garder son trophée depuis 35 ans.
4: Finale le 30 mai à 18h à Budapest contre Arsenal. Et puis il y a encore du foot ce soir, match retour de Strasbourg en Ligue Conférence, demi-finale, exploit indispensable au stade de la Méno contre le Rayo Vallecano.
2: Encore beaucoup d'inconnus autour du foyer d'antivirus dans un bateau de croisière.
4: Oui, d'où vient la première contamination? Combien de personnes infectées? Faut-il craindre une épidémie? Autant de questions aux réponses encore parcellaires. Si l'OMS pense que la situation n'est pas similaire à celle du début du Covid, le Centre européen de prévention et de contrôle des maladies appelle, lui, à la prudence et aux mesures de précaution. Ce que l'on sait, c'est que 3 personnes sont décédées. La souche du virus est celle des Andes, transmissible entre humains. Le bateau a quitté hier soir son mouillage au large du Cap-Vert pour les Canaries, où il doit arriver samedi afin d'évacuer les passagers et membres d'équipage. En attendant, certains malades ont été évacués ces dernières heures et l'OMS traque le virus à travers le monde, Nathanaël Charbonnier.
10: Il y a les avions médicalisés qui évacuent les malades, comme celui qui est arrivé hier soir à Amsterdam, dans lequel se trouvait au moins un passager du navire. Il y a les avions attendus aux Canaries pour l'évacuation de personnes touchées par le virus. Il y a aussi des avions qui font des escales techniques, comme celui qui a dû réparer une bulle d'isolement d'un patient. Bref, depuis quelques heures, les autorités sanitaires s'activent pour orienter les malades qui le nécessitent vers des établissements de santé et gérer au mieux cette crise qui, mine de rien, dure. Et même si l'Organisation mondiale de la santé minimise les risques en rappelant que la situation n'est pas similaire à celle du début de la pandémie de Covid-19, elle continue parallèlement de traquer les cas contacts. Car l'OMS suppose qu'un ou plusieurs premiers cas ont été infectés en dehors du navire par le virus et qu'il y a eu ensuite une transmission interhumaine, supposition renforcée hier soir, car le couple de Néerlandais décédés avait voyagé entre le Chili, l'Uruguay et l'Argentine.
4: L'Argentine qui enquête pour retrouver l'itinéraire de ces Néerlandais patients zéro. Aucun cas d'antivirus n'a été signalé en terre de feu départ du navire depuis 1996. Parmi les patients évacués hier soir par avion, l'un est soigné à Düsseldorf, des malades hospitalisés aussi à Zurich et puis 2 personnes rentrées au Royaume-Uni après avoir séjourné sur le bateau ont été priées de se confiner. On y revient dans le journal de 8h. Le Royaume-Uni qui vote aujourd'hui, les bureaux ouvrent en ce moment pour des élections locales et pour les parlements gallois et écossais. Le parti travailliste de l'impopulaire Premier ministre s'attend à une défaite cinglante au profit de l'extrême droite de Reform UK et des Verts très à gauche. Au Liban, la capitale bombardée pour la première fois depuis près d'un mois, une frappe israélienne a tué un commandant du Hezbollah en dépit de la trêve imposée par les États-Unis le 17 avril. L'aviation israélienne multiplie ses frappes, au moins 11 personnes tuées hier dans le sud et l'est du Liban. Et au Sahel, les juntes au pouvoir resserrent les rangs. Au Burkina Faso, le pouvoir militaire vient d'interdire la diffusion de la chaîne française TV5 Monde, accusée par les autorités de désinformation et d'apologie du terrorisme. Les médias français dans la ligne de mire des nouveaux dirigeants. Et c'est Omar Mouaman, une nouvelle entorse à la liberté de la presse dans ces pays du Sahel.
10: Depuis mardi, ce jingle de TV5 Monde ne résonne plus au Burkina Faso. Une interdiction de plus, après tant d'autres. Un net recul de la liberté de la presse qui frappe également les journalistes de ces trois pays de l'Alliance des États du Sahel, Mali, Niger et Burkina Faso. Jeanne Lagarde de l'ONG Reporters sans frontières.
11: En fait, le Sahel, c'est surtout une région où le journalisme patriotique imposé par les autorités a pris le pas en fait sur un journalisme indépendant qui délivrait auparavant une information fiable et de qualité. Maintenant, on observe que c'est plus du tout le cas.
10: Et le sort réservé aux journalistes qui refusent de se plier à la communication officielle se traduit par des arrestations arbitraires ou des enlèvements. Dans ce contexte, beaucoup optent pour l'autocensure ou l'exil à l'image du journaliste d'investigation Barry Newton, désormais installé en France.
12: Ils ont mis le Sahel sous cloche. On est en train d'évoluer vraiment vers une sorte de Corée du Nord, mais en pire, quoi.
10: Et symbole de cette répression médiatique, le journaliste burkinabé Serge Houlon, séquestré et violenté depuis 2 ans après avoir révélé une affaire de détournement de fonds de plus de 600 000 euros au sein de l'armée.
1: Explication Marouaman, rédaction internationale de Radio France. 7h08 sur Inter, c'est l'un des plus mystérieux dossiers criminels du XXe siècle.
4: Un serpent de mer judiciaire, celui de Dany Le Prince, condamné à la perpétuité pour un quadruple meurtre dans la Sarthe en 1994. Il avait avoué la tuerie en garde à vue, celle de son frère, de sa belle-sœur, de 2 de leurs filles, avant de se rétracter et de clamer depuis son innocence. 18 ans qu'il est derrière les barreaux et il espère obtenir un nouveau procès. La cour de révision se penche aujourd'hui sur sa requête, Jean-Philippe Deniaud.
13: Sa première demande de révision avait échoué il y a 15 ans. Dany Le Prince n'invoquait que des éléments qui avaient déjà été examinés lors de l'enquête ou qui n'étaient basés que sur des supputations invérifiables ou finalement démenties, avait dit la cour. Mais aujourd'hui, la requête est plus solide, avec notamment le témoignage de sa nièce, la seule rescapée du massacre. Solène avait 2 ans à l'époque et devant la juge d'instruction, elle s'était mise à frapper la photo de son oncle en criant « Dany méchant ». Solène a aujourd'hui 33 ans. Elle nie avoir été témoin du meurtre de sa famille. Elle dit n'en avoir aucun souvenir. Elle refuse d'être instrumentalisée et d'être érigée en témoin clé de l'accusation, relève l'avocat général de la cour de révision. Solène émet des doutes sur la culpabilité de Dany Le Prince et elle exprime sa volonté de connaître la vérité, conclut le magistrat dans ses réquisitions écrites qu'il livrera ce matin à l'audience pour réclamer un nouveau procès.
4: Dany Le Prince est aujourd'hui âgé de 69 ans. La décision de la cour de révision sera rendue avant l'été. Le parquet de Caen ouvre une enquête après le banquet du canon français. La justice saisie par des élus de gauche qui rapportent des saluts nazis effectués par certains participants. À la suite de cela, la maire de Quimper a refusé d'accueillir ce même banquet. Elle est la cible depuis d'une vague de propos injurieux et haineux, racistes. Elle annonce qu'elle va porter plainte. Et puis il aura laissé son nom dans l'histoire judiciaire française. André Serdigny est mort à 96 ans. Il avait présidé le procès historique du nazi Klaus Barbie à Lyon en 1987. Un appel à la grève à la SNCF déposé par les 4 syndicats pour le mercredi 10 juin. Ils dénoncent des réorganisations de groupes qui engendrent des drames chez les cheminots. Quant à l'ADEME, on s'inquiète aussi. L'Agence de l'environnement de la maîtrise de l'énergie craint d'être démantelée. Le projet de loi du gouvernement sur la décentralisation veut transférer une partie de ses salariés qui travaillent en région vers les préfectures. Le texte est examiné aujourd'hui par le Conseil d'État avant d'être présenté en Conseil des ministres. Plus de 300 personnalités ont signé hier une tribune dans le Nouvel Obs pour s'y opposer, Rémi Brancato.
14: Sur le papier, c'est une réforme d'organisation. Un tiers des salariés environ transférés dans les préfectures, au sein des DREAL, les directions de l'environnement et de l'aménagement du territoire. Mais Stéphane Kerkhoff de l'association Agir pour l'environnement, qui signe la tribune pour s'y opposer, s'inquiète.
15: C'est une façon de mettre le ministère de l'Intérieur au centre de la gestion de la politique environnementale, ce qui est assez étonnant. Sans l'ADEME, on aura beaucoup de mal à déployer une politique robuste en matière de sobriété énergétique.
14: Car l'agence porte 8000 projets par an très concrets, aidée par exemple Valérie Déco à créer son entreprise de recyclage de déchets du bâtiment, près de 10 emplois aujourd'hui.
16: Nous avons été lauréats d'un appel à projet qui nous a permis pendant 2 ans de mettre en place un modèle économique. Ce programme de recherche a été vraiment fondamental.
14: Les salariés de l'ADEME comme Pierre-Louis Cazot, délégué du Syndicat National de l'Environnement, craignent de perdre leur marge de manœuvre.
17: On a quand même la sensation que ce projet de loi et le fait d'acteurs politiques qui veulent faire, sans le dire, moins de transition écologique. C'est pas tant l'affaiblissement de l'agence qui nous inquiète que l'affaiblissement de la transition écologique.
14: L'intersyndicale de l'ADEME parle d'une menace pour l'existence même de l'agence, attaquée depuis des mois sur le coût de ses activités par des élus de droite et d'extrême droite.
4: Rémi Brancato, il était né de l'autre côté de l'Atlantique, mais sa vista a influencé toutes les télés du monde. Le magnat américain des médias, Ted Turner, est mort hier. C'est lui qui avait fondé en 1980 la première chaîne d'infos en continu, CNN, qui a depuis servi de modèle partout. C'était à l'époque une révolution dans le traitement de l'information et une source d'inspiration pour Alain Veil, le fondateur de BFM TV en 2005.
18: L'information en continu, c'est vraiment l'idée de Ted Turner, à laquelle personne ne croyait au début. C'est vrai que quand le projet BFM TV a été lancé, je suis allé aux États-Unis, je suis allé chez CNN. J'ai jamais eu la chance, malheureusement, de rencontrer Ted Turner. Mais c'est vrai que pour nous, CNN a vraiment été une source d'inspiration. D'abord, ça avait marqué ma jeunesse, la première guerre du Golfe. C'est là où j'ai découvert CNN. J'entendais à la radio que le missile était lancé et je le voyais arriver sur CNN quelques minutes après. Ça m'impressionnait beaucoup. Donc, c'est vraiment CNN qu'on a importé. Beaucoup d'émissions du départ de BFM TV étaient copiées sur le nom des émissions américaine. Il y avait ce Situation Room aux États-Unis, et bien nous on avait appelé ça le QG de l'information. Donc ça me rassurait d'aller très très loin dans l'inspiration, et les Américains ça les faisait sourire. C'est vraiment un format qui s'est généralisé à l'ensemble de la planète.
4: Alain Veil avec Alexandra Kuhn, le secrétaire général de l'ONU, salue un visionnaire dont la conviction et l'audace ont laissé une empreinte durable. Ted Turner avait donné $1 milliard pour créer la Fondation des Nations Unies sur le climat et le développement durable.
2: Merci, c'était le journal d'Anaïs Fega. Et maintenant, 80 secondes au carré, soit 80 secondes dans les années 80. De quoi parlait-on il y a 40 ans, ici même, à la matinale, à l'occasion de notre journée spéciale sur cette décennie de nostalgie pour les quinquas vintage pour les plus jeunes. Replongeons quelques instants dans les archives de l'INA. Nous sommes le 7 mai 1985.
19: 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Le journal de Gérard Courchel. Bonjour Gérard.
20: Bonjour. Le mouvement de révolte dans les prisons fait un mort, un détenu de Bois d'Arcy qui s'était ouvert les veines hier soir. Ronald Reagan à Madrid, deux dossiers épineux, l'OTAN et l'Amérique centrale. Aucun cessez-le-feu ne résiste à Beyrouth. Les combats continuent de part et d'autre de la ligne de démarcation.
2: Voilà, les prisons, les relations Europe-États-Unis, le Liban, autant de sujets qui font toujours la une. 40 ans plus tard, pour les prisons, c'est édifiant, puisqu'il est déjà question de surpopulation carcérale.
20: Il y a 3400 places à Fleury-Mérogis et plus de 5000 détenus, 500 à Bois d'Arcy et 1450 détenus, 280 à Nice et 700 détenus. Il n'y a jamais eu autant de monde dans les 168 prisons françaises.
2: Et nous sommes bien en 1985, le parallèle est ahurissant. On notera aussi qu'à l'époque, déjà, les Espagnols se cabrent face au président américain. Manifestation contre la venue de Ronald Reagan. Le gouvernement socialiste veut fermer des bases militaires américaines en Espagne. Et puis, il y a le Liban et le fracas des bombes. Liban, 1985, c'est la guerre civile. Depuis déjà 10 ans, impossible de passer la ligne de démarcation entre Beyrouth Est et Beyrouth Ouest. Voilà à quoi ressemblait l'actu d'il y a pile 41 ans. Ça laisse songeur, d'autant qu'il était aussi question de François Léotard à l'heure de vérité sur Antenne 2. L'heure de vérité tient donc de retour l'an prochain sur France 2, comme si l'info n'était qu'un éternel recommencement. On va rester dans le thème avec vous d'ici 7h30, les amis. Bonjour,
21: bonjour.
2: Aline Afanoukoué et Cyril Lacarrière.
22: Avec la vintage.
2: Qu'est-ce que vous nous proposez, Cyril, dans l'édito média?
22: Eh bien, une autre Madeleine des années 80, je vous parle de la naissance des radios libres et de ce qu'elles sont devenues.
2: Et dans Musique Aline.
23: Moi, si j'étais un homme, je serais capitaine.
24: Eh oui, place aux femmes, avec les voix éternelles, comme celle de Diane Tell dans les années 80. C'est 1981, hein. On pense pas souvent à Diane Tell, mais voilà.
2: Moi,
24: c'est
2: on a tort. On a tort. Dans un instant, le grand reportage de France Inter sur la guerre électronique.
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1: 7h17.
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1: Qu'est-ce que vous êtes dissipé. Dernier épisode de notre série de grands reportages avec l'armée de terre. Pendant 3 mois, elle s'est entraînée dans la perspective d'un conflit de haute intensité. C'est la Russie qui inquiète les militaires. Cet exercice baptisé Orion avec 12 000 hommes sur le terrain a donc servi à tester les troupes, les états-majors, les équipements, la coopération avec une dizaine de pays européens, mais aussi tout ce qui relève de l'invisible, les champs magnétiques, les ondes, les fréquences, nos réseaux Wi-Fi, nos téléphones 4G, c'est le vaste terrain de la guerre électronique, Aurélien Colli.
7: À 50 mètres, on distingue une masse sombre dans un gros bosquet. En s'approchant, on est accueilli par un militaire qui sort entre deux arbres.
21: Je suis le capitaine Grégory, je commande la 3e compagnie de guerre électronique blindée du 54e régiment de transmission.
7: Derrière lui, un Serval, le nouveau véhicule blindé tactique de l'armée de terre. Celui-là est dédié à la guerre électronique.
21: C'est un véhicule qui se met en place très très rapidement. Il est équipé de matériel de dernière génération. On appelle ça une station de guerre électronique, donc interception, localisation et brouillage des systèmes. C'est-à-dire qu'on doit pouvoir intercepter les émissions, les détecter, les localiser, mais aussi, pourquoi pas, les brouiller, les attaquer si le besoin s'en faisait sentir.
25: 21, j'envoie coordonnées.
7: Avec son antenne télescopique de 7 mètres, cette unité ratisse le champ électromagnétique. Avec ses systèmes embarqués, elle fouille les ondes pour intercepter une transmission, localiser une cible, perturber une liaison de drone ou dégrader le GPS localement.
21: Pourquoi guerre électronique? Parce qu'il y a vraiment, au-delà de la partie renseignement, une vraie bataille dans le champ électromagnétique. Parce qu'à l'image d'un champ de bataille réel, le spectre électromagnétique, c'est un espace qui est contesté. L'objectif pour tous les belligérants, c'est bien de se l'approprier pour l'utiliser, mais aussi pour renseigner sur ce spectre électromagnétique.
7: Contrôler le champ électromagnétique, c'est déjà contrôler une bonne part du champ de bataille?
21: C'est peut-être une des parts les plus essentielles du champ de bataille, parce qu'aujourd'hui, il faut communiquer.
7: À côté de cette unité qui traque la force adverse de l'exercice Orion, d'autres soldats français qui s'entraînent au contraire à communiquer sans se faire repérer.
26: Vous pouvez voir que ça va de 5000 MHz à 1500 GHz.
7: Sur un petit ordinateur militaire, le chef Théo du 28e régiment de transmission scanne le champ électromagnétique à la recherche du meilleur canal pour transmettre.
26: Il y a les gammes de fréquences qu'on peut voir en bleu ici même, de la 4G. Et en fonction de ces résultats qu'on peut voir, on va pouvoir utiliser les bandes passantes qui sont le plus utilisées et venir se greffer dans la bande passante utilisée pour se fondre dans la masse.
7: Impossible pour une armée moderne de se priver des infrastructures numériques civiles derrière les drones, les GPS, les téléphones ou les messageries. C'est l'hybridation des réseaux militaires et civils observée en Ukraine et au Moyen-Orient qui élargit encore le champ de la guerre électronique.
27: Aujourd'hui, on a beaucoup d'émissions qui apparaissent sur le champ de bataille, que ce soit par les drones ou par les moyens de communication modernes qui ont beaucoup évolué ces dernières années. Également, le développement des technologies de communication telles que la 4G, la 5G, que ce soit dans le monde civil ou dans le monde militaire, les émissions sont permanentes et partout. Quand quelqu'un aujourd'hui émet dans une zone de conflit, on peut très facilement savoir qu'il y a une émission et où elle est. Et cette transparence-là oblige aujourd'hui à prendre des mesures pour être moins visible sur le spectre électromagnétique sur le champ de bataille.
7: Aujourd'hui, dans ce domaine, l'armée française est dans le peloton de tête. Si elle pêche encore sur la lutte anti-drone, elle tire les enseignements de l'Ukraine sur l'hybridité des réseaux, déployée par le 28e régiment de transmission pour cet exercice, un kit multi-connexion sécurisé.
28: On pourrait se cacher directement dans les bâtiments. Avec une box connectée à Internet, on se brancherait directement ce coffret à la box et on aurait Internet. Ou sinon, on utilise d'autres moyens, donc la 4G, 5G. On le voit dans les conflits modernes que c'est des réseaux qui sont quand même assez résilients, résistants en fait au combat. Et après, on utilise des moyens qu'on appelle basse altitude. Principalement, le plus connu reste Starlink, qui donne de l'Internet. Donc, on peut augmenter la quantité de données, amener les flux vidéo au plus proche des unités de combat.
7: En commençant par le flux vidéo des drones, devenu vital pour les troupes sur le terrain.
1: Un grand reportage signé Aurélien Colli. 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Les invite aux médias, Cyril Lacarrière, puisqu'on réexplore les années 80 aujourd'hui sur Inter. On ne pouvait pas passer à côté de l'explosion des radios libres.
6: Énergie en stéréo, ouais, vous l'entendez, c'est le son de l'époque. On est en 1983 et ça fait 2 ans que la station existe. C'est une idée de Jean-Paul Baudecroux, une radio musicale pour les jeunes. Il la lance dans le sillage de l'élection de François Mitterrand, une élection qui va tout changer pour le paysage audiovisuel français, notamment pour les radios. Oui, c'est la naissance des radios libres.
1: Alors rappelez-nous ce que c'était que ces radios libres.
6: Eh bien, pour la plupart, d'anciennes radios pirates qui diffusaient clandestinement dans l'ombre des grandes stations comme Inter, Europe 1, RTL. Ces radios pirates devenues des radios libres explosent les codes. On entend des accents, des gros mots, de l'argot, des jeunes aussi, beaucoup de jeunes qui veulent se faire entendre, des immigrés, et puis de la musique, du punk, du rock, du rap, toutes les musiques sont présentes. Ça va faire cliché ce que je dis, mais ces stations, c'est une énorme bouffée d'oxygène.
1: Et elles vont aussi défier le pouvoir politique.
6: Et oui, cette liberté va énerver rapidement, les radios jouent des coudes, elles bidouillent leurs émetteurs pas assez puissants, les fréquences se chevauchent, ça devient un véritable Far West. Et c'est encore pire quand on les autorise à faire de la pub, parce que ces radios, elles veulent être libres, mais elles veulent aussi gagner de l'argent. Le pouvoir politique finit par taper du poing sur la table. Il punit les radios avec des interdictions d'émettre temporaires. Pour Énergie, ça sera même 30 jours d'interdiction. Et là, chose dingue, 300 000 personnes descendent dans la rue pour défendre la station. Même Dalida est là, sur le toit d'une camionnette, lunettes noires et manteau de fourrure. Et ça marche, ça marche. François Mitterrand lève les sanctions. Ce jour-là, Dalida n'a pas sauvé que Énergie, elle a sauvé toute la bande FM. C'était réjoui son frère Orlando.
1: Mais ce qu'il faut dire, c'est que le paysage va vite changer.
6: Et oui, les radios libres vont devenir des radios commerciales. C'est le début de la course à l'audience. Il faut attirer le plus de monde possible pour plaire à un maximum d'annonceurs. Et une des conséquences, ça va être une programmation qui se standardise. La musique est de plus en plus formatée, les tubes tournent en boucle. On parle de rotation dans le jargon, au détriment des découvertes. Il y aura quand même, bien sûr, des piqûres de rappel, comme l'apparition des libres antennes sur Fun Radio, sur Skyrock.
1: Ce sera la décennie d'après.
6: Exactement, 90, il y aura la pépinière de talents de Nova, mais les rebelles d'il y a 40 ans, eh bien, elles sont entrées dans le rang.
1: Et comment elles vont ces radios aujourd'hui ?
6: Eh bien, elles prennent de plein fouet la concurrence des plateformes. Son public a vieilli, quant aux jeunes, ils ne veulent pas subir une programmation, ils veulent choisir ce qu'ils écoutent. Même chose pour la prescription musicale, ça se fait aujourd'hui dans les playlists Spotify. Quant à la liberté de ton, au sujet de société, c'est dans les podcasts ou sur Twitch qu'on les retrouve, c'est là qu'on retrouve aujourd'hui l'esprit des années 80. Comme un symbole, Énergie flirte aujourd'hui avec les plus faibles audiences, score d'audience de son histoire.
1: Merci Cyril Lacarrière.
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1: À nous, Aline Fanoukoé.
9: Voilà, à tous.
1: Avec des synthés et des mots qui claquent. Oui. Au féminin plongé dans les 80s, où les femmes prennent le micro et la lumière. Et...

tube des années 80, 100% français, porté par des voix féminines, éclectiques entre liberté, audace et refrains inoubliables. En 1980, Jeanne Mas réside en Italie et enregistre toute première fois en italien. Lorsqu'elle décide de présenter la version française aux maisons de disques, après de nombreux refus, elle signera finalement en 1984 un contrat avec le label Pathé Marconi, son plus gros succès.

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1: Dans les années 80, Mylène Farmer s'impose comme une artiste complète en créant un univers original, brisant les tabous, premier répercute, Maman a tort, qui évoque de façon ambiguë un amour interdit. Avec le compositeur Laurent Boutonnat, Farmer modernise la pop française et transforme le clip en œuvre cinématographique provocante.

sub unique, mais quel hit! Voyage, voyage, l'hymne synthétique de Désirless, crâne rasé, voix d'oracle. Il a fait, elle a fait danser l'Europe entière, sans sous-titre.

0: Ah, vous, Florence.
1: C'est pas moi.
0: Vous deviez me poser une question.
2: Ah, bah oui. Je regardais Bertrand qui s'est rendu. Qu'est-ce qui fait que cette pop française, Aline, marche toujours aussi bien?
0: Mais parce que c'est le dessert que sert l'abominable homme des neiges, forcément. Bien sûr, Florence, non, plus sérieusement, parce que cette musique est née en s'inspirant de l'énergie du rock et de la new wave, avec des mélodies simples, des refrains immédiats et des identités fortes. En France, les artistes féminines des années 80 ne sont pas seulement interprètes, elles participent à l'écriture, à la direction artistique et elles imposent leur univers.

0: Tabaila en hommage à la regrettée chorégraphe Marcia Moreto. Une chanson mortuaire déguisée en tube de l'été 1984. Catherine Ringer hurle son chagrin en espagnol sur des cuivres qui claquent. Joyeusement tragique, ce morceau propulse Rita Mitsouko de l'underground à Bercy.
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0: Et pour jouir de cette décennie, on termine avec un soupçon de chagrin d'amour. Bien sûr, aux côtés de Grégory Ken, on reconnaît la voix de la chanteuse Vali, qui a longtemps officié sur les ondes de France Inter et que l'on embrasse. Chacun fait ce qu'il lui plaît, a quand même lancé la décennie en 1981 avec un premier gros tube rap, funk, français. C'est inédit.
3: Ah ouais, vous diriez rap, funk, vous.
0: Ah bah, t'entends la basse.
3: Ouais, ouais, ouais.
0: La stande.
3: Ouais, ouais, ouais. Ok, d'accord, d'accord. Bah écoutez, on en entendra plein d'autres. Les classiques toute la journée. Sur France Inter. Merci Aline, la météo à suivre.
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3: La météo, bonjour Marie-Pierre.
5: Bonjour
3: Manchon.
5: Florence, on y va.
3: C'est pas mal aujourd'hui, une nette amélioration.
5: Oui, mais il y a encore pas mal d'humidité quand même, Florence, ce matin. Il faut composer avec quelques nuages, des brouillards tenaces du nord de la Garonne au Massif central en remontant Val-de-Saône à l'Alsace, avec parfois quelques petites pluies, pardon. Près des frontières du nord-est et puis sur la Bretagne, on a une petite dépression qui se creuse et va donner des averses toute la journée, tandis qu'en bord de Méditerranée, dans le sud-ouest, le soleil s'impose déjà et on aura de belles éclaircies tout au long de la journée sur de grandes régions. Quelques averses sont attendues quand même sur la façade atlantique, toujours de la Bretagne au Limousin. Et avec l'évolution diurne, vous aurez le droit aux averses et même des orages sur les Pyrénées. Attention donc, ça pourrait donner quelques bonnes pluies.
3: Il ne fait pas chaud ce matin, surtout en Normandie.
5: Non, ce n'est pas une illusion, on n'est même pas loin de la petite gelée sous les éclaircies comme à Tanque dans l'Orne. On relève 20 degrés. Vous avez 3 à 8 degrés sur les autres régions, 12 près de la mer, avec cet après-midi une remontada. Il fera 16 à Cherbourg et Nancy, 17 à Lille, 19 à Lyon, 18 à Paris et même 22 à Carcassonne.
3: Merci Marie-Pierre. On fait un tout petit tour d'horizon de ce qui nous attend d'ici 8 heures avec Patrick Cohen, Dominique Sebert, Tranche, Chameroy.
6: Bonjour.
3: Voilà, merci messieurs. Dans l'édito politique, Patrick.
6: Ce que nous avons appris du procès en appel de l'affaire Sarkozy-Kadhafi, le financement libyen, un procès qui rentre dans sa dernière ligne droite.
3: Dominique, l'économie.
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3: À 7h50, Benjamin Duhamel recevra l'acteur Pio Marmaille et vous, Bertrand,
8: eh ben,
3: avant
8: Pio Marmaille, il ne le sait pas, mais il a changé la vie d'une jeune femme hier.
3: Ok, eh ben écoutez, formidable, France Inter, il est 7h30. Le journal Kevin Dufraisse, bonjour.
9: Bonjour Florence, bonjour à tous.
3: À la une, Kevin, l'impossible trêve.
9: Entre l'Ukraine et la Russie, les frappes se poursuivent de part et d'autre. Nous sommes ce matin avec des soldats ukrainiens chargés de retrouver les corps de leurs camarades tombés au combat. Dans ce journal aussi, le Charles de Gaulle prépositionné au Moyen-Orient, l'e-sport promu au collège et au lycée, volonté de Matignon qui fait grincer des dents le ministère de la Santé, et les chauves-souris à la rescousse contre le moustique-tigre.
3: Les espoirs de trêve définitivement douchés entre l'Ukraine et la Russie.
9: L'armée ukrainienne a frappé la région russe de Bryansk cette nuit. Au moins 13 blessés. Réponse aux frappes russes d'hier, quelques heures seulement après l'entrée en vigueur du cessez-le-feu décidé unilatéralement par Volodymyr Zelensky. La Russie veut à son tour imposer sa trêve demain et après-demain. Ces rares pauses sur le front permettent aux hommes mobilisés de souffler et de récupérer leurs morts aussi. Des dizaines de milliers de soldats sont portés disparus, une attente douloureuse pour les familles. Notre correspondant en Ukraine, Lucas Lazo, a suivi des militaires ukrainiens dans le Donbass, à 20 km du front.
10: Un à un, les sacs mortuaires sont déchargés du camion. Le travail avec les morts est un labeur silencieux. Les visages sont fermés. Ce matin, une dizaine de corps sont auscultés par Oleksiy Zhukov, treillis militaire, casque sur le crâne.
11: Il s'agit du corps d'un soldat de la Fédération de Russie. C'est ce qu'indique son équipement, son matériel militaire. Malheureusement, aucun signe distinctif personnel ni document d'identité n'a été retrouvé.
10: Les corps russes seront ensuite échangés contre des corps de soldats ukrainiens et la dépouille des Ukrainiens rendue à leur famille. Mais cette mission est devenue presque impossible dans le Donbass.
11: L'arme la plus effrayante que j'ai vue dans cette guerre, ce sont les F FPV, les drones.
10: Ces drones kamikazes permettent à l'ennemi de traquer une cible à distance. Ils pullulent désormais sur le champ de bataille.
11: L'épuisement émotionnel arrive quand tu n'as pas la possibilité de récupérer les corps. Tu ne peux tout simplement pas sortir de ta position pour aller les chercher et les évacuer. Tu les vois, mais tu ne peux rien faire. Il y a des drones, le terrain est à découvert et tu comprends que si tu sors, tu ne reviendras pas.
10: Avec l'arrivée de ces engins, les missions ont diminué de 90% selon l'équipe. Oleksiy se demande si ce n'est pas l'une des dernières fois qu'il pourra encore aller chercher les morts sur le front du Donbass. À Sloviansk, Luc Alazo, France Inter.
9: Et à l'instant, la Russie dit avoir détruit près de 350 drones ukrainiens depuis hier soir, un nombre particulièrement élevé. Quant au Moyen-Orient, la France avance ses pions et notamment son vaisseau amiral, le porte-avions Charles de Gaulle en mer Rouge, signe que la coalition menée par Paris et Londres est prête à participer à la sécurisation du détroit d'Ormuz, bloqué depuis le début du conflit entre l'Iran et les États-Unis, et l'on connaît les conséquences, entre autres sur les prix des carburants. Éric Bégala, expliquez-nous quel rôle va jouer exactement le Charles de Gaulle dans la région.
12: Tout d'abord, ce pourrait être un poste de commandement pour toute l'opération, souligne-t-on du côté de l'état-major, un quartier général à la mer. La planification d'une possible opération de sécurisation du détroit est toujours en cours et le porte-avions est encore à une bonne semaine d'être à pied d'œuvre sur la zone. Mais son rôle sera, à n'en pas douter, central. Pour sécuriser une voie commerciale comme Ormuz, il faut d'abord une forte composante aérienne de surveillance, de veille quasi permanente en l'air, comme les Rafales et les avions radars Hawkeye du Charles de Gaulle. Il faudra également des bâtiments chargés de repérer, traquer et neutraliser les éventuelles mines dans le détroit. Les Allemands ont annoncé vouloir envoyer sur place leurs dragueurs de mines. Il y a ensuite la présence à la mer. En clair, les patrouilles et peut-être même les escortes de bâtiments commerciaux, britanniques, italiens et néerlandais, ont annoncé leur participation avec des moyens navals divers qu'ils n'ont pas précisé. Et puis il y a déjà en place, dans l'océan Indien, au moins 2 frégates françaises auxquelles viendront s'ajouter les 2 ou 3 frégates qui participent classiquement au déploiement du groupe aéronaval autour du Charles de Gaulle.
9: Éric Biégala, spécialiste des questions de défense à la rédaction de France Inter.
3: Les jeux vidéo vont se faire une vraie place à l'école à partir de la rentrée ?
9: À leur intérêt pédagogique a été maintes fois démontré, mais Matignon veut maintenant promouvoir l'e-sport, le jeu vidéo version compétition, décision prise contre l'avis du ministère de la Santé. C'est ce que révèle ce matin la cellule d'investigation de Radio France. Marie Dupin, vous avez eu accès à la stratégie nationale e-sport qui prévoit son intégration aux parcours éducatifs.
13: Oui, c'est un document inédit. La stratégie du gouvernement sur l'e-sport validée par Matignon début avril. Objectif, diversifier les sources de revenus de l'industrie du jeu vidéo en s'appuyant notamment sur l'école. Le texte prévoit d'inscrire l'e-sport dans les parcours éducatifs via l'éducation nationale et de créer des partenariats entre établissements scolaires et industriels du secteur. Problème, selon nos informations, le ministère de la Santé s'est opposé à ce projet, alertant sur les risques pour les jeunes. Des alertes ignorées par Matignon dans la version finale du document. Un contresens sanitaire, selon la dictologue Olivier Fan.
14: On peut se poser la question si c'est pas un peu le cheval de Troie, sachant que derrière, il y a des industriels qui vont gagner de l'argent. On expose les plus fragiles. On sait l'impact des écrans sur la sédentarité, sur le sommeil.
13: De son côté, Matignon assure qu'il n'est pas prévu d'intégrer l'e-sport dans les programmes scolaires et affirme que la stratégie, pourtant validée, pourrait encore évoluer.
9: Marie Dupin, comment protéger les lanceurs d'alerte contre la mafia ou les habitants de quartiers menacés par les trafiquants de drogue ? Enjeu de la proposition de loi dite Kessassi, du nom d'Amine Kessassi, militant marseillais engagé contre le trafic de drogue et dont le frère Mehdi a été assassiné en plein jour en novembre dernier. Victoria Koussa, le texte après l'Assemblée arrive au Sénat aujourd'hui.
15: Chaque jour, à chaque coin de rue, depuis 6 ans, Jean Toussaint Plazin de Sautier risque sa vie en Corse. Son nom, suivi du mot balance, tagué sur des murs à Ajaccio, pour son combat contre la mafia qui a tué son neveu, l'enseignant a dû arrêter de travailler.
16: On parle et à un moment donné, vous avez quelqu'un qui vient vous dire, fais attention, si vous avez une voiture qui est trop longtemps derrière vous, on regarde un peu plus souvent derrière, un peu plus souvent sur les côtés.
15: Une pression diffuse, passée sous silence par ceux qui s'élèvent contre le narcotrafic. Maire engagé, éducateur spécialisé, Fabrice Risoli, fondateur de l'association Crimalt, efficace pour agir contre la grande criminalité.
16: Il existe des menaces à bas bruit. Par exemple, je pense à ces militantes de Marseille qui, lorsqu'elles reçoivent un message, souvent anonyme, sur leur compte Instagram, elles ne portent pas plainte. Elles ne gardent même pas le message.
15: Pour qu'elles continuent de parler et avant d'envisager une protection policière qui n'est accordée qu'en cas de menace caractérisée par la justice, les écologistes veulent rendre prioritaires leurs appels au commissariat ou leur permettre d'utiliser les téléphones grave danger. La députée Sandra Rogol porte ce texte.
17: C'est montrer à la population, à monsieur, madame, tout le monde qui ne veut pas que les trafiquants continuent à œuvrer chez eux, que l'État est derrière eux, que la force publique est avec eux.
15: Le gouvernement votera contre, la démarche est louable, mais reviendrait d'après un conseiller à changer d'échelle sans les moyens qui vont avec.
9: Victoria Coussa, vu l'ampleur de l'horreur et la quantité de fichiers publiés, les révélations sont loin d'être terminées dans l'affaire Jeffrey Epstein. Bonjour Valérie Cantier.
3: Bonjour.
9: Agence de vérification de Radio France. Vous vous êtes penchée sur cette agence de mannequins fondée aux États-Unis par Jean-Luc Brunel, complice français du criminel sexuel. Jean-Luc Brunel, mis en examen pour viol sur mineur. Il est mort en prison en 2022. Cette agence était en fait un maillon du trafic organisé par Epstein.
3: Oui, c'était une fausse agence créée par un vrai agent. Après avoir quitté sa société parisienne Karine Models, Jean-Luc Brunel ouvre MC Square, cette fois en Floride. MC Square sert alors d'écran à un trafic d'êtres humains, souvent des jeunes filles pauvres, que Brunel va chercher en Amérique du Sud et dans les pays d'Europe de l'Est. Le témoignage de la comptable de MC Square que nous avons pu consulter est édifiant. Elle confie aux enquêteurs américains que Brunel emmène chez Epstein des adolescentes de 14-16 ans et en échange, le pédocriminel finance l'agence. S'il le fait, dit-elle, c'est uniquement pour avoir des jeunes filles.
9: Les très jeunes filles, Valérie, sujet central des discussions entre Brunel et Epstein.
3: Oui, dans les mails entre les deux hommes, Jeffrey Epstein apparaît comme le donneur d'ordre et Jean-Luc Brunel comme un exécuteur. Une mannequin ouzbek raconte par écrit aux policiers américains avoir été recrutée par Brunel officiellement pour MC Square, mais elle se retrouve en réalité secrétaire d'Epstein en Floride, puis masseuse malgré elle. Il la viole à de nombreuses reprises pendant 2 ans. Selon son témoignage, il l'agresse, je cite, à volonté.
9: Valérie Cantier, à 8h20, vous revenez sur ce dossier Epstein avec vos invités, Florence.
3: Oui, avec les journalistes Anthony Mansuy et Emmanuel Andréani pour leur très longue enquête dans le magazine Society. Le premier volet sort aujourd'hui.
9: J'espère que vous n'êtes pas atteint de chiroptophobie, parce qu'on parle maintenant de chauves-souris, nos meilleurs alliés contre les moustiques tigres présents presque partout dans l'Hexagone. Ça vous fait rire. Non seulement ils piquent fort ces moustiques, mais surtout ils transmettent des maladies potentiellement graves comme la dengue. Alors certaines villes incitent leurs habitants à favoriser la présence de leurs prédateurs, comme ici à Sceaux, près de Paris, où l'on installe des abris à chauves-souris dans les jardins. C'est le reportage France Inter sur le terrain de Nina Richard.
15: Pour l'instant, un seul nichoir à chauves-souris en bois clair est accroché sur une façade, celle de la maison de la famille de Simon, 17 ans.
18: C'est ma mère qui a installé ça il y a quelques années. Le principe même à l'origine, c'était de lutter contre les moustiques et favoriser la biodiversité locale.
15: La grappe de petites chauves-souris cassées à l'intérieur est désormais utile contre le moustique tigre en particulier. Chaque mammifère dévore plusieurs milliers d'insectes en une saison.
9: Ah.
15: Tellement plus que ce qu'imaginaient Marie-Hélène et Bernard. Tout l'été, ce couple de retraités subit leur présence le soir.
19: Oui, oui. On en a aussi dans la journée, les tigres.
20: C'est vraiment la poisse.
15: Avis partagé par Aurélie, elle préfère cette alternative au spray anti-moustique.
19: Parce que c'est un moyen écologique aux moustiques qui, c'est vrai, nous pourrissent la vie. Vous
21: seriez prêts d'avoir un nichoir chez vous?
19: Ouais, pourquoi pas. Ça peut tout à fait. Puis c'est pédagogique pour les enfants, ils seront ravis d'en voir.
15: Ravis aussi d'en construire un. C'est ce que propose la ville dans son petit tiers-lieu. À l'intérieur, une machine permettra de les créer dans quelques semaines. Isabelle Brison, la gérante.
22: Eux, ils ne vont pas faire le nichoir en lui-même, mais ils vont le customiser et après l'assembler.
15: Le premier prototype est similaire à une cabane pour les oiseaux en plus fin.
22: En fait, c'est comme des petites échelles sur lesquelles la souris vraiment prend appui et puis elle peut sortir après quand elle veut.
15: Et celui qui mise sur ces petits mammifères, c'est le maire centriste Philippe Laurent. Lui croit plus en leur efficacité que celle des pièges anti-moustiques artificiels, à condition que tous les habitants jouent le jeu.
23: Si eux ne le font pas, nous on peut le faire sur un parc public, mais si ça ne se fait pas dans les jardins qui sont autour du parc public, ça ne va pas fonctionner. Donc il faut absolument que les gens soient impliqués.
15: En prévision du retour du moustique tigre dans les quartiers, des abris sont aussi installés dans les parcs et les espaces verts de la ville.
9: Nina Richard, et puis le PSG Meladze en route pour Budapest, en lice pour être peut-être à jamais le premier club de foot français à remporter deux Ligues des Champions. Paris qualifié après son match nul à Munich hier soir face au Bayern, finale le 30 mai contre Arsenal.
3: Merci, c'était le journal de Kevin Dufraisse, la politique et l'économie à suivre avec Patrick Cohen et Dominique Seux.
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3: 7h43.
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3: C'est l'édito politique. Patrick Cohen, le procès en appel de l'affaire Sarkozy-Kadhafi entre dans sa dernière phase avec les réquisitions à partir de lundi. Et vous vous étonnez qu'on en parle aussi peu.
6: Ben oui, rendez-vous compte, on est en train de rejuger l'affaire qui a conduit un ancien président de la République en prison. Une décision inouïe, historique. On a entendu celui qui a été le premier des Français dénoncer un complot, affirmer que toutes les limites de l'état de droit ont été violées. On a donc sous nos yeux l'expression d'un pouvoir aux prises avec un contre-pouvoir. C'est une sorte de crash test démocratique, un affrontement qui ne laisse que deux issues. Soit la justice s'est complètement fourvoyée en envoyant un illustre innocent en prison, et comme le dit Nicolas Sarkozy, c'est très grave, soit il est avéré qu'un ministre de l'Intérieur a accepté ou sollicité les millions d'un dictateur pour financer la campagne qu'il a portée au sommet de l'État, et c'est encore plus grave. Un tel enjeu devrait logiquement susciter une très large curiosité citoyenne. On aurait pu imaginer que l'événement soit scruté, disséqué au quotidien par une forêt de reporters et de chroniqueurs judiciaires, mais non, pas vraiment, même si France Inter fait partie des quelques assidus, ce qui n'empêchera pas, comme au premier procès, ceux qui n'ont rien suivi de crier au scandale si le jugement ne leur plaît pas.
3: Mais qu'est-ce qu'on a appris de neuf, Patrick, de toutes ces semaines d'audience ?
6: Beaucoup de choses, et notamment ceci, qui est énorme, sans que cela ne préjuge de la culpabilité de Nicolas Sarkozy, la Libye de Kadhafi a bel et bien versé des fonds pour sa campagne présidentielle de 2007, au moins 6 millions d'euros, plus personne ne le nie, la tentative de corruption, je dis la tentative, est avérée. L'ancien président prétend qu'il n'a rien demandé, qu'il n'avait pas besoin de ces millions, qu'une partie d'entre eux est retournée dans des poches libyennes, il répète que pas un centime n'est allé dans sa campagne, de même qu'il jure n'avoir rien vu et rien su des manigances de ses deux plus proches, Claude Guéant et Brice Hortefeux, auprès du plus proche de Kadhafi, un chef terroriste réclamé par la justice française. Ignorance que Guéant désormais conteste, et ça non plus, ça n'est pas rien. Un ancien secrétaire général de l'Élysée qui suggère que le président, qu'il a servi pendant 10 ans, ment sur ce qu'il savait des rendez-vous secrets de son entourage et des exigences libyennes. Si on veut mesurer le chemin parcouru, il suffit de se souvenir de ce que Nicolas Sarkozy disait avant qu'il soit jugé. Une fable, une calomnie, une construction intellectuelle, un dossier vide, et aussi en août 2023 au Figaro Magazine, les Français seraient bien en peine de résumer ce qu'on me reproche. Personne n'y comprend rien. Mediapart avait fait de cette dernière phrase le titre d'un documentaire à succès. Personne n'y comprend rien, et Nicolas Sarkozy aurait pu ajouter « Personne n'y croit » ou « Presque personne », tant l'accusation paraissait alors extravagante. Deux procès plus tard, il lui serait sans doute difficile de refaire ce constat aujourd'hui.
3: Merci, Patrick Cohen.
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3: Dominique, ce, c'est une journée spéciale années 80 sur France Inter et la direction de la rédaction a aussi pensé à vous pour nous en parler.
7: Oui, comme c'est étrange. Peut-être a-t-elle pensé que j'étais déjà en train à l'époque d'éditorialiser quelque part sur l'économie,
3: pas
7: à
3: loin.
7: M'inquiéter des déficits publics et à me réjouir des innovations des entreprises. Erreur. Si j'ose dire, et soyez gentil Florence de ne pas me contredire, les apparences ne sont pas trompeuses. J'étais étudiant sur la majeure partie de la décennie.
3: Ouais, étudiant éco, on imagine.
7: Même pas d'ailleurs.
3: Ah bon, bah
7: mais puisqu'il faut raconter les années 80 à Benjamin Duhamel qui a vu le jour dans la décennie suivante, je dirais ceci, il y a la photographie photographie des deux époques, hier et aujourd'hui, et le film qui conduit de l'une à l'autre.
3: Alors c'était quoi l'économie dans les années 80?
7: Écoutez, ce qui était le plus concret dans ce passé révolu, c'était l'inflation. Les prix et les salaires filaient sur une pente de 5 à 10% chaque année au début de la décennie. Ce qui était vrai aussi dans la vie pratique, c'était la facilité à se loger. Acheter son appartement ou sa maison individuelle était beaucoup plus facile, beaucoup plus accessible en ville et d'abord à Paris. C'est bien sûr très différent aujourd'hui. Les années 80, c'est ensuite la lourde trace des deux chocs pétroliers, 1973-1979, et de l'arrivée de François Mitterrand à l'Élysée avec des avancées sociales, mais aussi des expérimentations très hasardeuses. Le nombre de chômeurs a pris son envol, il n'est jamais redescendu à son niveau d'avant, 40 ans qu'il dépasse celui de nos voisins. Les Restos du Cœur ne sont pas nés par hasard. En 1985, la mémoire collective est enfin très sélective. Ceux qui ont vécu cette époque sont souvent persuadés que le pouvoir d'achat était supérieur à ce qu'il est aujourd'hui. C'est totalement faux. L'aisance matérielle est vraiment supérieure maintenant.
3: Et pour vous, ça n'est pas ça le plus important?
7: Non, le plus important, c'est le film, ce qui s'est passé. Un, nous avons échangé la rareté matérielle contre l'incertitude. Aujourd'hui, il y a davantage qu'avant d'événements qui peuvent chambouler nos vies, qu'ils soient personnels, l'explosion des divorces, ou professionnels, tout est plus incertain. Deux, il y a 40 ans, on risquait de tomber dans son parcours en perdant son emploi avec les fermetures d'usines. Aujourd'hui, le risque est plutôt de ne plus avancer, de ne plus progresser avec une croissance très faible. Doubler son niveau de vie est désormais impossible au cours d'une vie.
3: Donc c'était mieux avant ou pas?
7: Bon, écoutez, c'était différent, que peut-on dire d'autre? Ce qui est intéressant, c'est que les partis politiques qui n'ont jamais exercé le pouvoir cultivent une nostalgie pour ces années-là, plus ou moins implicite. Pour Jean-Luc Mélenchon, la décennie 80, c'était avant la mondialisation et quand l'État était partout. Pour Marine Le Pen, c'était avant, selon elle, la porte de l'identité française noyée dans l'Europe. Conclusion, ces années 80, avec le recul, paraissent plus simples à raconter que ce que nous vivons aujourd'hui, mais c'est sûrement une illusion.
3: Merci Dominique Seux, et à plus dans le bus, comme on disait à l'époque.
7: Ah oui.
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3: Il est 7h49 et Benjamin Duhamel, vous recevez un comédien.
5: Bonjour Pierre Marmaille.
8: Bonjour.
5: On est très très heureux de vous recevoir ce matin sur France Inter pour un film formidable. Ça s'appelle La Vénus électrique, réalisé par Pierre Salvadori. Une comédie qui se déroule dans le Paris des années 20, que je vais tenter de résumer en une phrase. C'est pas évident et vous me corrigerez si je me trompe.
8: Allez-y. Hein.
5: Vous jouez un peintre veuf, Antoine, qui a perdu l'inspiration et voit surgir dans sa vie une foraine, jouée par Anaïs de Moustier, qui comme attraction s'électrocute sur scène en embrassant des badauds et va lui faire croire pour gagner de l'argent qu'elle peut ressusciter l'esprit de son épouse. Ça va ?
8: Exactement ça.
5: Bon, donc on est bon. C'est à la fois drôle, poétique, et c'est le film d'ouverture du Festival de Cannes mardi soir prochain, le jour de sa sortie en salle. Alors j'ai lu Pio Marmaille dans une interview que vous n'aimiez pas vous voir à l'écran. Dans ce cas, les projecteurs de Cannes, c'est quoi ? C'est une angoisse, une fierté, ou est-ce que c'est un
10: peu les deux ? C'est très singulier, parce que quand on présente un film à Cannes, c'est vraiment dans le cadre, c'est un cadre tellement beau, tellement un peu sacré, c'est-à-dire c'est quand même une sorte de temple du cinéma, et puis là on arrive avec un film qui est une comédie, le fait d'avoir cette relation avec Pierre depuis 4 films, dans cette continuité-là, ça me fait c'est quand même quelque chose d'assez rare. Donc non, c'est pas une angoisse, mais disons que c'est pas ce que je préfère voir. Je pense que l'humain n'est pas fait, n'est pas fabriqué pour s'observer sur un écran de 40 mètres de large. Enfin, sauf si évidemment ça arrive, c'est qu'il y a un problème.
5: Oui, parce qu'il y a sans doute des acteurs qui aiment ça.
10: Oui, mais ça n'est pas mon cas, en tout cas pas pour l'instant.
5: Ok. Vous retrouvez, vous le disiez, Pio Marmaille, Pierre Salvadori pour la quatrième fois, qui vous offre un rôle génial parce qu'il inverse les codes traditionnels qu'on a parfois l'habitude de voir dans le cinéma entre les hommes et les femmes. C'est vous qui vous faites manipuler par Anaïs de Moustier, la Vénus électrique. Ce sont les deux personnages féminins joués par donc Anaïs de Moustier mais aussi Vima Laponce qui vous séduisent, qui vous désirent. Comment est-ce que vous décririez ce personnage, ce peintre un peu dupe? Est-ce que c'est quoi? C'est un homme déconstruit au fond?
10: Non. Je sais pas s'il est déconstruit. En tout cas, ce qui est sûr, c'est que c'est une personne qui est au début du film désespérée, qui vient de perdre sa femme, qui est alcoolique. Donc c'est quelqu'un qui dit, et c'est quelque chose que je répète très souvent dans le film, c'est quelqu'un qui est ni mort ni vivant, qui est un peu dans les limbes. Donc c'est pas un état qui est facile à jouer. En revanche, c'est vrai qu'il devient un peu l'objet du désir, ce qui est assez paradoxal. mal avec un peintre, c'est-à-dire un peintre qui a plutôt l'habitude de croquer quelqu'un, en tout cas sur un tableau, de devenir lui-même un objet effectivement de désir. C'est une sorte d'inversion qui est plutôt rigolote. Surtout que Pierre amène toujours un espèce de souffle et un regard tellement drôle et un rythme vraiment génial. Donc il arrive à casser des situations qui peuvent être assez classiques. Donc moi, si vous voulez, enfin, en tout cas, je sais que c'était un rôle qui n'était pas forcément évident parce qu'il faut arriver. C'est la seule personne qui ne sait pas qu'il est le nerf de la fantaisie, quoi, donc de la farce.
5: Mais vous dites que c'est pas évident. J'ai lu que vous aviez dit dans une interview qu'il y a 10 ans, vous n'auriez pas été capable d'accepter un rôle pareil. Pourquoi ? Qu'est-ce qui était le plus difficile à jouer dans ce rôle ?
10: Je pense que c'est arriver à plonger dans des états en tout cas, le jouer le désespoir, c'est pas quelque chose d'évident. C'est-à-dire qu'il faut faire confiance aussi aux cinéastes avec qui on travaille. Et en même temps, quand je parle de désespoir, c'est quelque chose qui est assez en filigrane dans le film. Mais c'est vrai que c'est tellement drôle et c'est amené avec tellement d'humour dans ce film-là que il faut à la fois plonger dedans et se rendre compte que ça va générer du rire chez le public. Donc c'est une espèce d'entre-deux. Il faut plonger tête bêche dans cet état-là et en même temps se rendre compte que ça va générer de la comédie.

0: boire, donc c'est vraiment un état. Surtout que là, c'est pas quelqu'un qui a juste bu un verre de blanc. Hein. C'est quelqu'un qui ne sait même plus, c'est-à-dire qu'on comprend
1: plus
0: à,
1: comment
0: peine,
1: il s'appelle,
0: à peine
1: absolument.
0: Ce qu'il dit. Ouais. Donc techniquement, c'est une espèce de, comme une sorte de musicalité qu'il faut trouver. Mmh. Et ça m'a particulièrement angoissé. Enfin, angoissé, je parle que de mes angoisses depuis tout à l'heure. Et je suis mal, je suis.
1: Non, je vois très bien. Tout va très bien. Et vous vous êtes entraîné.
0: Détends-toi, puis ça va bien.
1: Tout va bien se passer. Et vous vous êtes entraîné en buvant.
0: Non, justement, alors ça, non, pas du tout. Mais non, mais.
1: Ça m'est arrivé
0: à des moments, évidemment, dans un verre. Et donc, je me disais, mais tiens, est-ce que ce serait pas l'occasion d'essayer de faire en sorte que cet apéritif, par exemple, devienne une séance de travail? Erreur grave, ça ne mène absolument pas une séance de travail. Et donc, j'essaie de m'enregistrer en parlant, et c'était ridicule, en fait. Je ne sais pas du tout ce que j'ai fait dans le travail, mais en tout cas, j'ai essayé de trouver cette espèce de médicalité. Et c'était un moment pas évident à trouver, mais bon,
1: Et c'est très réussi. Il y a cette scène d'ouverture, et puis il y a cette scène géniale dont évidemment tout le monde va parler. Si je dois la décrire pour que nos auditeurs puissent imaginer à quoi elle ressemble, il faut vous figurer Pio Marmaille complètement nu en dieu Hermès, avec des petites ailes d'ange dorées aux pieds, le tout reluqué par Vima Laponce. Il y a quelque chose d'absolument jubilatoire quand on est derrière l'écran et qu'on a la chance de voir cette scène. Est-ce que c'est aussi jubilatoire pour le comédien que vous êtes?
0: Oui, alors c'est-à-dire qu'il faut se figurer le truc. Hein. Il est 7h30 du matin, je me retrouve nu, suspendu à des petites ficelles devant 80 personnes. C'est pas forcément le moment le plus où je me sens le plus à l'aise, mais je sais que c'est à travers le regard de Pierre Salvadori, donc c'est quelque chose de très bienveillant, de très drôle, de délicieux. Donc évidemment, je sais que c'est au service de la narration du film. Et oui, ça m'amusait. Pas besoin de répétition, ça sert à rien de se filmer soi-même nu chez soi, suspendu à des ficelles, je vous rassure, ça ne sert à rien.
1: Ouais.
0: Je l'ai fait sur le coup, voilà, je n'avais pas prévu de le faire, enfin, en tout cas, c'était très drôle.
1: Et c'est un, effectivement, là, on rit beaucoup, et il y a cette tristesse, moi, en voyant le film, et notamment en voyant ces scènes de désespoir chez votre personnage, on ne peut pas ne pas penser à L'Attachement, ce film magnifique de réalisé par Karine Tardieu qui a triomphé au César l'année dernière. Où est-ce que vous trouvez cette vulnérabilité? Parce que là encore, dans L'Attachement, le point de départ du film, c'est que vous jouez un veuf qui vient de perdre sa femme qui est morte en accouchant. Cette vulnérabilité-là, où est-ce que vous allez la chercher?
0: Et je pense que je suis un peu référence à la question que vous m'avez posée tout à l'heure. C'est-à-dire que quand j'ai dit qu'il y a 10 ans, je n'aurais pas été capable de jouer ça, je pense que le film de Karine fait partie aussi des éléments fondateurs dans mon rapport au travail. C'est-à-dire, moi je parle souvent d'abandon, c'est-à-dire ces moments un peu de flottement où on ne sait plus trop, enfin en tout cas il faut s'abandonner émotionnellement à des gens parce que c'est toujours la même chose, c'est on est observé par des gens, c'est pas simplement pleurer ou quoi, c'est juste jouer un endroit de fébrilité totale et ça c'est pas forcément facile parce qu'il faut donner quelque chose sans pour autant se répandre dans le pathos, ça n'intéresse absolument personne. Mais oui, je pense que j'ai eu la chance, en tout cas c'est toujours des petits moments comme ça dans ma carrière, des films qui m'ont juste fait du bien au bon moment, je sais pas, qui ont été déclencheurs, et peut-être que le film de Karine l'a été, le film depuis celui-ci aussi, mais dans un autre registre. Mais c'est souvent, c'est une chance que je peux avoir à des moments, je sais pas pourquoi c'est comme ça. Et du coup, j'y plonge, quoi.
1: Ce qui revient quand on parle de vous, Pio Marmaille, et de votre jeu, c'est l'énergie, l'intensité.
0: Le surpoids.
1: Non, le surpoids, pas au contraire, non, il faudra voir cette scène de nu, justement.
0: Je vous dis, c'est ma matinée. C'est une espèce de scanning de ma propre personne à 7h30 du matin. Ça ne va pas.
1: Vous êtes magnifique dans cette scène de nu. Je lisais un portrait de vous dans Les Échos, il était écrit un acteur anti-bling-bling du cinéma français. Est-ce que ça vous convient? Est-ce que vous trouvez que ça vous correspond, cette appellation-là?
0: Je sais sûrement pas comment. Non, en tout cas, j'essaie toujours de me rendre compte que j'ai la chance de travailler. En tout cas, je me rends compte et j'essaie toujours de célébrer. En tout cas, quand c'est heureux, je le dis. J'ai pas envie de rentrer dans un moment, dans une sorte de.
1: Non, mais vous avez pas la grosse tête. J'ai lu par exemple cette autre phrase dans une interview au magazine Trois Couleurs. Vous dites: on peut s'amuser, faire la fête et kiffer les grands auteurs. On peut aimer pleurer devant Titanic et regarder Piège de cristal chaque année. Il y a de la place pour tout ça. Elle est géniale, cette phrase. Je suis pas certain que tous les grands acteurs du cinéma français pourraient la dire.
0: Non, mais après, je me rends compte. Quand même fabriquer un objet, il faut que ce soit ludique, quoi. Enfin, si ça ne l'est pas, ça sert à rien. Après, moi, je me rends compte que je travaille pas non plus à l'ONU. Je veux dire, il faut se rendre compte qu'il y a des problématiques qui ne m'appartiennent pas, et j'essaie juste de fabriquer des films avec des gens qui me font du bien. C'est tout. Enfin, après, il faut réussir à le faire correctement. Mais je n'ai pas d'autres prétentions que ça. Et si, est-ce qu'il faudrait pas que je m'achète une voiture surpuissante? Je ne sais pas. En tout cas, ça m'intéresse pas pour l'instant. Hein. Après, j'ai pas encore 50 ans, j'ai pas la Rolex. Je sais pas. Je peux vous dire.
1: Non, ça viendra peut-être. Hein.
0: On verra,
1: comme
0: on verra.
1: Dirait l'autre, si à 50 quand on n'a pas de Rolex.
0: C'est ça.
1: Un tout dernier mot, Pio Marmaille. Je vais faire quelque chose que je fais assez rarement. Je vais révéler les coulisses de ce qui peut arriver.

0: arrivé ici à France Inter il y a un mois. On a reçu deux réalisateurs que vous connaissez bien, qui s'appellent Eric Toledano et Olivier Nakache, qui étaient venus pour parler de leur film Juste une illusion. Et juste avant de faire l'interview, ils nous ont dit, puisqu'ils s'apprêtaient à rencontrer donc Florence Paracolos et moi-même, ils nous ont dit, alors il y en a un qui est totalement, je ne vais pas dire obsédé, mais en tout cas qui a quelque chose avec Florence Paracolos, c'est Pio Marmaille, parce qu'il a, je ne sais pas si on peut dire une tendance ou une névrose sur les plateaux de tournage à crier Florent Paracolos. Est-ce qu'on peut juste savoir quelle est la raison de cette histoire-là ?
1: Je remets un peu de cadre dans cette anecdote.
2: Ah, c'est la dégueulasse.
1: Il n'y a pas de cri. Je suis très heureux de vous rencontrer, Florence. Non, c'est, en fait, je pense que c'est né depuis des années avec Olivier, je crois, Eric. Je ne sais pas pourquoi, parce que Olivier a une tendance à imiter tout le monde, ce qui me fait beaucoup rire. Et à un moment, et en fait, on imitait toujours les voyages et tac, en direct avec Florence Paracolos. Et c'est quelque chose qui revenait, et je ne sais pas pourquoi, votre nom est revenu dans les imitations, et du coup, j'ai fait une sorte de fixette. Je ne sais pas vous dire pourquoi, et c'est pour ça que je suis très heureux de vous
0: voir. Ben voilà. Donc, la rencontre,
1: ça me fait un bien.
0: la rencontre est faite. Merci beaucoup, Pio Marmaille. La Vénus électrique, ça sort le 12 mai. C'est génial. On rappelle le casting formidable. Anaïs de Moustier, Vimia Laponce, Gilles Lelouch, qui est formidable aussi en marchand d'art véreux. Le tout réalisé par Pierre Salvadori. Merci beaucoup.
1: Merci beaucoup.
2: Et à tout à l'heure, Benjamin Duhamel. On se retrouve pour le grand entretien. Il est 7h59 sur Inter.
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2: Bertrand Charmeroy, Pio Marmaille est donc l'invité de la grande matinale.
4: Oui, enfin plutôt du grand after. 7h50 pour Pio, c'est un after. Pour vous arranger, Benjamin avait proposé un temps d'enregistrer l'interview à 15h. Vous allez dire, bah non, je peux pas, 15h, j'ai un bifort. Désolé, mais votre réputation de fêtard vous précède. C'est pas moi qui le dis, c'est Télé Loisirs. Chacun ses lectures. Télé Loisirs qui a vraiment mis l'accent sur le côté loisir dans cet article que j'invite nos auditeurs à consulter et dont le titre est Pio Marmaille, tatouage, moto et potes, focus sur le beau gosse sexy du cinéma français. Alors, article, faut le dire vite, c'est surtout une série de photos qui nous permet d'en apprendre plus sur vous grâce aux légendes à mi-chemin entre un diaporama pour un marié ou le départ à la retraite de Michel de la Conta. Morceau choisi, je cite, le beau brun du cinéma français est un rigolo. En légende d'une photo, vous êtes allongé sur le bitume en maillot de l'équipe de France devant une poule et un scooter, ce qui fera un très bon pitch de film pour Quentin Dupieux au passage. S'ensuit une série de photos avec vos copains, fidèle à son chien, il est aussi à ses amis, sa bande de potes, il ne la quitte jamais, il partage les mêmes délires. Acteur, garagiste, fêtard, Pio est aussi un amoureux des grands espaces. Pro du barbecue, on veut bien s'inviter à manger chez lui dimanche. Allez, santé et à la prochaine. Je n'invente rien, tout est authentique. Mais ce qu'oublie de dire Télé Loisirs, c'est que Pio, vous avez changé la vie d'une certaine Lilou. Je pense que vous n'êtes même pas au courant, c'était hier sur TF1.
5: Pour vous et pour les téléspectateurs, tous ces cadeaux, la réponse est...
6: Pio Marmaille.
5: Pio Marmaille. Est-ce la bonne réponse ?
7: Eh oui, incroyable, c'est bien Pio qui se cache derrière l'étoile mystérieuse de Jean-Luc Reichmann.
4: Lilou, grâce à vous, repart avec 43 777 euros de cadeaux, dont un ordinateur, une bagnole et un aspirateur. Mais c'est pas la raison de votre venue dans ce studio, je veux bien qu'on soit en fin de semaine, mais ce serait un peu léger. Pio Marmaille, vous étiez donc l'étoile mystérieuse des 12 coups de midi. Bienvenue sur France Inter. Non, vous êtes ici pour la Vénus électrique, le film de Pierre Salvadori qui fera l'ouverture du 79e festival de la Gabegie, de Cannes, pardon, je suis complètement matrixé par la commission d'enquête Cannes, le cinéma. Mais également un peu beaucoup la fête. Benjamin, qui était l'an dernier, me confiait tout à l'heure en faisant la fête, c'est vite dit. Hein. Si vous avez parlé très fort pendant une demi-heure à quelqu'un pour couvrir le son de la musique, jusqu'à ce que cette personne tourne les talons en réalisant que vous n'êtes ni acteur, ni producteur, ni agent, soit à Cannes équivalent du 2 de carreau au tarot, c'est-à-dire rien, alors ouais, c'est la fête. Et quitte à être loser jusqu'au bout, généralement, on retourne au bar où un serveur au bout de sa vie vous annonce qu'il n'y a plus de champagne et qui vous propose soit du Miraval, le rosé de Brad Pitt, si c'est la fête d'un film américain, soit du rosé Garcia, si c'est un film français. Allez, bon festival, Pio. Et n'oubliez pas, ce qui se passe à Cannes a des chances de se retrouver dans une série diapo de Télé Loisirs.
2: Merci Bertrand Samora, vous écoutez la grande matinale d'Inter, il est 8h02. Presque l'heure du journal d'Hélène Philly, bonjour.
8: Bonjour à tous. Qui était le patient zéro et comment a-t-il été contaminé? La traque des cas contacts autour du bateau de croisière touché par un foyer d'antivirus, le navire fait route vers les Canaries où l'évacuation des passagers est prévue lundi. Nous sommes à Madrid dans un instant. Avant de filer en Allemagne pour du foot avec un grand F, le PSG en capitale. Il y aura bien un club français en finale de la Ligue des Champions venu à bout des favoris du Bayern hier soir. L'actualité, c'est aussi des élections locales très scrutées au Royaume-Uni qui peuvent déterminer l'avenir politique du Premier ministre. Forêt, la Norvège accélère l'exploration pétrolière sur l'autel de l'indépendance énergétique. forte face à la crise au Moyen-Orient. Et puis la générosité des Français, douchée par l'instabilité politique et internationale, moins de donateurs et des montants plus faibles, l'inflexion est nette.
2: Et à 8h20, l'affaire Epstein et cette enquête fleuve du magazine Society, le premier volet paraît aujourd'hui. Ce qu'on y apprend est sidérant, mais aussi assez surprenant. Les journalistes Emmanuel Andréani et Anthony Mansuy sont les invités du grand entretien après 8 mois d'enquête.
8: Les autorités sanitaires ont beau maintenir un discours rassurant, on est loin du risque d'une épidémie mondiale comme celle du Covid. Plus rien n'échappe désormais à la surveillance. Autour de ce foyer d'antavirus et de ce bateau de croisière, désormais en route vers les îles espagnoles des Canaries, il y est attendu samedi. Bonjour Marie-Hélène Ballestero.
3: Bonjour.
8: Vous êtes en direct de Madrid, Marie-Hélène. En attendant, les autorités cherchent le patient zéro et traquent les cas contacts.
3: Oui, c'est bien ça. Les investigations se poursuivent concernant le traçage des contacts autour des cas confirmés. Un Français a été identifié hier comme cas contact lors d'un vol emprunté par l'un des malades avant son hospitalisation. Par ailleurs, en Afrique du Sud, les autorités ont annoncé avoir identifié 62 cas contacts aux deux patients infectés qui ont débarqué sur leur territoire, dont 42 ont déjà été retrouvés et placés sous surveillance. Et à cette heure-ci, eh bien, les recherches se poursuivent.
8: Et l'Espagne, Marie-Hélène, confirme l'évacuation des passagers du bateau à partir de lundi prochain sur les îles Canaries.
3: En effet, et en attendant, les îles Canaries sont en train de mettre en place toutes les mesures de sécurité avant l'accostage de ce bateau au port de Granadilla à Tenerife, qui est situé au sud-est de l'île, tout près de l'aéroport sud. Face aux polémiques et aux querelles politiques, la ministre espagnole de la Santé, Mónica García, a lancé hier un message de calme.
9: Ça ne présentera aucun risque pour la population des îles Canaries, ni pour son activité économique. L'Espagne a la capacité de prendre soin de tous et de maintenir la protection de la santé publique, comme nous le méritons.
3: La ministre a annoncé également qu'une fois sur place, et sauf cas critique, tous les passagers étrangers seront rapatriés dans leur pays respectif après avoir été examinés et testés. Quant aux 14 Espagnols à bord du bateau, ils seront transférés à l'hôpital militaire Gómez Ulia de Madrid, où ils seront pris en charge, examinés et placés en quarantaine.
8: Merci beaucoup Marie-Hélène Ballestero. 3 personnes sont donc mortes, 8 malades au total et beaucoup d'incertitudes encore autour de ce foyer d'infection. Mais je le disais, l'OMS estime que le risque pour le reste du monde est faible. L'épidémiologiste Antoine Flahault, lui-même rassurant, d'autant que les symptômes sont très visibles et donc bien repérables.
10: Ça se voit forcément. Toutes les personnes dans les cas qui ont été les épidémies qui ont été racontées dans la littérature, il y a toujours de la fièvre, par exemple, et souvent des pneumonies, parfois très graves, nécessitant de l'oxygène et parfois de la ventilation assistée. Ça veut dire que si les gens sont malades, ils vont se diriger vers l'hôpital. Et c'est très important parce que l'hôpital sait comment protéger son personnel et surtout comment ne pas faire que le virus se répande dans la communauté. Il y a des hôpitaux très spécialisés dans les maladies infectieuses qui sont particulièrement équipés pour recevoir ce type de patients, mais encore une fois, on a un petit nombre de patients et c'est totalement gérable de pouvoir isoler ces patients et ne pas risquer ni pour le personnel, ni pour les autres patients de l'hôpital, et encore moins pour la communauté, que ces virus puissent se propager.
8: Et l'épidémiologiste Antoine Flahault, invité de nos confrères de France Info ce matin, le bateau de croisière qui est donc attendu samedi sur les îles Canaries.
2: 8h07 sur Inter et l'épopée continue.
8: Pour le PSG qui disputera sa 2e finale d'affilée en Ligue des Champions, vainqueur du Bayern Munich. Hier soir, c'est parti très fort à la 3e minute.
11: Attention à ce raid de Kvaratskhelia qui rentre côté gauche de la surface.
12: Oh oui,
11: oh oui. Et le but parisien.
8: Le but d'Ousmane Dembélé, commenté par Xavier Monferrand en direct hier. Moins de buts au total dans ce match, mais tout aussi intense, on l'entend. L'égalisation allemande dans le temps additionnel n'a rien changé à l'issue de cette confrontation. Il y aura bien un club français en finale de la Ligue des Champions, les Parisiens insurmontables. Sébastien Baer était au stade hier soir à Munich.
13: À la fin du match, les sourires et les chants des supporters parisiens contrastent avec la détresse et le silence des Munichois. Cela n'a pas été le même spectacle, le même festival rival de but qu'au match aller, mais la qualification suffit à Anthony qui a chanté avec les 3700 supporters parisiens.
12: Franchement, on est sur un rêve, c'est très dur de redescendre. J'ai tous cassé la voix. C'est une performance folle, folle, folle contre le grand Bayern Munich quand même. Une maîtrise, waouh, franchement, extraordinaire.
13: Paris va donc disputer la troisième finale de Ligue des Champions de son histoire, la deuxième sous l'ère de l'entraîneur Luis Enrique, à qui Sébastien hommage.
14: C'est un marabout. Il a réussi à construire un collectif avec à la base des noms que personne ne connaissait. Surtout mentalement, l'équipe ne lâche jamais rien. Et ça gagne. Ça gagne, ça joue bien, ça bouge, ça marque des buts. C'est hyper propre à regarder.
13: Dépité par la performance du Bayern, plusieurs dizaines de supporters bavarois ont quitté le stade avant la fin du match. Jürgen était l'un des premiers sur le quai du métro.
15: Être mené 1-0 au bout de 3 minutes, ça rend les choses très compliquées. Rien n'a fonctionné. Il n'y avait pas d'énergie du côté du Bayern. Ils n'ont pas su profiter de leur temps. C'est vraiment un match à oublier.
13: Des supporters munichois pas revancheurs, beaucoup souhaitent au PSG de conserver son titre le 30 mai à Budapest. Munich, Sébastien Baer, France Inter.
2: Le PSG a-t-il fait le plus dur face au cadre allemand meilleure équipe européenne de la saison? Une finale, reste une finale, ce sera donc le 30 mai à Budapest à 18h face à Arsenal.
16: Et au Royaume-Uni, Keir Starmer joue sa survie politique
2: des
16: aujourd'hui.
2: Des élections locales qui ont toutes du test électoral pour le parti travailliste face à la montée du parti anti-immigration, réforme UK et des Verts. Gaëlle Joly est à Londres.
17: Le parti travailliste devrait perdre jusqu'à 2000 sièges sur les 2500 qu'il défend à travers le pays. Un scrutin qui devrait acter la déroute du Labour et la recomposition du paysage politique. Le parti de Nigel Farage, réforme UK, va encore progresser selon les sondages, tout comme les Verts menés par Zach Polanski, qui connaissent une forte ascension depuis qu'il en a pris la tête il y a quelques mois, avec un programme très marqué à gauche. Anna White est la directrice de l'Institut du gouvernement qui observe la vie politique.
18: Ce sera très révélateur si les travaillistes perdent le contrôle au Pays de Galles pour la première fois. Si tout un ensemble de conseils municipaux à Londres perdent du pouvoir, ce sera un véritable électrochoc. Keir Starmer est déjà dans une situation difficile. Le récent scandale autour de Peter Mandelson n'a rien arrangé. Donc je pense que ça ne l'aidera pas.
17: 70% des Britanniques estiment que Keir Starmer fait mal son travail. Depuis des semaines, les médias bruissent de rumeurs sur un potentiel successeur. Selon le journal The Times, plusieurs députés travaillistes devraient publier une lettre ouverte exigeant la démission du Premier ministre, lui affirme vouloir rester et mener le pays jusqu'aux prochaines élections d'ici 2029. À Londres, Gaëlle Joly, France Inter.
2: Pour la première fois en près d'un mois, Israël a frappé Beyrouth hier soir, tuant un commandant de haut rang du Hezbollah, selon une source proche de la milice. L'État hébreu qui poursuit ses opérations malgré la trêve censée être entrée en vigueur le 17 avril dernier. Les marchés retiennent ce qu'ils veulent, des allers-retours incessants de Donald Trump sur la guerre au Moyen-Orient. Le président américain arrangeant le matin, belliqueux le soir contre l'Iran. Comment entrevoir une issue au conflit dans ces conditions? Le marché du pétrole et du gaz n'en finit pas de faire du yo-yo. Le robinet d'Hormuz reste en coupé. Bonjour Nicolas Taillard.
19: Bonjour.
2: Une crise à laquelle la Norvège décide donc de répondre, non pas en accélérant la transition énergétique, mais sa production d'énergie fossile.
19: Oui, la Norvège envisage l'exploration pétrolière de 3 nouvelles zones offshore et de relancer l'activité de 3 champs gaziers fermés depuis 30 ans. Leur exploitation pourrait débuter dans 2 ans. La remise en service, qui demandera près de 2 milliards d'euros d'investissement, doit permettre de produire l'équivalent de 100 millions de barils, de quoi procurer des emplois dans tout le pays, défend le gouvernement norvégien, et surtout contribuer à la sécurité énergétique de l'Europe, argument imparable par les temps qui courent, avec ses réserves colossales, sa proximité géographique, sa stabilité politique. La Norvège s'impose comme un partenaire essentiel pour les Européens. C'est encore plus vrai depuis qu'ils ont tourné le dos aux importations venant de Russie. Le Royaume couvre aujourd'hui de 25 à 30% de nos besoins en gaz, fournit aussi près de 15% de notre pétrole. La machine tourne à plein régime, mais alors que la Norvège avait bloqué l'octroi de toute nouvelle licence dans des zones vierges, la crise du moment devient un argument pour l'exploitation de nouveaux gisements, de quoi inquiéter les défenseurs de l'environnement qui voient l'urgence climatique reléguée au second plan.
2: La transition énergétique passe en second plan face à la guerre, même si les alertes se multiplient. La dernière étude de l'Institut de Potsdam, publiée dans la revue
20: revue Nature se projette dans ce que pourrait être l'Amazonie dans les années qui viennent. De moins en moins forêt, de plus en plus savane, Paul Tillier.
21: Cette étude alarmante nous projette jusqu'en 2100. Les chercheurs ont testé plus d'un million de possibilités pour comprendre comment cette forêt amazonienne pourrait se transformer en savane. Si on prend en compte uniquement le changement climatique, la bascule s'opère à plus 4 degrés. Mais si on additionne hausse des températures et déforestation, le risque augmente. Un réchauffement climatique entre 1,5 et 1,9 degrés, combiné à la déforestation d'environ un quart de la forêt amazonienne, suffirait pour atteindre ce point de non-retour. Dans ce scénario, 70% de l'Amazonie serait affectée, et ça n'a rien d'utopique. Le seuil de 1,5 degré est en passe d'être franchi et l'Amazonie est déjà amputée de 18% de sa surface totale. C'est ce qui inquiète les scientifiques. Quand il pleut, les arbres absorbent l'eau du sol et la relâchent dans l'atmosphère. Moins il y a d'arbres, plus il y a de sécheresse. C'est un cercle vicieux. Mais un espoir subsiste, selon les chercheurs, il est encore possible de sauver cette forêt à bout de souffle, à condition d'agir maintenant.
20: Explication Paul Tillier, l'étude est publiée dans la revue Nature. Une enquête pour assassinat ouverte dans l'Aisne après la mort d'une adolescente de 14 ans hier, tuée à coups de couteau sur le chemin de son collège. L'affaire en Tardenois. Mathieu Bonnour, vous êtes sur place et en direct ce matin. Bonjour.
22: Bonjour.
20: Un homme de 23 ans a été interpellé hier soir, présenté comme son ex-petite amie. Et ce matin, les rares élèves présents au collège se posent beaucoup de questions.
23: Devant la grille de ce collège qui accueille un peu moins de 500 élèves, quelques roses blanches ont été déposées avec des bougies. Les adolescents arrivent petit à petit ce matin pour la reprise des cours. Certains très émus, en larmes parfois à la descente des cars scolaires. Certains parents accompagnent exceptionnellement leurs enfants. Dans chaque classe, un temps d'échange est prévu ce matin avec 6 personnes de l'éducation nationale appelées en renfort dès hier pour aider à libérer la parole des élèves mais aussi des personnels vivement touchés par ce drame qui s'est noué hier à quelques centaines de mètres de l'établissement. Cette jeune fille, Chloé, 14 ans, tuée de plusieurs coups de couteau par un homme qui aurait eu une relation avec la victime, d'après les premiers éléments de l'enquête communiqués par le procureur de la République d'Amiens. Plusieurs voisins et amis hier soir nous confirmaient bien que cette adolescente avait une relation avec un homme plus âgé qu'elle. Désormais, les enquêteurs travaillent pour tenter de comprendre les liens qui unissaient cette jeune fille et ce suspect, arrêté à quelques kilomètres d'ici, dans la ville de Soissons, mais aussi ce qui a pu mener à ce meurtre violent. L'enquête est entre les mains des gendarmes, présents en nombre devant le collège ce matin.
20: Mathieu Bonnour et Nicolas Mathias, depuis le collège de Fer en Tardenois dans l'Aisne, 32 ans après l'affaire d'Annie Le Prince, à nouveau devant la justice, condamné à la perpétuité en 97 pour le quadruple meurtre de son frère, sa belle-sœur et deux de leurs trois filles dans la Sarthe. D'Annie Le Prince avait avoué avant de se rétracter. Il espère obtenir un nouveau procès de la cour de révision. 7 ans que les apprentis d'Auteuil sondent la générosité des Français et jamais jusqu'ici ils n'avaient constaté une baisse si nette. Moins de la moitié de ceux qu'ils ont interrogés ont fait un don l'année dernière. Ils étaient encore 52% en 2024. Et le montant baisse aussi d'une vingtaine d'euros en moyenne, Béatrice Duguay.
24: Santa, c'est ce qu'il doit au Resto du Cœur, bien aidé quand il est arrivé en France. Aujourd'hui à 28 ans, il leur donne tous les mois jusqu'à 100 euros, plutôt 5 en ce moment.
25: Avec tout ce qu'on va payer aussi, et les courses aussi augmentent, je trouve que c'est quand même un choix de se dire que je vais donner ce mois-ci, peut-être que le mois prochain je ne vais pas forcément donner parce que au niveau du budget c'est un peu serré. Par rapport à avant, en tout cas, c'est un peu compliqué.
24: Amaury Gariel, promoteur immobilier, consacre lui plusieurs milliers d'euros par an à une cause, celle de la jeunesse via les apprentis d'Auteuil, grand donateur, fidèle. Mais il voit bien que le contexte économique et technologique actuel freine la générosité d'autres contributeurs aisés.
26: Tous les impacts de l'intelligence artificielle et tous les débats sur ce que ça peut éventuellement apporter à assez court terme, je pense que c'est des questions qui sont de nature à aussi freiner les possibles dons.
24: Parce que cela menace l'avenir de professions jusque-là à l'abri. Cette incertitude se lit dans le baromètre de la solidarité. Les hauts revenus ont été moins nombreux à contribuer, même si leurs dons moyens augmentent. Et 2026 ne démarre pas bien, nous dit Christian Vintemberger, des apprentis d'Auteuil.
27: Quand on leur demande est-ce que vous avez déjà donné depuis le début de l'année en 2026 et comptez-vous donner d'ici la fin de l'année, on a 51%, donc la toute petite majorité des Français, qui déclarent vouloir faire ce don. Et c'est le taux le plus bas qu'on ait eu depuis le début de ce baromètre. fait.
24: Forcément inquiétant pour toutes les ONG.
20: Le baromètre annuel de la solidarité pour les apprentis d'Auteuil en avant-première ce matin sur France Inter. Les Restos du Cœur dont on parlait il y a un instant. La petite idée date des années 80. Une décennie dans laquelle on replonge avec délices toute la journée sur France Inter. C'est le cœur du film Juste une illusion du duo Toledano-Nakache. Déjà près d'un million et demi de personnes dans les salles. Et les jeunes d'aujourd'hui sont fans de ces années-là comme un éternel recommencement. Jeanne d'Anglejean a tenté de comprendre pourquoi.
0: Coupe mulet et grosses lunettes noires, avec son style, Florian, c'est les années 80.
1: J'essaie de remettre un peu de couleur aussi, parce qu'on en perd vachement. Je n'écoute que du disco principalement, le sexe, la mode et le disco. En tout cas, c'est l'image que ça me renvoie.
0: Pourtant, cet étudiant en mode a 23 ans, donc il a grandi bien loin de cette époque.
1: Ouais, je pense qu'il y a un côté insouciant qu'on n'a plus aujourd'hui. Mais je préfère avoir cette vision fantasmée que de connaître la réalité, honnêtement.
0: C'est cette vision fantasmée que partagent Lilia et Aimé, deux lycéennes.
4: Les couleurs flashy, la funk, Michael Jackson.
5: J'aurais bien aimé être née à cette époque.
0: Une époque sans téléphone portable, ça aurait bien plu à Aimé, qui porte une veste Adidas noire vintage sur les épaules.
4: Moi, mon père, il me racontait, quand il allait voir ses amis, il allait directement chez eux, nous, on s'envoie des messages, etc. Du coup, les relations, elles étaient peut-être plus profondes, plus sincères, alors que là, c'est derrière des écrans.
0: Des écrans aujourd'hui très présents dans les relations amoureuses.
5: Moi, j'aurais bien aimé qu'on me fasse une lettre ou quelque chose comme ça, plutôt qu'on m'envoie un long message. Parce que maintenant, quand on parle à un mec, c'est sur les réseaux, faut voir, tu dis quand il a pas liké ta story et tout.
0: Et après quelques échanges, elle tempère.
4: Après, il y a des choses moins bien dans les années 80. Je pense qu'il y avait plus d'homophobie et tout, par exemple.
0: La place de la femme aussi était différente. C'est l'un des thèmes abordés dans le film Juste une illusion, que les filles ont bien envie d'aller voir prochainement.
20: Les années 80, faut-il les adorer ou les détester? Ne rien oublier non plus, ce sera le débat tout à l'heure à 9h30.
2: Merci, c'était le journal d'Hélène Philly. Et voici la météo.
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2: Marie-Pierre Planchon, un temps plus calme ce matin.
7: Et oui, Florence, mais avec encore pas mal de grisailles. Hein. Quelques brouillards vers la Garonne, le Limousin, le centre-Val de Loire et au nord de la Seine. Et encore quelques gouttes aussi sur le Grand Est et la Seine-et-Marne. Les éclaircies seront plus belles sur l'Aquitaine et le Nord-Ouest. Mais des pluies circulent encore sur la Bretagne à cause d'une petite dépression qui est en train de se creuser. En revanche, le soleil s'impose déjà des Pyrénées aux Alpes à la Méditerranée. Mais il fait frais au nord. On n'est pas loin des gelées comme en Normandie. Il fait seulement 2 à Caen, comme au Puy-en-Velay, 6 à Bordeaux et Biarritz, 10 à Paris et 13 à Nice.
2: Et il y aura plus de soleil cet après-midi.
7: Et oui, de l'Aquitaine au pourtour méditerranéen, le soleil brillera. Ailleurs, le ciel va hésiter encore entre soleil et nuages. On aura quand même quelques averses sur le nord-ouest de la Bretagne, à la baie du Mont-Saint-Michel, au Pays de la Loire, mais aussi vers les frontières belges. Et puis avec l'évolution diurne, les nuages vont bourgeonner sur les reliefs des Vosges jusqu'aux Alpes, à l'intérieur de la Provence, sur le massif central au Limousin. Et même des orages éclateront sur les Pyrénées. Ces averses pourraient donner de bons cumuls. Les températures vont repartir à la hausse pour se rapprocher des normales de saison. Météo France prévoit au nord 15 à Dunkerque, 18 à Paris et Rennes. Il fera 19 à Toulouse et sur la moitié sud, on sera entre 18 à Clermont-Ferrand, 20 à Cognac, 21 à Bayonne et Grenoble. Et la hausse va se poursuivre les prochains jours. Florence, en se rappelant ce dicton, le mois de mai de l'année décide la destinée.
2: Très bien, merci Marie-Pierre. Et place à géopolitique.
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2: Une vision plus sombre sans doute de la décennie. Bonjour Ferrati.
22: Bonjour Florence.
2: Les Américains annoncent que la guerre avec l'Iran est terminée. Est-ce qu'on peut les croire ?
22: Un analyste de ce conflit ironisait hier sur le fait que Donald Trump avait commencé avec « Fureur épique », le nom de l'opération contre l'Iran, et qu'il risquait de finir avec « Échec épique ». Le conflit n'est pas tout à fait terminé, il n'y a pas encore d'accord, mais on s'en approche vraisemblablement, et dans des conditions qui sont loin, très loin, des objectifs initiaux des États-Unis et de leurs alliés israéliens. Alors que s'est-il passé ? Dans une volte-face, comme il en a le secret, Donald Trump a suspendu son opération « Project Freedom », qui visait à ouvrir de force le détroit d'Ormuz. Comme nous le relevions mardi, la première journée de cette opération s'était soldée par un échec. L'Iran avait fait la preuve de sa capacité de nuisance vis-à-vis des navires qui tenteraient de passer et des pays du Golfe. Le président américain semble donc sur le point de conclure sur la base d'un document d'une page seulement qui ouvrirait une période de 30 jours pour négocier les sujets de fond comme le nucléaire ou le balistique. Quelle que soit la suite des événements, et Téhéran négocie durement sa signature de ce document, c'est un triple échec pour Donald Trump.
16: Alors triple, il va falloir nous détailler, Pierre.
22: Alors, les États-Unis n'ont atteint aucun de leurs objectifs initiaux dans cette guerre, à commencer par le changement de régime à Téhéran, qui avait été évoqué avant d'être occulté. Non seulement le régime a survécu, mais il est dirigé par des gardiens de la révolution, plus durs encore, qui n'ont pas cessé de réprimer la population, même pendant la guerre. Qu'il est loin le cri de Donald Trump lors du soulèvement de janvier, l'aide est en route, elle n'est jamais arrivée. Idem sur le nucléaire. Trump s'en sortira bien s'il obtient un accord plus ou moins équivalent à celui de 2015 qu'il avait déchiré lors de son premier mandat. Le deuxième échec, c'est d'avoir permis à l'Iran de démontrer son pouvoir sur le détroit d'Ormuz avec un impact économique mondial. Là encore, même si le statu quo précédent est rétabli, la menace restera permanente. Et d'avoir pour la première fois attaqué ses voisins arabes alliés des États-Unis, l'équilibre régional va devoir être renégocié, surtout avec une Arabie Saoudite et des Émirats Arabes Unis qui ne s'entendent plus.
16: Vous avez dit trois, quel est le troisième échec ?
22: Alors c'est celui de la toute-puissance américaine, Florence. Donald Trump a cherché depuis son retour à la Maison-Blanche il y a 15 mois à projeter l'image d'une Amérique sans limites, cassant les codes et imposant un rapport de force sans appel. La Chine lui a tenu tête et Donald Trump arrive dans une semaine à Pékin en position moins solide que prévu. L'Europe a commencé à lui dire non sur le Groenland, puis sur son appel à intervenir dans le détroit d'Ormuz, et l'Iran lui a prouvé qu'il savait jouer de la guerre asymétrique quand Donald Trump croit encore que le plus fort gagne toujours. Cet échec pèsera sur la suite de sa présidence, car il montre qu'on peut résister à la première puissance mondiale, que l'on soit un adversaire des États-Unis comme l'Iran ou des alliés comme les Européens. Ça risque de tanguer dans les prochains mois, alors que Donald Trump va vouloir rétablir son autorité. Les Cubains sont tout désignés pour servir de proie pour restaurer l'image conquérante de Trump. Ils seront les victimes expiatoires d'une guerre inutile et ratée.
16: Merci Pierre Aski. Dans un instant, le grand entretien sur l'affaire Epstein avec les révélations du magazine Society. C'est une très longue enquête de nos deux confrères journalistes.
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3: 8h24.
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16: Qui était Jeffrey Epstein et quelle est la nature de ses crimes ? Depuis l'onde de choc de la publication des Epstein Files en janvier, le monde entier s'est penché sur ses fichiers pour y chercher des réponses. On les trouvera en partie dans le magazine Society qui sort aujourd'hui en partenariat avec France Inter. Nos deux invités, deux journalistes, Benjamin, y ont passé 8 mois.
11: Bonjour Emmanuel André-Anis.
12: Bonjour.
11: Merci d'être avec nous et bonjour Anthony Mansuy.
13: Bonjour.
11: Vous signez donc cette enquête titrée Epstein, ce que vous n'avez jamais lu. Ça sort aujourd'hui dans le magazine Society.
16: Voilà, une deuxième enquête fleuve après celle sur Xavier Dupont de Ligonnès. C'était il y a 6 ans. Emmanuel André-Agny, Anthony Mansuy, vous vous y êtes donc mis au mois de septembre dernier, avant la sortie des Epstein Files. Qu'est-ce qui vous a fasciné dans cette affaire ? Pourquoi se lancer dans une entreprise a priori si difficile et si longue ?
12: En fait, on avait l'intuition depuis quelques années à Society qu'il y avait quelque chose à raconter autour de Jeffrey Epstein à Paris. Mmh. On savait qu'il avait un appartement ici. On savait aussi que deux des personnes dont il a été le plus proche avaient la nationalité française, l'agent de mannequin Jean-Luc Brunel et Ghislaine Maxwell, qui a longtemps été sa compagne et sa complice. En démarrant cette enquête, il y a plus de 8 mois, on a commencé un peu à explorer les choses, à commencer à discuter avec les gens qu'il avait fréquentés à Paris, et on s'est rendu compte que cette intuition était assez fondée. C'est-à-dire que ce n'était pas juste un caprice d'un milliardaire étranger américain d'avoir un appartement à Paris. Il y a beaucoup de milliardaires américains qui ont des appartements à Paris. Ce n'était pas ça. C'était vraiment quelque chose de... Jeffrey Epstein, c'est quelqu'un de très calculateur. Rien n'est laissé au hasard, en fait, dans la vie de cet homme. Et donc, le fait d'avoir choisi Paris, il a choisi Paris, il n'a pas choisi Londres. Il n'a pas choisi Milan.
16: Paris avait une fonction. On va y revenir. Voilà. Et d'ailleurs, on va entrer avec vous dans cet appartement. Ce qu'il faut dire, c'est que vous avez recueilli des dizaines de témoignages inédits, des victimes qui n'avaient jamais pris la parole jusque-là. Vous avez rencontré le majordome parisien de Jeffrey Epstein. Est-ce que ça a été difficile d'accéder à tous ces gens, à ces témoins, 6 ans après la mort d'Epstein en prison? Est-ce que vous avez senti le poids de la loi du silence?
13: Oui, en fait, faut aussi savoir que l'affaire Epstein, c'est aussi un truc qui contamine le monde entier. C'est-à-dire qu'y être associé, c'est avoir sa réputation, c'est avoir sa vie qui est tout de suite scrutée avec les projecteurs sur soi. Et dans le cas des victimes, c'est un petit peu plus complexe, dans le sens où plein de choses qu'elles ont vécues, qu'elles racontent, qu'elles nous ont racontées, battent parfois un petit peu en brèche certaines des croyances qu'il y a sur cette affaire principalement. Donc la chance qu'on a eue, c'est de travailler pendant 8 mois, d'avoir le temps et d'apprendre des choses qui nous ont permis de débloquer un petit peu des situations avec des gens qui ne voulaient pas parler.
11: Et on va revenir sur précisément parfois ces croyances ou ces idées qu'on peut avoir sur l'affaire Epstein et qui sont battues en brèche ou du moins rationalisées par l'enquête que vous publiez. Un mot, puisque, et c'est ce qui est fascinant avec cette affaire Epstein, vous-même avez été percuté, si j'ose dire, par la publication des Epstein Files, alors même que vous aviez décidé d'enquêter avant leur publication. Et les médias américains, depuis ce matin, font la une de leurs journaux sur une publication, la justice fédérale, qui a publié ce qui apparaît comme étant la lettre laissée par Jeffrey Epstein au moment de se suicider en prison, même si la justice précise que cette lettre n'est pas authentifiée. Quelques mots griffonnés sur un bloc pas signé. Anthony Mansuy, qu'est-ce qu'elle nous apprend, cette lettre publiée par la justice fédérale américaine?
13: Alors, comme vous le dites, Benjamin, elle n'est pas authentifiée, donc on ne sait pas vraiment si c'est lui qui l'a écrit. Donc c'est encore un de ces trucs dans l'affaire Epstein, tout est vrai, tout n'est pas vrai, tout veut dire un truc, tout veut rien dire. Donc là, en fait, elle va être analysée, désossée, disséquée dans tous les sens. Ce que, en tout cas, elle a l'air de dire, c'est que Epstein ne va pas bien au moment où il écrit ces mots-là, parce que, par exemple, ils n'ont rien trouvé alors qu'ils ont enquêté dessus pendant des mois. Pas drôle, qu'est-ce que tu veux que je fasse, ne vaut pas la peine. Enfin, c'est quelqu'un qui ne va pas très bien et qui d'ailleurs vient de tenter de se suicider à ce moment-là. Il a raté et il sera mort quelques semaines plus tard et l'autopsie officielle a conclu.
16: Bon, et c'est assez sibyllin. Vous débutez votre enquête en nous faisant entrer dans ce fameux appartement parisien d'Epstein, avenue Foch, à Paris, 22 avenue Foch, 800 mètres carrés la taille de cet appartement gigantesque. Qu'est-ce qui vous a surpris en enquêtant sur cet endroit? Est-ce que c'est l'appartement des horreurs qu'on a imaginé ou qu'on imagine?
12: Mais, c'est-à-dire que c'est pas l'appartement des horreurs dans le sens où quand les policiers entrent dans cet appartement, il n'y a pas de signe de crime évident. C'est-à-dire qu'il y a cette salle de massage où sont retrouvées tout un tas de choses qui font penser que il y a eu des actes, en tout cas dans cette salle. Mais il n'y a pas grand-chose, il n'y a pas de traces de crime. Par contre, il y a une ambiance.
11: Il y a beaucoup de photos.
12: Il y a des photos de jeunes filles, de jeunes femmes dont on ne peut pas vraiment dater l'âge, souvent dénudées, on va dire des photos plutôt de tendance érotique. Ce qu'il faut comprendre, c'est que quand même, quand on arrive dans cet appartement, c'est deux appartements qui ont été accolés. Et donc en fait, quand on entre dans la partie d'apparat, on va dire la partie où il y a le salon, etc., où sont reçus les invités, il y a évidemment quelques petits signes du goût de cet homme pour les femmes, quelques photos, etc., mais c'est pas non plus il y en a pas absolument partout dans le salon, etc., c'est plutôt dans les annexes où les policiers retrouvent énormément de choses, plutôt dans d'autres pièces.
16: Alors, vous insistez sur l'importance, vous nous le disiez, de la ville de Paris dans le système Epstein, qu'on comprend bien en vous lisant, avec ces agences de mannequins dans les années 90, avec ces myriades de filles, notamment venues de l'Est, parce que le mur de Berlin est tombé, et ces filles sont une sorte de chair à canon des soirées parisiennes. C'est cette ambiance-là aussi que choisit Epstein quand il vient s'installer en partie à Paris.
13: Ce qu'on a réussi à montrer avec Emmanuel dans cette enquête, c'est qu'en fait, Paris, non seulement c'est pas une note de bas de page dans l'histoire d'Epstein, mais c'est aussi en fait un des points de départ du système de prédation. Et on montre aussi que dès les années 80, il venait très souvent en France, à Paris et sur la Côte d'Azur. Pourquoi il vient beaucoup en France ? Probablement parce qu'il y a des Fashion Week, parce que c'est un hub de l'industrie du mannequinat et que déjà règne dans cette industrie-là, depuis des années, des hommes qui profitent des jeunes femmes qui sont à disposition, entre guillemets, pour eux. Et il y a ces dîners qui sont organisés dans des boîtes de nuit, dans des clubs parisiens, où sont conviés de très riches amis de ses patrons d'agences de mannequins, comme Jean-Luc Brunel. Et Jeffrey Epstein est déjà présent dans ces dîners dans les années 80 à Paris.
11: Et il y a effectivement ce système de prédation qui s'organise autour de Jeffrey Epstein avec Jean-Luc Brunel. On va en parler dans un instant, mais juste avant, Emmanuel Andréani, il y a cette description de cet appartement, le lieu des sévices, et puis il y a la description chirurgicale que vous faites du système de recrutement de ces jeunes filles pour satisfaire les besoins sexuels d'Epstein. Et là, vous écrivez dans votre enquête, c'est une histoire à se taper la tête contre les murs, pas seulement celle d'un violeur parmi les violeurs, mais celle du prédateur ultime. Pourquoi cette expression, le prédateur ultime, par rapport à ce système de recrutement que vous décrivez ?
12: Parce que c'est un système qui est extrêmement subtil, extrêmement complexe, extrêmement réfléchi, et que je ne suis pas certaine qu'il existe, enfin il doit exister, mais des personnes qui ont autant réfléchi à comment faire en sorte de attirer dans leur filet des jeunes femmes. C'est-à-dire, c'est quelqu'un qui est capable de s'adapter à toutes les psychologies. Jeffrey Epstein est un prédateur qui décerne son interlocutrice tout de suite, immédiatement, capable de rentrer dans les moindres petites failles. Et donc, on connaît bien l'histoire des jeunes adolescentes de Palm Beach qui ont été violées par Jeffrey Epstein au début des années 2000. Mais ce qu'on sait moins, c'est qu'en fait, parmi ses proies, il y a des jeunes femmes surdiplômées, brillantes, qui parlent plusieurs langues, etc. Enfin,
11: oui, vous prenez notamment cet exemple d'une jeune fille qui souhaite travailler dans la finance,
12: voilà,
11: avec un système d'entretien où il lui fait miroiter le fait de devenir son assistante. Et la première chose qu'il lui demande, c'est de venir faire un massage.
12: Voilà. Et en fait, il cite cette jeune femme et en lui faisant bien ouater tout un tas de postes et de choses aux États-Unis liées à Wall Street, etc. Et c'est vrai que c'est quelqu'un qui, en plus, a plusieurs casquettes parce qu'il est un peu lié aux agences de mannequins, il est effectivement un peu lié à Wall Street. Donc, il peut vraiment se fondre dans la psychologie de chacune de ses proies, leur faire miroiter des choses. Et donc, oui, effectivement, et souvent, ce qui est intéressant, c'est que les premières rencontres se passent très bien. C'est-à-dire qu'il est charmant, il est très enjôleur, etc. Et puis, il y a un massage qui se passe souvent de façon tout à fait bénigne, sans aucun acte, voilà. Et en fait, c'est peu à peu comme ça, c'est ce qu'on appelle le grooming, en fait. C'est la mise en confiance, finalement, des proies dans le but d'attirer, de leur faire faire des actes sexuels, de les convaincre, en tout cas. Et c'est vraiment ça, mais c'est-à-dire c'est un cas d'école. C'est pour ça qu'on dit que c'est le prédateur ultime. C'est qu'il a quand même réussi à attirer dans ses filets des centaines et des centaines de femmes.
16: Des centaines et des centaines de femmes. Il fait venir régulièrement 3 filles par jour. Il a besoin pour ça de rabatteurs, et il faut qu'on s'arrête un instant sur un personnage central de cette histoire, qui est donc français, c'est Jean-Luc Brunel, qui s'est lui aussi suicidé en prison en 2022. Il est patron d'une célèbre agence de mannequins. Quel est précisément son rôle auprès d'Epstein ?
12: Alors, c'est compliqué, parce que ce qu'il faut rappeler, c'est que Jean-Luc Brunel est décédé en prison et s'est suicidé en prison en février 2022. Il n'y a pas donc eu de procès sur ce volet-là. Il a été accusé de viol aussi, mais il a été accusé donc de traite d'êtres humains, mais il n'a pas été mis en examen pour ces faits-là, parce qu'il est décédé avant. Ce qu'on sait à travers notre enquête, c'est que plusieurs des femmes qui ont été recrutées et qui ont vécu auprès de Jeffrey Epstein en tant que ce qu'on appelle entre guillemets assistantes, c'est-à-dire en fait des femmes qui étaient vraiment à son service, voilà, qui n'étaient pas du tout ses assistantes, mais qui étaient finalement ses proies. Plusieurs de ces femmes, plusieurs autres femmes qui ont accusé Jeffrey Epstein d'agression sexuelle, ont été recrutées via les agences de mannequins de Jean-Luc Brunel. Donc Jean-Luc Brunel est un ami de longue date de Jeffrey Epstein. Ce qu'on constate aujourd'hui, c'est que ces mannequins, beaucoup de mannequins qui ont été recrutés, enfin en tout cas des mannequins qui ont été recrutés par l'agence MC2, qui était l'agence de Jean-Luc Brunel, une des agences de Jean-Luc Brunel, se sont retrouvés dans les griffes de Jeffrey Epstein.
11: Et qui sont donc détournés pour satisfaire les besoins sexuels de Jeffrey Epstein. Il faut qu'on revienne sur l'une des nombreuses révélations de votre enquête de Society, c'est le fait que vous avez eu accès, Anthony Mansuy, au majordome parisien de Jeffrey Epstein, 20 heures d'entretien avec lui. Et ce qu'il vous dit, et c'est ce dont on parlait en début d'entretien sur parfois ses idées battues en brèche, c'est qu'il n'a jamais vu son patron partager, le mot est terrible, mais c'est le cas, c'est ses victimes, et vous arrivez à la même conclusion dans votre enquête, à quelques exceptions près. Ça veut dire que cette idée et ce soupçon que ceux qui ont fréquenté Jeffrey Epstein, qui sont allés dans ses propriétés partout aux États-Unis et en France, et au fond que ces personnalités-là auraient pu partager les femmes qui étaient sous l'emprise de Jeffrey Epstein, ça c'est une idée que vous battez en brèche.
13: Si vous voulez, ce qu'Emmanuel a décrit juste avant, c'était une sorte de parcours qui était prédéterminé pour amener les femmes de la rue par les rabatteurs jusque la salle de massage, pour en tout cas entamer une relation avec Epstein et qui débouchait à peu près à chaque fois sur des agressions sexuelles. Si quelqu'un calcule aussi bien ce parcours-là, il est capable de calculer aussi la manière dont la maison était architecturée pour que ça ne se voit pas.
11: Oui.
13: Et donc le majordome, en l'occurrence, était le seul employé de cette maison à Paris. Il ne parlait pas anglais, ce qui n'est pas anodin. Il n'avait pas le droit d'entrer dans les pièces quand Epstein était présent. Et puisque c'était des agressions sexuelles qui n'étaient pas violente sur le moment, d'un coup, de tout à rien, que ça prenait beaucoup de temps, il n'y avait pas cet effet de surprise qui peut se percevoir par des bruits, par exemple. Mmh. Et nous, quand on a rencontré pour la première fois le majordome, on n'a pas forcément cru, parce qu'on avait la même idée que tout le monde, c'est-à-dire on voit le truc le plus horrible possible. Mmh. Et avec le temps, petit à petit, on a réussi à comprendre pourquoi, en fait, le majordome n'avait rien vu. Et tout est la question du regard, en fait. C'est sur tout. Toutes les franges de cette affaire-là, c'est quel regard portent les gens.
16: Mais pour être très clair, vous n'avez pas documenté d'orgie dans les propriétés de Jeffrey Epstein. On a beaucoup parlé de son île privée dans les îles Vierges, etc. Il y a eu beaucoup de fantasmes en fait autour de cette affaire et de gens puissants, d'un réseau de puissants à qui il aurait fait partager son système. Ça, vous l'avez pas documenté.
12: En fait, ce qu'il faut quand même dire dans cette affaire, c'est que c'est une affaire qui a été révélée en plusieurs moments. Il reste quand même 2,5 millions de documents qui n'ont pas été publiés. Donc, nous, ce qu'on dit s'appuie sur les témoignages qu'on a recueillis, sur notamment l'expérience de l'avocat américain Brad Edwards, qui représente 200 victimes et qui est la personne qui a relancé l'affaire et qui est la personne grâce à laquelle Jeffrey Epstein a finalement été arrêté en 2019. Donc, qui, je pense, connaît quand même bien l'affaire. Voilà, donc nous, on se base sur ce qu'on sait. Ce qu'on sait, c'est que, oui, Jeffrey Epstein côtoyait des gens très puissants, et oui, dans le même temps, il était
16: un prédateur.
12: Ce qu'on sait aussi, c'est qu'il aimait bien prendre en photo ses assistantes avec ses personnalités connues à qui il fréquentait. Est-ce que c'était pour les faire chanter, les mettre mal à l'aise? C'est vrai qu'on a vu ces photos de Bill Clinton dans une piscine ou à l'aéroport avec une jeune fille qui lui masse les épaules. C'est très gênant comme photo. J'imagine que Bill Clinton n'avait pas du tout envie que cette photo soit publiée. C'est très compromettant. Après, on n'a pas de preuves. Oui. Nous, on n'a pas vu de preuves. On sait que
13: vient de remettre des faits, en fait.
16: Oui. Et ce que vous a dit le majordome, qui assiste à deux scènes, c'est à un moment donné, Harvey Weinstein essaye de s'approcher de l'une des filles sous l'emprise d'Epstein et il se fait sortir par Jeffrey Epstein.
13: C'est aussi arrivé avec le prince Andrew, qui a mis les mains sur une épaule d'une top modèle lettonne elle n'a pas accepté qu'il fasse ça, elle est partie et Epstein n'a rien dit, il était présent.
11: On va parler dans un instant effectivement du volet judiciaire, parce qu'il faudra revenir sur ce qui s'est passé en 2008 de façon absolument stupéfiante, la façon dont la justice en Floride a géré le cas Jeffrey Epstein, mais sur ce système organisé autour d'un seul homme. Vous écrivez, si Jeffrey Epstein n'était pas mort en prison, son obsession sexuelle aurait été l'une des grandes questions de son procès. Là encore, sans rentrer dans des détails scabreux, même s'ils sont importants, voilà, il est 8h40, il y a peut-être des enfants qui nous écoutent. Cette obsession sexuelle, elle relève, et c'est ce que vous décrivez, d'une forme de pathologie. C'est bien ce qu'on constate concernant les pratiques sexuelles de Jeffrey Epstein.
13: On va essayer de parler de ça de manière, voilà.
16: C'est pas facile.
13: Il n'a pas une anatomie, disons, commune, ce qui l'empêche
16: d'avoir des rapports sexuels complets.
13: Classique,
16: avec
13: on va dire. On pourrait mettre plein de nuances là-dessus, évidemment. Ce qui fait que il a besoin de tout ce décorum, en fait, n'est pas anodin. C'est-à-dire que tout ce dont on vient de parler, la salle de massage, etc., pour que lui puisse arriver à ses fins, c'est pas évident. Et tout a été construit en fonction de ça. Et on a décidé, parce qu'on a réfléchi un petit peu avant de se dire si on allait mettre ou pas ce détail sur l'anatomie d'Epstein dans l'article, il se trouve qu'en fait, ça éclaire tout le reste. Donc on l'a fait. Et,
16: c'est-à-dire, vous pensez que c'est une frustration qui détermine...
12: C'est-à-dire que c'est une sexualité, en fait, très étrange. On ne va pas rentrer dans les détails, mais en gros, c'est une sexualité extrêmement narcissique.
11: Oui.
12: Comment dire, qui s'appuie sur la volonté de voir dans le regard de ces jeunes femmes une forme de peur et de soumission. C'est ce qui fait qu'il a besoin en permanence de nouvelles proies et qu'elles soient aussi jeunes.
11: Et il faut, là encore, lire cette enquête qui est passionnante pour comprendre précisément en quoi cela éclaire aussi la compréhension du système Epstein. Il faut qu'on s'arrête sur cette condamnation. En 2008, pour sollicitation de prostituées mineures en Floride, 18 mois de prison. Alors qu'il y a 23 témoignages contre lui, que les faits relèvent de la pédocriminalité, puisqu'il s'agit de jeunes filles, vous parlez notamment d'une très jeune fille qui a 14 ans. Racontez-nous comment Jeffrey Epstein réussit, malgré la gravité des faits qui lui sont reprochés, à s'en sortir à si peu de frais. Anthony Mansuit.
13: On n'a pas encore le fin mot de l'histoire là-dessus, mais ce qui se passe, c'est qu'il y a quand même 23 mineurs qui témoignent. Le dossier, il est en béton armé. Il n'y a aucun moyen qu'un procureur qui porte plainte et qui mène ce sujet devant un tribunal ne perde. Et la justice américaine, la justice de Floride d'ailleurs, a quand même décidé de passer un deal avec les avocats d'Epstein, et un deal qui s'appelle aux États-Unis le sweetheart deal, c'est-à-dire le deal en or, quoi, le deal parfait pour quelqu'un pour s'en sortir. Et il passe à peu près un peu plus d'un an en prison et en liberté surveillée, et pour quelque chose quand même qui relève de 23 cas d'agression sexuelle sur des mineurs.
16: Et ce qui est encore plus sidérant, c'est que on découvre qu'il a négocié un accord avec ce procureur de Floride pour une immunité total au niveau fédéral qui vaut aussi pour ses complices. Comment c'est possible et qu'est-ce que ça veut dire?
12: Alors, ça veut dire qu'en fait, cet accord, et ça, ce qui est hallucinant, et c'est pour ça que l'avocat va finir par le faire tomber 11 ans plus tard, c'est-à-dire que cet accord qui a été négocié par ses avocats, qui sont vraiment des avocats stars, hein, les avocats d'Epstein, c'est la Dream Team des avocats, il y a un ancien procureur, il y a l'avocat qui a fait acquitter O.J. Simpson, enfin, c'est vraiment des avocats très, très puissants. Cet accord, effectivement, il octroie une immunité fédérale, ça veut dire qu'il ne peut plus être poursuivi, c'est-à-dire que l'enquête du FBI, le FBI avait repris l'enquête liée aux mineurs de Palm Beach, en 2006, l'enquête s'arrête en 2008 de façon absolument scandaleuse. D'ailleurs, les policiers de Palm Beach sont outrés, ils le font savoir dans la presse. Ça octroie, et là où c'est vraiment l'étrangeté juridique totale, c'est-à-dire que ça octroie une immunité à Jeffrey Epstein, mais aussi à toutes les personnes qui sont désignées de façon même pas nommément comme ses co-conspiratrices ou ses co-conspirateurs. C'est-à-dire que tous les gens ayant participé au trafic de mineurs dans cette villa de Palm Beach, à avoir organisé les rendez-vous avec les jeunes filles, etc., sont immunisées. C'est-à-dire qu'elles ne peuvent plus être attaquées
16: en justice. C'est une impunité négociée. Alors, ce qu'il faut dire, c'est qu'il y aura un deuxième volet à votre enquête qui va sortir, je crois, dans 15 jours, et qui va s'attacher à ses amitiés, à ses contacts, à tous ces noms qu'on a vus sortir dans les Epstein Files, des patrons, des diplomates, des artistes, et on va comprendre ce qu'il veut faire et à quoi servent toutes ces amitiés. Mais une dernière question pour terminer, qui est une question personnelle. Comment on vit avec une histoire pareille pendant 8 mois et comment on en sort?
13: Benjamin reprenait tout à l'heure l'expression qu'on a décidé de mettre dans l'article, qui c'est se taper la tête contre les murs. Ça, c'est un truc qu'on a fait plutôt vers la fin. On a écrit un peu vers la fin pour casser un peu le quatrième mur, parce qu'en fait, en vrai, c'est un peu, je pense, ce qu'il faut ressentir, et nous, on l'a ressenti pendant des mois. On a vécu dans cet univers qui est un univers de témoignages d'agressions sexuelles, de femmes qui sont brisées, parce qu'Epstein ne faisait pas qu'agresser sexuellement les femmes, en fait il les brisait mentalement pendant des années pour les garder sous sa coupe, et du coup vous passez 8 mois là-dedans, c'est
16: on n'en sort pas indemne.
13: On n'en sort pas indemne, et ça va être le temps des vacances et de la santé mentale.
11: Oui, et Emmanuel Henriani, il faut dire aussi que la force de cette enquête, c'est qu'il y a tout ce qu'on a pu entendre sur les Epstein Files, sur le profil d'Epstein, mais vous remettez aussi au centre de tout cela les victimes. Voilà, et c'est important de les entendre. Vous avez d'ailleurs un commentaire d'un auditeur qui nous dit « Cette affaire est souvent réduite à une liste de noms. Comment éviter que le récit se délite et se résume à ça et que les victimes disparaissent du cadre ?» C'est aussi pour elles que vous écrivez, et ce qui fait l'intérêt de cette enquête dans Society.
16: Voilà, merci. Merci Emmanuel Andréani, merci Anthony Mansuit d'avoir été avec nous et, ce matin.
11: Et un tout petit mot, puisque vous êtes journaliste de Society, puisque vous vouliez parler de votre confrère.
13: On allait oublier, oui, on a une grosse pensée pour Christophe Glaise et sa famille, notre collègue qui est toujours en prison en Algérie.
16: Évidemment, on partage également. Merci à vous, la revue de presse à suivre.
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16: 8h47 sur Inter. Bienvenue à Ilana Mor-Youssef, à Mathilde Serrel et à David.
28: Bonjour.
16: Hello Lopez.
28: Bonjour.
16: À partir de 9h, le Mac de la Grande Matinale.
28: Oui, bonjour à tous.
16: Et c'est vous, Sonia De Villers. Votre grand portrait, qui est-il ?
29: Madame Sylvie Vartan.
16: Oh là là.
29: Au revoir à la scène triomphale l'année dernière. Les souvenirs d'une enfance arrachée à la Bulgarie communiste. Les chansons de Johnny qui sont aussi les siennes. 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
16: Formidable, à tout à l'heure.
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16: La revue de presse dans l'œil d'Ilana Mor-Youssef. On parle, Ilana, évidemment, de la qualification du PSG pour la finale de la Ligue des Champions. Ce qu'il y a de bien les lendemains de victoire, c'est le lyrisme des chroniqueurs sportifs.
29: Oui, et ce matin, je dois dire que c'est un festival au hasard. Je prends l'équipe et je cite. Il y a plusieurs façons d'entrer dans l'histoire et dans la gloire. En soulevant de la poussière d'or sous des semelles de vent et en essaimant des traces superbes et en panachées, ou alors en revenant vers l'essence du football de toujours, celui du dimanche matin et du mercredi soir, cette invitation éternelle à combattre ensemble dans la difficulté, quelques gouttes de génie, des litres de sueur. C'est signé Vincent Duluc et je trouve que on dirait du Churchill par moment. Alors, sur le site de Libération, Grégory Schneider applaudit un match Munich en son genre et je vais vous faire un aveu, Florence, même si je suis une triple buse en foot, j'adore les papiers de Grégory Schneider pour le plaisir des mots, je suis sérieuse. Dans celui-ci, il est question de petit Jésus en culotte de velours, de fromage, dessert, café, pousse café et cigare. Donc, si je comprends bien, une certaine idée de la félicité ultime. Et là, vous noterez, petite remarque sibistique, qu'on est plutôt dans un imaginaire âge d'or du radical socialisme et fin de banquier républicain.
16: Dans la presse également, ce matin, il en a des points de vue différents sur les conséquences de la guerre au Moyen-Orient.
29: Oui, d'un côté, l'humanité qui gronde, l'indécence totale, totale comme Total Energy, dont les bénéfices explosent. De l'autre, le Figaro, pour qui la guerre d'Iran accélère le passage à la voiture électrique. Les ventes de voitures 100% électriques ont bondi de 48% depuis janvier et elles représentent désormais un tiers du marché.
16: Et en couverture de Paris Match cette semaine, un mythe français.
29: Voilà, Johnny en couverture de Paris Match. Regardez Florence, je vous ai apporté le magazine.
16: Une vieille photo années 60. Hein.
29: On dirait non. Oui, mais regardez, c'est trop blanc.
16: C'est pas lui.
29: Ce n'est pas Johnny.
16: Incroyable.
29: Et ce n'est pas non plus de l'IA, mais la ressemblance est saisissante. C'est l'acteur Benjamin Voisin qui jouait Meursault dans L'Étranger.
16: Tout à fait. Non, mais quand on le voit de près, on voit que c'est pas lui quand même.
0: Oui, mais quand même, ça le fait. Benjamin Voisin, donc, il va incarner Johnny dans le biopic de Cédric Jiménez. Début du tournage le 1er juin, Paris Match dévoile en exclusivité le casting et les coulisses de ce film qui est d'ores et déjà l'un des plus attendus de 2027. Benjamin Voisin raconte à Paris Match comment il se prépare pour ce rôle titanesque, des journées de 8h à 22h, des cours de chant, de guitare, de danse et des dizaines et des dizaines d'heures de visionnage des concerts de Johnny. Je le vois faire l'amour à la scène, confie l'acteur. Je comprends son rapport charnel au public. Alors, est-ce que ce sera une hagiographie comme le biopic récent sur Michael Jackson ? Non, répond le producteur Hugo Sélignac. Nous montrons la construction du héros, mais nous ne cachons rien de ses faiblesses. C'est quand même, il faut le dire, un biopic autorisé. Le scénario a été validé par Laetitia, David et Laura. Laura Smet, qui tiendra un petit rôle, elle incarnera sa grand-mère Huguette, la mère de Johnny. Et enfin, sachez que le film n'évoquera pas les embrouilles familiales liées à la succession. Il s'arrêtera juste au moment de la rencontre entre Johnny et Laetitia.
1: Et on continue avec les grands mythes. Ilana, Marilyn par Deneuve, c'est-à-dire dans Le Point.
0: L'hebdomadaire a rencontré Catherine Deneuve à l'occasion de la sortie prochaine d'un livre, Marilyn chérie, que Deneuve co-signe. Des photos de Marilyn commentées par Catherine Deneuve. Sur le papier, ça a l'air génial, mais je dois vous dire que mon cœur se serre à la pensée du moment pénible qu'a dû passer notre consoeur du Point face à une Deneuve qui n'avait manifestement pas du tout envie de jouer le jeu. La moitié de ses réponses commence par non, non, pas du tout, et dans le meilleur des cas...
1: Mais c'est toujours ça, Catherine Deneuve.
0: Ah bon, ouais, c'était une véritable partie de plaisir, visiblement.
1: On termine par une note de glamour dans le Figaro.
0: Oui, c'est le jour du glamour. Le Figaro annonce la vente aux enchères fin juin de bijoux de Claudia Cardinal. Elle avait, dit sa fille, une manière très chaleureuse et presque orientale de porter ses bijoux qui faisaient partie de sa vie quotidienne. On voit des photos de Claudia Cardinal, sublimes, et des photos des bijoux, très beaux aussi, comme cette bague sertie d'une émeraude cabochon de toute beauté. Alors oui, c'est hors de prix, mais on peut quand même aller les admirer. Ils seront exposés chez Christie's à Paris du 19

0: de Thomas Gijol, le carton du biopic sur Michael Jackson et le tout dernier film du tandem Nakash Toledano, juste une illusion que vous aviez reçue ici et qui nous a donné envie de faire cette journée spéciale, déjà 1,4 million de spectateurs. Et on sait maintenant qu'en dansant aussi, Florence ne fait pas son ménage. Alors, bien sûr, il y a le chômage, le racisme décomplexé, les ravages du sida qui pointent dans les années 80, mais aussi l'espoir de bâtir un autre monde, comme le chanter Téléphone au concert de SOS Racisme sur la place de la Concorde en juin 1985. C'est cette croyance en l'avenir que cherche à retrouver toute une jeunesse des années 2020, qui aujourd'hui troquerait bien son smartphone contre un coup de fil sur le téléphone fixe des parents de sa petite copine. Un son sondage mené pour la chaîne américaine NBC montre qu'une quasi-majorité d'Américains âgés de 18 à 29 ans, donc la génération dite Z, préféraient vivre dans le passé s'ils en avaient la possibilité. Ils sont 47% exactement, c'est énorme. 62% des répondants estiment même que la vie sera pire pour eux que pour les générations précédentes, contre 25% qui pensent qu'elle sera meilleure. C'est flippant.
1: C'est vrai, même si toutes les jeunesses ont toujours un peu regardé dans le rétro.
0: Évidemment.
1: On a porté les fringues de nos mères.
0: Et on a eu envie d'aller dans les cinémas en plein air, rouler des... Ouais. Voilà.
1: Oui, comme dans Happy Days.
0: C'est ce que j'allais vous dire. On a tous eu la nostalgie de cette époque. Année Happy Days, du nom de la série qui idéalisait les années 60, ou les années 70, cet âge d'or musical qui a fait rêver toute une génération arrivée après. Mais ce qui est frappant, c'est cette tendance, non pas à avoir le regret de ne pas avoir vécu plus tôt, mais à préférer véritablement la vie dans le passé, un passé situé à moins de 50 ans en arrière, histoire d'avoir accès à quelques progrès sociaux, par exemple le droit de vote des femmes,
1: l'IVG,
0: voilà, ou la dépénalisation de l'homosexualité. Alors qu'est-ce qui explique cette aspiration à voyager dans les décennies précédentes pour s'y installer? Eh bien, au-delà des guerres actuelles, de l'instabilité politique, du monde qui brûle, ou des boulots qui payent à peine au choix, c'est la technologie qui crée le plus d'envie de retour en arrière. C'est l'inconfort face à la technologie moderne qui façonne le désir de la génération Z de vivre dans le passé, résume NBC. D'ailleurs, au Royaume-Uni, une autre étude montre que 30% des jeunes envisagent d'échanger leur smartphone contre un téléphone à clapet, et 46% des Britanniques âgés de 16 à 21 ans déclaraient en 2025 qu'ils auraient préféré grandir dans un monde sans Internet. Vivre avant que ces outils ne les mettent à distance de la vie, peut-être. Et le fin mot de l'histoire?
1: C'est vertigineux quand même, Mathilde. Oui, le fin mot de l'histoire alors?
0: C'est pas un hasard si le mot-clé le plus en vogue sur les réseaux depuis début 2026, c'est analogique. Merci.
2: Ça avait l'air bien les années 80.
1: Mathilde, ouais. Mais moi j'étais enfant.
0: Moi j'ai adoré.
2: Je suis pas du trop.
1: Envoyez un jingle, il est pénible. Voilà. Ah, heureusement on a David Castello-Lopez avec ses questions. Oui. Ce matin, jouer de la guitare permet-il de faire l'amour?
3: Oui. Alors, je vous préviens, cette question, je l'ai conçue dans le contexte de mes propres penchants. Il s'agit donc de savoir si jouer de la guitare permet aux garçons de faire l'amour avec des filles. Je n'ai pas d'informations particulières sur la question de savoir si ça permet aux filles de faire l'amour avec des filles, ou aux garçons de faire l'amour avec des garçons, ou même si ça permet à des filles guitaristes de faire l'amour avec des garçons qui ne le sont pas. Non, c'est une version masculine et hétérosexuelle de la question. Et l'envie que j'ai eue de la poser sous forme de chronique est venue d'une interview que j'ai faite il y a quelques semaines de Sébastien Tellier, le musicien, qui m'a dit en gros que, à l'adolescence, son talent à la guitare lui avait permis de faire oublier aux filles qui lui plaisaient certaines ingratitudes de son propre physique. Et son expérience est venue étayer la réponse que m'ont donnée depuis des décennies beaucoup de filles auxquelles j'ai posé la question, qui m'ont dit globalement « Ouais, la guitare, ça marche ». Et tout ça m'a beaucoup énervé. Pourquoi ? Eh bien, parce que je joue moi-même de la guitare depuis 1996. 1996. À l'époque, le Premier ministre, c'était Alain Juppé. Jeanne Calment était encore vivante. Et Benjamin Duhamel portait des couches. Après, peut-être qu'il en porte encore aujourd'hui pour le plaisir. On ne se connaît pas assez pour que je sois catégorique là-dessus. Je joue de la guitare depuis 1996. Et je joue pas si mal, hein. Mais pas une fois. Pas une fois dans les 30 ans qui nous séparent de cette époque, la guitare ne m'a permis de séduire qui que ce soit. Et vous savez quoi? C'est pire que ça, parce que j'ai fait bien plus que de jouer de la guitare. Quand j'avais 20 ans, j'étais le leader d'un groupe de musique. J'ai fait des concerts devant des centaines de personnes. J'étais une sorte de rockstar de dinette. Enfin, c'est comme ça que je me voyais. Et rien. Une fois, Sylvain, le joueur de clavier de mon groupe, m'a dit après un concert, il y a une fille qui t'a trouvé super sexy. Le lendemain, je l'ai vue cette fille et il s'est avéré qu'elle ne me trouvait pas si sexy que ça.

0: Quand je jouais de la guitare sur la plage, les filles, elles trouvaient super que je joue de la guitare, mais elles préféraient toujours quelqu'un d'autre. J'étais une sorte de Jean-Claude Duss, pathétique. Alors après, on m'a dit, ouais, mais David, faut voir ce que tu joues. Et c'est vrai que je jouais par exemple une chanson que j'avais composée et qui s'appelait Théophile le nécrophile. Et une autre aussi qui s'appelait Maurice et dont le refrain était Maurice, il fait l'amour dans sa tête, récit autobiographique. Et c'est vrai aussi que les garçons que je voyais quelquefois avoir du succès à la guitare, ils chantaient les Beatles, Blackbird singing in the way of, ou pire, Jeff Buckley, Alléluia, Alléluia. Mais regarde.
1: C'était ça le secret.
0: Voilà, regarde comment il est trop fort, Timothée, avec sa guitare, j'ai trop envie de le guéland. Et ben oui, parce qu'il s'appelait Timothée souvent. Moi, j'arrivais pas à être comme Timothée. Peut-être aussi que j'avais pas ces airs de poète musclé. Alors au fond, c'est pas pour séduire spécifiquement que j'ai appris à jouer de la guitare, et dans l'ensemble, ça m'a procuré des joies musicales très grandes qui se suffisent à elles-mêmes. Mais pour ce qui est de faire l'amour, pour moi, c'est resté un mythe. Voilà.
1: Ouais, vous n'avez pas chopé.
0: Non, pas fait chouette.
2: Pas
0: guitare.
2: Guéland.
1: À la guitare. Guéland, mais oui, ça sort d'où, pas guéland.
0: Guéland, ça veut dire languer. C'est une façon de dire rouler des pelles. Okay. Voilà.
1: Très bien. Merci, David Castello-Lopez. J'ajoute que vous êtes de retour sur scène avec un nouveau spectacle délicieux au Théâtre Libre à Paris à partir du 14 septembre, avant une tournée internationale.
0: Internationale. Dans le monde francophone, en tout cas.
1: Dans un instant, les infos et la suite de la grande matinale.
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1: 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On ne s'en lasse pas, les infos, Anaïs Fega.
8: Ça fait 18 ans qu'il est en prison, condamné à la perpétuité pour un quadruple meurtre en 1994. Dany Le Prince demande aujourd'hui à la Cour de révision un deuxième procès. Il avait avoué la tuerie en garde à vue, celle de son frère, de sa belle-sœur, de deux de leurs filles, avant de se rétracter et de clamer depuis son innocence. La Cour se penche donc aujourd'hui sur son dossier pour lequel Jean-Philippe Degnaud, Dany Le Prince, dit apporter de nouveaux éléments.
9: Sa première demande de révision avait échoué il y a 15 ans. Dany Le Prince n'invoquait que des éléments qui avaient déjà été examinés lors de l'enquête ou qui n'étaient basés que sur des supputations invérifiables ou finalement démenties, avait dit la Cour. Mais aujourd'hui, la requête est plus solide, avec notamment le témoignage de sa nièce, la seule rescapée du massacre. Solène avait 2 ans à l'époque et devant la juge d'instruction, elle s'était mise à frapper la photo de son oncle en criant « Dany méchant ». Solène a aujourd'hui 33 ans, elle nie avoir été témoin du meurtre de sa famille, elle dit n'en avoir aucun souvenir, elle refuse d'être instrumentalisée et d'être érigée en témoin clé de l'accusation, relève l'avocat général de la Cour de révision. Solène émet des doutes sur la culpabilité de Dany Le Prince et elle exprime sa volonté de connaître la vérité, conclut le magistrat dans ses réquisitions écrites qu'il livrera ce matin à l'audience pour réclamer un nouveau procès.
8: Et la décision de la Cour de révision sera rendue avant l'été. Le parquet de Caen ouvre une enquête pour propos et comportements racistes, haineux et sexistes après le banquet du Canon français le 18 avril à Caen. La justice avait été saisie par des élus de gauche qui rapportent des saluts nazis effectués par certains participants. À la suite de cela, la maire de Quimper a refusé d'accueillir ce banquet financé par le milliardaire ultra-conservateur Pierre-Édouard Terrin. Elle est la cible depuis d'une vague de propos injurieux, haineux et racistes. Elle annonce qu'elle va porter plainte. Un appel à la grève à la SNCF déposé par les 4 syndicats pour le mercredi 10 juin. Ils dénoncent les réorganisations du groupe ferroviaire qui engendre des drames chez les cheminots. Les Britanniques aux urnes depuis 1 heure, élections locales et pour les parlements gallois et écossais. Le parti travailliste de l'impopulaire Premier ministre s'attend à une défaite cinglante au profit de l'extrême droite de Reform UK et des Verts très à gauche. Toujours au Royaume-Uni, le bénéfice trimestriel de Shell en forte hausse, plus 19% à plus de 5,5 milliards de dollars, dopé comme pour Total Energy par les prix du pétrole. La multinationale française avait annoncé la semaine dernière des résultats exceptionnels, un bénéfice net en hausse de 50%. Ce matin, la Fédération des combustibles, qui représente près de 1000 entreprises indépendantes, dont des stations-service, dénonce les pratiques prédatrices de Total, qui, grâce à ses moyens financiers, peut plafonner les prix à la pompe. La Fédération des combustibles veut saisir l'autorité de la concurrence. Les bénéfices des pétroliers qui s'envolent grâce à la guerre en Iran. Ce matin, les marchés aussi s'emballent au gré des déclarations de Donald Trump. Il a dit hier qu'un accord de paix était très possible. La guerre qui sera sans doute au cœur des discussions entre son secrétaire d'État et le pape américain, Marco Rubio, reçu à sa demande au Vatican tout à l'heure à 11h30. Les relations sont particulièrement tendues entre la Maison Blanche et le Saint-Siège, la première critiquant le pacifisme du second. La venue de Marco Rubio était vue comme un signe d'apaisement, mais Bruno Duvic, de nouveaux propos de Donald Trump ont jeté comme un froid.
2: C'est comme si Trump avait voulu saboter la mission de son secrétaire d'État. Lundi, lors d'une interview, il s'en prend une nouvelle fois au pape en assimilant son discours pour la paix à l'acceptation que l'Iran se dote de l'arme atomique. Quelques heures plus tard, Léon traite quasiment Trump de menteur.
7: C'est quoi qu'on en vole?
10: Si quelqu'un veut me critiquer parce que j'annonce l'évangile, qu'il le fasse sans trahir la vérité. Cela fait des années que l'Église se prononce contre les armes nucléaires. Il n'y a pas de doute sur ce point.
2: Alors qu'attendre de la rencontre de ce jeudi pour le père James Martin, l'une des plumes de la revue catholique America, dans ces conditions, trois fois rien.
11: Généralement, on ne sait pas grand-chose du contenu de ces réunions. Je ne pense pas que cela aille au-delà d'une simple rencontre diplomatique. Et je ne le vois pas du tout comme un acte de repentance.
10: Alors.
2: Pourtant, avec Rubio, Léon peut sortir d'une logique d'opposition directe avec Trump, dont il ne veut pas, et lui parler des dossiers. Un, entre autres, Cuba, sujet de médiation du Vatican depuis longtemps. Le Saint-Siège redoute pour Cuba un scénario à la vénézuélienne. Léon XIV et Marco Rubio souhaitent tous deux avoir une franche discussion. Voilà un sujet.
8: Bruno Duvic à Rome pour France Inter. Et puis un contrat à plus de 17 milliards d'euros pour Airbus. La compagnie aérienne Air Asia vient de commander 150 Airbus A220-300, la plus grosse commande à ce jour pour cet appareil, le plus petit avion commercial d'Airbus.
12: Merci Anaïs Feuga. Vous restez avec nous dans un instant, le magazine de la grande matinale.
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12: Journée nostalgie sur France Inter, le mag de la grande matinale se met au diapason. Il est 9h06, vous êtes sur France Inter. Je l'ai dit, le mag de la grande matinale se met au diapason avec une invitée imbattable, Sylvie Vartan, dans quelques minutes. Daphné Burki nous présentera, elle, le jeune Simon Boublil, qui nous ramène dans les années 80 avec le film « Juste une illusion » du duo Nakache et Tolé Naono. Justement, les années 80, eh bien, j'en fais le débat du jour. Vous êtes nostalgique, vous, de cette décennie? Quels souvenirs en gardez-vous? L'ultralibéralisme, le mauvais goût ou au contraire un vent de liberté et de créativité? Les années 80, années fric ou années chic? Faut-il les aimer ou bien les détester? On en discute tout à l'heure. Vous allez me dire, j'ai oublié Charline Vanhoenacker au menu? Pas du tout. Ce sera notre seule concession à l'actualité. Elle vient tout à l'heure en duo avec Frédéric Fromet pour conclure la commission d'enquête sur l'audiovisuel public. Mais tout de suite, le grand portrait.
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12: Sylvie Vartan a consacré sa vie au public, qui a tout partagé et rendu au centuple ce qu'elle lui a donné. L'année dernière, ses adieux à la scène ont ressemblé à un immense élan de gratitude et de réciprocité. 60 ans de carrière, une révérence en beauté et ici et là des blessures, des regrets. Mais Sylvie Vartan très ferme, très déterminée, très tendre avec elle-même aussi, à regarder la salle droit dans les yeux. C'est comme ça, tant pis, parce que vous savez, ma vie, je l'ai choisie. Et par trois fois, elle a répété, vous savez, ma vie, je l'ai choisie, ma vie, je l'ai choisie, ma vie, je l'ai choisie. Portrait numéro 137. Bonjour Sylvie Vartan.
7: Bonjour.
12: Ma vie, je l'ai choisie, c'était beau.
7: Oui. Oui, quelque part, je l'ai choisie, oui. Je l'ai rêvé d'abord.
12: Ouais.
7: Et après, je l'ai choisie. Et j'ai pris le train, j'ai pris tous les moyens de locomotion possibles pour parcourir le monde et pour avoir ce partage avec des gens différents et faire un métier qui m'a comblée.
12: Alors vous allez remonter sur scène au Palais des Congrès à Paris le 12 mai. Vous serez aux côtés de Roland Pérez, qui est donc cet ancien petit garçon.
7: Ah oui.
12: Il n'est plus un petit garçon aujourd'hui. Un petit garçon handicapé qui est marqué par toute son enfance parce que sa mère se battait pour lui et que sa mère écoutait Sylvie Vartan et ça a donné ce film, Sylvie Vartan, ma mère et moi. Il sera avec vous sur la scène du Palais des Congrès et vous allez retracer votre vie, votre carrière. Alors, c'est pas complètement, comment dire, un hasard le Palais des Congrès. Le Palais des Congrès, c'est presque 4000 personnes. Et le Palais des Congrès, c'est énormément de souvenirs pour
7: oui,
12: vous.
7: Énormément. De très beaux souvenirs.
12: Ouais.
7: Oui. D'abord avec le public, évidemment. C'est toujours une histoire avec le public. Et puis aussi, dans un cadre qui m'était complètement nouveau. Avant, je faisais l'Olympia beaucoup. Je l'ai fait au moins 14 fois, l'Olympia, et avec beaucoup de passion aussi et de désir. Mais aborder ce grand espace avec la possibilité de faire des choses en grand,
12: c'est ça.
7: C'était vraiment extraordinaire et j'ai trouvé les personnes qui m'ont accompagné dans ce désir et qui ont fabriqué avec moi ce spectacle.
12: C'est ça. Donc là, on est en 1975, alors que vous avez démarré au début des années 60 à l'Olympia. Et au départ, on vous déconseille d'aller au Palais des Congrès. C'est trop grand.
7: Oh oui, non, on me disait, non, c'est de la folie, il ne faut pas aller au Palais des Congrès, personne n'a fait ça, c'est un endroit froid et il n'y a pas cette chaleur. Mais moi, je ne voyais pas les choses de la même manière, j'avais envie de faire du nouveau, quelque chose de différent qui m'inspire.
12: Ouais.

0: vous avez fait venir 115 000 spectateurs à guichet fermé en un mois au Palais des Congrès. Vous êtes avec des danseuses, des danseurs, il y a des paillettes partout.
1: C'est des costumes, c'était tout à fait comme dans mes rêves.
0: Ouais.
1: Et j'ai eu beaucoup, beaucoup de plaisir, évidemment, à jouer tous les soirs comme ça.
0: C'est ça.
1: J'ai appris à danser, c'était magnifique. C'était magnifique et puis j'ai pu aller dans le monde entier comme ça.
0: Ouais. Alors, vous revenez à nouveau au Palais des Congrès en 2025, et cette fois, c'est les adieux.

0: ma vie. Ma vie, c'est moi qui l'ai choisi.
1: Bon, dans la salle, tout le monde pleure. Vous, vous réussissez à ne pas pleurer.
2: J'ai quand même eu du mal. Ouais. Non, je pleure assez facilement, en fait.
1: C'est vrai.
2: Oui. J'ai beaucoup de mal à retenir mes larmes. C'est libérateur, en tous les cas.
1: Cette vie que vous avez choisie, vous avez dit, Sylvie Vartan, qu'au départ, vous l'avez rêvée. Parce qu'au début, c'est une vie qui est plutôt subie. C'est l'histoire d'une famille obligée de fuir son pays, obligée de fuir la Bulgarie. Vous êtes une petite fille de 8 ans, mais même quand on a 8 ans, on comprend qu'on est en train de fuir un pays dans lequel on ne pourra jamais revenir.
2: Oui.
1: C'est un arrachement ?
2: Oui.
1: Oui.
2: C'est un arrachement qui laisse des marques indélébiles. Hein. Je veux dire, c'est des moments d'une telle intensité et tellement... c'était un moment tellement brutal, le fait de s'arracher quand le train se met en marche. Et là, tout subitement, c'est très brutal. On comprend immédiatement ce qui se passe. Dans l'intégralité de la scène, on comprend qu'on ne reviendra pas. On comprend que tout le monde pleure, que c'est un moment... Oui, qui restera jamais dans mon cœur.
1: Et puis, c'est traverser le bloc soviétique en train pour passer vers l'ouest. Hein,
2: oui.
1: je rappelle que
2: ça met du temps un peu. Oui.
1: Voilà, on est en pleine guerre froide, que c'est aussi un périple qui est dangereux. Et voilà, vous manquez de vous faire arrêter. Vous êtes séparé de votre père. C'est aussi un moment très traumatisant. C'est aussi un moment de peur.
2: Oui, de peur, oui. Mais... Le seul moment était de fixer les yeux de ma mère et j'y trouvais suffisamment de réconfort pour passer outre ce qui arrivait et d'être contre elle était une force. Une autre étape.
1: Votre mère, vous lui avez consacré un livre que vous avez appelé Maman, tout simplement.
2: Oui.
1: Il y a quelques années, on sent qu'elle était votre socle, votre pilier.
2: Oui.
1: Ok. Vous aviez un amour immense.
2: Un amour, oui. Je ne sais pas si quelqu'un. Enfin, Dieu sait qu'il y a beaucoup d'auteurs qui ont écrit magnifiquement sur l'amour maternel. Mais le mien était tellement particulier. En fait, moi, j'ai passé à partir de l'âge de 4 ans jusqu'à l'âge de 12 ans, je me suis trouvé à dormir avec ma mère sans arrêt, toutes les nuits que Dieu fait. Et donc, c'était un amour organique, c'était quelque chose d'extrêmement fort. Et je me disais que rien ne pouvait arriver. Et évidemment, j'avais mon père aussi qui, lui, a fait partie aussi de ce voyage, qui a voulu ce voyage, qui a tout fait pour que l'on puisse partir.
1: Et quand vous dites que vous vous retrouvez à dormir avec votre mère, c'est que pendant plusieurs années, vous habitez en arrivant à Paris tous les quatre avec votre frère, votre père et votre mère dans une simple chambre d'hôtel. Et quand vous avez 12 ans, un jour, vous l'avez prise dans les bras et vous lui avez promis que grâce à vous, elle changerait de vie.
2: Oui, oui. Je dis un jour, je deviendrai artiste et je t'achèterai un château. Enfin, c'était complètement fou. Et des mots d'enfant, en fait. Et c'était un rêve et qui s'est réalisé. Et je pense qu'il faut avoir des rêves en même temps, puis y croire. Et puis, évidemment, avoir... le soutien émotionnel et l'amour, ça c'est très important. Sans amour, on n'arrive pas à passer le cap.
1: Là, on va vous entendre quand vous êtes de retour en Bulgarie, ce qui a été un moment absolument immense, et dans votre carrière de chanteuse, et dans votre vie à vous.
2: Dans ma vie, surtout.
1: Ah bah oui. Enfin, là, vous chantez en public. Hein.
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1: Bon, alors là, c'est quand même un concert totalement inoubliable.
2: Inoubliable. Non, ce n'était pas un concert, c'était au-delà.
1: C'est ça.
2: Ouais. Non, je ne voulais pas que ce soit un concert, je ne voulais pas que ce soit tape à l'œil, je ne voulais pas qu'il y ait trop de ballets, de choses comme ça. Enlever un côté cirque peut-être ou quelque chose. Je voulais qu'il soit pudique, je voulais qu'il soit tendre, je voulais qu'il soit un moment très fort, et ça l'a été. D'ailleurs, j'avais choisi toutes les chansons où j'allais chanter minutieusement. Je voulais commencer justement par cette chanson bulgare qui racontait, c'est une chanson du folklore. C'était un prisonnier qui s'adressait à un petit nuage en lui disant « Écoute, survole la maison de ma mère et dis-lui que je suis là et qu'un jour je reviendrai. » Alors ça, évidemment... j'avais pas prévu que j'allais autant pleurer. J'avais prévu que ça allait me toucher, évidemment, parce que c'était une chanson que mon père aimait beaucoup.
1: Vous pourriez nous la fredonner?
2: Ah oui,
1: un tout petit peu.
2: Peux, oui.
1: Allez-y.

0: Gauri. Et lui dit, va dire dans les jardins de mon père, va trouver ma mère et dis-lui que je vais revenir. Alors ça, c'est...
1: Oh. Est-ce que vous avez emmené votre fils, David?
0: Mon fils, bien sûr.
1: En Bulgarie, sûr. Et vos petites-filles?
0: Et mon... Non.
1: Votre première petite-fille, Ilona, porte le nom de votre maman.
0: Oui, oui. Ah oui, ça, c'est, ça me bouleverse beaucoup.
1: C'est ça? C'est ça?
0: Oui, oui.
1: C'est que pour David aussi, c'était un personnage important.
0: Je crois que ça l'a beaucoup bouleversé, oui, oui.

0: Je l'ai dit tout à l'heure, vous avez consacré en 2018 un album à Johnny. Après lui avoir consacré un concert, vous avez repris plusieurs de ses chansons dans votre voix, Sylvie Vartan, dont 100%, celle qui a été composée par votre fils David. 100%, au moment où vous la chantez, c'est un peu la Sainte Trinité, non?
1: J'avoue que c'est une magnifique chanson, oui, oui. C'est... À partir du moment où il est parti... moi, je chantais au Rex,
0: oui.
1: Donc je devais reprendre toute une série de concerts, et donc c'était absolument impensable que je ne chante pas ces chansons. Donc j'ai éliminé certaines des miennes pour les remplacer par les siennes que nous avions partagées, que nous avons vécues ensemble. Et donc c'était un spectacle qui était évidemment très Johnny, et puis je me suis trouvée vraiment heureuse à retrouver les rythmes de, tellement typiques à ce qu'on aimait. Et c'est vrai qu'il a des chansons donc, qui ont accompagné ma vie aussi, ce sont les miennes quelque part.
0: C'est ça.
1: Et Je t'aime, c'était ma chanson, que dernièrement, Michel Mahorry me dit, mais j'ai écrit aussi toute la musique que j'aime pour toi à sa demande, ça je ne le savais pas.
0: Vous l'avez découvert il n'y a pas longtemps?
1: Oui, il n'y a pas longtemps.
0: Toute la musique que j'aime, elle était pour vous, Sylvie Vartan?
1: Me paraît-il, oui, oui, mais c'est Dixit l'auteur. Hein.
0: Et alors, demain va sortir, je tire ma révérence, une édition de luxe. Donc de ces très beaux concerts qui sont devenus des concerts cultes, qui sont les derniers concerts, les adieux à la scène.
1: Je n'aime pas le mot adieu déjà, je ne l'ai pas utilisé.
0: Non, vous avez utilisé le mot révérence, oui. C'est vrai.
1: Et j'ai tellement chanté souvent pendant toutes ces années. Il y a une année où paraît-il que je chantais 300 fois. Ce métier m'a tellement passionné, m'a tellement apporté, m'a tellement... calmé, m'a tellement donné de plaisir, m'a tellement empêché de tomber, m'a donné de la force. Et donc c'est difficile de se dire ça va s'arrêter, quoi. Et donc, mais à un moment donné, il y a quand même une sonnette qui dit bon ben, on peut plus me projeter en l'air comme on le faisait pendant je sais pas combien de temps en permanence. Toutes mes chorégraphies étaient quand même invraisemblables. Elles duraient 20 minutes. C'était quand même très fatigant. Et c'est vrai que bon, je ne peux pas sauter comme ça, c'est impossible. Bon, j'ai beau être en forme et avoir de l'énergie, mais je pourrais me blesser.
0: Attention.
1: Mais non, disons que non, mais je peux faire les choses différemment. J'ai toujours essayé de toute façon de faire les choses différemment. Et avec là, par exemple, la masterclass, c'est quelque chose, encore un rapport avec mon public et une proximité que je n'ai pas encore
0: expérimenté, oui.
1: Que je n'ai jamais, ouais. jamais abordé.
0: Ouais. Justement, à la rencontre du public, je l'ai dit, ce sera donc le 12 mai aux côtés de Roland Pérez et ce sera au Palais des Congrès devant 4000 personnes. Et c'est pas assez pour raconter 60 ans de carrière et cette vie incroyable que vous avez traversée et que vous avez choisie, comme vous l'avez dit. Donc ce sera un vrai moment de partage de votre vie et pas du tout un spectacle comme vous en avez donné habituellement. Et puis demain, je l'ai dit, sort Je tire ma révérence, cette édition de luxe. Bah oui, ils ont été gravés, forcément.
1: Oui, c'est bien.
0: Bah oui, c'est bien. Bah oui, c'est bien.
1: Parce que j'adore mes disques live, en fait. Parce qu'on fait des disques en studio, bien sûr. Mais quand il y a le public, alors ça, c'est imbattable.
0: C'est imbattable.
1: Ah oui, c'est différent.
0: Merci Sylvie Vartan.
1: On les chante différemment.
0: Merci Sylvie Vartan.
1: Mais merci à vous.
0: À bientôt, puisque vous allez revenir. À bientôt.
1: Non, je ne sais pas, mais différemment, sûrement. Merci.

0: Ça, c'est donc le mag de la grande matinale. Le studio s'est bien rempli. C'était Sylvie Vartan. C'était L'amour, c'est comme une cigarette. C'était 1980. Et à mon avis, vous allez l'avoir dans la tête toute la journée jusqu'à demain matin. Les années 80 à l'honneur sur France Inter. Je l'ai dit, nous sommes ensemble jusqu'à 10h. Charline Vanhoenacker.
1: Bonjour la France Inter. Mais je vais chanter aussi. Alors moi, je vais plus sur les années 30 que 80. Je n'avais pas compris la consigne.
0: Non,
1: si. Bah, une petite chanson avec Frédéric Fromet sur la commission d'enquête. Je sais que Patrick Sébastien est passé avant.
0: Oui.
1: Je vais faire dans un autre style.
0: Ça me paraît actu. Bon. Daphné Burki.
2: Je me suis mis un peu plus dans le thème, si ça vous va.
0: Très bien.
2: Hein, à 9h50, je reçois Simon Boublil. Il a 15 ans et c'est le héros du film Juste une illusion, film phénomène en ce moment même. Et lui, bah, il a 15 ans, mais il a surtout 15 tonnes de talent. Il faut absolument que je vous le présente.
0: Très bien. Alors, il est 9h28 sur France Inter. C'est l'heure du débat du jour. Je vous préviens, j'ai un petit peu piraté l'indicatif. C'est parti.

0: faire donc taper sur les doigts par Bruno Carpentier, directeur des antennes. Voici l'indicatif de Champs-Élysées.
1: Magnifique.
0: C'est magnifique, c'était les samedis soirs de mon enfance. C'était Michel Drucker sur Antenne 2, journée spéciale sur France Inter. Et cette question que je pose très sincèrement, car je n'ai pas la réponse, faut-il adorer ou faut-il détester les années 80, cette décennie pleine de Michel Sardou et de Michael Jackson? Décennie culte ou décennie poubelle? Les années 80, le meilleur ou alors le pire?
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0: Et qui va s'y coller aux années 80? Eh bien, je vous présente mes invités. François Cusset, bonjour.
3: Bonjour.
0: J'ai invité quelqu'un d'extrêmement sérieux pour en parler. Vous êtes historien des idées, vous êtes professeur d'études américaines à l'Université de Nanterre. Vous êtes auteur de cet ouvrage qui s'intitule « La décennie », paru en 2008 aux éditions La Découverte, et sous-titré « Ça ne s'invente pas, le grand cauchemar des années 80 ».
3: Exactement.
0: Voilà, exactement. Face à vous, Thomas Croisière. Bonjour, camarade.
4: Bonjour, Sonia.
0: Qui est donc venu, si vous le regardez en vidéo, avec un bandeau typique de chez Véronique et Davina.
4: Véronique et Davina ou Marc Knopfler pour les musiciens.
0: Voilà, il est donc rose fluo, il l'a autour de la tête. Thomas, vous êtes un humoriste, c'est-à-dire non pas un humoriste, mais un passeur de pop culture. Et donc, votre nouveau spectacle s'appelle La Comédie Contre-Attaque. Ça se jouera à la rentrée au Lucernaire à Paris et dans toute la France en octobre, à Nantes, à Toulouse, à Lille. Il y a plein d'infos à trouver. Alors, on y va, les années 80. Pourquoi est-ce que vous y êtes accroché, mon cher Thomas?
4: Bah, parce que c'est...
0: Vous y êtes même attaché.
4: Mais bah, déjà, vous avez prononcé le nom d'un totem d'immunité me concernant qui s'appelle Michel Sardou, mais on ne va pas revenir sur cette relation que j'entretiens avec le plus grand chanteur vivant français. Non, mais c'est surtout que moi, je fais partie de la génération Giscard, donc j'ai grandi dans les années 80, donc les années 80 ont pour moi la saveur de ce petit bonbon sous coupe volante. Je ne sais pas si vous vous souvenez, vous savez qu'il y avait de la petite poudre qui pique, c'est-à-dire c'est à la fois tellement mauvais, mais c'est tellement bon. Et d'ailleurs, avec le succès du film Juste une illusion, c'est ce qu'on constate aujourd'hui, c'est que tout le monde reprend plaisir à se retrouver immergé dans ces années du Minitel, de la variété.
0: Mais dans votre spectacle qui s'intitule Les Voyages en comédie, vous disiez les années 80 sont plus fortes que moi. Pourquoi c'est extraordinairement puissant, ces années 80?
4: Parce que c'était quelque chose qu'on partageait tous. C'est aussi les années des enfants de la télé, c'est-à-dire qu'on avait tous les mêmes codes. Aujourd'hui, on est divisé sur plein d'écrans, et ce spectacle, en fait, est à la fois dans la transmission et dans le partage. C'est-à-dire, on se souvient tous très bien, vous avez mis la musique de Champs-Élysées. Mmh. Pour qui a grandi dans les années 80, c'est un réflexe immédiat. On voit ces voitures qui arrivent devant le pavillon Gabriel, les gens qui descendent, les vedettes, et tiens, on va aller voir Madonna qui va nous faire sa chanson.
0: Surtout, on se revoit dans le salon.
4: On se revoit dans le salon.
0: Dans le salon, en famille.
4: Et pareil, quand on regardait la télé des inconnus, le lendemain matin à l'école, on disait « Salut, tu vas bien ?» On avait tous ces codes-là. C'est ce qui nous réunit. Et d'ailleurs, dans ce spectacle, je célèbre ce rire ensemble. Parce qu'aujourd'hui, le rire, il est segmenté. C'est-à-dire que on consomme des choses sur TikTok, certains sur Insta, certains sur Facebook, certains à la télé, certains à la radio. Et on ne se retrouve plus. Sauf parfois sur des événements sportifs. C'est le cas hier soir avec le match du PSG, mais ces moments de réunion n'existent plus. Je suis nostalgique de ça.
0: François Cusset, la nostalgie, selon vous, elle est cyclique. Elle est cyclique, comment dire, à intervalles relativement prévisibles.
3: Oui, surtout d'abord, la nostalgie, c'est une industrie, ça marche très très bien, ça fait vendre tant de produits, voilà, ça fait sortir des séries. Il y a eu
0: ça a toujours été une industrie, la nostalgie.
3: Non, alors c'est justement l'industrie du divertissement, celle dont vous dites très justement, Thomas, que c'est dans les années 80 qu'elle a explosé, effectivement, en France comme ailleurs. Donc à partir de là, c'était un des produits. Mais il faut préciser que ce qui marche bien, alors c'est la nostalgie à deux générations à peu près, finalement, c'est pourquoi les enfants de ma génération, moi j'étais ado dans les années 80, maintenant j'éduque des enfants ou des grands ados qui écoutent de la musique des années 80 parce qu'on les
0: donc il faut deux générations pour engendrer de la
3: oui,
0: nostalgie.
3: Oui, parce que moi je pense que la nostalgie, c'est cette formule, c'est la nostalgie de ce qu'on n'a pas vécu. Parce que ce qu'on a vécu, en fait, on connaît la réalité, donc on est un petit peu plus dur. Ce qu'on n'a pas vécu ou à peine vécu ou qu'on peut fantasmer, on peut avoir
0: une nostalgie. L'essai de Gérald Bronner, sociologue paru en début d'année à l'assaut du réel, c'est son titre. On pouvait lire les chiffres suivants que je vous livre. Lorsqu'on interroge nos concitoyens pour savoir s'ils souhaiteraient vivre dans l'avenir? La réponse est non, ce qui est assez terrifiant. Seuls 3% des Français déclarent avoir envie du futur, quand 30% choisiraient de vivre dans le présent et les deux tiers dans le passé récent, avec une préférence pour les années 80, y compris ceux qui ne l'ont pas vécu. C'est exactement ce que vous dites, François Cuisset.
3: Oui, parce qu'on en présente une version totalement fausse. C'est-à-dire qu'effectivement, on réduit ça à quelques shows de télé, à des trucs d'humour, à des choses d'ailleurs pas très woke à l'époque, parce que c'était blagues racistes et blagues sexistes à tous les coins de rue. Mais effectivement, il y a eu cette explosion, cet esprit-là. Et en fait, derrière cet esprit-là, moi, mon bouquin est là-dessus, c'est un tournant politique et idéologique qui consiste à dire, vous vouliez changer le monde, vous vouliez protester, contester, inventer un monde meilleur. Maintenant, faites du fric et devenez quelqu'un.
0: Voilà. Alors, les années fric, Thomas Croisière.
4: Mais surtout, ce qui est marrant sur cette question des années 80, ouais, c'est qu'à l'époque, on était nostalgique des années 50-60. Il y a un grand succès de l'époque qui s'appelle Retour vers le futur. Justement, cette envie de ne pas vivre le futur, mais plutôt de retourner vers son passé.
0: Donc, pour l'histoire d'un gamin présent des années 80 qui se propulse dans la jeunesse de ses parents dans les années 60.
4: Et donc, on avait cette nostalgie-là à l'époque, comme dans les années 70. On a le film American Graffiti de George Lucas qui le projette dans les années 50. Donc, chaque génération, en fait, a sa nostalgie. Et là, ce dont on se rend compte avec les années 80, et je le sais d'expérience, lundi soir, j'animais un karaoké. On ne demande quasiment plus de titres des années 80. On est passé aux années 90.
0: On glisse, dangereusement. Bah attention, on glisse, Thomas. François Cuisset, ces années 80, il faut les replacer dans leur contexte. Et c'est là, évidemment, que se nourrit votre critique de cette décennie. Un contexte politique et un contexte économique. Oui, c'est les années du libéralisme et de l'ultralibéralisme.
3: En fait, le tournant, il n'est pas français, il est absolument mondial. On passe...
0: Il est absolument américain.
3: Voilà. Américain, anglais, mais mondial, parce qu'on passe d'une séquence qui est une séquence de progrès, qui est celle des 30 ans suivant la Deuxième Guerre mondiale, où on décolonise le monde, où la jeunesse devient un acteur politique, où le capitalisme est assez modéré, si on se souvient, hein, il y a l'État, etc., à une période de dérégulation, de privatisation, d'individualisme forcené, la mondialisation financière.
4: Bernard Tapie.
3: Et en France, la bizarrerie, si vous voulez, c'est qu'aux États-Unis, ça prend la forme de Ronald Reagan, hein, en Angleterre de Margaret Thatcher, dans les pays communistes de la fin du communisme.
0: Et en France, c'est François Mitterrand.
3: Ça prend la forme. Bah, c'est la spécificité française, c'est que pour faire passer la pilule de l'entreprise, du succès, de l'individualisme et de l'égoïsme, il fallait sans doute un président dit de gauche, puisque en 81 il l'est, en 88 quand il se représente il l'est plus du tout. D'ailleurs il propose la République du centre. Hein, et vous savez le centre en politique, vous voyez, dépasser les polarités, ça ne pouvait pas penser à quelqu'un.
0: Et d'ailleurs vous avez une théorie, François, vous dites. Emmanuel Macron est un enfant des années 80.
3: Oui, son idée de république, son idée du centre, ça veut dire ni de gauche, ni de gauche. C'est la définition du centre politique.
0: Thomas Croisière.
4: Et c'est aussi une décision économique que vous adressez dans votre livre. Vous dites que le virage de la France et justement de cette chute des années 80, c'est le refus de sortir du système monétaire européen, en fait, en 83.
3: En fait, c'est le choix, ce qu'on appelle le choix de l'Europe, c'est-à-dire en fait le choix quand même d'une politique néolibérale, de construction de l'espace économique unifié de la décennie suivante, contre les promesses plus sociales de relance, effectivement, qui était celle de Mitterrand.
0: Alors, là où François nous parle de libéralisme, vous parlez de liberté, Thomas Croisière, c'est-à-dire d'un énorme vent de liberté qui traverse quand même la musique, le théâtre, le cinéma, quelque chose qui se libère.
4: Et de création, puis surtout, on assume le fluo, qui est quand même un événement majeur, mais aussi le brushing, aussi les épaules larges, je veux dire.
0: Absolument.
4: C'est formidable avec les années 80.
0: Et les épaules larges que vont porter les femmes. Et c'est pas rien comme symbole.
4: Et surtout, c'est ça aussi pour ça qu'on le retrouve aussi beaucoup dans de codes de nostalgie aujourd'hui. Vous avez évoqué Justine Illusion, mais il n'y a pas si longtemps que ça, Police Flash 80.
0: Le film avec François Damiens.
4: Avec François Damiens, etc. C'est que c'est un code très caricatural. Ouais. C'est-à-dire qu'il y a des codes identitaires très forts, c'est-à-dire qu'on voit tout de suite ce qu'est un brushing des années 80. Il vous suffit de fermer les yeux, vous voyez à quoi ça ressemble. Mais et c'est vrai qu'on les retrouve plus.
0: Sincèrement, Thomas, c'est hideux, ouais. Non ? La coupe mulet, le brushing des années 80, vous trouvez ça magnifique?
4: Pendant le confinement, je me suis fait un mulet, c'est sans doute ma plus belle période de sexiness.
3: Parce que personne n'allait vous voir, vous voyez, cette ironie-là, elle est très années 80, c'est moche, donc c'est beau. Quoi.
0: François Cuisset, vous parlez de populisme culturel. Qu'est-ce que c'est que le populisme culturel?
3: Comme il y a explosion de l'industrie culturelle, d'ailleurs au même moment en France, on a...
0: Avant que Thomas Croisière nous dise pourquoi il aime tant Balavoine.
3: On a le ministère de la Culture qui va faire la fête de la musique, toutes ces fêtes-là. L'idée, c'est qu'on va tous se retrouver dans cette espèce de grande fiesta de la culture, de l'offre culturelle, comme ça, qui sera une façon d'oublier la rigueur des temps, la crise, le chômage, le sida, enfin, vous voyez, toutes ces tragédies des années 80. Dans la période précédente, la culture...
0: En quoi c'est du populisme ?
3: Parce que dans la période précédente, la culture, c'était une manière d'inventer de nouvelles façons de vivre, d'explorer les formes, les sensations, les perceptions. Vous voyez, c'était un truc hyper ambitieux qui, évidemment, n'a pas réussi, qui était utopique, mais ensuite, ça devient vraiment une musique d'ascenseur. C'est-à-dire, on va se marrer pour pas penser aux douleurs du présent et de notre semaine et, voilà, et de cette décennie terrible. Donc, ça, déjà, il y a un consensus autour de ça. Et puis, il y a une industrie qui explose.
0: Hein, alors que vraiment, vous, Thomas Croisière, vous dites Balavoine, Goldman, le Splendide, c'est pas du populisme culturel. Au contraire, c'est de la création populaire et
4: bien
0: pas populiste.
4: Bien sûr, c'est populaire et pas populiste. Et c'est un changement de génération, pour le coup. Les années Giscard, c'est les Charlots. Les années 80, c'est le Splendide. Et qui, justement, n'est pas nécessairement populiste, puisqu'il se moque des travers de chacun. Il suffit de regarder Le Père Noël est une ordure pour voir à quel point tous ces personnages sont absolument odieux et nous ressemblent terriblement. Donc, en revanche, c'est vrai qu'il y a le développement d'un business. Ça, c'est sûr. C'est les télévisions privées.
0: Oui, c'est la télévision à péage.
4: C'est les radios privées également. Donc, effectivement, qui fonctionnent par la pub, par plein de choses. Et donc, effectivement, le business rentre là-dedans. Mais comme il y a des vraies choses qui sont sorties de là, le charity business, que vous dénoncez aussi, mais qui est quand même très important, c'est les Restos du Cœur. C'est SOS Éthiopie, c'est We Are the World.
0: C'est vrai, c'est We Are the World.
4: Mais c'est Band-Aid.
0: C'est ça, qui devient un hymne planétaire.
3: Mais il n'y a pas que du populisme culturel. Attention, c'est aussi un esprit contre-culturel, puisque c'est une manière, en fait, de résister à cette espèce de fatalisme, à ces temps terribles, en se marrant, et en se marrant parfois avec un vrai esprit critique. Enfin, il y a eu des trucs... Moi, ce que j'appelle populiste, c'est leur récupération en produits et en marchandises. Mais il va de soi, quand les gens du Splendide montent leur spectacle au départ, c'est pas encore un produit.
0: Si vous êtes devenu un contempteur des années 80, c'est que vous êtes un vrai nostalgique des années 70, François Cuffet. Non, mais c'est ça l'histoire.
3: Bah précisément parce que je ne les ai pas vécues. Et que ce qu'on n'a pas vécu, on peut le fantasmer en oubliant les mauvais aspects.
0: C'est-à-dire que vous fantasmez la dernière décennie de la grande utopie politique. En réalité, les années 80, c'est la chute du mur de Berlin, c'est la fin de la guerre froide, c'est la fin des grands récits politiques. C'est ça qui va vous
3: manquer. Oui, alors attention, l'utopie, ce n'était pas l'Union soviétique, évidemment. Mais il va de soi que la période précédente que je n'ai pas connue, je peux la fantasmer. J'en connais les limites, je sais que c'était hyper rhétorique, qu'il y avait des gauchistes complètement bavards et beaucoup de choses idiotes.
4: Et puis une hygiène corporelle qui laissait à désirer. Dans les années 70.
0: Une pilosité, Thomas Croisière, vous avez vu que Michel Denisot arrive à Cannes avec un film sur Coluche.
4: Bien sûr.
0: Voilà, donc on est qu'au début. Hein. Là, vous dites on glisse vers les années 90, mais quand même les années 80.
4: Oui, mais en même temps, Michel Denisot a raison d'entretenir la mémoire de son ami, qui est quand même parti il y a plus de 40 ans. Mais il y a un marqueur fort, c'est que la tournée des années 80 s'arrête. La tournée Génération 80, qui a eu donné lieu d'ailleurs à deux films de long métrage, s'arrête et ça va être maintenant les années 90-2000. Parce qu'effectivement, les années 80, on est là pour en parler aujourd'hui, c'est il y a plus de 45 ans, la boom. Le film, pour moi, marqueur des années 80, d'ailleurs, dont s'inspire Juste une illusion, évidemment, c'est il y a 46 ans. Et là, chez vous, vous venez de prendre un énorme coup de pelle.
0: Coup de pelle. Est-ce qu'on dit un dernier mot sur Michel Sardou ?
4: Michel Sardou, ben oui, c'est lui qui, dans les années 80, participe à la libération de la femme avec sa chanson « Être une femme ». Hein, je vous rappelle, il voyait à l'époque une femme avocate, pilote de long courrier, présidente de la République, et tout cela n'est pas toujours arrivé.
0: Vous voulez qu'on fasse la liste des paroles ultra sexistes
4: qui m'avaient demandé un point de vue sur les années 80.
0: Des chansons de Michel Sardou.
4: Je sais que ça fait polémique, mais en tout cas, maintenant, vous connaissez mon point de vue.
0: François Cuffet, conclusion, vous aimez Michel Sardou, vous ?
3: Je suis pas fanat, il dit arrêtez de me déconstruire, je veux pas être un homme déconstruit. Bah justement, Thomas en face de moi avec son bandeau rose est un homme déconstruit, donc c'est sa limite,
4: je sa passion. Je suis l'homme de la passerelle.
0: Voilà, merci Thomas Croisière d'être venu faire un tour sur France Inter. Tout le monde va se ruer voir votre spectacle, évidemment, à la rentrée.
4: Et je vous y attends.
0: Merci François Cuffet d'être venu débattre des années 80.

0: C'était le choix musical de la grande matinale aujourd'hui. Ils font la musique ensemble depuis plus de 60 ans. C'était les Rolling Stones, évidemment. Ils comptent pas s'arrêter là. In the Stars. Ça vient tout juste de sortir et c'est un avant-goût du prochain album des Stones, Foreign Tongues, qui sortira le 10 juillet, 9h45. Le mag de la grande matinale. Joie de retrouver Charline et Daphné Burki. Charline, qui est venue accompagnée de Frédéric Fromet. On l'a dit, c'est le point d'orgue de la commission audiovisuel public mené par Charles Lalongue. On vous écoute, les amis.
1: Et on dédie cette chanson à Thomas Legrand, à Patrick Cohen et à tous nos auditeurs.

0: Est-ce qu'il a de l'humour, ce cher à l'oncle? Eh ben, on va voir. Merci Frédéric Fromet d'être venu faire un tour dans le Mac de la Grande Matinale. Merci Charline Panonecker.
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0: La journée années 80, la journée nostalgie continue sur France Inter. Daphné Burki et sa nouvelle tête.
2: Bah oui, parce qu'il est 9h49 et nous sommes en direct dans le studio de la Grande Matinale de France Inter. Ce matin, ma nouvelle tête s'appelle Simon Boublil, il est comédien et... Bon, ça va pas du tout. On fait une journée années 80, on reprend. Bah ouais, Charline, Sonia... J'ai le synthé dans le cœur, moi. On avance tranquillement dans cette matinée du 7 mai 2026, enfin, du 7 mai 1985. Dans le studio, ça sent la laque et le café soluble. Mmh. Écoutez bien, on pourrait croire que ça crépite un peu. Comme le son d'une cassette qu'on a rembobinée avec son stylo bic. Ma nouvelle tête, donc, s'appelle Simon Boublil. Il est comédien, il est collégien aussi. Il a 15 ans et c'est lui qui est à l'affiche du film qui score magnifiquement en ce moment depuis 3 semaines. Juste une illusion, le film de Ritone et Olivier Nakache. Je viens de voir la tête de Charline qui me regarde. Il a fait un retour vers le futur vraiment réussi dans cette plongée adolescente des années 80 en France. Bonjour Simon Boublil, bienvenue sur France Inter.
3: Bonjour, merci.
2: Comment ça va?
3: Ça va très bien.
2: Si on était en 1985, normalement j'aurais dû t'envoyer un fax pour te poser la question, mais est-ce qu'on se tutoie?
3: Allez, oui.
2: Ouais, je crois.
3: Ouais.
2: Je sais pas, ça me fait bizarre de te vouvoyer alors que t'as 15 ans, quand même. Voilà. T'en peux plus de cette chanson, juste une illusion ou...
3: Non, je l'aime bien, elle est
2: bien. Ah, elle est super. D'ailleurs, le héros de ce film l'adore aussi. Tu es le héros donc de ce film. On en est à 1 350 000 spectateurs. 1 350 000, c'est le nombre de secondes cumulées entre une blague de Charline et le moment précis où Sonia dit « Ah, d'accord !»
3: C'est vrai.
2: 1 350 000, c'est aussi l'équivalent d'une ville entière comme Marseille. Ouais. Ça fait quoi d'avoir été déjà regardé au bout de 3 semaines seulement par une ville entière comme Marseille?
3: Ça fait vraiment plaisir et puis j'espère que ça continuera comme ça. Et voilà, c'est impressionnant.
2: C'est impressionnant, ça change. Comment tu le vis en ce moment?
3: Quand je le vis, bah c'est...
2: Depuis 3 semaines, c'est un peu bizarre, on te reconnaît un peu dans la rue, tout ça.
3: Moi, j'ai repris l'école, donc pas trop quand je suis à l'école, mais si, un petit peu, et puis c'est super.
2: Les réalisateurs, ils ont vu près de 2000 adolescents. Ils cherchaient la perle rare qui pourrait jouer cette période hyper particulière, hyper pure de l'adolescence. Est-ce que ce matin, au micro de France Inter, on pourrait dire une bonne fois pour toutes merci à ta sœur?
3: Ah, ma sœur, oui, merci à ma sœur.
2: Pourquoi? On peut raconter?
3: Ah oui, c'est parce que c'est elle qui avait vu le casting du film. Et moi, donc elle m'avait dit, ouais, tu devrais le passer et tout. Surtout qu'elle est, c'est une grande fan de Nos Jours Heureux. Et moi, j'aimais beaucoup aussi leur cinéma, d'Éric et Olivier. Et du coup, elle m'a dit, et j'ai oublié. J'ai oublié un petit peu, et elle me l'a rappelé. Et du coup, j'ai envoyé la vidéo à Éric et Olivier. J'ai fait le casting, et bon, après, ça s'est plutôt bien passé.
2: Oui, mais j'ai fait une vidéo toute seule. Voilà. Voilà. Tu as fait plusieurs essais. C'est et puis, ils t'ont appelé en te disant, bah, c'est vraiment avec toi qu'on va travailler. Et t'es passé au milieu des 2000 adolescents, mais t'as failli tout louper, quoi.
3: Ouais. J'ai failli tout louper.
2: Merci à ta sœur ce matin. En tout cas, tu voulais être chirurgien quand tu étais petit. Et puis, il y a eu plusieurs chocs cinématographiques, dont celui-ci.
3: Tu reconnais
2: peut-être ces quelques notes. Catch Me If You Can, c'est le film de Steven Spielberg avec Leonardo DiCaprio.
4: Attrape-moi
2: si tu peux, c'est vrai en français. Voilà, un bandit et son policier qui jouent un peu à chat. Tu te souviens de ce que tu t'es dit quand tu as vu ce film?
3: Alors, je crois que j'étais assez petit quand même, je devais avoir 8-9 ans, mais j'ai adoré, franchement, c'est surtout de savoir à la fin que c'était une histoire vraie, c'est... Non, c'était vraiment quelque chose de fort.
4: C'est l'histoire d'un grand menteur.
3: Ouais, et puis la musique aussi, elle a l'air
4: incroyable.
3: Ouais.
2: Tout était bien. Ce casting, je le disais, tu l'as gagné, tout comme quand tu as joué dans Du Cobu, Passe au Vert, t'as ça dans les veines, mais vraiment. Ta mère est directrice du Théâtre de la Concorde et ton père est le comédien Césarise et Philippe Toretton, qu'on salue d'ailleurs au passage. Tu le vois comment, toi, ce métier de comédien?
3: Je sais pas trop, moi, contrairement à Louis Garrel qui a dit récemment que c'était pas un vrai métier. Je
2: qui joue ton père dans
3: un vrai métier, oui. Mais non, je le vois, je sais pas trop comment je le vois, mais je le vois bien. J'aime bien ce métier et je suis très contente de jouer avec qui je joue, surtout dans Juste une illusion. C'était vraiment un casting, je pouvais pas rêver mieux, quoi.
2: Ah,
3: comme
2: ouais.
3: Parents et comme frère, comme gardien du maître surtout.
2: Et Camille Cotin aussi, qu'on salue, hein, qui joue ta mère, qui est absolument géniale. T'as dû te plonger, en tout cas, dans les années 80. Je vais vous

0: Tu garderais quoi?
1: Moi, je garderais pas mal de trucs, ouais.
0: Pas mal de trucs.
2: Moi, je garderais Charles Pasqua.
0: Pour Charlie.
1: Je garderais la chute du mur de Berlin.
0: Je crois qu'on t'a même proposé de garder les vêtements du tournage, comme la fameuse doudoune avec le canard qui vole, là. Mais t'as rien gardé.
2: Non,
0: bah, même le look des années 80.
2: C'est Jeanne Lamartine qui l'a prise, donc celle qui joue Anne Karine. Et moi, j'ai rien gardé parce que j'étais pas fan de comment je m'habillais dans le film. C'est pas ouf. Mais non,
1: j'ai raison. La doudoune Sauvignon a empoisonné nos jeunesses.
0: En tout cas, dans le film, vu que tu parles de Anne Karine, dans le film, tu joues l'amour adolescent, celui qui est pur, celui qui te coupe le souffle pour un regard. Elle s'appelle en effet Anne Karine dans le film. Mais dans la vraie vie, ton premier crush quand t'étais vraiment petit, c'était Elisabeth Swann, la fille du gouverneur, presque une pirate, dans Pirates des Caraïbes.
2: Je l'adorais. Quand j'étais petite, j'ai vu ce film aussi à Paris très tôt. Et j'ai trop aimé le film, j'ai trop aimé les personnages, surtout, pas tout le monde en fait. Mais en particulier, elle, j'étais entre la voiture dans Cars et Elisabeth Swann.
0: C'est bien aussi la voiture dans le cadre. En tout cas, ce matin, je t'ai donné une carte blanche et ça m'a fait très plaisir parce que tu as eu envie de partager une scène du film. C'est un moment où tu vas partager dans quelques instants un discours donc que ton personnage se prépare à prononcer le matin de sa bar mitzvah. Il n'a pas beaucoup dormi, il est amoureux, il s'entraîne à voix haute en s'habillant. Donc, tu nous lis tu nous refais ce petit moment.
2: Allez, donc un peu coupé quand même, parce qu'il est un peu grand, mais voilà, la fin. Même si, grosse pensée pour Arnaud, que je coupe son passage. Mais
0: grosse pensée, grosse dédicace.
2: Grosse dédicace pour Alexis.
0: Action !
2: J'ai évidemment une pensée pour tous les absents, ceux qui nous ont quittés. Mes grands-parents, Janine et Albert. Je suis sûre que de là où ils sont, ils me regardent et me protègent. Même si je suis pas sûre de savoir là où ils sont. J'attends toujours la réponse, d'ailleurs. Papa. Ton influence a éclairé chacun de mes pas depuis ma naissance. Et même si toi et moi, on se parle pas beaucoup, notre relation est plus forte que les mots qu'on ne se dit pas. Ta présence me suffit. Tu es mon guide, ma boussole, mon repère. Bref, tu es mon cadre. Maman, que serais-je sans toi? C'est grâce à toi que je me tiens debout aujourd'hui. Ton amour, ta douceur, ton calme légendaire. Bon, il y a une pointe d'ironie à ce moment précis du discours, vous l'aurez compris. Maman, sans ton exigence, ta persévérance, ton obstination, je ne serai pas armée pour aborder la vie qui m'attend. Je t'aime, maman, d'un amour infini.
1: Jolie, jolie.
0: Ah, je rappelle que c'est Camille Cotin, la géniale Camille Cotin qui est ta mère dans le film, et Louis Garrel.
2: Super père, Louis Garrel.
0: Super père, drôlissime.
2: C'est génial de tourner avec eux.
0: J'imagine. Ouais. T'es au tout début de ta carrière. C'est assez marrant dans ces moments-là parce que tu peux lancer n'importe quelle rumeur sur toi. Tu peux avoir une pensée magique, ça va se retrouver sur ta fiche Wikipédia. Alors qu'est-ce qu'on se dit, on lance quoi?
2: Que je tourne dans le prochain Spielberg bientôt au cinéma.
0: Ok.
1: Avec Leonardo DiCaprio.
2: Avec Leonardo DiCaprio et que j'ai le second rôle. Je suis 40 minutes à l'écran à peu près.
0: Oui.
2: Et voilà, c'était une très belle expérience. J'ai beaucoup aimé. Ouais. Et j'espère que j'en ferai d'autres après.
1: Ouais. Bravo. Très bonne. Ça donne envie de le voir.
0: Très bonne rumeur. Mais ce matin, en réalité, j'ai mis plein de sons des années 80. On s'est fait plaisir. Mais ouais. Un son qui te représente un peu plus, ce serait celui-ci.

0: on a mis du tiacola. Hein.
1: Tiacola,
0: est-ce que t'aurais une dédicace en particulier ce matin au micro de France Inter, Simon?
1: Est-ce que j'ai une dédicace en particulier? Oui, une dédicace. Ça va être un peu de foot, mais.
0: On y va!
1: Moi, je supporte l'Atlético et récemment, on a perdu face à Arsenal en demi-finale. Donc, grosse dédicace à tous les supporters de l'Atlético qui, je pense, sont aussi tristes que moi actuellement. Voilà.
0: Et à
1: la voiture de Kars et à Griezmann aussi qui a disputé son dernier match de Ligue des Champions.
0: Antoine Griezmann. Allez, on a salué tout le monde. Ce film, il s'appelle Juste une illusion. Il est évidemment toujours en salle. Le film d'Éric Toledano et Olivier Nakache. Et lui, c'est Simon Boublil.
2: Merci Simon, merci. Daphné, c'est la fin du MAC de la grande matinale. Sachez que vous pouvez vivre au rythme des années 80 tout le week-end si vous en avez envie. Et ça sera sur l'appli Radio France. C'est la fin de la grande matinale. Bonjour Ali Rebéi.
3: Bonjour.

0: À toutes et à tous, David et Jonathan, chantez Est-ce que tu viens pour les vacances ? Nous, c'est Est-ce que tu as la thune pour partir en vacances ? Comment préparer ces vacances par temps de crise avec 60 millions de consommateurs ? Dites-nous ce que vous faites cet été, si vous partez ou pas, au 01 45 24 7000.
1: À tout à l'heure.
0: À tout à l'heure.
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1: 10h passées de 20 secondes sur France Inter. Et retour de l'info, bonjour Damien Mestre.
7: Bonjour Sonia, bonjour à tous. Cela fait plus de 30 ans que son nom revient régulièrement dans l'actualité judiciaire. Dany Le Prince clame toujours son innocence, condamné à la perpétuité pour un quadruple meurtre dans la Sarthe. Désormais âgé de 69 ans, il est libre, n'est plus derrière les barreaux, mais demande pour la deuxième fois une révision de son procès. Sa requête est examinée ce matin, son avocat Olivier Maurice.
8: Nous sommes déterminés à venir devant la cour de révision pour affirmer qu'il y a suffisamment de faits nouveaux et d'éléments inconnus de la cour d'assises de la Sarthe lorsque Dany Le Prince a été condamné en 1997. Nous savons qu'il n'y a eu que 12 affaires de nature criminelle à avoir été révisées depuis 1945. Je ne sais pas si vous vous rendez compte. Maintenant, il nous semble qu'il serait de l'honneur de l'institution judiciaire, face aux éléments que nous allons mettre en évidence, d'annuler la condamnation de Dany Le Prince. Lorsque il y a de tels éléments, il faut que la justice puisse en tirer les conséquences, et en définitive, c'est l'institution qui se grandirait en reconnaissant ces éléments. Donc nous y allons dans cet état d'esprit, et nous ne sommes pas confiants, mais nous sommes déterminés.
7: Olivier Maurice, avocat de Dany Le Prince, a noté qu'à l'époque où Dany Le Prince a été condamné en 1997, il n'existait pas de possibilité de faire appel dans ce type de procès. Dany Le Prince a donc été jugé une seule fois. Près de 130 interpellations cette nuit à Paris en marge du match du PSG en demi-finale de la Ligue des champions de football. Les Parisiens qualifiés pour la finale face à Arsenal après un nul 1 partout. Scène de joie hier dans la capitale, mais des débordements donc aussi. Des affrontements avec les forces de l'ordre, 23 policiers blessés, un supporter gravement touché également par un tir de mortier d'artifice. Le ministre de l'Intérieur annonce d'ores et déjà un dispositif sécuritaire d'ampleur pour la finale prévue le 30 mai prochain. Un homme de 23 ans toujours en garde à vue dans l'Aisne, interpellé hier soir à Soissons. C'est lui qui est soupçonné d'avoir tué à coups de couteau une collégienne de 14 ans. Une enquête pour assassinat est ouverte. Il s'agit possiblement de l'ancien petit ami de la victime, indique hier le parquet. Le gouvernement français assure qu'aucune sanction ne sera levée à l'encontre de l'Iran tant que le détroit d'Ormuz restera bloqué. C'est le chef de la diplomatie qui le dit. L'Iran qui par ailleurs ce matin dément avoir frappé un bateau sud-coréen en début de semaine. Donald Trump lui continue d'être enthousiaste à propos d'un éventuel cessez-le-feu et même un éventuel accord de paix avec l'Iran. C'est très possible qu'un accord soit bientôt trouvé, redit-il hier. Le prix du baril de pétrole a chuté de 8%. C'est dans ce contexte géopolitique que la balance commerciale française se retrouve pénalisée par la hausse des prix de l'énergie. L'écart entre les importations et les exportations se creuse. Le déficit commercial de la France atteint près de 7 milliards d'euros en mars, selon un bilan des douanes présenté ce matin. Un deuxième avion de rapatriement sanitaire vient d'arriver aux Pays-Bas, avion qui transporte un passager malade qui était bloqué jusque-là sur ce bateau de croisière touché par l'antivirus. Deux autres personnes ont été évacuées hier soir dans la capitale néerlandaise. Le bateau, lui, est attendu samedi à Tenerife, dans l'archipel espagnol des Canaries. Les quelques 150 passagers seront ensuite rapatriés chez eux en début de semaine prochaine. Et puis les bureaux de vote sont ouverts au Royaume-Uni. Les Britanniques votent pour leur élection locale, élection à haut risque pour l'impopulaire Premier ministre, le travailliste Keir Starmer. Son parti menacé des deux côtés de l'échiquier politique, à droite par le parti anti-immigration Reform UK et à gauche par les Verts britanniques, des écologistes sous l'impulsion d'un nouveau leader, Zach Polanski, qui défend une ligne radicale et se revendique de l'éco-populisme.
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0: On va s'y habituer.
7: Grand bien vous fasse, à l'IRBI, c'est à vous.
0: Bonjour Damien Maistre, alors c'est la journée spéciale année 80 sur France Inter. Vous n'étiez pas né, vous avez les 80.
7: Non.
0: Vous êtes un... Il y a des choses qui vous intéressent dans les années 80, est-ce que...
7: Ah, ça avait l'air très bien.
0: Écoutez, oui, oui. Alors d'un point de vue vestimentaire, comment vous dire, moi je ne regrette pas du tout ces années 80.
7: Alors musicalement, c'était bien.
0: Ça dépend quoi.
7: On a beaucoup entendu les Cures depuis ce matin.
0: Ah, les Cures, oui, les Cures. Début de soirée, bon, un peu moins. Pas enfin, me concernant, mais vous peut-être.
7: Peut-être.
0: Bof, bof, bof. Bon, allez, on vous retrouve à 11h évidemment. À tout à l'heure.
7: À toutes.

0: Bonjour à toutes et à tous, soyez les bienvenus dans Grand Bien Vous Fasse. Comment préparer ses vacances d'été par temps de crise? Alors que l'impact de la guerre au Moyen-Orient commence à faire sentir ses effets, des centaines de milliers de familles qui doivent revoir leurs plans alors que les grandes vacances se préparent souvent à cette période de l'année. Face à l'augmentation des prix des carburants, que faire? Reporter ses vacances, les raccourcir, ne pas partir à l'étranger, rester en France, préférer le train ou le bus, ne plus prendre l'avion avec ces compagnies aériennes qui augmentent leurs tarifs d'office même après avoir réservés ou qui annulent tout simplement leur vol à la dernière minute, certains créant encore plus d'incertitudes en ces temps incertains. Alors comment partir quand même en vacances sans stress? Il est encore temps de s'organiser seul, à deux ou en famille. Cette crise internationale, c'est peut-être aussi l'occasion de partir autrement, d'éviter le surtourisme et de privilégier des séjours près de chez soi. Et vous, partirez-vous en vacances cet été? Qu'allez-vous faire? Avez-vous les moyens ou non de partir cette année? Standard et WhatsApp ouvert au 01 45 24 7000 et sur l'appli Radio France. Bienvenue dans Grand Bien Vous Fasse, la vie quotidienne mode d'emploi.
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0: Bonjour Sophie Kouane.
2: Bonjour Ali,
0: vous
2: bonjour
0: êtes
2: à
0: la
2: tous.
0: Rédactrice en chef adjointe des hors-séries de 60 millions de consommateurs, actuellement en kiosque, vacances et week-end sans galère. Et en cette journée spéciale années 80, vous portez un chemisier René Derry.
2: Et oui, j'ai cherché dans mes vieux vêtements celui qui représenterait le plus la période. Et n'ayant pas trouvé la broche touche pas à mon pote, je me suis rabattue sur cette magnifique chemise René Derry.
0: Bonjour Linda Linné.
3: Bonjour.
0: Vous êtes rédactrice en chef de l'éco-touristique. Vous aviez publié en 2024 aux éditions de l'Aube un très bel essai, Voyage au pays du surtourisme. Et vous êtes une très bonne analyste, évidemment, du secteur touristique. Bonjour Gavin Clement Ruiz.
4: Bonjour Ali.
0: Excellent connaisseur du secteur également, expert en tourisme. Et vous publiez votre nouveau roman aujourd'hui, qu'on aura le plaisir de lire cet été, Le Café des Rêves, chez Ixo Éditions. Sur le bandeau rouge, on peut y lire un roman gorgé de soleil et d'optimisme. Du soleil et de l'optimisme, je ne sais pas si ce sera le programme de cet été 2026 qui s'annonce meurtrier pour notre pouvoir d'achat. Sophie Kouane, la guerre au Moyen-Orient change la donne pour de nombreux Français.
2: Oui, ça a provoqué des changements de plan quasi immédiats. On l'a vu à peine bouclé ce hors-série. D'ores et déjà, des voyageurs se sont vus refuser leur vol. On a été alerté par des voyageurs de Volotea qui tout à coup voyaient le tarif de leur vol en Corse, par exemple, exploser alors que l'avion ne passe pas par Dubaï, on est d'accord. Donc beaucoup de vacanciers sont en train de réviser leurs plans et voir comment ils peuvent partir beaucoup moins cher, sans doute en France.
0: Linda Linné, la question économique va plus que jamais guider nos choix de vacances.
3: Oui, tout à fait. Alors, il y a la préoccupation, bien sûr, économique. Hein. L'IFOP le rappelle souvent. Autrefois, la préoccupation première des Français, c'était le chômage, l'accès au travail. Aujourd'hui, c'est le pouvoir d'achat. Et avec l'augmentation à la fois du carburant à la pompe et du kérosène, il y a un risque de dérapage des prix. Donc les Français sont très attentifs. Ils regardent de près, bien sûr, à la fois leurs économies et puis les dépenses contraintes. Ils risquent cet été de faire attention. Mi-mars, un sondage disait que les Français envisageaient de réduire leur budget de vacances de 10%. Donc on fait tout pour partir en vacances, mais on part peut-être moins loin, moins cher, moins longtemps.
0: Gavin, ce Clement Ruiz.
4: Bah oui, on vit la journée des années 80 aujourd'hui sur France Inter. J'ai l'impression de revivre la période de post-Covid, hein, c'est exactement ça. On revit la même chose, on essaye de trouver des solutions pour partir pas trop loin, pas trop cher, pas trop longtemps. En effet, le pouvoir d'achat est diminué, donc il y a des solutions quand même. Et il faut bien le dire, restons quand même positifs.
0: Oui, en 2025, l'actualité n'était pas forcément réjouissante. Il y avait tout de même 8 Français sur 10 qui avaient l'intention de partir en vacances entre juin et septembre. S'échapper de chez soi pour les vacances, c'est clairement pas négociable pour une majorité de Français. Face à cette actualité morose et anxiogène, les Français tentent coûte que coûte de privilégier, de préserver, de sacraliser leur budget vacances, Linda Linné.
3: Oui, c'est devenu finalement une tendance assez sociétale. Notre rapport au travail et notre rapport aux vacances et aux loisirs a radicalement changé. Si on regarde quelques chiffres, En fait, dans les années 90, 60% des Français considéraient le travail comme très important. Aujourd'hui, c'est 24%. Donc, on a un décrochage de 36 points. Et aujourd'hui, 41% des Français considèrent les loisirs comme très importants. C'est 10 points de plus que leurs parents. Donc, autrement dit, la hiérarchie s'est inversée. Aujourd'hui, le temps des loisirs, des vacances, des week-ends est devenu plus important que le travail. Et maintenant, finalement, ce sont les vacances qui sont devenues également un moyen de s'accomplir. C'est devenu un moyen de se réaliser. C'est la raison aussi pour laquelle les non-partants le vivent souvent comme un déclassement social.
4: Oui, en fait, on se rend compte aussi qu'on a eu la baisse du temps de travail avec la fameuse semaine des 35 heures, mais il n'y a pas eu une augmentation de budget, on n'a pas gagné beaucoup plus non plus. Donc, c'est vrai qu'avec tout ce temps qu'on avait en plus, il a fallu l'occuper, et c'est vrai que les vacances, ça reste quand même un refuge, c'est un cocon. Linda, vous disiez le refuge, c'est vrai que c'est le moment où on souffle, et c'est aussi un espace sacralisé où il faut pas, on essaye de ne pas renier. Alors, peut-être qu'on va aller un peu moins au restaurant, peut-être faire un ciné en moins et un livre en moins, mais et du coup on le voit hein, dans la culture, c'est pas facile en ce moment, et ça reste quand même un espace, un endroit où on peut se réaliser. Oui, je suis tout à fait d'accord, et c'est là, et c'est un moment où on se retrouve en famille aussi, c'est très important, hein. Il n'y a pas beaucoup de moments dans l'année où on est tous ensemble.
5: Un chiffre, les Français partent en moyenne un peu plus de 2 semaines l'été, avec selon l'Observatoire des inégalités un taux de départ en vacances de seulement 42% pour les personnes aux revenus inférieurs à 1 285 € mensuels. Sophie Kwan.
2: Oui, effectivement. Et donc, pour ces personnes-là, c'est très difficile de partir en vacances. Pour les autres, le budget vacances l'année dernière a déjà diminué. On estime ce budget à 1 775 € pour les Français. Il avait diminué de 35 €, soit 5%. Comment ? En allant notamment moins au restaurant. En partant davantage chez des amis et en famille, ce qui est le souhait de vacances le plus élevé chez les Français qui restent sur le territoire.
5: Alors Linda, l'aîné, cet été en 2026, il va peut-être falloir partir moins loin, laisser la voiture au garage, privilégier le train et le bus. La période estivale s'annonce donc compliquée à cause de l'attentisme persistant des Françaises et des Français. Les ventes de séjour, par exemple, reculent fortement, sans s'effondrer pour autant. D'habitude, les vacances d'été se préparent donc à cette période, hein, en mars-avril, et les agences de voyage commencent à avoir un recul qui devient assez net. Vous avez d'ailleurs un baromètre Orchestra pour votre écho des tourismes qui montre un net recul de ces ventes réalisées en agence de voyage pour un départ dans les semaines ou dans le mois à venir.
3: Oui, oui, tout à fait, Ali. En fait, les ventes de séjour via les agences de voyage ont décroché de 20% au mois de mars et de 13% au mois d'avril. Donc, ce n'est pas un effondrement. Nous ne sommes pas dans la période de la pandémie où là, vraiment, les frontières étaient fermées et par conséquent, l'activité s'était vraiment, vraiment effondrée. Toutefois, c'est un recul significatif qui montre un attentisme. Parce que l'actualité est quand même assez anxiogène et parce qu'il y a des préoccupations par rapport au pouvoir d'achat. Et vous parliez du train. Cette semaine, Jean Castex s'est exprimé justement sur les prévisions.
5: De la SNCF.
3: Exactement, merci de le préciser. Et donc Jean Castex disait que pour l'instant, la SNCF ressent aussi un certain attentisme. C'est-à-dire que l'été se présente bien, mais il n'y a pas de frémissement, il n'y a pas de report massif sur le train. Bon, d'abord, on le sait, le train n'est pas toujours le meilleur marché.
5: Ah ben, on le verra tout à l'heure en tant que consommateur. Vous consacrez un chapitre aux tarifs ferroviaires. On y reviendra tout à l'heure, c'est assez salé. Gavin Clément-Truise.
4: Moi, je trouve ça intéressant ce que dit Linda. C'est vrai que n'oublions pas aussi que si on réserve avec une agence de voyage, on a la possibilité, en effet, on a une sécurité aussi. Hein, si on a réservé, on peut peut-être changer de destination. Peut-être qu'on n'ira pas dans des pays, je ne sais pas, je dis le Japon, la Thaïlande, etc. Mais on peut peut-être modifier son itinéraire. On va peut-être aller au Mexique, on va peut-être aller au Brésil si on a l'opportunité de le faire. Et c'est une garantie. Il y a des assurances. Donc ça, c'est assez intéressant de le dire aussi. Si vous avez réservé avec votre agence de voyage, ça peut être intéressant.
3: Gaëlle, tu as raison de le rappeler. C'est vrai que en ce moment, les voyagistes et les agences de voyage sont très solidaires et sont là pour accompagner plus que jamais les consommateurs qui parfois vivent des expériences difficiles quand le vol est annulé, quand le vol est modifié.
4: Si vous réservez tout simplement votre billet vous-même, bah, si vous l'avez réservé en direct, après vous n'avez plus que vos yeux pour pleurer. Souvent, il n'y a pas trop de soucis.
2: Il y a quand même des moyens de récupérer sa mise.
4: C'est vrai que si c'est des grosses sommes sur un voyage organisé, ça peut être intéressant d'avoir une garantie.
5: Alors, parmi les destinations les plus demandées en agence de voyage en ce moment, il y a l'Espagne. L'Espagne qui reste la valeur refuge, Linda Lenné.
3: Oui, alors parmi les trois destinations les plus plébiscitées l'été, cette année comme d'habitude, il y a la France métropolitaine, il y a l'Espagne, il y a la Grèce.
5: Mais c'est vrai
3: que la Tunisie. Mais c'est vrai que cette année, l'Espagne se présente plus que jamais comme la destination au refuge. Donc là, les ventes sont en légère croissance. Donc ça veut dire que c'est beaucoup mieux que le marché dans son ensemble. Et il ne faut pas oublier également que beaucoup de Français, en fait, vont en Espagne chaque année. Ils sont 12 à 13 millions. C'est la première destination étrangère, quel que soit le canal de réservation. Et parmi eux, 60% prennent leur voiture. Alors ce qui est intéressant, c'est que pour partir en Espagne, s'ils viennent du nord de la France ou de la région parisienne, ils vont payer cher, mais sur place, il faut savoir que l'essence est à 1,40€ le litre. Donc certains, je pense à ceux qui habitent par exemple dans la région toulousaine, vont sans doute être attirés par la Catalogne et sur place faire le plein à bon prix, faire des activités locales et ensuite refaire le plein pour rentrer en France. Donc, je pense aussi que les Français sont astucieux. Ils vont regarder toutes les dépenses, ils vont comparer les coûts en France et les coûts à l'étranger. Mais la France, elle aussi, elle se positionne très bien. D'ailleurs, chaque année, parmi les partants, 70% partent en France.
5: Givin Scriventruiz.
4: Non, mais je suis tout à fait d'accord. Clemente Ruiz. L'Espagne, ça me concerne. Oui, c'est vrai que ça reste une des valeurs sûres. Toutes les villes, il y a l'Italie qui reste encore très chère, c'est vrai, par rapport à notre budget. Mais toutes les villes du pourtour méditerranéen sont très, très en forme. Il y a l'Albanie qui cartonne.
5: Ah,
4: mais
5: oui, j'allais dire.
3: Plus 400%.
5: Plus 400% pour l'Albanie.
4: C'est la Croatie sans les prix. Ouais. C'est un peu ça. Hein,
5: ouais.
4: C'est
5: vrai, pourquoi l'Albanie connaît un tel succès?
3: Alors déjà, l'Albanie, c'est un petit pays, grand comme la Bretagne, qui est à la mode en ce moment. Et surtout, il y a énormément plus de capacités aériennes cette année que l'an dernier. Donc,
4: on a vu Transavia qui a ouvert des vols beaucoup plus fréquemment.
3: Transavia, en fait, il y a plusieurs compagnies low cost qui sont positionnées. Et donc, par conséquent, c'est une destination montante qui maintenant fait partie du top 10.
5: Et nous accueillons Rémi. Bonjour Rémi.
6: Oui, bonjour.
5: Bienvenue. D'où appelez-vous Rémi ?
6: De Poitiers.
5: Alors, quelle est votre réflexion pour cet été ? Vous allez partir en vacances ou pas ? En France, à l'étranger ?
6: Eh bien, pour l'instant, on prévoit de faire du vélo avec ma compagne et mon petit. Donc, plutôt destination France et voir la famille.
5: D'accord. C'est une destination habituelle, la France, chaque été ? Ou alors, c'est un choix par défaut cette année ?
6: Non, l'année dernière c'était le Jura, il y a deux ans c'était le chemin de Stevenson, donc plutôt des destinations françaises.
5: Oui. Pourquoi ce choix de la France, Rémi ? C'est des raisons de. C'est par goût ? C'est pour des raisons économiques ?
6: Non, c'est plutôt pour des raisons environnementales et puis sans forcément parler de nationalisme, mais plutôt de chauvinisme, c'est-à-dire qu'on a un très beau territoire avec plein de choses à visiter. Et moi, le premier, j'ai encore pas fait le Marais Poitevin qui est juste à côté, donc ce sera une destination à faire. Et on a tellement de choses à voir en France que je pense même que j'aurai pas toute ma vie pour le faire.
5: Gavin Cementer.
4: Oui, je rebondis sur ce que dit Rémi. Vous avez fait le chemin de Stevenson. Il y a quelque chose, souvent on se dit.
5: C'est vous rappeler ce qu'est le chemin de Stevenson pour ceux qui ne connaissent pas.
6: Donc c'est une marche ou peu importe, à vélo, en âne, avec un âne,
5: dans les Cévennes,
6: puis en velay à l'est.
4: Entre autres, Adrienne dans les Cévennes, je ne sais pas si vous vous souvenez, avec Laure Calami. Souvent on se dit, la randonnée c'est chouette, mais il y a les bagages. Je vous conseille la malle postale, si vous avez envie. En fait, ils viennent vous chercher.
5: Ça existe encore,
4: carrément. Ils viennent chercher vos bagages dans votre lieu de départ. Ils vous les déposent dans votre lieu d'arrivée. Et hop, vous êtes les mains dans les poches pour juste apprécier le paysage.
5: Pense sur le bec, Antoinette dans les Cévennes.
4: Antoinette, oh là là, Adrienne.
5: titre du film.
4: C'est très années 80, ça.
5: Merci beaucoup, Rémi, de nous avoir appelé. Alors, on parlait d'attentisme dans les agences de voyage. Est-ce que les gîtes, les campings, est-ce qu'on assiste au même attentisme?
3: Alors, concernant les gîtes qu'on a interrogé récemment, le taux d'occupation, pour l'instant, sur l'été, il est en retrait de 4 points par rapport à l'année dernière. Donc là aussi, il y a un attentisme. Au niveau des campings, les campings avaient observé un bon démarrage de saison avant le début du conflit le 28 février. Et ensuite, il y a un ralentissement. Jusqu'aux dernières nouvelles, l'été se présente exactement comme l'année dernière, donc c'est stable, l'activité est stable. Par contre, là aussi, on retrouve des préoccupations sur le budget, c'est-à-dire que ce sont les terrains nus sur lesquels on pose la toile de tente ou la caravane qui tire l'activité.
4: Moi j'ai une adresse Only Camp, si vous avez envie. C'est entre 12 et 17 euros partout en France. 17 euros l'été, c'est pas cher. Terrain nu.
5: C'est quoi Only Camp?
4: Alors, c'est une chaîne de camping, vous en avez partout en France. Et en fait, vous avez tout ce qu'il faut. Vous avez, c'est un peu plus cher si vous avez la piscine à côté. Mm. Ça va être autour des 20 euros. Mais entre 12 et 17 euros, je trouve ça vraiment un bon plan par nuit pour poser votre tente.
3: C'est une bonne astuce pour effectivement optimiser le budget. Et là, on voit aussi un espèce de retour aux sources, au camping, à sa genèse, c'est-à-dire qu'on a envie de choses aussi un peu plus simples.
4: Oui, sans toutes les infrastructures, sans le toboggan, sans tout ce qui peut peut-être dénaturer un peu l'endroit. On revient aussi à l'époque du post-Covid. On retrouve tout d'un coup, on redécouvre que la France est belle. Et oui, la France est belle, c'est quand même la première destination des Français pour les vacances. Donc profitons-en, il y a tout ce qu'il faut à côté de chez soi. À vélo, c'est super aussi. Moi, j'aime bien aussi cette marque Chemin au pluriel, si vous avez envie. Ils font du vélo électrique avec vélo assistance électrique, le VAE comme on l'appelle. Et donc c'est hyper pratique. Vous avez tout ce qu'il faut pour partir en famille. Vous mettez tout dans la chariote derrière, si vous n'avez pas la malle postale. Mais en effet, et des itinéraires qui sont tout prêts. Vous les chargez sur votre téléphone et comme ça vous allez découvrir des paysages absolument magnifiques du côté de la Drôme. C'est absolument sublime.
5: Et vous racontez-nous ce que vous prévoyez pour les vacances d'été. Avez-vous les moyens ou pas de partir? Allez-vous privilégier les vacances en France? On se retrouve juste après avoir écouté Étienne Dao, sortir ce soir, une chanson sortie en 1982, dans cette journée spéciale années 80 sur France Inter, 10h24 à l'écoute d'Antenne.

0: Étienne Dao, sortir ce soir.
1: Dépêche-toi, ma puce, vite, prends tes affaires, on se casse.
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1: 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Grouille-toi, je t'attends en bas.
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0: Comment préparer ses vacances par temps de crise, c'est notre thème ce matin. Linda Lenné, vous êtes rédactrice en chef de l'Écho du tourisme. Alors en cette période de crise, d'attentisme à cause de la guerre au Moyen-Orient, quelles sont vos astuces pour préparer ses vacances à la dernière minute avec un budget rikiki?
5: Alors oui, au sein de l'Écho touristique, ce sont des questions qu'on traite très souvent. Alors pour déjà bien préparer l'été, compte tenu du contexte, vous le savez, les offres évoluent beaucoup. Les compagnies aériennes, les voyagistes, les agences de voyage, les campings, les hôteliers, toute la chaîne de valeur est en train de préparer la saison et ajuste les offres. Donc il peut y avoir des promotions intéressantes, il peut y avoir également de la flexibilité. Ce qui est important, je pense, donc, c'est de comparer, bien sûr, d'être flexible. Si vous décidez de partir en milieu de semaine en train ou en avion, c'est souvent moins cher qu'un départ le week-end, ça c'est un premier point. Et après, souvent l'été, on part en famille, donc on va parler des vacances sur juillet-août. Là aussi, si vous pouvez partir la première semaine des vacances scolaires ou la dernière semaine, c'est bien souvent plus avantageux. J'ai fait le test récemment, j'ai regardé sur un club de vacances en France, la dernière semaine d'août, donc juste avant la rentrée scolaire du mardi 1er septembre, était 20% moins cher que la semaine qui précède. Donc voilà, si on peut être souple au niveau des dates, c'est important. Et après...
0: Est-ce que vous conseillez, par exemple, autour de moi, de plus en plus de personnes utilisent l'intelligence artificielle générative, ChatGPT, l'IA la plus connue, pour préparer ses vacances d'été, pour dénicher les meilleurs plans? Vous recommandez ou pas, Linda Lenné?
5: Alors, en tout cas, dans les faits, c'est vrai que les Français utilisent de plus en plus les IA pour tout préparer. D'après la FEVAD, qui est la Fédération des entreprises de vente à distance, eh bien, aujourd'hui, 30% des Français utilisent l'IA quand ils veulent acheter une prestation quelle qu'elle soit.
0: Avec parfois de mauvaises surprises.
5: Avec des hallucinations, puisqu'effectivement, l'IA n'est pas toujours fiable. Donc, je pense qu'aujourd'hui, tous les Français se servent de l'IA, mais il faut bien sûr apprendre à s'en servir. Et c'est souvent... En fait, notre nouveau moteur de recherche déguisé, c'est-à-dire que on va avoir une réponse de l'IA et ensuite on va demander des liens qui sont fiables pour véritablement avoir l'information à la source.
6: Vous disiez, Linda, il faut être souple. Il faut être souple aussi au niveau de la destination. Si vous aviez absolument envie d'aller, en Provence, mais que c'est beaucoup moins cher d'aller en montagne ou d'aller, dans le nord de la France, il faut peut-être ne pas rester bloqué sur une destination. Et souvent, c'est comme ça qu'on trouve des bons plans, pas trop chers, dans d'autres cadres.
5: Tout à fait, Gavin. D'ailleurs, partir par exemple en vacances au bord d'un lac avec des enfants, ça peut être très agréable. C'est nettement moins cher que de partir au bord de la mer. Partir dans le Morvan coûtera moins cher que de partir sur la Côte d'Azur. Donc si on a des arbitrages forts, on va choisir des destinations moins touristiques, on va partir aussi peut-être un peu moins loin, encore une fois, pour optimiser les budgets carburants.
0: Sophie Kouane, je rappelle que vous êtes rédactrice en chef du hors-série de 60 millions de consommateurs consacrés aux vacances et week-ends sans galère.
7: Oui, il faut particulièrement se méfier des offres aériennes, notamment des compagnies low cost, qui au premier abord semblent vraiment extrêmement économiques et qui, une fois qu'on rajoute un certain nombre de services, à commencer par les bagages quand on voyage en famille, peuvent se révéler très onéreuses sur le moment et puis très coûteuses si jamais il y a le moindre pépin au cours du voyage. Par exemple, si vous avez utilisé deux compagnies différentes pour arriver à destination avec une escale et qu'il y a un problème avec une des deux compagnies, que vous avez pris ça sous forme de package, vous allez avoir énormément de mal à récupérer votre mise. Donc attention au prix très peu cher, faut vraiment comparer tous les services à la fois.
0: Et nous accueillons Justine. Bonjour Justine, bienvenue.
8: Bonjour.
0: D'où appelez-vous Justine?
8: Je m'appelle de Tarsas, dans les Landes.
0: Alors, beau département touristique,
8: très
0: les Landes.
8: Beau département.
0: Qu'est-ce que vous allez faire cet été?
8: Alors cet été, je vais partir à Minorque, parce que comme je l'ai écrit, aujourd'hui je n'ai plus accès pour partir en vacances dans mon propre département.
0: Ah bon, expliquez-nous.
8: C'est-à-dire que sur un budget équivalent, 900 euros de logement sur la côte, Osegor, Cabreton, Lillisan, Vieux-Beaucourt, etc., à rajouter tout ce qui est nourriture et extra, aujourd'hui, sur la même période de vacances, je peux partir à Minorque pour 1500 euros en all inclusive avec mes enfants. Et pour le même prix, ce qui fait la bascule, c'est qu'en Espagne, je suis sûre d'avoir le soleil.
0: C'est quand même dingue, Linda, que Justine, qui habite dans les Landes, ne peut pas partir avec sa famille à Osegor ou à Cap-Breton, et elle part donc en Espagne.
5: Oui, tout à fait. Justine, en fait, elle reflète une réalité qui est présente pour beaucoup de Français. Vous citiez, Ali, un peu plus tôt, la Tunisie. C'est la raison pour laquelle la Tunisie, en fait, elle aussi fait partie des destinations plébiscitées, parce qu'il y a un rapport qualité-prix qui peut être meilleur, souvent dans les offres justement packagées. Je pense que c'est ce qu'a choisi Justine. Vous avez le vol, également l'hébergement et également les repas. Donc ça veut dire que au moment du départ, eh bien le budget, il est quelque part, il est connu d'avance. Donc c'est assez rassurant. Il peut même y avoir des excursions incluses dans le prix, alors que en proximité, mais il y a peut-être des campings justement avec, comme le disait Gavin, des infrastructures très importantes, le toboggan, le restaurant, l'animation. Et pour le coup, le prix global va se rapprocher d'une formule tout inclus dans un pays en proximité, l'Espagne, la Tunisie, le Maroc.
0: Et Justine, vous étiez habituée à partir dans les Landes précédents ?
8: Ah oui, moi ça fait 40 ans que je pars en vacances l'été dans les Landes.
0: D'accord, mais voilà. Merci beaucoup en tout cas pour votre témoignage. Alors Sophie Kouane, si on envisage d'optimiser son budget en prenant le train, c'est pas forcément un bon plan. À 60 millions de consommateurs, vous avez constaté des billets pour un même trajet qui allaient de 20 à 120 euros.
7: Oui, effectivement, nous sommes penchés pendant un mois sur la tarification dynamique de la SNCF.
0: Alors expliquez ce qu'est cette tarification qui est souvent dynamique à la hausse. La tarification dynamique qui fait évoluer les tarifs des trains en temps réel.
7: En fonction de la demande.
0: Voilà.
7: Plus il y a de place, moins le tarif est cher. Plus le train est demandé, plus la place sera chère. Le problème, donc bon, moi je veux bien qu'on joue avec ce facteur-là, d'ailleurs c'est vrai aussi pour les places de concert, on l'a entendu pour Céline Dion, mettons. Le problème avec la SNCF, c'est que elle a réduit le nombre de places disponibles dans les TGV Inouï de 13%, si bien que mécaniquement, avec la tarification dynamique, une diminution du nombre de sièges disponibles, ça veut dire déjà des billets plus chers. Cette tarification dynamique fait que prendre son billet pour un samedi, un dimanche ou un vendredi soir, qui sont des créneaux très demandés, augmente mécaniquement le prix.
0: Et puis la tarification dynamique qui pénalise clairement l'achat impulsif. Si demain je vais aller à Toulouse ou à Bordeaux au dernier moment, je risque de payer assez cher.
7: C'est effectivement le cas et ça pose un autre problème, c'est que pour garder quand même quelques places qui vont être extrêmement chères, donc extrêmement rentables pour la SNCF, eh bien la SNCF rend finalement ses offres, par exemple avantage max, moins intéressantes. Toutes les cartes sont moins intéressantes dès lors qu'on est sur des créneaux très demandés, parce qu'on n'arrivera pas tout simplement à avoir les billets promis. C'est le cas notamment avec la carte Avantage Max qui est destinée aux plus jeunes, 16 à 27 ans, ou aux personnes de plus de 60 ans. Si elles veulent partir, notamment le vendredi, ce sera extrêmement difficile de trouver les billets gratuits promis par cette carte Avantage.
0: Linda Lenné.
5: Oui, en fait, pourquoi les prix aussi des trains augmentent, c'est parce que la demande, elle est forte. Elle est tellement forte que finalement, on voit que aujourd'hui, le trafic TGV, entre 2019 et 2025, il a augmenté de 18%. Donc finalement, la SNCF se dit, je peux continuer d'augmenter les prix. La demande progresse. Et sur les TER, toujours sur la même période, 2019-2025, le trafic a augmenté de 40%. Donc là aussi, si on peut donner une astuce, alors malheureusement pour l'été c'est un peu tard, mais ce qui est important pour le train, c'est de réserver le jour de l'ouverture. Moi, j'ai inscrit dans mon agenda, 11 mars, 6h moins 5, pas 6h, j'étais au taquet pour réserver les billets de train.
6: Je vois bien Linda.
5: Et je vous assure que j'ai fait la recherche la semaine dernière pour le même trajet. Et bien, c'était 25%
0: plus cher. 25% plus cher. Et Sophie Kwan, vous estimez que Ouigo n'est pas toujours un bon plan. Voyager en Ouigo, ça reste intéressant à condition de ne pas vouloir prendre un train très demandé. Et vous l'avez constaté, hein, dans 60 millions de consommateurs, Ouigo, c'est pas toujours l'offre la moins chère. Hein.
7: Ah, effectivement, il faut vraiment regarder les tarifs de façon très pointilleuse, y compris en allant chercher la concurrence. On parlait tout à l'heure de la compagnie Renfe espagnole
0: ou la
7: compagnie Trenitalia. Toutes les deux, quand on est parisien, peuvent être vraiment intéressantes parce que pour un Paris-Lyon ou un Paris-Marseille, on peut avoir des tarifs bien moins chers que la SNCF avec des services plus intéressants puisque Ouigo, c'est la compagnie low cost de la SNCF. Il n'y a pas de première classe. Les bagages sont payants. Vous ne pouvez pas échanger gratuitement votre billet ni l'annuler. Alors que sur Trenitalia, par exemple, tout ça, c'est possible.
6: Là, on parle pour la France, mais c'est vrai qu'il y a un système, un service Interrail. On est dans les années 80 aujourd'hui.
0: Oui.
6: Interrail, c'est un
0: système qu'on a connu quand on était ado.
6: Et ben voilà.
0: Mais moi, j'ai cru que c'était réservé qu'aux jeunes.
6: Bien, pas du tout, Ali. Mais vous êtes un éternel jeune homme. Mais c'est réservé à tout le monde, en fait. C'est ça qui est super.
0: C'est pas très connu, moi, je ne savais pas qu'Interrail
6: était...
0: Connu.
6: Et pourtant, vous achetez pour aller...
0: C'était pour tout le monde.
6: Je vais donner une grosse fourchette. Hein. 200, 300 euros une carte. Ça dépend de la période, ça dépend de l'âge, etc. Mais vous pouvez voyager à volonté partout en Europe. Donc ça, dans plusieurs pays d'Europe. Donc ça, c'est super si vous voulez voyager pas trop cher, en ayant un budget assez serré, et surtout fixe. On a compris que savoir combien ça va nous coûter avant de partir, ça peut aussi rassurer. Donc là, Interrail, c'est vraiment un service qui est utile et qu'on peut aller réserver, que ce soit pour les petits, les jeunes, les étudiants et même les personnes âgées, ça marche pour tout le monde.
0: Très bon plan le billet Interrail, Linda Lenné.
5: Ah. Très bon plan Gavin, le billet Interrail. Et j'en profite aussi pour parler d'un autre dispositif qui est encore assez méconnu, hein. Pourtant il date de 1936, donc de l'année des congés payés, c'est le fameux billet de train congé payé.
0: En fait, à l'époque, c'est le billet congé annuel.
5: Ouais. Exactement, le billet congé annuel qui passe par votre employeur. Et en fait, en 1936, la réduction était de 40% grâce aux négociations qui avaient été menées. Aujourd'hui, la réduction, elle est de 25%, non seulement pour le salarié, mais également pour le conjoint à la conjointe et les enfants. Donc ça peut être aussi une façon d'optimiser ces vacances d'été.
0: Donc, une fois par an, vous avez droit, avec ce congé annuel, à un billet aller-retour à moins 25% si le trajet fait au moins 200 km. Sophie Kwan, vous avez d'autres astuces pour voyager moins cher en train ? Peut-être surveiller les prix sur le site et l'appli SNCF Connect, se mettre des alertes.
7: Voilà, ça c'est une... Et puis évidemment, je rejoins Linda sur l'idée de se mettre des alertes pour prendre son billet à la première heure, dès que les billets sont ouverts. On peut les prendre et puis décider après de les échanger. On aura quand même un tarif intéressant.
0: Et nous accueillons Cécile. Bonjour Cécile.
2: Bonjour.
0: D'où appelez-vous Cécile ?
2: Alors j'appelle d'Allemagne, près de Karlsruhe.
0: Très bien. Il n'y a pas une cour constitutionnelle par là-bas ? Si, non, c'est dans mes souvenirs des études de droit, c'est la cour constitutionnelle de Karlsruhe. Bon, bref, petite parenthèse. Cécile, vous pratiquez l'échange de maisons, c'est ça ?
2: C'est ça, oui, depuis plusieurs années, avec une plateforme. Mmh. Nous avions commencé quand les enfants étaient petits, et puis nous avons changé de plateforme pour une un peu plus internationale et plus grosse, depuis que nous sommes redevenus propriétaires. Mmh. Et c'est vraiment un choix qui nous convient. Nous sortons un peu des sentiers battus, des grandes destinations touristiques, et ça nous permet une ouverture, en fait, culturelle, locale.
0: Comment ça se passe concrètement, cet échange de maisons ? Expliquez-nous un petit peu.
2: Il faut faire des demandes. Hein, d'abord, il faut s'inscrire sur la plateforme.
6: Ça, c'est payant souvent.
7: Oui, c'est entre 130 et 160 euros par an.
2: Voilà, donc c'est un prix à l'année raisonnable pour un nombre infini d'échanges si on le souhaite.
0: Et ensuite...
2: Et puis après...
0: Comment ça se passe?
2: De contacter les personnes pour voir si elles sont disponibles en fonction de leur calendrier. Et on se met d'accord, soit par téléphone, soit en vidéoconférence, soit seulement par écrit. On se met en confiance, on va dire. C'est important.
0: Sophie Kouan, vous consacrez un chapitre dans votre hors-série à cet échange de maison?
7: Oui, alors l'échange de maison, c'est un excellent moyen de diminuer drastiquement le budget de ses vacances. Plusieurs plateformes existent, elles offrent pas toutes le même service. La plus importante, Home Exchange, il y a 200 000 personnes dans 155 pays, donc vous voyez l'ouverture vers l'international. Mais People Like Us, par exemple, qui est beaucoup plus petite, permet des échanges un petit peu différents. Alors comment ça se passe? Vous pouvez échanger simultanément avec un Américain, par exemple, de manière la même semaine vos appartements. Mais vous pouvez aussi, avec Home Exchange, échanger, vous gagnez des points à chaque fois que vous échangez votre maison, et vous les utilisez de façon déconnectée temporellement.
6: Il y a aussi, si vous avez des animaux, si vous souhaitez faire garder vos animaux, vous pouvez prêter votre maison à quelqu'un qui vient garder votre animal. Il y a plein de sites, notamment aux États-Unis, à Trusted House Sitter, je crois. Et en fait, comme ça, vous avez quelqu'un qui vient chez vous gratuitement et vous pouvez du coup bénéficier de la maison et vous occuper du petit chien ou du petit chat.
7: Alors, le frein qu'il peut y avoir avant de passer sur l'échange de maison, c'est est-ce que j'ai vraiment envie de prêter ma maison à de parfaits inconnus?
0: C'est la grande question. Mais c'est pareil pour les Airbnb et les meublés.
7: Oui, alors, qui dit échange dit en général, on retire ces objets précieux, on dégage aussi une penderie pour les personnes qui vont venir, et on prévient aussi l'assureur qui, chose intéressante, peut être intéressé par le fait que votre maison ne sera pas vide tout l'été.
5: Oui, alors, Home Exchange, j'en profite, Cocorico, c'est une plateforme française et qui incarne le retour de l'économie collaborative. Vous vous souvenez, il y a maintenant longtemps, Airbnb est arrivé sur le marché et à l'origine, on était un peu dans l'esprit de l'économie collaborative. Ce n'est plus le cas aujourd'hui, c'est quand même devenu beaucoup plus marchand. Home Exchange, effectivement, c'est de l'économie collaborative. On peut partir fréquemment à moindre coût et on parlait de l'attentif un peu plus tôt, mais le cofondateur de la plateforme, Charles-Édouard Gérard, dit que cette année, il est en croissance de 40 à 50%. Donc la tendance, elle se développe.
0: Merci beaucoup Cécile de nous avoir rappelé. Julie nous écrit, ça fait des années qu'on part uniquement dans la famille ou chez des amis. Cet été, ce sera encore ça, famille une semaine et on accueille des amis une autre semaine. Pas de resto, pas de loisirs payants, pas le choix. Et c'est vrai que sans surprise, l'hébergement chez les amis et la famille, ça reste très ancré dans nos habitudes de vacances, Linda Lenné. C'est la catégorie d'hébergement la plus plébiscitée chez les Français qui séjournent en France l'été, selon une enquête réalisée par Opinionway en 2023, et c'est ex aequo avec la location.
5: Oui, effectivement, l'hébergement non marchand, on en parle un peu moins, c'est moins sous le radar parce que justement c'est non marchand, mais les Français apprécient de partir chez les amis dans la famille, déjà pour le plaisir, et puis également pour joindre l'utile à l'agréable. Et cette année, là justement, toujours mi-mars, un sondage disait que les hébergements non marchands, en fait, seraient plébiscités à 30%. Contre 20% normalement. Donc ça veut dire qu'il y a un engouement encore plus fort cette année pour ce type de solution. C'est également parce que justement on sait que c'est un été qui se jouera en partie en dernière minute. C'est plus facile au dernier moment de partir chez des amis ou dans la famille que de réserver des vacances.
0: Gavin Scrimentris, vous m'accueillez cet été?
6: Exactement l'inverse. Alice, on est amis ou pas?
0: Oui. Bah, écoute, on va s'arranger. Sophie aussi, Linda, on va s'arranger pour cet été.
6: On va s'arranger.
0: Allez, on se retrouve dans un instant avec quelques idées de destination pas trop chères. Ce sera juste après avoir écouté Holly Cook, We Share Love, 10h46 à l'écoute de France Inter.

0: Holly Cook, interprétée Oui, Cher Love.
1: Grand bien vous fasse.
2: Quand même, c'est une belle journée qui se prépare.
1: Ali Rebéi.
3: Ah bon? Eh bien, grand bien lui fasse.
1: Sur France Inter.
0: Comment préparer ses vacances par temps de crise? C'est notre thème ce matin. Alors Linda Lenné, vous êtes rédactrice en chef de l'Écho des Tourismes, du tourisme, mais vous avez également publié aux éditions de l'Aube Voyage au pays du surtourisme. Et c'est vrai que si on profitait de cette nouvelle donne internationale et économique pour fuir le surtourisme, pour repenser ses vacances, rappelons que selon l'ONU, 95% des touristes visitent moins de 5% des terres émergées de la planète. Alors dans le Petit Larousse illustré 2027, le surtourisme, c'est la concentration excessive de touristes dans un lieu et ou sur un temps donné, avec un impact négatif tant sur les habitants, l'environnement et le patrimoine.
4: Alors oui, alors vous rappeliez un chiffre clé, 95% des flux sur 5% du territoire. Ce qui est intéressant, c'est d'inverser la vapeur et dire que seulement 95%
5: des territoires,
4: ça soit 5% des flux. Donc, on parle beaucoup de surtourisme et à raison, parce que c'est important de veiller à une meilleure répartition des flux dans le temps et dans l'espace. Toutefois, la norme aujourd'hui encore, c'est le sous-tourisme. Et beaucoup de destinations, justement, capitalisent là-dessus. Je pense notamment aux pays nordique, à la Suède, qui évoque la cool question.
0: Alors,
4: c'est quoi la cool question? C'est la tendance des vacances à la fraîche, mais finalement, dans ce terme qui réunit cool et vacation, il y a aussi la notion de destination cool parce qu'il y a moins de monde. Et un nombre croissant de personnes vont l'été fuir finalement les hordes de touristes qui veulent prendre un selfie, les hordes de touristes.
0: On pense à Etretat par exemple.
4: Ceux également qui, au Mont-Saint-Michel, effectivement, sont très nombreux dans la journée. Même au mois d'août, au Mont-Saint-Michel, si vous êtes très tôt le matin ou très tard le soir, il y a beaucoup moins de monde. Mais donc voilà, il y a aussi des gens qui vont préférer aller à la montagne, dans des territoires peu touristiques.
0: Le Cantal, par exemple.
4: Justement, le Cantal.
0: L'Ariège.
4: De manière à s'oxygéner par l'espace et moins de monde.
6: Gavin, c'est ce qu'il vous faut en termes de cool question. Il faut aller dans la Meuse. Il y a du land art, ça s'appelle le vent des forêts. C'est absolument magnifique. En fait, c'est sur plusieurs dizaines de kilomètres carrés. Donc les forêts, c'est super l'été, parce qu'il fait beau, il fait chaud, et là, ça nous rafraîchit un peu plus. Et en fait, ce sont des œuvres d'art qui sont disséminées à travers toute la forêt. Vous vous promenez et vous allez les découvrir par hasard. C'est souvent des œuvres qui sont intégrées dans le paysage. C'est absolument génial. Et vous pouvez dormir sur place. Il y a même Nathalie Tracé, je sais pas, c'est une designeuse assez connue qu'on a vue dans plein de galeries, etc. Et en fait, elle a créé des maisons sylvestres. Et en fait, c'est des petites maisons en bois. Vous pouvez les louer, c'est pas très cher. Alors, bon, là, après l'émission, ça va être un peu plus cher. Ça va être peut-être pris d'assaut. Mais c'est vrai que c'est super parce que la Meuse, c'est pas la destination première. Et pourtant, c'est un vrai pas de côté qu'il faut faire.
0: Rappelez comment ça s'appelle?
6: Ça s'appelle le vent des forêts. C'est une forêt, tout simplement, dans la Meuse.
0: Et nous accueillons Yvan Arnold de Tegui. Bonjour.
7: Bonjour Ali.
0: Vous êtes doctorant en tourisme durable et en finances publiques à l'Université de Perpignan et vous venez de publier dans l'excellent site The Conversation, que je vous recommande vivement, un article intitulé « Les touristes courent vers la campagne et boudent les villes depuis la pandémie de Covid-19 ». Yvan Arnold-Tegui, le Covid a vraiment reconfiguré le tourisme français au profit des territoires ruraux qui comptent une progression de nuitées dans les campings et les hôtels qui ne cesse d'augmenter.
7: Effectivement, la reconfiguration est très nette dans les données. On a pu observer, quand on a analysé les flux touristiques en France, que les zones rurales ont gagné environ entre 8 millions d'unités pour l'hôtellerie et 19 millions pour les locations de particulier à particulier. Et donc, au plus fort de la crise, effectivement, tous les territoires ont souffert. Mais on peut par exemple mettre en avant un territoire comme la Lozère qui n'a perdu que 17% de sa fréquentation en 2020.
0: Quels sont les territoires ruraux qui connaissent la plus forte progression? Vous avez dit la Lozère, il y en a d'autres en France?
7: Oui, en 2024, quand on a fait la projection, on observe que les territoires qui surperforment le plus, effectivement, sont les territoires ruraux. On a la Creuse, par exemple, qui dépasse de 54% son niveau attendu en 2020. le Lot-et-Garonne qui a plus de 33% et la Lozère qui a plus de 31%. Et à l'inverse, les territoires d'Île-de-France ferment la marche et ont encore des difficultés, notamment en hôtellerie avec Paris qui est toujours à 95% de son niveau.
0: Yvan Arnold de Tegui, au-delà des raisons économiques, comment vous expliquez au fond cet intérêt croissant des Français pour ces vacances rurales?
7: Je dirais qu'on peut mettre en avant trois facteurs. Donc, le premier, ce serait la fragilité des grandes villes, parce que les métropoles dépendaient énormément du tourisme d'affaires et de la clientèle internationale, alors que l'essor du télétravail et les outils de visioconférence

0: travaux proches de chez eux, notamment si on se rappelle avec les règles, la règle des 100 km lors du déconfinement. Et donc, du coup, ils ont découvert ces territoires-là, ils y retournent plus en plus depuis ces derniers temps-là. Donc, ils cherchent plutôt la nature, l'espace, la faible densité, etc., etc. Et malheureusement, pour fermer la marche, si on revient dans un contexte quelque peu économique, il faut aussi mettre en avant le fait que les indices de prix de transport ont évolué de 18% entre 2019 et 2024.
1: Sophie, quoi ?
0: Donc, ça pèse quand même dans le budget des voyageurs, quoi.
2: Oui, le choix de la campagne est un merveilleux choix si on veut faire des économies. D'ores et déjà, le train, les intercités sont moins chers qu'un TGV. Et puis, au niveau des campings, il faut penser aux campings municipaux ou aux campings même à la ferme. On peut aller planter sa tente même chez l'habitant. Et là, pour quelques euros par nuit, 20 euros par nuit, vous allez avoir un camping sauvage pour vous et vos enfants et un budget très très restreint. Donc, ce sont vraiment des solutions extrêmement économiques qui permettent de découvrir la campagne avec les habitants eux-mêmes.
1: Merci beaucoup Yvan Arnold Tegui. Je rappelle que vous êtes doctorant à l'université de Perpignan et nous accueillons Chloé. Bonjour Chloé.
3: Oui, bonjour Ali.
1: Bonjour, bienvenue.
3: Merci, merci beaucoup.
1: Alors qu'allez-vous faire cet été ?
3: Alors nous, on est une famille de 4, on a deux petites filles de 5 ans et 7 ans et on part en Roumanie en train.
1: D'accord, super. Avec le billet Interrail ou...
3: Non, pas du tout, parce qu'en fait, le billet Interrail n'était pas assez intéressant. D'accord. Financièrement, nous, on a fait ce qu'a conseillé votre invité, à savoir on a mis notre réveil très tôt le 11 mars pour réserver nos billets. Et en fait, pour des raisons écologiques aussi, on ne voulait pas prendre l'avion et on a transformé un peu le voyage en une aventure avec nos enfants. Parce qu'on va s'arrêter à Vienne et à Budapest pour découvrir d'autres choses et puis surtout dormir dans le train. Elles sont très excitées.
4: Ah oui. Et on économise une nuit quand on dort en train de nuit. Ça, c'est pas mal aussi. Hein.
5: Oui, très intéressant, effectivement, comme vous le dites, finalement le voyage, il commence sur le quai de gare. Après, il se poursuit dans le train. On entend les voix, les langues qui évoluent au fur et à mesure qu'on traverse les pays. Et typiquement, vous pouvez aller à l'Albanie. J'ai fait l'expérience. Vous pouvez aller en Albanie en train et en ferry de nuit. Donc là, ça prend 48 heures, mais c'est une aventure en elle-même.
1: Bon voyage et bonne aventure, Chloé, cet été. Gavin Clemens-Ruiz, pour terminer, on va pouvoir emporter dans ses bagages votre nouveau roman.
4: Ah,
1: ça s'appelle Le Café des Rêves, c'est publié chez Ixo Éditions. Pour moi, c'est idéal pour les vacances, j'ai commencé à le lire.
4: C'est vous l'histoire. Voyez là, vous cochez des pages, tout ça,
1: C'est l'histoire d'Inès Beaumont, la trentaine qui habite Berlin, elle fait un burn-out et elle trouve refuge dans le sud de l'Espagne, chez sa grand-mère Pilar, qu'elle revoit après des années. Là-bas, elle fréquente le café Son Nom et elle y rencontre une galerie de personnages très attachants. Alors, dans ce coin d'Espagne, cher à votre cœur, Inès va découvrir la puissance de l'amitié authentique, une autre façon de vivre. Et l'amour, évidemment.
4: Ouais, l'amour. Et des femmes, je les ai appelées mes sacrées sorcières, c'est des femmes, c'est les copines de sa grand-mère qui sont des femmes truculentes, qui n'ont pas froid aux yeux, qui racontent toute leur vie, amoureuse ou pas, et donc tout ce qui leur passe par la tête. Et donc, tout d'un coup, elle va se dire, tiens, ça fait du bien de souffler, de décompresser. Elle était devant son ordinateur toute la journée. Là, elle va se retrouver, elle va dessiner dans ce café. Elle va retrouver. Elle va pas faire que dessiner, en effet. mais alors, surtout, elle va rencontrer des gens. Et en fait, moi, j'aime les gens. Ah ouais, merci. C'est vrai que le Café des Rêves, c'est ça, c'est des rencontres. Le café, c'est super quand même. Ça reste un endroit assez idéal pour faire des connaissances. Et les cafés en Espagne, c'est quand même un beau moment. C'est là où on arrive le matin et en fait, il y a tout le monde, toute la famille.
1: On y resterait
4: là.
1: Toute la journée.
4: Ah ouais, on y resterait toute la journée, ça fait du bien. Et vous vous souvenez, on avait fait des voyages immobiles. Et ben là, je crois que c'est un voyage immobile. Il y a combien ? 20,90 €. C'est pas cher. Le Café des Rêves, si vous avez envie de partir pas trop loin, de façon écolo, en Espagne quand même.
1: Merci. Gavin Clemens-Ruiz, Le Café des Rêves, c'est chez Ixo Éditions. Merci Sophie Kwan. Le hors-série de 60 millions de consommateurs, c'est disponible en kiosque. Merci Linda Lémé. L'éco-tourisme, c'est sur Internet ?
5: L'éco-touristique, alors c'est effectivement sur Internet et c'est également un magazine.
1: L'éco-touristique, une émission à partager sur l'appli Radio France. Demain, le plaisir de lire René Goscinny, le génial co-créateur d'Isno Good, d'Astérix, du Petit Nicolas ou encore de Lucky Luke. Et à suivre, vous retrouvez évidemment Nagui, Leïla Kadour Boudadi et leur bande originale.
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9: C'est un projet qui fait beaucoup réagir depuis les révélations ce matin de la cellule d'investigation de Radio France. Projet de promotion en milieu scolaire du e-sport, les compétitions de jeux vidéo. La promotion de cette discipline a été validée par les services du Premier ministre, avec notamment des partenariats qui pourront être noués dans les prochaines années entre des établissements scolaires et des entreprises du secteur. C'est un non-sens, dénonce la secrétaire générale du syndicat SNES-FSU, Sophie Vénétité, pour qui l'urgence est à l'augmentation du temps consacré à l'éducation physique et sportive. Cela risque, selon elle, d'aggraver la question de l'addiction aux écrans. Le photographe Yann Arthus Bertrand en appelle à la bonne volonté pour l'aider à remettre sur pied son exposition de photos installée en ce moment sur la place de la Concorde à Paris. Exposition saccagée cette nuit par les supporters du PSG, en partie détruite, des œuvres piétinées en marge de ses affrontements avec les forces de l'ordre. Près de 130 interpellations en tout cette nuit en région parisienne, annonce le ministre de l'Intérieur, qui promet d'ores et déjà un dispositif sécuritaire d'ampleur le 30 mai prochain, jour durant lequel le PSG disputera sa deuxième finale consécutive en Ligue des Champions. Ce sera face à Arsenal après le match nul hier des Parisiens, un partout face au Bayern Munich. Le ministre des Affaires étrangères lui assure que les sanctions internationales qui pèsent contre l'Iran ne peuvent pas à ce stade être levées, comme le réclame le pays, et ce tant que le détroit d'Hormuz restera bloqué, dit Jean-Noël Barrot. Dans le même temps, Donald Trump, lui, se veut toujours convaincu qu'un accord de paix avec l'Iran est possible très bientôt. C'est même très possible, dit le président américain. Les préparatifs sont en cours dans les îles Canaries à Tenerife pour permettre l'accostage du bateau de croisière touché par cet hantavirus. Le bateau qui est en route, il a quitté les côtes du Cap-Vert. Un deuxième avion de rapatriement sanitaire est arrivé par ailleurs aux Pays-Bas. Avion qui transporte un passager malade. Deux autres personnes ont été évacuées hier soir dans la capitale néerlandaise. Il s'agit possiblement d'un des anciens petits copains de cette jeune adolescente de 14 ans. C'est ce que dit en tout cas le parquet après l'arrestation et le placement en garde à vue de cet homme de 23 ans arrêté hier à Soissons dans l'Aisne. Un homme soupçonné d'avoir tué à coups de couteau la collégienne hier matin. Une enquête pour assassinat est ouverte. Et puis c'est une étude scientifique très inquiétante quant à l'avenir de la forêt amazonienne. Forêt qui pourrait se transformer en savane d'ici la fin du siècle. Conséquence d'une part du réchauffement climatique, de l'autre des travaux de déforestation. Selon les chercheurs qui publient dans la revue Nature, 70% de l'Amazonie pourrait être touchée si l'on s'en tient au scénario actuel de réchauffement climatique. Étude alarmante quand on sait que ce sont précisément ces arbres qui absorbent un quart des émissions de CO2 de la planète.
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10: Merci Damien Maistre, on vous retrouve tout à l'heure à midi pour d'autres infos.
12: Bonjour.
10: Ravi de vous accueillir, Guylaine Villemala, bienvenue, comment ça va?
15: Villemala.
16: Mais c'est là toutes les syllabes.
15: Villemala. Toujours, ouais, c'est vrai.
10: Villemala, j'ai bon. J'ai accroché sur le M, mais j'ai bon quand même.
15: Toujours pareil. Ouais.
16: Oh. Et moi, je suis ravie de vous rencontrer,
10: Guylaine. Appelez-moi Najmi, comme ça on n'en parle plus.
15: Magui.
16: Ouais. Ouais, ah, ouais, vous avez entendu, moi je suis ravie de rencontrer Guylaine.
10: Oui, on est plusieurs. Bienvenue. On va parler de Sauvons les meubles, film qui est sorti hier. Et puis, petit tour de table, tiens, pour savoir si, avant de rentrer dans le vif du sujet du film, évidemment, si vous avez déjà été, on vous a emprunté quelque chose, un peu de personnel qu'on vous a pas rendu, donc un petit sentiment de... Pas de vol, plus que, tiens, je te prête un truc, mais je le vois plus. Tiens, il a disparu. Ça vous est déjà arrivé ou pas? Au sein d'amis ou de famille, un truc un peu perso?
15: Non, j'ai prêté de l'argent, mais on me l'a rendu.
10: C'est un peu perso, ouais, quand même.
15: Ouais.
10: On t'a rendu?
15: On me l'a rendu.
10: C'est déjà une bonne nouvelle.
15: Ouais.
10: C'est pas toujours le cas.
15: On m'a volé de l'argent.
16: Tu me regardes pas, parce que moi,
10: non,
16: je sais pas.
10: Enfin, mais voilà, non,
16: je sais. Oui, je sais.
10: On s'en fout. Qu'est-ce que t'as dit?
16: Pardon.
10: T'as dit quoi?
15: Finalement, ma carrière.
16: Non, je disais qu'on m'a volé de l'argent aussi.
10: Ok.
16: Ah, on t'a volé de l'argent?
15: Ouais. Mais pas quelqu'un que je... Enfin, peut-être.
16: Ah,
15: en fait.
16: Bah si.
15: Si, jamais su.
10: Ah, mais attends, t'es volé, genre, on a pris dans
15: ton sac. On m'a volé ma carte de banque.
10: Et on a tiré dessus de l'argent.
15: Ouais, pas grand-chose.
10: Okay.
16: Mais... C'est quelqu'un de ta famille qui a fait ça?
15: Famille, non.
16: Ah, il faut connaître le code.
15: Ouais, il fallait connaître le code.
16: Bah oui, c'est pour ça.
10: Donc c'est la famille. T'imagines, c'est maintenant qu'elle se rend compte, c'est quelqu'un de sa famille. Emma, est-ce qu'on t'a déjà...
17: Moi j'ai une grande sœur, du coup on se piquait plein de fringues.
10: Et ouais.
17: Et
10: il y avait un débat après avec... C'est à moi.
17: Ouais, des fois elle me voyait dans la cour avec... Mais moi je fais ça. Moi je vole à mes amis des livres. Enfin, non, c'est pas ça. Wow. C'est que genre quand on m'en prête, j'ai du mal à les rendre.
15: Ah,
17: et je suis trop attachée.
15: Oui,
17: et
15: du vol, oui.
10: C'est un peu la définition. Je prends, j'ai du mal à rendre.
17: Oui, il y a une saveur particulière quand on prête un livre après, du coup ça veut dire qu'il y a un truc.
10: Tu diras ça au juge. Mélodie.
18: Moi j'avais prêté une bague et on l'a perdue.
10: Non.
18: Et j'étais bien écœurée. Et du coup maintenant j'ai du mal à prêter, j'aime mieux donner.
10: Est-ce que t'as un soupçon de elle ou
18: non, pas du tout, elle l'a vraiment perdue. Et elle a dit je suis vraiment désolée, je savais que j'aurais pas dit qu'elle prêtait. Et maintenant je le donne maintenant.
10: C'est une responsabilité en même temps de prêter quelque
18: chose. Oui, je sais.
16: Ouais, c'est ça.
10: Leïla, on t'a déjà piqué un truc?
16: Je prête. Mais je note. Par exemple, des bouquins en
10: Non, je note sur le mur de l'immeuble de la personne en question.
16: Je vais faire des croix chez tous les jours. Je note les livres, par exemple, livres et bandes dessinées surtout, que je prête. Je dis je donne et voilà, soit je note. J'ai une copine qui faisait ça, qui avait un petit carnet comme ça, qui mettait les noms et je trouve ça trop mignon.
10: Bibliothécaire.
16: Oui, voilà, c'est ça. Bah, cette fiche que tu mettais à l'arrière du livre, moi j'adorais ça, où tu tamponnais, tu mettais la date, tu mettais ton nom.
10: Tu voyais les noms des gens.
16: Tu savais qui avait emprunté. Et ben voilà, je fais un peu ça. Un peu moins maintenant.
10: Bruno,
19: oui, bien sûr, parce que moi, j'arrive pas à dire non, quoi. Quand on me demande de prêter un truc ou quoi, je dis forcément oui. Non, c'est vrai, j'ai prêté plein de livres à Emma Beaujean, justement. Donc,
10: elle les a coloriés.
19: Non, mais moi, c'est vraiment les livres. Des fois, c'est difficile. Tu sais, quand tu lis un livre et que tu notes des trucs ou que tu soulignes des choses et tout, et qu'après, on te demande de le prêter, moi, je me sens toujours un peu gêné.
10: C'est gênant,
19: bien sûr. Bah, ouais,
16: non, c'est drôle, parce que comme ça, ils voient ce que t'as aimé. Moi, je mets aha dans la main.
15: Ils volent tes idées, du coup.
10: Bah, ouais.
15: C'est encore pire.
10: C'est bizarre. Au-delà, t'as déjà pris un instrument?
20: Évidemment, non, pas un instrument, mais moi je fais partie d'une époque où on prêtait les disques, évidemment. Et je sais qu'un certain Emmanuel Pérignon m'a toujours piqué. Évidemment, mais non, je l'embrasse très fort. Mais il a toujours mon disque Parklife de Blur. Voilà,
10: c'est drôle.
12: vol
21: depuis 30 ans. Ouais. Il m'a dit qu'il avait bien.
16: Est-ce que c'est un vol au bout de 30 ans?
18: Ouais.
21: Ben non, c'est un prêt long terme, avec beaucoup d'intérêt en revanche.
12: Alors, entre les disques, c'est un vinyle, toi, ou c'est
21: non,
12: un...
21: c'est un...
12: CD. Alors, moi, j'avais fait une soirée avec des potes, mais que des potes, à la maison, et chacun allait... j'avais un mur de CD, parce que avec les métiers que l'on fait, on recevait beaucoup de CD, démos de maisons de disques et autres. J'avais un mur de CD, qui bien j'avais. Et à la fin de la soirée, tout le monde est parti, merci, au revoir, machin. Et après, j'ai rangé. Et là, j'ai vu les boîtes, mais vides. C'est-à-dire que quelqu'un avait pris les CD en laissant les boîtes vides. Non, et tu te dis, ça ne peut être qu'un pote, quoi. Ouais. Ça peut être que quelqu'un à qui t'as dit, ouais, bise, entre, viens, je t'en prie, serre-toi, prends un verre.
16: C'est une blague, surtout.
12: Non, c'est pas une blague.
16: Non, mais tu peux te dire qu'on prend les boîtes avec. C'est bizarre de prendre que les CD.
12: Parce que ça, à mon avis, c'était plus épais que juste un CD. Et là, il y en avait facilement une dizaine qui avait.
21: Peut-être qu'il avait un jardin, tu sais, un arbre où il voulait éloigner les oiseaux.
16: Les cerises.
18: Et t'as su qui c'était?
12: Jamais.
18: Ah bon?
12: Non, j'ai jamais su. Par contre, pour en revenir à une personne que l'on connaît, mais c'est plus pour un type, sans dénoncer la personne.
16: Non,
12: mais c'est un type de voleur. TIP. C'est-à-dire, mais méfiez-vous, parce que c'est facile. Quelqu'un qui vient et qui dit, est-ce que t'as pas 20 balles à me prêter, je te les rends demain. Mmh. Donc, vous prêtez les 20 balles, le lendemain, la personne revient, et vous rend les 20 balles, et vous dites, ok, cool. Et puis, une semaine après, cette même personne dit, putain, je suis un peu dans la merde, là, j'ai un truc à prendre, machin, t'as pas 100 balles. 100 balles, là, tout de suite, ouais, mais enfin, je te les rends. Ouais, ok, d'accord.
16: Comme bon. Il les rend.
12: Voilà, comme il les rend. Et donc, on donne 100 balles. Mmh. Et puis, ça passe à 1000. Et puis, ça passe à 1005. Mais chaque fois...
21: C'est Madoff qui a fait ça.
12: C'est un peu le principe. Et chaque fois, il rend. Puis, un jour, arrive la somme beaucoup plus grosse en disant, là, j'ai les impôts qui me tombent dessus. Je te jure, la semaine prochaine, ça revient. Et là, évidemment, plus jamais aucune nouvelle de cet argent qui revient.
18: Mais ça vous est arrivé
12: ces derniers...
16: Je vais lui rendre.
12: Ça m'est arrivé, là, c'est qui est cette personne. Mais peu importe la personne,
16: oui,
12: c'est juste le process qui est très manipulateur. Très manipulateur. Dimala, on vous a déjà emprunté, pris quelque chose, pas rendu quelque chose dans votre
18: perso? Ce qui me vient, mais du coup, c'est l'inverse, c'est que j'ai pas mal volé d'argent à ma mère pour m'acheter des dinosaures.
16: Ouais. Et des pour la bonne cause. C'est des gâteaux,
12: panini. Ça ouais, oui.
18: Il y a des biscuits.
16: Ah, c'est des biscuits chocolat.
18: Non, c'était une collection de mini dinosaures.
16: Vous voyez, c'était aussi des biscuits.
12: Ouais, je voulais des biscuits, moi, en chocolat.
18: Ouais. Eh bien, je crois que c'est ça, en fait. Vous avez raison. Il n'y a rien qui va.
16: Seulement, elle vole, mais elle ment.
12: Elle vole, mais dès qu'elle arrive chez le marchand, elle m'a fait « Non, j'ai pas. J'ai pas ce que vous demandez. »
18: C'était des billets de 500 francs et tout, quoi.
12: Wow.
16: Ah oui, elle ne s'en rend pas compte. Elle s'en rend compte.
18: Je pense qu'en fait, ça qui est beau, c'est que je pense qu'elle s'en rend compte, mais elle ne dit rien. C'est
12: okay.
18: Ça, les...
12: Ouais, ouais, les mamans, ouais.
18: C'est ça.
12: Guylaine, on vous a déjà pris quelque chose?
22: Ouais, et là, c'était comme une trahison pour moi, parce que j'étais dans un cours de théâtre, et il y avait une heure par semaine de bar au sol, et j'avais, très fière de moi, amassé des petits bijoux que j'adorais, et donc, pour faire ma gym, j'enlevais mes bijoux, et je mettais ça dans une petite pièce où on laissait toutes nos affaires, et en fait, c'était que des gens qu'on connaissait, c'était vraiment donc, que des filles avec qui je travaillais, et déjà depuis une année. Et tout d'un coup, voilà, tu retournes à tes affaires et tu n'as plus ces petits bijoux que, comme une vraie jeune fille, j'adorais et on me les a piqués. Et là, c'était, voilà, c'est pour ça que je parlais de trahison tout à l'heure, c'est que je me suis sentie trahie. Mmh. Les filles que j'adorais, qui étaient avec moi dans le cours, il y en a une parmi elles qui m'avait trahie quelque part. J'ai détesté ce sentiment.
16: Oui.
22: Me dire, je ne sais pas si c'est elle
12: et comment
22: ou elle.
12: Continuer,
22: ou elle.
12: Et comment continuer de les fréquenter?
22: Oui, c'est ça.
12: En
22: et
12: ayant une suspicion.
22: Voilà. Ouais, oui. Ça. Et ça, c'est triste, en fait, comme sentiment.
12: Bien sûr. Oui. La tristesse, l'émotion, on l'a aussi. On la rencontre dans souvent les meubles, plus l'émotion que la tristesse. Le film de Catherine Combe, on va en parler avec vous deux. Vous êtes la mère et la fille dans le film. Avec ce film qui est sorti hier. Mais d'abord, il y a Old Love qui est totalement fan de vous, Mima, Vismala et Guylaine.

pour sauver les meubles. Il faut que je vous raconte la folie qui est arrivée sur le WhatsApp de l'émission. Ils se sont trompés, ils ont marqué savon les meubles. Voilà.

0: Spectre, courgette, et la boum. Oh la guerre, papa, qu'un spectre, les courgettes, il marche dans du coin. Oh la vie malade dans la super, ça me met en joie. Et non, on est pas parfait, quoi, qu'un spectre, les courgettes, ça vous arrête là.
1: Oui, merci.
0: Comme go, courgette en main, courgette en cajot. Elle a son intégré courgette. Nagel est là, son fan de courgette. Il m'a sauvage pas, je sais pas. Mais dans le film papa, ça fait pas que ça des courgettes. C'est du cinéma. Moi je suis fan du film et je suis fan des meubles. Mais faut arrêter.

0: oh, oh.
1: Il
2: a prouvé qu'il l'a écrite en deux minutes, puisqu'il y avait des dinosaures à l'intérieur.
3: J'ai écrit toute la chanson en deux minutes.
4: Les enfants, ils vont être trop contents.
3: Exactement. Justement, on peut le voir en vrai.
2: L'inspecteur Gadget, les enfants connaissent aujourd'hui ?
3: Oui, ça va être un peu plus
4: tard. Je suis majeure, j'ai le droit d'être ici.
3: On retrouve avec son spectacle Opération Bretzel. Il sera en Loire-Atlantique ce samedi à Gétigné et lundi à Paris au Solo.
5: Et pour les enfants, vendredi, mais c'est un autre spectacle.
2: Sorti hier donc au cinéma, Sauvons les meubles, ce film qui, où on part d'ailleurs d'une photographe très qui a pignon sur rue, comme on dit, qui est en train de shooter
4: Benoît Hamon. On le reconnaît à la voix, avant de le voir, on entend sa voix, on se dit « Attends, mais attends, c'est Benoît Hamon que c'est Benoît Hamon ?»
2: Et elle lui parle en disant « Tiens, plutôt pour diriger son regard, la liberté, elle est là. Regardez-moi par la scène. » On se dit « Waouh, elle est tellement sûre d'elle que même un homme politique, juste pour une séance photo, elle shoot en étant très très sérieuse, en maîtrisant son sujet. C'est une star de la photo, visiblement. Tout le monde est à sa botte, à ses ordres, en tout cas. Mais arrive la nouvelle qui bouleverse sa vie et son statut, c'est-à-dire un problème de santé de sa maman. Il faut revenir à la maison et les deux se retrouvent, frère et sœur, au chevet de la maman, sans trop se rendre compte si c'est grave ou pas dans un premier temps.
6: Oui,
2: c'est ça le début du film.
6: Ben, c'est complètement ça le début du film. C'est vrai que comme le cancer, puisque la maman a le cancer, c'est une maladie qui avance comme un crabe, quoi, de côté. En fait, il y a eu plusieurs alertes avant qui sont hors champ du film. Et comme souvent, puisque ça, c'est un film qui est vraiment autobiographique de Catherine Cosme, c'est son histoire, c'est mon histoire aussi. J'ai perdu ma maman d'un cancer à un an. Jour pour jour, autour du printemps, que Catherine, pareil. C'est l'histoire de Guylaine, c'était l'histoire de la chef opératrice.
2: C'est l'histoire de ma maman.
6: C'est l'histoire, voilà.
2: Non, mais c'est vrai, c'est vrai. Et on ne sait jamais, d'ailleurs, si ça va mieux, moins bien, s'il progresse, où on en est. Et puis même quand on apprend que ça va mal, on se dit, je comprends pas, il y a quelques temps, vous m'avez dit que ça allait mieux. Oui. Donc on est un peu perdu. Et elle est dans, la famille est dans cette situation.
6: Ce qui fait mal, c'est l'espoir, et c'est le mot rémission. Et puis au bout d'un moment, sais pas.
2: On n'en finit jamais, quoi.
6: On n'en finit jamais, bizarrement. Au bout d'un moment, on a envie d'en finir parce que la personne souffre tellement. Moi, par exemple, j'ai tué ma mère. hyper intense.
4: Vous l'avez aidé.
6: Non, mais je veux
4: vous
6: dire.
4: Vous l'avez aidé à.
6: Voilà, partir. Au bout d'un moment, tu.
2: Vous l'avez accompagné.
6: Je pense que ça arrive à plein de gens. Mais du coup, c'est...
4: Mais pas en France. En France.
6: Non, mais je te fous pas.
4: Mais c'est pour ça.
7: On est entre nous.
4: Non, mais c'est le vrai sujet. C'est le vrai sujet en France.
2: Carrément.
4: Ouais. Dans quelle mesure on est on peut partir dignement et quand on le décide, et pour l'instant, il faut le dire factuellement, en France, c'est pas possible. Alors, l'équipe soignante est peut-être en mesure de faire un certain nombre de choses, d'accompagner le moins douloureusement possible, mais en réalité, factuellement, on n'a pas le droit en France. C'est pour ça que des gens vont mourir en Suisse, c'est pour ça que des gens traversent les frontières pour mourir.
6: Mais quand t'es en angoisse respiratoire, t'as le droit. C'est pour ça que je n'ai pas que volé de l'argent à ma mère, je ne l'ai pas que tué.
2: Vous l'avez soulagé, il a fait du bien.
6: Voilà, ouais.
2: Guylaine, vous interprétez donc cette maman qui, on se demande si elle est, elle, dans le déni avec « mais laissez-moi tranquille, mais je vais bien, je fais que dormir, bien dormir, laissez-moi me reposer », c'est-à-dire qu'elle ne veut même pas échanger ou aborder le sujet ou être le boulet de la famille.
8: Ouais, je crois qu'elle a cette femme-là, ce que j'ai aimé, c'est sa fierté. Et sa fierté lui permet de résister à l'angoisse de tout ce qui l'entoure, résister à peut-être, l'inéluctable mort. Je sais pas, c'est ce que j'ai aimé. Et ma mère est morte quelque temps avant que je tourne ce film-là. Et ma mère avait ça. Ma mère avait cette résistance-là. Jusqu'au bout, j'y crois. Alors qu'en fait, évidemment, tout était là pour prouver le contraire, mais je crois que j'ai pris, je pense, et de Catherine, et sa direction évidemment, et de ma propre mère, cette fierté-là de résister coûte que coûte. Et je n'irai pas. Je ne veux pas y aller, je n'irai pas. Ouais. Alors, c'était assez étonnant.
2: C'est la toile du, du fond du film, mais ouais. Il y a aussi tout, tout ce que va découvrir la, la famille concernant le comportement de la maman.
4: Et ça arrive assez vite, parce que le secret qu'elle a maintenu de longues années, à un moment, va devoir éclater. Et ça met votre fille, votre personnage, Lumala, dans une position très difficile, parce que vous découvrez qu'elle fait des crédits à la consommation un peu à droite à gauche depuis quelques années. À votre nom.
8: Oui.
4: Et vous vous retrouvez donc face à une dette de, je crois, 40 000 euros.
8: Oui, je crois que c'est ça. Ben, en fait, moi, c'est pour ça que...
2: On ne spoil rien, parce que c'est dans la bande-annonce, tout ça. Ouais. Donc, il y a ce côté usurpation d'identité et d'enquête, en disant, mais c'est servi de mon nom pour emprunter.
8: Et c'est pour ça aussi que la présence de Benoît Hamon au début est aussi essentielle, qui met aussi en plus une couche de réalité sur ça, puisqu'il a vachement parlé de ça. Mm. Mais moi, c'est pour ça que le film, je le trouve formidable, parce que finalement, ça met de la comédie, cette situation.
2: C'est vrai.
8: Enfin, je veux dire, on ne s'est jamais autant marré que dans des enterrements aussi.
2: Moi, il y a eu 2-3 anniversaires qui sont bien passés. Quoi. Ouais.
4: Alors vraiment,
2: Bon, j'ai un peu la culpa là, mais. Non,
8: mais vous avez raison, Maggie.
4: Maggie
0: Un partout.
8: Quelle vilaine.
4: Ah, les vilaines.
2: J'adore.
8: Non, vous avez raison, c'est pour rire. Pour rire nerveux.
2: Oui, nerveux,
8: c'est
2: nerveux,
8: pas
2: évidemment.
8: On peut marrer dans les
2: enfants. Parce qu'il faut se retenir et que c'est interdit.
4: Il y a une scène géniale dans le film, c'est quand vous allez vers le cimetière et qu'il y a plein de gens qui vous suivent et que vous vous demandez à votre frère s'ils n'ont pas tous besoin de récupérer de l'argent. En fait. Ça, c'est très très drôle. Il y a des moments comme ça qui font éclater un peu, parce que c'est très émouvant, c'est très fort en fait.
2: On en parle jusqu'à 12h30 pour vous rappeler, vous encourager à aller voir ce film Sauvons les meubles. Catherine Cobb en est la réalisatrice. Elle sera d'ailleurs avec nous tout à l'heure pour parler de ce film. Mais d'abord, voici Lisa Delmoitié. Que Lisa, vous n'auriez pas fait, vous, un film comme ça, sur ce sujet-là ?
8: Non, Maggie. Non. C'est juste que je comprends bien le message du film. Mais je vois pas en quoi c'est une mauvaise nouvelle.
2: Ah bon ?
8: Moi qui n'ai jamais voulu d'enfant, de peur des responsabilités. Oui. Fallait le dire qu'on pouvait refiler nos dettes. Comment ça change la donne ? Toute ma vie, je vois que des modèles de mères exemplaires, ça me la barre trop. J'en veux à ma maman. À trop être parfaite, là, putain, elle me gâche la vie. J'aurais dû avoir une mère avec des défauts, moi. Tu sais qui met la barre bien basse. Je veux faire un gosse comme on fait du limbo. Tu sais, la barre ne fait que descendre. Oui. De déception en déception. Trauma intergénérationnel en limbago, quand même. C'est chaud le limbo après 30 ans. C'est important du modèle accessible. Ça donne des ailes. Hein, ça ouvre le champ des possibles. C'est comme la fois où Carla Bruni s'est mise à chanter. C'est pas obligé de savoir chanter. Moi aussi, je vais être chanteuse. Alors, je peux sauter, ça, je peux le faire. Ça fait un an qu'avec Emma, on fait des chants nazis pendant les chroniques d'Oldelaf, mais ça, le micro capte le son de notre voix. Moi aussi, je peux te faire abonner. Mais le film, il montre que nos parents, ben, ils ne sont pas parfaits. Hein. Parfois, ils cachent des choses, ils ne communiquent pas. C'est le problème de la famille dans le film. Dans d'autres familles, bon, ben, je ne sais pas, il y en a qui picolent. Voilà. Parfois aussi, les grands, ils disent des gros mots, hein, comme con ou anticonstitutionnellement. 25 lettres. Gros, faut se mettre aux Olympiques. Hein. Et puis parfois, c'est la prémisse du film, les parents refilent des dettes à leurs enfants. Mais enfin, la dette, est-ce vraiment une faute individuelle ou le symptôme d'une société malade ? Dans la nature, les animaux, ils ne s'endettent pas. Hein. Il n'y a pas de « je te mange trois poux, mais promis, je te les rends demain ». Ok, Olaf. Parlez-moi quand même. On s'attache à ces petites bêtes.
5: À moi, Olaf.
8: Non, poux. Les personnes surendettées sont avant tout des victimes. Des victimes de la société de consommation, déjà. Tu as un nouveau téléphone qui sort tous les mois. Les conférences de presse d'Apple sont plus régulières que mes règles. J'espère que je suis pas enceinte. Moins de tampons, ça fait plus d'iPhone. Wow. On nous pousse à la consommation. Je rappelle qu'on en est à l'iPhone 2045 quand même. Hein. Oui. Mais il faut l'acheter, vous comprenez ? Parce que le 2044 avait la reconnaissance faciale, certes, mais le 2045, il te reconnaît après une faciale.
4: Waouh !
8: Alors, on te pousse à acheter, parce qu'acheter, c'est exister. Alors, tu fais un crédit à la consommation, puis t'en fais deux, puis t'en fais trois, ce qui te met sur la crête, déjà. Et si derrière, tu prends un licenciement, un imprévu du style « faut te refaire une dent » ou « faut changer tes pneus »,
1: ou les deux, parce que putain, il faut que j'arrête de bouffer des pneus, moi. Bon. Et puis, il faut dire, savoir gérer un budget, c'est un privilège. Dans les familles où l'argent circule, ça s'apprend naturellement. Mais si ça a toujours été la galère, bah, qu'est-ce que t'en sais? Parce qu'on t'apprend pas ça à l'école. Moi, j'ai appris le latin. Tu t'étonnes que j'ai pas de thunes, j'ai voulu payer ma machine à laver en sesterce. Donc oui, parfois, comme un personnage vit malade, bah, nos mamans nous refilent des dettes. Voilà. Mais de toute façon, tous les parents te refilent des fardeaux. Hein. Quand c'est pas des dettes, c'est un service d'argenterie avec des couteaux à poisson, des traumas ou alors un sein plus petit que l'autre. Oh. Un exemple, il paraît. Au moins, quand tu reçois des dettes, tu peux t'organiser, c'est chiffré. Mais quand t'hérites d'une incapacité à exprimer tes émotions, vas-y, échelonner ça en mensualité. Hein. Mm. Bon, alors, en mai, je vais essayer de dire à mon croche que je l'aime, et en juin, je dirai à mes collègues que l'exemple avec le sein plus petit que l'autre, c'était moi, en fait. Donc moi, je dis un peu d'indulgence pour nos parents, ils font de leur mieux, et si je dis ça, c'est en hommage au mien. Un peu. C'est surtout pour prévenir mes futurs enfants. Parce que là, je viens de m'acheter iPhone 2045, qui fait aussi appât à raclette, et avec Siri, qui a la voix de Chantal là-dessous. Donc, commencez à faire des économies.
2: Merci. Isabelle Boissier.
4: Et t'as raison de spécifier que le crédit à la consommation, là, il se retrouve complètement... D'ailleurs, il y a une séquence dans le film où on voit bien qu'elle ne comprend pas comment on continue à harceler ces gens au téléphone pour leur proposer des crédits relais parce qu'ils se passent les fichiers, les informations, et qu'en fait, ils sont complètement acculés. Votre personnage, comment vous avez imaginé qu'elle contractait ses prêts comme ça?
8: Bah, je pense que c'est justement ce fonctionnement-là. En fait... ce fonctionnement-là t'accule forcément à aller de plus en plus loin dans ce genre de situation. En fait, tu t'en sors pas. En fait, on le sait aujourd'hui qu'on s'en sort pas.
2: On se demande si on n'est pas une proie facile finalement, oui, dans ces fichiers en disant bah, voilà, il y a une personne là qui dit ouais, c'est un joueur de poker, on va y aller, on va le faire taper.
8: Non, oui, oui, tout à fait.
4: On se fait grignoter. Et...
8: En fait, c'est malgré elle, je pense qu'elle est allée. En effet, ce qu'on racontait souvent, c'est qu'elle a souscrit à ce genre de truc pour sauver sa famille et pour sauver sa famille, pour aider son fils, pour aider sa fille. Et au départ, c'était pour de très bonnes raisons.
2: Oui. On va reparler de votre projet de tourner Alien, la nouvelle version
4: j'ai des gargouilles.
2: Il y a une bête qui va sortir. C'est normal, c'est l'heure du repas bientôt, donc oui. On va faire vite, on va vous libérer. Vite.
4: J'espère que je suis pas enceinte. Ah ben...
2: de l'iPhone 2045. Vimala, c'est comme une enquête.
4: Je l'appellerai Maggie de toute
2: façon. mais il souffrira. c'est comme une enquête aussi que vont faire d'ailleurs les deux, frères et sœurs. C'est-à-dire que c'est un secret de famille qui d'un coup saute aux yeux en disant mais on va commencer à fouiller les papiers, les cartons. Il y a le père aussi qui est un tout petit peu, alors je ne sais pas si on peut dire lâche ou dans le déni, ouais, c'est ça. Est-ce qu'il est au courant et il ne veut pas en parler ou est-ce qu'il s'en est jamais occupé? Il y a une enquête. Comme souvent dans les secrets de famille, c'est-à-dire comment, lorsque l'on apprend quelque chose, et malheureusement ça arrive souvent au bout d'un chemin, on apprend qu'on a un demi-frère, une demi-sœur quelque part, ou qu'il y a des dettes, en l'occurrence, ou que on n'est peut-être pas l'enfant de ses propres parents. Ouais. Enfin bref, il y a comme ça des révélations qui sont choquantes, et elle part dans une enquête avec son frère. Elle veut savoir la vérité, elle fouille. C'est toujours un peu dangereux de fouiller dans la vie des gens. Parents, oui. Et des parents, oui.
4: Ça, c'est sûr. Et puis, ça pose la question de qu'est-ce que c'est que l'amour, en général, et dans une famille particulièrement dysfonctionnelle. Est-ce que aimer, c'est tout dire et c'est tout savoir? Ou est-ce que c'est, comme le cas là, du frère et du père, être plutôt soit dans le déni, soit ne pas oser pour qui je suis pour juger, qui je suis... Donc ça, je trouve que c'est des très belles questions. Effectivement, il y a des choses qui se disent que sur les lits de mort, que au dernier moment...
2: Elle n'a pas beaucoup d'empathie sur la situation financière délicate, parce que c'est plus pourquoi tu m'as fait ça que, ouais, je comprends, t'étais dans la galère, t'étais dans la mouise.
4: Il y a une histoire de relation amour, d'amour, en fait. Quand
2: même oui. Ah, mais ouais. Je veux pas tout révéler non plus. Ouais,
8: mais il y a une belle évolution quand même. Enfin, on part de loin.
4: Mais on a l'impression que c'est deux êtres qui ne se sont pas tout dit, en fait. On sent qu'il y a quand même une petite, pas une rancœur, mais un amour qui est complexe, en tout cas de la part de Lucille, par rapport à sa mère, qu'elle est
1: en plus,
4: colère.
1: Je tiens à dire que souvent, les rapports mère-fille, on en parle, ce qui est vraiment le cas, mais en fait aussi, le déséquilibre, il vient du père et du frère qui ne parlent pas. Mmh. Donc la colère, en fait, elle l'atomise dans la chambre à un moment, d'une manière hyper violente. Après, c'est vrai qu'aussi, le cancer, c'est dur, les gens deviennent durs, tout le monde, en fait, est triste, donc, et là,
6: j'ai encore gargouillé.
2: Tout le monde, non, mais tout le monde n'est pas aidant. Tout le monde n'est pas aidant du tac au tac. C'est-à-dire que là aussi, je reviens sur la situation sociale, puisque c'est l'ouverture du film. Elle a réussi sa vie, elle dirige des équipes, c'est elle la patronne, et puis d'un coup, elle se retrouve plongée dans un milieu qui, là, n'a pas les moyens qu'elle, visiblement, a dans sa réussite professionnelle, et surtout, elle se retrouve ballottée, alors que normalement, elle maîtrise dans son métier. Là, c'est l'inverse. Elle ne maîtrise plus rien, et elle est confrontée à la pauvreté de sa mère, dont elle ne s'était pas rendue compte avant, donc, aussi. Elle s'en était pas occupée. Elle s'est jamais posé la question de savoir est-ce que ça va à la maison.
4: Oui, et une pauvreté qui a été déclenchée parce qu'elle voulait aider ses enfants, parce que c'est ça, c'est pas juste. Elle a pas contracté des crédits pour s'acheter plein de choses et vivre au-dessus de ses moyens. Non,
2: elle a trouvé des solutions. La phrase dite avant de s'est débrouillée à trouver des solutions.
8: Mais en fait, c'est toujours pareil quand il y a trop de pudeur, de pruderie aussi. Je pense que c'est ce qui empêche la communication réelle. Chaque fois, les secrets, c'est en fait, c'est une grande protection, mais c'est une grande pudeur. Ce qui est fou, je trouve, c'est que on commence sa vie avec des parents où a priori, on est dans un vrai rapprochement et physique et amoureux. Enfin, les parents aiment leurs enfants et les enfants sont amoureux de leurs parents dans le sens où il y a une vraie reconnaissance. Et ce qui est fou, ce que je trouve ça dingue, en vieillissant, les uns et les autres, on se sépare. Il y a un moment où en tout cas on se sépare. Et justement, je trouve que là, c'est le retour. C'est toujours après, peut-être trop tard ou des fois juste avant que tout s'arrête, qu'on peut retrouver le lien. C'est très étonnant cette séparation pour revenir à
2: l'une des questions qui est posée aussi, c'est quelle sera la réaction des enfants par rapport à l'endettement de la mère. Est-ce que, justement, puisque la question est posée face à un gendarme ou un policier, c'est de dire, mais est-ce que je porte plainte contre elle? Et là, c'est quand même la chose la plus horrible à faire, entre guillemets, en disant, elle va mourir en me refilant toutes ses dettes, 40 000 euros, qu'est-ce que je fais? Est-ce que je porte plainte ou est-ce que j'assume? Je comprends qu'elle a été victime de ce système financier de prêts, de crédits, de facilité à la consommation, sans se rendre compte d'ailleurs si c'était pour son bien personnel ou pour faire du bien autour d'elle. Ouais. Et donc là, on est un peu dans le jugement aussi. Quelle est la manière avec laquelle on renvoie l'amour que la mère avait?
8: On a tous des façons très différentes de prouver son amour. Et celui-là est en effet très particulier. Très particulier parce qu'en fait, elle protège sans parler de ses gros problèmes. Elle va protéger ses enfants d'une certaine façon. Et c'est d'une drôle de façon, mais c'est une façon quand même d'aimer. Et c'est ça qui est très particulier. Et c'est ça aussi qui va être très beau dans le film, c'est une reconnaissance, malgré tout, de cet amour complexe.
2: Avec un père totalement lunaire, il est...
4: Et tellement poétique. Moi, je l'adore. Je trouve qu'il traverse comme ça le film. Ouais. On voit apparaître avec ses perruques, avec ses petites filles, dans la joie, dans quelque chose de... Enfin, c'est une vraie soupape, quoi. On le voit, il y a un côté tellement rêveur, il est habité.
2: On se pose demander si c'est pas un peu de sa faute aussi.
6: Mais bien sûr que c'est de sa faute. C'est toujours les mamans qui sont folles et qui ont un exhibitionnisme des sentiments et tout ça. Mais c'est la faute des pères. Sororité, c'est le mot.
2: Sauvons les meubles. C'est au cinéma depuis hier avec nos deux invités dont on parlons jusqu'à midi et demi. La réalisatrice Catherine Combe viendra nous en parler également. Vima Laponce et Guylaine Mondès sont avec nous. Mais d'abord, voici Mélodie Fontaine.
7: Moi, ces derniers temps, j'avais un peu le moral dans les chaussettes. J'étais un peu comme un chroniqueur de Bolloré. Voilà, je broyais du noir. Je sais pas pourquoi. Peut-être que Nagui avait raison. Ça doit être parce que j'avais mes machins. Il s'y connaît en femme, cet homme-là. Alors, pour me remonter la poire, j'ai maté une série. J'ai du mal à regarder des séries parce que je m'endors facilement. J'ai adoré Pluribus dernièrement, mais pour tenir, il me fallait sniffer trois rails de coco, un bibé de taurine sucrée au sperme de hyène. Donc, sinon, passer le générique. générique, je commençais à rouler de la tête et baver comme un Terre-Neuve sous GHB. C'est vraiment un enfer. Là, il me fallait du feel good, du jouasse, de l'espoir, de l'amour, putain, c'est que de l'amour. Alors, je me suis lancée dans Tchernobyl.
4: Ah oui,
7: pas si au fil, Ted Lasso ou Captain Marvel. Ouais. Non, Tchernobyl, soit l'histoire de la plus grosse catastrophe nucléaire. Tout le monde l'a vu depuis des années, mais je n'avais pas encore eu la chance de déprimer à mort. Alors, pour les plus jeunes et ceux qui n'ont pas envie de se foutre en l'air, Tchernobyl, c'est le nom de la centrale nucléaire en Ukraine qui a pété en 86 et qui a fait détruire une grande partie du monde. Oui. Au lieu de ça, ça a rendu une partie du monde inhabitable pendant des siècles et une autre partie du monde habitable, mais jusqu'à 28 ans à peu près. Vraiment, et l'Ukraine, c'est the place to be. Hein. Tu nais en Ukraine, que ce soit en 80 ou en 2020, t'interroges ton karma quand même. Hein. Tu dis, t'as les glandes, quoi. Hein. Mais vraiment les glandes, enfin je veux dire les ganglions sous le sol. Dans la série, visuellement, c'est savoureux, faut aimer les brûlures. Les mecs au contact du réacteur, c'est devenu des chewing-gums, tu sais. Vis ma vie de gratin dauphinois, bon. L'angoisse, c'est quand même marrant de construire des bombes nucléaires potentielles un peu partout. On dort sur un lit de dynamite en dessous d'une épée de Damoclès suspendue par un poil de cul radioactif. Bonne nuit les copains. Moi, eh ben, figurez-vous que j'ai un pote qui travaille dans une centrale nucléaire près de Paris. Je vous jure, c'est vrai, il est chargé de surveiller le bazar. Et il est discret là-dessus, tu vois. Et quand il explique son métier, il dit « Tu vois Homer dans les Simpsons ?» Et sa phrase est finie, les gars. Je vous jure, c'est vrai. Et c'était pas... Alors bon, je l'adore, hein, mais je lui confierais pas ma braguette à remonter, quoi, même s'il avait un jogging, tu vois. Et je ne sais pas son nom, mais je te salue, mon Léo. Je sais que tu nous regardes de là-haut. C'est dingue. Et beau, non, mais comme on occulte ce genre de potentielle annihilation de l'espèce. C'est chelou, le fait de savoir qu'un peu de négligence peut détruire la vie de centaines de millions de personnes. Surtout quand Léo m'envoie TKT. Non, mais c'est une centrale nucléaire, quoi. Ça m'a remonté comme une pendule. Je me suis dit, bah, attends, on peut claquer en deux-deux. Autant pas se prendre la tête, relever le menton, tenter des choses qu'on n'aurait jamais fait avant. Assieds-toi, de là, remonte ton phal, c'est une chronique, tout n'est pas vrai. Bon, c'est une piqûre de rappel, un petit mémo marqué, t'as un pied dedans, mais c'est pas celui qui porte change. Bah, je retrouve un peu d'insouciance. Restez à mettre ça en pratique, mais mollo quand même. Je vais aller mater une nouvelle série, là, pour calmer mes ardeurs. C'est quoi, Breaking Bad?
3: Mélodie Fontaine. Entre deux soirées Netflix, on la retrouve sur scène à Caen le 20 et 21 mai et à Auray le 28 mai. Elle sera au Festival d'Avignon aussi, tous les jeudis au Théâtre des Béliers.
2: Bruno Pecky, nous allons parler de ce film qui commence donc avec ce clin d'œil sur le revenu universel. Parce que tout à l'heure, on a dit, on sait quel est le propos, mais on l'a pas formulé exactement de M. Hamon en ouverture du film et de la manière dont une séance photo, je ne sais pas si une séance photo d'homme politique se passe comme ça, un mélange d'interviews et parlez-moi de votre programme, de votre projet, de la liberté pour avoir des expressions de visage et des photos prises. Vous êtes renseigné pour, ça fait partie du jeu, c'est comme ça que Catherine vous l'a expliqué.
6: C'est encore une fois, comme beaucoup de choses dans ce film, inspiré d'un personnage réel. Donc,
2: un vrai photographe
6: okay. Qui est un ami de Catherine Cosme, la réalisatrice, qui photographie des hommes politiques et qui, pour obtenir quelque chose d'eux, va les
2: moins poser.
6: Voilà, pour aller chercher la faille.
4: Un cliché différent un peu.
2: Je me suis posé s'il y avait, la question de savoir s'il y avait un jeu de séduction entre le photographe et son personnage pris en photo.
6: Qu'est-ce que vous sous-entendez?
2: Qu'il est un peu souriant et qu'il cherche à être séducteur et qu'elle est au contraire très hermétique, très froide. Elle ne sourit pas à ses sourires, c'est ça que je veux dire. Elle est pas sympa au début.
6: Bien sûr, ouais. Elle n'est pas sympa. Je pense que c'est parce que c'est un personnage féminin qu'on dit ça. Parce que
2: non.
6: Il y a plein de personnes.
2: Le visage est.
6: Quand c'est mon visage, quel marqué.
9: Le tien de visage.
4: Elle est... Comment ça? Vous lui trouvez un autre prénom là.
2: Elle est concentrée. Alors je sais pas comment vous
6: dire. Baggy.
2: Elle n'exprime rien. Elle ne répond pas au sourire qu'il lui renvoie.
4: Mais lui, il est un animal politique, donc c'est un animal de séduction aussi, j'imagine.
2: Il est
4: toujours en séduction.
6: Il n'est pas séducteur, il est séduisant. Probablement. Non, mais oui, c'est un animal politique. D'ailleurs, il joue très bien.
2: Elle ne répond pas à sa séduction, en tout cas.
6: Non, parce que c'est pas ça qui l'intéresse.
8: Déstabiliser plutôt.
6: C'est déstabiliser, oui, qui l'intéresse.
8: Peut-être une faille dans le regard où tout d'un coup il y a plus de fragilité que d'assurance.
3: Mais il y a même une question. Une fois, à un moment, la photographe demande penser à la séduction. Oui. Benoît ouais. Hamon est un peu. Et elle dit non, la séduction envers vos électeurs, évidemment. Il n'y a pas de.
4: Oui.
3: Qui met directement
2: c'est
3: les
2: barrières. Il n'y a pas de quiproquo entre
6: ouais.
2: nous,
6: ouais. Ouais, la scène est très très bien écrite par Catherine Cosse, mais à un moment.
2: Elle est tellement bien jouée par Vima Laponce aussi.
6: Vraiment. Avec son visage très marqué. Dieu la ma pionce.
2: Et ses gargouilles.
6: Et ses énormes gargouilles.
2: La musique présente dans le film. On est à la fois dans une musique douce
4: et à la fois
2: dans une sorte de suspense aussi, ouais. Parce qu'il y a une tension dans la manière dont l'enquête, parce que c'est pas un thriller au sens propre du terme, mais il y a une investigation, il y a des découvertes qui sont faites étape par étape. Chaque fois qu'ils ouvrent un carton ou qu'ils ouvrent un dossier, ils découvrent un nouveau papier, une nouvelle feuille en disant mais what, il va se passer ça, j'ai un problème, mais comment, et c'est le reproche qui est fait, comment le père a pu laisser aussi faire ça.
4: C'est dur pour le père, pardon, je veux sauver ce personnage. Parce que c'est un personnage du jeu, il joue.
6: Lâche. Et...
4: Non. Non, mais c'est aussi parfois, il y a une répartition dans les familles qui est un peu différente. C'est-à-dire qu'on peut avoir des modèles où c'est la mère qui est en charge des choses importantes. Ouais. Et souvent. Et le père aussi, du côté plus fantasy, peut-être.
6: Non, mais ça, mais.
4: Ça veut pas dire.
6: Oui, il est sympa.
4: Mais non,
6: parce que l'autre, elle fait le sale boulot.
4: C'est pas vrai. Mais ça dépend de comment.
2: Je suis un peu d'accord.
4: Ça dépend comment on se répartit les choses dans un couple. Attendez, on a le droit de se positionner comme on le souhaite.
2: Il aurait pu l'aider un tout petit peu. Il aurait pu.
4: On sait pas.
2: La protéger de cette espèce de surendettement.
4: Qui vous dit que cet homme peut décider dans son foyer? Qui vous dit que c'est pas elle qui prend les décisions financières?
8: Je pense que la mère a un putain de caractère et qu'elle a pas forcément permis.
4: Ça le dédonne.
8: Elle l'a sûrement arrangé quelque part. De toute façon, dans un couple, on s'arrange.
4: Mais on est deux.
8: On s'arrange vachement bien. Non, mais on s'arrange. Dans un couple, on le sait bien.
4: Ça ne veut pas dire pour autant que c'est
8: une
4: juste.
8: Une qui débarrasse des choses,
2: c'est
8: mais là,
2: c'est
8: bien
2: un,
8: les
2: c'est un film,
8: charge.
2: Hein, du mal.
4: Ça ne veut pas
2: un
4: dire
8: pour voir un film, c'est la vrille. La vrille.
2: Faisons un club. On fait un club.
4: Jouer à Pyramide.
8: C'est catastrophe.
2: Ça va aller, on vous apprend quelque
8: chose. Ah, super.
2: Catherine Casson sera notre invitée dans quelques instants, la réalisatrice du film. Mais d'abord, commençons par la musique dans votre vie. Vima Laponce, vous écoutiez en 83 à 84. Bande originale d'un superbe film, Furio.
6: Ouais, Furio.
2: David Bowie, Ryusuke Sakamoto.
6: Ouais, non, ne dites rien.
2: Ryusuke Sakamoto.
6: Ryushi Sakamoto.
2: Sakamoto. Ouais, qui est à la fois un musicien et un acteur comme Bowie d'ailleurs.
6: Et qui joue dans le film, ouais, complètement.
2: Génial.
6: Et moi je faisais du patinage artistique à Colombes. Et je me suis cassé le coccyx d'ailleurs à propos de ça. Oh. Et en fait, je faisais des cours et juste après moi, il y avait Philippe Candeloro.
2: Oh, wow.
6: qui vient de Colombes, hein, et qui s'entraînait sur cette musique.
8: Wow.
6: Donc ça m'a beaucoup marqué.
2: Et vous l'admiriez?
6: Bah oui.
2: On oublie à quel point c'était un grand patineur. Elle mange des madeleines. On va tout dire. Hein, ouais. Mais non, mais blague à part, on a retenu plus ses sorties dans les commentaires avec Nelson Montfort son talent de patineur. Pour vous, c'était un grand patineur?
6: Qu'est-ce qu'il a dit?
4: C'est-à-dire qu'à partir du moment où il s'est mis à commenter, il a commencé à parler et on préfère qu'il pense.
2: C'est
4: le problème avec Philippe Candeloro. Bah, quand il parlait
6: Je savais pas.
2: Très machiste dans
4: ses.
6: Ça doit bien vous plaire alors, vous qui défendez les pères.
2: Mais ça va pas.
4: N'importe quoi.
2: L'alarme s'est déclenchée.
4: Vous venez la chercher.
2: Éjection d'invité.
4: Coco Gadgeto.
2: Ah oui, exactement. Il se passait quoi en 83 à part la rencontre de patinage
4: artistique? Vous êtes né en Inde. C'est votre année de naissance en fait, Vimala.
2: Elle est née où exactement?
4: Ah oui, merci. Vous êtes née à Thiru Vananthapuram, dans la région du Kerala en Inde. Et votre première langue, c'est la langue du Kerala, le Malayalam. C'est ça?
6: On n'en finit pas.
4: Et ouais, c'est très bien.
6: C'est un exercice de diction, mais
2: vous le parlez encore?
6: Bah non, pas du tout. Je sais dire Ashutri.
2: Qui veut dire?
9: Candeloro.
6: Ça veut dire hôpital.
2: Enike
6: Vishakunu qui veut dire j'ai faim, Enike Dahikunu qui veut dire j'ai soif. Voilà.
4: La base.
2: Ouais, bah oui, là-bas. Manger, boire, elle, elle, se soigner. Quoi.
4: Ouais, c'est pas mal.
2: Vous pouvez vivre très longtemps. Hein.
4: Et qu'est-ce qui vous reste
2: qu'est-ce
4: de cette
2: vous a
4: enfance
2: fait venir ici
4: non, qu'est-ce qui vous reste de cette enfance qui est tellement différente de la plupart des gens que vous devez côtoyer, de ce quotidien, d'une autre façon d'appréhender peut-être l'existence, la mort aussi. On parle de la mort depuis le début dans ce film. Est-ce que là-bas, le regard porté sur la mort, il est si différent?
6: Bah, oui, il est très différent. Bah, je pense que c'est un peu la chance d'avoir des parents qui se sont posés des questions existentielles et qui sont partis essayer de les chercher quelques réponses. Et du coup, bah, c'est vrai que aussi de grandir dans un pays où quand tu veux dire oui avec la tête, tu dis non, ou l'inverse, je ne sais plus. Bah, c'est vrai que ça fait voir les choses sous une autre perspective. Donc moi, je suis très heureuse d'avoir grandi en Inde.
2: Et c'est vrai que votre prénom est un prénom qui faisait rire parce que c'était un prénom démodé, entre guillemets.
6: Oui, je l'ai appris en prenant un taxi. Il y avait un monsieur qui m'a dit « C'est vous, Vimala ?» Et il a fait « C'est un rire, je précise. Et là, je lui dis « Mais qu'est-ce qui se passe ?» Et puis il me dit « Mais ça veut dire genre Yvonne, c'est l'équivalent de Yvonne. » Donc bon, après, c'est très branché à Montreuil. Hein.
8: Voilà, oui, voilà, c'est à la mode. Hein.
6: Oui, c'est ça, ouais. Jacqueline, Yvonne, Simone.
2: Simone, ça revient, mais Marcel, ça, les prénoms. Il y a des cycles dans les modes des prénoms. Dans cette même période des années 80, vous écoutiez Guylaine, Sarah Vaughan. Et nous sommes, Leïla, dans le sud.
4: Oui, à Montpellier.
2: À Montpellier, comme...
6: Glottophobe.
4: Oh, mais ça suffit, au moins.
6: Je vous aime.
4: Au conservatoire à Montpellier, vous commencez vos études là-bas.
8: Théâtre, oui.
4: Au théâtre,
8: ouais.
4: Avec l'ambition d'être sur scène le plus vite possible.
8: Je crois que c'était pas si clair que ça.
4: Ah oui.
8: Je crois que mon désir plus profond, c'était de m'exprimer. Mmh. Alors, je, sur scène, je sais pas. Enfin, c'était plus flou. Je crois que ce dont j'avais besoin, c'était... Merci. C'était de m'exprimer, je crois.
4: Parce que vous n'exprimiez pas suffisamment à la maison.
8: Justement, la maman que j'interprète dans Sauvons les meubles ressemble pas mal, même si elle est très différente, de ma mère, qui ne parlait pas ou on n'exprimait pas forcément ce qu'on avait à dire. Bon, c'est une autre génération.
4: Oui, oui,
8: à l'époque,
4: oui.
8: On ne parlait pas quoi.
2: En 2009, Vimala, vous écoutiez Björk. Pourquoi ce titre en particulier? Qu'est-ce qu'il évoque pour vous?
6: J'adore les paroles. Elle dit, au début, elle dit, trouble is searching, si les ennuis, c'est d'aller chercher et que la maison est ton refuge, je m'arrêterai jamais. Donc ça veut dire toujours, ouais. C'est pas mal, non? Toujours voyager, toujours bouger, toujours être en mouvement.
2: Mais c'est aussi une quête permanente, sans aucune, aucun moment de pause ou de satisfaction.
6: C'est fatigant. C'est fatigant. J'arrive pas à prendre des vacances de moi-même. Je n'en peux.
2: Qu'est-ce que se passe-t-il, Leïla, en 2009 pour Vimala?
4: Mais j'aurais pu être une pute. Ça c'est le nom du
2: groupe. Revenons nos invités.
4: Mais finalement. Oh, j'ai pris notre route. C'est le nom, c'est le titre du court-métrage de Baya Kasmi.
6: Encore un nom pas facile.
4: Voilà, dans lequel vous jouez. Qu'est-ce qui vous rassemble toutes les deux? On vous a vu récemment aussi devant sa caméra dans Mikado. Vous parliez d'une énergie où vous voulez prendre des vacances de vous-même. Est-ce que Baya Kasmi, j'ai l'impression que c'est aussi un personnage très intense?
6: Ah bah c'est en fait la première fois qu'on s'est rencontrés pour ce court-métrage avec Bruno Podalides d'ailleurs, qui nous relie avec Hélène, qui est aussi dans le film Sauvons les meubles. Et ben en fait, moi j'ai passé le casting, je voulais absolument faire ce film. Et je me suis dit, ah, ça se passe très très mal. Elle se disait ça aussi. Et après, on s'est dit, une fois que j'étais prise, on avait fait une crise d'angoisse simultanée.
4: Ah oui.
6: Voilà.
2: Et vous êtes soignée en même temps?
6: Voilà, je pense que c'est un peu comme un orgasme simultané.
4: Mm-hmm.
6: Ça a été...
4: Ou un fou rire. Ouais.
6: Mm. Ou un fou rire.
2: C'est pareil, tu verras. Pardon. Non, allez, je retire. Je parlais du fou rire. Guylaine.
8: C'est la brise.
2: Caetano Veloso. Alegria, justement, et là on retrouve Bruno Podalides aussi dont on parlait.
4: Oui.
9: Bah, oui. C'est pour les gars tolérants, non?
2: Donc, ouais, bon, à bon public.
9: Ah, bon public aussi, oui, bien sûr, c'était à cette époque-là, oui. Mais tout ça, j'ai.
2: Bien sûr. Tu l'as mis plus loin sur le.
10: Vous tournez la page.
11: Elle est en train de rêver.
4: J'étais en train de penser à vous fou rire, à l'orgasme. Oui, donc bon public, bien sûr. Bon public, ben voilà. Pardon, excusez-moi, je suis un peu perdue. Sachant que vous aviez déjà joué avec lui dans Liberté
9: Oléron
4: ouais, et Versailles Rive Droite.
9: Moi non, j'ai pas trop tourné là-dedans, mais Liberté Oléron, oui.
4: Donc c'est des compagnonnages comme ça qui durent tout au long de la carrière.
9: C'est très agréable en fait.
4: Ouais.
9: Parce que on connaît un peu les gens et parce que les retrouver, surtout quand ça se passe bien et qu'on aime l'univers des Podalides, c'est juste un grand bonheur, quoi.
2: J'aime bien les Podalides. Ouais.
9: Oui, ben parce que quand même c'est souvent en duo, hein. Enfin, peut-être moi ces dernières années, mais à cette époque-là, c'était vraiment le binôme hein, des Podalides.
2: Ils sont forts, quoi.
9: Ouais, ils sont très forts, très complémentaires.
2: Nous recevons Catherine, forte également, Catherine Gosse, qui réalise ce film. Merci Catherine de venir à ce micro. Sauvons les meubles. On a dit au début que c'était votre histoire fictionnée. Vous avez rajouté quelques éléments, mais c'était une nécessité, une urgence de se soigner en faisant ce film.
12: Ben, il y a se soigner un peu soi, mais il y a aussi apporter du soin aux autres aussi. Parce que, en fait, la situation de ma mère, elle n'est pas unique. Il y a énormément de gens qui font des usurpations d'identité, surtout dans des situations de famille ou même de mari-femme, frère et sœur. Et ça, je l'ai découvert en essayant moi-même de me sortir de cette situation. Et je me suis dit que ce film, je le faisais. Évidemment pour ma famille, mais évidemment pour tous les autres qui vivent ça. Et aujourd'hui, ce qui est assez...
2: Pardon, l'usurpation d'identité, c'est toujours sur un problème d'argent, d'endettement, ou ça peut être pour d'autres moteurs?
12: Oui, beaucoup, beaucoup, beaucoup. En fait, le manquer d'argent, avoir un problème d'argent, c'est un problème de la honte, donc on n'en parle pas du tout. On veut absolument se cacher de ça. Et c'est vrai que moi, aujourd'hui, j'ai quand même du plaisir à voir des gens qui... après le film, viennent me voir, pas pendant le Q&A, ou qui m'envoient des messages par Instagram ou par tous les moyens de pouvoir communiquer avec moi et me dire je comprends mieux mon père, je comprends mieux ma mère. Et ça, je me dis, c'est génial parce que le film, il permet ça, en fait. Il permet de mettre des mots, des sentiments, des visages sur une histoire.
2: Et d'être partagé par deux sentiments, de se dire il ou elle ont tout fait pour mon bien, pour me protéger ou pour m'aider, mais en même temps, ils m'ont planté un couteau dans le dos en se servant de mon identité pour avoir de nouveaux crédits. Donc, on est partagé entre je reconnais une forme d'amour et malheureusement, la pression économique faisait que je me retrouve endettée à sa place maintenant.
4: On en vient à douter de l'amour aussi. Mais c'est bien ça, sûr. Comment a-t-elle pu me faire ça? Ça veut dire qu'elle ne m'aime pas pour me faire ça. Pourquoi elle a fait ça à moi et pas à mon frère? C'est aussi la question.
12: C'est aussi la question, oui. Ben moi, en l'occurrence, c'est mon frère qui me l'a appris. J'avoue que sur le moment, j'ai éclaté de rire. C'est assez bizarre, mais franchement, je me dis, il ne peut pas avoir pire que perdre sa mère. Et puis quand il m'a annoncé ça, j'ai éclaté de rire. J'ai dit, non, mais c'est pas possible. Et là, je dis, écoute, là, il faut qu'on fasse face. Et c'est vrai que dans mon cas, je n'ai absolument pas confronté ma mère parce que je voulais l'accompagner dans son départ. Je pense que c'était nécessaire, c'était donner beaucoup d'amour et pas la confronter. Et puis une fois qu'elle est décédée, je me suis dit, bon, je vais chercher des solutions. Et puis là, les solutions, il n'y en avait pas. Parce qu'en fait, on ne porte pas plainte contre un mort. Et ça, c'est un procureur qui m'a expliqué avec mon avocate.
4: Il aurait fallu porter plainte avant.
12: Oui, parce qu'à ce moment-là, ça gèle en fait toute la situation. Et alors, on mène évidemment une enquête et on trouve... Et moi, dans mon cas, ce n'était pas ça.
2: Est-ce que le mensonge, entre guillemets, est aussi un mode de fonctionnement par rapport à sa propre santé, la manière dont elle se sentait physiquement aussi?
12: Oui, moi, je pense qu'il y a quelque chose sur le déni, le mensonge qui aide à la survie, en fait. Et dans son cas, je crois que c'est vraiment ça, et c'est le cas de plein de gens. On n'a pas, à un moment donné, mettre de côté les problèmes, les moments graves, les difficultés, les mensonges. C'est quelque chose qui aide à avancer, tout en sachant qu'on est hyper coupable, en fait. Et là, c'est là où se créent des complications dans la relation. En l'occurrence, moi et ma mère, il y avait plein d'endroits que je ne comprenais pas, de difficultés à communiquer, à se parler, à se comprendre et à s'aimer, en fait. Et tout d'un coup, en comprenant ce qui lui est arrivé, en comprenant son chemin, et parce que j'ai jamais été dans la colère contre elle, tout d'un coup le puzzle s'est remis en place et là j'ai dit maintenant je peux enfin comprendre pourquoi on n'arrivait pas à se parler en fait. Et ça c'est le truc le plus important aussi dans le film, c'est que moi j'ai fait ce film aussi pour que les gens communiquent plus, se parlent plus, se disent les choses, même les plus honteuses en fait.
2: Comment elle a réagi?

0: beaucoup dans le secret, je me suis dit, c'est déjà assez lourd comme ça.
1: Donc, Et la figure du père, alors?
0: Ah, le père.
1: Le gros débat.
0: Alors, mon père, c'est un homme, effectivement, très lunaire. C'est pas un homme méchant, mais c'est quelqu'un qui, effectivement, s'est laissé porter aussi par une femme qui avait une certaine autorité et une certaine, comment dire... Elle gérait, en fait. Et c'était confortable qu'elle gère. Mais évidemment, ça s'est déséquilibré. Et ils n'ont jamais, finalement, rééquilibré ça. Donc, le déséquilibre a été de plus en plus grand. Et à un moment donné, ben, finalement, mon père, il a gardé la place de la fantaisie, du jeu, du jeu avec les enfants, de m'accompagner dans mes délires d'adolescente, de m'accompagner dans ma vie artistique. Mais il n'était pas du tout au fait de tout ce qui était la charge mentale, en fait. Et donc,
2: Catherine,
0: ma mère a pris ça...
2: Quelle est la part de fiction dans votre film? Parce que j'ai l'impression que tout est... chaque scène est vraie.
0: Alors, la part de fiction, il y en a quand même quelques-unes. Bah, déjà, j'ai changé les âges, j'ai changé le rapport sur le fait que ben, moi, j'avais ma fille quand c'est arrivé. Mon frère n'a pas d'enfant, c'est mon frère l'aîné. Je suis la plus jeune.
2: D'accord, enfin, dans les...
0: J'ai tenu à garder, effectivement,
2: la trame
0: les ancrages.
2: Oui, voilà,
0: oui,
2: c'est
0: oui, ça.
2: Ça
0: c'était important. Oui, oui.
1: Mais ça dit quelque chose que votre mère ait contracté ses dettes à votre nom et pas au nom de votre frère, en fait. C'est comme s'il y avait une sorte de, aussi de transmission de femme, de, je sais pas comment expliquer ça, celles qui peuvent tenir le...
0: Moi, je pense que ma mère s'est dit... Elle a les épaules.
3: Oui, c'est-à-dire, elle
1: peut tenir le rang.
0: Alors, je ne suis pas l'aînée, je suis la plus petite.
1: Oui, c'est pour ça.
0: Mais je pense qu'elle s'est vraiment dit, elle a les épaules. Ouais.
2: Oui. Et comment, pardon, on se sort de cette situation-là?
0: Alors, moi, ça a été très long parce que déjà, il n'y avait aucun moyen de prouver que c'était pas moi. Donc, la situation, c'est qu'un jour, au bout de quelques mois, quand même. Et
2: pour expliquer aux auditeurs qui prennent l'émission en cours de route aussi, une maman a contracté des prêts
0: en se
2: servant de l'identité de son enfant et rien ne prouve, aucun document ne peut prouver que ce n'est pas vous qui l'avez...
1: Même vos comptes pour voir que la somme n'est pas arrivée sur votre compte.
0: Ça, j'ai demandé à la banque, ils me disaient, bah, nous, vous voyez, on voit des prélèvements de crédit, on ne se pose pas plus de questions que ça. Quand moi, j'ai discuté avec les organismes de consommation, je dis, mais vous voyez bien que moi, je suis 4 Cosme et ma mère c'est Colette Cosme, bah c'est pas moi en fait. Il y a et donc il disait non, mais bon, là pour le moment, ce qu'on voit c'est que c'est pris d'un compte à un autre compte. Nous ça nous intéresse pas. Par contre, ce qui est juste, c'est que nous on a votre carte d'identité, on a votre signature, donc c'est vous en fait, quoi qu'il arrive. Et réellement, dans la situation où j'étais au moment où les crédits appelaient ma mère qui était sur son lit dans sa chambre. Moi, il m'appelait, Madame Cosme, bonjour, est-ce que vous pourriez commencer à rembourser, payer, parce que là, ça fait long, les retards, etc. Ben, je dis, bah, ma mère est malade, mais en fait, il s'adressait à moi.
1: Oui.
0: Donc, moi, je ne savais pas du tout. Et puis, à la fin, j'ai compris, et puis j'ai commencé à discuter avec eux, et puis ils ont eu mon numéro de téléphone personnel, c'était plus un numéro de téléphone fixe, et à partir de là, ils m'ont harcelé. Et je me souviens d'un gars, j'avais compris à sa voix que c'était un jeune débutant dans les crédits à la consommation. Il avait un discours hyper formaté et à la fin il me disait « Mais mademoiselle, il faut être responsable !» Et je lui dis « Mais non, mais c'est vous qui n'êtes pas responsable, vous ne m'avez jamais rencontré physiquement, donc en fait il y a un problème.
1: Oui. »
0: Donc à ce moment-là, j'ai commencé vraiment à paniquer, je voyais que la graphologie ça ne marchait pas, qu'il n'y avait rien qui fonctionnait. Oui. Puis un jour mon frère me dit « Bon, t'as récupéré tous les journaux intimes de maman, ben, est-ce qu'il n'est pas temps de les lire en fait ?» Et là, j'ai eu beaucoup de chance, comme quoi des fois la vie, c'est ça. Donc, sur une pile énorme de journaux intimes, j'en ouvre un, et il y a marqué « J'ai pris des crédits à la consommation, donc Catherine, je m'en veux terriblement, mais je n'ai pas le choix, c'est une catastrophe, j'espère qu'un jour, je vais m'en sortir. » Et ça, je l'ai pris en photo, je l'ai envoyé à mon avocate, et l'avocate m'a dit « C'est bon, avec ça, on va trouver la solution. » Mais sans ça, je ne m'en sortais pas.
2: Et sans ça, vous n'aurez pas fait un très joli film.
0: Merci.
2: Il faut le dire aussi. C'est une réussite. Catherine Cosme signe donc « Sauvons les meubles ». Nos invités restent avec nous jusqu'à 12h30, Vima Laponce et Guylaine Londez. Merci Catherine d'être venue à ce micro. Et vous en parlez extrêmement bien, c'est très, très touchant de vous entendre. Tanguy Pastureau, de quoi vas-tu nous parler dans la prochaine demi-heure?
4: Eh bien des années 80, les Ringies, parce que France Inter fait une journée spéciale, figurez-vous. C'est à ça qu'on voit qu'on est écouté par des personnes âgées.
2: Ça sera dans la prochaine demi-heure. Oui. À tout de suite.
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2: Vous êtes bien sur Inter, il est midi. Damien Mestre pour vous informer.
3: Au lendemain du meurtre à coups de couteau de cette jeune adolescente de 14 ans dans l'Aisne, le principal suspect vient de reconnaître les faits. L'homme de 23 ans qui est toujours en garde à vue, arrêté hier soir à Soissons, confirme donc avoir porté les coups de couteau à la collégienne. On ne connaît pas encore les explications de son acte, mais selon le parquet, cet homme est possiblement un ancien petit ami de la victime. Des nouvelles un peu rassurantes pour les passagers du bateau de croisière touché par l'antivirus. Il n'y a à ce stade plus aucune personne avec des symptômes à bord, indique ce midi le croisiériste. Plusieurs cas suspects ont été évacués ces dernières heures, notamment vers les Pays-Bas. Les quelques 150 passagers font désormais route vers l'île de Tenerife, dans les Canaries. Ils doivent accoster samedi. Le gouvernement français assure qu'aucune sanction ne sera levée à l'encontre de l'Iran tant que le détroit d'Ormuz restera bloqué. C'est le chef de la diplomatie, Jean-Noël Barrot, qui le dit. L'Iran qui, par ailleurs, ce matin, dément avoir frappé un bateau sud-coréen en début de semaine. Un collectif de médecins demande des mesures d'urgence pour protéger les femmes des maladies cardiovasculaires. Chaque jour, 200 femmes meurent d'un AVC ou d'un infarctus. Elles sont plus nombreuses que les hommes car elles cumulent les risques. En plus du tabac et du stress, il y a notamment les hormones, la contraception, la ménopause, mais aussi, et c'est encore très mal connu, les risques liés au traitement du cancer du sein, Anne-Laure Danier.
4: Une femme qui a eu un cancer du sein a presque plus de risques de mourir du cœur que de cette pathologie. Voilà ce que disent ces médecins lanceurs d'alerte, parce que si c'est un cancer qui est globalement de bon pronostic, les traitements, eux, sont particulièrement nocifs pour le cœur. Il y a les chimiothérapies et la radiothérapie qui bombardent de rayons le sein et donc le cœur qui est juste à côté. Le docteur Julia Simon est cardiologue à Reims. Elle plaide pour un suivi dès le diagnostic.
5: Quand j'ai commencé mon internat, les gens arrivaient en cardiologie avec des cœurs fatigués et on répondait juste cœur fatigué et les traitements anticancéreux étaient arrêtés. Aujourd'hui, le but, c'est de mettre les traitements pour protéger les cœurs, faire des fenêtres thérapeutiques pour que le cœur récupère et pour que le cancérologue puisse reprendre les traitements pour le cancer. Et on y arrive très bien quand c'est fait. Toutes les grosses villes ont leur centre de cardio-oncologie. Et en fait, il y a beaucoup de patients qui sont traités pour des cancers encore dans plein de villes où il n'y a pas de réseau.
4: Et même des années après un cancer du sein, le risque de faire un AVC ou un infarctus est augmenté. Il faut donc que ces femmes soient régulièrement dépistées.
3: Les explications d'Anne-Laure Danier. Là, ce sont des traitements normalement destinés aux animaux qui sont massivement détournés. Les vermifuges utilisés comme traitement alternatif contre le cancer, et ce, sans aucun fondement scientifique. L'organisation Interpol note une forte augmentation du trafic de ces vermifuges à travers le monde. Interpol qui vient de mener une vaste opération de lutte contre le commerce illégal de médicaments. 270 personnes interpellées dans 90 pays différents. Près de Bourges, c'est désormais l'heure de constater les dégâts pour les propriétaires du terrain sur lequel 20 000 personnes se sont réunies pour le Technival durant tout le week-end. Des propriétaires qui sont agriculteurs et qui exploitent une partie de ces terrains militaires, notamment pour faire du fourrage pour les bêtes. Certains d'entre eux sont dépités. Ils chiffrent le préjudice à plusieurs milliers d'euros, Michel Benoît.
6: Principal agriculteur victime, Anthony Petit, c'est lui qui exploite les terres sur lesquelles se sont installés les teufeurs. 70 hectares destinés à faire du fourrage, entièrement piétinés.
7: Ça représente à peu près 200 bottes rondes, c'est à peu près un tiers de ma production annuelle. On voit même la terre, il n'y a absolument plus rien où ils ont posé leur véhicule. On a une parcelle de luzerne en face pour l'alimentation de nos vaches. Il y a des déchets sur place, des gros déchets. Et on a subi aussi des défranchissements de barrières, des franchissements dans les prés, dans les bâtiments. Enfin bon, oui, ils sont rentrés un peu partout.
6: Des canettes en alu ont pu être jetées par les teufeurs dans le champ de luzerne d'Anthony et ses vaches. Pourrait ingérer des débris avec des conséquences qui pourraient être dramatiques.
7: Un débris de canette, c'est mortel pour une vache. Hein.
6: Le préfet du Cher est bien conscient de la situation. Philippe Lemoine-sur-Zur.
8: Il y a aussi un certain nombre de véhicules qui, pour échapper au contrôle, ont décidé de passer à travers champs, y compris en s'enlisant. Et bien évidemment, ils ont apporté des dégâts également aux cultures et aux plantations qui sont là.
6: Le préfet incite les agriculteurs à porter plainte, mais si aucun organisateur du Technival n'est identifié, il sera compliqué d'être indemnisé. organisés. Les agriculteurs souhaitent donc que l'État, qui a été défaillant en laissant entrer ces festivaliers sur un terrain militaire, consente à leur ingeste.
3: Michel Benoît, ici Berry. Et puis aucun train ne circulera ce week-end sur la ligne Paris-Orléans-Toulouse, la ligne POLT qui est en travaux. Aucun train entre vendredi matin et dimanche après-midi. Cela concerne aussi le week-end de l'Ascension ainsi que le dernier week-end du mois de mai.
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2: Merci Damien Maestre, on vous retrouve tout à l'heure, toute l'après-midi pour nous informer évidemment et à 13h ce sera la rédaction. Avec Lisa Delmotier, Emma Beaujean, Mélodie Fontaine, Olga, Bruno Becky, Jean-Guy oui, Pachereau, oui. Et nos invités du Malabon, c'est Guylaine Bondet.
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2: Pour ce film qui est sorti hier, Sauvons les meubles, on a beaucoup parlé du deuil, on a beaucoup parlé de l'endettement, du surendettement, de l'usurpation d'identité. Mais pas de l'ambiance, du ton qu'il y a dans cette famille, parce qu'il y a aussi, heureusement, des moments légers, des moments drôles, c'est-à-dire la vie telle que l'on pourrait en rêver dans une famille, voilà, par moments dysfonctionnelle, par moments dans les clous, et c'est peut-être ça qui met la puce à l'oreille en disant que ça peut arriver à n'importe qui, ce genre de situation, c'est-à-dire que ça ne se voit pas tout de suite. Cette maman est prise dans une sorte d'engrenage. Et il y a quand même beaucoup d'amour. Elle fait tout ça par amour.
15: Elle fait tout ça par amour et on met du temps à le comprendre aussi, parce qu'au début on est plutôt du côté de votre personnage, du malin, face à l'incompréhension, face à la difficulté. Puis on voit en fait tout ce personnage comme ça qui se développe. Je me demandais, Guylaine Londès, si avec l'histoire vos histoires personnelles, vous avez parlé toutes les deux de vos mères, se retrouver à incarner ce personnage-là, de voir aussi mourir dans un film.
16: Oui.
15: C'est pas anodin ?
16: Non, c'est pas anodin. C'est pas anodin, mais j'ai adoré traverser cette aventure, en fait. C'est vraiment une aventure physique incroyable. Il faut abandonner quelque chose pour aller trouver cet endroit. L'endroit dans lequel était ma mère et dans lequel sont les gens qui perdent peu à peu la vie, où la vie s'échappe d'eux. Il fallait que j'allais dans un endroit où je devais lâcher quelque chose, enfin totalement. C'était un peu spécial. Je ne l'ai pas réfléchi, mais ce que j'ai compris en étant avec Vimala et avec les corps à corps que par moment on joue, c'était lâcher le corps sur elle et dire je donne à Vimala la responsabilité d'un poids.
2: Une forme d'abandon, c'est ça, de lâcher prise, ouais.
16: Ouais. Et c'était intéressant, en fait. C'était intéressant parce qu'aussi, c'était, j'avais envie d'honorer la vie. Et donc la vie qui s'échappe.
2: Non, mais et c'est réussi parce que c'est ce que l'on voit aussi dans le film, et puis même les rapports frères-sœurs, Vimala existe dans des regards, dans une forme de complicité. Elle n'en veut pas aux frères de ne pas être concernés par cet endettement. Au contraire, ils vont être ensemble dans la quête de solutions.
17: Oui, ils vont être ensemble pour mener l'enquête. D'ailleurs, le frère qui est joué par Johan Zimmer, superbe acteur belge. Oui, ils vont être ensemble. ils s'adorent, ils se détestent. Bon, moi, je ne sais pas parce que je suis fille unique, donc je n'ai aucune espèce de
15: rapport à
17: voilà.
15: L'autre.
17: Bizarrement, j'ai du mal à jouer ça.
2: Donc il y a Johann Zimmer, il y a Jean-Luc Pirot aussi que l'on n'a pas cité, pardon, et
15: Ophélia Beau aussi, pardon,
17: Ophélia
15: qui a un rôle hyper important parce que c'est la soignante et c'est celle qui, on parlait du lien comme ça qui se rompt entre parfois les enfants et les parents, et tout d'un coup quand on revient voir ses parents, on se rend compte qu'il y a des gens qui ont pris notre place.
16: Et oui, en fait c'est pas tant qu'ils ont pris notre place, mais que
15: on est jalouse.
16: Les gens qui partent ou qui sont en train de partir, c'est plus facile de donner cette partance à un étranger qu'à ceux qui sont proches parce que c'est trop difficile en fait. Mmh. C'est plus facile finalement. On sait bien, les secrets sont révélés à des étrangers plus qu'à
15: des gens de la famille,
16: aux gens de la famille ou aux proches.
2: Et à propos de gens de la famille, il y a la fille également de Catherine qui est dans le film, Jane Vandenhove, qui joue la petite.
10: Non mais t'as essayé, t'étais obligé. Tu savais comment c'est, tu devais aller au bout.
15: Que des pièges.
10: Bravo.
2: Allez, vivons l'été. Voici Tanguy Passion.
7: Alors tous les jours, moi, dans cette émission, je rends un hommage. Je rends hommage aux années 80. Oui, les années 80, Fille de Dido, Alf, Michel Noir, tout ça, quoi. Pourquoi ? Parce que France Inter fait une journée spéciale années 80. Avant, le concurrent, c'était RTL. Bon, on s'est repositionné. Le but, maintenant, c'est contrer nostalgie. Hein, j'aime bien Oldelaf, mais enfin, fallait aller au bout du concept et foutre Jean Schultes, quoi. Oui, alors, Emma, Bruno, chers enfants, je vais prononcer beaucoup de noms de gens dont vous ne soupçonnez pas l'existence. Donc, vous pouvez sortir pour scroller ou inhaler du protoxyde d'azote, enfin des trucs de jeunes, quoi. C'est JB, notre rédac chef, qui m'a commandé cette chronique et ça m'avait dit parce que ça voulait dire qu'il voyait que je les avais vécues les années 80. Calaise qui clignote sur ma gueule tous les soirs ne fonctionne pas. Je ressemble juste à un néon de pizzeria. Et c'est vrai que je les ai vécues, je le sais, parce que quand avant-hier on a appris la mort de Chantal Nobel, je savais qui c'était. Mon fils pensait que c'était la créatrice du prix Titi. J'explique pour les jeunes, Chantal Nobel, c'était la star de Château Vallon, un feuilleton télé. Et à l'époque, il y avait 4 ou 5 chaînes, donc une seule minute à la télé, tu devenais célèbre. J'ai un copain qui est passé derrière Ladislas de Hoyos pendant qu'il faisait un duplex pour le JT, c'est devenu la gloire du lycée. 2 heures plus tard, il perdait son pucelage. Il a couché avec tout le bahut, prof compris. Même le cheval d'arçon du gymnase y est passé. Je me souviens qu'il disait c'est pas de la zoophilie parce que techniquement, on dirait pas un cheval. Et Chantal Nobel, alors, n'a pas profité longtemps malheureusement de sa célébrité puisqu'elle a eu un grave accident de voiture qui l'a défiguré. C'était dans la Nièvre, en Porsche. La voiture a dû se dire, ah ben non, je suis pas né Porsche pour finir dans la Nièvre. C'est un truc de Super 5, et elle s'est crachée. En réalité, l'homme au volant était Sacha Distel, qui depuis est mort. Le générique de Château Vallon était chanté par Herbert Léonard, qui est mort. En fait, des années 80, de vivant, il y a juste Nagui et Bernard Pivot. Ah ben non, il est mort. Il y a juste Nagui. Ça s'explique par le fait que Nagui était très jeune dans les années 80. Il était frais, il était beau, il était désirable. C'est toujours le cas, cette petite liquette blanche ou verte qui rappelle les soirées d'Eddie Barclay. C'est aussi très années 80. À mon avis, il a été congelé en 84 et on vient de le passer au micro-ondes. Bref, les années 80, on a l'impression que c'était génial, coloré. Ça, c'est parce que vous pensez à Comme un ouragan et à la pub Nesquik. Je vais briser un mythe. En fait, c'était glauque, coloré mon cul. Au collège, la moitié de la classe était gothique à cause de The Cure. À la chanson, tu fais quoi ? À la question, tu fais quoi samedi soir, Stéphanie ? Stéphanie répondait, j'ai prévu de me tailler les veines avec mon cahier de texte. À quoi sert de vivre ? C'était triste, les années 80. Tchernobyl, explosion de la navette Challenger, chute du mur de Berlin. Vous vous rendez compte du nombre de communistes qui se sont répandus dans toute l'Europe de l'Ouest ? Daniel Balavoine est mort, Coluche aussi, et à un moment, je sais pas, tu voulais coucher en te disant c'est la seule chose sympa qui reste, mais personne n'était épilé, tout le monde était en jachère, j'ai une tante un peu velue qui a été intégrée à la politique agricole commune. Et quand tu fermais les yeux en te disant c'est juste un mauvais moment à passer, on se mettait à avoir peur du sida qui arrivait juste. C'était tout ça les années 80, quoi coloré ? La parole n'était même pas libérée, les 3/4 d'entre nous se faisaient tripoter par leur famille. À Noël, on demandait un sapin très large pour tourner autour en courant et arriver à semer tonton. Forcément, ça s'épilait pas, suivez un peu, quoi. Hein, donc, il allait voir les imberbes, quoi, 6 ans et demi. En 86, à Paris, il y a eu 6 attentats en un mois. On a appelé ce mois-là Septembre Noir, revendiqué par le Hezbollah. Super sens du timing, les mecs. C'est déjà pas facile de reprendre le boulot. Septembre Noir. Et derrière, il n'y avait pas Octobre à paillettes, tu vois, pour se rebooster un peu. Hein, les années 80, mais quelle horreur. Les mecs portaient la nuque longue et des cravates jaunes. Les diapositives des gens de ma famille qui avaient ce look
18: Facebook se sont auto-détruites. J'ai voulu les regarder récemment, il ne reste plus rien. Les gens priaient pour être aveugles. Gilbert Montagné sur le plateau de Drucker, c'était le seul à être heureux, parce qu'il ne voyait pas le groupe début de soirée en chemise saumon, tellement saumon que je suis sûr qu'ils ont fini en papillote, ces enfoirés. J'ai été enfant dans les années 80 non. Et je suis traumatisé. Traumatisé. Nos dessins animés, c'était Rémi sans famille. Rémi n'avait pas de bol. Il avait un chien, le chien est mort. Il avait un singe, le singe est mort. Rémi, à un moment, s'attache à un type qu'il sauve, le type meurt. À la fin, il restait Rémi. J'ai mieux compris ce titre. Même Éric Ciotti, au moment où il a planté les LR, avait plus de proches autour de lui. Clémentine, le dessin animé Clémentine, vous connaissez ça? On en parle. Elle avait perdu son père et l'usage de ses jambes. Elle était poursuivie par un démon, Malmotte, qui criait « Tu vas mourir, je vais te torturer ». On a grandi avec ça. De ma génération, il n'y en a pas un normal. Hein. Donc les années 80, fêter ça sans moi, c'était atroce.
2: Tanguy Pastureau, Bruno, il est où?
19: On peut le retrouver sur scène le 9 octobre à Lyon.
2: Oui. Parfait. Au cinéma depuis hier, il y a Sauvons les meubles, signé de Catherine Cosme, qui était notre invitée tout à l'heure. D'autres événements culturels, oui. Leïla.
15: On va au Québec pour un festival de cinéma qui a débuté fin avril. La projection d'un film a fait polémique. D'après vous, pourquoi?
19: Ah, c'était pas un truc avec l'IA?
15: Non, c'est pas l'intelligence artificielle cette fois-ci.
2: Sur des propos tenus racistes ou...
15: C'est pas sur le contenu du film.
19: C'est sur
2: la langue.
19: Non, c'est un truc par rapport à...
15: Pas la langue.
19: J'ai vu. C'est un truc par rapport au téléphone, non?
15: Ah
19: oui, c'est en x1.5.
15: Absolument, Bruno. Bruno a trouvé.
2: Non.
15: Le film a été diffusé en accéléré. Pourquoi?
16: À 1.25.
15: C'est ça.
16: C'est la vitesse des jeunes.
15: Pour attirer le jeune public en salle, pour attirer la Gen Z, l'organisatrice qui a été contactée explique qu'elle veut susciter le débat sur la manière de regarder les films qui parfois peuvent dépasser 3 heures, on le sait, et qui peuvent être aussi un contre-argument pour aller en salle. Certaines personnes considérant que 3 heures, ça devient un petit peu long. La réalisatrice du film qui a accepté l'expérience a bien dit quand même qu'elle avait compris que c'était un gros sacrifice, ça lui a fait mal au cœur bien entendu, mais que la projo était certes douloureuse, mais qu'elle aussi se sentait plus ou moins concernée parce qu'elle commençait...
2: Poser la question plus vite s'il te plaît, parce que...
18: Je
15: vais tout doucement, parce qu'elle considérait qu'en fait...
16: Moi j'adore, c'est super.
15: Elle considérait qu'elle-même, si elle était très très honnête, elle avait du mal à se concentrer de plus en plus, qu'elle avait aussi du mal à ne pas regarder un film avec son téléphone et commencer à faire plusieurs choses en même temps. Récemment, je vous ai parlé de l'injonction qui a été un peu faite au scénariste de rappeler à plusieurs reprises l'intrigue, de rappeler plein d'informations pour éviter que les gens ne se perdent, parce que si tu n'es pas attentif à 100%, il y a une petite évaporation de l'information. Et là, en fait, la question est reposée. En effet, 1.25 semble être la vitesse, qui correspond à une génération un peu plus jeune. Est-ce que vous consommez des choses comme ça? Et est-ce qu'au fond, il n'y a pas peut-être un débat à ouvrir pour que les jeunes aillent vers le cinéma? Guylaine, vous consommez en accéléré jamais?
16: Non.
15: Voir un film de 3 heures, ça reste encore un bonheur.
16: C'est enfin un endroit où on était. Pour moi, au cinéma, je laisse tout tomber.
15: Oui.
16: J'ai revu Jeanne Dillman, Chantal Akerman, et j'adore ce film-là. Et j'ai dit à des jeunes gens qui ne le connaissaient pas, ce film, je vous en supplie, regardez ce film sans répondre au téléphone, sans regarder votre portable. Cette aventure-là intérieure, de 3 heures et accompagné d'un mouvement qui va prendre du temps, s'il vous plaît, prenez-le. Sinon, vous ratez l'aventure.
15: Parce que de plus en plus, cette pratique, je pense à Un Prophète, parce que je vous y ai vu dans cette série avec Samy Bouajila notamment, et où vous incarnez la mère de Marseille, qui fait une sorte de plan un peu véreux.
16: Oui.
15: Là aussi, les séries, les jeunes avouent qu'ils les consomment à un 5 au moins, pas juste un 25.
18: Mais surtout, allez vite, pourquoi? Parce que qu'est-ce qu'on fait des 20 minutes qu'on gagne au final? Mais si on réfléchit un peu.
15: Tu regardes plus de choses.
2: Surtout que généralement, ils arrivent ensuite en retard.
15: Non.
19: Et ils sont pareils pour la musique.
15: Oui, mais là, vous, est-ce que vous consommez en accéléré?
2: C'est pareil pour la musique.
19: C'est pareil pour la musique. Ils écoutent en accéléré.
15: Moi, je consomme des choses en accéléré. Je le dis, des podcasts, parce que parfois ça va trop lentement et que j'ai envie que ça aille un peu plus
2: alors,
15: vite.
2: Alors, c'est pas ça la question.
15: Ça dépend du moment de ta journée où tu as envie de prendre le temps de savourer quelque chose. Je vais pas écouter un épisode, je sais pas, des Pieds sur Terre de France Culture, par exemple, que j'aime bien écouter. Là, je vais prendre le temps de l'écouter. Je vais laisser le temps s'installer. Et parfois, quand je suis juste à la recherche d'une informations, que je veux entendre quelqu'un parler de quelque chose rapidement sur un sujet, je sais pas, de politique, de géopolitique, je sais que si je l'accélère, je comprends quand même, hein, mais je gagne un peu de temps et j'avance.
18: François Bayrou, par exemple, on l'accélère.
15: Est-ce que vous consommez un peu parfois en accéléré?
17: Bah, comme tout le monde, je pense, les messages vocaux,
15: par exemple.
20: C'est insupportable, les messages vocaux.
15: Et du contenu, on peut par exemple regarder sur une plateforme un film et voir qu'à un moment, le plan où il y a une sorte de travelling qui va de la colline à je sais pas quoi et que c'est vraiment un film.
17: Oui, mais moi, ça, je le fais pas, non. Ouais. Mais par contre, j'ai un sentiment claustrophobe au cinéma maintenant à cause des durées. C'est-à-dire que je veux cliquer sur la souris
19: pour
17: voir combien de temps il reste. Et là, je le suffoque et je suis obligée de regarder...
15: Le téléphone.
17: Oui, mais ça ne fait pas pareil. Oui, le film dure 1h40, mais en fait, j'ai besoin de voir la barre en dessous.
16: Au cinéma, enfin, devant en général, la beauté des images, en général, quand les films sont longs, c'est qu'il y a, en général, de bonnes raisons. Des fois, on se fait chier.
15: Pas tous.
16: Je l'accorde.
15: Pas tous.
16: Voilà. Quand on voit des fois, vraiment, on s'emmerde. Ouais. On est d'accord.
20: En tout cas, c'est un choix aussi du réalisateur, donc...
16: C'est une aventure qu'il faut accepter.
20: Comme
15: mais
20: au théâtre.
15: Dans une comédie un peu franchouillarde, qu'on peut voir sur une plateforme, il y a des plans.
20: Mais pourquoi la voir surtout?
15: Parce que tu as envie juste. Tu peux le voir rapidement, en 40 minutes, tu peux voir le film.
16: Mais ça dépend vraiment des supports quand tu es dans le train et que tu vois que tout le monde regarde des films sur des tout petits supports. Oui. Forcément, des fois, tu peux aller plus vite. Qu'est-ce que tu vois là? Tu vois pas grand-chose. Au cinéma, je trouve qu'on a encore la chance
15: de s'ennuyer.
16: Un vrai truc s'ennuyer. Oui.
20: Est-ce qu'il vous est déjà arrivé d'avoir une réalisatrice ou un metteur en scène qui vous demande de sortir le texte plus vite, dans un tempo plus rapide, dans la diction?
16: Parce que jouer, c'est de la musique, hein. En fait, pour moi, c'est qu'une histoire de rythme. En tout cas, on doit avoir un rythme intérieur.
20: Que ce soit en comédie ou en drame.
16: Oui, je trouve. Mmh. Parce que quand on joue un drame et qu'on doit jouer une femme qui est en train de mourir, à l'intérieur, j'étais pas en train de faire « je meurs ». À l'intérieur, j'étais une bombe, en fait. Parce que si j'accompagne ce mouvement vers la fin d'un endormissement intérieur, c'est foutu. Oui. Je trouve que plus on doit jouer des choses graves ou difficiles, et plus en fait à l'intérieur on doit avoir une tension réelle et vive.
20: Pareil pour vous, Dimala?
17: Moi j'ai vraiment joué avec un réalisateur qui s'appelle Antonin Peredjetko et qui accélère ses films, tout simplement.
20: Je voulais dire.
17: Voilà, c'est
20: film,
17: c'est la loi de 24 images par seconde et il les diffusait à 22 parfois, pas à 21 parce que là ça commence à faire un petit peu comme ça quoi, la voix. Mais malgré tout la difficulté c'est que j'ai fait son premier film La fille du 14 juillet et son deuxième film La loi de la jungle avec Vincent McCain. La difficulté c'est qu'une fois qu'on était conscient du process, on est arrivé sur le deuxième film en jouant déjà comme ça, en accélérant. Du coup après quand t'accélères, j'ai l'impression d'avoir bouffé de l'hélium.
15: C'est ça.
20: Pour l'anecdote, j'ai beaucoup travaillé avec un réalisateur qui s'appelle Gérard Pulicino qui a fait exactement l'inverse pour Taratata. C'est-à-dire que la télévision c'est 25 images secondes et il a enlevé une image pour avoir le grain du cinéma et le côté diffus de la lumière en se mettant en 24 images secondes. C'est juste le ralentissement peut avoir du bon aussi. Oui. Et prendre son temps, ça, c'est une qualité.
15: Quand t'aimes l'artiste.
20: L'artiste est là. C'était ma bonne.
21: Bonjour tout le monde. Alors tous les jours de cette émission, je rends un hommage. Et ben oui, à la base. Et aujourd'hui, j'ai décidé de rendre hommage aux intermittents. Et oui, derrière nos sarouels et nos cheveux gras, nous avons un grand cœur. Oh ben il faut nous voir frotter les souliers de nos maîtres avec vigueur pour un sou neuf. Merci Monsieur Nagui. Ah non, franchement, on se la donne. Et puis après, il faut voir au-delà de notre coloc à Montreuil. Oh, Montreuil, mon paradis de la ligne 9 où cohabitent les consultants propriétaires et les jongleurs locataires. Alors, pourquoi nous appelle-t-on les intermittents? Eh bien, à l'instar des chevaliers de la table ronde qui se retrouvent autour d'une table ronde, nous, on se retrouve autour de notre intermittence. C'est-à-dire qu'on a du travail, mais pas toujours. Enfin, par intermittence, quoi. Mais enfin, contrairement aux chevaliers de la table ronde qui, eux, courent après le Graal, nous, on court, après notre intermittence. En fait, c'est pareil. Et ça, c'est le nom qu'on a donné au statut, qui veut dire qu'on a un an pour trouver assez de travail, pour cotiser assez et remplir les conditions pour renouveler notre statut, le tout avant notre date anniversaire. Et le mot est bien choisi. Moi, j'ai des amis qui n'ont jamais fêté leur propre anniversaire, mais qui fêtent celui de leur intermittence. Tu passes ton temps à essayer de faire tes heures et une fois que tu les as faites, tu passes chaque jour d'indemnisation à penser comment tu vas pouvoir faire tes prochaines heures pour rester intermittent et pouvoir continuer à mener une vie que tu qualifies de libre, que tes amis qualifient d'instable et que ta famille qualifie de « tu peux encore reprendre des études ». Allez, maman. Et moi, je me souviens comment c'était dur de devenir intermittente la première fois pour faire mes cafés. J'ai fait n'importe quoi. Animation de goûter d'anniversaire d'enfant. Alors, le concept, c'est que tu passes 6 heures avec des mioches qui essayent de se noyer dans une piscine et que leur daron essaye de te ken. Alors, si vous êtes guide touristique, génial dans l'idée, juste ça aurait été super que je sois un tout petit peu plus briefée sur le site que je présentais. En fait, ça m'aurait évité de passer mon mois d'août à improviser des fun facts sur les mines de Béthune, en fait, et accessoirement de passer mon mois d'août ailleurs qu'à Béthune. Figuration. Ah oui, Emma, dans quel film, quelle scène? Ah ben non, aucun film que vous ayez vu, évidemment. Une raison simple, quand tu es figurant, il ne faut pas parler, sinon tu es coupé au montage. Hôtesse d'accueil, aussi appelée, tiens, mais ces escarpins, elle tolère la misogynie décomplexée des CSP+, sous Sauvignon. J'ai été également assistante de Leïla. Bon, ça, c'est assez simple, hein. Il suffit de tout simplement savoir doser la spiruline, ouvrir des bouteilles de rhum et savoir se repérer dans les rues d'Angoulême. Et c'est comme ça que j'ai intégré la BO. Qu'on soit clair, hein, ici avec vous, c'est un job alimentaire. Hein. Non, mais c'est juste une super planque à la BO pour faire mes heures, en fait. Hein, pas vrai, Oldela? Ouais. Alors, toi, on me disait que tu avais un contrat un peu spécial ici. Tu te fais pas de cachet, mais par contre, il te laisse entrer dans la maison de la radio la nuit et dormir. C'est ça, avec ton chien capsule. Il t'autorise à vendre des cendriers canettes à l'entrée. Hein, c'est ça. Je vois déjà les commentaires sur YouTube. Oh non, Emma, tu te moques des gens encore plus précaires que toi. C'est hyper problématique. Attendez, je vous écris juste une réponse. Va niquer ta grand-mère. Alors, non, évidemment, beaucoup de chance d'avoir un statut qui me permet de vivre décemment. Mais j'aime pas le rappeler. J'ai l'impression de devoir m'excuser de faire des blagues. Et depuis quelques années, jusqu'en 2027, j'ai l'impression que pour plein de gens à cravate, c'est le statut d'intermittence qui est une blague. Alors faites en sorte que la chute soit drôle, au moins tant que le service public existe. C'est à ça que je rends hommage. Merci de m'avoir écouté.
2: Le statut de l'intermittence au cinéma, donc depuis.
19: Justement, il faut renouveler le statut d'intermittence
2: pour Emma.
19: En allant la voir
16: tous les mardis. On n'attend pas forcément le statut d'intermittent. En fait, l'idéal, ce serait de travailler très souvent et le plus souvent possible.
2: Oui. Donc, en fait, et pas par intermittence.
16: Voilà, c'est ça.
2: Absolument.
19: Elle travaille justement, Emma, tous les mardis à 19h au Théâtre Le Pic à Paris.
21: Ah, il l'a dit.
2: C'est sorti hier, donc Sauvons les meubles de Catherine Cosme, qui était notre invitée tout à l'heure, avec nos invités. Vimala, on va vous retrouver dans la Vénus électrique de Pierre Salvadori, que nous recevrons d'ailleurs avec Anaïs de Moustier lundi prochain. Il y a également Les Petites Peurs, c'est ça dans lequel vous allez ou vous avez tourné?
16: Je vais tourner, ouais.
2: De Michel Gondry avec Bastien Bouillon. Vous savez quel personnage vous allez jouer, j'imagine ?
16: La femme de Bastien Bouillon. Je bouillonne.
2: Et quant à vous, Guylaine ?
1: Je dis, Michel oui. Gondry m'a offert une ponceuse pour me convaincre de jouer dans le film, parce que je m'appelle Vamila Ponce.
2: Il est allé au bout de cette vanne ?
1: Il a acheté une ponceuse.
2: Ok, très bien. Guylaine Landès, vous êtes dans la série Paolo de Sébastien Marnier.
16: Ouais.
2: Et L'Or Bleu, c'est une série que vous avez tournée également ?
16: Absolument, ouais.
2: Qui passera quand ?
16: Je crois que sur l'antenne, c'est le 20 mai, je crois que ça commence.
2: D'accord.
15: Je crois qu'on va en parler avec Barbara Prox, notamment au casting. Voilà. Ouais. Et puis elle prophète toujours sur Canal+.
16: Oui,
2: bien sûr. Des excuses à présenter, Bruno Pecchi.
19: Oula, beaucoup, oui. Alors, désolé déjà pour les auditeurs hein, qui ont entendu ce matin des choses surprenantes, comme les gargouillis et la mastication de Vimala, l'accent du sud de Leïla, la diction approximative de Nagui, et le pire, la reprise de Gogo Gadget, parole de là. Désolé aussi pour Monsieur Cadour, hein, qui a priori n'a pas encore permis à sa compagne de connaître les courriers.
2: Ça va pas.
19: Désolé pour les amis de Vimala Ponce qui ont appris ce matin que ses meilleurs moments étaient les enterrements. Bon ben voilà, si vous voulez lui faire plaisir, vous savez ce qu'il vous reste à faire. Et évidemment, désolé pour Vimala. Bon, désolé, Madame Ponce, mais tout ça, c'est de la faute de Maggie.
2: Merci Vimala, merci Guylaine. Demain, c'est Clémentine Serrier qui sera notre invitée. Belle journée sur Inter, merci. Bonjour Dorothée Barba, que se passe-t-il aujourd'hui dans les carnets de campagne ?
5: Je vous parle d'un vrai faux grenier où l'on peut voir des vieux objets du quotidien et même les manipuler. Des petites histoires qui racontent la grande. A tout de suite.
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11: Il est midi et demi. L'heure des titres de l'info. Voici le sommaire du 13-14. Bonjour Jérôme Cadet.
24: Bonjour Dorothée, bonjour à toutes et à tous. Dans le 13-14, nous allons parler des médecins étrangers mais qui n'ont pas eu leur diplôme dans l'Union Européenne. On les appelle les PADU. Il y en a des milliers, entre 5 et 10 000 en France. Ils font tourner les hôpitaux. Il y en a également médecins généralistes. Ils ont des difficultés pour être titularisés. C'est un parcours du combattant, ça fait des années qu'ils se battent pour ça. Le gouvernement promet une simplification. Il y a un gros enjeu lorsqu'on sait qu'on manque de médecins en France. On va en parler avec notre invité qui les représente et qui a reçu à l'Elysée d'ailleurs en début d'après-midi. 01 45 24 7000 si vous êtes vous-même soigné par un médecin ou si vous en avez vu récemment qui ont ce profil ou si c'est votre cas. D'ailleurs, on va s'intéresser également tout à l'heure dans le 13-14, petite histoire, à l'église d'Ouessant qui est en train de tomber en ruine et qui en appelle non pas à Stéphane Bern et à la solidarité française mais au roi d'Angleterre.
11: Ah oui.
24: Parce qu'il y a une histoire anglaise pour cette église. Des artichauts du Médoc qui sont en train de disparaître. Ça, ce sera tout à l'heure avec Marie-Luce Ribaud. Et puis l'actualité aussi, ce sont ces petites stations essence qui sont en train de fermer parce que Total plafonne ses prix, mais les petites stations, elles ne peuvent pas le faire. Donc il y a de moins en moins d'automobilistes qui vont et elles saisissent l'autorité de la concurrence. On va vous expliquer pourquoi.
11: Merci Jérôme.
24: À tout à l'heure.
11: À tout à l'heure, 13h.
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11: Bonjour à toutes, bonjour à tous. C'est la Seine-et-Marne qui prend la lumière cette semaine. Des initiatives et des gens géniaux dans le département 77, en région Île-de-France. Je me demande souvent ce que penseront les archéologues du futur quand ils tomberont sur des objets d'aujourd'hui. Une vapoteuse, par exemple, ou un arbre à chat, à quoi ça pouvait bien servir, ce truc? Eh bien, il est possible de vivre une expérience similaire en visitant un grenier en Seine-et-Marne, un endroit où sont exposés des centaines d'objets du passé. C'est une journée spéciale années 80 sur France Inter aujourd'hui. Au programme également, une association qui propose d'apprendre l'anglais grâce à des ateliers théâtre dans le village de Puisieux, initiative portée par un ancien DRH. Il avait constaté que les candidats qu'il rencontrait n'osaient pas se lancer en anglais. Soyez les bienvenus.
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11: Nous avons reçu un message intrigant qui présente un vrai faux grenier en Seine-et-Marne, un endroit ouvert au public à Saint-Ouen-en-Brie qui propose un voyage dans le temps grâce à des objets du quotidien. Bonjour Isabelle Collier.
25: Bonjour Dorothée Barba.
11: C'est vous qui nous avez envoyé ce message. Vous êtes l'une des bénévoles de l'association Actif Bazar qui porte ce projet, le grenier de Saint-Ouen. Ce vrai faux grenier est-il un musée, Isabelle?
25: Eh bien non. Justement, c'est un lieu qui n'est pas un musée, c'est un endroit qui est atypique et ludique, où on peut, contrairement à un musée, manipuler les objets, on peut ouvrir les coffres, les tiroirs, on peut essayer les vêtements, on peut jouer, voilà.
11: Ce grenier est sous un toit, comme il se doit, on y accède par une échelle, c'est un joyeux bazar, on peut le dire ?
25: Alors c'est un joyeux bazar, on n'y accède pas par une échelle parce que ça restreindrait quand même considérablement le public, mais par un escalier. Mais par un escalier, voilà, mais un vieil escalier de bois qui grince.
11: Qu'est-ce qu'on trouve comme objet? Donnez-nous quelques exemples pour commencer.
25: Alors, on va trouver des objets qui vont à peu près des années 1800 aux années 80, donc c'est assez large. Donc on va trouver aussi bien une vieille bassinoire en cuivre de grand-mère, qu'une baratte à beurre, que des vieux phonographes, mais il y a aussi un Minitel.
11: Ah, le Minitel, voilà. Une fierté française. Alors, qu'est-ce qu'une bassinoire?
25: Alors, une bassinoire, c'est un objet qui était utilisé pour réchauffer les lits dans les maisons.
21: Une bouillotte
25: bien froide, une sorte de bouillotte, voilà. Mais un réceptacle en cuivre dans lequel on mettait des braises et avec un grand manche. Et avec cet ustensile, on bassinait les lits.
21: Quelle est la raison d'être de ce grenier, Isabelle? Comment est née cette idée au départ?
25: Alors, cette idée est née, en fait, on a créé l'association Active Bazar il y a quelques années avec une amie, Catherine, et mon compagnon, Stéphane, qui est conteur. On avait envie de créer un projet autour de la mémoire, mais qui aussi du sens sur le territoire et qui justement ne soit pas un musée. Donc on tape à la machine à écrire, donc on va s'emparer des vieux téléphones à cadran avec un écouteur. On va aussi utiliser une machine à coudre à pédales.
21: Et voilà. Tout fonctionne? Est-ce que le Minitel fonctionne?
25: Le Minitel fonctionne. Enfin, fonctionne.
21: Il s'allume.
25: Il s'allume et on peut taper. Quand même, voilà.
21: Les résultats du bac sur le Minitel pour ma part. Voilà, ça n'est pas si vieux non plus, quoi.
25: Non.
21: Je parlais de voyage dans le temps tout à l'heure. C'est vraiment l'effet que fait votre grenier, Isabelle.
25: Oui, tout à fait. Ce qui est beau dans ce projet, c'est que ça parle à plein de gens différents. Parce que, alors évidemment, il y a le côté échange entre les générations, où les parents vont échanger avec leurs enfants, les grands-parents avec leurs petits-enfants. Mais on fait aussi, au-delà des permanences d'accueil tout public, qui ont lieu à peu près deux fois par mois, on fait aussi des accueils de classe, des accueils de groupe. Voilà. Et quand on accueille des scolaires, on est hyper étonnés et touché par l'attrait des enfants sur les objets. On a des remarques très belles sur d'enfants étonnés en disant mais les objets étaient magnifiques, c'est beaucoup plus beau, c'était beaucoup plus beau que maintenant. Voilà. Et puis il y a aussi le fait qu'ils peuvent découvrir aussi l'évolution d'un même objet au fil du temps. Voilà, le téléphone en lien avec la radio, le phono, le portable, etc.
21: La visite de votre grenier est gratuite. Comment financez-vous cette initiative?
25: Alors, on est soutenu depuis le début par la commune de Saint-Ouen-en-Brie. Et puis, ben, comme tout repose complètement intégralement sur le bénévolat, voilà, c'est une économie assez simple.
21: Est-ce qu'il y a des visiteurs qui viennent pour trouver un objet en particulier dans votre grenier?
25: Pas spécifiquement, en tout cas, pas au début. Parce que il y a vraiment l'effet de surprise qui joue et les visiteurs ne s'attendent pas du tout à trouver ce qu'ils découvrent. Donc en fait, l'escalier monte et il y a un petit angle qui fait qu'on découvre d'un seul coup le grenier et il y a énormément d'exclamations de surprise et ils sont très interloqué par l'accumulation, l'abondance, parce que donc c'est effectivement un vrai faux grenier, donc il est faux parce que c'est une scénographie quand même. Ça pourrait être une famille imaginaire, mais ce sont de vrais objets. L'intérêt, enfin en tout cas, c'est vraiment de fouiller. Donc on peut rester dans ce grenier 5 minutes ou 2 heures, hein, voilà. Et il y a des objets que les gens découvrent, dont ils ignorent complètement à quoi ça sert. Ah. Et donc là, Stéphane accompagne très bien ce genre de curiosité, questions-réponses, des quiz, des devis. Pour deviner à quoi sert, il y a des objets, voilà.
21: Par exemple, s'il vous plaît. Étrange.
25: Alors, exemple, un espèce de marteau, on croit que c'est un marteau, un objet qui est composé d'une forme ovale en métal très lourde, pleine, avec un manche en métal qui est suivi d'un manche en bois. Voilà, qu'est-ce que c'est? Et en fait, c'est un fer à repasser, mais un fer à repasser les manches anciennes qu'on appelait des manches zigots, qui sont des manches vraiment sur
21: comme des épaulettes, mais
25: voilà, de très grandes épaulettes. Et donc, on faisait chauffer ces fers au coin du feu, comme on faisait avec les fers anciens. Voilà. Et par contre, on les glissait à l'intérieur. Donc, en général, les gens ont vraiment beaucoup de mal à trouver ça.
21: Et ça puis, fait des énigmes savoureuses.
25: Ça fait des énigmes, voilà, on aime beaucoup ça. Et puis, pas qu'envers les enfants, voilà, les adultes. Ça fonctionne carrément bien.
21: Est-ce qu'on peut vous donner des objets si on en a qui mériteraient de figurer dans votre grenier?
25: Oui, tout à fait. Je pense qu'on va bientôt pouvoir ouvrir un grenier bis.
21: Oui, combien d'objets en tout, vous les avez comptés dans le grenier?
25: Pas du tout. Il y en a des centaines.
21: Et quel est votre préféré, Isabelle?
25: Il y a un cadre en métal martelé qui a été fabriqué par mon arrière-grand-père. Dans ce cadre, j'ai aussi mis une photo de mes arrière-grands-parents. Donc, on a essaimé aussi un petit peu de nos petits trésors à nous, personnels, dans ce grenier. Voilà, ça pourrait être ça. Il y en a beaucoup d'autres.
0: Mmh. On parlait de la famille imaginaire à qui appartiendrait ce grenier. C'est un peu la vôtre et c'est aussi celle de tout le monde.
25: Tout à fait. C'est celle de tout le monde. Mais ce qui est aussi intéressant, notamment quand on échange avec les enfants, c'est d'échanger justement autour de la notion de mémoire et de traces et de racines. Il y a beaucoup d'enfants qui n'ont jamais vu cette image un peu d'épinal du grenier avec la maison des grands-parents, des arrière-grands-parents où on gardait tout avec les toiles d'araignée, enfin vraiment la carte
0: postale. Il faut de la place pour tout garder.
25: Il faut de la place, il faut ne pas déménager régulièrement, il faut garder une maison de famille. Voilà, il y a beaucoup d'éléments qui sont plus forcément très présents. Donc il y a des enfants effectivement à qui ça parle et d'autres pas du tout, mais l'intérêt est là.
0: C'est une journée spéciale années 80 aujourd'hui sur l'antenne de France Inter. Isabelle, est-ce que les années 80 sont représentées dans votre grenier ?
25: Oui, les années 80 sont représentées, peut-être pas majoritairement, mais quand même, avec différents objets qui vont... Alors, il y a des réveils voilà, très 80s. Et puis, on a parlé voilà, du Minitel et l'objet fétiche, voilà, c'est le Walkman.
0: Le Walkman auto-reverse ?
25: Auto-reverse, qui marche.
0: Qui marche. On peut le tester ?
25: Oui.
0: Le risque, c'est quand même que les gens cassent les objets en les utilisant, non ?
25: Oui. C'est un risque complètement assumé. Il y a énormément d'attention et de respect. On pourrait s'imaginer qu'effectivement, ça puisse être compliqué. Mais en fait, à part un petit éventail très fragile qui a été vraiment un peu trop le chouchou d'une classe entière, rien n'a été cassé. Jamais.
0: Toutes les infos pratiques pour visiter ce grenier sont sur votre site et sur vos réseaux sociaux. On trouvera les liens à la page des carnets de campagne. Le grenier de Saint-Ouen, c'est à Saint-Ouen-en-Brie, en Seine-et-Marne. Merci beaucoup Isabelle Collier.
25: Merci beaucoup Dorothée Barba.
0: Bonne journée.
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0: On a beau savoir parler une langue étrangère, on a souvent peur. Peur de se lancer, de parler, de pratiquer. Eh bien, tant qu'à avoir le trac, autant monter sur scène. Voici une association qui propose des ateliers de théâtre en anglais pour apprendre la langue autrement. Bonjour Christophe Camuset.
9: Bonjour.
0: Vous êtes à Puisieux, petite commune de Seine-et-Marne, tout proche de l'Oise, et vous avez créé ABCD 77, donc l'apprentissage de la langue grâce au théâtre. Comment est née cette envie au départ ? Vous étiez directeur des ressources humaines auparavant.
9: Tout à fait. En fait, en tant que directeur des ressources humaines, je me suis aperçu que la plupart des gens avaient souvent des lacunes en langues étrangères. Moi, j'ai travaillé notamment à l'international et j'étais amené à souvent recruter des personnes qui devaient parler les langues étrangères. Et en France, on avait beaucoup de lacunes à ce sujet, on va dire. Donc, quand j'ai créé cette association, je me suis dit, voilà, un moyen de permettre d'apprendre plus facilement les langues, notamment en s'amusant.
0: Vous constatiez, comment dire ça, un malaise chez les candidats, c'est cette fameuse peur de se lancer, même si on maîtrise une langue.
9: Oui, tout à fait. La plupart du temps, les gens disaient, mais je suis nul. Moi, je leur disais, mais non, vous n'êtes pas nul, vous avez fait au moins 10 ans d'études d'anglais, simplement, vous ne pratiquez pas. C'est la pratique qui fait qu'on utilise une langue d'une façon générale. Moi, l'objectif de l'association, c'était de permettre d'apprendre et surtout de pratiquer la langue.
0: Je parlais du trac tout à l'heure. C'est quelque chose quand même d'apprendre une langue en faisant du théâtre. C'est un peu impressionnant.
9: Alors, dans la mesure où ce sont des enfants, ces ateliers sont adressés aux enfants à partir de 8 ans jusqu'à à peu près 20 ans. Les enfants ont beaucoup moins de difficultés à se lancer dans le théâtre et à faire des improvisations, enfin des jeux de rôle et ce genre de choses que les adultes. On a des ateliers de théâtre pour adultes, mais qui sont en français parce qu'effectivement, les adultes ont beaucoup plus de difficultés à se lâcher, à se lancer. Entre enfants, ils s'amusent en fait, donc ça devient un jeu et donc ils ont beaucoup moins cette réticence à utiliser la langue.
0: Ah, les ateliers pour adultes ne sont pas en anglais ?
9: Non. Enfin, il y a des ateliers pour adultes en anglais, mais qui ne sont pas des ateliers de théâtre, qui sont des ateliers de conversation.
0: D'accord. Et comment ça se passe de ce côté-là ?
9: Ce sont des groupes de personnes en fait qui se retrouvent à peu près une dizaine de personnes et l'objectif c'est de parler entre soi sur différents sujets. Donc pendant une heure en fait ils se parlent en anglais de la façon dont ils peuvent. Donc il y a des personnes qui maîtrisent assez bien l'anglais et qui aident ceux qui maîtrisent un peu moins. Et donc c'est un partage en fait de connaissances aussi.
0: Comment ça se passe chez les enfants ? Est-ce que vous constatez que le théâtre, ça aide à dédramatiser la peur de la langue ?
9: Ah oui, complètement. Ça leur donne le théâtre d'une façon générale, hein, pas forcément uniquement en anglais. Ça permet de dédramatiser plein de choses, de prendre confiance en soi, d'avoir plus d'assurance quand on a besoin de faire des choses ou de prendre la parole, etc. Ils me le disent après, en classe, quand ils ont des exposés à faire ou des choses comme ça, ils sont beaucoup plus confiants.
25: Vous êtes bénévole hein, dans cette association, Christophe. Question que j'aime souvent poser à mes invités, qu'est-ce qui vous rend fier ?
9: Qu'est-ce qui me rend fier ? La réussite de tous les projets qu'on a mis en place depuis la création de l'association. Le fait de voir, on a parlé des ateliers théâtre, mais on a aussi des ateliers en crèche avec des tout-petits, donc avec des bébés, et de voir ces bébés au bout d'un an quasiment parler autant l'anglais que le français, je trouve ça très réjouissant.
25: Les bébés parlent autant l'anglais que le français, vraiment ?
9: Bah oui, tout à fait, parce qu'à cet âge-là, à partir de 2-3 ans, ce sont des éponges, en fait, donc ils apprennent de la même façon l'anglais que le français. Donc, c'est tous les parents qui sont ravis, généralement. On intervient de la crèche jusqu'à la maison de retraite.
25: ABCD 77, c'est donc à Puisieux, en Seine-et-Marne. Merci beaucoup, Christophe Camuset.
9: Je vous en prie, bonne journée.
25: Et bonne journée à vous, au revoir. Sachez que les Yvelines seront bientôt à l'honneur dans les carnets. N'hésitez pas à nous écrire pour signaler des initiatives dans ce département francilien, le 78. Pour l'heure, nous restons en Seine-et-Marne. Il est 12h45. Voici le jeu des 1000 euros sur France Inter. Nicolas Toufflet.
7: Chers amis, bonjour! Tout près de Torcy, en Seine-et-Marne, la commune de Collégiens est à la fois petite et grande. 3500 habitants, avec une majorité de pavillons et d'habitats de petits collectifs, disons. Encore beaucoup d'espaces naturels, mais avec des zones d'activité importantes et zones commerciales également. Et une proximité de Paris, 25 km environ de la capitale. Le parc culturel de Rantilly-Michel-Chartier est un lieu juste à côté de Collégiens, d'ailleurs, à Bussy, qui allie nature, patrimoine et création contemporaine. C'est vraiment un lieu à venir voir. Il est installé sur un domaine de près de 50 hectares, donc c'est plus qu'un simple espace vert, là, c'est un véritable parc. Et il inclut un château, le château de Rantilly, qui a été réhabillé de façon tout à fait contemporaine et intéressante. Et ce parc propose au public, tout simplement des promenades, évidemment, mais aussi des spectacles vivants, des ateliers, des événements réguliers, notamment pour les familles et les enfants, des visites guidées, des rencontres avec des artistes, des conférences, des festivals saisonniers, comme ce sera le cas d'ailleurs à la fin de ce mois de mai, c'est le festival Printemps de Parole, festival des arts de la rue au printemps, notamment dans ce parc. Et puis dans le château en question, un musée intercommunal avec de très belles expositions d'œuvres de différentes époques, dont des œuvres contemporaines. Et ce musée qui possède un fonds de peintres de Lagny-sur-Marne, l'école de Lagny-sur-Marne, dont le peintre Léo Gosson, vous pouvez d'ailleurs aller voir sur le compte Instagram du jeu des 1000 euros, l'un des nombreux tableaux de Léo Gosson exposés dans ce musée. Bienvenue aujourd'hui encore à Collégiens, département 77, c'est la Seine-et-Marne, pour un nouveau jeu avec Pauline Gadet et Jean-Marc Fromont. Bonjour Pauline.
10: Bonjour.
7: Vous connaissez bien le département 77, la Seine-et-Marne. Vous habitez plutôt du côté de Coulommiers.
10: Oui, c'est ça. J'habite à Pomeuse.
7: Vous pratiquez une activité que je ne connaissais pas, qui s'appelle le kinball.
10: Alors, le kinball, c'est un sport collectif qui se joue sur la moitié d'un terrain de hand. On a un gros ballon qui fait 1,20 m de diamètre et on est 3 équipes sur le terrain. Ça se passe un peu comme au volet, mais sans filet. Le but, c'est que tout le monde touche le ballon, de frapper et que ça tombe par terre. Et quand on est en défense, le but, c'est de glisser ou de récupérer le ballon avant qu'il touche par terre.
7: Et vous jouez en équipe de France ?
10: C'est ça, je suis en équipe de France et on prépare la Coupe d'Europe qui sera en Allemagne fin août.
7: L'équipe de France de kinball. Bravo, Pauline.
10: Merci.
7: Bonjour, Jean-Marc.
12: Bonjour.
7: Vous venez de Condé-Sainte-Libière.
12: C'est ça.
7: Près de Meaux. Vous aimez vous investir dans votre commune, d'ailleurs.
12: Oui, je suis conseiller municipal, nouvellement réélu.
7: Vous êtes bénévole, par ailleurs, dans une association.
12: Oui, je suis bénévole au Petit Frère des Pauvres, à Meaux. Et ça occupe un petit peu.
7: Bravo pour cet investissement. Quand vous êtes chez vous, qu'est-ce que vous faites ? Vous écoutez de la musique ? Qu'est-ce que vous faites, Jean-Marc ?
12: Je lis, j'écoute de la musique. Je suis assez éclectique en matière de musique. J'aime bien le rock, le blues, la musique classique. Et ça fait du bien.
7: Vous avez droit aussi d'avoir un peu de temps pour vous.
12: Oui, j'en prends.
7: Pauline et Jean-Marc, prenez votre temps justement pour répondre à ces premières questions. D'abord, une question bleue de Marc et Sophie Dufour au Bosset dans le Var. Quel est le nom de cette plante cultivée traditionnellement en Normandie? Oui, c'est vrai que c'est une terre de culture de cette plante. On la surnomme d'ailleurs à ce sujet l'or bleu de Normandie. Alors, on la cultive soit pour tisser sa fibre réputée, soit pour presser ses graines oléagineuses. Et l'huile de cette plante, d'ailleurs, de ses graines, est excellente pour la santé, paraît-il. Quelle est la plante en question?
1: Je crois que c'est le chanvre.
7: Ce n'est pas le chanvre.
1: Le lin?
7: Oui, c'est plutôt le lin. Bonne réponse. L'or bleu de Normandie, c'est le lin. Deuxième question bleue tirée au sort. Une question d'Aurélie Martinez, qui habite Rieux-Minervois dans l'Aude. Quel pays a rejoint la zone euro le 1er janvier dernier?
13: La Croatie?
7: Non, elle était déjà dans la zone euro, la Croatie.
1: La Slovénie?
7: Pas la Slovénie.
13: C'est vers la Slovaquie?
7: Pas la Slovaquie. Donc le pays qui est entré dans la zone euro le 1er janvier 2022.
13: Lettonie?
7: Non plus.
1: Lettonie?
7: Non plus, non, ce n'est pas un pays balte.
13: C'est le sud. Slovaquie, Lettonie.
7: Question bleue. Et également une question de Chiara et Raphaël Gressieux de Montlouis-sur-Loire en Indre-et-Loire. Comment surnommait-on les fils aînés des rois de France?
13: Le dauphin.
7: Le dauphin, oui. Titre attribué à sa naissance au fils aîné du roi de France. Maintenant, une question blanche pour Pauline et pour Jean-Marc, de la part de Laurent Marty du Perreux-sur-Marne, dans le Val-de-Marne. Quelles sont les trois personnalités politiques qui ont exercé les fonctions de président de la République française en 1969? Et oui, en 1969, il y a eu trois présidents de la République française différents.
13: Pompidou et Poher.
1: Je pense que c'était De Gaulle, Alain Poher et Georges Pompidou.
7: Charles De Gaulle, Alain Poher, Georges Pompidou. De Gaulle a démissionné. Alain Poher a exercé l'intérim en tant que président du Sénat. Et, oui. Et Georges Pompidou a été élu et investi. Autre question blanche, d'Agnès Mellouet-Morieux à Villiers-Saint-Frédéric dans les Yvelines. Son nom est aussi celui d'une station de métro parisienne. Avec 4360 mètres de long, c'est la plus longue artère de Paris. Quand on parle de Paris intramuros, quel est le nom de la rue?
13: Rue de Rivoli?
7: C'est pas la rue de Rivoli.
1: La rue de Charenton?
7: C'est pas la rue de Charenton. Il y a plus long.
13: Wagram?
7: Pas l'avenue de Wagram.
1: C'est une rue, c'est pas une avenue.
7: Oui, c'est une rue. Elle porte le nom d'une rue.
13: Magenta?
7: Oui. Non, c'est pas le boulevard Magenta. Elle traverse deux arrondissements.
1: Vaugirard?
7: La rue de Vaugirard est la plus longue artère de Paris intramuros. Elle traverse les 15e et 6e arrondissements de la capitale, la rue de Vaugirard. Question rouge d'Annette Garlinck à Chanac en Lozère. Il faut maintenant trouver le nom d'un personnage dont la ville d'Auxerre, dans l'Yonne, a érigé une statue en son honneur en centre-ville. Personnage qui a été la mascotte du club de foot d'Auxerre, de l'AJ Auxerre. Quel est le personnage en question?
13: Giroud.
7: Ah non, ce n'est pas Giroud. Alors c'était un personnage du XVIIIe siècle.
13: Ah
7: oui.
1: J'aurais dit aussi. Ah oui, c'est Cadet-Roussel.
7: Cadet-Roussel, oui, rien à voir avec Giroud.
13: C'est
7: très célèbre aussi.
13: Ah, dans le pays.
7: Eh oui, on lui doit une chanson célèbre. Enfin, voilà, il y a une référence dans une chanson célèbre. Il était huissier auxerrois, un personnage excentrique du XVIIIe siècle, Cadet-Roussel, qui a donc l'honneur d'avoir une statue en centre-ville de cette capitale du département de l'Yonne, à savoir Auxerre. J'ai une question à vous reposer. Et vous prenez vraiment la tête dans les mains, entre les mains, pour vous concentrer une nouvelle fois sur cette question bleue d'Aurélie Martinez. Quel pays a rejoint la zone euro le 1er janvier de cette année 2026? 21e pays à utiliser l'euro.
1: Moldavie n'en fait pas partie.
7: Le dernier pays à être entré dans la zone euro, c'est... Une réponse.
13: Moldavie.
7: C'est la Bulgarie. Ouais, c'est la Bulgarie qui a rejoint la zone euro tout récemment, il y a quelques mois, officiellement le 1er janvier 2026. Ouais. Bulgarie. Aurélie Martinez à Rieux-Minervois gagne pour cette question bleue 15 euros. Pauline Gadet, Jean-Marc Fromont, Vous avez répondu à 5 questions sur 6. Traduction concrète, en passant par la question repêchage, vous pourrez peut-être tenter le... Que décidez-vous, Pauline et Jean-Marc? Vous avez un petit...
14: Oui, on y va.
21: Oui, banco.
7: Vous y allez, vous y allez. Vous tentez le banco.
14: On va au banco.
7: Oui. Mais d'abord, question repêchage. C'est le jeu de l'intro, oui, on va réhabiliter le jeu de l'intro sur France Inter de temps en temps dans le jeu des 1000 euros à la question repêchage. C'est une introduction musicale, il va falloir trouver le nom du groupe en question. À tout à l'heure.

0: L'introduction d'une chanson du groupe Tears for Fears, de Dr. Feelgood ou de Madness. Ça date de 1982.
1: Je pense que c'est Madness.
0: Our House. Le groupe Madness, groupe britannique. Musique qu'on appelait le ska dans ces années 80. Bonne réponse à cette question.

0: et législative, donc siège du gouvernement et du Parlement. Nous cherchons donc cette autre capitale, si on peut dire, du pays qui est la Bolivie, donc Sucre. Quelle est la ville qui abrite le gouvernement et le Parlement en Bolivie?
1: Tu mets le doute. La Bolivie.
2: Bogota, c'est pas en Colombie? Je sais pas.
1: Non, c'est La Paz, la Colombie.
2: De la Bolivie.
1: C'est La Paz.
2: Moi, je pense que Bogota, c'est la Colombie.
0: La Paz. Vous avez hésité avec
1: Bogota.
0: Bogota est en Colombie et La Paz, oui, c'est bien en Bolivie. À très haute altitude, d'ailleurs. C'est la capitale la plus haute du monde, à 3640 mètres d'altitude, La Paz, en Bolivie. Banco gagné. Est-ce qu'on s'arrête là? Est-ce qu'on continue à jouer ensemble en tentant de répondre à la question?
3: On y va, hein, super.
0: Super, super banco, 1000 euros peut-être. La question sort de l'enveloppe, je le rappelle, les questions sont toutes tirées au sort. C'est une question qui a été rédigée par Lucien Chenet, qui habite Bervillers, dans le Haut-Rhin, c'est l'Alsace. Quel est cet écrivain islandais? Restez avec nous.
3: Focus.
0: Auteur de romans policiers, notamment du roman intitulé « Les lendemains qui chantent », titre en français bien sûr, « Le mur des silences »,« La muraille de la vie » ou « L'homme du lac ». C'est un écrivain islandais tout à fait contemporain et qui est vraiment un auteur de best-seller. Et ceux qui aiment les histoires un peu effrayantes, les romans policiers, les thrillers de ces régions du Nord, de ces pays du Nord, connaissent souvent son nom. De qui s'agit-il ?
1: Aucune idée.
2: Non.
1: Jamais entendu parler.
0: Vous n'êtes pas friand de ce type de littérature?
2: Non.
1: Je n'ai jamais découvert, en fait.
2: Un Islandais qui serait connu, non, je ne sais pas. Je ne sais pas du tout le nom.
1: On va dire un nom, la consonance islandaise.
2: Tu vas inventer un mot?
1: Je vais inventer un nom.
0: Ça peut marcher, on ne sait pas.
2: Non,
1: Larsson.
0: Larsson.
1: Larsson.
0: C'est votre réponse.
1: Oui, c'est la réponse.
0: C'est Larsson.
1: Oui, mais c'est sûrement pas ça.
0: Ça pourrait.
2: Ça finit souvent par son.
0: Ça sonne. Oui, ça finit par son, c'est vrai, en plus. C'est Arnaldur Indridason.
1: Je n'étais très loin, alors, oui.
0: Non, il y avait l'idée quand même. Arnaldur Indridason, le nom de cet écrivain islandais. Lucien Chenet à Bervillers dans le Haut-Rhin gagne 45 euros pour ce super manco. Pauline Gadet, Jean-Marc Fromont, l'enceinte connectée France Inter Bluetooth et le quiz des 1000 euros, c'est la boîte de jeux coédition France Inter Marabout en vente en librairie. Très bonne journée, merci de nous suivre et à demain si vous voulez bien.
4: Merci Nicolas Soufflet. Les prochains enregistrements du jeu des 1000 euros sont prévus à Cabourg dans le Calvados le mardi 26 mai et à Briouze dans l'Orne le 27. Et ces deux départements seront donc bientôt à l'honneur dans les carnets de campagne. Écrivez-nous pour signaler des initiatives dans le Calvados et dans l'Orne.
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15: Bonjour à tous et bienvenue au sommaire aujourd'hui. Des aveux après la mort d'une collégienne de 14 ans hier dans l'Aisne. Un jeune homme de 23 ans reconnaît les faits. Ils entretenaient une relation. Nous serons sur place et nous verrons sur l'île de la Réunion une campagne d'affichage choc interpelle les hommes sur leur violence. À suivre encore, lendemain de fête pour le PSG qualifié pour la finale de la Ligue des Champions de football. Comme l'an dernier,

0: ce qu'ont fait les joueurs depuis hier soir. Canal Plus et M6 qui se frottent les mains. Des débordements dans la nuit à Paris. Et le président de la Fédération Française de Football, Philippe Diallo, sera notre invité. Nous parlerons également dans les prochaines minutes prix des carburants. Bonjour Alexis Morel.
1: Bonjour Jérôme.
0: Les petites stations s'en prennent à Total.
2: Oui, elles ne peuvent pas rivaliser avec les prix plafonnés. Certaines arrivent à court de trésorerie et sont même amenées à fermer provisoirement. Alors l'une des fédérations de stations indépendantes saisit l'autorité de la concurrence.
0: A tout de suite pour vos précisions. À suivre aussi l'église d'Ouessant dans le Finistère. Les habitants de l'île en appellent au roi Charles III pour la restaurer. À partir de 13h30, nous parlons des médecins étrangers dans notre pays. Ceux qui ne sont pas diplômés en Europe, ils sont de plus en plus nombreux. Ils font tourner beaucoup de services, mais ils sont plus précaires que les autres. Leur représentant a rendez-vous à l'Elysée pour régler cela en début d'après-midi. Avant cela, il est avec nous. 01 45 24 7000 pour vos questions au docteur Abdelalim Ben Saïdi. 13h50, c'est la France. L'histoire d'un artichaut du Médoc qui a failli disparaître, compté par Marie-Luce Ribaud du journal Sud-Ouest. Et puis, juste avant 14h, c'est une chanson spéciale années 80. Le dramaturge Robin Ormond demande « Vertige de l'amour ».
3: Cette espèce d'acceptation de la maladresse, de bâche ou de l'accident permanent, je trouve ça assez fascinant, quoi. Enfin, pour moi, ça illustre assez frontalement ce que moi je ressens quand j'essaye de parler d'une histoire d'amour, quoi.
0: On écoute Alain Bachung avec Frédéric Pommier. Voilà, vous avez le programme. Merci de passer cette heure avec nous. C'est un jeune homme de 23 ans. Il est soupçonné du meurtre d'une collégienne de 14 ans. C'était hier à Ferrand-Ardenois, dans l'Aisne. Jeune fille poignardée sur un chemin à quelques centaines de mètres de son établissement scolaire. Bonjour Mathieu Bonnour.
4: Bonjour.
0: Vous êtes sur place. Information de la matinée, Mathieu. Devant les enquêteurs, cet homme a reconnu les faits.
4: Oui, il a été arrêté hier soir, placé en garde à vue. Et d'après nos informations, il a tout avoué devant les gendarmes. C'est un jeune bien connu ici, même s'il vit autour de Soissons, à quelques kilomètres en voiture. Il était souvent aperçu dans les parages. Thomas, ami d'enfance de la victime, voyait ce couple avec une grande différence d'âge. Choquant pour lui, il décrit un jeune homme qui amenait Chloé au collège, bras sur l'épaule. Et cet adolescent a déjà eu des soucis avec le suspect.
5: Il a agressé ma copine en message, quoi, il lui a dit. Il a dit, ouais, je vais te retrouver, je vais te violer, je vais te massacrer. Et il l'a fait à ma belle-sœur aussi.
4: D'autres adolescentes et leurs parents nous confient avoir reçu le même genre de menaces. Toujours très violentes, une maman dit même qu'elle est allée porter plainte ce matin. Menaces de mort, de viol, à chaque fois la même chose.
0: Et toujours beaucoup d'émotions, Mathieu, près du collège.
4: Des roses sont déposées avec des bougies devant la grille de ce collège. Parents et enfants arrivent ce matin, les regards fuyants, certains très émus, avec des larmes sur d'autres visages, comme celui de cette maman qui accompagne exceptionnellement ses deux filles.
6: Ce matin, je voulais être là pour elle. C'était important d'être là pour mes filles. Voilà, mes deux enfants, c'est normal. Et voilà. Voilà, c'est l'horreur absolue, on s'imagine pas, c'est l'horreur absolue, c'est tout.
4: Beaucoup sont encore sous le choc du meurtre de cette jeune fille de 14 ans à quelques centaines de mètres de l'établissement, c'est le cas d'Élodie.
7: On en parle énormément parce que j'ai une autre grande fille qui la connaissait un petit peu. Elle m'a dit qu'elle avait la joie de vivre. Enfin, et du coup, ouais, depuis hier, on en parle beaucoup.
4: Les adolescents ont pu discuter ce matin avec le corps enseignant et la cellule psychologique mise en place.
0: Mathieu Bonnour en direct de Ferrand-Ardenois avec les moyens techniques de Nicolas Mathias. Cette enquête s'oriente donc vers un féminicide. La justice en soupçonne deux autres ces derniers jours dans l'Est. Une femme et un homme d'origine allemande, cinquantenaire, retrouvés morts à Sarreguemines en Moselle. Enquête ouverte pour crime flagrant de meurtre sur conjointe. Et à Besançon, une femme de 36 ans retrouvée morte à son domicile mardi, son compagnon en garde à vue. Alors comment agir ? À La Réunion, l'un des cinq départements français les plus touchés, une campagne de communication inédite débute. Des affiches dans les lieux du quotidien, comme des boutiques ou des supermarchés, pour inciter les hommes à s'interroger sur leur violence. Explication Béatrice Duguay.
8: Les affiches sont placardées dans des lieux intimes. Vestiaires de salle de sport, sanitaires de station essence, de cinéma, cabines d'essayage. Messages agressifs sur les miroirs. C'est l'homme qui commande. Ou encore, si tu parles, tu vas le payer. Un QR code renvoie sur un questionnaire instructif, explique Catherine Aoudin et Karine Volver du réseau VIF pour violence intrafamiliale.
9: C'est sous forme de jeu, on est dans un miroir, on passe un petit test et c'est d'avoir une auto-évaluation. Bah tiens, moi, j'en suis où de ma violence ? Est-ce que je suis tout en bas ou est-ce que je suis tout en haut ? Ça peut être aussi pour une famille.
10: Est-ce que ça peut être aussi le fils, le beau-frère qu'on voit violent et ça permet aussi peut-être de diriger des gens ?
8: De les diriger vers le CPCA, le centre de de prise en charge des auteurs pour prévenir les passages à l'acte ou les récidives.
10: On a des habitudes de vie, on a beaucoup d'auteurs qui ont subi eux-mêmes un foyer qui était violent. Pour eux, on est dans une normalité, que je mets entre guillemets. Ça leur permettra de dire oui, ok, en fait, je ne pensais pas que j'étais presque dans le rouge parce que c'est des comportements de tous les jours et on pense que ça va aller et que ce jour-là, on était énervé, etc., etc.
8: Pour ceux qui vont prendre conscience et demander de l'aide, un numéro de téléphone, le 0811 019 019. Petit regret qu'il n'ait pas de répondant en créole.
0: Lui a été condamné en 1997 pour le meurtre de son frère, de sa belle-sœur et de ses deux nièces à Thorigné-sur-Dhué, département de la Sarthe, 1994. Depuis, Dany Le Prince clame son innocence et ses avocats demandent aujourd'hui la révision de son procès. Bonjour Jean-Philippe Degnaud.
1: Bonjour Jérôme.
0: Ils disent apporter des éléments nouveaux.
1: Oui, sous le magnifique plafond à caissons de la chambre criminelle de la Cour de cassation, les avocats de Dany Le Prince dressent une liste d'une dizaine d'éléments nouveaux, annonce-t-il. Lui, assis à leur côté, approuve d'un petit mouvement de tête les démonstrations de ses conseils. Il y a d'abord les accusations de son ex-femme et de sa propre fille, dont on sait aujourd'hui qu'elles ne tiennent pas debout, plaide maître Missy Vacher Macfellono. Pire encore, les deux femmes pourraient bientôt devenir elles-mêmes suspectes du quadruple meurtre. Et puis, il y a aussi le témoignage de Solène qui s'exprimera cet après-midi devant la cour, la seule survivante du massacre. Elle avait 2 ans en 1994 et aujourd'hui, à cette audience, elle va dire que les psychologues qui ont interprété ses attitudes de toute petite fille à l'époque ont conclu n'importe quoi, que non, elle n'a pas assisté au meurtre et que son oncle doit être rejugé pour ne pas dire innocenté, car tous les ingrédients de l'erreur judiciaire sont présents dans ce dossier, en conclut maître Olivier Maurice. La justice rendue sans humanité est insupportable, insiste l'avocat, en suppliant la cour de révision de faire en sorte que Dany Le Prince puisse redevenir le capitaine de son âme.
0: Jean-Philippe Degnaud en direct avec Céline Guéribi. 3h10 seulement, 3h10 pour relier Paris et Toulouse en train contre 4h20 aujourd'hui. C'est l'enjeu du projet de ligne à grande vitesse entre Bordeaux et la Ville Rose, projet qui profitera aussi à la ville de Dax dans les Landes. 327 km de ligne à construire dans le sud-ouest, coût estimé il y a 6 ans à 14 milliards d'euros. Les collectivités locales sont prêtes à payer. L'État, qui doit régler 40% de la facture, lui, hésite. Voilà pourquoi le Premier ministre Sébastien Lecornu est à Toulouse aujourd'hui. Bonjour Audrey Tison.
11: Bonjour.
0: Vous suivez ce déplacement et le Premier ministre vient de s'engager de manière claire.
11: Oui, il vient tout juste de signer un protocole d'intention politique afin de relancer ce fameux dossier de la ligne grande vitesse Bordeaux-Toulouse, Bordeaux-Dax. Il confirme donc la volonté de l'État d'investir dans ce projet. Se concentrer sur l'essentiel, ça aide à faire des choix, vient de dire le Premier ministre, qui rappelle le contexte international compliqué et surtout le contexte budgétaire très contraint du moment. Mais il a décidé que les transports faisaient bien partie des sujets d'intérêt général qu'il a l'intention de régler. Il ne faut pas laisser place à l'immobilisme, à l'inaction, dit le Premier ministre, qui compte donc confirmer les engagements de ses prédécesseurs et d'ailleurs d'un certain Jean Castex qui était à ses côtés aujourd'hui en tant que PDG de la SNCF. Les deux hommes veulent avancer dans le même sens et c'est salué par l'ensemble des élus locaux ici, notamment Carole Delga pour la région Occitanie, Alain Rousset pour la région voisine Nouvelle-Aquitaine, qui désespéraient un petit peu de voir les engagements de l'État se concrétiser. Alors on attend avoir les détails exacts de ce protocole, puisqu'apparemment l'État se donne tout de même un mois pour confirmer l'ampleur exacte de son investissement.
0: Ce projet de LGV Sud-Ouest est désormais irréversible, voilà ce que dit le Premier ministre. Merci Audrey Tison, en direct de Toulouse, avec les moyens techniques de Julien Girard. Sur un autre axe ferroviaire, mais toujours pour aller à Toulouse, Paris-Orléans-Limoges-Toulouse, des travaux vont entraîner une interruption totale du trafic pendant 3 week-ends au mois de mai. Aucun train ne circulera donc pendant le week-end du 8 mai. Le week-end de l'Ascension à partir du jeudi, pas de train non plus le samedi 30 et dimanche 31 mai jusqu'à 14h.
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0: C'est une journée spéciale année 80 sur France Inter. Durant cette décennie, les clubs français de foot ont disputé 5 demi-finales de Coupe d'Europe sans aller plus loin. Eh bien, les temps changent. Hier soir, le Paris Saint-Germain a gagné le droit de disputer sa 3e finale de Ligue des Champions en 7 saisons, ce qu'aucun club français n'avait jamais fait. Les Parisiens ont éliminé le Bayern Munich après un match retour plein de maîtrise, conclu par un score nul, un partout. On était bien loin hier soir de la folie du match aller. Bonjour Nicolas Perronnet.
12: Bonjour Jérôme.
0: Vous êtes toujours à Munich. Comment les Parisiens ont-ils vécu leur après-match ?
12: Fierté et sobriété, voilà comment on décrit à côté PSG cette nuit munichoise en insistant beaucoup hein, quand même sur le mot fierté qui a été répété dans le vestiaire hein, tout de suite après le match par Nasser El Khelaifi. Il a pris la parole, la fierté d'avoir la possibilité de marquer à nouveau l'histoire du football français, a dit le président du PSG avant de remettre des médailles à Pacho et Vitinha, deux des joueurs pour respectivement leur 100e et 200e match sous les couleurs parisiennes. L'autre mot martelé ce matin, c'est donc la sobriété, parce que le PSG se projette évidemment déjà sur cette finale face à Arsenal le 30 mai à Budapest. Le club parisien va devoir clairement assumer hein, d'ici là l'étiquette de grand favori en tant que tenant du titre pour tenter de conserver cette couronne européenne, ce qui serait une première depuis 35 ans, depuis le Real Madrid. Donc les festivités finalement au stade et à l'hôtel un peu plus tard ont été, nous dit-on, assez limitées. D'ailleurs, les joueurs qui viennent d'atterrir à Paris, hein, à l'aéroport Charles de Gaulle, retourne à l'entraînement dès cet après-midi à Poissy dans les Yvelines pour remettre le cap immédiatement sur cet objectif de fin de saison. Et puis l'autre, qui peut paraître moins clinquant, c'est vrai, au lendemain de cette qualification, mais qui n'est toujours pas atteint, 14e titre de champion de France, qui sera quasiment certain en cas de victoire ce week-end au Parc des Princes face à Brest.
0: Merci Nicolas Perronnet en direct de Munich. Pour rester sur la Ligue des Champions finale, donc PSG Arsenal le 30 mai à 18h à Budapest. Elle sera diffusée en payant sur Canal Plus et en gratuit sur M6. Bonjour Thaïs Moreau.
13: Bonjour.
0: Les deux chaînes qui sont aussi les deux grandes gagnantes des succès du PSG.
13: À commencer par Canal Plus. Plus de 3 millions de téléspectateurs étaient hier devant leur télévision pour le match retour de la Ligue des Champions selon Médiamétrie. Pour la chaîne, c'est un record d'audience de la saison. Le match aller la semaine dernière avait lui enregistré plus de 2 millions de téléspectateurs. Mais on est très loin des exploits de diffusion en clair qu'a pu connaître TF1, comme explique Jérôme Latta, journaliste rédacteur en chef des Cahiers du Football.
14: Sur une chaîne en clair, la diffusion de la Ligue des Champions s'est longtemps passée sur des chaînes en clair, en particulier TF1 historiquement, les chiffres auraient été beaucoup plus considérables. Hein. Si on compare avec des parcours de l'équipe de France, par exemple, en Coupe du Monde, bon alors c'est des chiffres extrêmes, hein, mais une finale de Coupe du Monde, c'était au-delà de 20 millions de téléspectateurs. Mais on peut imaginer en tout cas que sur une chaîne en clair, une demi-finale de Ligue des Champions avec un club français aurait réussi des audiences encore plus importantes.
13: M6 est lui aussi l'autre grand vainqueur, puisque la chaîne rediffusera pour la deuxième fois consécutive la finale le 30 mai prochain. Pour attirer un public plus familial, le coup d'envoi est à 18h, une première dont on ne connaît pas encore les faits.
0: Merci Thaïs Moreau. Bonjour Philippe Diallo.
15: Oui, bonjour.
0: Merci d'être avec nous en direct dans ce 13-14, président de la Fédération Française de Football. Est-ce que c'est un succès pour Paris, cette deuxième finale de suite, ou est-ce que c'est aussi un succès pour l'ensemble du foot français? Et si oui, pourquoi?
15: Bon, d'abord, je veux féliciter le club parisien pour sa formidable performance avec ce deuxième qualification consécutive pour la finale de la Ligue des Champions. C'est une performance à la fois inédite et tout à fait extraordinaire. Et avec le Paris Saint-Germain, je me réjouis que ce soit tout le football français qui réalise une performance de très haut niveau, parce que je n'oublie pas que ce soir, le Racing Club de Strasbourg va jouer une demi-finale qui pourrait lui aussi l'amener vers une finale de Conference League. Et puis que du côté des
0: Face au Rayo Vallecano, et c'est en Alsace. Voilà. Allez-y Philippe Diallo.
15: Absolument. Et puis on a aussi, nous l'oublions pas, l'OL Lyon qui s'est qualifié pour la Ligue des Champions féminine. Et donc c'est vraiment une performance d'ensemble des clubs français qui est tout à fait remarquable.
0: Est-ce qu'il y a un lien au fond, Philippe Diallo, entre ce foot-là, le foot des stars, et le foot amateur que vous représentez?
15: Bah, le foot, c'est une unité. Hein. Ceux qui sont sur le terrain, hier soir, ont commencé dans des petits clubs amateurs. Ils ont là appris les rudiments du football et puis ça les amène aujourd'hui dans la lumière de la Ligue des Champions. Et donc c'est de ce point de vue-là, le PSG fait honneur à toute la filière et à tout le football français.
0: Est-ce que cette équipe du PSG, celle qu'on voit en ce moment sur le terrain, est la plus forte selon vous de l'histoire du foot français? 3 finales de Ligue des Champions en 7 ans, jamais une équipe n'avait fait ça.
15: Bah, je pense que, en tout cas, les chiffres que vous venez de rappeler montrent que le PSG est dans un parcours historique inédit et donc certainement une des plus fortes, peut-être la plus forte équipe qui n'ait jamais été alignée sur le terrain par le club parisien. Et je me réjouis que cette performance elle soit aussi due à la présence d'un certain nombre de nos joueurs de l'équipe de France, hein, Doué, Dembélé, Barcola, Zaïre Emery, étaient sur la pelouse en tant que titulaires et ce sont des cadres de l'équipe de France. Donc c'est vraiment le football français qui rayonne.
0: Philippe Diallo, après ce succès parisien, il y a eu des scènes de joie la nuit dernière à Paris et ailleurs. Il y a aussi eu des débordements, 127 personnes interpellées, 11 blessés dont un grave, 2200 policiers et pompiers mobilisés la nuit dernière. Et puis place de la Concorde, l'exposition de Yann Arthus-Bertrand consacrée au vivre ensemble a été saccagée. Ses photos à terre, il a lancé un appel à l'aide sur les réseaux sociaux ce matin qui a fonctionné. Je vous propose de l'écouter.
16: Oui, ce matin, à 5h du matin, le jour qui se lève, tu vois ton exposition complètement par terre, plus une photo debout, parce qu'on était trois, on pouvait impossible de relever des photos. 3 heures après, l'expo est remontée, les gens viennent de partout, on n'a pas 200-300 personnes viennent encore, c'est trop tard, je suis venu, j'ai pris le métro pour vous aider. Comment je peux vous aider? C'est trop mignon et trop... Ça fait chaud au cœur, c'est vraiment le thème de notre expo, vivre ensemble, et là on vit vraiment le vivre ensemble. L'expo elle ne parle que de ça, que de vivre ensemble en fin de compte. Les photos sont un peu tordues, elles sont pas, l'expo n'est plus aussi belle qu'elle était au début, mais le sens est là encore, ça qui est important. Donc cette histoire qui était quand même assez tristounette est devenue une histoire pleine de joie, je suis ravi ce matin. Encore un peu ému, je dois reconnaître.
0: Le photographe Yann Arthus-Bertrand au téléphone de Laurent Kramer. Qu'est-ce que vous avez envie de lui dire, Philippe Diallo?
15: D'abord je veux condamner ces actes inadmissibles. Hier soir, on était dans la joie, dans l'émotion, et des voyous s'en prennent à une exposition pour soi-disant fêter la victoire du Paris Saint-Germain. C'est inadmissible et je le condamne avec la plus grande fermeté. Je m'excuse d'ailleurs pour Yann Arthus-Bertrand que sa exposition sur le thème du vivre ensemble ait été saccagée. Le vivre ensemble, c'est la raison d'être du football. Et donc c'est pour ça que ceux qui se sont permis ces actes sont à l'encontre des valeurs du football et j'espère qu'ils vont être identifiés et sanctionnés. Et puis, si on peut venir en soutien à Yann Arthus-Bertrand, eh ben c'est assez volontiers parce que je ne veux pas qu'on reste sur une image qui ne correspond pas à celle du football. Le football, c'est justement le vivre ensemble, c'est le fait de se regrouper, de s'unir, de se rassembler dans une même passion, mais dans une passion dans laquelle chaque individu est capable de se contrôler.
0: Merci Philippe Diallo, président de la Fédération française de football, invité de ce 13-14. Un accord de paix avec l'Iran est très possible. Les marchés en restent sur ces mots de Donald Trump prononcés hier, mais puisque le président américain a changé de discours quasiment tous les jours depuis 2 mois, le niveau des cours du pétrole reste très haut. Le détroit d'Ormuz est loin d'être débloqué, on va voir ça dans un instant. Et en France, les automobilistes privilégient pour l'instant les stations Total qui plafonnent les prix au détriment des autres. Alexis Morel, on vous retrouve. Le syndicat des distributeurs indépendants va saisir l'autorité de la concurrence.
17: Ah oui, les semaines passent et le marché est de plus en plus déstabilisé. Voilà en substance le message des petites stations indépendantes qui ne peuvent pas rivaliser avec les prix plafonnés de Total Energy. Frédéric Plan de la FF3C représente une partie de ces stations. Il dénonce des pratiques prédatrices.
18: Le réseau Total pratique des prix que personne d'autre ne peut pratiquer. La compagnie a les moyens financiers de subventionner par ses autres activités pétrolières ce qui se vend en station-service, c'est ça? C'est le seul opérateur qui a cette possibilité-là.
17: Frédéric Plan, interrogé ce matin par France Culture, il saisit donc l'autorité de la concurrence. Sans aller jusque-là, l'autre fédération des indépendants, Mobilience, constate un phénomène de vase communicant parmi ses adhérents. En avril, les stations Total ont vu leur volume de vente augmenter jusqu'à 40%. Dans le même temps, les ventes des stations des autres réseaux ont baissé d'autant, moins 20, moins 40%. Francis Pousse de Mobilience.
19: c'est très inquiétant puisque déjà que la marge est très faible en station-service. Si vous avez plusieurs mois à moins 40%, ça risque de poser des problèmes. On sait qu'on a des adhérents qui se plaignent déjà de difficultés de trésorerie. On en a d'ailleurs quelques-uns qui nous ont dit arrêter de distribuer du carburant pendant cette période de prix trop cher. Et dans des cas comme ça, c'est les zones rurales qui sont les plus touchées.
17: Des petites stations menacées, mais pas les seules à se plaindre. La grande distribution, elle aussi, dénonce un sérieux déséquilibre et pointe la responsabilité de Total Energy, cette fois en tant que fournisseur, en tant que raffineur. Le patron de Leclerc lui demande même une ristourne. Contacté par nos soins, le groupe pétrolier n'a pour l'instant pas réagi officiellement.
20: Alexis Morel, dans le détroit d'Ormuz, l'opération militaire américaine pour faire sortir les navires bloqués, cette opération Projet Liberté a donc été suspendue avant-hier et le sort d'un bateau français en serait l'une des causes. Bonjour Isabelle Labéry.
21: Bonjour.
20: Le porte-conteneur San Antonio de l'entreprise CMA-CGM, touché par des tirs avant-hier, était escorté par l'armée américaine.
21: Ah oui, il faisait partie d'un convoi d'une petite dizaine de navires qui, malgré les risques, a tenté de traverser sans l'autorisation de Téhéran et sous protection américaine. Leur stratégie, naviguer dans les eaux territoriales omanaises, le plus loin possible donc des côtes iraniennes et du corridor que les gardiens de la Révolution ont transformé en péage obligatoire. Mais à 20h30, mardi, ce porte-conteneur de CMA-CGM est visé par un missile. 8 marins philippins sont blessés, dont un grièvement. Dans un communiqué, l'armateur français confirme que le San Antonio faisait partie du projet Liberté, que son trajet avait bien été préparé en coordination avec les Américains. À Washington, hier, un responsable militaire mettait pourtant en doute cette version, assurant que le navire français n'avait pas respecté les directives d'enregistrement. Ce qui est sûr, c'est que cette attaque a porté atteinte à la crédibilité du projet quasiment abandonné par Donald Trump. Dans le convoi visé mardi soir, il y avait aussi deux navires américains et un autre porte-conteneur de CMA-CGM, le Saigon. Eux ont pu passer sans encombre et poursuivre leur route vers l'Asie. Mais depuis, aucun autre navire ne s'est risqué à traverser le détroit sans l'aval de Téhéran.
20: Précision Isabelle Labéry, cette guerre avec l'Iran et la hausse des prix des carburants valent à Donald Trump une dégringolade de sa popularité aux États-Unis. Mais beaucoup d'Américains lui reprochent également ses multiples critiques à l'encontre du pape Léon XIV. Et dans ce contexte, le secrétaire d'État américain Marco Rubio est arrivé au Vatican en fin de matinée. Bonjour Bruno Duvic.
22: Bonjour.
20: Vous êtes en direct de la place Saint-Pierre. Cette visite devait permettre d'amorcer un réchauffement, mais Donald Trump a encore fait des siennes.
22: Oui, Donald est passé avant Rubio. Donald Tusk, d'abord le Premier ministre polonais, reçu avant le secrétaire d'État ce matin au Palais Apostolique, dans un quartier de la place Saint-Pierre à la sécurité renforcée. Le secrétaire d'État américain est arrivé à 11h15, reçu avec les honneurs habituels, aux côtés de son épouse, dans la cour d'honneur du Palais Apostolique. Et c'est vrai que l'autre Donald, Trump, n'a pas arrangé les affaires de Rubio en tordant le discours pacifiste du pape à deux reprises cette semaine, l'accusant d'être quasiment favorable à ce que l'Iran ait l'arme nucléaire. Léon a répliqué en appelant le président américain à respecter la vérité. Cela dit, Rubio a quelques atouts pour adoucir le climat. Lui n'a pas critiqué le pape. Il incarne un catholicisme latino traditionnellement plus sensible au discours de Rome. La course à l'électorat catholique américain n'échappe à personne au Vatican. Nous sommes à la veille du premier anniversaire de l'élection du premier pape venu des États-Unis. Parmi les sujets de discussion, liberté religieuse, Iran, Liban, Cuba. Le Vatican est très attentif aux initiatives américaines de pression sur le régime cubain. L'entretien est terminé depuis une bonne heure, vraisemblablement. Après le pape, le secrétaire d'État devait voir le numéro 2 du Vatican, le cardinal Parolin, qui n'a pas eu des mots d'une chaleur extrême hier lors d'une conférence. La rencontre est à leur demande. Nous verrons, disait Pietro Parolin. Le communiqué est attendu dans les minutes à venir.
20: Bruno Duvic, correspondant de France Inter à Rome. Depuis le début de cette guerre, les regards dans la région sont braqués sur l'Iran, sur le Liban, sur le pays du Golfe. Beaucoup moins sur Gaza. Médecins sans frontières accuse aujourd'hui Israël d'avoir entretenu, je cite, une crise de malnutrition artificielle à Gaza. En cause, le blocus de l'armée israélienne et les restrictions pour les humanitaires. Reportage Rami Al-Magari à Gaza, Thibault Lefebvre à Jérusalem.
23: La moitié des plus de 2 millions d'habitants de Gaza survivent au milieu des rats, dans des camps déplacés sous des tentes, l'autre a un toit le plus souvent abîmé. Mohamed et sa famille occupent une petite maison dans le quartier de Tal El Awa, c'est au sud de la ville de Gaza.
24: Tous les matins, il y a des bombardements. Des briques sont tombées sur la tête de mon fils, Walid. Il a désormais 3 points de suture. Par sécurité, j'ai bougé le lit de place.
23: Selon une récente étude des Nations Unies, 92% des habitations sont endommagées à Gaza et il n'est même pas question d'envisager de les réparer. Les habitants comme Majid attendent sans perspective et espèrent qu'un jour peut-être les Israéliens soient contraints de laisser entrer le matériel nécessaire.
2: Nous avons peur que ça s'écroule, mais nous ne trouvons pas d'abri. Où voulez-vous qu'on aille? Est-ce que nous devons dormir sous des tentes? Les organisations internationales considèrent que notre maison est vulnérable. Il y a un risque d'effondrement.
23: Israël assume restreindre l'entrée du matériel de chantier. La raison, c'est ce que l'État hébreu appelle le risque de double usage. Autrement dit, des biens ou des outils qui pourraient être détournés à des fins militaires.
20: Thibault Lefebvre et Rami Al-Maghari, c'est le navire le plus surveillé au monde. Le bateau de croisière MV Ondus, dans lequel se sont déclarés des cas d'antivirus faisant 3 morts. Parmi les passagers, il est attendu samedi à Tenerife, dans l'archipel espagnol des Canaries, avant une évacuation de ses passagers. Sous haute surveillance, ce sera en début de semaine prochaine. 2 informations ce matin, plus personne n'a de symptômes à bord, ça c'est le croisiériste qui l'affirme, mais beaucoup de passagers ne sont plus sous surveillance. Ceux qui ont débarqué en cours de croisière sur l'île de Sainte-Hélène il y a 2 semaines, ils sont 30, ça aussi on l'a appris dans la matinée. Et en parallèle, bonjour Victor Delande.
3: Bonjour.
20: Les autorités argentines tentent de comprendre d'où vient le virus, elles vont envoyer des experts à Ushuaia, d'où est parti le bateau.
3: Oui, partir à la source de la contamination pour mieux comprendre cet antivirus. Ces chercheurs vont en fait mener des opérations de prélèvement, d'analyse de rongeurs dans les zones liées au parcours du couple néerlandais décédé, les 2 premiers morts sur le navire, car ils ont très probablement contracté ce virus avant de monter à bord. Il faut donc bien maîtriser le départ de cette épidémie. Les antivirus se transmettent à l'être humain par l'intermédiaire de rongeurs sauvages infectés qui excrètent le virus par la salive, l'urine et les excréments. Une morsure, un contact avec ces rongeurs ou leur déjection peuvent provoquer une infection. Pour le moment, ce que l'on sait, c'est que le virus est probablement peu contagieux. Je dis probablement car tous les scientifiques que j'ai eu au téléphone restent prudents. Tant qu'on n'aura pas le séquençage total, c'est-à-dire la carte d'identité génétique du virus, il faudra rester prudent. Enfin, je termine sur un dernier élément très important. Le risque le plus élevé de la transmission intervient dans la première semaine de la maladie. On arrive presque au terme de cette première semaine. Il y a donc 7 contaminations. Les autres passagers sont confinés dans leur cabine. Donc tout est fait pour limiter le plus possible le nombre de nouveaux cas à bord.
20: Explication signée Victor Delande. On connaît en France le loto du patrimoine pour sauver les monuments en danger. Là, l'appel est lancé vers le Royaume-Uni. À Ouessant, l'église du bourg, l'église Saint-Paul-Aurélien est fermée jusqu'à nouvel ordre. La charpente est abîmée, la toiture risque de s'effondrer. Alors l'association de sauvegarde du patrimoine religieux vient d'envoyer un courrier au roi Charles III et vous nous expliquez pourquoi, Faustine Calmel.
5: L'histoire de cette église, elle est intimement liée à l'Angleterre, raconte le maire de Ouessant, David Quentin.
6: Le clocher de l'église nous a été offert par la reine d'Angleterre, la reine Victoria, suite au naufrage d'un paquebot là, entre l'île d'Ouessant et l'île de Molène, le Drummond-Cassel.
5: Les habitants avaient alors récupéré les corps des marins britanniques et rendu les derniers hommages. L'attachement et la reconnaissance des Anglais à Ouessant fait donc espérer l'élu.
6: Donc effectivement, si on peut avoir une possibilité de mécénat via le roi Charles, il faut ouvrir de toute façon toutes les possibilités. Hein.
5: Car la facture des travaux pourrait s'élever à 1,5 million d'euros et le roi Charles serait un bon mécène, estime l'association de sauvegarde du patrimoine, qui a dans son courrier mis en avant 2 arguments de cœur, sa présidente Hélène Etienne.
7: C'est un descendant direct de la reine Victoria, ça c'est la première chose, il y a donc des liens familiaux. Et puis nous avons aussi des liens insulaires, même si la Grande-Bretagne est une île immense par rapport à Ouessant, nous connaissons le prix des pertes en mer, les lieux de réconfort que sont les lieux de culte, mais qui sont également des lieux de vie.
5: L'association a l'an dernier récolté 50 000 euros avec des repas, brocantes et enchères. Elle compte aussi sur une cagnotte relayée sur le site de la Fondation du patrimoine.
20: Faustine Calmel, Saint-Paul-Aurélien, c'est le nom de cette église. Paul, P-O-L, 13h28 sur Inter. À suivre dans la prochaine demi-heure, la météo de Céline Dacosta. Puis à partir de 13h30, nous parlons du sort des PADU, ces médecins étrangers qui travaillent dans nos hôpitaux, dans les cabinets de médecine libérale également. Ceux qui ont un diplôme hors Europe et qui ont tant de mal à être titularisés. Il y a même des départements dans lesquels un tiers des médecins actifs sont des PADHUE. On va en parler avec notre invité et avec vous, 01 45 24 7000, pour vos questions et témoignages. 13h45, notre feuilleton à l'école des toreros d'Arles. Beaucoup viennent d'un quartier de la ville présenté comme difficile, c'est le quartier Bariole. 13h50, c'est la France et c'est une chanson. Marie-Luce Thibault et Frédéric Pommier. Bonjour à tous les deux.
1: Bonjour Jérôme.
4: Bonjour Jérôme.
20: Marie-Luce, vous nous parlez d'un artichaut.
4: Oui, parce qu'il n'y a pas que le vin dans le Médoc, il y a aussi cet artichaut, celui de Mâco. Il s'en est fallu de peu pour qu'il disparaisse et je vais vous raconter la belle histoire de son sauvetage.
20: Et avec vous Frédéric, un spécial années 80.
8: Et oui, c'est le thème de la journée sur France Inter et nous écouterons donc Vertige de l'amour d'Alain Bachon. Vertige de l'amour, oh oh oh Jérôme, ce sera avec le metteur en scène Romain Ormond.
20: 1981 pour ce titre.
8: Eh bien même 80, ah il bon est sorti ouais. En single en 80 et en 80 sur le premier, sur le troisième album de Bachung.
20: Merci à tous les deux, à tout à l'heure.
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20: Bonjour Céline Dacosta.
35: Bonjour Jérôme, bonjour à tous.
20: Un temps plus calme aujourd'hui.
35: Oui, en tout cas beaucoup moins perturbé que ces derniers jours, avec un ciel souvent variable cet après-midi, puisqu'on a encore pas mal de nuages, avec des zones un petit peu plus lumineuses tout de même, comme près de la Méditerranée, sur la façade atlantique, la région Midi-Pyrénées, ou entre la Haute-Normandie, la région Centre et la Franche-Comté, temps plus lumineux et plus sec. Pour les autres, c'est un soleil souvent voilé, avec encore par moments un faible risque d'ondées et des averses qui pourraient même prendre un caractère orageux. Ce sera en toute fin de journée. On est sur les Pyrénées, selon Météo France.
20: Et des températures en hausse.
35: Oui, ça remonte doucement. Cet après-midi, moyenne de 15 à 23 degrés de Langres, c'est en Haute-Marne, dans le nord-est, jusqu'à Ajaccio, en passant par 16 à Brest ou Aurillac, 17 à Lille, 18 à Paris et Limoges, 19 à Toulouse, 20 à Bordeaux et 21 à Marseille. Ça va encore grimper de quelques degrés demain et après-demain. Ça va commencer à rebaisser à partir de dimanche avec le retour des orages.
20: Merci Céline Dacosta.
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20: Bonjour David Abdelalim Ben Saïdi.
36: Bonjour.
20: Merci d'être avec nous dans ce 13-14. Vous êtes diabétologue à l'hôpital de Nanterre et vice-président de l'association, président de l'association IPADEC qui défend ce qu'on appelle les PADHUE, les praticiens à diplôme hors Union Européenne, pour le dire plus simplement, les médecins étrangers qui travaillent en France et qui ne viennent pas d'Europe. Il y en a de plus en plus à l'hôpital et en libéral, conséquence notamment de la pénurie de médecins dans notre pays. J'ai pas trouvé de chiffres officiels, des estimations entre 5 et 10 000 de ces PADHUE dans notre pays. Ce qui est sûr, c'est qu'à poste équivalent, votre salaire est 3 à 4 fois moins élevé qu'un titulaire français et que devenir titulaire est très difficile, d'où une grande précarité. Voilà pourquoi vous demandez une simplification des procédures. Vous serez d'ailleurs reçu à l'Élysée par un conseiller d'Emmanuel Macron juste après notre entretien. 01 45 24 7000. Pour vous qui souhaitez nous appeler, témoigner, poser vos questions, vous passez aussi par l'application Radio France. Et là, c'est l'onglet réagir. David Abdelalim Ben Saïdi, est-ce qu'on peut commencer par votre cas personnel? Depuis quand est-ce que vous travaillez en France? Comment est-ce que vous êtes arrivé à exercer dans notre pays?
36: Alors j'exerce depuis un peu plus de 6 ans maintenant, voire 7 ans en France. J'ai la double casquette d'être président de l'association qui représente les PADHUE et d'être représentant du syndicat jeunes médecins au CSPM, qui est le conseil supérieur des professions médicales. J'ai été élu il y a 2 ans. Je trouve que depuis que je suis en France, il y a 11 ministres qui se sont succédés.
20: Vous êtes originaire d'Algérie, c'est ça?
36: Originaire d'Algérie. Il y a 11 ministres qui se sont succédés sur ce poste. Et je trouve que Le cabinet actuel de Madame Stéphanie Rist est plus à l'écoute. On arrive à communiquer, on a eu des réunions de concertation. Donc il y a des avancées majeures qui se font en ce moment et qui vont se faire. En tout cas, c'est les promesses du gouvernement qu'on a eues cette semaine. Contrairement aux années précédentes, il y a 2 ans ou 3 ans, quand il fallait voir quelqu'un du ministère, il fallait rassembler des gens, faire des manifestations, crier dans la rue pour voir un responsable. Or, aujourd'hui, le cabinet de la ministre est à l'écoute. Il nous a promis qu'ils sont prêts à avancer sur ce dossier-là. Après, la question qui se pose, c'est que ça doit se faire dans un futur proche, parce qu'on ne peut pas le faire dans l'immédiat, il faut légiférer. Et c'est la raison pour laquelle des réunions au niveau du Sénat vont commencer avec la Commission des Affaires Sociales pour essayer de trouver un texte législatif.
20: On va venir sur ce que vous demandez, mais d'abord sur les parcours. Pourquoi est-ce que vous êtes venu en France et comment est-ce que vous êtes venu? Comment ça se passe, en fait?
36: Après, c'est des choix personnels, c'est des histoires de vie.
20: Ouais.
36: Moi, la mienne, je me sentais plus à l'aise en France et pouvoir évoluer, exercer dans un pays qui est aujourd'hui le mien aussi. Je suis franco-algérien maintenant. Du coup, je me suis installé et j'ai commencé à exercer. J'ai passé le concours d'équivalence que j'ai réussi l'année dernière et je suis en fin de parcours de consolidation. Donc, mon cas est un peu différent parce que j'arrive bientôt à l'inscription à l'ordre. Mais je continue à défendre les PADHUE parce que je suis PADHUE encore et j'étais PADHUE. Donc il faut qu'on continue le combat jusqu'à ce qu'on arrive à régulariser la plupart des gens qui le méritent en tout cas.
20: Vous répondez à des candidatures, dans ces cas-là, sont les hôpitaux qui recrutent eux-mêmes? Comment ça fonctionne?
36: C'est soit on dépose des candidatures et après on est reçu par des hôpitaux, soit c'est des offres d'emploi qui étaient... À l'époque, il y avait plus d'offres d'emploi sur la FHF. Et moi, il y a un point...
20: Fédération Hospitalière de France, c'est ça?
36: Hospitalière de France. Moi, il y a un point qui me sidère encore aujourd'hui, c'est que j'ai connu un autre combat pendant le combat des PADHUE, c'est les praticiens diplômés hors Union Européenne qui sont installés en France. J'aurais pu en faire partie parce qu'aujourd'hui je suis français. C'est des résidents permanents qui ont des titres de séjour de 10 ans ou bien des Français parce qu'ils sont venus dans un motif de regroupement familial ou autre chose. Et faute d'avoir fait leurs études à l'étranger, ils ont plus de difficultés d'accéder même à des postes précaires. Alors que nous, quand on vient de l'étranger avec un visa, on a plus de facilité à trouver des postes et à être recruté. Il n'y a pas de texte législatif en vigueur qui leur permet d'exercer aujourd'hui. Donc on se retrouve, et c'est pour ça que les chiffres, on n'a pas de chiffres réels, il n'y a pas de statistiques.
20: Ouais.
36: Parce qu'il y a beaucoup de personnes aujourd'hui qui sont en France d'une façon légale. Ils sont soit français, soit binationaux, soit avec un titre de séjour de 10 ans. Donc qui leur permet théoriquement de travailler, qui se retrouvent sans emploi alors qu'ils sont médecins, spécialistes. Et ils sont au chômage parce qu'il n'y a pas de texte qui leur permet de travailler même.
20: Au chômage alors qu'il y a des besoins. Voilà. On sait qu'on cherche énormément de médecins dans notre pays. J'ai parlé des différences de salaire. Vous qui êtes diabétologue, pour qu'on ait une idée, c'est quoi la différence de salaire entre un médecin étranger, PADHUE, et un médecin
36: Après,
20: français?
36: Les différences salariales, elles viennent par la suite parce que le salaire, ce n'était pas seulement notre combat. On demande certes qu'il y ait
20: C'est important quand même.
36: C'est important, on demande à ce qu'il y ait des revalorisations salariales, sachant qu'une fois qu'on passe le concours et on finit notre parcours de consolidation et on est inscrit à l'ordre, la grille salariale elle est pareille. Donc on ne prend pas en considération le diplôme d'origine. Une fois qu'on est inscrit au conseil de l'ordre, quel que soit le statut du praticien, qu'il soit formé en France ou
20: D'accord.
36: dans un autre pays, il est égal.
20: Mais pour ça, il faut être titularisé.
36: Voilà. Pour ça, il faut faire ce parcours du combattant.
20: Et ça, c'est très difficile. Vous pouvez nous décrire ce parcours que vous avez fait. Je crois que vous avez échoué à un moment pour 0,1 point. Donc c'est rigoureux.
36: Voilà. Après, ce qui s'est passé des années dernières, et même cette année d'ailleurs, on le dénonce encore cette année, c'est que il y a des ouvertures de postes, il y a des recensements qui sont faits par les ARS, qui sont remontés au ministère, donc il y a une ouverture de postes aux différents concours des différentes spécialités. Et on prend un simple exemple, par exemple cette année en chirurgie vasculaire, il y a des gens qui ont passé le concours, ils ont obtenu 13 de moyenne, il y avait 11 postes d'ouverts, on prend 3 personnes seulement, alors qu'il reste 7 postes qui sont rendus, et il y a des gens qui ont 15, 14, 13 de moyenne qui ne sont pas reçus. Et c'est cette question-là qu'on est en train de poser, qu'on est en train d'essayer d'éclaircir. Pourquoi le jury arrive à prendre une certaine partie et pourquoi la barre d'admission elle est rehaussée à posteriori et non pas avant le concours.
20: Qu'est-ce qui se passe pour ceux qui n'ont pas le concours? Ils continuent d'exercer quand même? Ils restent à l'hôpital?
36: Ceux qui n'ont pas le concours, ils peuvent continuer à exercer avec un prolongement de l'autorisation d'exercice provisoire ou temporaire. En attendant la prochaine session, sachant que ils ont la possibilité de se présenter 4 fois au concours. On a pas mal de personnes qui ont épuisé leurs 4 chances. On va demander exceptionnellement qu'il y ait une possibilité que tout le monde puisse passer la réforme de 2026, vu que les modalités du concours ont changé. On a pu scinder la voie en voie interne et en voie externe avec l'ancien ministre de la Santé qu'on a pu négocier pour prendre en considération l'exercice et le service rendu à la nation. Donc je pense que On verra si cette revendication passe ou pas.
20: Est-ce que ces médecins ont autant de responsabilités que les médecins français ou pas, au compte tenu du fait qu'ils ne sont pas titulaires, on essaye de les ménager un peu.
36: C'est différent, c'est au cas par cas, mais dans de nombreux hôpitaux, ils ont des responsabilités parce qu'ils sont seuls sur le terrain, même s'ils doivent être seniorisés par un médecin qui est inscrit à l'ordre. Souvent, dans des services, on trouve que c'est les PADHUE qui gèrent les services.
20: Marie-Colette est en ligne avec nous, elle nous appelle du département du Doubs. Bonjour.
0: Bonjour messieurs. Oui, je voulais témoigner d'une situation d'un ami. C'est un chirurgien dentiste odontologiste syrien qui est possesseur d'un titre de séjour et qui ne trouve pas de travail malgré un curriculum vitae que je qualifie moi, sans compétence particulière, mais quand même d'assez impressionnant. Et malgré les démarches auprès des services hospitaliers et voire auprès de médecins, enfin de chirurgiens dentistes installés, il n'est même pas pris, il propose même d'être pris à l'essai, enfin il est prêt à beaucoup, il connaît ce statut précaire, il est prêt à en faire partie, et en fait il ne parvient pas du tout à pouvoir travailler, alors qu'en fait on manque cruellement de gens aussi compétents que lui. Et c'est d'où notre incompréhension. On n'arrive pas. On se demande s'il faut être introduit par quelqu'un de connu. Enfin, on ne sait plus.
20: Merci Marie-Colette pour ce témoignage. Est-ce que on peut s'installer, David Abdelalim Ben Saïdi, vous qui représentez ces médecins PADHUE, est-ce qu'on peut s'installer comme ça en dentiste
36: On ne peut pas s'installer en libéral, il est obligé de faire son parcours pour être inscrit au Conseil de
20: l'Ordre. Il ne peut pas s'inscrire en libéral, voilà. Il ne peut pas avoir son cabinet de dentiste.
36: Voilà, mais ce que je dénonçais tout à l'heure, c'est exactement ça, c'est qu'aujourd'hui, dans notre pays, on donne plus de possibilités. Ce Syrien, malgré qu'il a un titre de séjour et qu'il vit en France d'une façon régulière et réglementaire, si on prend un autre cas d'exemple, si un Syrien vient avec un visa de Syrie aujourd'hui, il a plus de facilité à trouver un emploi, même si c'est un statut précaire, en attendant qu'il valide sa situation, plutôt que quelqu'un qui vit ici. Et c'est la raison pour laquelle je porte aussi ce combat, pour qu'on donne aussi la possibilité à cette catégorie ou sous-catégorie de PADHUE de pouvoir accéder à l'exercice.
20: Les relations entre ces médecins et les patients, remarque de Michel de Versailles qui nous écrit « J'ai affaire à 4 médecins étrangers. Je trouve qu'ils ont toujours le problème de la langue, mais on arrive à le surmonter facilement. Sinon, je me sens en confiance, ils ne sont pas très bien outillés, pas toujours d'ordinateur, nous dit-il. Ils sont sympa et autoritaire. Bon, ça, c'est le jugement de Michel. Mais sur la relation, est-ce que parfois il faut rassurer les patients quand on a ce profil-là?
36: Ça dépend. Quand on fait son métier correctement, les patients, ils sont vite rassurés. Ils veulent continuer à être suivis par le praticien en question. Après, pour la question de la langue, ça dépend des pays. Il y a des pays qui ne sont pas francophones, mais la plupart et la majorité des PADHUE qu'on représente aujourd'hui sont issus de pays francophones. Donc la question de la langue ne se pose même pas.
20: 38% diplômés d'Algérie, 16% de Tunisie. C'est les chiffres que
36: c'est les anciens départements français.
20: Et 6% au Maroc. Sur la question de l'équipement, il n'y a pas de raison d'être équipé différemment. Marc nous appelle de Marseille. Bonjour Marc.
1: Oui, bonjour.
20: Nous vous écoutons.
1: Eh bien voilà, alors j'ai entendu votre émission. Alors effectivement, moi je suis anesthésiste réanimateur, ça fait quelques années que je suis à la retraite, et comme j'aimais mon boulot, j'ai continué à faire des remplacements hors CHU, dans des hôpitaux des CHUG, et j'ai constaté, effectivement, ce que je savais, mais enfin j'ai constaté que 50-60% des praticiens qui exerçaient là, étaient d'origine étrangère. Ils avaient de très bonne qualité, ils avaient des diplômes français, mais alors ils étaient bons ou mauvais comme partout avec des Français, hein, donc il n'y a rien à dire là-dessus. Et je trouve, je suis scandalisé quand j'entends des crétins qui disent qu'il faut virer les travailleurs étrangers qui travaillent en France. Il faudra qu'on m'explique comment on va faire fonctionner les hôpitaux dans les 10 années qui viennent, compte tenu du fait qu'il faut à peu près 10 ans pour former un spécialiste.
20: Merci pour ce témoignage, Marc. J'ai découvert en préparant cette interview qu'il y avait des départements dans lesquels il y avait un tiers de médecins qui avaient ce profil-là.
36: Il y a même des services où 100% du personnel est issu de sans diplômés hors Union Européenne, parce que les anciens chefs de service étaient diplômés hors Union Européenne, donc ils ont régularisé leur situation, ils sont chefs de service, et puis le personnel qui est derrière.
20: On a beaucoup de messages aussi. David Abdelalim Ben Saïdi, vous qui représentez ces médecins PADU, dont je rappelle, médecins étrangers, mais qui ont eu leur diplôme hors Union européenne. Sur le niveau de ces médecins, Isabelle nous dit, est-ce que ces médecins suivent une mise à niveau par rapport aux médecins français? Valérie, est-ce qu'on a le droit de dire que ces médecins n'ont pas eu les mêmes études avec le même niveau d'exigence?
36: Mais voit certains pays sont plus exigeants que la France, donc il ne faut pas se voiler la face. Il y a des médecins qui sont encore plus diplômés et plus compétents. Donc ce n'est pas la question de la compétence ou de la remise à niveau, parce que déjà ils passent un concours. Le concours est très sélectif en soi, mais c'est la suppression des postes qu'il y a derrière. Et des fois, dans certaines spécialités, on n'ouvre pas assez de postes. Je prends l'exemple de la biologie médicale. Ils sont 60 à exercer dans nos hôpitaux. Ils sont surqualifiés. Ils arrivent à obtenir 15 de moyenne. Sauf que chaque année, on leur ouvre 10 postes. Donc, j'aimerais bien qu'on m'explique comment les 50 personnes, on peut les régulariser si on n'ouvre pas 50 postes.
20: Mais est-ce qu'il n'y a pas le risque qu'on facilite l'accès à la titularisation, finalement, que le niveau de ces médecins diminue?
36: Il n'est même pas question de faciliter, il est question d'ouvrir autant de postes que de candidats et prendre ceux qui ont le niveau. C'est pour ça qu'avec Stéphanie Rist, on partage le même point de vue.
20: C'est la ministre de la Santé.
36: Voilà, on partage le même point de vue, c'est qu'on ne dit pas qu'il faut prendre tout le monde, mais on dit qu'il faut prendre ceux qui ont le niveau. Et ceux qui ont le niveau, ben, par exemple, si on prend le concours de CN, c'est le concours pour les médecins français pour choisir leur spécialité, on ouvre autant de postes que de candidats, et puis on prend tous ceux qui ont plus que la moyenne. Et aujourd'hui, c'est ce qu'on demande, c'est le point qu'elle a discuté, la ministre de la Santé, c'est d'évoluer d'un concours à un examen pour prendre autant de personnes qu'ils méritent. On néglige pas la qualité, mais il faut aussi qu'il y ait une certaine transparence dans les modalités du concours.
20: Gabriel Attal avait promis, c'était en janvier 2024, dans son discours de politique générale, la régularisation des médecins étrangers sur le territoire français. On n'y est pas. Il faut maintenant passer par une loi. Ça passe forcément par une loi.
36: Et il faut légiférer. Voilà, donc normalement, là, les discussions ont commencé avec les chambres parlementaires. On en avait déjà commencé pendant 2 ans, mais il n'y avait aucun texte qui a abouti. Il y a eu un blocage au niveau du Sénat et de l'Assemblée pour des changements de gouvernement et autres. Donc voilà, c'était la question du gouvernement de Gabriel Attal, d'ailleurs qu'on n'a toujours pas vu. Il avait promis de nous recevoir, mais ça ne s'est pas fait. Mais le cabinet actuel, moi, j'ai confiance en eux et je pense qu'on va essayer d'avancer un petit peu avec eux.
20: Les fenêtres vont être rares, plus on va s'approcher notamment de l'élection présidentielle. Vous avez conscience aussi
36: C'est un enjeu majeur et il faut qu'on arrive à régler le maximum de cette situation avant l'élection présidentielle, parce que sinon ça sera un peu trop tard.
20: Merci à vous David Abdelalim Ben Saïdi, représentant de ces médecins PADU, donc médecins étrangers diplômés hors Union Européenne. Bah, vous nous tiendrez au courant de l'évolution, notamment de votre rendez-vous en début d'après-midi. Ça se passe à l'Élysée, 13h46 sur Inter. Une semaine dans leur vie. Nous retrouvons les jeunes de l'école taurine d'Arles dans les Bouches-du-Rhône. Ils sont une petite quinzaine, âgés de 8 à 18 ans, à apprendre la tauromachie à l'heure où cette pratique est de plus en plus critiquée et les arènes de moins en moins garnies. Avec notre reporter Vanessa Descoureaux, nous faisons connaissance aujourd'hui avec Liué. Il a 12 ans, il vient du quartier Bariol à Arles. Les mercredis et samedis, ses copains vont au foot, lui, il va au taureau.
2: Et les toreros qui font des choses très simples, qui sont très aimés, qui sont très populaires. Et les taureaux vont faire beaucoup de spectacles, beaucoup de grandes choses, des passions envolées et qui peuvent être aussi très très populaires.
3: Et tu penses que ce sera quoi ton style à toi?
2: Moi, je sais pas, mais je baigne un peu dans le spectacle. C'est bien.
3: Qu'est-ce que tu ressens quand tu portes cette cape?
2: De l'affection et de la fierté et du bonheur. Je m'appelle Liué, j'ai 12 ans et ça fait 4 mois et demi que je suis à l'école taurine. J'ai toujours eu la passion du taureau en moi et... Et ma mère m'a enfin permis de venir sur l'école taurine. Parce que ça fait longtemps que je voulais y aller et que ma mère me disait non, et j'ai réussi à la supplier et elle a accepté. Depuis que j'avais 8 ans, j'ai vu des corridas pas en vrai en vidéo. J'aime le taureau et j'aime cette tradition. J'aime faire ce que je fais. Tout s'apprend, mais il faut réussir à se tenir droit, avoir un bon vocabulaire et toujours avoir un petit don en soi, parce que c'est pas parce qu'avec des années d'entraînement qu'on va réussir. Si on n'a pas envie, on n'a pas le don. Il faut toujours un tout petit peu de chance aussi. Après le don, si je l'ai, je sais pas.
3: T'as déjà approché un taureau?
2: Oui, j'ai approché pas trop de fois, mais assez quand même. Et j'ai adoré, j'ai tout de suite accroché à cette sensation.
3: Donc t'as fait des passes?
2: Oui, déjà la toute première fois que j'ai touré, j'avais fait que 2 entraînements et aujourd'hui j'avais des ailes. Puis après, j'ai fait quelques passes. Après, je suis partie en courant parce que Mais c'était incroyable. Et après, je suis partie en courant parce que je n'avais pas autant d'expérience que j'ai maintenant.
3: Et ça, ça t'apprend l'humilité aussi.
2: Oui. Non, j'ai pas toujours des ailes. Il y a des fois où la peur, elle nous envahit. On n'arrive pas à la surmonter, mais il faut toujours la surmonter. C'est pas... Celui qui dit qu'il n'a pas peur, il ment. Il faut toujours avoir une peur quand même. Et après, il ne faut pas la laisser s'emparer de soi.
3: Comment ça surmonte la peur face à un taureau ?
2: Il ne faut pas réfléchir. Il faut réfléchir un peu, mais pas trop. Parce que si tu réfléchis trop, tu ne vas pas y aller. Si tu ne réfléchis pas assez, tu vas te faire attraper. Donc, il faut un peu de réflexion et se laisser aller. Tu prends la cape, tu vois, tu te présentes et dès que tu es devant la vache, tu ne peux pas t'échapper. Donc, c'est à toi de le faire. Le taureau, il peut nous tuer. Le taureau a ses armes, mais nous aussi, nous avons nos armes. Donc, je vis que par ça. Je vis que par le taureau.
3: Ta famille, comment elle réagit ?
2: Elle réagit bien, même s'ils ne voulaient pas que je fasse... Même s'ils ne voulaient pas que je vienne dans ce monde. J'ai réussi à me faire un chemin grâce à mes parents. Et du coup, maintenant, je vis bien. J'aime bien. Et mes parents et ma famille, ils sont contents de moi. Parce que c'est pas tous les jours qu'on entend son enfant dire « Maman, j'ai envie de faire les taureaux. »
3: Est-ce que ta famille a la même affection, la même passion que toi ? Ou pas du tout, t'es le seul ?
2: Je suis le seul.
3: T'as déjà réfléchi à ton nom de torero ? Si un jour tu le deviens ?
2: Oui, c'est Moreno de la Calle. Parce que je suis noire. Et que
3: Moreno ?
2: Et je viens d'un quartier.
3: De quel quartier tu viens ?
2: Bariol.
3: C'est un quartier de torero, Bariol ?
2: Oui. C'est une force aussi. C'est une force parce que... Tout le monde dit que ce quartier c'est défavorisé, mais on peut. Il y a des pépites dedans. C'est juste qu'ils ne cherchent pas.
20: Il y a des pépites, c'est juste qu'ils ne cherchent pas. Liu Wei, apprenti torero dans ce troisième épisode, suite et fin demain.
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20: C'est la France, le jeudi 13h50, la France à table, avec Marie-Luce Ribaud du journal Sud-Ouest. Aujourd'hui, Marie-Luce, vous nous parlez du sauvetage d'un artichaut.
4: Qui plus est d'un spécimen de haute volée, Jérôme, gros, charnu, avec des feuilles nombreuses et bien serrées. Un artichaut au goût puissant, j'avoue tout simplement, et sans chauvinisme, que je n'en ai jamais mangé
20: aucun chauvinisme, aucun, bien sûr.
4: L'artichaut de Mâcon poussait en quantité dans le Médoc, à l'ombre des grands châteaux viticoles. Dans les années 2010, son avenir s'est assombri. Il ne restait plus que deux producteurs, puis un seul, Joël Lacroix. Joël est décédé le mois dernier, mais il avait pris soin de léguer ses derniers 1500 plants à un jeune agriculteur. C'est avec beaucoup d'émotion que Maxime Bochetti, 28 ans, a reçu cet héritage inestimable.
20: Maxime Bochetti, lui-même, héritier d'une lignée de cultivateurs d'artichauts.
4: Son grand-père, immigré italien, et son père en plantaient dans les Palus, une bande de terre fertile en bord de Garonne. Les inondations de mars ont beau avoir amputé de moitié sa récolte, Maxime est ambitieux. D'ici peu, je cultiverai 8000 pieds car cela me tient à cœur de conserver et relancer la variété. Ici, Jérôme, l'artichaut a une longue histoire. Il est arrivé de Bretagne grâce à un homme, Toussaint Yves Quatros, ce pépiniériste au service de Louis XV, l'a si bien adapté au pays médocain qu'il en poussait entre les rangs de vignes. D'ailleurs, sur le blason de la ville de Mâcon, son berceau, une grappe de raisin cohabite avec un artichaut.
20: Et justement, cette belle histoire n'aurait pas été possible sans l'aide d'un vignoble.
4: Celle du château Giscourt, grand cru classé du Médoc sur les 300 hectares du domaine, 95 sont plantés de vignes en appellation Margaux et Haut-Médoc. Toutefois, le vin n'est pas tout. Depuis 2012, des vaches y pâturent. Depuis 2019, un potager prospère. Cette propriété en agroécologie est redevenue une exploitation agricole à part entière. Directeur technique de Giscourt, Dominique Forêt a convaincu Maxime Bochetti de relancer l'artichaut de Mâcon. Et en ce moment, en plus de ceux de ses propres terres, le jeune agriculteur récolte les 800 pieds plantés sur la propriété viticole. Le Médoc n'est pas frappé aussi violemment par la crise du vignoble bordelais, reconnaît Dominique Forêt, mais nous avons conscience des limites de cette monoculture. Socialement, notre territoire est fragile. Les épiceries de villages ferment, nos communes sont des cités dortoirs, les lumières des guinguettes en bord de fleuve se sont éteintes. Relancer toutes les activités qui font la richesse de notre territoire relève du bon sens. Dominique rêve, si une dizaine de cultivateurs suit l'initiative de Maxime, nous demanderons une indication géographique protégée. Et l'artichaut de Mâcon sera définitivement sauvé.
20: Et on leur souhaite. Bon, on sait donc, Marie-Luce, quel sera l'ingrédient principal de la recette du jour ?
4: Le Mako est si divin que le ressusciter est une obligation, s'exclame Benjamin Laurent, le chef de la table privée du château Giscourt, qui a travaillé avec les multi-étoilés Michel Guérard et Jean-François Piège. Voici sa recette. Pour une personne, comptez 3 artichauts, cela revient environ à 4,50 €. Effeuillez-les à sec et débarrassez-les du foin. Faites cuire les 2 premiers dans un demi-litre de bouillon de légumes avec un verre de vin blanc, salé légèrement. Passez le premier au blender pour obtenir une purée. Une fois refroidi, taillez l'autre en quartier que vous assaisonnez d'une vinaigrette. À la mandoline, tranchez le cœur du troisième en rondelles. Faites-les frire dans une huile neutre chauffée à 150 degrés. Dans un bol, vous posez dans le fond la purée, puis les quartiers et régalez-vous après avoir parsemé le plat de ces chips salées.
20: Et c'est à retrouver dans le détail à la page C'est la France. De ce 13-14, c'est sur l'application Radio France. Merci Marie-Luce Ribaud, chaque jeudi dans ce 13-14 du journal Sud-Ouest de C'est la France. Ah, c'est une chanson. Aujourd'hui, Frédéric Pommier, vous recevez le jeune auteur et metteur en scène Robin Ormond.
8: Robin Ormond, dont on pourra voir prochainement 2 spectacles. Tout d'abord, Séisme, avec la troupe de la Comédie Française à partir du 21 mai au Petit Saint-Martin à Paris. Ensuite, en juillet, ce sera Peu importe, au théâtre de la Scala à Avignon. Et avec lui, nous avons parlé de Vertige, de l'amour d'Alain Machung. Tube qu'il a découvert dans le film d'Alain René. On connaît la chanson. Cette chanson, elle surgit au milieu d'une scène avec Agnès Jaoui et André Dussolier.
5: André Dussolier se perd dans ses pensées en étant en visite dans Paris avec Agnès Jaoui, dont il tombe éperdument amoureux. Et il voit défiler devant eux la garde républicaine. Et André Dussolier se prend à imaginer qu'il devient un garde républicain quasiment de manière chevaleresque pour Agnès Jaoui. Et il chante en playback la chanson-là de Bachung. Et sincèrement, je crois que c'est un de mes plus grands à la fois fou rire et étonnement de cinéma avec ma famille, en particulier Ken. Et André Dussolier se prend à imaginer qu'il devient un garde républicain quasiment de manière chevaleresque pour Agnès Jaoui. Et il chante en playback la chanson-là de Bachung. Et sincèrement, je crois que c'est un de mes plus grands à la fois fou rire et étonnement de cinéma avec ma famille, en particulier ma maman Elisabeth. Et c'était à la fois voilà, un moment très

0: très drôle et aussi un moment où j'ai découvert ce que c'était que de perdre haine. Et André Dussollier se prend à imaginer qu'il devient un garde républicain quasiment de manière chevaleresque pour Agnès Jaoui. Et il chante en playback la chanson-là de Bachung. Et sincèrement, je crois que c'est un de mes plus grands à la fois fou rire et étonnement de cinéma avec ma famille, en particulier ma maman. Et aussi un moment où j'ai découvert ce que c'était que de perdre la tête en étant amoureux. Et en mettant aussi en parallèle les paroles d'Alain Bachung qui sont quasiment de l'écriture automatique et qui mettent vraiment en évidence cette manière de dire que quand on est amoureux, on perd sa propre langue, quoi.
1: À ce moment-là, vous aviez quel âge ?
0: Je devais avoir une dizaine d'années, je pense. C'est la première image que j'ai fixée sur qu'est-ce que c'est qu'une histoire d'amour, quoi.

0: C'est en 1980 qu'est sorti ce titre de Bachung, Frédéric.
1: Et c'est une chanson dont Robin Hormon ne s'est pour l'heure jamais lassé.
2: En grandissant, en revoyant le film et en réécoutant cette chanson, j'en suis aussi tombé amoureux. D'une part parce qu'en fait c'est quelque chose qui me poursuit. Comme je travaille beaucoup sur des histoires d'amour au théâtre dans mon métier, j'essaie toujours de m'inspirer de ce que les autres ont pu en dire ou ont pu en raconter. Et effectivement, cette espèce d'acceptation de la maladresse de Bachung, enfin, cette espèce d'acceptation de l'accident permanent dans la parole, je trouve ça assez fascinant, quoi. Enfin, pour moi, ça illustre assez frontalement ce que moi je ressens quand j'essaie de parler d'une histoire d'amour, quoi. C'est vraiment accepter de se perdre et qu'on peut être ludique avec ça et qu'on peut être joyeux aussi en se perdant là-dedans.
1: Et vous, c'est un sentiment que vous connaissez, la joie de vous perdre au moment où vous tombez éperdument amoureux?
2: Bien sûr, oui, ça c'est quasiment l'indicateur principal, voilà. Et il faut perdre sa langue. Enfin, c'est Stendhal qui dit que quand on est charmé par quelqu'un, forcément, on ne sait plus comment lui parler.
1: C'est le trouble absolu.
2: Complètement, complètement. Et en général, si j'écoute de la musique, j'ai un besoin assez basique de divertissement, mais aussi de poésie qui peut élever mon humeur, quoi. Et je sais que cette chanson, elle fait partie de ce répertoire.

0: Vous, est-ce que vous êtes quelqu'un qui a le vertige?
1: Pas physiquement, mais moi, oui, je me laisse assez vite troubler esthétiquement, amoureusement. Je me laisse désarçonner assez facilement, mais c'est quelque chose auquel je tiens. Ça peut arriver quand j'écoute une chanson ou quand je rencontre quelqu'un. Je peux être complètement troublé par la vision d'un tableau dans un musée, par une voix qui chante dans un métro, quelqu'un qui rit dans le même métro. Pour le coup, cette chanson, elle coïncide énormément avec ça, quoi. Ouais.
0: Est-ce que finalement, ce que vous décrivez de votre caractère, ça pourrait pas se résumer en disant que vous appartenez aux personnes qui acceptent d'être bouleversées?
1: Peut-être que vous venez de donner la clé de toute mon existence, ou en tout cas la définition d'une bonne partie de ce que je comprends pas encore. Oui, je peux que dire oui. Waouh! Waouh! 5 ans de psychanalyse qui viennent d'être complètement squeezés par France Inter. C'est incroyable. Merci beaucoup. Waouh! Est-ce que j'aurais le droit de me la tatouer, cette phrase-là?

0: Vertige de l'amour, Alain Bashung, parole Boris Bergman. C'était donc Frédéric, le choix de Robin Ormond.
1: Robin Ormond qui signe la mise en scène du spectacle Séisme avec la troupe de la Comédie Française. C'est à partir du 21 mai au théâtre du Petit Saint-Martin à Paris.
0: Merci Frédéric et à demain. Bonjour Mathieu Vidard.
2: Bonjour Jérôme Cadet.
0: Quel est le programme ?
2: Jurassic Freak, le business des dinosaures, nouvelle lubie des milliardaires.
0: Merci et bon, je vous dis à tout de suite dans La Terre au Carré.
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0: 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Les dernières informations, Damien Mestre.
5: C'est un chantier controversé, mais c'est un chantier qui ira jusqu'au bout, assure le gouvernement. Le projet de ligne à grande vitesse entre Bordeaux et Toulouse, projet qui est désormais irréversible, dit Sébastien Lecornu en visite sur place. Le Premier ministre qui signe un protocole d'accord confirme la participation financière de l'État avec 1,5 milliard d'euros qui doivent être débloqués. Signature qui était très attendue par les élus locaux qui disaient craindre un désengagement de l'État. L'armateur CMA-CGM confirme lui que son bateau visé par une attaque cette semaine dans le détroit d'Ormuz était bien sous escorte américaine. Un porte-conteneur qui faisait donc partie de ces bateaux qui essayaient de passer avec l'aide des navires de l'armée américaine. C'était le but de cette opération militaire lancée par Donald Trump mais suspendue deux jours.

0: jours seulement après son annonce. Benjamin Netanyahou confirme la mort d'un important chef militaire du Hezbollah tué hier. Le premier ministre israélien le revendique. Malgré le cessez-le-feu, il a été éliminé en plein cœur de Beyrouth, car selon Benjamin Netanyahou, aucun terroriste n'a d'immunité. Après l'Organisation mondiale de la santé, c'est au tour de l'Union européenne de se montrer rassurante à propos de ce bateau de croisière et de ses cas d'antivirus. Le risque pour les Européens est faible, insiste la Commission. Il n'y a pas lieu de s'inquiéter. Les passagers du bateau accosteront, eux, samedi à Tenerife dans les Canaries. Il n'y a à bord plus aucun cas symptomatique. L'ensemble des malades et des cas suspects ayant été désormais évacués. Il a finalement tout avoué devant les gendarmes. Cet homme de 23 ans, soupçonné d'avoir tué à coups de couteau une collégienne de 14 ans hier dans l'Aisne. Il est passé aux aveux en garde à vue. On ne connaît pas encore le mobile, alors qu'une enquête est ouverte pour assassinat. Enquête qui s'oriente vers la piste du féminicide. L'homme étant possiblement un ancien petit ami de la victime, indique le parquet. Eux sont suspectés d'avoir pillé des cimetières en Mayenne, d'avoir dérobé des dizaines de statuettes funéraires en bronze. Deux hommes d'une trentaine d'années sont jugés cet après-midi, interpellés cette semaine. Montant estimé du butin entre 20 et 25 000 euros. Ils avaient déjà été condamnés pour des faits similaires. Et puis, après la qualification du PSG en finale de la Ligue des Champions, désormais la ruée vers les billets pour les places de la finale qui seront mises en vente vendredi. Près de 17 000 tickets réservés aux supporters parisiens qui feront le déplacement à Budapest en Hongrie le 30 mai prochain pour voir les joueurs affronter les Anglais d'Arsenal. C'est un petit peu moins de place que pour la finale de l'an dernier. Ce sont les supporters les plus fidèles qui seront prioritaires, précise le PSG.
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0: 14h04, c'est la Terre au carré, c'est avec vous Mathieu Vidard.
4: Merci beaucoup Damien Mestre, à tout à l'heure.

0: Aujourd'hui, fossiles de dinosaures, la nouvelle lubie des milliardaires, racontée par...
1: Pauline Allemand, journaliste et réalisatrice.
2: Et Ronan Alain, paléontologue au Muséum national d'histoire naturelle.
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0: Les portes de l'hôtel des Vendreaux démontées pour laisser entrer un tricératops, une entreprise de paléontologie commerciale perquisitionnée par la police pour saisir un T-Rex ou un acteur d'Hollywood qui raconte avoir acheté un crâne de dinosaure à Leonardo DiCaprio lors d'une soirée arrosée parce que son fils était en pleine période dinosaure. Bienvenue dans le marché des fossiles où les squelettes vieux de 66 millions d'années sont devenus les nouveaux jouets des ultra-riches. En 25 ans, le prix d'un T-Rex a été multiplié par 4 et en 2024, un stégatosaure baptisé Apex est devenu le fossile le plus cher de l'histoire, adjugé à 44,6 millions de dollars. Et il faut compter en moyenne 6 à 7 millions d'euros pour acquérir un tricératops. Dans les grandes maisons de vente, les fossiles partent désormais plus facilement que les toiles de maître. Tous ces acheteurs, presque exclusivement des hommes, partagent une même madeleine, Jurassic Park. 30 ans après le film de Steven Spielberg, la génération qui collectionnait les figurines souffre aujourd'hui. Les squelettes grandeur nature, le fossile devient un placement, trophée et cabinet de curiosités contemporains. Mais derrière le spectacle, les scientifiques s'alarment. Un fossile vendu, c'est un fossile qui disparaît dans un salon privé, parfois mal conservé, parfois reconstitué de toutes pièces. Ce n'est plus la ruée vers l'or, c'est la ruée vers l'os. Et c'est cette histoire que nous allons vous raconter.
1: Qui veut acheter Trinity ? C'est le petit nom donné à ce tyrannosaure rex adulte âgé de 67 millions d'années. Le squelette de Trinity est composé de 50% de vrais os issus de trois T-Rex retrouvés aux États-Unis il y a une dizaine d'années.
0: Extrait d'un reportage de France 3 Grand Est en avril 2023. Pauline Lallemand et Ronan Alain, bonjour à tous les deux.
1: Bonjour Mathieu.
0: Bonjour Pauline Lallemand. Petit décalage car vous êtes en direct de Mumbai en Inde où vous habitez, vous qui êtes l'autrice d'une enquête Jurassic Freak, la nouvelle ruée vers l'or, c'est publié chez Flammarion. Racontez-nous d'abord comment vous avez été amenée à vous intéresser à ce business mondial des fossiles de dinosaures.
1: Bah, il faut dire que j'ai toujours aimé les histoires de chasseurs de trésors et là j'en ai trouvé absolument passionnant. Vous savez, ils sont un peu des aventuriers contemporains, ils sont obstinés, sont un petit peu enfantins et ils ont l'espoir de tomber sur quelque chose d'unique, un dinosaure qui sera vendu des millions de dollars ou d'euros. Et derrière cette fascination, je me suis rendu compte qu'il y avait aussi un certain malaise des scientifiques avec voilà ce marché opaque, ces batailles judiciaires, ces faux mécénats et parfois une vraie lutte autour de la science. Donc j'ai trouvé que c'était une trame qui était très intéressante pour mon enquête.
0: Vous qui pensiez, je crois au départ, que les dinosaures étaient des espèces protégées de toute marchandisation ?
1: Absolument, je n'imaginais pas qu'en tapant sur internet T-Rex ou Stégosaure, j'allais me rendre compte qu'on parlait de records, de marché, de ventes aux enchères atteignant des chiffres astronomiques. Et évidemment, je pensais que les dinosaures, les fossiles étaient réservés à la science, au musée, ouais, au public. Et finalement, absolument pas.
0: Ronan Alain, pour un paléontologue comme vous, ça représente quoi ce business des fossiles de dinosaures ? C'est un phénomène nouveau, ancien ? Comment vous le percevez ?
2: C'est un phénomène qui s'est accentué ces dernières années. Ça a commencé en 97 avec la vente de Sioux. Alors heureusement, à cette époque, le tyrannosaure a été racheté pour le Field Museum à Chicago. Donc il est resté dans le domaine public.
0: Vendu à 8 millions de dollars.
2: 8 millions de dollars, c'était ça à l'époque. Ouais. Et puis dans les années qui suivent, du coup, les gens se sont dit on en a vendu un, pourquoi pas en vendre plusieurs ? On a vu fleurir dans les maisons de vente tout un tas de dinosaures dont certains, on savait, ne pouvaient pas être vendus parce qu'en fait, il y a des législations dans certains pays qui interdisent la vente et le commerce de ces dinosaures qui sont des biens culturels protégés. Et à l'arrivée, on a... aujourd'hui, le marché, c'est un petit peu... on va dire, s'agit dans le sens où les pièces qui sont vendues, ça reste, on reste dans la légalité. Par contre, les sommes deviennent complètement astronomiques.
0: Ouais. Et ça, Pauline Lallemand, vous êtes d'accord pour dire que 97, c'est le point de bascule, c'est vraiment le moment où il y a un divorce finalement entre la paléontologie universitaire scientifique et commerciale?
1: Oui, finalement, c'est la première grande vente avec un grand T-Rex qui est vendu, on l'a dit, par une maison de vente aux enchères pour le compte du Film Museum à Chicago, mais financé par Walt Disney, par McDonald's également, pour le compte du musée. Et vraiment, à partir de ce moment-là, les scientifiques voient de plus en plus de ventes. Et il y a eu trois grandes ventes, vous l'avez dit dans le lancement. Le prix du T-Rex a été multiplié ces 20 dernières années par 4.
0: Ouais.
1: Et le point de départ, c'est ça.
0: Renaud Alain, quand vous découvrez qu'un stégosaure peut se vendre 44 millions de dollars, c'est quoi votre réaction, là encore, de paléontologue?
2: Alors, la réaction de paléontologue sur le stégosaure, c'est que c'est bien dommage, parce que les stégosaures, il n'y a pas énormément de squelettes dans le monde. C'est des animaux qui restent relativement rares.
0: Il ressemble à quoi d'ailleurs, cet animal?
2: Stégosaure, c'est les fameux dinosaures qui ont des plaques, qui ont une queue qui est pourvue de piquants au bout, et puis qui ont un tout petit crâne. Hein, à un moment, on pensait même qu'il y avait un double cerveau. Il y a toutes ces histoires qui traînent autour des stégosaures. Et ça, c'est des fossiles qui sont très très rares, j'ai envie de dire même peut-être plus rares que les T-Rex. Et voir un stégosaure qui va disparaître probablement dans des collections privées, donc de toute façon qui va plus avoir d'intérêt, qui va être difficilement utilisable et étudiable par les scientifiques, parce que on a une démarche scientifique, et la démarche scientifique nécessite de la répétabilité, et si le fossile disparaît, on peut pas répéter les études, et donc comme beaucoup de collègues, ces fossiles là on les prend pas en compte.
0: Ouais. Pauline Lallemand, vous décrivez dans votre livre donc des acheteurs très particuliers. Quel est le profil de ces richosaures?
1: Alors, il y a deux profils. Le premier serait finalement ces trentenaires, quadragénaires qui ont fait fortune dans la tech ou dans la crypto-monnaie et qui reconstituent un peu le bestiaire de leur enfance. Vous savez, ils jouaient avec des figurines provenant certainement du film Jurassic Park dans leur enfance. Et puis, aujourd'hui, ils s'achètent grandeur nature ces spécimens qui coûtent maintenant plusieurs millions d'euros. J'ai rencontré Ralph Funch pendant mon enquête à Manille, aux Philippines. Lui, il a installé son allosaure et son diplodocus acheté à Dro.
0: Ah, il en a deux, en plus.
1: Il les a installés. Voilà, au 36e étage de sa tour, il se targue d'avoir les dinosaures les plus hauts du monde. Vous savez, les ultra-riches aiment bien les super.
0: Ouais,
1: et donc voilà, donc ça c'est la première catégorie. Et puis il y a les investisseurs, ceux qui spéculent. On parlait justement des stégosaures dernièrement, une fouille de stégosaures, on ne sait même pas ce qu'il y a à l'intérieur de la roche, a été introduite en bourse. Donc il y a des boursicoteurs qui achètent des terrains, des bouts de fouilles pour espérer récolter une jolie mise depuis que Apex, le dernier stégosaure est parti à 40 millions. Donc ça est devenu un vrai produit financier.
0: Ouais, ça c'est vraiment un problème, Renan Alain, la spéculation sur ces fossiles.
2: C'est un problème parce qu'on voit mal comment on va pouvoir endiguer le phénomène, donc ça se répète, c'est de plus en plus souvent. Après, heureusement, j'ai envie de dire, il y a beaucoup de pays qui protègent leur patrimoine naturel, et donc heureusement, il y a encore beaucoup de pays dans lesquels les ventes ne sont pas autorisées. Si vous regardez ce qui se vend, c'est toujours les mêmes dinosaures, c'est un diplodocus, un allosaurus, un tyrannosaurus, les stégosaures actuellement, on sait tous d'où ils viennent, ils viennent du nord des États-Unis pour la plupart d'entre eux. C'est des animaux qui sont bien connus d'un point de vue scientifique, mais encore une fois, il y a des données qu'on a, des choses qu'on aimerait bien avoir en science, c'est multiplier les spécimens pour pouvoir faire des études de population, des choses comme ça. Et là, on a besoin de beaucoup d'individus. Et ça, c'est des études qu'on ne va pas, malheureusement pas pouvoir faire parce que ces spécimens vont disparaître du marché scientifique.
0: Ouais. Pauline Lallemand, pour réagir, oui.
1: Oui, en fait, pour les T-Rex, par exemple, on sait qu'ils sont très connus, mais aujourd'hui, il y a plus de T-Rex qui sont entre des mains privées que dans des institutions. Et ça pose un vrai problème d'échantillons. C'est ce que me raconte le professeur Carr, un défenseur vraiment de la paléontologie académique universitaire aux États-Unis.
0: On va écouter un petit extrait de Jurassic Park, évidemment, 1993, Steven Spielberg.
4: Ils sont rapides.
5: Nous avons chronométré le Tyrannosaure Rex à 40 km/h.
6: Vous avez un T-Rex ? Vous dites que vous avez un T-Rex ?
5: Oui, nous avons un T-Rex.
4: Oh.
6: Mets ta tête.
5: Professeur Grant, mon cher professeur Sattler, bienvenue à Jurassic Park.
0: Voilà, et ce film évidemment a marqué des générations, mais également des générations d'acheteurs, si l'on en juge Pauline Lallement par ce que vous nous racontez. C'est Russell Crowe, hein, c'est ça, qui a acheté une tête de dinosaure à Leonardo DiCaprio dans une soirée un petit peu arrosée, c'est ça?
1: Oui, je retranscris cette interview de Russell Crowe. Il raconte que lors d'une soirée, en effet, arrosée de vodka, il se décide à acheter une tête de dinosaure pour son fils qui était dans sa période dinosaure.
0: Voilà.
1: Et il ne sait même pas finalement quelle espèce c'est. Mais il n'est pas le seul. Il y a Leonardo DiCaprio, il y a Nicolas Cage, qui a dû, lui, pour le coup, rendre son dinosaure, parce qu'il ne savait pas, lorsqu'il en a acheté un, que son dinosaure avait été extrait illégalement de Mongolie.
0: Et alors, ce que vous montrez, c'est que c'est une histoire de mec, hein, quand même. Hein.
1: Ah oui, alors j'ai bien cherché. Il n'y a aucune acheteuse féminine.
0: Ah oui.
1: dans tous les acheteurs. Il y a des paléontologues femmes, il y a des expertes, des vendeuses et des paléontologues, des chasseuses de trésors, Susan Hendrickson, qui a trouvé le plus grand T-Rex, mais aucune acheteuse, malheureusement.
0: Ou heureusement, plutôt. Renan Alain, en France, on ne pourrait pas acheter un dinosaure, c'est absolument impossible, d'imaginer. Ça, parce qu'il y a des salles de vente, hein. On en a cité certaines, elles ont des succursales en France, on ne peut pas imaginer quelque chose comme ça.
2: Alors si, on peut acheter des dinosaures en France, hein, on peut acheter des dinosaures, donc la question est de savoir qu'est-ce qu'on achète comme dinosaures et d'où viennent ces dinosaures. Donc, on peut très bien acheter des dinosaures américains, ça pose aucun problème, c'est tout à fait légal et donc c'est ce qui se passe actuellement. Par contre, il y a eu des ventes qui ont été beaucoup plus problématiques à un moment, de dinosaures ou d'autres, hein. Je pense à Zarathustra, qui était un reptile marin qui venait des phosphates du Maroc et qui avait été retiré de la vente parce que à un moment la communauté avait vu ce spécimen là et on comprenait pas comment il était arrivé là. Et surtout il y a des législations, donc on travaille aussi avec les douanes, on travaille avec beaucoup de pays et il y a des spécimens qui ne peuvent pas être vendus.
0: Ouais, mais tout ça est légal, hein, quand même, c'est ce que vous nous disiez, hein. Malheureusement ce marché il est légal.
2: Pour les squelettes pour les dinosaures américains, c'est complètement légal. Oui.
0: Ouais, donc ce sera d'autant plus difficile de s'y opposer.
2: C'est complètement impossible de s'y opposer. La seule chose qu'on peut faire, malheureusement, c'est de constater la casse et puis essayer, nous, de travailler un petit peu comme ce qui avait été fait à l'époque dessous, essayer de voir si les collègues américains peuvent trouver des mécènes qui acceptent de mettre ces dinosaures dans des musées.
0: En tout cas, ces dinosaures qui partent dans des collections privées, eh bien, ils disparaissent purement et simplement, vous en parliez un petit peu, pour la recherche internationale. Certains paléontologues parlent même d'une seconde extinction. On en discutera avec vous dans un instant, puis bien sûr, amis auditrices, auditeurs, vous nous rejoignez avec vos questions, vos messages pour nos invités. On parle business des fossiles de dinosaures. Et on se retrouve après Olivia Dean, Lady Lady, sur France Inter.

0: Lady Olivia Dean.
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2: Les douanes interceptent de plus en plus de dents et d'ossements en provenance du Maroc, de Chine ou du Brésil. Un marché noir dommageable aux yeux des paléontologues.
3: C'est une perte pure pour la recherche. Hein. C'est des spécimens qui potentiellement peuvent être de nouvelles espèces ou qui peuvent apporter des lumières sur des espèces qui sont déjà connues mais, ou mal connues. Et ça peut être des spécimens plus complets qui pourraient apporter des connaissances supplémentaires sur l'animal.
0: La voix de Nicolas Vial, paléontologue au musée d'Aix-en-Provence, dans un documentaire de France 24 en 2025. Ronan Alain, paléontologue au Muséum National d'Histoire Naturelle, est avec nous. Et puis également Pauline Lallemand, autrice de ce livre Jurassic Freak, c'est une enquête, la nouvelle ruée vers l'or. C'est publié aux éditions Flammarion, Pauline Lallemand. On en parlait rapidement tout à l'heure, aux États-Unis, en raison de ce business des fossiles, un paléontologue que vous citiez, un Thomas Carr, parle carrément d'une seconde extinction de dinosaures. Pourquoi cette formule exactement alors ?
4: Il parle vraiment d'une seconde extinction parce que pour lui, en fait, il ne va plus avoir accès à certains terrains privés, par exemple, parce que les propriétaires fonciers se sont rendus compte qu'ils pouvaient se faire de l'argent avec ces dinosaures, donc ils sont restreints aux terrains fédéraux. Il dit aussi qu'à partir du moment où ces fossiles partent entre des mains privées, ils n'y ont plus accès et c'est toute une partie des données scientifiques qui sont perdu. Donc il y a une perte de connaissances du monde éteint. C'est tout. En fait, la paléontologie permet de comprendre l'histoire évolutive de la planète. Et pour lui, vraiment, c'est un crime et la planète est en danger avec ses ventes.
0: Vous êtes d'accord, vous, avec ça, Ronan Alain, ou pas, de parler de seconde extinction ?
5: Oui, c'est complètement ça. C'est une seconde extinction. À partir du moment où le spécimen rentre dans des collections privées, il va disparaître pour la science.
0: Il n'y a jamais que
5: pour la science, parle pour le public aussi.
0: Oui, mais justement, il n'y a jamais de contact quand même avec des scientifiques, même chez des acteurs privés ?
5: Très rarement. Admettons que, alors ce qui est très rare, parce que ça aussi c'est quelque chose qui est rigolo, à chaque fois qu'on a vu des allosaures, des diplodocus, il y a toujours eu la tentation de dire « Ah, c'est une nouvelle espèce, ça a été dit par des paléontologues ». En fait, non, c'est des espèces qui sont déjà connues. Mais en attendant, il y a toujours cette histoire de se dire qu'on a un spécimen qui va pas pouvoir rentrer dans une étude scientifique parce qu'on va pas pouvoir les vérifier les choses après. Ouais. Et donc les gens de temps en temps nous disent mais venez étudier notre dinosaure. Oui, mais moi je peux venir étudier votre dinosaure, il y a aucun souci. Je vais venir étudier votre dinosaure, mais qui me dit que dans 25 ans si j'ai un autre collègue qui arrive et qui veut vérifier ce que j'ai raconté pour voir que j'ai pas raconté de bêtises, c'est comme ça qu'on procède en science, qui me dit que par exemple vos héritiers eux permettront l'accès à ce dinosaure. Rien ni personne. Et en fait, c'est ce qui s'est passé avec Stan, ce fameux dinosaure T-Rex qui a été vendu. Dans les années 90, le Black Hill Institute, les frères Larson nous ont juré la main sur le cœur, oui, mais nous, nos spécimens, à la fin, ils seront disponibles pour les scientifiques. Et à l'arrivée, ils sont fâchés tous les deux. Ils ont été obligés de vendre un des spécimens parce qu'il fallait faire 50-50 et qu'ils n'avaient pas les fonds pour le faire. Ouais. Conclusion, Stan a été vendu et il a disparu. Et donc, n'a pas disparu, on sait où il est.
0: Mais, oui, c'est ça, il est où alors du coup ?
5: Actuellement, je crois que aux Émirats ou en Arabie Saoudite, mais il est exposé aussi, ce qui est très bien, mais rien ne dit que le prochain propriétaire décidera, comme on a vu avec cette ultra riche de Mani, ne décidera pas de le mettre au 8e étage d'un...
0: Dans son penthouse, oui, voilà, c'est ça. Pauline Lallemand.
4: Oui, d'ailleurs, on l'a vu avec le stégosaure qui a été acheté 40 millions, dont on a parlé tout à l'heure, qui est prêté aujourd'hui au Muséum d'Histoire Naturelle de New York pour 4 ans. Mais dans 4 ans, qu'est-ce qui va arriver à ce stégosaure ? Est-ce que Ken Griffiths, qui est un grand sponsor du Parti Républicain, qui a investi dans ce stégosaure, qu'est-ce qu'il va en faire ? Est-ce qu'il ne va pas juste le récupérer pour l'une de ses... grande propriété.
0: Ouais, Pauline Lallemand, vous citiez les chiffres avancés par le paléontologue Thomas Kerr, justement, qui a recensé 61 fossiles de T-Rex dans des collections publiques et plus 71 dans des collections privées, dont 14 jeunes spécimens. Et ça, c'est un chiffre, évidemment, Ronan Alain, et une bascule aussi, qui indique finalement que la situation est quand même assez inquiétante.
5: Oui, il y a un fonds de pension aux États-Unis qui a à lui seul 4 squelettes de tyrannosaures en sa possession et qui les prête à des musées, ouais. Qui les prête souvent d'ailleurs de façon complètement gratuite. Et après, il y a un modèle économique qui est construit autour des expositions, il récupère. Donc, on va dire qu'il y a une espèce de pseudo-mécénat, donc c'est pas si mal parce qu'au moins le public va pouvoir le voir certains spécimens à certains moments, un petit peu comme on le fait avec des tableaux, de temps en temps, où les tableaux qui ressurgissent.
0: C'est vrai.
5: Par contre, pour les scientifiques, malheureusement, si on veut être éthique et déontologique, on ne va pas aller étudier ces spécimens.
0: Qu'est-ce qu'on apprend d'un jeune T-Rex, par exemple, d'intéressant?
5: Vous avez eu la grande controverse avec ce fameux Nanotyrannus qui a duré pendant des dizaines d'années, où on avait ce petit dinosaure qui avait été décrit comme une nouvelle espèce, et puis les gens avaient dit non, c'est un bébé T-Rex, non, c'est un Nanotyrannus. Donc aujourd'hui, il y a eu des très belles publications qui ont été faites parce qu'on a trouvé du nouveau matériel déposé dans un musée qui ont montré que c'était effectivement une nouvelle espèce. Et du coup, derrière, les collègues se sont rendus compte que toute la courbe de croissance du T-Rex qu'on connaît, on a souvent vendu ça, même moi, parce que c'est ce qu'on avait comme données scientifiques, avec une croissance extraordinaire de plusieurs dizaines de kilos ultra rapide. Et bien en fait, quand on enlève ces spécimens, quand on se rend compte qu'on n'avait pas mis les bons spécimens dans nos analyses, on se dit, eh ben non, cette courbe de croissance, elle redevient beaucoup plus normale pour un dinosaure. Il y a une collègue, Hollywood Ward, qui a fait une magnifique étude là-dessus. Et du coup, ces jeunes tyrannosaures, on n'a pas accès, on ne peut pas étudier l'histologie. En plus, qui dit étudier l'histologie, dit couper des os. Voilà, ça, on ne va pas pouvoir le faire. Et du coup, aujourd'hui, pas grand monde n'est capable vraiment de vous dire comment grandit un T-Rex.
0: C'est ça, donc ce sont des pans entiers de la science qui sont confisqués finalement aux chercheurs.
5: C'est ça, c'est des pans qui sont confisqués et surtout on se rend compte que les méthodes avancent et que donc on a besoin de revenir toujours. Un des bons exemples, c'est l'utilisation maintenant quasi systématique de CT scan. Il y a des pièces qui ont peut-être été étudiées il y a quelques années, qui sont maintenant dans des collections privées. On ne peut plus les reprendre pour aller voir ce qu'il y avait dans le crâne de nos dinosaures.
0: Pauline Lallemand, vous évoquez aussi des squelettes composites comme Trinity, achetés par un milliardaire belge pour plus de 5 millions d'euros. Qu'est-ce que ça signifie alors, des squelettes composites?
4: Ce sont des squelettes qui sont recomposés, qui sont assemblés. En fait, Trinity, c'est 3 individus réassemblés ensemble pour former un T-Rex. Il faut savoir que Trinity avait été présenté à la vente précédemment sous d'autres noms, que ce soit Roosevelt, Russell. Ouais. Et puis, quelques années plus tard, parce qu'il ne trouvait pas d'acquéreur, une maison en Suisse l'a présenté grâce aussi au joli marketing qui a été fait tout autour. Vous savez, on présente le Trinity sous des néons rouges, tel vraiment une œuvre d'art. Et c'est d'ailleurs ce qui horripile les scientifiques généralement, c'est de présenter leur objet d'étude comme une œuvre d'art. Et là, ça a été le cas et ça a fonctionné puisque un Belge qui détient une fondation avec des peintures flamandes très prestigieuses s'est dit que d'avoir un Trinity au milieu de sa collection pouvait être intéressant pour faire venir en fait un peu plus de public. Je les ai interrogés, ces nouveaux acheteurs, et lui pour le coup il en a un peu rien à faire finalement du T-Rex, il sait juste que c'est un moyen d'attirer le plus de monde possible dans sa fondation.
0: Mais est-ce qu'il savait justement cet acheteur que son T-Rex était un squelette composite ou pas?
4: Alors lui, il le savait parce que Trinity, vraiment le nom, c'est 3 espèces qui ont été, 3 individus qui ont été assemblés.
0: Donc
4: mais c'est vrai
0: assumé,
4: que dans certaines ventes, ça ne l'a pas du tout été. On l'a vu avec Shen dernièrement, un T-Rex qui a été présenté en Asie, juste après la vente de Stan. Donc on peut imaginer que le sous-enchérisseur était dans la région d'Asie du Sud-Est, parce qu'ils sont allés chercher de nouveau une nouvelle vente dans ce coin-là. Et en fait, cet individu, ce spécialiste, a été retiré de la vente in extremis. Est-ce que on s'est rendu compte que le crâne ressemblait terriblement à Stan et que ça aurait pu, et que c'est certainement un moulage. Donc là, il y a vraiment une recomposition et une illusion, en fait. Avec les dinosaures, on cherche à raconter une histoire. Et d'ailleurs, toutes les maisons de vente le racontent. À chaque fois, il faut le montrer le plus monstrueux possible, le plus dangereux. Les maisons de vente, en fait, créent une histoire et un récit autour de ces lots.
0: Donc tout ça au mépris de la science, Renaud Alain, ou est-ce que ces squelettes composites, ils existent aussi dans les musées ou pas ?
5: Alors, les squelettes composites, ça existe dans les musées. Souvent, dans les musées, on arrive à montrer ce qui a été rassemblé ou autre. On l'explique. Ouais. Là, c'est juste évidemment pour avoir une restitution dans les musées. Par contre, le problème de ça, c'est que déjà, on ne ment pas au public. On leur dit voilà, ceci est une réplique, ceci est un assemblage. Je pense que ça avait été fait. Hein. Nous, on avait une exposition Tyrannosaure avec Trix Highlighten qui avait été achetée. Et Trix était complété par Stan justement. Ils avaient acheté au Black Institute les moulages pour compléter le squelette et on avait mis, ça c'est vrai, ça c'est un spécimen et ça c'est complété avec autre chose. Donc à partir du moment où on le dit et qu'on le présente au public, pourquoi pas ?
0: Voir c'est un moulage, c'est ça ? C'est-à-dire qu'on peut aussi avoir des pièces qui ne sont même pas des fossiles ?
5: Ah non, des fois on complète. Quand on vous dit, c'est un squelette complet à 50%, mais c'est quoi les 50% ? Si c'est juste des côtes de T-Rex, je pense qu'il y en a on ne sait plus quoi en faire. Si c'est un crâne, c'est pas la même chose. Est-ce qu'il vaut mieux avoir un crâne complet ou voilà. Et donc, je pense que beaucoup d'acheteurs se font aussi bien avoir parce que c'est pas toujours dit.
0: Ouais. C'est difficile à reconnaître.
5: Il faudrait tout redémonter, il faudrait tout repasser au CT scan.
0: Est-ce qu'à l'œil, vous pouvez repérer ce qui est vrai ou pas ?
5: Oui, on peut repérer ce qui est vrai de ce qui est faux à l'œil. Mais par contre, savoir si c'est 1, 2, 3, 4 ou 15 spécimens, là, c'est pas plus compliqué.
0: Est-ce que vous-même, d'ailleurs, Renaud Alain, vous avez été approché par des marchands pour avoir une sorte de caution scientifique avant de vendre un spécimen ?
5: Alors, ça m'est arrivé il y a pas mal de temps. Effectivement, on ne comprenait pas exactement ce que les gens voulaient. Et puis, à un moment, on commence à voir qu'effectivement, ils aimeraient bien qu'on participe à ça, qu'on expertise des spécimens. Mais nous, on n'est pas des experts pour donner des valeurs à ça. Surtout pour nous, ça n'a pas de prix.
0: Ouais.
5: Donc, en fait, les réponses sont tout le temps négatives. Par contre, les gens qui nous appellent, c'est souvent les douanes qui nous disent nous on a trouvé quelque chose, on ne sait pas ce que c'est, est-ce que vous pouvez nous aider et nous dire est-ce que c'est légal ou est-ce que ce n'est pas légal.
0: Ouais. On va se retrouver dans un instant avec vous, Renaud Alain et Pauline Lallemand, pour la suite de cette discussion autour de ce livre donc, qui paraît chez Flammarion. Ça s'appelle Jurassic Freak, excellent titre d'ailleurs, Pauline Lallemand, et c'est la nouvelle Ruée vers l'or. Vous répondrez également aux messages et aux questions qui arrivent pour vous sur franceinter.fr et pour vous entendre directement avec les messages vocaux sur l'application Radio France. A tout de suite.

0: Là où tu veux, c'était Ezekiel Palace sur France Inter.
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2: Nous avons trouvé des cornes de Triceratops, une mâchoire de T-Rex et un crâne d'ankylosaure, l'un des quatre connus au monde. C'est comme pêcher dans l'océan, on ne sait jamais ce qu'on va trouver.
3: Ces trésors, Clayton en a fait un business. Alors Clayton a depuis longtemps accroché son lasso pour chasser le dinosaure à temps plein.
2: J'ai découvert qu'en fait, les fossiles payaient mieux que les cow-boys. J'ai donc quitté mon travail et je suis devenu chasseur de fossiles. C'était juste après Suzy, le T-Rex vendu pour 8 millions de dollars. Et je me suis dit, si je trouve un dino, je pourrais acheter un ranch assez grand pour subvenir aux besoins de ma famille. C'était mon plan.
0: Voilà, extrait d'un envoyé spécial qui sera rediffusé d'ailleurs ce soir même autour de l'incroyable business des dinosaures. Pauline Lallemand, vous êtes avec nous en duplex de l'Inde, vous êtes à Mumbai, journaliste et autrice donc de ce livre Jurassic Freak chez Flammarion, et Ronan Alain, paléontologue au Muséum National d'Histoire Naturelle. Pauline Lallemand, qui sont vraiment ces chasseurs de dinosaures que vous avez rencontrés d'ailleurs dans le Dakota du Sud?
4: Et là, nous avons entendu Clayton Phipps, qui se fait appeler le Dino Cowboy, parce qu'il est chasseur de dinosaures. Et comme vous l'avez entendu, en fait, il n'a aucun diplôme en paléontologie. Il s'est juste rendu compte que sa terre était plutôt fertile et qu'il avait finalement pas mal de dents de T-Rex. Et il fait des découvertes assez incroyables. Donc, il y a des chasseurs qui ont saisi finalement cette opportunité. Et puis il y a des amateurs l'été, j'ai participé en tout cas en observatrice à ces journées de collecte, on imagine un peu comme des safaris finalement où les gens se déplacent sur les terrains pour pouvoir essayer de trouver des dinosaures. Il faut imaginer qu'on est là dans les Badlands, dans les carrières, c'est souvent l'été, la période des collectes, il fait chaud, c'est très poussiéreux et ils ont 99% de chances de rien trouver. Donc, il faut être assez obstiné, têtu, mais ils y arrivent. Et puis, il y a aussi l'aide sur place de propriétaires qui appellent pour leur dire « on a trouvé quelque chose ». Tout le monde espère un petit peu avoir la mine d'or dans leur terrain. Après, il y a des chasseurs, des entreprises commercial. On l'a vu avec la vente de Vulcain dernièrement en France. Ça provenait finalement d'une entreprise commerciale, de paléontologie commerciale, vraiment allemande, qui s'est déplacée dans le Dakota du Sud pour pouvoir sortir le spécimen du sol.
0: Ronan Alain, est-ce que ces dinos cowboys sont forcément les ennemis des scientifiques ou est-ce qu'ils peuvent finalement aussi les aider d'une certaine manière?
5: En fait, les dinos cowboys, c'est ceux qui sont à l'origine des premières récoltes de dinosaures dans la fin du 19e siècle. Hein, on les connaît. Et à cette époque-là, ils travaillaient pour les musées. Donc tout simplement, il y en avait plusieurs, il y avait plusieurs clans, ils se tiraient déjà la bourse, si j'ose dire. Ouais. Les relations étaient parfois très très tendues. C'est ce qu'on a appelé un épisode célèbre en paléontologie qu'on appelle la guerre des eaux. Mais à cette époque-là, ils travaillaient vraiment pour les musées. En fait, déjà au départ, ils étaient même missionnés par les musées pour aller dans le Grand Ouest et rapporter des fossiles de dinosaures et pour les mettre dans les musées.
0: Aujourd'hui,
5: je crois qu'il n'y a plus du tout de relation quasiment entre les paléontologues et ces gens-là, parce que de toute façon, les paléontologues ne peuvent pas s'aligner avec les gens qui spéculent sur les dinosaures. Et donc, les collègues, comme le dit très bien Thomas Carr, ou comme on le fait la plupart du temps, vont sur des terrains sur lesquels ils ont la garantie de pouvoir après garder le matériel.
0: Il y a aussi des affaires de restitution de dinosaures. La France, par exemple, a restitué des fossiles à des pays auxquels ils appartiennent, exemple en décembre dernier.
6: Là, c'est un crâne de Tarbosaurus patar, c'est-à-dire le T-Rex asiatique, le cousin du T-Rex qu'on connaît en Jurassic Park.
0: Ça vaut combien ?
6: Ça vaut, il a été estimé lors de sa saisie aux alentours de 700 000 euros, mais depuis, le marché a explosé, donc on pourrait dire 2 à 3 fois cette valeur-là aujourd'hui.
7: Avec d'autres caissons encore stockées, les douanes disposent de la quasi-totalité de ce Tarbosaur. Les pièces saisies par les douanes sont le plus souvent remises au pays d'origine. Le Tarbosaur stocké à Bercy sera restitué aux autorités mongoles.
0: Voilà Sophie Ockrell qu'on entendait, des relations presse des douanes, avec un reportage de France 24 en décembre dernier. Ronan Alain, cette restitution, vous la connaissez bien ?
5: Oui, j'y étais. Ouais. J'y étais parce que déjà j'avais fait partie du groupe d'experts, donc les douaniers nous ont invités à venir assister à la restitution, faire un discours en présence de la ministre de la Culture mongole, de l'ambassadrice, et puis Amélie Montchalin qui a fait un très beau discours d'ailleurs sur ce que c'était que le patrimoine naturel et sur ces restitutions qui ne se discutent pas en fait.
0: Ouais.
5: Et donc là on est dans un autre cas, là on est dans le cas de matériel qui est importé de façon tout à fait illégale, et ça on le sait très bien. Et donc là, bah, c'est le moment où les douaniers rentrent en jeu et puis viennent nous contacter pour qu'on puisse expertiser.
0: Il y a eu d'autres saisies précédemment d'ailleurs, c'est pas la seule affaire.
5: Hein. En fait, il faut savoir que c'est toute l'année. Toute l'année, on a des coups de téléphone des douaniers, et en fait, en fonction des matériels qui nous est décrit parfois au téléphone, on va envoyer tel ou tel spécialiste. Mais donc, il y a beaucoup de collègues au muséum qui participent à ce travail avec les douanes.
0: Pauline Lallemand, vous avez fait le voyage en Mongolie justement aussi?
4: Oui, c'était important pour moi d'aller sur place parce que c'est vraiment le centre névralgique du trafic de fossiles. Il faut savoir que la Mongolie, et en particulier le désert de Gobi, est un vrai gisement de fossiles.
0: Ouais.
4: Et en fait, le pays se retrouve assez impuissant face à ce trafic. Finalement, les fossiles peuvent être déplacés comme des cargaisons assez banales. Et même, je me souviens d'un paléontologue qui me racontait que dans les années 90, il y avait même des stands pour les touristes en plein milieu du désert de Gobi où ils vendaient des fossiles. Mmh. Donc, ça fait déjà nombreuses années que ça existe. Mais aujourd'hui, la Mongolie veut récupérer ces fossiles.
0: Allez, on passe aux questions des auditeurs et auditrices. Avec un premier message de Laurent qui nous dit « J'ai toujours pensé que la passion US pour les dinosaures était un moyen d'ignorer les natifs originaux du continent dans leur histoire collective, ceux-ci ayant vécu là-bas et y avoir été une trentaine de fois pour le travail. » Renan Alain, est-ce que vous voulez lui répondre à Laurent ?
5: Oui, c'est tout à fait vrai, mais il y avait eu le problème déjà avec Sioux, parce que quand on a vendu Sioux aux enchères, il y avait eu un imbroglio, puisque une partie du terrain était sur des réserves indiennes, et donc là aussi, oui, il y a eu une espèce de spoliation de ces populations natives qui ont vu partir un squelette important. Donc oui, ça fait aussi partie de la question, et actuellement, c'est la grosse question dans tous ces pays. On a parlé de la Mongolie, du Maroc, ces pays-là n'ont pas encore de musées nationaux, ou des petits musées nationaux, et ont besoin de leurs spécimens, justement, pour continuer à se développer.
0: Allez, on va écouter un message local de Gilles.
8: Gilles de Valsonne. J'écoute votre émission, et je me demandais si à la mégalo de ces gens, vous ne pouvez pas pousser à avoir des labos privés pour essayer de faire comme dans le film, essayer de recréer des dinosaures. Merci.
0: Ah oui, carrément. Est-ce qu'effectivement, le fait de s'accaparer ces dinosaures, ce serait dans l'intention d'en recréer de toutes pièces?
5: Alors là, je pense que scientifiquement, on a répondu à la question. Ça ne va pas être possible. On n'a pas les ADN. Alors, c'est assez rigolo parce que j'ai vu récemment passer sur Internet des gens qui disaient faire des sacs à main ou des choses comme ça en peau de dinosaure. Donc, je ne sais pas exactement de quoi y retourner. On ne peut pas actuellement avec les technologies, les techniques. On ne pourra jamais. Les plus vieux ADN, c'est 1 million, 2 millions, peut-être qu'on arrivera à 3 millions d'années, mais on n'aura jamais un ADN complet de dinosaures et on ne pourra pas réensauvager des T-Rex au milieu du Dakota. Je crois que ça pourrait être marrant avec les cow-boys.
0: Ouais. Benjamin nous dit, est-ce qu'on pourrait faire un parallèle avec le milieu de l'art où de nombreuses œuvres finissent dans des musées privés? Existe-t-il des faussaires de squelettes de dinosaures? Pauline Lallemand, pour vous cette question.
4: Les faussaires de dinosaures, oui, on l'a vu avec le cas de Chen dont on a parlé, quand il y a des moulages et que ce n'est pas dit, il y a une vraie question sur l'authenticité. Même s'il n'existe pas de spécimen complet à 100%, il existe de faux dinosaures vendus pour des millions.
0: Renaud Alain.
5: Oui, il y avait eu aussi on peut parler des dinosaures chinois à plumes. À un moment, il y avait eu énormément de choses et il y a eu un spécimen qui avait failli être publié dans Nature, qui a été rattrapé au dernier moment, mais que le National Geographic a publié, alors que c'était une chimère. Et donc, ces petits spécimens, souvent ces petits spécimens en plaques, il faut les étudier. Ouais. Et aujourd'hui, je pense qu'il n'y a pas un seul paléontologue qui étudie ce type de fossile si c'est pas lui qui l'a découvert avant de l'avoir scanné complètement, parce que souvent, on se rend compte qu'il y a des gens qui montent des fakes, et au Maroc, ils sont très très forts pour ça.
0: Allez, autre message vocal pour vous.
9: Bonjour, je suis un collectionneur septuagénaire de Chloar Carnoët et je me pose la question s'il est bon de faire les rapprochements entre les collections achetées sur des vertébrés qui effectivement devraient être uniquement dans le domaine scientifique et des invertébrés qui se trouvent par millions et qui sont également vendus aux enchères ou dans des bourses, etc. Merci.
0: Renaud Alain, vous répondez à cet auditeur collectionneur, donc, en l'occurrence ?
5: C'est, voilà, c'est la question que tout le monde se pose. Je pense qu'il y a beaucoup de rapprochements aujourd'hui entre les paléontologues, on va dire, professionnels et puis les collectionneurs. Le but n'est pas de priver les collectionneurs de continuer à collectionner. Le but est de sensibiliser les gens à partir du moment où on trouve un spécimen qui est unique, que ce soit un vertébré ou un invertébré, parce qu'il ne faut pas se leurrer, ce qui arrive aujourd'hui avec les dinosaures, ça va se propager. Un jour, et ça s'est déjà propagé sur des grands mammifères, et un jour on verra d'autres spécimens, des premiers tétrapodes, des choses comme ça qui vont être mis aux enchères, et ça va concerner tous les pans de la paléontologie. Donc l'idée est vraiment de travailler avec les collectionneurs, de ne pas empêcher forcément les collectionneurs de faire ce qu'ils font, parce que de temps en temps ils nous apportent des pièces, mais juste de bien leur dire quand vous trouvez quelque chose d'exceptionnel, donnez-le aux scientifiques, ça ne changera pas la vie, ça fera avancer la science et tout le monde pourra travailler de concert.
0: Un message d'Alain qui nous dit « Décidément, nous pauvres espèces humaines, nous détruisons notre planète au présent juste pour des profits capitalistes et en plus nous faisons mauvais commerce de notre passé. » Un autre message vocal pour vous sur l'appli Radio France.
10: Bonjour, la législation ne pourrait-elle pas imposer aux acheteurs privés un droit d'accès en quelque sorte pour les scientifiques à ces dinosaures pour éviter qu'ils disparaissent dans la sphère privée. Merci, au revoir. C'était Marc.
0: Merci Marc pour votre message. Alors Pauline Lallemand, oui, sur l'aspect juridique, parce qu'on n'en a pas beaucoup parlé. Qu'est-ce qui existe aujourd'hui comme garde-fou un peu ?
4: Aujourd'hui, à partir du moment où, en tout cas en France, un fossile est trouvé sur un territoire, il appartient à un terrain, il appartient au propriétaire. Il y a aujourd'hui la convention de l'UNESCO de 1970 qui protège, en fait, qui lutte contre le trafic illicite de biens culturels, mais c'est en fait à tous les États, à toutes les échelles qu'il faut avoir une vraie législation.
0: Merci beaucoup en tout cas à tous les deux. Je renvoie donc sur votre ouvrage Pauline Lallemand, Jurassic Freak, la nouvelle, ruée vers l'or, c'est aux éditions Flammarion. Et puis Ronan Alain, peut-être un petit mot de l'actualité de dinosaures en France, parce qu'il y a de quoi faire, hein. Il y a deux expositions là, qui vont commencer quasiment simultanément.
5: Et oui, on trouve des dinosaures, nous à Angeac on a plus que 99% de chances de trouver des dinosaures tous les étés,
0: en Charente.
5: Et donc on a deux expos qui vont commencer, il y en a une qui commence au musée d'Angoulême fin mai, vers le 22 mai je crois, et il y en a une qui se tiendra à partir du 16 juillet au musée national d'histoire naturelle, toutes les deux sur toutes les découvertes qu'on a faites en Charente.
0: Voilà. Et Angeac, on peut se balader sur le site de fouilles l'été ou pas ?
5: Alors Angeac, on peut se balader sur le site de fouilles, il y a des visites qui sont programmées, ça va ouvrir au mois de juin, par contre il faut se dépêcher parce que c'est des places, le nombre de places est assez limité.
0: Merci beaucoup. Pauline Lallemand, juste un petit mot, pas trop chaud en Inde en ce moment ?
4: Un petit peu. Ouais. On attend la mousson avec impatience.
0: Oui, on a entendu parler de température vraiment plus que caniculaire chez vous. Bon courage en tout cas, merci à vous et je renvoie sur Jurassic Freak aux éditions Flammarion. Merci à Sylla Iravou, à la technique Joël Devers qui a préparé ce dossier et Jérôme Boulet qui réalisait cette émission. Lucie Sarfati pour la coordination. On se quitte avec le fil de l'histoire, Stéphanie Duncan.
11: Pendant les récoltes, on nous met une muselière pour nous empêcher de sucer la canne. Et cela permet aussi d'étouffer nos cris pendant que le fouet nous défile.
12: Bonjour, bienvenue dans le fil de l'histoire. Comment ont vécu les esclaves au temps de la traite atlantique ? C'est la question à laquelle nous tentons de répondre cette semaine avec l'historienne Cécile Vidal. Aujourd'hui, quatrième épisode, le travail dans les plantations américaines. À l'arrivée du navire sur le continent américain, les esclaves sont lavés et un petit peu mieux nourris dans la perspective de la vente. Ils sont répartis en lots de 4 à 10 individus comprenant femmes, enfants et hommes de différents âges et forces physiques. Oloda Equiano racontera dans ses mémoires ce moment terrifiant. « On nous conduisit dans un enclos où nous fûmes parqués comme autant de moutons. À un signal, par exemple un roulement de tambour, les acheteurs se précipitent et choisissent le lot qu'ils préfèrent. Le vacarme et l'empressement des acheteurs, ajoute-t-il, ne font qu'accroître notre terreur, car nous les considérons sans doute comme les artisans de la destruction à laquelle nous nous croyons voués. » Oloda raconte l'humiliation et la terreur d'être vendu comme du bétail, mais aussi la douleur de la séparation. « C'est ainsi, dit-il, que sans scrupule, parents et amis sont séparés. La plupart ne se reverront jamais. Je me souviens que sur le navire qui m'a amené se trouvaient plusieurs frères qui, lors de la vente, ont été vendus en lots distincts. Ce fut très émouvant d'entendre leurs cris au moment des adieux. Une solitude qui, pour Oloda et Quiano, va se poursuivre quand il sera emmené très loin dans une plantation de Virginie.
13: 10 000 portugaises, 10 000 livres portugaises. Vous pouvez me croire, c'est donné pour un lot pareil, en parfait état. Allons, allons, messieurs, 10 000 petites livres portugaises.
14: Tu rachètes le gamin.
15: À 500 livres portugaises, les prix viennent d'augmenter.
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12: L'immense majorité des esclaves déportés en Amérique travaillent dans les grandes plantations, d'abord aux Caraïbes et aux Antilles, puis au Brésil et aux États-Unis. Sur ces plantations esclavagistes, on exploite le tabac, l'indigo, le riz, le café, le cacao, le coton, mais avant tout la canne à sucre. Le sucre qui, jusqu'au XVIIIe siècle, sera considéré comme l'or blanc du commerce international. Les esclaves sont si nécessaires à la culture de la canne, dans les champs et dans la sucrerie, que dans les îles des Antilles, ils constituent même la majorité de la population. Francis Henderson, un esclave du sud des États-Unis, écrira en 1841 un journal où il décrit sa vie misérable dans une plantation. « Nos maisons, dit-il, avec le sol en terre battue, n'étaient que des cabanes en rondins où la pluie tombait à l'intérieur. » Il raconte aussi l'obligation de voler pour survivre. « Notre allocation hebdomadaire était composée d'un picotin de farine de maïs, d'une 12 et demie de harengs, 2 livres et demi de porc. Je ne me rappelle pas qu'un esclave n'ait pas volé quelque chose, poussé par la nécessité. Combien de fois, moi aussi, ai-je, avec les autres, couru à la poursuite d'un mouton pour avoir quelque chose à manger ?» Beaucoup d'esclaves aussi travaillent comme domestiques dans la maison des planteurs ou en ville. Mary Prince, par exemple, née à la fin du XVIIIe siècle aux Bermudes, sera la première femme à témoigner de sa servitude. Son livre jouera un rôle important dans le combat abolitionniste. Elle y raconte qu'à 12 ans, elle a été séparée de sa mère et ses sœurs, vendue aux enchères à un nouveau maître, chez qui elle subira coups de fouet et torture. « Ma maîtresse, raconte-t-elle, m'a appris toutes sortes de travaux domestiques. » Mais aussi, grâce à elle, j'ai appris la différence entre la brûlure d'une corde, d'une cravache ou d'une lanière de cuir appliquée de sa main cruelle sur mon corps nu. C'était une maîtresse brutale avec les esclaves. Cécile Vidal, dans ses témoignages, on entend bien sûr la violence, la misère. On voit bien la solitude aussi grandissante au fur et à mesure de l'éloignement, la séparation d'abord de ses compagnons. D'abord, il y a eu le village, ensuite l'Afrique. Plus personne, à un moment, ne parle même sa langue d'origine. C'est une dépersonnalisation, encore une déshumanisation. Le captif en Afrique est arraché à sa communauté, à sa famille, à ses réseaux de solidarité. Il peut essayer de reconstituer des liens durant le parcours de traite à l'intérieur de l'Afrique, aussi sur le durant le passage du milieu. Parce qu'on sait que, par exemple, les personnes qui ont subi ensemble cette traversée de l'Atlantique ont des liens privilégiés parfois qui se maintiennent après leur arrivée aux Amériques.
17: Et au fur et à mesure des ventes aussi, puisqu'ils sont vendus d'un maître à l'autre, du coup, à chaque fois, il faut
18: reconstituer en permanence, parce qu'on ne peut survivre que grâce à ces liens familiaux, amicaux, de solidarité, sachant que la survie, c'est l'objet de la lutte première des esclaves qui subissent des conditions de vie et de travail mortifères. Et donc, il faut continuellement lutter pour améliorer son quotidien et survivre.
12: Le travail et la vie dans la société esclavagiste, hein, je pense qu'on peut parler de société esclavagiste dans ces grandes plantations, sont organisés par des règlements. Dans les colonies françaises, c'est le Code noir qui a été dicté en métropole dans sa première version en 1685, puis donc sous le règne de Louis XIV. À quoi sert ce Code noir? Est-ce qu'il sert à officialiser la violence de l'esclavage et à protéger les maîtres, ou est-ce qu'il sert à limiter les mauvais traitements, ou est-ce que c'est un peu les deux?
18: Il a pour fonction, en fait, d'une certaine façon, de légaliser l'esclavage à un moment donné où il a pris une importance très grande. C'est les sociétés antillaises se sont transformées en des sociétés esclavagistes, c'est-à-dire qu'elles ne peuvent fonctionner sans l'esclavage d'un point de vue démographique, économique, social et culturel, et qu'il faut en fait une participation de l'ensemble des libres pour que le système continue à se reproduire, en quelque sorte. Parce qu'imposer un système de domination aussi violent à 90% de la population et le maintenir, ce n'est évidemment pas une chose facile. Ça implique un processus de disciplinarisation, surveillance, un usage constant de la violence. Et c'est ce que sanctionne le Code noir, qui donc règle le statut non seulement des esclaves, les rapports entre maîtres et esclaves, mais aussi le statut des affranchis qui sortent de l'esclavage. Et c'est un code qui vise avant tout aussi à imposer, à maintenir le monopole de l'État sur la violence légitime.

0: On aura des procès, on commencera à avoir des procès de maîtres pour sévices. L'interdit du meurtre n'est pas valable pour les esclaves. C'est-à-dire qu'en théorie, on n'a pas le droit de tuer, en droit. En pratique, les maîtres ont le droit de tuer leurs esclaves en toute impunité.
1: Donc les esclaves meurent d'épuisement, de maladie, de mauvais traitements, parfois de torture ou de pendaison ou autre manière de tuer. Ils travaillent dès l'âge de 6 ans, 6 jours sur 7, du lever au coucher du soleil. Le travail de la canne à sucre est extrêmement pénible.
0: Les conditions de vie varient énormément entre une plantation sucrière, une plantation de tabac, une plantation de riz, l'esclavage urbain, l'esclavage sur une ferme d'élevage, etc. Les plantations les plus létales sont les plantations sucrières parce que ce sont des très grosses plantations qui demandent une forte concentration capitalistique, qui sont des entreprises agro-industrielles qui imposent un rythme et des méthodes de travail épuisantes qui génèrent des taux de mortalité très élevés, de telle sorte que dans les endroits où on produit du sucre, les sociétés esclavagistes ont des taux d'accroissement négatifs la plupart du temps dans la Caraïbe, au Brésil.
1: Depuis une trentaine d'années, les archéologues mettent toujours des fosses communes d'esclaves. Qu'est-ce qu'elles nous révèlent, ces fosses communes, de nouveau ?
0: Elles révèlent que dans des sociétés se proclament chrétiennes, qui en théorie ont l'obligation d'au moins baptiser leurs esclaves, au moins dans les sociétés chrétiennes catholiques des Amériques, ces obligations ne sont pas nécessairement respectées. Les cimetières d'esclaves ne sont pas davantage respectés, ont été abandonnés et sont actuellement redécouverts par hasard, par le biais des ouragans, des fouilles archéologiques.
1: À cimetière à New York, à Manhattan, au sud de Manhattan.
0: En faisant des restaurations d'un building qui appartient à l'État fédéral, dans la Caraïbe, c'est les ouragans qui dévoilent des cimetières qui se trouvent sur les plages. Au Brésil, c'est pareil. Donc en fait, un peu partout, on retrouve en ville ou sur les plages, dans les Antilles, d'anciens cimetières d'esclaves qui reflètent en fait ce lien entre mort physique et mort sociale, le fait que l'esclavage condamne à une mort prématurée et qu'au moment de la mort, le fait de considérer les esclaves comme des déchets sociaux en fait s'exprime justement dans le manque de soins aux esclaves qui décèdent.
1: Merci beaucoup Cécile Vidal. Dans le prochain épisode, nous parlerons de la résistance des esclaves, de leur révolte et de l'abolition de l'esclavage. À demain, 14h50.
2: Et nous serons là au rendez-vous. Merci beaucoup Stéphanie Duncan. Demain, mon invité au carré, Bruno David, océanographe et ancien président du Muséum National d'Histoire Naturelle. Et puis avant cela, dans un instant, après les infos, à faire sensible, Fabrice Drouel, aujourd'hui 1961, l'attentat sur le Strasbourg-Paris.
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2: Bon après-midi, il est 15h. Petit jingle des années 80 pour les infos avec vous, Damien Mestre.
6: Au lendemain du meurtre à coups de couteau de cette jeune adolescente de 14 ans dans l'Aisne, le principal suspect a reconnu les faits. Il confirme avoir fait usage d'un couteau, mais nie l'intention d'homicide. C'est ce que dit à l'instant le parquet de Soissons, l'homme de 23 ans placé en garde à vue après son arrestation hier soir. On ne connaît pas encore le mobile exact du meurtre, mais selon le parquet, cet homme affirme avoir eu une relation amoureuse avec la victime. Yann Arthus Bertrand, très ému, dit-il, par la solidarité. Plusieurs centaines de personnes sont venues aider le photographe à remettre en place son exposition, place de la Concorde à Paris. Les œuvres qui avaient été saccagées cette nuit par les supporters du PSG en marge des célébrations de la Ligue des Champions. Cette histoire qui était un peu tristounette est devenue une histoire pleine de joie, dit-il ce midi sur France Inter. Dans le même temps, le parquet de Paris indique qu'une centaine de gardes à vue ont eu lieu après le match. Plusieurs blessés après des affrontements entre supporters et forces de l'ordre. 7 ans de prison requis à l'instant également contre ce dentiste jugé en Lozère pour avoir mutilé une quarantaine de ses patients. Dentiste qui continue de nier toute responsabilité devant le tribunal. Il est accusé d'avoir arraché des dizaines de dents parfaitement saines pour récupérer l'argent de la sécurité sociale. Le projet de

0: LGV de ligne à grande vitesse entre Bordeaux et Toulouse est désormais irréversible. C'est Sébastien Lecornu qui le dit, le Premier ministre qui signe un protocole d'accord, confirme la participation financière de l'État avec 1,5 milliard d'euros qui doivent être débloqués dans un premier temps. Des nouvelles un petit peu plus rassurantes pour les passagers du bateau de croisière touché par l'antivirus. Il n'y a à ce stade plus aucune personne avec des symptômes à bord, indique le croisiériste. Plusieurs cas suspects ont été évacués ces dernières heures, notamment vers les Pays-Bas. Les quelques 150 passagers du bateau font désormais route vers l'île de Tenerife, dans les Canaries. Ils doivent accoster d'ici samedi. Et puis, une opération de déminage hors norme ce matin en Normandie, près de Saint-Lô, dans la Manche. Un habitant en plein travaux chez lui est tombé sur une bombe américaine de la Seconde Guerre mondiale. Une bombe de près de 45 kilos. L'engin a finalement été neutralisé par les démineurs après la mise en place d'un périmètre de sécurité d'un demi-kilomètre autour de chez lui.
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0: France Inter 15h04, affaires sensibles, c'est à vous Fabrice Rouel.
4: Damien Mestre, on vous retrouve à 16h pour un prochain flash. Aujourd'hui dans Affaires sensibles et dans le cadre de la journée spéciale années 80 sur France Inter, vive la crise ou l'apologie du capitalisme débridé. Nous sommes en février 1984. François Mitterrand a décrété la politique de rigueur un an avant. Alors, pour vendre à ses électeurs un programme pour lequel ils n'ont pas voté, il faut en faire la promotion, expliquer la crise économique et pourquoi le pouvoir socialiste n'avait pas le choix. Bon, pourquoi pas ? Sauf que l'émission Vive la crise, diffusée en prime time sur Antenne 2 devant 20 millions de téléspectateurs, un record, va diffuser ce message aussi simple que vulgaire, enrichissez-vous. Propagande télévisuelle avec Yves Montand comme battleur et complice enthousiaste, lui, l'ancien prolétaire, l'homme de gauche, malaise. Et bienvenue dans la télé des années 80 sur le service public au cœur des années fric. Notre invité aujourd'hui est Emmanuelle Fantin, maîtresse de conférence à la Sorbonne, co-autrice notamment du livre Nostalgie contemporaine, ouvrage paru en 2021 aux éditions universitaires du Septentrion. Affaires sensibles, une émission de France Inter, récit documentaire Adrien Mora, rédaction chez Franck Cognard, chargé de programme Rebecca de Nantes, réalisation Frédéric Milano et Juliette Gou.
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6: Madame, Monsieur, bonsoir. Conseil des ministres exceptionnel aujourd'hui à l'Élysée. Le porte-parole du gouvernement vient à l'instant d'en révéler la teneur. Le gouvernement a arrêté une série de mesures d'urgence destinées à enrayer l'aggravation des déficits des dépenses publiques, à commencer par la sécurité sociale. Le nombre des médicaments remboursés sera considérablement réduit. Le montant du forfait hospitalier à la charge des malades est augmenté de 300%. Les allocations familiales seront supprimées pour tous les foyers dont les ressources dépassent 8000 francs par mois. Les retraites seront versées par la Sécurité sociale. Leur montant sera réduit de 20 à 70% selon les catégories. L'indemnisation des chômeurs sera diminuée de 20%.
4: Mercredi 22 février 1984, les Français découvrent dans un JT spécial présenté par Christine O'Krent les mesures prises par le gouvernement socialiste pour faire des économies. Devant leur télé, des millions de Français découvrant la casse sociale à venir se sentent au bord du malaise. Certainement la crise d'angoisse des électeurs de gauche qui ont cru au programme commun. Mais tout de suite après ce flash info, un sexagénaire réconforte les familles, les chômeurs et les retraités. Cet homme, c'est l'une des plus grandes stars françaises du XXe siècle. Connu pour ses chansons et ses films, il est devenu en deux émissions 7 sur 7 et les dossiers de l'écran. Une bête de télé qui scotche à leur écran jusque tard dans la soirée des millions de Français.
7: Rassurez-vous, cela n'est pas vrai. Ce flash est un faux et ces nouvelles sont imaginaires. Mais avouez que vous avez eu peur. Parce que dans le fond, ces mesures, elles sont vraies. Elles donnent une idée de ce qui nous attend si la crise s'aggrave. Tous les jours, comme moi, vous entendez parler de catastrophes économiques, d'inflation, de chômage, etc. Alors qu'est-ce qui se passe ?
4: En costume cravate, Yves Montand déambule sur le plateau en récitant un texte qu'il n'a pas écrit. L'émission n'est pas en direct, elle a été enregistrée à la fin de l'année 83. Il n'y a ni public, ni interaction téléphonique avec les téléspectateurs. Non, c'est une leçon, un cours d'économie donné par le professeur Montand, qui confie. Moi, je suis comme vous savez, j'aimerais bien y voir clair. Comme vous, je me sens embarqué dans une énorme affaire qui m'échappe. Alors, comme vous l'avez sans doute fait, j'ai essayé de comprendre et de me faire expliquer ça clairement. En fin de compte, je me suis aperçu que leur fameuse crise, quand on en raconte l'histoire, toute l'histoire, cela peut devenir aussi passionnant qu'un film. Vous allez voir. Effectivement, le défi est de taille. Parler d'économie sans s'ennuyer, tout en diffusant des idées. Pour présenter cette émission, les producteurs avaient déjà pensé à Bernard Pivot, mais qui a refusé. Alors, ils se sont tournés vers Yves Montand, une personnalité très appréciée des Français. Il faut dire que l'acteur a fait grande impression lors de l'émission 7 sur 7, quelques mois plus tôt. Et entre le moment de l'enregistrement de Vive la crise et sa diffusion, Montand participe à un autre rendez-vous médiatique, mythique, les dossiers de l'écran. Devant 20 millions de téléspectateurs qui saturent le standard de leurs questions, l'acteur se dévoile et parle politique. L'une des présentatrices lit certains messages de téléspectateurs. Yves Montand, vous avez une forte personnalité, mais il faut aller au bout de vos idées. Alors, puisque la politique vous intéresse, présentez-vous à des élections. Ou encore, Yves Montand, arrêtez d'être comédien, faites comme Reagan, bientôt vous serez président. La présentatrice demande à l'acteur, alors Yves Montand, êtes-vous prêt à vous engager dans une carrière politique style Reagan ? Voici sa réponse.
7: Je suis vraiment très touché de la part de ces nombreuses personnes, mes femmes qui demandent ça. Mais voyez-vous, à l'inverse de Reagan, et je ne voudrais pas être méchant, c'est que Reagan, qui est un bon président, critiquable, bien entendu, n'avait pas réussi, si on peut parler de réussite, dans son domaine qui était la comédie, ou disons la chanson, ce qui n'est pas le cas pour moi.
4: Montand s'en sort avec une pirouette, mais un autre message des téléspectateurs se veut plus offensif. Monsieur Montand, vous avez un château, un appartement place Dauphine, un terrain en Bretagne, un compte en Suisse, la colombe d'or vous appartient, et vous perdez d'énormes sommes au poker. Croyez-vous que tout cela soit compatible avec des idées de gauche ? Peut-être. Et la star, qui a fait une carrière hollywoodienne, n'a pas honte de l'argent qu'elle a gagné. Et puis la gauche, la droite, il faut arrêter le clivage. Et Montand précise, la droite n'a peut-être pas de programme, mais sait faire du commerce et des affaires, et le fait très bien. Il y en a quelques-uns qui se sucrent un peu trop au passage, quelquefois. Là, on peut surveiller. Mais voyez-vous, l'idéal serait qu'eux s'occupent des affaires et nous, on s'occupe de la culture. Tel est le programme des futurs présidents. Montand. Et revenons à Vive la crise. Un mois et demi donc, après la diffusion des dossiers de l'écran. Yves Montand apparaît cette fois avec une nouvelle ambition, expliquer la crise économique aux Français. Ce n'est pas lui qui a écrit le texte, on l'a dit, mais il a beaucoup lu et il s'est documenté. Et dans la presse, il déclare être d'accord avec lui-même.
7: La crise ? Quelle crise ? Tout le monde en parle autour de nous comme d'un désastre. Bah, avouez pourtant que ce désastre-là n'est pas spectaculaire. Bah, je veux dire, comparé avec ce qui se passe ailleurs dans le monde. Chez nous, les choses n'ont pas l'air catastrophiques. Pour la plupart des gens, la crise, ce n'est encore qu'un mot. Mais oui, parce que nous mangeons notre faim, nous sommes en paix. Le pays profite, malgré certaines inégalités, de privilèges incroyables.
4: Redécouvrir ces privilèges avec un regard extérieur. Dès le début, le ton est donné avec un faux JT, procédé déjà utilisé 4 ans plus tôt dans l'émission Question de temps, diffusée sur TF1. Ce jour-là, Pepe Liga évoque un scénario catastrophe pour la France, un pays privé de pétrole suite à l'arrêt des exportations de l'Arabie Saoudite. Le but, sensibiliser les Français à la question de la dépendance énergétique après le second choc pétrolier de 1979. Autrement dit, dire le faux et envisager le pire pour expliquer. Voilà la méthode choisie pour sensibiliser les Français à la crise qu'ils vivent et justifier toutes les mesures du tournant de la rigueur. En attendant, mon temps président, c'est Yves le présentateur qui lance un sujet intitulé « Lettre à Tania » ou « Comment une Russe en visite à Paris explique à une amie à quel point les Français vivent bien et qu'ils n'ont pas matière à se plaindre ». Bon, évidemment, c'est encore un faux sujet de JT.
8: Dans les journaux, tous les jours, ils parlent de la crise. Ça doit exister, puisqu'ils le disent. N'empêche, des crises comme ça, on en voudrait bien chez nous. L'autre soir, on a dîné chez des amis français. Lui, il est ingénieur dans une entreprise, et elle, institutrice. Avec deux enfants, ils vivent à quatre dans un appartement de 120 mètres carrés. Je ne te raconterai pas notre repas. Mais Tania, j'en suis sûre maintenant. Les vraies crises qui les menacent, les Français, c'est les crises de foi.
4: Le sujet se termine avec cette conclusion. C'est vrai que l'histoire que l'on raconte chez nous, l'Occident est pourri. D'accord, mais qu'est-ce qu'il sent bon ? Et toujours très café du commerce, mon temps poursuit. Pour quelqu'un qui vient d'ailleurs, de Sibérie ou du tiers-monde par exemple, notre crise ne se voit pas. Et pourtant, 10 ans, oui, ça fait 10 ans qu'elle dure cette crise. Les ficelles sont grosses. On compare la France à l'Union soviétique avec ses queues devant les magasins. Plus tard, dans l'émission, il y aura un parallèle avec la crise de 1929 et les conséquences désastreuses pour des dizaines de millions de travailleurs privés de leur travail et plongés dans la misère. L'idée qui sous-tend toute l'émission est la même. C'est la crise, mais vous n'avez pas à vous plaindre. À l'heure où tous ceux qui ont voté François Mitterrand pour changer la vie en mai 81 découvrent que le socialisme n'est pas si rose que ça, Yves Montand déroule tout un argumentaire en faveur du libéralisme économique. Un revirement de la gauche française qui ne sont pas du ciel d'ailleurs. Il s'inscrit dans le sillage d'un vaste bouleversement que connaît le monde occidental, où le libéralisme s'impose comme un rouleau compresseur. Dans l'émission « Là-bas, si j'y suis », animée par Daniel Mermet sur France Inter et consacrée à l'émission « Vive la crise », le journaliste Serge Halimi souligne que l'année 84 est une date majeure dans la conversion de la gauche aux valeurs du marché. Il prend pour exemple un petit pays pionnier en la matière.
9: 1984, c'est l'arrivée au pouvoir en Nouvelle-Zélande d'un gouvernement travailliste qui sera l'artisan de la réorientation la plus fondamentale de l'économie dans la voie ultralibérale autour d'un modèle qui est le libéral-libéralisme, puisque ce gouvernement travailliste mettra en œuvre une politique ultralibérale au plan économique, mais en même temps la décentralisation, le droit des femmes, des homosexuels, la défense de l'environnement et la défense des minorités, des Maoris en Nouvelle-Zélande. Donc vous avez en quelque sorte, à l'ensemble, dans l'ensemble du monde occidental, un basculement qui vise très largement les partis de gauche qui s'adaptent aux transformations induites par Margaret Thatcher et par Ronald Reagan depuis 1979.
4: Alors qu'aux États-Unis et au Royaume-Uni, bien de droite à cette époque, les syndicats sont attaqués, les droits sociaux sont altérés et les grévistes sont licenciés, voire tabassés. Au Royaume-Uni surtout, où les méthodes de Mme Thatcher à l'encontre des dockers et des mineurs choquent par leur brutalité. Pendant ce temps en France, le professeur d'économie Yves Montand, ancien sympathisant communiste, fait ce constat digne d'un pilier de barre, ces Français toujours en train de protester, toujours en train de réclamer.
7: Nous restons des privilégiés, c'est vrai. Et certaines de nos revendications dans nos pays pourraient faire sourire. Tout le monde réclame. Le 13e, le 14e, quelquefois le 17e mois. La sécurité de l'emploi, davantage de vacances, moins de soucis, etc. Parfois on a raison. Mais souvent on exagère, vous le savez bien.
4: S'ensuit la grande catharsis des professions et des revendications. Cela commence par le drame d'un médecin radiothérapeute qui a vu son chiffre d'affaires baisser de 40% et qui était obligé de se séparer de son employé de maison. Et ensuite un mécanicien EDF qui souhaite lui rattraper 5% de perte de pouvoir d'achat à cause de l'inflation. Il souhaite aussi une réduction du temps de travail à 35 heures. Alors, le journaliste dégaine l'argument des avantages en nature, tels que le prix réduit du kilowattheure pour les agents d'EDF. Ensuite, Michel Albert, ancien commissaire au plan, auteur du Paris français qui a inspiré l'émission, joue les Cassandres et promet les pires perspectives pour la France s'il n'y a pas d'adaptation à la crise. Il développe son propos avec l'exemple d'une petite calculette développée par les Japonais qui fonctionne à l'énergie solaire. Ce petit objet est pour lui le symbole du décrochement technologique français et européen. Et attention, si le travailleur français ne s'adapte pas d'urgence, l'avenir est sombre.
10: Dans le cas où l'Europe vraiment ne serait pas capable de reprendre sa place dans la troisième révolution industrielle, alors je peux poser la question de savoir si un jour nous ne risquerions pas, à tous égards, de devenir une espèce d'Afghanistan.
4: Arrivent alors les solutions. Serge Julie, l'ancien Mao devenu directeur de l'IB social-démocrate, rêve d'une révolution culturelle dans le cahier spécial consacré à « Vive la crise » au lendemain de la diffusion de l'émission. L'une des causes de la crise économique en Europe est notamment due à cette passivité sociale et industrielle, écrit-il. C'est pourquoi, pour rendre la crise positive, il faut transformer les sujets passifs en sujets actifs, faire des citoyens assistés, des citoyens entreprenants. En donnant à chacun d'entre nous le désir de changer de vie, c'est-à-dire dans une même existence, changer plusieurs fois de profession, de lieu d'habitation, éventuellement même de pays de résidence et par voie de conséquence, de culture, d'amitié et de partenaire, tout en restant soi-même. S'il le dit,

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0: Février 84. Pendant cette soirée hivernale, près d'un Français sur deux regarde Antenne 2, Yves Montand leur expliquait la crise économique. Qui l'eût cru ? Un economic show, comme disent les anglo-saxons, ça peut rebuter le téléspectateur, qui est plutôt enclin à se détendre après une journée de travail. Mais il faut dire que cette émission de propagande du libéralisme est plutôt divertissante, avec un professeur Montand enjôleur et des sujets caricaturaux qui s'enchaînent. Premier constat, c'est la crise. Mais c'est quand même moins pire qu'en 1929 et qu'en URSS. Second constat, vous êtes quand même sacrément de râleurs, vous les Français. Vous ne ratez jamais une occasion pour réclamer vos droits. Alors, place aux solutions, les yakas, comme dit Montand. Première solution, celle du Front National, en pleine expansion déjà à l'époque. Alors imaginons, on expulse tous les immigrés et les équipes de production. Imagine alors un faux reportage de la télévision algérienne.
2: Il y a trois mois, les Français avaient applaudi la tragique décision de leur gouvernement d'expulser tous les travailleurs immigrés. Aujourd'hui, des tonnes d'ordures s'amoncèlent. Dans la plupart des grandes villes, des hordes de rats ont refait leur apparition. L'armée a été réquisitionnée, mais elle n'arrive pas à endiguer le fléau.
0: Bah oui, qui va ramasser nos poubelles maintenant ? Dans ce faux reportage, l'immigré est vu comme de la main-d'œuvre bon marché, corvéable et surtout juste bon pour les tâches sous-payées que personne ne veut accomplir. Exagérer, tourner en dérision, c'est la méthode de vivre la crise. Exemple avec la deuxième solution, fonctionnariser tous les chômeurs. Laurent Geoffrin, qui confectionne de faux reportages, met en scène un ancien chômeur devenu fonctionnaire qui s'ennuie de ne rien faire. Et le supplément de Libération est une mine d'or pour les citations, le même Laurent Geoffrin écrit. Comme ces vieilles forteresses reléguées dans un rôle secondaire par l'évolution de l'art militaire, la masse grisâtre de l'État français ressemble de plus en plus à un château fort inutile. La vie est ailleurs, par l'entreprise, pour l'initiative, par la communication. Ironie d'une histoire qui joue à qui perd gagne, c'est la gauche pétrie de références étatiques qui en a fait la preuve. Fin de citation. Revenons à l'émission. Après l'expulsion des immigrés et la fonctionnarisation des chômeurs, examinons la troisième solution, la fermeture des frontières. Alors, ce serait le retour des contrebandiers. Écoutez ce que ferait cet homme qui parle comme Jean Gabin.
3: Je vais vous donner un exemple. On achète des magnétoscopes dans les supermarchés des grandes surfaces, tout près de la frontière.
4: Mmh. À l'étranger.
3: À l'étranger. On les paye dans les 5-6 000 la bête. Et après, on les écoule facile en France dans les 20 000 la bête. Alors, résultat, en ôtant les frais de fonctionnement, le bureau, la secrétaire, le téléphone, les enveloppes.
4: Enveloppes ?
3: Ah oui, les pots de vin, voyons. Eh ben, on fait deux fois la culbute, monsieur, deux fois.
0: Bon, alors, si aucune solution ne fonctionne, pourquoi pas une petite guerre ? Après tout, quoi de mieux pour relancer l'économie ? Yves Montand dit... Vous voyez dans l'histoire, c'est souvent comme cela. Les guerres sont les dernières des solutions qu'imaginent les gouvernements pour sortir de la situation sans issue. Mais alors, est-ce qu'il faut craindre pour de bon une nouvelle guerre mondiale ?
5: Quand les usines tournent au ralenti, quand le chômage devient insupportable, quand toutes les issues semblent bloquées, la guerre... La guerre réveille les sociétés somnolentes. La guerre développe l'esprit de sacrifice. La guerre fait reculer le chômage. La guerre permet la rénovation rapide du parc immobilier. La guerre relance l'activité économique. La guerre accélère le progrès scientifique. La guerre, le coup de fouet qui vous manquait.
0: Bien. Et puis, bien évidemment, au cœur de ces années 80, l'incontournable Bernard Tapie, VRP de la libre entreprise et du système D. Cynisme en bandoulière, lui aussi vante les mérites du libéralisme échevelé à un marin donneur de leçons en chanson.

0: pour l'agence de publicité Safranov et Associés, qui s'offre une page dans le cahier spécial Libération, la solution s'intitule en toute modestie « Debout les morts ». Avant de développer, partout ça crie, partout ça grogne, ça coince, ça désespère, couchez la crise, debout les morts, il faut optimiser. C'est le langage de quelques-uns, tel Yves Montand, hop, au hit-parade, il gagne par ce qu'il dit haut et fort, ce que personne ne veut dire. Eh bien en pub, voyez-vous, c'est pareil. Il faut innover, être rapide, anticiper les courants socioculturels porteurs, prendre le bon risque au bon moment, bref, secouez-vous. Pour le sociologue Pierre Imbert, cette publicité qui devrait gifle pour une catégorie de Français, principalement tous ces ouvriers qui viennent d'être licenciés. C'est l'idée d'une fracture entre l'univers des médias et de la pub et la France d'en bas.
1: Pour les publicitaires, pour les gens qui travaillent à la télévision, pour ceux qui travaillent à la radio, pour les journalistes, pour un certain nombre d'intellectuels, 84, c'est l'année du bonheur. Tout va bien. La pub... elle explose. Mmh. La télévision, c'est l'année de la début de la libéralisation, création de Canal+. Les producteurs se sentent libres, ils sont heureux. Mais ça, ce n'est qu'une partie de la réalité. Et l'autre partie, qui est beaucoup plus importante et beaucoup moins présente dans l'émission Vive la crise, c'est 1984, l'année noire du social. L'année noire pour le monde ouvrier. La barre des 2 millions de chômeurs a été franchie quelques mois auparavant. Et c'est un feu roulant de plans sociaux, d'annonces de suppression d'emplois. Et le 8 février, quelques jours à peine avant Vive la crise, le gouvernement annonce le plan de restructuration industrielle.
0: Sous ce terme technique de restructuration industrielle, ce sont des dizaines de milliers d'emplois promis à la suppression dans 4 secteurs, les charbonnages, l'acier, les chantiers navals et l'automobile. Des licenciements qui condamnent des régions entières à la paupérisation. En 84, les médias, les entrepreneurs, les politiques et les intellectuels crient « Vive la crise !» mais d'autres paient l'addition. Mais que les Français se rassurent, il y a des solutions dans le domaine tertiaire. Car regardez, on a trouvé un jeune entrepreneur formidable qui fait de vrais miracles dans sa région. Il s'appelle Philippe de Villiers. Il était narc, sous-préfet démissionnaire, et il a monté Alouette FM, une radio, ainsi qu'une cinécénie, le Puy du Fou et un parc d'attractions du même nom.
2: Le Puy du Fou, c'est aujourd'hui, bien sûr, la quadriphonie, le laser, l'électronique, le stroboscope, l'informatique, mais c'est surtout 30 000 habitants, originaires de 13 communes, 1500 membres actifs dans l'association, dont 650 acteurs, qui jouent sur une scène de 13 hectares et qui accueillent chaque été 250 000 spectateurs, avec un budget, le budget de l'association du Puy du Fou, qui est de 1 milliard de centimes.
0: S'ensuit une longue publicité pour toutes les initiatives de Philippe de Villiers qui réussit sans les subventions de l'État. Vous voyez bien qu'on peut s'en sortir sans aide, quand on veut. Mais est-ce assez pour sortir de la crise? Assurément non. La France manque cruellement de talent. Alors, ne faudrait-il pas mettre en commun toutes nos ressources avec nos voisins européens? On pourrait même imaginer les États-Unis d'Europe avec Margaret Thatcher comme présidente. Quoi de mieux qu'une dame de fer pour sortir de l'ornière? Oui, c'est ce que l'émission imagine avec une projection. On voit la dirigeante britannique reçue par Ronald Reagan à la Maison-Blanche. Une autre séquence montre la nouvelle capitale européenne, Aix-la-Chapelle, et une conférence sur la paix entre les USA et l'URSS. Une autre séquence encore fait le point sur une invention européenne, la Traducette, qui traduit en direct toutes les langues européennes. On découvre aussi le Vinicola, un savant coupage de tous les vins européens, devenu la boisson la plus consommée au monde. Et puis il y a ce projet de film, extrait avec Christine O'Crendt.
3: Cinecittà, centre mondial du cinéma. Dans les studios romains, le réalisateur Sergio Leone vient de donner cette semaine le premier coup de manivelle de sa gigantesque fresque historique « Il était une fois l'Europe », une fresque qu'il a préparée pendant 10 ans. Pour ce film, Sergio Leone dispose d'un budget record de 40 milliards d'écus. Le tournage, qui va durer 3 mois, s'effectuera dans le plus grand secret. On sait simplement que Sergio Leone a choisi pour l'assister 2 réalisateurs américains, George Lucas et Francis Ford Coppola, qui viennent d'émigrer pour s'installer définitivement à Cinecittà.
0: L'Europe comme horizon de sortie de la crise, pourquoi pas après tout? Mais comme le rappelle Yves Montand, la première solution, c'est le téléspectateur qui la détient.
4: Voyez-vous, je ne sais si nous vous avons convaincu, mais moi je retire une idée de tout ça. C'est que finalement, tout ce qu'on peut dire, tout ce qu'on peut faire, en définitive, c'est vous. Et vous seul qui trouverez la solution. Il n'y a pas de sauveur suprême, il n'y a pas de super caïd, il n'y a pas de superman. C'est vous, prenez-vous par la main, sachez ce que vous voulez, demandez-le, voyons ce qu'on peut faire et avancez. Alors, ou on aura la crise, ou on sortira de la crise, et dans les deux cas, on aura ce qu'on mérite. Voilà, excusez-moi d'être un peu comme ça, mais on arrive à la fin. Bonsoir et à bientôt.
5: Je suis extrêmement déçu. Je m'attendais à un autre langage de la part d'Yves Montand. Il ne peut pas parler d'un problème qu'il ne connaît pas. Puisque parler de la crise pour Yves Montand ne correspond pas à la même façon de ressentir la crise comme moi je peux la ressentir aujourd'hui au niveau des fameuses mutations technologiques, puisque je travaille dans le charbon. Vous discutez du problème de la crise, il aurait été peut-être bon qu'on discute, enfin qu'Yves Montand discute de la fiche de paye, qu'on discute éventuellement avec un OS de chez Renault, qu'on discute avec un métallo, qu'on discute avec un gars des chantiers navals, qu'on discute avec un mineur, mais en aucun cas, Yves Montand n'avait le droit de pouvoir parler de la crise, puisque la crise, lui, ne la ressent pas comme moi je peux la ressentir aujourd'hui.
6: Ce travailleur déçu est sûrement un Français de l'ancien monde qui refuse de vivre avec son temps. Quelqu'un qui se braque devant l'avenir radieux qui s'offre à lui. Quelqu'un qui n'est pas prêt pour surfer la vague sur la vague de la crise. Alors il faut qu'il prenne exemple sur Bernard Tapie. En cette même année 1984, l'homme d'affaires explique sa méthode à Laurent Geoffrin.
7: Moi j'assume, je suis un vrai capitaliste, qui vit comme un capitaliste. Moi j'ai le droit au profit, je me le donne ce droit. Ça veut dire que j'ai le droit d'avoir un jet, je l'ai gagné.
8: Volontiers provocateur, patron, mais aussi homme de médias, Bernard Tapie s'est spécialisé dans le sauvetage des entreprises en difficulté. Plus la crise s'approfondit, plus lui, il s'enrichit. Vas-y.
9: La guerre ou la crise, ce sont des événements qui permettent une redistribution des cartes dont seuls ceux qui ont un profil adapté aux problèmes posés vont profiter.
10: C'est-à-dire qu'il n'y a pas vraiment une crise, mais qu'il y a des bons et des mauvais.
9: C'est pas ça, c'est qu'il y a une mise d'adaptation à un certain nombre de gens à faire face aux questions qui se posent. Un footballeur ne peut pas être mis en cause si vous le mettez sur une bicyclette. C'est pas que c'est plus dur ou moins dur, c'est que c'est pas le même genre de sport.
6: 40 ans plus tard, Yves Montand n'est pas devenu président de la République et l'émission Vive la crise apparaît souvent choquante, parfois comique. Allez la voir sur Internet. Elle est disponible. Elle vaut le détour.

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1: Vive la crise en 1984. Nous en parlons aujourd'hui avec Emmanuel Fantin, notre invité. Bonjour.
2: Bonjour.
1: Vous êtes maîtresse de conférence à la Sorbonne, chercheuse au GRIPIC, spécialiste des représentations médiatiques et des instrumentalisations de l'histoire, en particulier des cultures de la nostalgie, co-autrice notamment du livre Nostalgie contemporaine, un livre paru en 2021 aux éditions universitaires du Septentrion. Alors, vous n'avez pas connu, vous, je le sais, ou à peine, Christine O'Krent, par exemple. Christine O'Krent, qu'on vient d'entendre au tout début du récit. Quand on entend Christine O'Krent, évidemment, les gens de la génération qui l'ont connue ressentent certaines choses. Ça s'appelle la nostalgie. Alors, c'est soit du regret, soit on se dit que c'était bien à cette époque, et puis on a une autre époque, il y a d'autres qualités. C'est quoi la nostalgie, exactement ?
2: Alors, la nostalgie, c'est à la fois un concept, une émotion, un sentiment, on parle même, pour tout vous dire, de nostalgie au pluriel aujourd'hui, tellement elle a pris de l'ampleur, elle s'est complexifiée et elle s'est densifiée en quelque sorte. Mais si je reviens à l'origine, c'est donc un terme qui est relativement récent, c'est un terme qui a été inventé de toutes pièces, un néologisme du XVIIe siècle, par un médecin suisse qui essayait d'identifier un mal-être des soldats suisse qui partait en guerre, donc parfois pendant des années, et qui avait le mal du pays. Donc c'est nostos, le chez-soi, et algia, la douleur. Donc la douleur de ne pas pouvoir rentrer chez soi. Et le terme s'est peu à peu modifié, et ce qui est important, enfin je vous dis ça pour retracer l'historicité de ce terme, parce qu'on est passé d'un mal du pays à un mal-être temporel. Aujourd'hui on parle de la nostalgie, dans le langage courant ça désigne plutôt le mal, le regret d'un temps qu'on ne peut plus retrouver. Mais néanmoins, le fait que le terme ait été inventé relativement récemment, il y a quelques siècles, ne veut pas dire que le sentiment n'existait pas avant, sous d'autres formes et sous d'autres termes. On peut penser à Ulysse, évidemment, qui est le personnage nostalgique par excellence.
1: Et plus tard, on a eu par exemple un autre néologisme, quand les peuples des pays qui étaient satellisés par l'URSS appellent ça maintenant l'ostalgie. C'est extraordinaire, parce que ça renvoie à des souvenirs qui sont quand même pas très avenants. C'était des dictatures. Et pourtant, l'ostalgie, ost venant de est.
2: Exactement. L'ostalgie, il y a aussi, on l'emploie moins en français, mais en anglais, on parle souvent de yugos nostalgia. Yugostalgia, voilà, excusez-moi, je mélange les termes. C'est un très bon exemple de... Qui nous montre bien que la nostalgie se fonde sur la mémoire, c'est-à-dire un processus qui est tout à fait différent de l'histoire et qui est par essence purement irrationnel.
1: Ah justement, elle est irrationnelle parce qu'on a tendance à la magnifier finalement. Quand on parle des années 80, parce que nous sommes dans la thématique des années 80, elles n'étaient pas forcément glorieuses. Je pense à la façon dont on traitait les minorités, les femmes notamment, et pourtant... C'était des années formidables, des années de liberté. Il y a quelque chose effectivement d'irrationnel. Comment se faire un jugement objectif sur une période qu'on a vécue et qui est passée ?
2: Alors, je répondrai très simplement, c'est impossible. Si vous cherchez un jugement objectif, ça va être extrêmement compliqué. Et j'irai même plus loin en disant que même les historiens, entre eux, confrontent des points de vue différents sur certaines époques. Donc la question de l'objectivité, elle est compliquée. Et d'après moi, quand on est dans le champ de la nostalgie, dans tous les cas, on n'est effectivement pas du tout dans l'objectivité, même à l'inverse. Et là, je citerai Vladimir Jankélévitch, qui est un grand philosophe du XXe, qui a travaillé notamment sur la nostalgie, et qui va jusqu'à nous dire que la nostalgie est d'autant plus passionnelle qu'elle est objectivement moins fondée. C'est-à-dire que, justement, plus on est dans l'irrationnel, plus on va avoir un sentiment nostalgique. Alors, les exemples que vous avez pris, des minorités, des femmes, bon, moi, en tant que femme, effectivement, j'ai pas bien connu les années 80, parce que je suis née au milieu des années 80, mais c'est vrai que, ne serait-ce que, il suffit de regarder les médias des années 80 pour être absolument horrifié. De la place des femmes, etc., de la misogynie généralisée, pour ne prendre qu'un exemple parmi tant d'autres.
1: Les émissions de Bernard Pivot, notamment.
2: Par exemple, le cas des minorités ou du racisme aussi, il est vraiment hyper intéressant parce qu'on voit bien qu'il y a là une fracture. On nous vend une nostalgie des années 80 comme une période de liberté d'expression, de rêve un peu même médiatique, qui est très alimenté d'ailleurs par les médias eux-mêmes. Donc je suis très contente que cette journée ait lieu pour casser un peu ce mythe. Et voilà, bon, c'est quand même une période de racisme aussi absolument décomplexée, délibérée à la télévision. Voilà. Mais pour en revenir simplement avec la question de la rationalité, simplement, il faut bien avoir à l'esprit que malheureusement, on a une vision un peu faussée de ce que c'est que la mémoire. Et les téléphones, les ordinateurs, etc., n'ont pas aidé parce qu'on dit, par exemple, j'ai plus de mémoire sur mon ordinateur ou j'ai plus de mémoire sur mon téléphone, etc. Donc, on a le sentiment que la mémoire, c'est le stockage. C'est pas du tout comme ça que fonctionne la mémoire, que ce soit au niveau neurologique ou au niveau de ce qu'on appelle la mémoire collective ou la mémoire culturelle. La mémoire, c'est pas le stockage, c'est un processus de sélection entre ce que l'on conserve et ce que l'on oublie. Mmh. Et il y a certains, bon, Ricoeur par exemple, un autre philosophe l'a très bien démontré, et il y a un anthropologue aussi que j'aime beaucoup qui s'appelle Marc Auger, qui a écrit un livre magnifique sur l'oubli et qui montre que finalement la mémoire c'est l'érosion par l'oubli. Et quand on voit les choses comme ça, on comprend mieux pourquoi en fait nos souvenirs sont façonnés par tout ce qu'on vient de citer, qu'on a oublié, le racisme, etc. Enfin voilà, tous ces éléments qui viennent un peu noircir le tableau idéalisé qu'on veut avoir des années 80. Et voilà, donc c'est plutôt ça en fait qui constitue la mémoire, et vous voyez que ça n'a rien de rationnel.
1: Oui, c'est à la recherche du temps perdu. Comment retrouve-t-on un temps qui est perdu ? C'est ça en fait.
2: Exactement.
1: Alors, les années 80, c'est aussi la rigueur, hein, on a oublié de dire, c'est le chômage endémique à l'époque, la désindustrialisation dont on paye les conséquences aujourd'hui, c'est Tchernobyl, et c'était le sida. Et ça, c'est une vraie rupture, le sida. Quelle place ça tient dans la nostalgie, ou comme antidote à la nostalgie, justement ?
2: Justement, enfin, le sida, ça serait un antidote absolument exceptionnel pour casser ce mythe de la nostalgie des années 80. Mais en fait, c'est très compliqué parce que tout ça est une affaire de point de vue. Comme je vous disais, c'est une affaire de sélection et de regard qu'on porte sur le monde. Quand on va, je pense à tous les films qui sortent avec cette nostalgie des années 80, etc., il y a vraiment une manière d'oblitérer. De faire passer au second plan tout ce qui peut détruire ce fantasme, puisque la nostalgie est un fantasme, c'est un processus fantasmatique qui se fonde sur, comme tout fantasme, sur la notion d'absolu, c'est-à-dire sur la positivité à tout prix. Roland Barthes dit que le fantasme, c'est un scénario qui ne connaît que des positifs, exclusivement du positif. Et donc, pour porter au pinacle une époque, on a besoin d'édulcorer, de chasser, en fait, du regard. Et ce qui est extraordinaire dans la puissance de la nostalgie, et je ne suis pas en train de dire que la nostalgie, c'est bien ou mal, hein, c'est plus pour la... Voilà, parce que c'est tout à fait légitime, et par ailleurs, on pourra aussi revenir, il y a aussi des choses très chouettes dans la nostalgie, c'est un sentiment doux, amer, hein. il y a aussi une très... très grande douceur dans la nostalgie, mais voilà, il y a des dangers, et en tout cas, pour qu'elle se construise, il faut vraiment qu'il y ait oblitération, y compris des choses qui, quand on a un regard peut-être un petit peu plus froid sur l'histoire, nous paraissent au contraire très sombres et pas du tout regrettables.
1: Donc, c'était pas forcément mieux avant.
2: Absolument pas.
1: On se retrouve après, nous, après avoir goûté l'une qui chante Carillon.

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1: Emmanuelle Frampin, maîtresse de conférence à la Sorbonne, co-autrice notamment du livre Nostalgie contemporaine. Vous connaissez bien cette thématique de la nostalgie qui génère quelques néologismes intéressants, dont la solastalgie. Qu'est-ce que la solastalgie ?
2: Alors, la solastalgie, c'est un néologisme qui date du début des années 2000, qui a été inventé donc par un philosophe australien qui constatait que certaines populations étaient nostalgiques d'un chez-soi qu'ils avaient perdu, mais sans bouger de chez eux. Simplement nostalgiques du paysage de leur enfance, de leur habitat, en fait, qui se métamorphosait comme s'il y avait eu un déplacement, alors qu'ils ne s'étaient pas déplacés. Donc c'est un mal du pays sans exil. Ça, c'est l'origine du concept qui, depuis, a pris de l'ampleur pour venir désigner de manière un petit peu plus vaste ce que l'on peut pratiquement toutes et tous ressentir désormais, à savoir la nostalgie de la nature, en fait, pour le dire simplement, d'une partie de la nature, du paysage, etc., qui a disparu. Donc on peut penser, par exemple, à la nostalgie des insectes. Vous n'êtes pas sans savoir que 70 à 80% des espèces d'insectes ont disparu depuis, j'ai plus les termes, les dates exactes, mais on va dire depuis une trentaine ou quarantaine d'années. Là, actuellement, je travaille sur la perte de la neige ou la disparition de la neige en Europe occidentale d'un point de vue culturel, puisqu'en fait, perdre la neige, c'est aussi perdre les bonhommes de neige, les batailles de neige, etc. Enfin, voilà. Et ça, c'est l'une des multiples extensions de la nostalgie contemporaine.
1: Et quand on nous dit, à cause des dégâts que l'industrie, enfin que l'humain a provoqué dans la nature, bah que en 2050 on aura très chaud, ça doit forcément amplifier cette notion de nostalgie. Et on se demande si le futur a encore de l'avenir. Alors, se demander si le futur a de l'avenir, c'est vraiment de la nostalgie pour le coup.
2: Tout à fait. Là, pour le coup, il y a eu une véritable accélération qu'on situe à peu près au moment du Covid. Alors, la nostalgie, c'est pas le premier moment dans l'histoire de l'humanité ou même dans l'histoire de l'Europe occidentale ou de la France qu'elle apparaît. On peut penser à des périodes historiques comme la Renaissance ou même la Restauration, qui sont déjà dans des processus qui ressemblent un peu à ce qu'on vit aujourd'hui de nostalgie. Néanmoins, la grande spécificité de l'époque qu'on vit, c'est cette manière d'être, c'est cette manière de voir cette impossibilité désormais à penser un futur autrement que par une dysphorie majeure, enfin voilà, un futur extrêmement sombre. On est quand même à une période où on questionne la survie de l'humanité, l'habitabilité de la Terre, etc. Donc il y a quand même l'idée d'un futur extrêmement anxiogène. Et, comme je le disais, le présent, c'est une articulation entre les imaginaires du passé et les imaginaires du futur, avec souvent des mouvements de balancier. Et quand on a des imaginaires du futur qui sont aussi difficiles à porter, même à concevoir, évidemment, le passé apparaît sous toutes ses couleurs les plus joyeuses. Je voulais juste simplement dire que ça n'a pas toujours été le cas, même dans un passé assez relativement récent. On pense, par exemple, si je pense aux années 50, c'est assez extraordinaire de voir à quel point, justement, sortant de la guerre, on imaginait que le futur allait être quelque chose d'extraordinaire. Vous regardez le mythe de la technologie. Alors bon, la technologie est souvent auréolée d'un mythe du miracle, etc., qui va nous sauver, bon, la question du progrès, etc. Mais quand même, il y avait cette espèce d'espoir du futur. L'an 2000, voilà, on trouve des sources qui nous montrent qu'on avait l'impression que l'an 2000, voilà, serait une espèce de période absolument miraculeuse qui aurait résolu tant de problèmes. Voilà, donc là, à ce moment-là, on était beaucoup moins enclin à être nostalgique à cette période-là.
1: Ouais. Alors, il y a quand même quelques éléments objectifs qui nous permettent, qui nous poussent à la nostalgie. Je pense à cette société aujourd'hui de l'efficacité aux dépens de la poésie. Est-ce qu'elle nourrit la nostalgie ?
2: Ben, je dirais même plus largement le fait que tout soit rattrapé par la logique de la consommation, et y compris la nostalgie, qui est, comme je disais, à l'échelle individuelle ou même à l'échelle collective, il n'y a rien de mal en soi à être nostalgique. C'est un sentiment qui peut être très beau, qui a nourri la littérature. Il y a plein de choses très chouettes dans la nostalgie, mais même la nostalgie est rattrapé par son instrumentalisation et par ce que Eva Illouz appelle les marchandises émotionnelles, c'est-à-dire que l'efficacité, il y a à la fois effectivement l'idéologie managériale qui gangrène, je dirais, tout un tas de domaines de notre vie, et il y a la marchandisation des émotions, donc de la nostalgie, de l'amour, etc. Et je dirais que, alors moi je suis quelqu'un de très optimiste, donc je considère que la poésie continue à exister. Je vois mes étudiants aujourd'hui qui ont 20 ans, 21 ans, qui bataillent à leur manière et qui ont plein de poésie à apporter dans ce monde et qui peuvent être aussi eux-mêmes très critiques, c'est-à-dire on est dans ce flux dont on a du mal à sortir et on peut pour autant quand même avoir un regard un peu critique sur lui, mais c'est vrai que c'est compliqué d'en sortir.
1: Et la nostalgie du manque d'humain, par exemple, lors des démarches administratives ou commerciales, on l'entend beaucoup. Avec le numérique, il n'y a plus d'humain, on veut s'adresser à quelqu'un qui nous parle.
2: Évidemment, on observe, mais même du coup pour revenir sur le champ, parce que vous parlez de déshumanisation ou du moment où en fait il y a cette perte de contact d'humain à humain et ça se ressent aussi beaucoup. Alors chez les jeunes, pour qui la sociabilité, notamment à l'adolescence, passe beaucoup par les réseaux sociaux, c'est-à-dire qu'en fait il faut y être et en même temps il y a ce paradoxe qui fait que, alors là c'est pas du tout mes sujets de recherche, mais simplement je lis dans l'actualité beaucoup qu'il y aurait cette très forte solitude, voire dépression des jeunes et des adolescents du fait de se sentir extrêmement isolés, mais isolés au sens pas suffisamment de contact réel, concret avec leur père.
1: À votre avis, pourquoi avons-nous choisi les années 80 pour cette journée spéciale France Inter ?
2: C'est très intéressant parce que vous auriez pu tout à fait choisir les années 2000, vous auriez pu choisir l'année 2016, puisque vous n'êtes pas sans savoir qu'au début 2026, là, il y a eu cette grande tendance sur TikTok et sur les réseaux sociaux de mettre en scène nos souvenirs de l'année 2016. Et du coup, ce que je veux dire par là, du coup, c'est que un avant que je vais avoir du mal à situer, mais quand même, on va dire, si je prends les années 80, dans les années 80, on avait Retour vers le futur qui mythifiait les années 50 et 60, qui était un peu nostalgique. On avait déjà des phénomènes de nostalgie des années 60, Avant, on avait Happy Days, un peu ce même phénomène. Mais disons que la nostalgie se décalait. Les générations, une génération en sociologie c'est 20 ans, c'est un concept à prendre avec des pincettes évidemment, on ne fait pas d'enfants tous les 20 ans, c'est les choses sont plus compliquées que ça maintenant, mais en tout cas voilà, il fallait que justement l'oubli ait fait sa part et c'était pas vraiment cumulatif, les choses

0: absolument convaincu. Ouais. C'est devenu presque banal pour certains dirigeants, et en particulier pour l'extrême droite, d'instrumentaliser la nostalgie. Ce qui est très intéressant, c'est que quand on écoute justement et quand on analyse ce que je fais aussi, la nostalgie du point de vue des politiques, on voit bien, on voit vraiment la science du caractère irrationnel et non objectif de la nostalgie. Vous prenez par exemple un monsieur comme Zemmour, vous analysez ses discours, vous allez voir qu'il va systématiquement se référer à un avant qui bouge, qui est flou, et qui est, enfin, c'est vraiment le règne de l'indétermination. Donc il va nous dire depuis des décennies, depuis la nuit des temps, depuis ceci. En fait, depuis, et ce depuis bouge tout le temps, et il va simplement permettre de désigner du coup l'envers de la nostalgie, qui est le déclinisme, et l'idée que le temps présent serait marqué par une perte.
1: Voilà. Donc le c'était mieux avant, on retombe dedans. Hein.
0: Ouais.
1: Voilà. Attention, où c'était mieux avant. On pourrait dédicacer cette émission à la mémoire de Simone Signoret. La nostalgie n'est plus ce qu'elle était. C'était le titre de son livre. Titre que je n'ai jamais vraiment compris, mais en tout cas, la biographie est intéressante. Merci infiniment, Emmanuel Fortin, d'être
0: merci
1: venu nous parler de nostalgie. Au revoir, à bientôt.
0: Au revoir.
1: C'était Affaires Sensibles aujourd'hui, année 80, vive la crise, une émission que vous pouvez réécouter en podcast bien sûr, mais seulement et pendant tout le mois de mai sur l'appli Radio France. Et dans un mois, vous retrouverez nos émissions sur toutes les autres plateformes. À la technique aujourd'hui, il y avait Clément Verval. Et on retrouve bien sûr Zoom Zoom Zen avec Mathieu Noël et toute son équipe. Bonjour tout le monde.
2: Ah, bonjour Fabrice.
3: On se croise finalement assez peu, Fabrice, mais mon instinct me dit que vous êtes un sacré bandeur de gâchis. Vous ne savez pas ce que
2: c'est
3: ça
2: vrai,
3: signifie, mais certainement. Mais moi non plus, je ne sais pas ce que ça veut dire. Mais les jeunes, eux, savent. Zoom aujourd'hui sur le langage de la Gen Z.
1: On découvre ça après le flash de 16h.
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1: 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Le flash Damien Maître.
7: Les recherches se poursuivent pour retrouver de potentiels malades infectés par cet hantavirus. Des personnes qui auraient été infectées à terre en lien avec le foyer qui a tué 3 passagers d'un bateau de croisière. L'Organisation mondiale de la santé se veut rassurante sur l'évolution de ce foyer. L'OMS fait le point cet après-midi. Il y a en tout 5 cas confirmés, mais il est possible que d'autres soient signalés, précise l'organisation. En attendant, pour ne pas passer à côté de nouveaux cas suspects, 2500 kits de dépistage vont être envoyés vers 5 pays. Les passagers du bateau de croisière, eux, sont toujours confinés à bord. Plus aucun de ces passagers n'a de symptômes. Ils accosteront samedi dans les Canaries sur l'île de Tenerife. Israël a bien tué un chef militaire du Hezbollah hier à Beyrouth, et ce malgré le cessez-le-feu. C'est Benjamin Netanyahou qui le confirme et qui le revendique. Selon le premier ministre israélien, aucun terroriste n'a d'immunité. Les élus locaux du Sud-Ouest craignaient un désengagement de l'État dans le dossier de la LGV Bordeaux-Toulouse. Ce ne sera pas le cas, insiste aujourd'hui le premier ministre Sébastien Lecornu, pour qui le projet de ligne à grande vitesse est désormais irréversible. Il vient de signer un protocole d'accord qui prévoit le déblocage dans un premier temps d'un demi-milliard d'euros pour lancer les procédures d'appel d'offres. On en sait un peu plus sur le meurtre à coups de couteau de cette adolescente de 14 ans hier, alors qu'elle se rendait au collège dans l'Aisne. Le principal suspect, jeune homme de 23 ans, reconnaît les faits cet après-midi en garde à vue. C'est bien lui qui a fait usage d'un couteau. Il affirme avoir eu une relation amoureuse récemment terminée avec la victime, mais il nie avoir voulu la tuer. Sa garde à vue est prolongée. C'est donc sur la piste d'un éventuel féminicide que s'oriente l'enquête dans l'Aisne. C'est le cas aussi

0: à Marseille, où une femme d'une trentaine d'années est morte la nuit dernière, décédée après une chute du 7e étage. Le compagnon de la victime est en garde à vue, retrouvé fortement alcoolisé dans l'appartement au moment de l'arrivée des policiers. Lui est accusé d'avoir mutilé une quarantaine de ses patients entre 2018 et 2021. Le dentiste, actuellement jugé en Lozère, accusé d'avoir arraché des dizaines de dents pourtant saines dans le seul but de gagner de l'argent auprès de la sécurité sociale. Le parquet requiert cet après-midi 7 ans de prison ferme à son encontre. Et puis, les athlètes biélorusses pourront désormais participer à des compétitions avec leurs propres couleurs, leur drapeau et leur hymne. 4 ans après le début de l'invasion de l'Ukraine, le Comité international olympique lève aujourd'hui les restrictions qui pesaient jusqu'à présent sur la délégation de Biélorussie. Restrictions qui s'appliquent toujours en revanche pour les athlètes russes.
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0: C'est à vous Mathieu Noël, Zoom Zoom Zen, il est 16h04 sur France Inter.
6: Merci beaucoup Damien Mestre, on vous retrouve à 17h pour un nouveau point sur l'actualité.
7: BDS, une femme qui est très proche des hommes et qui va un peu...
8: Qui cherche l'attention des
7: hommes. Exactement, qui cherche l'attention des hommes et qui est prête à tout pour l'avoir, genre par exemple, descendre ses copines devant les garçons, etc.

0: Bonjour à toutes et à tous, vous êtes au cœur de la journée spéciale année 80 de France Inter. Il est à peine 16h et Cyril est déjà bourré. Mais heureusement, je reste sobre pour vous guider au beau pays du gai savoir. Tout à l'heure, on se replongera avec délice dans la fureur des années 80 avec Eric Serra, le compositeur de la BO mythique du Grand Bleu. Mais dans un premier temps, cet après-midi, on va faire fi du « C'était mieux avant » en zoomant sur une langue mystérieuse. Une langue venue d'ailleurs, où une BDH peut pécho un BDG sans que ça choque barre son pain de la veille. Que le charron en question, s'il ne fait pas crari qu'il est indifférent, peut même aller jusqu'à les féliciter d'avoir d'être ça. Vous n'avez rien compris, c'est normal, c'est fait pour, ils ne veulent pas qu'on les comprenne pour bien nous faire sentir à quel point on est vieux. Eux, ce sont ces petits pignoufs de la Gen Z, votre fille, votre fils, le mien, qui a eu 14 ans hier, bisous mon grand, et qui d'être ceci, cela à longueur de journée, pas forcément en katchana, heureusement, mais quand même, ça nous agace, et surtout, leur côté donneur de leçons. On n'en peut plus, faut pas dire ci, faut plus dire ça. Et tu manges de la viande, mais quelle horreur! Ah, mais tiens, mais c'est quoi dans ta bouche là, Anatole? Ouvre la bouche, fais voir. Oh, putain de cordon bleu! Génération de mytho, oui! Bref, aujourd'hui, tous ensemble, boomers, Gen X, millennials, on va se serrer les coudes et on va décrypter dans le calme les mots de la Gen Z afin de pouvoir les regarder droit dans les yeux, tous ces fumeurs de pouche, et leur dire.
1: Eh oui, les jeunes, on est là.
0: Exactement, Cyril, on est là, mon vieux. Zoom Zoom Zen spécial, langage. Que la Gen Z. On va d'être ça. Est-ce qu'on est bien au niveau de gêne là? On est bien, hein?
2: Mais c'était pas mal votre phrase quand même.
0: C'est-à-dire?
2: Bah non, mais ce que vous avez dit avec cette expression.
0: J'ai tapé sur Google, hein.
1: Il n'y a pas suffisamment d'avoir du talent non plus.
0: C'est vrai,
2: mais
0: à ce stade de la saison, c'est bien de le souligner. Bravo, Manon. Bonjour Christine Détré.
3: Bonjour.
0: Merci d'être avec nous sur Inter cet après-midi. Vous êtes sociologue, écrivaine, professeure de sociologie à l'ENS Lyon et chercheuse au centre Max Weber. Vous avez écrit de nombreux ouvrages, mais l'un d'entre eux a particulièrement retenu notre attention pour préparer cette émission. C'est Crush, fragment du nouveau discours amoureux paru en 2024 chez Flammarion. Comment les nouvelles générations expriment leurs émotions et leurs sentiments d'amoureux, à chaque époque évidemment son vocabulaire, comme ces nouveaux acronymes dont on va parler aujourd'hui, BDH, BDG, bandeuse d'hommes, bandeur de gadgets. Qu'est-ce que ça peut bien signifier? Qu'est-ce que ça dit des relations garçon-fille en 2026? C'est ce que vous allez nous expliquer. Juste le temps de vous présenter mes précieux complices, dont le seul but dans la vie est précisément de faire croire aux auditeurs qu'ils sont toujours jeunes, alors que bon, time flies. Manon Mariani, quant à lui, bonjour.
4: Bonjour.
1: Bonjour.
4: Bonjour à tous.
1: Non, on est des trentenaires.
4: Oui, on est des trentenaires dans notre vie, voilà. Dans nos corps.
1: Milieu de trentaine,
4: voilà.
1: Quoi.
4: Voilà, non, pas encore. Pas encore milieu de trentaine. Non.
0: Manon, vous avez retrouvé Cringe, voire carrément LCK, mes goûts musicaux. 1. Liane Folly est une grande artiste. 2. Oui. Il faut rappeler à nos jeunes auditeurs que vous aviez un poster de Laurie dans votre chambre. Donc, un partout, la balle au centre, merci.
2: Et d'Alizé aussi.
0: Et d'Alizé, pour la totale. Dans votre pièce jointe aujourd'hui, Manon.
2: Eh bien, une chanson aujourd'hui, elle va ravir les fans du PSG puisqu'elle nous vient tout droit de Marseille. Je me mets dans l'ambiance pour mon week-end avec Pierre Courat.
1: C'est pas un week-end avec Pierre Courat.
2: Qui s'annonce dantesque. Voilà.
0: Face à vous, Christine, le plaisir qu'il donne aux passants qu'il croise pour les besoins de son micro-trottoir commence à devenir suspect. On se souvient de Jean-Louis. Mais hier, Quentin est tombé sur un libraire à qui il a évidemment donné encore plus de plaisir. Quentin,
1: exceptionnel.
0: Je le soupçonne d'avoir un petit peu fait exprès quand même. C'est étonnant quand même ce monsieur.
1: Évidemment, je
0: l'ai fait exprès. Quentin, qui a encore succombé à votre charme?
1: Alors personne, Mathieu, parce que heureusement, car j'étais devant un lycée. Donc j'ai pris en revanche un sacré coup de vieux, mais elle est marrante, moi, cette génération qui arrive. On débarque à la sortie du lycée avec le micro d'Inter pour un micro-trottoir complètement à la rue.
0: Vers 16h30, on profitera de la journée spéciale années 80 sur Inter pour donner une leçon de bon goût à ces petits cons de la Gen Z qui ont attendu Stranger Things pour découvrir Kate Bush. Je vous proposerai un blind test spécial années 80 et Cyril peut être rassuré, les plus grands seront là.
1: Jean Joultès, c'est un grand film.
5: Cette chanson est géniale.
1: C'est compliqué parfois.
2: Oui, je ne sais pas le dire, mais...
0: Cyril, en tout cas, est content. Ces tubes sur lesquels il a si souvent levé le chalut, bien rempli, au White House de Porto Combo, à l'époque où, comme il dit, les bonhommes n'avaient pas peur de draguer. Après 17h, restez avec nous pour cet événement historique, un séisme dans le monde du show business, pour la première fois en 4 saisons, afin de coller à la journée spéciale années 80. Zoom Zoom Back tombe un jeudi. A été la réaction de Grégoire Margoton, et on peut le comprendre, la surprise est de taille. Restez avec nous, on recevra Eric Serra, qui a composé la musique donc d'un classique des années 80, Le Grand Bleu de Luc Besson. Mais d'abord, on reste en 2026, à la découverte des termes de la Gen Z. Christine Détré, quand on parle de bandeuse d'hommes et de bandeur de gadgets, il faut l'entendre comme une insulte ou ce sont des termes valorisants?
3: Alors, c'est toujours plus compliqué quand on regarde vraiment le sens des termes de dire c'est ça ou c'est ou c'était le.
0: Et puis ça évolue en plus.
3: Et ça évolue, et justement, et ça dépend aussi qui le dit. Donc, dans un premier temps, puis on l'a bien entendu dans le petit micro trottoir, la petite interview que vous avez passée tout au début, on sent bien que c'est quand même au début une insulte, et qu'ensuite, comme beaucoup de termes qui au début sont des insultes, des injures, ça peut être réapproprié et réinvesti de façon valorisante. Mais en général, c'est quand même assez négatif et assez péjoratif.
0: Et juste pour bien dire aux auditeurs qui n'ont peut-être pas d'ado à la maison, BDH et BDD, c'est pas des termes, c'est pas quelque chose de rare, c'est vraiment, ça fait partie de leur langage assez quotidien.
3: Ah oui, oui, oui, ça fait partie de toute cette langue dont les adultes n'ont pas du tout conscience, parce que par exemple, les adultes ne vont pas sur TikTok. Ils peuvent aller sur Instagram, ils peuvent aller sur Facebook, là où les jeunes ne vont plus d'ailleurs, mais TikTok, ça reste un univers d'adolescence et de jeunes, et là,
0: avec son propre langage.
3: Voilà, se diffuse une langue, se diffuse des normes auxquelles nous les adultes on n'a pas du tout accès.
0: Justement, si vous nous écoutez cet après-midi, vous allez tout comprendre, vous allez pouvoir déchiffrer votre adolescent tout simplement. Je t'en foutrais moi des BDH et des BDG, à mon époque les choses étaient plus claires. T'étais bad, toutes les pin-ups tombaient dans tes bras et dans les booms tu galochais. T'étais un tocard qui avait même pas de mob, tu restais chez tes vieux à trincer l'œil devant les pages lingerie de la Redoute en te finissant la veuve poignée. S'exprimait Cyril en conférence de rédaction. Oui, à chaque génération vraiment son vocabulaire, mais on baisait pas moins sous cotis, concluait Cyril avec une pointe d'orgueil. On le reconnaît bien là. Cyril, racontez-nous. BDH, d'où ça sort?
5: C'est René Cotis.
0: C'est surnom de séduction.
5: Eh bien, imaginez, vous êtes Quentin Lui et vous croisez des lycéens. Ils emploient des termes que vous ne comprenez pas toujours. Simp, pick me, charo, stigma. Alors j'arrête, car je suis comme Quentin, je n'y comprends pas grand-chose.
1: Oui, oui, ça. C'était super, vos 50 ans, Cyril.
5: Merci. Ces nouveaux mots, c'est le grand dictionnaire de la guerre des sexes du 21e siècle. Et c'est aux États-Unis, comme souvent, que sont apparus l'essentiel de ces termes, mais avec des origines radicalement différentes. Et je vais en prendre deux. Par exemple, simp, ça vient du rap américain, et on le doit à un rappeur des années 80, Too Short, c'est son nom. Simp, c'est une contraction de Simple Town pour simple d'esprit, pour désigner l'inverse d'un pimp, à savoir un proxénète. Ah. Un simp, en fait, c'est un soumis. La pick me, elle nous vient tout droit d'une réplique entendue en 2006 dans la série Grey's Anatomy. Prends-moi, choisis-moi, aime-moi, scande Meredith Grey, l'héroïne de la série. 10 ans plus tard, des féministes vont détourner l'expression pour se moquer des filles qui rabaissaient d'autres femmes juste pour plaire aux hommes.
0: Et ces étiquettes américaines vont peu à peu envahir toutes les cours de récréation.
5: Et on a commencé à le dire, encore un coup de TikTok avec son algorithme, l'application a transformé ces vieux mots d'argot en concepts mondiaux. Et c'est comme ça qu'en France, on a vu poindre les fameux BDG, BDH qui nous intéressent aujourd'hui. La faute aussi à Jules, et Manon en parlera tout à l'heure. Alors, d'où ça sort ces étiquettes pour les garçons et pour les filles? Eh bien, d'un très vieux classique, celui de tous être rangés dans des cases. Et ce n'est que le début de notre histoire.
0: Merci Cyril. Christine Détré, on va peut-être commencer par là. C'est quoi la définition exacte de bandeuse d'hommes et bandeur de gadgets, par exemple?
3: Alors, bandeuse d'hommes, c'est une fille qui surjoue la féminité. Mmh. Alors, il y a effectivement le fait d'être attirée par les garçons et de tout faire pour les garçons, mais ça passe aussi par le fait d'avoir une passion pour le maquillage. Et dans les vidéos sur TikTok qui se moquent, en fait, des BDH, tout va avec, c'est tout un ensemble. C'est le fait de parler avec une voix hyper aiguë, enfin, vraiment de surjouer tous ces stéréotypes de la féminité. Et le BDG, le bandeur de gadgets, là, pour le coup, c'est l'inverse, enfin, c'est pas tout à fait le sarrau, hein, je pense qu'il y a des nuances. Ça va être celui qui tente tout pour attirer aussi l'attention des filles, mais avec moins de succès, a priori, que les sarraux.
2: Donc c'est un peu un truc d'aguicheur et d'aguicheuse.
3: Oui, c'est ça. Ouais. Je me disais, en fait, en réfléchissant, la BDH, ça serait un peu un mix de la blonde et de la cagole, quoi. Enfin,
2: la caricature.
3: Au siècle dernier, voilà. Parce que, il y a aussi cette idée qu'elle est bête, en fait, et avec une discrimination aussi par rapport aux filles de milieu populaire qui disent wesh à toutes les fins de phrases, etc. Donc c'est pas uniquement une attitude par rapport garçons, c'est tout un ensemble, en fait, qui crée cette féminité stéréotypée et quand même dévalorisée.
0: On a beaucoup parlé de TikTok, et on dit que c'est par TikTok que se répandent ces mots, en tout cas on les retrouve sur TikTok, mais ils sont nés plutôt dans les cours de récréation.
3: Oui, alors c'est compliqué, c'est un peu la poule et l'œuf. Hein, mm-hmm. On voit bien comment, en fait, tout à l'heure, vous parliez des mots de la génération précédente, mm-hmm. avec les booms, les surpasses. Il y a Annie Ernaux, elle parle de ça dans les années.
1: Oui, oui. Ouais, j'ai réussi à placer Annie Ernaux dans
0: une discussion sur les PH.
3: Mais là, à cette époque-là, il n'y avait pas les réseaux sociaux. Et on voit bien comment, effectivement, il y a la cour de récré, il y a les réseaux sociaux. Et c'est compliqué de dire, c'est d'abord la cour de récré.
1: Parce que c'est en continu. La cour de récré se continue sur Snap.
3: Exactement. Et quand bien même on a l'impression que notre enfant n'a pas de portable en primaire, ça ne veut pas dire que le copain ou la copine n'en a pas un. Oui. Et ça ne veut pas dire que tout ça, ça ne circule pas. Et vous parliez de Jules tout à l'heure. Ça part aussi du rap. Et après, ça se diffuse, comme plein de choses se diffusent du rap. Voilà, d'une façon de s'habiller, une façon de parler, des références, etc.
0: Est-ce qu'il n'y a pas une ultra spécialisation du vocabulaire des jeunes par rapport aux précédentes générations? J'ai cité en blague quelques mots de bat, générations d'avant, mais j'ai l'impression, peut-être parce que je ne les connaissais pas non plus, mais qu'il y avait quand même beaucoup moins de mots ou de catégories. On a l'impression qu'aujourd'hui, il y a un mot, un acronyme pour tout, pour chaque type de personne, chaque catégorie. Est-ce que ça, c'est un ressenti ou...
3: Oui, c'est possible. Comme vous disiez, effectivement, le fait de mettre dans des cases et de devoir identifier à chaque fois, on multiplie les cases et encore une fois, quand on parle de l'éventail des produits culturels, il n'a rien à voir avec ce qui était disponible pour la jeunesse des générations précédentes ou du siècle précédent. Là, aujourd'hui, c'est une... Et peut-être que la chose qui, encore une fois, me frappe le plus, c'est peut-être pas tant, effectivement, l'éventail beaucoup plus large, mais c'est le fait que ça ne soit plus du tout poreux entre les langages, les langages générationnels. Quand on parle de surpad, bat, etc., je pense que les parents d'alors, quand bien même ils n'employaient pas ces mots, ils les connaissaient, ils les entendaient. Oui. Parce que quand vous aviez le téléphone, il était dans le salon, quand vous aviez la télé, elle était dans le salon, etc. Et aujourd'hui, c'est plus du tout le cas. En
0: fait. Oui, chacun est dans sa chambre devant TikTok. Et c'est vrai aussi, sur le choix culturel, ça joue aussi. Je vois la génération de Cyril, bon, il y avait Salut les copains. À l'époque, on était Team Johnny ou Team Dick River. Le choix était binaire. Bon, à suivre, on continue de se balader dans le lexique de la Gen Z afin de réussir à comprendre ce que disent nos ados. Et puis, une spécialiste de la séduction nous rejoindra. J'ai nommé la fameuse créatrice de contenu Niki de Santal. Lisa Perriot arrive, mais d'abord, voici Renaud, Marche à l'ombre sur France Inter.
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0: Zoom Zoom Zoom.
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2: La rumeur court dans la rédaction d'Inter que Quentin serait un sacré bandeur de gadgets. Mais comme il est en couple, ne creusons pas le sujet. Zoom aujourd'hui sur les BDG et les BDH. Bandeuse d'hommes, bandeur de gadgets, donc ces nouveaux termes qui parlent des relations entre garçons et filles. On est toujours avec la sociologue Christine Détrait qui a étudié ces nouvelles formes du discours amoureux. On va parler justement de ces relations entre ados. Est-ce que les garçons aujourd'hui en 2026 continuent à se vanter d'avoir des relations sexuelles et les filles à dissimuler au contraire le fait d'avoir des relations sexuelles? Est-ce que ça c'est un intangible des relations filles-garçons, ou ça change?
3: Alors, il y a toujours le double standard. Alors là aussi, ça dépend de quel âge on parle, mais les enquêtes les plus récentes, il y a eu une grande enquête quantitative là récemment qui s'appelle l'enquête Envie, qui a travaillé sur toutes ces relations des 18-29 ans, et elle montre, cette enquête-là, que oui, le double standard, la réputation, continue à être extrêmement importante. Alors, même si c'est les plus âgés, notamment les jeunes femmes plus âgées, il y a une revendication justement à venir déconstruire, retravailler un peu cette illégitimité quand on est une fille d'avoir des désirs, d'avoir des relations, etc. En revanche, quand vous êtes au collège et au lycée,
2: oui, là.
3: Là on n'a peut-être pas tout à fait les mêmes capitaux militants, féministes, intellectuels, ça se construit, ça s'acquiert en fait. Donc on part du début avec vraiment ce double standard qui continue à être très fort.
4: Oui, parce que par exemple on parle beaucoup du body count aussi. Ouais, en ce moment, donc le nombre de partenaires sexuels d'une femme ou d'un homme, est-ce que ça atteint aussi les cours de récré du collège, du lycée, ce terme?
3: Oui, alors et ça peut être complètement paradoxal parce qu'on peut se dire qu'au collège le body count ça veut rien dire, mais l'idée elle est là en fait, l'idée elle est là et ça va être le BDH c'est exactement la même chose en fait, c'est que le body count il peut ne pas être concrétisé et BDH c'est ça, c'est le nombre de garçons qu'on a allumé ou le fait même d'être soupçonné d'être
2: une allumeuse. C'est une sorte de pré-body count avant d'être grand,
3: exactement,
2: pour déjà voir comment on s'intéresse à l'autre.
3: C'est une première étape finalement du jugement des filles contre les filles, et ça c'est extrêmement important à souligner aussi, parce que c'est pas uniquement les garçons qui vont traiter entre guillemets une fille de BDH, c'est les filles qui peuvent aussi se stigmatiser les unes les autres.
4: Mais est-ce qu'il y en a qui vont le revendiquer, de dire mais moi je suis une BDH?
3: Oui, alors c'est ce qu'on disait tout à l'heure, c'est qu'il peut y avoir, c'est un peu comme le terme queer qui au début était une insulte en fait contre la communauté LGBTQI, et là elle a montré que voilà, il y a une réappropriation, on peut dire aussi une réassignation de l'insulte en disant je m'approprie cette insulte qu'on m'adresse.
5: On avait entendu ça avec Tana aussi.
3: Oui.
5: Il y a quelques années, enfin quelques mois, on a fait une émission sur Tana et les filles se réappropriaient Tana en disant moi je suis une Tana. Est-ce que les ados ont toujours été durs entre eux? Est-ce que la violence est surtout une violence verbale? On le voit avec ces deux mots-là.
3: Oui, alors les ados toujours durs entre eux, ça serait compliqué à quantifier. Encore une fois, voilà, moi je ne veux pas tomber dans les paniques morales en disant les réseaux sociaux c'est la fin de tout, c'est la fin d'innocence de la jeunesse, etc. N'empêche que c'est pas pour tomber dans la panique morale, ça amplifie, enfin c'est une caisse de résonance, c'est-à-dire qu'avec les réseaux sociaux ça ne s'arrête jamais en fait, vous rentrez chez vous, les réseaux sociaux continuent en fait, donc la violence elle est en sociologie on sépare pas violence verbale et violence physique, on a un terme qui s'appelle aussi la violence symbolique, mais qui dit que la violence symbolique elle a des vrais effets très concrets sur la santé la santé mentale des gens les cours de récré, c'est effectivement des lieux de violence symbolique, verbale et physique.
2: Christine, est-ce que la drague a changé avec les réseaux sociaux, avec cette Gen Z? Est-ce qu'elle drague différemment des générations précédentes?
3: Oui et non. Enfin, justement, la fameuse enquête dont je parlais fait une place. Donc, l'enquête Envie revient sur la place, notamment des applications de rencontres, en disant que il faut tomber ni dans tout le monde est maintenant sur les applis de rencontre et c'est la seule façon, et ça délégitimer l'amour, la fin de l'amour, etc., etc., ce qu'on peut entendre parfois dans certains écrits, ni non plus c'est la fin des applis de rencontre aujourd'hui parce qu'il y aurait mais c'est de montrer en fait, ces enquêtes montrent que les applis de rencontre par exemple sont devenues une façon de se rencontrer parmi d'autres. C'est à peu près 20% en fait des jeunes qui disent avoir rencontré quelqu'un avec une appli de rencontre, et c'est à peu près la même proportion que voilà le public, les études, etc.
2: Les grands. Votre vie est monotone. Votre libido est en berne. Rien ne vous excite plus. Essayez Quentin Lui. Même pas besoin d'un contact physique. La simple vision de lui avec son petit micro rouge et hop, c'est ce qu'on appelle l'effet lui dans le milieu du micro-trottoir. Alors cette fois, Quentin, pas de faux pas.
5: Pas de libraire.
2: Pas de libraire cette fois, aujourd'hui, non. Vous avez été 100% journaliste. Ces termes BDH, BDG, ils étaient familiers des jeunes que vous avez croisés.
5: Je me trouve à quelques mètres d'un lycée. Il est 11h-10, devant moi de grandes grilles grises, des affiches punaisées un peu de travers sur les panneaux d'entrée. Et puis soudain, la sonnerie qui retentit, ce bruit capable de te ramener des années en arrière en une demi-seconde. Immédiatement, tu te revois les couloirs, les salles de classe, l'attente de la fin des cours. Les portes s'ouvrent et une grande marée de lycéens déboule sur le trottoir. Des sacs qui se packent un peu fatigués, des t-shirts du PSG, des sweats noirs beaucoup trop grands, des écouteurs vissés sur les oreilles, des sourires avec appareil dentaire. Et au milieu de ce brouhaha adolescent, j'arrête ces trois-là qui viennent de sortir de cours.
0: Bonjour.
5: Oh là là, vous sortez de quel cours?
6: Physique, chimie.
5: C'était ouais. Comment?
0: Très drôle.
5: Très drôle?
0: C'est très drôle, parce que le prof il a abandonné vu qu'on travaille plus du tout.
5: Ah bah le prof a donc abandonné, on est le 7 mai, ça fait plaisir. Elle découvre le thème du jour de Zoom Zoom Zen.
0: BDH. BDH, BDG. C'est une bandeuse d'hommes et c'est un bandeur de gadgets.
5: Ça te fait rire toi?
0: Une femme qui est très proche des hommes et qui va un peu... qui cherche l'attention des hommes. Exactement, qui cherche l'attention des hommes et qui est prête à tout pour l'avoir. Genre par exemple, genre descendre ses copines devant les garçons, etc. Ou critiquer.
7: Très fort.
0: Enfin, vraiment prête à tout pour l'attention des garçons. Et BDG, c'est la même chose, mais pour les garçons en gros.
5: Mais alors, comment elle drague, elle?
8: Bah moi, je sais pas si j'avais dragué personne.
5: Non. Ouais. Bon, raconte-moi ta dernière drague alors.
8: Ça date un petit peu, c'était un garçon du lycée. Il était beau et j'avais envie d'apprendre à le connaître. Ça se fait pas comme ça. En vrai, je lui ai juste dit, au tout début, je lui ai fait un compliment sur ce qu'il portait. Je lui ai demandé d'où ça venait.
5: C'était quoi?
8: C'était une veste H&M. Après, j'ai commencé à lui parler régulièrement et c'est devenu mon pote, entre guillemets. Non, il n'a pas accepté.
5: Ah, alors je ne sais pas s'il y a un nouveau mot pour ça, mais ça s'appelle un râteau.
8: Non.
5: Et c'est OK, un râteau, ça arrive au meilleur. Est-ce que BDH et BDG, c'est aussi un peu pour taquiner?
0: Bah, ça peut être, ouais, pour taquiner l'autre, mais bon, on ne le prend pas très bien souvent.
5: On t'a déjà dit, toi, j'ai une BDH?
0: Oui. Mais c'est totalement faux.
5: Plus loin, je rencontre Souleymane, 17 ans, ce gaillard avec la coupe buzz cut qui dégage le contour des oreilles tout en laissant un beau volume frisé au-dessus. Il est entouré de deux...
2: Je devrais essayer, Quentin.
5: Ça ira pour les...
7: Il le fait un peu. Hein.
5: Les oreilles dégagées, mais pour le dessus...
2: Oui, pour le dessus, voilà. On y arrivera plein.
5: Il est entouré de deux copines. Comment il réagit à...
9: Ah, BDH, BDG.
5: C'est un BDG, lui?
9: Wow, oui. Ouais.
5: Oh, wow.
0: Ouais.
5: C'est un BDG?
0: Ouais, c'est un BDG.
5: Pourquoi?
0: Pour les filles en fait.
8: Ouais, il aime trop les femmes, ouais.
9: Là, il y a une période de ma vie où c'est vrai que j'aime beaucoup plus les femmes que d'habitude, mais.
5: Il a combien de copines en même temps?
0: Ouh, là,
8: il est quoi? Ouais,
0: on peut compter. Là, je trouve que ça part plus de la dizaine, je dirais.
5: Ah, oh, et c'est ce que Benjamin Trani, à ses grandes heures, a appelé un sacré danseur de bachata, ce Souleymane. Allez alors, tout de suite, ses copines réagissent. C'est pas pareil un BDG qu'une BDH.
0: Bah, en fait, une fille, on va plus la juger, en fait. Ouais. Alors qu'un homme qui aime les filles, bah, on va dire, bah, c'est un homme qui aime les filles, quoi.
5: Parce que regarde, Souleymane, on en rigole en disant, ouais, lui, il a plein de copines et tout. Si on disait pareil d'une femme, ce serait pas pareil.
0: Ouais, ce serait des moqueries, des jugements, je sais quoi. Voilà. On l'aurait déjà insulté de pute.
5: Mais alors, comment il drague, lui, Souleymane?
9: Mais moi, j'y vais petit à petit, en fait. C'est pas une drague du premier coup. J'apprends à la connaître. Ensuite, on rigole. Je propose de sortir. Ouais. Après, quand on sort, ça marche bien, ben voilà.
5: Tu tentes un premier bisou?
9: Non, moi, c'est important le consentement pour moi.
5: Bah oui, merci.
9: Non, mais parce qu'il y en a, ils aiment bien premier date, faire des câlins, faire des bisous sans. Si. Bah, moi, je peux pas savoir si la meuf elle est pas 100% d'accord. Tu vois, elle est hésitante, tu peux pas tenter quoi que ce soit.
5: Alors, comment tu fais?
9: Bah, ça arrive aussi qu'elle fasse le premier pas.
5: Hey, on sent que c'est un sujet. J'arrête plus loin, Paloma. Elle a envie d'être un jour journaliste. Je lui demande comment on drague à 17 ans en 2026.
10: Avec l'humour. Moi, je pense que c'est mon point fort. Un peu de rise aussi. Et voilà.
5: De
10: rise. Tu connais pas la rise? Rise, c'est. C'est compliqué à décrire. C'est genre. Enfin, c'est une vibe que tu transmets. Un peu charmeur, un peu dragueur, un peu rigolo.
5: Un peu de rise.
10: Ouais. R-I-Z-Z. Rise.
5: Et du rise, on apprend un mot dans l'émission qui apprend des mots. Nous sommes dans le métaverse. Dernière rencontre, cette dame, 91 ans.
11: Parce que j'écoute France Inter. Alors, du coup.
5: Alors, je travaille pour Zoom Zoom Zen.
6: Ah oui, tu en entends parler, mais je n'écoute pas.
5: C'est pas grave. C'est pas grave. Dernière réaction sur les...
6: Alors, BDH, BDG.
5: Qu'est-ce que ça veut dire?
6: Je ne sais vraiment pas. Bandeuse d'hommes, bandeur. C'est pas du tout de mon âge.
5: Oh. Je trouve ça très vulgaire et je suis d'accord avec vous.
6: Mais,
5: oui, non, mais d'accord, mais bon, c'est un fait, ils le disent.
6: Bon, j'aurais appris quelque chose, je suis pas sûre que je vais m'en souvenir.
5: Mais en fait, le schéma a toujours existé. Comment on appelait une femme qui draguait dans sa jeunesse?
6: Une allumeuse. C'était pas méchant, mais nous, entre femmes, on comprenait. C'est exactement ce que vous avez décrit. Elle se fait remarquer, elle rabaisse les autres. Oui, on appelait ça une allumeuse.
5: Vous pourrez désormais dire BDH, BDG.
6: Je suis pas sûre. Je suis pas sûre. Bonne journée, au revoir.
5: Et finalement, qu'on dise allumeuse hier, BDH aujourd'hui, ou homme à femme, BDG pour les garçons, le décor change, les générations changent, les mots changent, mais le vieux déséquilibre, lui, traverse encore les grilles des lycées. Un garçon qui séduit, ça le grandit. Une fille qui séduit, ça la suit.
2: J'aurais pas trouvé mieux en termes de formulation.
5: C'est pour ça que vous m'avez embauché.
2: Exactement, Quentin. Vous et votre ami de ChatGPT, probablement. En tout cas, c'était un très beau micro-trottoir. Et ça revient exactement à ce qu'on disait au début de l'émission. C'est-à-dire qu'on est en 2026, les choses ont beaucoup évolué dans les relations hommes-femmes. Mais entre filles et garçons, il y a toujours ce décalage absolument incroyable. Entre une fille qui a plein de relations, qui juste s'intéresse aux hommes, elle va être jugée. Alors que le Souleymane, là, tout le monde s'exclame autour de lui, tout le monde se pâme, on se croirait dans l'OSS 117. C'est quand même étonnant, ça. Comment c'est vraiment un schéma qu'on retrouve chez tous les jeunes.
3: Oui, alors comme je disais tout à l'heure, qui tend à être déconstruit justement avec l'influence de MeToo. Le Souleymane,
2: oui.
3: Il parle quand même de consentement.
2: Oui, c'est vrai,
5: en mélangeant,
2: oui.
5: En mélangeant un peu tout.
3: Oui.
5: Parce que ses copines ne sont pas vraiment d'accord.
3: Et,
5: en disant
3: exactement.
5: Qu'elle a le droit de tenter un bisou.
3: Mmh. Voilà. Mmh. Et MeToo, ça a quand même aussi changé des choses. On a des produits culturels, des séries qui essayent aussi de changer un petit peu les stéréotypes avec lesquels on a été abreuvés depuis le début de l'histoire du cinéma et le début il y a toute une façon de relire des classiques de la littérature en disant ce qu'on vous a fait passer pour des magnifiques histoires d'amour, ce sont des histoires d'amour toxiques, ce sont des histoires d'amour où la femme est dévalorisée, etc. Donc il y a quand même un travail. Moi, j'essaye d'être optimiste parce que sinon, effectivement, ça met du temps à changer. Mais si on se dit que tout ce qu'on fait, ça sert à rien et que ça changera jamais,
2: c'est une génération peut-être de transition.
3: Oui, voilà, je pense que vraiment c'est une génération de transition. Et du coup, je ne sais plus qui de vous tout à l'heure disait que cette génération-là, elle était très attachante. Et c'est vrai parce que il y a des gens, dans cette génération-là, qui ont vraiment du courage aussi, d'aller interroger les choses, d'aller interroger des stéréotypes qui sont hyper ancrés en fait. Donc voilà, moi j'ai beaucoup d'espoir pour toute cette jeunesse-là, et notamment les filles qui se battent contre tout.
4: Mais
3: ça.
4: Justement, on reste quand même sur des mots très ancrés sur les filles. Il y a la pick me girl dont Cyril parlait tout à l'heure, la Tana, il y a la cool girl. Enfin, en fait, tout est aussi. J'ai l'impression que les filles aujourd'hui doivent absolument correspondre à une catégorie de nana qu'on leur impose.
3: Oui, et puis surtout, c'est le jugement des filles contre les filles. C'est que le jour où les filles comprendront qu'à juger, à continuer ce schéma où les filles sont mises en compétition pour les hommes et du coup au prix d'aller dévaloriser les unes, on continue en étant une fille à alimenter ces stéréotypes, cette domination, pour employer des grands mots, qui nous oppresse toutes et tous aussi, parce que voilà, dès qu'on travaille sur ces systèmes de stéréotypes, il n'y en a pas un ou une qui est épargné en fait.
2: Va-t-on vraiment passer une heure à parler de la Gen Z et son patois bizarre? Non, car heureusement aujourd'hui c'est la journée spéciale année 80 sur France Inter.
3: Ah,
2: prétexte idéal. Je vois que vous avez beau être jeune, vous avez quand même les bonnes bases. Prétexte idéal pour vous proposer un quiz, non pas sur les expressions de la Gen Z qu'on a déjà fait, ici on se refuse à toute forme de recyclage, pour vous proposer plutôt un blind test tube des années 80, même si vous allez voir, il y aura peut-être une légère difficulté à surmonter, en ce sens que ce ne sera pas toujours les versions originales. Parfois, je demanderai simplement à Cyril d'interpréter le tube en question à la flûte à bec.
5: Oh là.
2: Ici, par exemple, Like a Prayer. Un grand moment, donc, en perspective pour vos oreilles. Le Zoom Zoom Blind Test arrive après Camille Yenbe. Rien à fêter sur France Inter.

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1: Quoi de mieux, quoi de plus logique dans une émission consacrée aux expressions de la Gen Z qu'un blind test sur les tubes des années 80? Il y a une raison à ce qui, sur le papier, peut ressembler à une hérésie, c'est qu'aujourd'hui, c'est la journée spéciale années 80 sur Inter. Cyril porte son jean au-dessus du nombril, moi je sniffe du tank depuis ce matin. Et pour rester dans l'ambiance, voici donc un blind test à la découverte des tubes emblématiques des années 80, mais à chaque fois, attention, interprété par un groupe un peu moins emblématique que l'original. Jouons au Zoom Zoom Test. Un point pour le titre, un point
2: confidence
1: pour le nom.
2: Confidence.
1: Le blind test évidemment pas commencer. Confidence pour confidence, c'est trop facile. Un point pour le nom de l'artiste, un point pour le titre, toujours donc une figure des années 80.
3: On concorde. Mais attendez, voilà. Si c'est une reprise, l'artiste du coup il est pas connu, si
1: enfin, celui qui le chante.
2: Il devrait avoir moins 1%.
1: Oh, je suis d'accord avec vous. D'ailleurs, Manon, vous commencez ce blind test avec un point de pénalité. Vous faites perdre du temps à tout le monde. À nos auditeurs, on va pas que ça.
3: C'était pour éclaircir.
1: Alors, c'est sûr que tous les fans de Pomme, de Lescope, Théodora vont passer un sale quart d'heure. Les autres vont se régaler avec Zulte. Cyril de la carrière, subjugué par cette idée de blind test spécial années 80. Et on démarre en douceur avec celui qui, à son prime, devait être un sacré vendeur de gadgets lui aussi. C'est sûr, un certain nombre de Corinne et de Sylvie ont dû passer à la casserole avec ce géant de la variété française, dont vous entendez ici un des plus grands bangers, même si là, c'est une reprise du trop méconnu Ludovic Kersic.
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1: Oh, bien joué, effectivement, à toutes les filles que j'ai aimées avant, Didier Barbelivien et Félix Gray, n'oublions pas Félix.
2: Très beau clip.
1: Magnifique.
3: Je pense que je vais laisser Quentin jouer seul à ce quiz.
1: Barbelivien.
2: Pourquoi ? Dès qu'il y a un peu de difficulté, on recule. Ah,
1: oui,
2: voilà, super.
1: Barbelivien, inoxydable barde de l'amour, chante aussi, soulignons-le, d'une certaine idée de la France. Oui, n'en déplaise à tous ces jeunes wokistes qui nous écoutent, la France, ce n'est pas que Dja, c'est aussi, et je dirais d'abord. Les mariés de Vendée. Non, c'est juste pour le plaisir que je vous demande pas de la trouver. Les mariés de Vendée, enfin quand même. Les mariés de Vendée, eux, avaient le mérite de s'aimer après être passés devant monsieur le curé.
3: On me souffle à l'oreillette que le morceau d'avant est sorti dans les années 90. Donc,
2: C'est faux.
3: En 90. C'est une info Cyril de la carrière. C'est notre rédacteur en chef.
1: C'est terrible. C'est encore un point de vérité. Vous êtes à moins de.
3: Cyril et Pierre me font un oui de la tête.
1: Peu importe ce que ces deux zigomars font en régie. Ce n'est pas eux qui décident, c'est moi qui présente la démission.
3: Je viens de me dire, t'as moins deux, c'est tant pis pour toi. J'arrête de jouer à ce truc.
1: Attention, deuxième titre, dans une très exclusive version reggae, car c'est un de mes genres musicaux préférés. C'est très facile, Quentin, normalement. Tube international, évidemment, mondial.
2: La Villiers, non ou... Ça aurait pu, c'est vrai. Personne n'a dit.
1: C'est vrai, vous ne trouvez pas. Alors attention, nous
2: avons... Smooth Operator.
1: Smooth Operator, savez, effectivement, 1984. Et les puristes auront reconnu Delphine Bass au chant, Max Dormois à la batterie et Denis Rastiron-Terry au clavier. Smooth Operator qui parle d'un séducteur en série, opportuniste et manipulateur, qui escroque ses conquêtes sans que jamais à aucun moment de la chanson le prénom de Quentin ne soit prononcé. Un exploit. On reste dans les années 80, on change de disque, on enlève son appareil dentaire, c'est l'heure des slows. Attention, plus dur cette fois, c'est un peu dire. L'air va être joué directement à la flûte par Cyril. Go, mon champion!
2: Carlos Whisper.
1: De
2: George Michael.
1: Oh oui, Quentin! Et non de Wham, le piège était là, car Keith est sorti en solo en 1984, l'année de la naissance du groupe. Et vous aurez évidemment noté les progrès proprement inouïs réalisés par Cyril à la flûte avec. Cyril, qui cela dit, cette année, entre la rédaction en chef de cette émission et ses trois chroniques quotidiennes, n'a plus grand-chose à foutre. Attention, nous pénétrons à présent dans la backroom du Gai Savoir avec ce titre iconique, Manon, mais ici, en version chorale.

0: Là encore, on parle d'un tube international.
1: Oh, wow, c'est quoi déjà ça?
2: Ah, c'est Relax, hein?
0: C'est Relax, mais je, là, je veux le nom du groupe.
2: Je ne sais pas.
0: C'est quelqu'un qui va à Hollywood.
1: À Hollywood?
0: Pardon?
1: Funky Ghost
0: Hollywood. Funky Ghost ouais Hollywood, et c'est Christine qui s'impose, mais oui! Que vous avez entendu revisité par l'irremplaçable chorale norvégienne Knoskoret, un tube mondial et pourtant beaucoup de jeunes de l'époque sont passés totalement à côté du sens des paroles. Petite traduction pour vous rattraper, relax, ne le fais pas, quand tu veux le sucer, relax, ne le fais pas, quand tu veux jouir, viens, oh oh oh. Il n'y a pas à dire, on savait s'amuser dans les 80s.
2: Petit fun fact, un peu de droit à la chorale parce qu'ils ne doivent pas en avoir beaucoup.
0: Petit fun fact, l'abbé Fibrard, mentor de Pierre Courade, est un figurant dans le clip. C'est la dernière moustache au fond à droite dans la cage.
1: Oh non.
0: Mais le temps file et il ne reste plus déjà, hélas, qu'un seul morceau pour départager nos deux finales, plutôt nos trois finales, car Christine est entrée dans le quiz. Morceau que nous allons découvrir dans sa version karaoké séquence frisson.
2: C'est Sardou ça?
0: Non, mais ça pourrait. C'est puissant comme du Sardou.
2: Ta-da.
0: Comme c'est dur, je vais vous aider en vous lisant les paroles du couplet le plus culte de ce chef-d'œuvre de 87. Je n'ai qu'un pays, celui de ton corps. 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
2: Jean-Luc Play.
0: Je suis. Je suis. C'est encore un indice si je vous dis je suis.
2: Julien Lepers.
1: Julien Lepers.
3: Oui. Je sais pas s'il est mort il y a pas longtemps là.
0: Herbert Léonard, c'est voilà. Christine qui remporte le quiz. Ah oui. Ah oui. Herbert Léonard, dont l'autre tube pour le plaisir avait été composé par un certain Julien Lepers. L'indice que je vous donnais, mais contrairement à Pour le plaisir, Quand je t'aime n'a pas pris une ride, vous l'entendez. C'est bien simple avec Madame Noël, c'est notre petite chanson friponne chaque année pour le solstice d'été quand on décide de se livrer, comme c'est le rituel, à l'acte d'amour. C'est ce tube des années 80 qu'on met. Je vous laisse visualiser, c'est mon cadeau. Victoire de Christine.
1: Heureusement, Madame Noël n'écoute pas l'émission.
0: C'est une bonne chose qu'elle n'écoute pas cette émission.
2: En plus, elle se confie à chaque fois par un enfant.
0: Oui, c'est vrai. Les BDH aiment-elles forcément le BDSM? À mon avis, c'est le BABA. Zoom aujourd'hui sur ces nouvelles expressions que vous entendez certainement dans la bouche de vos ados, notamment ces termes qu'ils utilisent pour parler de leurs relations amoureuses. On est toujours avec la sociologue Christine Détrait qui a écrit Crush, fragment du nouveau discours amoureux paru chez Flammarion. D'ailleurs, Christine, est-ce qu'en 2026, on a toujours un crush? Est-ce que ça fait partie des mots qui sont toujours là?
3: Alors, en conclusion du livre, je disais que à partir du moment où les adultes s'emparent du terme, les ados allaient l'abandonner en fait. Et effectivement, alors ils parlent toujours de crush, mais il y a Pain qui est arrivé. J'étais allée dans pas mal de lycées qui après, les profs m'avaient écrit en me disant bon maintenant ils disent plus crush, ils m'ont demandé de vous dire que maintenant on dit Pain.
0: Voilà. Il va falloir rebaptiser le livre Pain.
2: Si la boulangerie est ouverte, c'est quoi exactement?
0: Le pain, c'est un crush. Voilà, c'est ton crush, ta target.
1: Ouais, enfin, le pain, c'est pour dire que quelqu'un est beau gosse. Ouais. C'est genre, c'est un pain. C'est mon pain. On dit qu'il est beau gosse.
0: Mais si c'est ton pain, c'est que c'est ta target. Lui, c'est un pain. C'est pas un pain, c'est ton pain.
3: Alors, la différence quand même avec crush, c'est que crush, c'est aussi l'émotion. Alors que pain, c'est la personne.
0: Ah, c'est juste la personne. Ouais. Bon, Manon, vous avez l'air de vous y connaître. Allez-y.
1: Mais alors. Non, mais pas du tout. Mais c'est juste quand on dit. Bon, bref, on va pas épiloguer là-dessus. Pas du tout. Non?
0: Très bien. En janvier, soyons plus sérieux, le Haut Conseil à l'égalité entre les femmes et les hommes a publié un rapport dans lequel on pouvait lire que les idées machistes continuent à progresser chez les jeunes hommes. 40% des répondants de 25 à 34 ans estiment qu'il ne faut pas montrer ses émotions pour être respecté en tant qu'homme. Alors on dit que ça progresse, mais enfin, ça ne progresse pas si vite que ça.
3: Non, ça s'aggrave en fait. Ouais. Effectivement, vous pouvez déconstruire, mais c'est ce que je disais tout à l'heure sur. J'ai beaucoup parlé des jeunes femmes, des filles, etc. Et une des inquiétudes quand même des enquêtes qu'on est en train de faire, c'est une sorte de fossé générationnel qui se créerait entre les filles d'un côté qui déconstruiraient, qui seraient plus acquises en tout cas aux valeurs du féminisme, et puis des garçons qui eux seraient plus gagnés par le masculinisme, etc. Alors quand on dit les filles et les garçons, bien évidemment c'est toujours plus compliqué que ça, hein, il faut nuancer avec les situations sociales, etc. Mais n'empêche qu'il y a ça qui apparaît.
2: Est-ce qu'il y a plus de sororité entre les lycéennes aujourd'hui que dans les années 80-90.
0: À l'époque des allumeuses.
3: Ouais, alors en tout cas, il y a cette, il y a, y a quelque chose qui se passe autour de l'amitié. On en a parlé tout à l'heure. Il y a des publications, il y a des posts aussi sur les réseaux sociaux voulant mettre en avant et légitimement l'amitié entre filles, en disant que souvent, en fait, l'amitié entre filles, elle disparaît, enfin, elle passe derrière le couple hétérosexuel tel que la norme l'est. Et cette idée de dire, mais pourquoi est-ce que on apprend aux filles que leurs amitiés féminines sont moins importantes en fait que le couple, etc. Donc ça, il y a tout un travail. Voilà, il y a eu des publications, il y a eu des choses autour de ça, de remettre en avant dans la hiérarchie en fait des valeurs l'amitié.
0: La sororité est en marche, pas avec Manon, mais elle est en marche.
3: Mais
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0: 16h46.
1: Non mais t'es fou. J'en prends plein la tête. J'ai plein de copines filles, elles vous le diront.
0: C'est vrai.
1: Où sont-vous ?
0: Vous me donnerez des noms. On peut faire une liste ?
1: Je serai Sorore.
0: La pièce jointe de Manon Mariani.
1: Un son aujourd'hui. BDG, justement, de Jul, le rappeur marseillais, et pas l'auteur de BD, Mathieu, à ne pas confondre, hein, comme toujours.
0: J'avais fait l'erreur.
1: Son morceau est sorti en 2019 et il est issu de l'album Rien sans rien, le 11e projet solo de Jul, un album dévoilé presque à la surprise générale, puisqu'il fuite quelques jours avant son annonce officielle et Jul décide de le sortir dans la foulée, fidèle à son rythme ultra rapide. Il contient plusieurs collaborations, notamment avec Val, Nino ou encore Ruslan Foiré. Pour marquer le coup, Jul organise même une rencontre avec ses fans au stade Vélodrome à Marseille la veille de la sortie. Dans ce morceau, Jul joue avec le terme d'argot BDG pour bandeur de gadgets dont on a parlé pendant toute l'émission. Il décrit du coup cette attitude très présente dans son univers, celle du mec obsédé par le regard des femmes, par la séduction, par l'image qu'il renvoie, un personnage qu'il observe autant qu'il caricature évidemment dans un mélange d'humour, d'ego trip et de regard sur son entourage. Musicalement, on retrouve ce qui fait la signature de Jul, une instru assez simple, mélodique, un flow assez direct, un style qui lui permet de sortir énormément de morceaux, souvent enregistrés très rapidement, je le disais. Je rappelle qu'en 12 ans de carrière, Jul a sorti 26 albums studio, quasiment deux par an. Son nouvel album est attendu le 15 mai prochain, parfait pour l'été, et il sera en concert au Stade de France le lendemain. Depuis, BDG est repris aussi sur TikTok de façon ironique par pas mal de femmes, justement, qui parlent des BDG qu'elles connaissent et qu'elles ne voient pas d'un bon œil. Alors, BDG, c'est peut-être pas le plus gros hit de Jul, mais c'est un bon exemple de ce qui fait son succès, capter un mot, une attitude, un moment de culture et le transformer en refrain que tout le monde retient.
0: Merci Manon. Christine Détré, le rap, c'est indéniablement le premier genre musical en France, très écouté des jeunes. Est-ce que les paroles, parfois encore assez misogynes, participent à ce fossé dont on parlait entre les jeunes femmes et les jeunes hommes, ou c'est caricatural de dire ça, ou sociologiquement, ça a quand même un...
3: Oui, alors moi je suis un petit peu embêtée avec, cette association entre le rap qui aurait pour effet d'eux, parce que quand on écoute les paroles des chansons françaises d'auteurs...
0: Vous voulez parler de Michel Sardou, par exemple?
3: Non, mais je peux parler de Gainsbourg, je sais que là je touche à un monstre sacré, mais quand on regarde ces paroles-là, elles sont pas du tout moins misogynes que le rap, etc. Donc voilà, c'est juste pour nuancer, le rap n'est pas du tout le vecteur de la misogynie des jeunes.
0: C'est bien de le dire. À suivre, vous rêvez d'un récapitulatif clair et succinct, sans circonvolution potage des expressions de la Gen Z, vous pouvez continuer de rêver, car c'est Pierre Courade qui viendra vous résumer tout ça à sa manière. Pierre qui est, cela dit, assez soft par rapport à celle qui vient nous rejoindre en studio, non pas Lisa Perriot aujourd'hui, mais la créatrice de contenu pour adultes, Niki de Sampa.
1: Bonjour, je suis trop contente que vous ayez trouvé un prétexte pour me faire revenir. Vous êtes trop chouchou en vrai.
0: La chronique de Niki de Sampal, c'est juste après Joshua IDN, Turn It Around sur France Inter. 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
1: Il a assisté en régie à notre émission sur les mots de la Gen Z, BDH, BDG. Il est encore sous le choc de la surprise. L'expression qu'il a forgée, lui, adios les bibaros, ne figure pas parmi les expressions prisées de la Gen Z en 2026.
2: Pas encore.
1: De toute façon, il n'y a rien à attendre d'une bande de puceaux qui se surnomment eux-mêmes les Swifties. Vu la conclusion de Pierre Courade, qui va néanmoins nous résumer tout ce qu'on s'est dit en une minute chrono. Pierre, on vous écoute.
3: Oui, BDH, BDG aujourd'hui, bandeuse d'hommes, bandeur de gadji ou bandeur de Gaulle, les deux fonctionnent. Hein. Plus clairement, bandeuse d'hommes, c'est un terme qui désigne les filles qui surjouent la féminité dans leur façon de parler, de s'habiller. Notre invitée, la sociologue Christine Détré, compare la BDH à un mélange de blonde et de cagole, un stéréotype qui se retrouve dans son pendant masculin, le BDG, qui lui tente tout pour attirer les filles. À l'origine, ce sont plutôt des insultes, mais comme souvent, ces injures ont pu être réinvesties, réappropriées, si bien qu'aujourd'hui, Quentin se dit fièrement BDG et maintenant BDH. Attention Quentin, j'ai dit BDG, hein, pas charo, un charo enchaîne les conquêtes, lui. Mais je ne vous jette pas la pierre, BDH, BDG reste un jugement de valeur, le premier pas vers le délétère body count, cette comptabilité malsaine des expériences sexuelles des femmes, un jugement qui vient aussi beaucoup des filles entre elles. Des termes BDH, BDG qu'on retrouve dans les cours des collèges et des lycées, qui se propagent sur TikTok et dans les paroles des titres de rap. Ça reste néanmoins une forme de violence verbale, même symbolique, presque aussi brutale que Manon qui pense que les démons de minuit datent des années 2000. En même temps, Mathieu nous a proposé à toutes les filles de Félix Gray et Didier Barbelivien dans un blind test spécial années 80, alors que le single a été enregistré en mars 1990.
1: Pas du tout, il a été enregistré en novembre 89, sorti en mars 90. C'est vous qui avez
3: sorti en mars 90. Non, c'est
1: l'inverse.
3: C'est l'album qui a été enregistré.
1: C'est douloureux de se ridiculiser comme ça,
3: oui,
1: la scène de la première radio de France.
3: C'est pas la même chose, Mathieu.
1: Vérifiez vos sources, mon vieux.
4: Que Wikipédia.
3: En revanche,
1: on appelle Félix Gray, il est avec nous.
3: En revanche, le single est bien sorti en 90, mais pour en revenir à notre sujet, Manon et moi espérons que ce week-end à Marseille, la boulangerie sera ouverte.
1: Elle sera ouverte pour vous. Je signale. Merci Pierre et je signale le succès, le triomphe, que dis-je, de notre petite vidéo, de notre petit sketch dans lequel vous avez été envoyé, puisque nous sommes à 243 likes sur Instagram, ce qui est vraiment un score colossal, je pense.
4: Il n'y a pas trop d'études sur la vidéo.
5: C'est pas trop cringe, ça va.
1: Comment ça, je vous en prie, c'est très bien réalisé.
2: Mais le republier.
1: Pour finir, c'est toujours un moment à la fois gênant et excitant. Nous recevons Niki de Stempal, créatrice de contenu pour adultes.
5: Oui, alors je ne crée pas que du contenu, je crée aussi des divorces. Non, je crée surtout des découvertes. Là, j'ai créé, une offre premium BDSM. Donc mes femmes, ils vont pouvoir s'abonner à ça. T'inquiète pas, Quentin. Hein. Tu pourras payer en 3 fois sans frais comme la Fnac. C'est pareil.
1: Niki, est-ce que vous connaissez le concept BDH, la bandeuse d'hommes?
5: Ok, Matt, merci beaucoup. Bien sûr que je connais, c'est moi qui l'ai créé en fait. Hein. C'est comme demander à Rosalind Franklin si elle connaît l'ADN. Bah oui, c'est elle qui l'a découvert. Merci. En fait, j'ai écrit un livre sur le BDH il y a 15 ans, quand j'étais au CNRS. Ça s'appelait Évolution sociale et sociétale du flirt à l'heure des réseaux sociaux. Mais ça payait pas le loyer. Alors j'ai pris mes pieds en photo et là ça paye le loyer et les chaussures. Et qu'est-ce que j'allais vous dire après? Et ben depuis, ah oui, on dit que le BDH c'est Jules qui l'a créé, mais ça c'est n'importe quoi, c'est moi. Mais moi je reste dans l'ombre comme la femme de Hitchcock. Je suis cachée. Vous savez pourquoi la femme de Hitchcock elle était cachée?
3: Non.
5: Parce qu'il était gros. Non mais je vais pas commencer à vous faire la liste de tous les hommes, enfin toutes les femmes qui sont restées dans l'ombre. J'ai que 2 minutes, même si je sais que pour certains hommes c'est beaucoup.
1: Niki, on se dit tout. Est-ce que vous ne serez pas l'une de ces fameuses bandeuses d'hommes?
5: Alors, pas du tout. Il y a bandeuse d'hommes et bandeuse d'hommes. Ça n'a rien à voir, en fait.
1: Clairement.
5: Une bandeuse d'hommes, c'est une fille qui est toujours entourée de mecs et qui rigole à toutes leurs blagues, même quand c'est pas drôle. Désolé, Manon. Ne le prends pas mal. Alors, vraiment,
4: je suis payée pour ça.
5: C'est hyper courageuse, vraiment. Mais monsieur, pardon les hommes, vraiment, mais avant qu'on me traite de bandeuse d'hommes, il s'agirait de savoir être en érect. Enfin, voyez quoi.
1: Je vois, oui.
5: Enfin, j'ai pas envie d'être vulgaire, mais bon, moi, le nombre de mecs qui viennent me voir en disant, en fait, Niki, aide-moi, je n'arrive pas, j'ai des problèmes d'érection, je suis obligée de compenser en m'achetant des montres très très chères, des bouteilles de champagne méga chères, de mettre des t-shirts de moto. T'inquiète pas Quentin, personne ne sait que je parle de toi.
1: Si je comprends bien Niki, vous ne recherchez pas la compagnie des hommes?
5: Non, moi en fait avant j'étais toujours entourée d'hommes, j'adorais, mais en fait c'est très risqué hein, parce qu'on dit pas tous les hommes, mais en attendant, c'est toujours des hommes. Même ton chéri d'amour il peut t'agresser, hein. Manon elle l'a dit là, en février dernier, il y a eu 62 millions de clics sur un site pour savoir comment droguer et abuser de sa femme. Ok, donc ça veut dire quoi? Même à la maison, ils font vérifier son verre? D'accord. Vous êtes des grands malades en fait.

0: seras là, bah ouais, bouffe la terre, sale rat, et tu écraseras les mains avec tes talons aiguilles et les ongles, et moi je serai caché dans un buisson et je vous filmerai avec mon nouvel iPhone que j'aurai acheté avec ses thunes. Et après on aura plein d'argent grâce à la vidéo que je vais poster en mettant cri-cri qui crie, et on partira toi et moi en décapotable au soleil couchant, ça comme Thelma et Louise.
1: Dans le film, il y a quand même une qui se fait violer. Hein.
0: Ah, mais c'est pas possible, ça, vous pouvez pas vous en empêcher, en fait. Hein. Cette manie de toujours violer, quoi. Et de révéler la fin des films, c'est pas vrai. Hein. Bon, moi, je vais quitter OnlyFans et je vais créer mon site OnlyFam. Et on rigolera entre les nanas et on sera plein de compliments toute la journée. Bon, sauf 3 jours par mois parce qu'on sera toutes synchronisées avec nos règles.
1: Synchronisées avec sur les règles, comme dans la dystopie de Pierre Courade. Merci beaucoup, Niki de Sampal, surtout. Merci, Lisa Perriot, qui se cache sous cette rutilante perruque. On vous retrouve la semaine prochaine dans Zoom Zoom et tous les mercredis dans votre spectacle à Paris. Ah, oh, on vous retrouve bientôt dans Zoom Zoom. Dieu sait qu'on fera la semaine prochaine. Il y a peut-être des ponts, on ne sait pas. On prendra peut-être un peu quelques jours de congé, mais on vous retrouve tous les mercredis dans votre spectacle à Paris à la Nouvelle Scène, les 2 et 3 juin à Nantes et les 19 et 20 juin à Versailles. Non, merci beaucoup à tous. Merci Christine Détré pour cette initiation au langage des jeunes. Je rappelle votre livre qui nous a donné envie de faire l'émission Crush, fragment du nouveau discours amoureux. C'est disponible évidemment aux éditions Flammarion. Vous surtout ne bougez pas, toute l'équipe revient après le journal de 17h en mode zoom zoom back, direction 1988, année de la sortie du Grand Bleu de Luc Besson. Alors vous allez me dire, car on ne vous la fait pas, mais que fout un zoom zoom back un jeudi? Normalement c'est le vendredi. Bien vu mes champions, bien vu. Sauf qu'aujourd'hui je vous rappelle que c'est la journée spéciale années 80 sur Inter et que demain, bah, ça sera plus la journée spéciale années 80. Bref, vous avez compris l'idée. On se retrouve avec celui qui a fait le son des années 80, Eric Serra, compositeur notamment de la BO du Grand Bleu. La boucle est bouclée, the loop is looped.
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1: Il est 17h sur France Inter. Le point sur l'info avec vous, Damien Mestre.
11: C'est un projet aussi vieux que les années 80, justement, et qui doit coûter au moins 14 milliards d'euros, relié Bordeaux à Toulouse via une ligne de train à grande vitesse. Le projet de LGV, de nombreuses fois freiné, voire mis en pause. Les élus craignaient que l'État ne finisse par se désengager. Mais hors de question, dit aujourd'hui le gouvernement. Le Premier ministre était à Toulouse pour le prouver, Audrey Tison.
12: La parole de l'État a été prise en otage pendant la campagne municipale, dénonce Sébastien Lecornu. Il vient le confirmer lui-même, l'État compte bien concrétiser la ligne grande vitesse. Il y a des sujets qui ne peuvent pas attendre.
13: Redisons tout simplement que ce projet désormais est irréversible et que donc son irréversibilité se traduit évidemment par des premières sommes d'argent, pratiquement 500 millions d'euros qui seront débloqués pour permettre de lancer les procédures d'appel d'offres. Il faut désormais que ça démarre.
12: Et il signe un protocole d'intention politique avec les élus locaux, régions, départements, villes de Bordeaux et de Toulouse. Tous affichent leur satisfaction de voir le projet enfin passer une nouvelle étape. La présidente de la région Occitanie insiste sur l'enjeu économique et Carole Delga prévient qu'elle restera vigilante.
14: Oui, le respect de la parole de l'État est indispensable. Déclaration d'utilité publique le 2 juin 2016, bientôt 10 ans. Alors c'est pour cela que je demande à ce que nous ayons des avancées, que cet appel d'offres soit lancé en 2026.
12: Reste une question principale, l'État va-t-il verser seul sa part du budget ou va-t-il choisir de conclure un partenariat public-privé? Réponse du gouvernement dans un mois.
11: Audrey Tison à Toulouse avec Julien Girard. C'est bien la piste du féminicide vers laquelle les enquêteurs s'orientent dans l'Aisne après le meurtre à coups de couteau de cette collégienne de 14 ans. Féminicide car le jeune homme de 23 ans arrêté hier à Soissons a reconnu les faits en garde à vue. Il explique avoir eu une relation amoureuse avec la collégienne, relation récemment terminé. Le suspect

0: affirme les coups de couteau, mais dit qu'il ne voulait pas la tuer. L'Organisation mondiale de la santé continue de se montrer rassurante concernant cette épidémie d'antivirus sur un bateau de croisière. Ce n'est pas le début d'une pandémie, dit l'OMS. En attendant, 2500 kits de dépistage vont être envoyés dans les laboratoires de plusieurs pays. On y revient dans le journal de 18h. L'armateur français CMA-CGM confirme que son bateau visé par une attaque cette semaine dans le détroit d'Ormuz était bien sous escorte américaine. Le porte-conteneur qui faisait partie de ces nombreux bateaux, toujours piégés en ce moment dans le Golfe, ils sont 1500 navires dans le même cas, selon les chiffres ce soir de l'Organisation Maritime Internationale. Et c'est dans ce contexte instable au Moyen-Orient et sur fond d'envolée des prix de l'énergie que les finances de nombreuses associations sont dans le rouge en ce moment, situation qui pourrait ne pas s'arranger puisque le nombre de dons diminue au plus bas depuis 2019 selon un baromètre dévoilé aujourd'hui. Moins de la moitié des personnes interrogées ont indiqué avoir fait un don, des chiffres qui ne concernent que l'année 2025 et qui devraient continuer de reculer l'an prochain et cette année. Les dons du sang également reculent en ce moment. C'est classique au mois de mai avec les différents week-ends prolongés, mais l'établissement français du sang en appelle à la bonne volonté, multiplie les opérations de collecte en ce moment. Manon Klein s'est rendue par exemple à Châtillon-sur-Indre, près de Châteauroux.
1: Serrer le point. Annie, infirmière pour l'établissement français du sang, passe d'un donneur à l'autre et il y a certains visages qu'elle reconnaît comme celui de Xavier.
2: Ça fait déjà un certain nombre de fois que vous venez.
3: Oui, ça commence à faire. Oui.
2: C'est le 34e don aujourd'hui.
3: Voilà, c'est pas mal.
2: Voilà, ouvrez la main.
1: Mais ça y est, tout est en place, il ne manque plus que la petite balle à malaxer dans sa main pour accélérer le processus. Xavier a oublié la sienne chez lui, une balle un tout spéciale.
3: Il m'avait personnalisé ma balle pour mon anniversaire.
2: Cassée, oui, pour votre anniversaire. Je me souviens venir donner son sang le jour de son anniversaire. Ouais. C'est beau quand même.
1: Xavier renouvelle l'effort cette fois pendant ses vacances.
3: Je reprends lundi, après j'ai le pont, après c'est fini.
2: Mais c'est ça la grosse difficulté, c'est tous ces ponts au mois de mai. Hein.
1: Les stocks de sang sont en baisse avec tous ces week-ends prolongés. Alors ici, même ceux qui n'ont pas de rendez-vous, comme Florence, sont acceptés.
4: Le planning était un peu bousculé, mais du coup j'ai pu avoir du temps pour venir faire le don du sang. J'étais pas forcément sensibilisé étant plus jeune. Maintenant qu'il y a les collectes proches de chez nous, on peut faire l'effort, ça prend pas si longtemps que ça. C'est simple, tout le monde peut faire.
1: Et c'est justement pour aller chercher ces donneurs en zone rurale que des collectes sont régulièrement organisées en dehors de la maison du don de Châteauroux. Collecte dans une ambiance musicale.
2: Alors attends, on va mettre un petit peu de crooner. Alors, toc.
0: Manon Klein, ici Berry pour France Inter. Et puis on évoquait ce matin cette nouvelle étude scientifique particulièrement inquiétante concernant l'avenir de la forêt amazonienne. 70% de cette forêt pourrait finir transformée en savane totalement asséchée d'ici la fin du siècle si rien n'est fait pour empêcher réchauffement climatique et déforestation. L'une des nombreuses études qui devrait nous interpeller. Bonsoir François Geffrier.
5: Bonsoir.
0: Cela devrait nous interpeller, mais au fond pas tant que cela, et c'est justement le thème du téléphone sonne ce soir.
5: Oui, vous avez remarqué les nouvelles catastrophiques sur l'état de la planète se succèdent depuis des années, et pourtant, on ne peut pas dire que ça provoque une révolution dans les priorités politiques, dans nos économies, dans nos comportements aussi. C'est un peu la limite des discours du type « au secours, on va tous mourir ». Ça ne nous pousse pas à l'action, peut-être même que ça bloque une partie de la société. En gros, on est foutu, donc pas la peine de se fatiguer. Sauf qu'on ne peut pas moralement s'en tenir là. Évidemment, il y a des générations qui arrivent derrière. Alors, faut-il changer d'approche, décrire les opportunités qu'il y a dans la transition écologique, raisonner en solution plutôt qu'en problème. Bref, parler du climat sans plomber l'atmosphère, c'est justement le titre du livre du politologue et membre du GIEC, François Jemaine. Face à vous, auditrice, auditeur, au 01 45 24 7000, appelez-nous, écrivez-nous à ce numéro sur WhatsApp.
0: Merci François Geffrier, à tout à l'heure après le journal de 19h.
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0: 17h. 7. Bon début de soirée sur France Inter avec vous, Mathieu Noël.
13: Merci beaucoup, Damien Mestre. Retour de l'info sur Inter à 18h.
14: Ce qu'il faut faire pour vivre au milieu des sirènes, tu descends au fond de la mer très loin. Si loin que le bleu n'existe plus. Une fois que tu es là, dans le silence, et si tu décides que tu veux mourir pour elles, alors elles viennent vers toi et jugent l'amour que tu leur portes. S'il est sincère, s'il est pur, alors elles t'emmèneront pour toujours.
13: Jacques Mayol, joué par Jean-Marc Barr, raconte à Rosanna Arquette, alias Joanna Baker, comment rejoindre les sirènes qui vivent au fond des océans. Scène poétique s'il en est du Grand Bleu. Le film Événement de Luc Besson, sorti en 1988. On est aujourd'hui avec un des artisans de cet immense succès. Bonjour Eric Serra.
15: Bonjour.
13: Merci d'être avec nous sur Inter. Très heureux de vous accueillir dans Zoom Zoom. Vous êtes musicien, compositeur. On vous doit parmi les musiques de Subway, Léon, Le Cinquième Élément, Jeanne d'Arc, beaucoup de films de Luc Besson, mais aussi un James Bond, GoldenEye. Et vous avez donc reçu le César de la meilleure musique de film pour Le Grand Bleu. C'est justement pour se replonger, si je puis dire, dans cette aventure qu'on vous a invité aujourd'hui. Déjà, petite question sur la séquence qu'on vient d'entendre. Je ne sais pas si nos auditeurs l'ont entendu, mais il y a votre musique qui habille l'histoire que raconte Jacques. Et en fait, en re-regardant le film, on se rend compte que votre musique est omniprésente. Est-ce que c'était le cahier des charges? On est immergé sous l'eau et l'eau, c'est votre musique?
15: Non, bah, le cahier des charges, en général, Luc Besson a toujours une idée très précise du rôle que doit jouer la musique dans son film. Ouais. Et vraiment, il sait exactement sur quelle image il veut que la musique démarre, sur quelle image elle doit s'arrêter, etc. Donc, en fait, l'omniprésence de la musique, c'est son choix.
13: C'est son choix à lui, ouais.
15: Et ça fait partie de la construction de son film.
13: Et c'est bien ça, quand on est compositeur, d'avoir un réalisateur qui sait exactement ce qu'il veut, ou c'est chiant?
15: Non, c'est super.
13: C'est super.
15: Justement, j'ai fait l'expérience avec quand j'ai fait la musique du James Bond, GoldenEye, où c'était l'inverse. C'est-à-dire qu'ils m'ont donné carte blanche absolue. J'avais absolument aucune instruction. Et je me suis rendu compte que, au début, donc, j'étais un peu excité. Génial, j'ai un James Bond, je fais ce que je veux. Puis en fin de compte, à la fin, je me suis rendu compte que je préférais le travail avec Luc, par exemple, dans lequel j'étais beaucoup plus dirigé précisément. Je sais pas, je trouvais ça, c'était plus enrichissant pour moi en tout cas.
13: Ceux qui nous font l'honneur de suivre nos aventures savent qu'en 1988, j'avais 6 ans. Or, imaginez l'impact de la sortie d'un film comme Le Grand Bleu sur l'imagination d'un gamin qui, je vous le rappelle, n'avait alors qu'une seule passion, construire mon propre mini sous-marin à partir de plaques de tôle ondulée commandées au Père Noël afin, l'été venu, d'aller explorer les mystères aquatiques de la baie de Saint-Tropez. Lubie de jeunesse qui aurait pu, s'ils avaient eu dans leur poitrine un organe ressemblant vaguement à un cœur, émouvoir mes collègues. Au lieu de quoi, ils ont préféré rire et se moquer de réflexes qui m'étonnent toujours tellement ils me sont étrangers. Moi qui ne suis qu'amour, bienveillance et ouverture à l'autre. Seul Cyril, qui lui, à 6 ans, voulait construire sa propre mini-boucherie, ne m'a jamais jeté la pierre sur cette histoire de mini-sous-marin. De toute façon, tout ça n'est pas grave. Je sais que toi, cher auditeur, tu ne me juges pas.
16: T'es qu'un con, et puis t'es cocu, je t'en demande.
13: Bon, ben, zoom zoom back, c'est parti.

0: Bonjour à toutes et à tous, soyez les bienvenus si vous nous rejoignez et veuillez nous excuser pour ce séisme dans vos vies. Car oui, nous passons en mode zoom zoom back un jeudi, alors que depuis toute éternité, en tout cas depuis 4 saisons, c'est le vendredi normalement qu'on revient sur une année marquante de l'histoire. Mais là, on a été obligé de s'adapter à la journée spéciale année 80 de France Inter, qui fait que ça aurait été incongru. Bref, notre petite cuisine. Cet après-midi, on va donc se replonger avec son compositeur sur un des films les plus marquants des années 80, Le Grand Bleu de Luc Besson. Là, c'est la musique du cinquième élément, mais il a aussi composé cette musique. Le Grand Bleu de Luc Besson, musique donc d'Éric Serra, 1988, un grand millésime pour l'art, puisque c'est aussi cette année-là que sortait...
1: Oh wow. Banger.
0: Les démons de minuit, nuit de folie, inspiré par les samedis soirs de Cyril au Why Not de Ponto Combo. Cyril, notre rédacteur, qui en 88 ne cherchait plus à ressembler à John Travolta, mais à Jean-Pierre Madère. Pas étonnant que quand on leur demande à quelle époque ils aimeraient vivre s'ils avaient une baguette magique, ces crétins de la Gen Z répondent les années 80. D'autant que 88 c'était aussi...
1: Ah.
0: Et puis 1988 c'était surtout l'été 88, quand l'année scolaire terminée, je demandais en tremblant à Julie Giroux... Venir chez un mec qui construit des mini sous-marins avec des plaques de tôle ondulées dans le garage de son papy, merci mais non merci, m'avait répondu la sournoise du lit.
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0: Ah, voilà enfin le nom de cette journée qui m'avait échappé jusqu'alors. Retour vers les années 80. Éric Serra, vous allez nous raconter la folle histoire du Grand Bleu. Juste le temps de vous présenter mes fidèles complices qui n'étaient pas nés en 88. Ah, et pourtant, Manon, vous connaissez le Grand Bleu. Vous l'avez peut-être même vu.
3: Bah, oui, quand même. J'ai quelques références cinématographiques.
0: C'est bien de le rappeler. Manon, quelle première fois vous a marqué cette année-là en 88?
3: Et en pleine pandémie du VIH, en 1988, était organisée la première journée mondiale du sida. À l'époque, le sujet était encore très tabou, très mal vu, très caricaturé, que ce soit dans les médias et dans l'opinion publique. Je vous parle de cet événement historique en fin d'émission.
0: Dans Zoom Zoom Back, je dirais même que c'est le cœur battant de l'émission. Quentin, vous revenez sur un événement marquant à travers les archives de l'INA. Et 1988, c'est...
4: Un débat, Mathieu. Le débat d'entre-deux-tours qui a vu s'opposer Jacques Chirac et François Mitterrand.
5: Mais vous avez tout à fait raison, monsieur le Premier ministre.
4: Retour par le son des archives sur le 28 avril 1988.
0: 88 à travers les archives de l'INA, à travers aussi les souvenirs de Yann Marguet qui nous rejoindra en fin d'émission. Mais d'abord, à l'occasion de la journée spéciale Retour dans les années 80 de France Inter, Éric Serra est avec nous pour ce Zoom Zoom Back spécial 88, sortie du Grand Bleu. Alors Éric, en 88, vous aviez déjà travaillé sur les deux précédents films de Luc Besson, Le Dernier Combat et Subway, qui étaient aussi ses deux premiers longs métrages. Comment s'est faite la rencontre entre vous deux déjà?
6: On s'est rencontrés dans un studio d'enregistrement dans lequel j'étais guitariste. J'enregistrais des solos de guitare pour Pierre Jolivet, qui à l'époque avait fait un album de chanteurs. Pierre Jolivet, que vous connaissez comme réalisateur.
0: C'est ça.
6: À l'époque, il avait fait un album en tant que chanteur et j'avais refait tous les solos de guitare de son album. Et Luc et Pierre, à l'époque, étaient potes et ils étaient en train d'écrire ce qui allait devenir... Le Dernier Combat, le premier film de Luc. Et Luc était passé ce jour-là, donc on s'est rencontrés, il m'a vu improviser comme ça dans le studio. Lui qui n'est pas musicien, ça l'avait beaucoup impressionné. Et du coup, quelques mois plus tard, quand il a fait son premier court-métrage, il m'a demandé de composer la musique.
0: C'est une vraie belle rencontre, c'est-à-dire que vous n'avez pas été casté par Luc Besson, c'est vous êtes juste rencontrés, quoi.
6: Oui, puisque finalement on a démarré ensemble, même ce jour-là, cette rencontre. Moi j'étais déjà musicien professionnel, mais depuis quelques mois seulement, et lui n'avait encore jamais rien fait, il avait été assistant, je crois, sur un film. Donc on a vraiment démarré ensemble et on a connu le succès ensemble.
4: Mais sur ce solo de guitare, vous en avez rajouté un peu pour l'impressionner ou vous avez joué comme ça?
6: Pas du tout, puisque je n'avais aucune raison de l'impressionner, vu que je ne savais pas qui c'était.
0: Il était tout jeune, c'était un jeune homme.
6: On avait 18 ans.
3: Vous aviez
0: 18 ans? Ah, j'aurais dit que vous aviez 25 ans. Vous avez 18 ans tous les deux à ce moment-là, donc vraiment, c'est le début du début, quoi. Est-ce que le fait de cette rencontre avec Luc Besson, j'imagine, pour un compositeur et compositeur de musique de film, c'est quand même du pain béni, parce qu'il vous emmène dans des univers alors post-apocalyptiques, sous-marin, enfin il y a vraiment tous les univers qui sont là pour un compositeur, c'est génial.
6: Ouais, effectivement, parce que c'est un des avantages de la musique de film, c'est que on peut d'un film à l'autre changer complètement de style de musique et ça ne gêne personne.
0: Ah oui, c'est ça.
6: Ça permet d'explorer tous les univers musicaux, alors que quand on est artiste, je sais pas moi, de variété ou de rock.
0: Oui, votre public s'attend à quelque chose.
6: Voilà, on est un peu cantonné dans un style. Là, moi, ça m'a quand même permis de faire mes premières BO, c'était plutôt rock, ensuite électro, enfin c'était l'ancêtre de l'électro, le Grand Bleu, Nikita, tout ça. Ensuite, ça m'a permis de faire du symphonique, et puis aujourd'hui, je mélange un peu tout ça, quoi.
3: Mais j'ai lu que vous aviez appris la plongée pour trouver les notes justes pour le film, c'est vrai, cette anecdote ?
6: C'est-à-dire que je voulais absolument ressentir ce dont parlait Jacques Maillol, le vrai Jacques Maillol, dans un documentaire que Luc m'avait montré, et qui était un documentaire qui racontait un de ses records, son avant-dernier record, c'était à 105 mètres, si mes souvenirs sont bons, et c'était un documentaire qui racontait toute la préparation jusqu'au record, qui était commenté en voix off par Jacques Maillol lui-même. Et c'est à la fois, ça m'avait complètement bouleversé, parce que je ne connaissais pas cette discipline, et c'était à la fois quelque chose de très spirituel, et en même temps, c'était quand même un record du monde, donc très très sportif, et cette combinaison me convenait parfaitement. Je voulais absolument ressentir tout ce dont il parlait, là, je voulais le ressentir moi-même. C'est pour ça que j'ai suivi l'entraînement. On a eu la chance d'être initié à sa technique par Maillol lui-même. Et ensuite, on s'est entraîné. Et Luc voulait entraîner les acteurs principaux pour des raisons évidentes, tout simplement pour pouvoir tourner cette scène de plus de 25 secondes, quoi, pour que ce soit un peu crédible. Et moi, j'ai tenu à suivre le même entraînement, juste parce que ça m'intéressait. Et cet entraînement, en fait, clairement a eu un impact sur la musique du film, oui, parce que ce qu'on ressent dans ces moments-là, c'est unique, ça ressemble à rien d'autre.
0: Et c'est quoi, une question de fréquence aussi, les fréquences qu'on entend sous l'eau, non, pas du tout.
6: Non, c'est indescriptible, c'est abstrait, quoi. C'est-à-dire l'état dans lequel on est quand on est. On faisait des entraînements, par exemple, à une douzaine de mètres de fond. On descendait au fond comme ça, on se couchait au fond avec des poids, et on restait, moi au bout de 3 semaines, j'avais quand même 2 minutes 30 d'apnée.
0: Ah oui, c'est solide.
6: Or pour descendre à 12 mètres, ça prend 20 secondes, et pour remonter ça prend 5 secondes. Donc en gros, je restais 2 minutes allongé au fond, et quand on est 2 minutes allongé au fond dans l'état dans lequel on s'est mis pour ça, c'est-à-dire ça, on est très très relaxé, c'est incroyable, quand on est sur une autre planète.
0: On va écouter My Lady Blue, chanson issue de la BO du Grand Bleu. C'est votre musique et c'est votre voix qu'on va entendre. Pourquoi avoir décidé de chanter sur ce titre ?
6: C'est pas moi qui ai décidé. Moi, j'avais chanté sur la maquette. Parce que quand on écrit une chanson pour quelqu'un d'autre, il faut bien qu'on chante pour qu'il sache ce qu'on veut qu'il chante. Et c'était un chanteur américain à l'époque qui habitait en France qui devait chanter cette chanson. Et quand je lui ai fait enregistrer la chanson, Luc et les quelques personnes qui ont entendu le résultat...
0: On dit ta version est mieux.
6: Voilà, ils préféraient ma version parce que techniquement, je chantais clairement beaucoup moins bien que lui. Mais en revanche, il y avait beaucoup plus d'émotion parce que c'était 100% spontané. Quoi. Moi, je n'étais pas chanteur du tout. C'est la première fois que je chantais.
0: Et bien justement, Zoom Zoom Back revient juste après. Eric Serra, My Lady Blue sur France Inter.

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1: Vous êtes au cœur de cette journée spéciale année 80 sur France Inter. On est toujours avec Éric Serra pour évoquer l'année 88, sortie du film Le Grand Bleu. Éric, on l'a un peu oublié tant le film est culte aujourd'hui, mais il s'est fait étrier par les critiques à sa sortie. Il a même été sifflé lors de la projection au Festival de Cannes. Comment vous aviez pris ça à l'époque avec Luc Besson? Il faut le rappeler, vous étiez très jeune encore.
2: Ouais. Alors, je suis très embêté à chaque fois qu'on me pose cette question parce que Je vous promets que c'est vrai, moi je n'ai aucun souvenir de ça.
1: C'est-à-dire ? Vous avez vu votre esprit là ?
2: Je me souviens pas du tout de la... Je me souviens de monter les marches de Cannes ce jour-là. Je me souviens d'une séance photo, mais je me souviens pas du tout ni de la projo, ni de ce désastre apparemment qui s'est produit à cette époque-là. Mais je sais qu'effectivement, c'est vrai, parce qu'on me l'a tellement raconté que... Mais vraiment, je n'en ai aucun souvenir personnellement. Alors, je sais que Luc, par contre, lui, se souvient, et évidemment, ça l'a blessé, ce qui est normal. À l'époque, ça l'avait vraiment blessé. Mais moi, vraiment, j'ai pas eu de blessure, parce que je m'en souviens pas du tout. Et du coup, j'ai pas grand-chose à vous dire. Moi, le premier souvenir que j'ai, en fait, du Grand Bleu, c'était quelques mois plus tard, puisque c'était au mois de juillet. Début juillet, j'étais en vacances chez un ami vers Toulon. Et un jour, il y a le patron de Virgin, qui était ma maison de disques à l'époque, qui m'appelle et qui me dit « Tu viens de rentrer au top... » Vous savez, il y avait le top album à l'époque. Il me dit, tu viens de rentrer au top album numéro 9. Et alors, du coup, j'étais super content parce que, à l'époque, en plus, le top album, notamment les trois premiers depuis 6 mois, c'était Sting, Michael Jackson et Johnny Clegg. Ça faisait 6 mois qu'ils étaient indétrônables. Alors, c'est juste que de temps en temps, ils changeaient de marche sur le podium, mais c'était toujours les trois premiers pendant 6 mois.
3: C'était le public qui a choisi ce film et qui vous a choisi aussi cette musique-là. 9 millions d'entrées, c'est le plus gros succès au box-office français en 88. C'est le public qui va rattraper cet échec à Cannes.
1: Et je critique uniquement, puisque le public est là.
2: Et en fait, le patron de Virgin, le classement était hebdomadaire. Le patron de Virgin m'a rappelé la semaine suivante, t'es numéro 4, donc j'étais juste derrière les 3 là, et il m'a rappelé la semaine suivante, j'étais numéro 1, et je suis à mon tour resté numéro 1 pendant 6 mois.
4: Devant Michael Jackson quoi.
2: Ah ouais.
1: Une question qu'on se pose forcément quand
2: c'est
1: on regarde,
2: chic, hein.
1: Quand on regarde c'est le Grand Bleu, Éric Serra, c'est la musique vous l'avez composée comment? Vous l'avez composée, le film était déjà, vous aviez déjà des images du film, vous avez composé la musique en amont, après en ayant les rushs ou pas?
2: L'essentiel, je l'ai composé ouais, en ayant le film et en travaillant vraiment sur l'image directement. Mais j'avais composé quand même quelques morceaux avant. Luc m'avait demandé, il voulait avoir des morceaux sur le tournage, parce que à cette époque-là, il tournait tout le temps avec un Walkman sur la tête et il aimait bien avoir de la musique tout le temps. Et du coup, il m'avait demandé, je lui avais composé le thème du Pérou, celui qui s'appelle La Raya dans l'album. Ce thème-là, le thème Let Them Try, là, vous savez, le truc... celui-là,
1: il était déjà fait avant. Il l'avait même sur le tournage pour travailler.
2: Voilà. Et My Lady Blue aussi, d'ailleurs, je l'avais composé avant. Ensuite, même ces morceaux-là, je les ai adaptés à l'image, vraiment précisément. Mais sinon, si, j'avais écrit aussi le premier morceau. Enfin non, mais ça, je l'ai écrit sur l'image aussi, ouais. Non, sur l'image.
1: Cette rencontre parfaite, faut bien me dire, enfin, c'est de l'art, donc c'est subjectif, mais voilà, on peut être objectif. La rencontre parfaite de cette musique avec l'image, avec le film, c'est quelque chose de magique. Quand vous avez vu la projection du film la première fois, ça, en revanche, vous ne l'avez pas oublié, j'imagine. Si ?
2: C'est-à-dire avant de faire la musique ?
1: Non, quand le film est fini, que votre musique est posée dessus et que les deux s'emboîtent parfaitement, si j'ose dire.
2: Ah c'est pas par hasard non plus. Hein. Donc quand j'ai vu la projection, j'ai pas eu de surprise. Je savais que ça s'imbriquait.
1: Mais quand vous avez...
2: C'est moi qui l'ai faite.
1: Oui, non, mais vous avez pas vu, quand vous avez vu l'œuvre en totalité finalement, est-ce que ça n'a pas été quand même de vous dire, pas une surprise du tout, mais vous dire c'est parfait, ça fonctionne parfaitement. Waouh! Est-ce que vous avez eu cet effet waouh ou vous avez juste vu le travail bien fait quoi?
2: Non, j'ai jamais cet effet-là. Parce que quand je travaille sur le film, chaque morceau, je le fignole jusqu'à ce que j'en sois parfaitement content, qu'il remplisse son rôle et que j'en sois très parfaitement content, quoi. C'est-à-dire. Et je fais ça pour tous les morceaux. Donc en fait, quand j'ai terminé, quand je livre, je sais que c'est bien. En tout cas, je sais que c'est à la hauteur de ce que je peux faire à ce moment-là, quoi.
1: Et les attentes.
2: Donc, j'ai pas de surprise au moment où je vois la projection, la première projo. Là.
1: Moi, si j'avais dû retenir un fait marquant en 88, c'est la sortie de... Le tube de Patricia Cass qui fut, je peux bien l'avouer aujourd'hui, à l'origine de mon hétérosexualité, bien avant celle qui est souvent citée ici, Liane Folly. Si tu nous écoutes, bisous Patricia, tu es la bienvenue dans Zoom Zoom quand tu veux.
4: Oh, Liane aussi, non ?
1: Moi, Liane aussi, évidemment. Cette précision étant faite, Quentin, racontez-nous ce qui a attiré votre attention en 1988.
0: Bonsoir.
5: Bonsoir.
0: Bonsoir, monsieur Mitterrand.
6: Bonsoir.
0: Bonsoir, monsieur Chirac.
7: Bonsoir.
0: Messieurs, nous accueillons ce soir sur ce plateau de télévision deux candidats au second tour de l'élection présidentielle.
3: 28 avril 1988, plateau sobre, couleur bleue, lumière blanche, deux hommes face à face. Pour animer ce débat, Michèle Cotta, directrice de l'information de TF1, c'est écrit d'ailleurs directeur de l'information à la télé à cette époque-là, et Élie Vanier, son homologue d'Antenne 2. D'un côté, François Mitterrand, président sortant, regard calme, presque immobile. De l'autre, Jacques Chirac, Premier ministre, plus jeune, plus offensif, le corps déjà en mouvement. Derrière la télé, près de 30 millions de téléspectateurs. Le ton est donné très vite. Chirac tente de bousculer le président, de l'emmener sur le terrain du bilan. Mais Mitterrand, lui, installe une forme de supériorité tranquille. Et puis cette phrase, restée dans l'histoire, qui arrive assez vite dans ce débat, au bout de 30 minutes seulement.
8: Moi, je continue à vous appeler monsieur le Premier ministre, puisque c'est comme cela que je vous ai appelé pendant 2 ans, et que vous l'êtes.
9: Permettez-moi juste de vous dire que ce soir, je ne suis pas le Premier ministre. Et vous n'êtes pas le président de la République. Nous sommes deux candidats à égalité et qui se soumettent au jugement des Français. Le seul qui compte. Vous me permettrez donc de vous appeler monsieur Mitterrand.
8: Mais vous avez tout à fait raison, monsieur le Premier ministre.
0: Messieurs, si vous voulez bien.
3: Voilà, bon.
1: Je me souviens plus du moment de flottement après.
3: Et à ce moment-là, il reste plus d'une heure et demie de débat à tenir. Parmi les thèmes abordés, la sécurité, l'immigration, la Nouvelle-Calédonie, et j'observe qu'à plusieurs reprises, il y a une forme de respect mutuel autour du développement des idées de l'un ou de l'autre. Pardon de vous avoir interrompu, dit Mitterrand. Je vous demande l'autorisation de vous interrompre, répond Chirac. On est quand même loin des débats d'aujourd'hui. À la sortie, les réactions fusent. À gauche, on célèbre la maîtrise présidentielle. Écoutez le futur Premier ministre, Pierre Bérégovoy.
10: Ce qui m'a frappé tout au long de ce débat, c'est qu'il y avait un chef d'État qui regardait devant lui, et il y avait un Premier ministre qui regardait constamment derrière lui. Il y avait un homme qui prépare l'avenir, et un autre qui se contente du passé.
3: À droite, avec les mêmes arguments, on défend un Chirac combatif. C'est Alain Juppé qui s'en charge.
11: Bon, je crois que manifestement, Jacques Chirac a gagné au point. Il est apparu comme un homme qui connaissait bien ses dossiers, qui était animé par une véritable ambition pour la France. Alors que face à lui, M. Mitterrand était l'homme qui ne répond jamais aux questions, l'homme qui philosophe sur le passé, mais qui n'a rien à dire sur l'avenir. Puis il y a eu un moment grave. C'est le moment sur l'affaire Gorgi. Je crois que c'est une faute contre le sens de l'État.
3: Et là, Alain Juppé relève sans doute le deuxième moment le plus tendu de ce débat. Alors accrochez-vous pour suivre. Je vous rappelle l'affaire Gorgi. Oui, le nom de Wahid Gorgi, diplomate iranien en poste à Paris, soupçonné d'être impliqué dans une vague d'attentats. Alors qu'il se réfugie dans l'ambassade d'Iran à Paris pour échapper à la justice française, la police encercle le bâtiment. En réponse, l'Iran bloque à son tour l'ambassade de France à Téhéran. Commence alors une crise diplomatique majeure qui se termine par un accord permettant à Gorgi de quitter la France. En fait, il a surtout été relâché faute de preuves. Écoutez ce que reproche Mitterrand à Chirac en plein débat.
10: Je me souviens des conditions dans lesquelles vous avez renvoyé en Iran M. Gorgi après m'avoir expliqué à moi dans mon bureau que son dossier était écrasant et que la complicité était démontrée dans les assassinats qui avaient ensanglanté Paris à la fin de 1986. Voilà pourquoi je trouve indigne de vous l'ensemble de ces insinuations.
3: Réponse de Jacques Chirac.
12: D'un coup, vous dérapez dans la fureur. Concentré. Je n'ai jamais levé le voile sur une seule conversation que j'ai pu avoir avec un président de la République dans l'exercice de mes fonctions. Jamais. Ni avec le général de Gaulle, ni avec Georges Pompidou, ni avec Valéry Giscard d'Estaing, ni avec vous. Mais est-ce que vous pouvez dire, Monsieur Mitterrand, en me regardant dans les yeux, que je vous ai dit que Gorgi, que nous avions les preuves que Gorgi était coupable? Peu importe la chose, je regrette d'avoir développé un élément de notre conversation. Pouvez-vous vraiment contester ma version des choses en me regardant dans les yeux?
10: Dans les yeux, je la conteste. Enfin, j'en termine.
12: Parce que je ne joue pas au poker, mais
10: il n'y avait pas
12: de dignité.
10: Il n'y avait pas de fureur. Non, il y avait de l'indignation, Monsieur le Premier ministre.
3: Passons, je ne joue pas au poker, dit Chirac. Ce face-à-face est aussi un moment charnière de la Ve République, une cohabitation douloureuse en toile de fond, deux hommes qui gouvernent ensemble mais s'opposent frontalement devant les Français. Dans les analyses, un constat s'impose, le débat ne s'est pas joué uniquement sur le fond, mais sur l'incarnation. Mitterrand n'a pas seulement répondu, il a occupé l'espace, imposé son tempo, presque figé son adversaire. Et la leçon politique restera: dans un débat, avoir raison ne suffit pas, encore faut-il apparaître comme celui qui gouverne déjà. Et à ce de là, ce soir-là, Chirac a perdu.
1: Merci, merci Quentin. C'est vrai que la passée sur Gorgi, on l'avait...
3: C'est un moment tendu entre les deux.
1: Qui dit beaucoup. Éric Serra, vous vous souvenez de ce débat? Vous l'aviez suivi à l'époque ou pas du tout? Vous étiez en train de composer?
2: Je ne sais plus si j'ai suivi ce débat, mais en tout cas, je me souviens de cette époque et de Mitterrand et de Chirac. C'était quand même nettement plus élégant qu'aujourd'hui.
5: Ah ouais. Même leur manière de parler,
2: Oui, c'est quand même beaucoup plus respectueux de l'autre, etc. Mais bon, par contre, c'est un peu... Ce qui est similaire, c'est le côté totalement faux cul des deux côtés.
1: Ah oui, ça on s'y retrouve. Ouais.
2: Avec Juppé et Beauvoir, qui disent exactement la même chose.
1: Zoom, zoom back, direction 88 aujourd'hui avec le compositeur de la musique mythique du film, qu'il est tout autant, Le Grand Bleu, Éric Serra. On a parlé de l'énorme succès public de ce film. Ce qui est à noter aussi, c'est que le film a beaucoup plu aux jeunes à l'époque. C'est toute une raison, c'est la génération Grand Bleu. Est-ce que c'est lié au fait que Luc Besson était lui-même encore un très jeune réalisateur? Est-ce que ça lui a permis de mieux parler aux jeunes, vous pensez?
2: Bah, bien sûr, je pense qu'on a le même âge avec Luc, et on était effectivement, quand on a fait ce film, on avait entre 26 et 28 ans quand il est sorti, 27 ans. Et donc oui, et on était jeunes, donc on était proche des jeunes de par notre génération, enfin on était de cette génération-là, quoi. Donc c'était, il n'y avait pas de calcul, on avait juste à être nous-mêmes.
1: Vous étiez prêt à ce succès? Vous attendiez au succès, aux 9 millions d'entrées, à tout ce que ça allait déclencher pour vous? Ça vous a surpris?
2: Ah bah bien sûr que ça nous a surpris. On ne sait jamais quel succès on va avoir. Nous, on a toujours fonctionné de la même façon. En tout cas, je parle pour moi. J'essaie toujours de faire le mieux possible de ce que je peux faire à l'instant T. Après, et je travaille toujours vraiment jusqu'au... Je fais le maximum pour être moi-même fier de moi, quoi. Parce que je sais qu'au moins ça, voilà, c'est le seul truc que je maîtrise. Après, quand ça sort, on n'a aucune idée du succès que ça va avoir. Ça dépend plus de nous. Nous, on a... Moi, le Grand Bleu, même si c'est mon plus gros succès, pour moi, c'est pas ma meilleure musique.
1: Ah oui, vous le dites? Mais vous pouvez évaluer vos musiques, dire il y en a une qui est mieux qu'une autre?
2: Bah non, justement. Pour moi, elles sont toutes à peu près au même niveau, puisque elles sont à mon niveau de ce moment-là.
5: Et le son de l'animal marin qu'on entend dans votre composition, on s'est toujours demandé, c'est dans l'équipe, on se posait la question, c'est une baleine, c'est un dauphin,
2: c'est un synthétiseur.
5: C'est vrai.
2: Mais un synthétiseur sauvage que j'ai capturé moi-même. Non, en fait, c'est un son tout à fait synthétique qui est inspiré des chants de baleine.
5: Oui.
2: Okay. Parce que je voulais effectivement illustrer les dauphins, sauf que les dauphins en réalité c'est pas très harmonieux,
5: c'est
2: pas très musical. Ça fait soit des espèces de cliquetis là, soit des couinements comme des jouets de gosses, donc c'est pas très musical, alors que les baleines ça a des chants sublimes. Donc j'ai utilisé ces sons inspiré des baleines. J'aurais pu, à l'époque, les sampleurs existaient déjà depuis pas longtemps, mais ils existaient. J'aurais pu sampler, mais je ne sais pas pour quelle raison.
5: Vous l'aurez fait avec de l'IA aujourd'hui, peut-être. Ça aurait été bien dommage.
2: J'ai fait ça donc avec un synthé, sans chercher à être hyper réaliste.
1: C'est juste et pourtant, ça évoque
2: ça
1: bien.
2: Tout de suite, voilà, ça faisait penser au chant de baleine. Et ce qui est curieux et rigolo, c'est que tout le monde a assimilé ça instantanément au dauphin.
1: Ah oui, parce qu'il est sur la fille du film, forcément.
3: Il est très présent dans le film.
1: À suivre dans Zoom Zoom Back spécial 88, deux salles, deux ambiances, la chronique rieuse de Yann Marguet et la chronique moins rieuse de Manon qui nous rappelle qu'en 88, on était aussi en plein dans les années SIDA. Zoom Zoom Back revient après Naga, personnel, sur France Inter.
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1: Elle m'avait qualifié de bébête pas en avance lorsque j'avais dévoilé à l'antenne ma passion pour les mini sous-marins. Pas rancunier, je ne l'ai pas viré Manu Militari sans passer par la case indemnité.
2: Merci.
1: Manon, oublions ce malheureux dérapage. Il y a plus grave, comme la première fois que vous nous racontez en 1888. Donc.
3: Des gouvernements, des sommités médicales recherchent actuellement des solutions pour éradiquer cette épidémie mondiale qui frappe l'homme dans son instinct le plus fort, l'instinct de procréation.
2: En 1988, un mot fait peur, quatre lettres qui traumatisent le monde entier, SIDA, AIDS en anglais. L'épidémie a fait des centaines de milliers de morts. À ce moment-là, l'alerte est maximale. Le VIH progresse vite, les traitements efficaces n'existent quasiment pas encore. La peur est immense et la stigmatisation aussi. Le premier médicament contre la maladie, l'AZT, vient tout juste d'être autorisé quelques mois plus tôt, en mars 1987. On parle encore du SIDA comme d'une maladie gay, avec tout ce que ça implique de silence politique, de honte et surtout de discrimination. C'est dans ce contexte assez tendu que naît le 1er décembre 1988 la toute première journée mondiale de lutte contre le SIDA. L'idée émerge deux années plus tôt dans un bureau de l'OMS, l'Organisation Mondiale de la Santé. Deux hommes cherchent comment briser le tabou autour du SIDA sans avoir un discours alarmiste. Le premier s'appelle James Bunn, c'est un ancien journaliste télé à San Francisco qui a suivi les débuts de l'épidémie. Thomas Netter et son collègue travaillent avec lui sur la communication du programme mondial de lutte contre le SIDA. En 1987, Bunn lance l'idée de lancer une journée mondiale de mobilisation, une idée qui paraît assez simple aujourd'hui, mais à l'époque, elle est novatrice. Créer un rendez-vous annuel qui va obliger les gouvernements à parler, les médias à le couvrir et les citoyens à regarder. Ils prennent donc un tableau blanc et ils notent toutes leurs idées, des kits d'action pour les associations, des campagnes communes, des dossiers de presse, des émissions de télé, des interventions dans les écoles, des messages de prévention. Il faut faire du sida un sujet public, plus seulement une catastrophe. Pour ça, il faut surtout trouver le moment idéal. Ils décident de mettre cette journée après l'élection présidentielle américaine et juste avant Noël, le 1er décembre. Jonathan Mann, le patron du programme sida de l'OMS, valide immédiatement. Quelques mois plus tard, 148 pays signent la Déclaration de Londres sur la prévention du sida, un moment important car c'est la première fois qu'autant de gouvernements reconnaissent ensemble que le VIH est une urgence mondiale de santé publique. Leur message est clair, 1988 sera, je cite, l'année de la communication et de la coopération contre le VIH.
1: Alors comment elle se passe cette journée, Manon ?
2: Eh bien, des radios en parlent en prime time, des télévisions diffusent des émissions spéciales, des interviews de médecins circulent dans plusieurs langues, des campagnes d'information sont lancées dans des dizaines de pays. Il y a par exemple un spot diffusé à la télévision américaine avec Meryl Streep qui parle face caméra des fake news autour de l'épidémie.
4: The fact is there isn't a single case of AIDS on record caused by casual contact. It's up to you. You can believe the rumors. Or you can get the fact.
2: Il n'y a pas un seul cas où des personnes qui ont été infectées par un simple contact physique. Vous pouvez croire les rumeurs ou vous renseigner. Pour la première fois, le sida n'est plus relégué à quelques pages santé ou à quelques communautés invisibilisées. Il devient un sujet mondial. Le thème choisi pour les deux premières années est celui des enfants et des jeunes. Un choix assez critiqué à l'époque parce qu'il efface en partie les populations les plus touchées, notamment les hommes gays. Mais le calcul et politique montrait que le sida concerne absolument tout le monde. Et puis le but est aussi de faire de la prévention, évidemment, notamment de parler de l'importance du port du préservatif. Écoutez dans un micro-trottoir comment les jeunes Français parlaient de la capote en 1988.
5: Le coût du préservatif est très bien, parce que ça va changer déjà que ces femmes bouffent les pilules de merde qui les dérèglent complètement, et que la capote va devenir un jeu dans l'acte sexuel.
6: J'ai un petit truc à rajouter, c'est que je pense qu'en plus de ça, c'est une bonne façon pour voir si un garçon tient un goût ou pas.
2: Trois ans plus tard, en 1991, arrive le ruban rouge, utilisé comme symbole que l'on accroche sur ses vêtements pour afficher sa solidarité vis-à-vis des victimes du VIH. Il est notamment porté pendant la journée mondiale de lutte contre le sida, on le porte ici d'ailleurs. En 1993, ACT UP recouvre l'obélisque de la Concorde d'un préservatif géant. Les associations s'emparent du 1er décembre, les militants aussi. Ce qui était une initiative institutionnelle devient un terrain de combat toujours d'actualité.
1: Merci beaucoup Manon. On est toujours avec le compositeur Eric Serra pour nous replonger en 88, année de la sortie du Grand Bleu dans cette journée spéciale retour dans les années 80 sur France Inter. Eric, on a beaucoup parlé du Grand Bleu aujourd'hui, mais vous avez fait beaucoup de choses depuis et vous allez repartir sur les routes de France à la fin de l'année, 17 villes, 30 musiciens. Qu'est-ce qu'il y aura dans ce nouveau spectacle ? C'est un spectacle ?
7: Oui, c'est en gros, c'est une rétrospective de toute ma carrière. Et donc
1: 6 heures de spectacle.
7: Non, justement, malheureusement non. Donc je suis obligé de c'est très dur de faire la setlist.
1: Oui, j'ai
7: de choisir 1h45, 1h50 de musique parmi tous les trucs que j'ai fait. C'est assez compliqué. Mais ce sera donc ouais une rétrospective, donc il y aura des morceaux de un peu toutes les musiques de films que j'ai faites, plus aussi, mais j'ai fait 2 albums solo dans ma vie, un en 98 et un qui est sorti au mois de janvier cette année. Donc il y aura un petit peu de ça aussi. Il y aura un petit peu de... J'ai fait la musique d'un spectacle pour le Cirque du Soleil aussi dans les années 2000. Donc bref, ce sera un peu tout ça.
1: Tout sera.
7: Et, oui.
1: Oui.
7: C'est mon spectacle.
1: Oui.
7: Et ce sera, mais par contre, c'est pas un ciné-concert comme ce que j'avais fait avec
1: Le Grand Bleu.
7: Là, ce sera un show musical avec une mise en scène de Jérémy Lippmann. Et puis, on sera une trentaine de musiciens sur scène. Et ça va.
1: L'album dont vous parlez, c'est celui qui est inspiré de l'espace.
7: Ouais.
1: Vous avez rencontré Thomas Pesquet pour cet album.
7: Oui, enfin j'en ai rencontré plusieurs, mais c'est lui qui a été, disons, le déclencheur de cet album. Ouais.
1: C'est-à-dire ?
7: Moi j'étais passionné de ça, passionné d'espace et de d'exploration spatiale depuis que j'étais gosse, parce que je suis de la génération qui a vu les premiers hommes marcher sur la Lune en direct quand j'étais enfant, et c'était absolument incroyable, c'était de la science-fiction, quoi. Donc j'ai toujours été fasciné par ça, mais j'avais jamais, bizarrement, j'avais jamais fait d'album à ce sujet. Pourtant, chez moi, il y a plein d'objets qui parlent de l'espace, quoi. C'est-à-dire, c'est vraiment une passion. Et c'est en fait une rencontre avec Thomas Pesquet qui a déclenché ça, quoi. Où je me suis dit, bon, allez, il faut y aller maintenant. Et donc, j'ai fait cet album sur plusieurs années, parce que je me suis interrompu plusieurs fois pour des films, pour certaines autres choses. Et je me suis nourri d'une part de tout ce que je savais déjà sur l'espace, tout mon imaginaire qui allait autour, toutes les interviews que j'ai pu lire sur Thomas ou que j'ai pu voir aussi en vidéo, etc. Et beaucoup de discussions avec Thomas, avec Luca Parmitano qui est l'homologue italien de Thomas. J'avais rencontré aussi Jean-François Clairvoy, Jean-Loup Chrétien, enfin plusieurs astronautes. Et récemment, j'en ai rencontré encore plein d'autres, parce que Sophie Adnault m'avait très sympathiquement invité à assister à son lancement. Donc, j'étais là-bas, assister au lancement.
1: Et donc, ce qui est sympa, la vie d'Eric Serra.
8: Dans votre carrière, c'est que vous avez mis de la musique sur des espaces silencieux, les fonds marins et l'espace.
7: Ouais.
8: Vous avez réussi à mettre de la musique sur des lieux où il n'y a pas de son.
1: Ah oui, non,
7: c'est-à-dire des lieux moins pollués pour moi.
1: Où la créativité peut exploser.
7: Parce qu'en fait, dans un film d'action, par exemple, j'en ai fait pas mal. En fait, c'est insupportable. Il y a des bruits tout le temps, il y a des coups de feu, des crissements de pneus, etc. Pour le compositeur, c'est une galère. Non seulement faut respecter tout ça, mais ça prend de la place dans l'univers sonore. Donc plus le thème est silencieux,
1: mieux c'est finalement.
7: Mieux c'est pour moi, bien sûr.
1: Lui, la plongée, les dauphins, Jacques Mayol, l'apnée, il connaît. Il trouve même ça un peu facile, limite surfait. Mais comme c'est un seigneur, il est venu nous dire ce qu'il pense du Grand Bleu. Bonjour Yann Marguet.
9: Bonjour Mathieu. L'eau, c'est un peu une hype. Ça va retomber, à mon avis.
1: Tomber, probablement. La chronique de Yann Marguet, c'est après le plus grand groupe de rock du monde. Enfin, selon Cyril Lacarrière, qui adore aussi Quick, le Quick and Toast de chez Quick. Voici U2, Desire. Je pense à faire.

0: Chez lui, il n'a pour seule étendue d'eau que le modeste lac Léman. Autant dire que le Grand Bleu a dû être pour lui une évasion salvatrice et inspirante dans l'infinitude des abysses. Ou alors il a détesté, c'est possible aussi, il est si imprévisible. Bienvenue Yann Marguet.
1: Merci Mathieu, nous recevons aujourd'hui Éric Serra, compositeur légendaire des musiques du Grand Bleu, de Léon et du Cinquième Élément.
2: Oh !
1: Mais aussi de la BO mythique de James Bond GoldenEye.
2: Ah !
1: Ou encore des musiques du spectacle Believe du Cirque du Soleil.
3: Ah bon, non, ça n'est pas très bien.
1: Moi je l'ai vu en plus. Eric, avec le Grand Bleu, vous nous avez offert du rêve, de l'hypnotique, de l'émotion, avec ce qui est peut-être une des plus grandes BO de films de tous les temps, et je le pense vraiment, hein, je vous le dis pour excuser d'avance une vanne qui arrive tout à l'heure. Alors évidemment, à chaque succès en revers de la médaille, c'est aussi de votre faute si nos mères ont commencé à écouter des albums de bruit de forêt amazonienne et à foutre des carillons sur tous les balcons. Hein, vous êtes quand même le mec qui a réussi à faire passer Yves Duteil pour de la musique nerveuse. Grosse explosion des ventes de diffuseurs d'huile essentielle en 88, mais album mythique. Alors l'histoire de cette BO, on la connaît, vous partez dormir en laissant l'option reverb de votre synthé activée, votre chat arrive peu après, appuie sur REG par mégarde avec sa patoune, puis s'endort sur les touches, c'était ça la base, qui donne des sonorités pour le moins planantes et moultonnées. Je disais au passage que votre père était chansonnier, que vous avez beaucoup côtoyé Jacques Brel dans votre enfance, et sans vous mentir, je trouve que l'influence se ressent vachement dans le Grand Bleu, hein, si on peut écouter. Vous ai apporté des bonbons. Voilà. Les mêmes, quoi. Le Grand Bleu, immense succès de l'année 88, inspiré de la vie de l'apnéiste Jacques Mayol, un mec qui avait une vie pas piquée des bigorneaux, puisque j'ai lu qu'il a été pêcheur de langoustes aux îles Turques et Caïques, puis chercheur de trésors dans des épaves de galions aux Bahamas, puis étudiant en cinéma à LA, puis même chauffeur à Hollywood pour l'actrice Zsa Gabor. Autant vous dire que quand il a annoncé à ses proches qu'il voulait être apnéiste, ils étaient tous là, oui, bah écoute, fais tes trucs. Il avait même écrit un livre en 86 appelé Homo Delphinus, qui sera d'ailleurs boudé par Cyril Lacarrière en ces mots.
3: Bon, je même pour les dauphins, même pour les homos. M'intéresse pas. Bon,
1: Ouvrage qui revient sur sa carrière et son amour des profondeurs. Il faut savoir que l'homme est quand même descendu à 100 mètres sous le niveau de la mer. Hein. Vous imaginez tout ce qu'il a vu, le débat politique français en 2026, les audiences de T18, la dignité de Manon Margaret. Quel mec. Jacques Mayol qui finira par mettre fin à ses jours en 2001 à l'âge de 74 ans, considérant son combat pour les océans perdu d'avance. Et franchement, bon move, quoi. Hein. Pardon, mais se suicider en 2001 à cause de l'état des océans, c'est comme quitter Twitter en 2015. C'est visionnaire. D'ailleurs, à sa sortie, Le Grand Bleu était populaire auprès des ados pour sa beauté et son romantisme. Gageons qu'il le sera encore dans 20 ans quand on s'en servira pour leur montrer à quoi ressemblaient les fonds marins avant le plastique et le forage. Et en parlant de forêt trop profond, Eric, parlons de Luc Besson, tiens, dont l'image s'est beaucoup détériorée depuis 88 et dont vous êtes le compagnon de route historique. Alors, compagnon de route, oui, mais qui pète quand même souvent dans la bagnole. Hein. On a envie de sortir ça un petit peu des fois. Je ne vous cache pas d'ailleurs qu'écrire une chronique satirique sur le Grand Bleu sans revenir trop souvent sur la traite sans réal pour les moules fraîches, c'était un bel exercice technique, mais bon, ça nous a permis d'éviter de passer un moment de merde, à vous comme à nous. Donc je l'ai gardé pour la fin.
0: Je vois ça, Yann.
1: En distinguant donc bien le cinéaste embourbé dans la vase de son compositeur qui s'apprête à s'envoler dans l'espace avec un nouveau projet, je vous remercie d'avoir su sublimer de vos nappes enchantresses les océans avant qu'ils ne deviennent la poubelle du monde et aussi de m'avoir écouté.
0: Merci beaucoup Yann Marguet, on vous retrouve la semaine prochaine. Non, on vous retrouve pas la semaine prochaine.
4: Non.
0: Arrêtez d'annoncer qu'on retrouve les
4: mais
0: gens.
4: Si.
0: On vous retrouve bientôt dans Zoom Zoom Zen, la prochaine fois que l'occasion se présente. Merci Eric Serra d'être venu dans Zoom Zoom pour vous remémorer avec nous l'aventure du Grand Bleu. Vous dites que c'est pas l'aventure qui vous a le plus marqué. Vous, j'ai lu ça dans une interview, je sais pas si vous le pensez toujours aujourd'hui. De tous vos films, vous dites que c'est pas le truc le plus fou.
5: Ah bon?
0: Ouais.
5: J'ai dit ça.
0: Vous avez dit que c'est pas l'aventure qui m'a le plus marqué.
5: Ah bon?
0: Vous direz que oui aujourd'hui finalement avec le recul en 2020.
5: Non, je sais pas. Je sais pas s'il y en a une qui m'a plus marqué qu'une autre parce que c'est à chaque fois des aventures. Mine de rien, c'est plusieurs mois de notre vie à chaque fois. Donc elles sont toutes marquantes.
0: Vous serez la semaine prochaine au Festival de Cannes et le public pourra vous rencontrer.

0: ça à Cannes. Et
1: je savais pas qu'ils avaient des chambres à la FNAC.
0: Non, non, vous, vous serez le Joe Martinez, mais vous irez faire cette séance à la FNAC. Moi, j'ai votre agenda. On va faire un agenda partagé, Eric, comme ça, vous saurez tout de vous. Merci à tous, les amis. À la réalisation, c'était Ghislain Fontana, la technique Raphaël Rousseau. Merci également à Arnaud Planson de l'INA pour les archives. Nous, on se retrouve demain. Et attention, je vous veux en pleine forme des potrons minés. Car oui, demain, on part sur les sentiers de l'Ultra Trail, une pratique hors norme, comme cette émission. On se met à demain.
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0: Il est 18h sur France Inter. Et c'est l'heure du 18-20 d'Inter avec vous, François Geffrier, bonsoir.
13: Merci Mathieu Noël et bonne soirée, bienvenue dans le 18-20 de France Inter, la planète dans votre radio. C'est tous les soirs, bonsoir Marie Maheu.
14: Bonsoir François, bonsoir à tous.
13: À la une ce soir, ces élections locales chez nos voisins britanniques qui s'annoncent douloureuses pour le Labour.
14: Les travaillistes pourraient perdre gros, jusqu'à 2000 sièges en Angleterre et surtout la majorité du Parlement gallois, ce qui serait une première depuis la fin des années 90. Et ce à cause notamment du très impopulaire Keir Starmer. Nous sommes sur place dans un instant.
13: Dans le reste de l'actualité de ce jeudi.
14: Des aveux dans l'Aisne après le meurtre d'une collégienne de 14 ans. L'homme interpellé reconnaît l'avoir attaqué au couteau, mais sans intention de la tuer. Nous serons dans le sud-ouest, où le projet de ligne à grande vitesse Bordeaux-Toulouse est désormais irréversible, dit le Premier ministre. Sébastien Lecornu apporte une première enveloppe de 500 millions d'euros. La présidente de la région Occitanie, Carole Delga, est en direct avec nous dans quelques minutes. Kirou, qui voudra bien accueillir le navire de croisière frappé par un foyer d'antivirus en Espagne? Un collège hors contrat de Charente pointé du doigt pour des manquements à l'hygiène, la sécurité, même l'enseignement. Et puis un nouveau type de pèlerin à la cathédrale d'Évreux. J'en dis pas plus. Rendez-vous à la fin de ce journal.
13: Dans le 18-20 ce soir, on gratte les murs d'abord. On creuse avec un burin, un marteau piqueur, voire de l'explosif. C'est la démarche de Vils, un street artiste mondialement reconnu. Il nous parle des villes. Elles se transforment au risque de parfois toutes ressembler aux mêmes cartes postales. Vils, de passage à Paris, est dans le studio d'Un jour dans le monde. C'est dans 20 minutes. Au téléphone sonne et si on parlait du climat sans plomber l'atmosphère. C'est la démarche et le titre du livre du politologue et membre du GIEC François Jemaine qui tente une nouvelle approche. Alors si vous aussi le discours ambiant assez terrifiant sur le climat vous agace, vous tétanise aussi, posez-lui vos questions dès maintenant 01 45 24 7000, ça marche aussi sur WhatsApp.
14: C'est l'un des premiers ministres les plus détestés de l'histoire du Royaume-Uni et c'est son parti, le Labour, qui risque d'être sanctionné. Premier test majeur aujourd'hui pour Keir Starmer. 2 ans après son arrivée au pouvoir, les Britanniques votent. 5000 sièges d'élus locaux sont en jeu. Et même si les premiers résultats ne sont pas attendus avant cette nuit, Gaëlle Joly, la tendance est nette devant ce bureau de vote à Clapham dans le sud de Londres.
15: Sur le parvis de l'église où s'est installé le bureau de vote du quartier, les Londoniens sont plus nombreux que d'habitude à venir glisser leur bulletin dans l'urne, s'étonne Laura. Il faut dire que l'enjeu dépasse cette élection locale.
16: Oui, je pense que c'est vraiment important pour notre avenir de venir voter aujourd'hui. Les jeunes doivent exprimer leur opinion car l'Angleterre a besoin de changements. Oui, je pense que des changements sont nécessaires.
17: Qu'est-ce

0: Vous pensez que Starmer, il doit partir? Je ne sais pas si je veux répondre à ça maintenant.
1: Yeah.
0: Mais oui, sa convocation à la main d'David lui hésite. Depuis tout à l'heure, il fait des tours dans le quartier. Il ne sait pas pour qui il va voter.
2: Je suis un peu perdu quant au choix de mon candidat. J'ai toujours voté travailliste et je suis maintenant extrêmement déçu. Je ne sais pas pour qui voter. Si je gaspille mon vote, je risque de me retrouver avec un parti que je ne veux absolument pas et ce sera la catastrophe.
0: Vous pensez que Keir Starmer doit partir ?
2: Oui, absolument. Oui, j'ai beaucoup de mépris pour lui en tant qu'individu.
0: Le Labour pourrait perdre jusqu'à 2000 sièges sur les 2500 qu'il convoite, dont une bonne partie à Londres. Les premiers résultats sont attendus dans la nuit, demain matin, pour le Pays de Galles et l'Écosse. À Londres, quelle jolie France Inter.
3: Un retour en France, dans l'Aisne, où c'est toujours l'horreur et la sidération qui dominent. Après le meurtre d'une adolescente de 14 ans tuée sur le chemin de son collège de fer en Tardenois, l'enquête, elle, s'oriente désormais vers la piste d'un féminicide. Bonsoir Robin Schmitt.
4: Bonsoir.
3: En garde à vue depuis hier soir, un homme de 23 ans a devant les gendarmes reconnu avoir eu une relation amoureuse avec la victime.
4: Ah oui, la relation s'était terminée il y a peu de temps avec cette adolescente de 9 ans, sa cadette, selon le suspect. Cet homme sans emploi de 23 ans a également reconnu avoir été présent sur les lieux hier matin, sur ce petit chemin où la victime a été retrouvée. Il avoue encore l'avoir attaquée avec un couteau, mais sans aucune intention de tuer l'adolescente, assure-t-il aux gendarmes. Pour rappel, la victime, cette élève de 3e, a été poignardée à de nombreuses reprises au niveau du cou. Selon les élèves que France Inter a pu rencontrer sur place, le suspect a déjà proféré des menaces de viol, voire de meurtre à l'encontre d'autres adolescentes du même collège. Il était d'ailleurs déjà connu des services de la justice pour un port d'armes non déclaré en 2023. Pour l'instant, sa garde à vue est prolongée et l'enquête ouverte pour assassinat se poursuit.
3: Les dernières précisions du service police-justice de France Inter. Lui clame son innocence depuis plus de 30 ans. Dany Le Prince a réclamé aujourd'hui l'annulation de sa condamnation à la perpétuité pour le meurtre de son frère, sa belle-sœur et de deux de ses nièces. C'était en 1994 dans la Sarthe. Il redit aujourd'hui son innocence et témoignage à suivre dans le journal de 19h, celui de sa nièce, seule survivante du quadruple meurtre, qui appelle elle aussi à la révision de son procès. La cour se prononcera le 2 juillet prochain.
5: C'est un feuilleton aux très nombreux rebondissements.
3: 200 km de rails et de discorde entre Bordeaux et Toulouse pour rejoindre plus vite en train la ville rose. 3h10 depuis Paris contre plus de 4h actuellement, une petite heure en partant de Bordeaux. Et ce projet de ligne à grande vitesse est désormais irréversible. C'est du moins ce qu'a annoncé ce midi le Premier ministre en déplacement dans le sud-ouest. Bonsoir Carole Delga.
6: Bonsoir.
3: Présidente de la région Occitanie, merci d'être avec nous en direct sur France Inter. Vous étiez donc un peu plus tôt avec Sébastien Lecornu, qui a apporté avec lui une enveloppe de 500 millions d'euros. Vous l'attendiez, cet engagement de l'État, avec impatience. Est-ce que pour vous, c'est une vraie étape vers la concrétisation du projet ?
6: C'est une étape positive, hein. Je le rappelle, ce projet, il est déclaré d'utilité publique depuis maintenant 10 ans. Et il a déjà commencé, c'est 2 milliards de travaux qui sont en cours au nord de Toulouse et au sud de Bordeaux. Et là, et maintenant, il est nécessaire de lancer cette année l'appel d'offres pour les près de 200 kilomètres qu'il reste à faire.
3: Donc pour qu'on comprenne bien ces 500 millions d'euros, ça va permettre de lancer les appels d'offres, de ne pas interrompre les chantiers lancés. C'est quand même très peu sur les 14 milliards d'euros que doit coûter cette ligne.
6: Disons que là, nous avons besoin de 500 millions d'euros de l'État qui vont être doublés par les collectivités locales, les deux régions, les métropoles, les départements. Et en plus, nous allons avoir le financement de l'Europe puisque c'est un financement à hauteur de 20% par des crédits européens.
3: La question, elle est quand même centrale parce que selon un rapport du Conseil d'orientation des infrastructures, rapport qui est sorti il y a quelques semaines, lui parle d'un dépassement de 20% de ce budget initial de 14 milliards d'euros, mais aussi du risque pour l'État de ne pas pouvoir prendre en charge 40% du projet comme il l'avait annoncé. Est-ce que vous avez eu des engagements là-dessus ?
6: Oui, nous avons eu des engagements. Tout d'abord, le rapport du COI, c'est quand même un peu étonnant parce que les membres du COI ont refusé de se déplacer à Toulouse Donc ils parlent d'un projet dont ils n'ont pas pu mesurer la nécessité, ils ne sont même pas venus voir les travaux qui sont en cours. Donc il y a des solutions de financement. La France est dans une situation budgétaire difficile, mais nous savons étaler l'investissement sur plusieurs dizaines d'années par le par une société de portage financier que nous avons créée. Donc le dispositif est validé et par Bercy et par la Caisse des dépôts.
3: Et sur les dessertes, est-ce que les TGV vont s'arrêter à Agen et Montauban? Ça, c'est quand même un risque pour les 6 millions d'habitants que vous représentez du Sud-Ouest, que des départements ne soient pas desservis.
6: Il y aura bien entendu des arrêts à Agen et à Montauban. C'est d'ailleurs pour ça qu'il est prévu de construire une gare nouvelle à l'entrée de Montauban côté Toulouse. Et nous aurons bien sûr tout intérêt à faire en sorte qu'à partir de ces gares centrales, comme Agen, comme Montauban, on puisse connecter avec d'autres lignes de chemin de fer ou avec des cars pour pouvoir irriguer les campagnes.
3: Carole Delga, c'est un projet qui a été contesté notamment par des associations environnementales. J'aimerais qu'on écoute Jean-Olivier, coprésident dans le Midi-Pyrénées des Amis de la Terre, interrogé par Rémi Brancato.
1: Il n'y a aucune garantie dans les documents qui ont été signés aujourd'hui que le projet se fera. C'est un projet anti-écologique, anti-social, anti-démocratique et ruineux. Anti-écologique parce qu'il n'atteindra pas la neutralité carbone avant au moins 25 ou 30 ans. Les coûts de béton, de matériaux et autres d'acier représentent en fait un coût carbone démesuré. C'est un projet qui atteint gravement la biodiversité dans des régions particulièrement riches en biodiversité, des sites Natura 2000, qui atteint la ressource en eau dans des régions qui sont vraiment des zones humides importantes. À la place, il faut impérativement rénover les lignes existantes. Si cela n'est pas fait dans les 2-3 ans qui viennent, le réseau ferroviaire français existant va s'effondrer. C'est ce que dit le Conseil d'orientation des infrastructures dans le rapport qui a été remis hier au ministre des Transports. C'est bien pour ça que nous sommes aussi déterminés à empêcher ces lignes nouvelles.
3: Et les recours de ces associations, Carole Delga, ne sont pas terminés. Est-ce qu'ils sont encore en mesure d'arrêter des parties du chantier ?
6: Chacun a le droit de faire des recours. Et je rappelle que ce projet est déclaré d'utilité publique depuis maintenant 10 ans. Quand on peut réouvrir des lignes ferroviaires, je le fais en tant que présidente de région. J'ai réouvert 2 lignes ferroviaires, une dans le Gard, une dans les Pyrénées. D'indiquer qu'entre Bordeaux et Toulouse, la rénovation de la ligne existante serait suffisante est tout simplement mensonger d'un point de vue technique. Nous avons besoin d'avoir plus de trains. Nous ne pouvons pas, sur une seule ligne, donner autant de trains nécessaires pour les besoins des travailleurs, pour les besoins des étudiants. Et c'est pour ça que nous avons besoin d'une deuxième ligne. Et il est nécessaire d'avoir une alternative à l'avion. Aujourd'hui, Toulouse-Paris, troisième ville de France, Toulouse, c'est près de 5 heures de train. Aujourd'hui, la seule solution, c'est l'avion et nous avons besoin d'avoir une solution décarbonée par le rail et d'avoir une deuxième ligne ferrée puisqu'elle est complètement saturée par le fret, par déjà les transports du quotidien. Et moi, en tant que présidente de région, je n'arrive pas à créer plus de trains parce que nous avons besoin d'une deuxième ligne.
3: Merci Carole Delga, présidente de la région Occitanie, en direct avec nous ce soir sur ces annonces autour de la ligne à grande vitesse entre Toulouse et Bordeaux. Et puisqu'on parle de train, sachez que la ligne POLT Paris-Orléans-Limoges-Toulouse, elle sera à l'arrêt pendant les 3 prochains week-ends. Les travaux continuent pour rénover ces infrastructures vieillissantes.
5: 18h12 sur France Inter dans votre journal Marie Maheu, l'Organisation Mondiale de la Santé qui rassure ce soir.
3: Ça n'est pas le début d'une pandémie d'antivirus. Le foyer d'infection apparu sur un navire de croisière qui a fait 3 morts, 5 autres cas confirmés. La diffusion devrait être limitée si toutes les mesures de santé publique sont prises, dit encore l'organisation. En attendant, que faire de ce bateau qui fait route vers les Canaries? Bonsoir Marie-Hélène Ballestero.
7: Bonsoir.
3: Notre correspondante en Espagne, ce bateau n'accostera pas, en tout cas il va rester au large.
7: Oui, c'est bien ça, et c'est une nouvelle qui satisfait particulièrement le président régional des Canaries, Fernando Clavijo, qui a manifesté hier son refus de voir le navire accoster sur ses côtes. Finalement, après la réunion qui s'est tenue à la mi-journée au ministère de la Santé à Madrid, l'information a été confirmée. Le bateau qui est attendu dimanche prochain restera au mouillage aux Canaries, à distance du port de Granadilla sur l'île de Tenerife. Selon la ministre espagnole de la Santé, Mónica García, les passagers seront évalués à bord du navire et ne débarqueront que pour leur transfert ou rapatriement avec des équipements de protection, un dispositif sanitaire spécifique et sans contact avec la population. Sauf cas critique, tous les passagers étrangers seront rapatriés dans leur pays respectif après avoir été examinés et testés. Quant aux 14 Espagnols à bord du bateau, ils vont être transférés à l'hôpital militaire Gómez Ulia de Madrid où ils seront pris en charge, examinés et placés en quarantaine. Comme l'a indiqué la ministre, le séjour du bateau dans les eaux canariennes sera le minimum indispensable du point de vue sanitaire et logistique.
3: Marie-Hélène Ballestero, au Moyen-Orient, les États-Unis attendent toujours une réponse de l'Iran à leur dernière proposition de paix. Hier, Donald Trump évoquait de très bonnes discussions au point de suspendre l'escorte américaine des navires bloqués dans le détroit d'Ormuz, mais tout en agitant de nouveau la menace d'une reprise des bombardements. Bonsoir Claude Guibal.
8: Bonsoir.
3: Des volte-face auxquelles on est un peu habitué ces dernières semaines. Et en parallèle, la France espère jouer un rôle en cas d'accord. Le porte-avions Charles de Gaulle continue sa route vers le golfe Persique. Est-ce le début, Claude, de cette fameuse opération de sécurisation du détroit, opération française et britannique?
8: En tout cas, c'est bien pour se prépositionner, hein, montrer que c'est possible, que le Charles de Gaulle a donc franchi hier le canal de Suez. C'est un acte symbolique qui est destiné à marquer une impulsion, mais vraiment avant que le porte-avions n'arrive sur place, il faudra encore du temps, hein, une dizaine de jours, un laps de temps qui devrait permettre aux autres pays de la coalition, ils sont une quarantaine, de mettre en place à leur tour des moyens, un temps aussi pour évaluer la situation sur le terrain, et puis une fenêtre de temps diplomatique pour tenter de faire baisser les tensions. Mais quelle sera la situation dans 10 jours, une fois que le navire sera sorti du golfe d'Aden? Ça, c'est impossible de le dire, vu les coups de théâtre permanents. Et donc, pour Paris, il faut traiter totalement à part cette question d'Ormuz, indépendamment vraiment des négociations entre Américains et Iraniens, et se démarquer nettement des États-Unis, agir sans eux, car la France le répète, il n'y aura pas de solution de sortie de crise qui vienne des États-Unis ou de l'Iran, d'où la nécessité d'une troisième voie, des pays neutres, non belligérants, tous concernés par la même chose, le besoin de rétablir les routes du commerce maritime mondial en rassurant les assureurs et permettant aux tankers de passer.
3: Claude Guibal, rédaction internationale de Radio France. Venons-en à ce collège de Charente, au bien triste tableau, conditions d'hygiène pas toujours respectées, manuels trop anciens et certaines matières sont carrément oubliées. Le syndicat SEUNSA alerte sur la situation de cet établissement privé hors contrat, le collège Aliénor d'Aquitaine à Est. Créé en 2022, il fait partie du réseau Excellence Ruralité, financé en partie par le milliardaire d'extrême droite Pierre-Édouard Stérin. Une quarantaine d'élèves et donc de graves manquements. Bonsoir Noémie Bonin.
9: Bonsoir.
3: Un manquement constaté à 2 reprises en 2023 et l'année dernière, mais visiblement les changements tardent à arriver.
9: Oui, ce qui est reproché relève de la sécurité et de l'hygiène, mais aussi des enseignements apportés. En français, par exemple, les inspecteurs observent un manque d'expression écrite. Ils pointent l'utilisation de manuels trop anciens et dénoncent des carences dans plusieurs domaines, sciences, numérique, enseignement moral et civique, éducation aux médias, éducation à la vie affective, relationnelle et sexuelle. Le rapport conclut, malgré une notification déjà adressée en 2023, les inspecteurs constatent toujours des manquements en 2025.
3: Et que répond l'établissement?
9: Alors le directeur que j'ai contacté réfute toutes ces critiques. Il se dit très surpris par la teneur du rapport d'inspection qui témoigne, je cite, soit d'un grand manque de professionnalisme, soit d'une certaine partialité. Il nous assure que les élèves travaillent bien en conformité avec le socle commun de connaissances et de compétences que doivent respecter les écoles hors contrat. Dans tous les cas, les autorités surveillent cet établissement de près. Le recteur d'académie a mis en demeure le collège de se mettre en conformité.
3: Merci Noémie Bonin.
5: Et puis on va prendre un peu de hauteur.
3: Mais oui, à la rencontre de locataires particuliers qui ont élu domicile à la cathédrale d'Évreux en Normandie. Ça reste des pèlerins, François, mais ce sont bien des faucons qui nichent depuis 3 semaines dans la flèche de la cathédrale. Tendez l'oreille, on part à leur recherche avec Laurent Philippot.
10: Ils sont pas là. Après, ils sont peut-être posés.
11: Ils sont où normalement?
10: Juste en dessous de la flèche, le premier balcon.
11: Nicolas Gavard-Gongalud tente de photographier des faucons. L'adjoint au maire d'Évreux les entend, mais ne les voit pas.
10: C'est un champ territorial extrêmement perçant, comme un peu un bruit d'aigle version faucon. C'est vraiment du bruit. Hein. En parade nuptiale, ça fait vraiment du bruit. et puis ça défend le territoire avec les chants. Donc en fait, les cris ont deux vocations, souder le couple et puis défendre le territoire. Parce que sur le clocher, sur la cathédrale Notre-Dame-des-Vreux, il n'y aura qu'un couple, il n'y aura pas deux couples de faucons.
11: Les choses qui volent, c'est pas un faucon.
10: Non, ça c'est un pigeon.
11: Depuis lundi, Olivier Lemercier du service Espace Vert travaille dans les jardins de l'évêché.
12: On l'entend bien siffler, chanter, quoi, ou comment on appelle ça, crier. Il fait bien son cri. C'est superbe sur un monument en pierre comme ça, c'est sympa.
11: Un monument en pierre que les faucons ont pris pour une falaise. Ils aiment être en hauteur et la flèche de la cathédrale est leur nouveau territoire.
10: Ils vont avoir des jeunes, peut-être pas cette année mais l'année prochaine, et puis on va, nous aussi, à Évreux, contribuer au retour de cette espèce.
11: Ces rapaces sont aussi des prédateurs naturels pour les pigeons. Ceux d'Évreux n'ont pas encore pris conscience de l'arrivée des deux faucons. Mais le couple peut en chasser 600 par an environ.
9: Un reportage de Laurent Philippot, ici Normandie.
5: Et le défi, c'est de reproduire le cri du faucon pèlerin. Merci. On va d'abord couper les micros pour ça. Merci, c'était le journal de Marie Maheu. Avant la météo et un jour dans le monde, je vous redonne le thème du téléphone sonne dans une heure, car vous pouvez déjà nous appeler. C'est le climat, mais pas pour dire que tout va mal, que la planète brûle, qu'on est foutu. Ça, c'est le discours qu'on entend un peu souvent, hein, mais visiblement ça ne marche pas. Les humains que nous sommes finissent par être fatalistes et sans vraiment se le dire comme ça, on a l'impression que c'est trop tard, donc autant ne pas se fatiguer. Bon, et si on changeait de discours? Et si on avait des a priori positifs sur ce qu'il y a à faire, les solutions, les opportunités, le verre à moitié plein, si vous voulez? C'est la thèse d'un homme qui tente de convaincre depuis des années, qui est un spécialiste de la parole publique, de l'argumentation. Il est membre du GIEC, le groupe des experts sur le climat, François Jemaine, dont le dernier livre s'intitule Forge justement, parler du climat sans plomber l'atmosphère. Allez, venez dialoguer avec lui au 01 45 24 7000. On attend vos messages aussi par WhatsApp à ce même numéro.
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5: Bonsoir Céline Acosta.
14: Bonsoir François, bonsoir à tous.
5: Demain sera la plus belle journée de la semaine.
14: Oui, avec un soleil qui va dominer dès le matin, après dissipation de quelques grisailles, ça sera rapidement dissipé. On aura juste un petit peu plus de nuages, débordements aux frontières belges et sur les côtes du Languedoc-Roussillon. Un temps calme qui va se poursuivre dans l'après-midi, avec un ciel qui va se voiler par l'ouest, où quelques ondées circuleront des Pyrénées à la Bretagne. Ça sera en toute fin de journée. Sur l'ensemble des reliefs, on aura également une instabilité orageuse qui va se mettre en place. Et puis le soleil va bien résister surtout l'après-midi près de la Méditerranée, avec quand même un vent d'autant qui va se lever et des rafales à 60 km à l'heure.
5: Et ce sera frais demain matin.
14: 3 à 8 degrés seulement d'est en ouest localement. On pourrait même avoir un petit peu moins, 1 à 2 degrés sur le Grand Est. Ce sera plus doux sur le pourtour méditerranéen et au sud de la Garonne, toujours le matin, 8 à 14 degrés dans l'après-midi. On gagnera encore quelques degrés. L'ambiance sera printanière et très douce, 19 à 23 degrés du nord au sud, jusqu'à 24 dans le Var et en Corse.
5: Merci Céline Dacosta.
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5: Derrière les azulés roses, les fresques, les murs de béton, notre invité dans quelques secondes gratte les murs. Il les découpe au cutter ou à l'explosif. Un artiste qui fait apparaître les strates des villes, leur histoire enfouie, ce qu'elles ont caché. L'artiste Alexandre Farto, alias Vils, invité d'un jour dans le monde. Le monde à l'endroit, c'est Louise Baudet et les États-Unis de Donald Trump qui envoient de nouveau des petites cartes postales à la Russie de Vladimir Poutine. Le reportage, ce soir au Mexique. On y prépare le mondial de foot dans quelques semaines. Grande fête, sauf pour les familles des 130 000 personnes disparues dans ce pays rongé par le trafic de drogue. Elles comptent s'emparer du ballon rond pour faire entendre leur douleur. Nous attendons avec impatience la vitrine qui sera la Coupe du Monde pour lancer un appel à la communauté internationale afin qu'elle voie les graves violations des droits de l'homme qui se produisent au Mexique. C'est Vanessa Descoureaux qui leur donne la parole à Guadalajara. Vous connaissez les sites web en .fr. Depuis 3 ans, on voit beaucoup de sites en .ai. En anglais, c'est l'IA, l'intelligence artificielle, mais en fait, ce .ai appartient aux îles Anguilla. Pour qui c'est le jackpot soudain, nous racontera Guillaume Audat dans Sous les radars. Et puis la tech, la première avant 19h, la suite d'un feuilleton de la Silicon Valley, le procès autour de la création d'OpenAI, on parle d'intelligence artificielle et de ChatGPT, avec le récit de 2 journalistes français qui n'ont pas loupé une audience depuis le début. C'est parti pour Un jour dans le monde. Bonsoir Vils.
0: Bonsoir.
5: Et bienvenue sur France Inter dans Un jour dans le monde. Vils, ou de votre vrai nom Alexandre Farto, vous êtes portugais, figure majeure du street art. Vous faites surgir des images, des visages sur les murs. Le plus souvent, vous ne les peignez pas, vous creusez les murs, vous les attaquez, vous enlevez de la matière. Est-ce que pour vous, il faut gratter encore et encore le monde en général pour le comprendre, pour comprendre son passé?
1: J'ai toujours été très intéressé par la manière dont les villes absorbent l'histoire. L'histoire, ce n'est pas que le présent. L'histoire se dépose en couches sur les murs des villes, les posters, les interactions vivantes dans les villes, et les mouvements dans la ville absorbent l'énergie.
0: And the layers that overlay on them. And
1: et les différentes couches se superposent ainsi.
0: And growing up in Lisbon, where you had a lot of
1: en grandissant à Lisbonne, où il y avait beaucoup de peintures sur les murs, de posters, de publicité,
0: as well the billboards
1: et aussi les affiches publicitaires qu'on voyait dans la rue.
0: And me starting as a graffiti writer, I was
1: painting. J'ai commencé as well. En tant que graffeur, je peignais aussi.
0: I got really interested in not adding, but going on a wall.
1: Ce qui m'a beaucoup intéressé, ce n'est pas d'ajouter au mur, mais de commencer à extraire sur ces couches qui s'étaient ajoutées avec le temps.
5: Pourquoi cette obsession justement des murs? Qu'est-ce qu'un mur a dans sa mémoire à lui, dans sa mémoire vraiment organique, de matière, qu'un habitant, lui, ne voit pas, ne voit plus?
1: Je pense que la mémoire collective a tendance à être à très court terme. Et c'est probablement la raison pour laquelle j'essaie de faire ce que je fais, qui est d'essayer de ralentir le temps et nous permettre de regarder en arrière, de regarder la manière dont l'histoire se répète. Et si l'on s'intéresse à l'histoire du monde, en fait, on descend dans le sol, on fait des fouilles archéologiques. Dans une ville, on peut faire la même chose, mais sur les murs. Donc, les années 50 nous semblent très loin. Mais sur un mur, elles ne sont qu'à 1 mm de profondeur. Et nos mémoires, nos cerveaux enregistrent tout ce qui nous arrive dans notre vie. Mais les années 50 sont déjà très lointaines pour nous. Pour moi, il est donc très important de ramener ces couches, ces histoires et les choses bien et les erreurs que nous avons faites dans le passé également.
5: Et vous parlez d'archéologie, effectivement, vous vous définissez comme un archéologue des murs. Dans beaucoup de vos œuvres, je le disais, des visages apparaissent et surgissent au milieu du béton. Qu'est-ce qu'ils viennent faire là, ces visages? Parfois, ce sont des personnalités connues. On pense à Cesaria Evora. Parfois, ce sont des inconnus, des anonymes. Est-ce qu'ils existent vraiment, ceux-là? Est-ce que ce sont de vraies personnes?
1: Part of the theme of the work. Écoutez, ça fait partie du thème du travail. Mon point de vue, c'est que chaque être humain devrait être représenté dans le contexte où il vit. Et il ne devrait pas y avoir de disparité en termes d'importance entre les individus. Pour moi, c'est très important de représenter le héros du quotidien qui lutte pour construire et qui contribue à la ville, que ce soit Cesaria Evora ou d'autres personnes du passé. En fin de compte, nous faisons tous partie du tissu de notre société et du monde dans lequel nous vivons.
5: Les villes, c'est vraiment votre espace de travail permanent. Vous avez un grand atelier à Lisbonne, mais vous vous exprimez dans des villes à travers le monde. Et vous avez réalisé la conception du dernier numéro de Courrier International, ce magazine qui veille, qui repère et traduit le meilleur de la presse étrangère à l'intérieur. Et puis, il y a quatre unes différentes que vous avez créées en taillant au cutter dans le journal lui-même. Ce numéro, il se demande en quelque sorte comment la culture peut transformer les villes. Est-ce que vous croyez en ce pouvoir de la culture?
0: Yes, I do, and
2: oui,
0: I'm probably,
2: je crois.
0: A product of that.
2: Et je suis un produit de ce pouvoir, même si ce n'était pas l'intention. Depuis mon plus jeune âge, j'ai été confronté au design graphique, au travail des urbanistes, des architectes, le maire de ma ville jusqu'au président de mon pays.
5: Donc vous venez de faire le portrait.
2: And you've just done his portrait.
0: That was another project.
2: C'était un autre projet, oui.
0: But we are probably
2: mais nous sommes probablement un produit de tout ce qui nous entoure depuis notre naissance, d'une certaine manière. Donc c'est très intéressant pour moi de réfléchir à cela.
5: Alors profitons de votre présence à Paris, Vils, ce soir sur France Inter, pour parler de cette exposition à Paris dans deux semaines, l'interstice à la Galerie d'Anis, des œuvres à propos des non-lieux. Les non-lieux qui sont des espaces dans les gares, dans le métro. Est-ce que ce sujet des non-lieux, des espaces de transit, ça se prête à toutes les grandes villes, mais plus singulièrement à Paris?
0: I think it does, and
2: je pense
0: way,
2: que c'est le cas. Je pense que d'une certaine manière, c'est un thème commun de notre vie de citadin. Nous avons tous des histoires différentes au niveau local, mais il y a aussi des choses que nous faisons de la même manière d'un bout à l'autre du monde. Et ces points de convergence m'intéressent profondément. Cette routine de la banlieue parisienne vers le centre est probablement très similaire à celle qu'on peut retrouver à Shanghai, dans la banlieue de Shanghai, ou à Lisbonne, ou à New York. Et quelqu'un qui fait le même travail est probablement en train de traverser les mêmes défis dans ces différentes villes. Mais à Paris, ça a toujours été l'une des villes où j'ai vu cela à un jeune âge, à un stade très avancé, parce que le système est très étoffé, très interconnecté, mais toujours avec beaucoup de contrastes et beaucoup de friction. Et je voulais vraiment capturer cela dans cet espace.
5: Vous connaissez bien visiblement Paris. Évidemment, il y a Lisbonne où vous avez grandi et qui a été beaucoup transformé. Est-ce que la beauté d'une ville peut devenir, d'une certaine façon, une menace pour ses habitants du fait du tourisme? Est-ce qu'une ville peut perdre son âme?
2: Je pense que l'âme est toujours en train de changer, d'évoluer. Je ne pense pas qu'une ville puisse perdre son âme. Simplement, la ville n'est pas une entité statique, n'est pas un organisme statique plutôt. C'est un organisme en évolution qui prend les intrants de différentes personnes, de différents lieux, de différentes époques. Mais c'est vrai que quand vous implémentez des réglementations dans une ville et qu'on ne prend pas en compte la structure d'une ville correctement, le tourisme, la culture, qui sont des parties intégrantes de la ville, si elles amènent trop de pression au service de la spéculation ou d'autres choses, ça peut vraiment commencer à créer des problèmes. Mais je vis aussi dans une ville, Lisbonne, où dans les années 2000, tout le monde quittait la ville en juillet, en août. C'était une ville où rien ne se passait. Donc je pense qu'il faut créer un équilibre juste
0: Une
2: ville intéressante
0: get attracted to and dialogue, but also
2: qui va intéresser les gens, mais aussi une ville qui peut vivre avec les différences de ceux qui ne sont pas des autochtones.
0: And I think that's what makes a city healthy.
2: C'est ce qui fait la santé d'une ville.
0: It's to equilibrate all those different pressures.
2: C'est cet équilibre entre ces différentes pressions et tous les individus qui font partie de cet organisme.
0: And I think that starts by having people participating in that city and the decision.
2: Et je pense que ça commence par donner aux gens la capacité de participer aux décisions qui vont former la ville.
5: Au-delà du tourisme, Vils, est-ce qu'il y a une uniformisation au niveau mondial des centres-villes, mais aussi de ces lieux de transit dont on parlait, les aéroports, les gares, les centres commerciaux, les cafés, de ce qu'on y voit, de ce qu'on y mange, de ce qu'on y achète, tout devient instagrammable, mais sans saveur finalement?
2: Je pense que chaque ville a sa propre identité. On le voit dans le travail que je fais. Les choses commencent à se ressembler de plus en plus. C'est aussi dû à une ville qui nous appartient. Et il y a les conditions de vie dans une ville qui s'améliorent comme on n'a jamais vu par le passé. Et le monde se comprend de plus en plus au niveau global qu'il ne le faisait il y a 50 ans. Mais c'est vrai aussi que nous perdons beaucoup des choses qui créent la singularité de chaque ville, de chaque lieu. Je ne pense pas qu'un artiste ait de réponse ou que l'art puisse répondre à cela, mais l'art peut poser des questions.
5: Et est-ce qu'un artiste a sa place dans des villes qui sont traumatisées, qui sont en guerre? Vous allez à Paris, à Hong Kong, à Mexico, Sao Paulo, toutes ces villes dont vous avez gratté les murs. Est-ce qu'il est possible aussi d'aller aujourd'hui à Beyrouth, à Jérusalem, à Kiev, pour un artiste comme vous?
2: J'ai eu le privilège de me rendre à Kiev et de faire un mur qui avait beaucoup de sens pour le mouvement dans le centre de Kiev. Mais Sergueï Negayan, qui était la première personne à avoir été, à avoir reçu une balle dans les manifestations de Maïdan, qui était ukrainien et géorgien, j'ai rencontré ses parents, son père et les gens qui l'aimaient par le passé. Et d'une certaine manière, c'était un lieu abandonné qui est devenu un centre qui a été récupéré par la population locale de ce quartier. Donc oui, je pense qu'une fois que l'on va travailler sur un lieu et qu'on parle des luttes qui ont marqué la ville de Kiev ou les autres lieux, par exemple à Rio, le quartier de Providencia, je pense que le travail prend une autre dimension et a un impact différent.
5: Votre exposition, l'Interstice, c'est à la Galerie Danis à Paris du 22 mai au 20 juin. Nous sommes à la radio, je renvoie évidemment à l'intérieur et à la couverture de ce nouveau Courrier International qui paraît aujourd'hui avec votre travail à l'intérieur, Vils. Courrier International dont vous signez donc ces couvertures et une grande partie du contenu. Merci Vils d'être venu dans Un jour dans le monde sur France Inter ce soir. Et merci à Victor Hacher-Guéry pour l'interprétation. 18h36, à suivre. Bonsoir Louise Baudet.
4: Bonsoir.
5: Vous remettez le monde à l'endroit.
4: Donald Trump serait-il le meilleur agent sportif de Vladimir Poutine?
5: D'abord, direction l'Australie avec la chanteuse et guitariste Courtney Barnett. Une chanson sortie cette année. Les paroles parlent de saturation, de flemme, d'aller un peu trop vite sur l'autoroute avec le soleil dans les yeux. C'est One Thing at a Time.

0: de Courtney Barnett, c'était One Thing at a Time dans Un jour dans le monde.
1: François Geffrier.
0: Et le monde à l'endroit avec vous, Louise Baudet. Pourquoi la Russie espère bien revenir sur le terrain du soft power culturel et sportif avec l'aide active de Donald Trump.
2: Ouais, c'est une poignée de main refusée sur un terrain de tennis le week-end dernier. Geste qui dit beaucoup de la dimension géopolitique du sport. L'Ukrainienne Marta Kostyuk vient de remporter le tournoi de Madrid. Elle refuse de saluer son adversaire russe et clôt son discours par un retentissant Slava Ukraina. Autre lieu, même message, les fumigènes drapeaux ukrainiens et seins nus des Pussy Riot et des Femmes devant le pavillon russe de la Biennale de Venise. C'était hier le grand rendez-vous international de l'art contemporain, devenu épicentre de la contestation contre Moscou et ses tentatives de réintégration de la scène culturelle mondiale. Car si la Russie reste exclue de nombreux événements, l'Eurovision fêtera ses 70 ans sans elle la semaine prochaine à Vienne, et bien peu à peu l'étau se desserre et 4 ans après l'invasion de l'Ukraine, la mise à l'index n'est plus aussi sévère.
0: C'est le résultat là, des efforts de Moscou qui mise beaucoup sur ce terrain du soft power.
2: Oui, la culture, le sport, c'est un instrument de puissance et pour réintégrer pleinement cette arène mondiale, la Russie a lancé une offensive tous azimuts. D'abord en pourrissant les événements dont elle est exclue. Premier exemple, les JO de Paris 2024, désinformation, cyberattaque, tout est bon pour perturber l'événement et déstabiliser le pays organisateur. Moscou a aussi lancé ses contre-manifestations. Jeux du futur, jeux des BRICS et autres jeux de l'amitié aux fortunes diverses. Ce terrain-là a d'ailleurs fini par être délaissé au profit du bon vieux lobbying. Et ça fonctionne. Si les athlètes russes ont dû concourir sous bannière neutre aux Jeux Olympiques d'hiver de Cortina en février dernier, leurs collègues paralympiques l'ont fait avec hymne et drapeau national. Et la Fédération internationale de judo a elle aussi réintégré la Russie à la fin de l'an dernier.
0: Et c'est là que Donald Trump intervient, elle le meilleur agent sportif de Vladimir Poutine.
2: Oui, c'était il y a pile un an, conférence de presse en vue du Mondial 2026, qui vous le savez débute le mois prochain aux États-Unis. Donald Trump affirme qu'il ne savait pas que la Russie était exclue des compétitions internationales de foot et il se dit favorable à sa réintégration. Une bonne incitation à arrêter la guerre en Ukraine, selon le président américain, toujours très conciliant avec Vladimir Poutine, de la levée de la plupart des sanctions sur le pétrole russe, à l'invitation faite à Moscou de participer au prochain G20 à Miami en fin d'année. Le G20 dont sera privé un autre dirigeant, le président sud-africain. Décision souveraine de Donald Trump qui a la main sur les cartons d'invitation.
0: En attendant, et malgré les espoirs de Donald Trump, le mondial se jouera sans les footballeurs russes.
2: Alors c'est vrai, mais attention, un autre grand rendez-vous se profile en 2028, les Jeux Olympiques de Los Angeles. Y verra-t-on le retour à part entière des Russes? Ce serait une ruse de l'histoire. Un demi-siècle après la guerre froide et le refus de l'URSS de participer aux JO déjà de Los Angeles, c'était en 1984, en réponse au boycott américain des JO de Moscou 4 ans plus tôt. Comme quoi, loin du mythe du sport apolitique, mieux du sport qui apaise les conflits, c'est George Orwell qui avait peut-être raison. Le sport, c'est la guerre, les fusils en moins.
0: Merci Louise Baudet. Allez, on sort du studio. Et le mondial de foot, il en est question aussi dans le reportage d'Un jour dans le monde. Il se joue aussi au Mexique, ce mondial. L'insécurité du pays est un sujet central. 130 000 personnes ont disparu ces 20 dernières années, victimes du crime organisé. Les familles de disparus sont mobilisées pour mettre en avant leur combat. Elles prévoient une manif le jour de l'ouverture de la Coupe du Monde. Question sécuritaire relancée après la mort en février d'un des principaux barons de la drogue au Mexique, El Mencho, abattu par l'armée dans l'état du Jalisco. C'est dans sa capitale que s'est rendue Vanessa Decuro, Guadalajara, ville de foot et de violence.
3: Guadalajara a un statut neuf pour cette Coupe du Monde. Les matchs ne se joueront pas dans l'enceinte mythique du Mondial 86, mais ici, au Stade Akron. Ce soir-là, c'est une rencontre de championnat. L'équipe locale des Chivas joue la première place. Pour les supporters comme Roberto, la question sécuritaire ne se pose pas, même si la ville est l'une des plus dangereuses du pays.
4: Je pense que je me sentirais plus en insécurité aux États-Unis, par exemple, où les gens ont des armes chez eux, ils se tirent dessus. Et sinon, pour être honnête, il y a eu des problèmes, mais ils sont très localisés.
3: Près de 500 enlèvements rien que depuis le début de cette année, toujours des milliers de disparus, près de 20 000 dans le seul état du Jalisco, le fief du cartel Nouvelle Génération, le plus puissant du pays. La mort en février de son fondateur et leader, El Mencho, avait déclenché une vague de violence au point où la FIFA avait envoyé une délégation pour évaluer le niveau de sécurité. Mais ce fan de foot, Luis Alberto, préfère rester confiant.
1: Je crois que lors d'un événement de cette ampleur, la sécurité est quelque chose que le gouvernement doit nous garantir, indépendamment des situations vécues dans le pays.
3: La musique qu'on entend derrière lui est un narco corrido, une chanson à la gloire des cartels et de leurs chefs sanguinaires. Ici, précisément, un morceau pour glorifier El Mencho. Il est pourtant interdit de jouer ce titre depuis un an désormais. La police, tout autour de nous, n'intervient pas. Une chanson comme les autres, en quelque sorte.
1: C'est une culture que nous, les Mexicains, avons d'une certaine manière, la musique banda. Au bout du compte, c'est quelque chose qui nous identifie en tant que Mexicains, en tant que pays. Oui, c'est compliqué, mais cela fait partie de la culture.
3: Pour les familles victimes de la violence des cartels, ce mondial de football pourrait être aussi l'occasion de donner de la visibilité à leur cause, en particulier dans la crise des disparus. C'est en tout cas le souhait de Héctor Flores, dont le fils a été enlevé il y a 6 ans.
5: La place de la Libération, qui est le centre historique, a coûté environ 350 millions de pesos pour sa rénovation pour la Coupe du Monde. La commission de recherche des disparus, elle, fonctionne avec 100 millions de pesos par an. Ce décalage dans les dépenses publiques est ce qui nous met en colère. Mais nous attendons avec impatience la vitrine que sera la Coupe du Monde pour lancer un appel à la communauté internationale afin qu'elle voie les graves violations des droits de l'homme qui se produisent au Mexique.
3: Dans la dernière ligne droite avant la Coupe du Monde, les autorités locales du Jalisco ont eu le projet de limiter l'affichage public des portraits des disparus sur les places principales de la ville, sur les bâtiments publics, partout. On ne voit que les absents, ceux qui sont partout à force d'être nulle part, avec des affiches, leurs photos et un numéro de téléphone de proche à joindre en cas d'information à communiquer. Cette obsession de nettoyer la ville, d'effacer des problèmes aussi cruciaux, irrite les habitants de la deuxième ville du pays.
6: Honnêtement,
7: c'est très triste qu'ils les cachent. C'est comme si ma maison était sale et que je voulais recevoir de la visite. Alors je vais balayer, tout cacher pour que ma ville soit belle. Mais à l'échelle du Mexique, la situation est critique dans tout le pays. Mais plus que jamais, il s'agit de se protéger et de faire attention aux détails.
3: C'est ce que vous faites dans votre vie ?
7: Oui, un petit bruit, un petit quelque chose qui ne semble pas correct. Écouter son intuition est ce qui détermine le chemin pour arriver à destination. En toute sécurité.
3: Guadalajara accueillera seulement 4 des 104 matchs au programme de cette Coupe du Monde de football.
0: Reportage signé Vanessa Descouro à retrouver sur l'application Radio France. À suivre, Guillaume Oda, bonsoir.
8: Bonsoir.
0: Sous les radars avec vous.
8: Et on va à Stockholm qui se prépare à former ses propres James Bond Made in Suède à cause de la guerre en Ukraine.
0: Et Stéphane Jourdain, bonsoir.
9: Bonsoir.
0: La tech la première chaque jeudi soir.
9: À mi-distance, on fait le bilan du procès de l'IA en Californie.
0: A tout de suite. D'abord la musique dans le 18-20 et en cette journée spéciale année 80 sur France Inter. On y va tout droit dans les 80s en bon anglais. 1984, c'est The Cure et c'est le titre The Love Cats. Restez bien avec nous dans les 18-20.

0: The Love Cat, c'est signé The Cure et Guillaume Moda adore. Tiens, c'est le moment de sa chronique.
1: And to those that have been ripped, to those that have been fired today.
0: Il y a la guerre au Moyen-Orient et pendant ce temps-là, aux États-Unis, Trump continue à tailler dans sa diplomatie.
2: On espère tous que le conflit en Iran trouve une issue et si d'aventure on travaille dans les semaines qui viennent sur un accord de paix, il faudra des experts chevronnés pour en négocier les moindres aspects. Pour autant, ce n'est pas vraiment le signal qu'adresse Washington. Près de 250 employés du département d'État, l'équivalent de notre ministère des Affaires étrangères, viennent d'être remerciés sans ménagement des arabophones, des spécialistes du Moyen-Orient, d'anciens ambassadeurs par intérim qui, pour certains, après 20 ans de carrière ont reçu un simple mail leur annonçant qu'ils étaient, on va le dire comme ça, mis à la porte. Ceci intervenant après le départ l'an passé de 1300 autres fonctionnaires. La Maison-Blanche parle de réorganisation historique. Les observateurs froids et lucides estiment au contraire que Trump fragilise son appareil diplomatique car tout le monde sait bien qu'à la fin, il vaut mieux se battre autour d'une table que sur un champ de bataille.
3: En innovative, framåtlutad underrättelsetjänst som ständigt befinner sig vid den tekniska frontlinjen.
0: Et pendant ce temps-là, deuxième, la Suède dévoile qu'elle renforce ses services de contre-espionnage.
2: Ça va d'ailleurs de pair avec ce que remonte à Stockholm les diplomates dont on parlait à l'instant, mais cette fois-ci au service de la couronne suédoise. La Suède, préoccupée par une autre guerre, celle d'Ukraine, et par la menace que fait planer Moscou. Cette femme que l'on a entendue, c'est la ministre des Affaires étrangères. Elle vient d'annoncer la création d'un nouveau service de renseignement extérieur, l'UND, une agence directement inspirée du MI6 britannique. Il faut donc s'attendre à découvrir sur les théâtres d'opération une nouvelle génération de James Bond, mais venu du Grand Nord, un peu comme les meubles Ikea. Plus sérieusement, après son entrée dans l'OTAN, suite à l'invasion russe de l'Ukraine, justement, la Suède estime, et je cite, que l'avantage informationnel est aussi crucial que les armes dans un environnement où la frontière entre le vrai, le faux, le plausible, l'irréel, la guerre, la paix n'a jamais été aussi brouillée.
4: A tiny Caribbean island with 15,000 people just became a digital gold mine and they did it completely by accident.
0: Direction les Caraïbes et les îles d'Anguilla, devenues en quelques années les gagnantes les plus inattendues du boom des intelligences artificielles.
2: Et oui, bienvenue à Anguilla, minuscule archipel situé dans la mer des Antilles. C'est grand comme Manhattan, population 15 000 habitants, des plages sublimes, des eaux turquoises, une nature luxuriante, bref, un bonheur de carte postale. Et à l'horizon, à part quelques voiliers, il n'y a aucun, mais alors aucun data center et en ville, aucune start-up proche de rivaliser avec OpenAI ou encore le français Mistral. Arrivé à ce stade de la chronique, je suis contraint, mon contrat m'y oblige, mon cher François, je suis contraint, mais aussi avec gourmandise, de dévoiler le secret de cet archipel fabuleux. Comment ont-ils fait à Anguilla pour gagner autant d'argent avec
0: Alors
2: l'IA?
0: Alors comment?
2: Eh bien, tout simplement grâce à un énorme coup de chance. En 1995, lorsque furent attribués les noms de domaines de premier niveau, ceux des états.fr pour la France, .uk pour la Grande-Bretagne, eh bien, Anguilla a arrêté du point AI. 31 ans plus tard, il y a plus d'un million de sites qui finissent par .ai et à chaque fois qu'on enregistre sa marque avec ce nom de domaine protégé, on passe à la caisse $140, loyer éternel à verser tous les deux ans. Aujourd'hui, cette manne providentielle représente 20% du budget d'Anguilla et ça ne fera qu'augmenter, ça s'appelle décrocher le jackpot.
0: Ouais, c'est vraiment une rente, quoi. C'est une vache à lait d'avoir un point
2: AI. C'est pas mal.
0: Merci Guillaume Moda, c'était sous les radars.
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0: Stéphane Jourdain, la tech la première le jeudi soir et cette semaine vous revenez sur le procès entre les deux enfants terribles de la Silicon Valley, j'ai nommé Elon Musk et Sam Altman. Alors OpenAI, on reparle d'IA évidemment, la maison mère de ChatGPT a-t-elle violé sa mission philanthropique originelle pour devenir une cash machine? C'est ce que reproche Elon Musk à Sam Altman. On en est à peu près à la moitié du procès et vous en parlez avec les deux journalistes français qui couvrent toutes les audiences.
6: Et oui, à quoi ça ressemble de couvrir le procès du siècle dans la tech en plein cœur de la Silicon Valley. On en parle avec Élise Vignacourt de Libération et puis avec un ex-collègue à moi, Benjamin Legendre de l'AFP que j'ai appelé hier. Il était 7h30 en Californie et sa journée avait déjà bien commencé.
7: Je viens d'écouter un brief d'OpenAI.
6: Ah, ils font des petits briefs avant audience.
7: Ah, ils font des petits briefs à 7h15 du matin pour bien nous réexpliquer ce qu'il fallait comprendre de la veille et ce qu'il faudra comprendre du jour.
6: Ah là là, qu'est-ce qu'ils sont forts.
7: Non, ils ont organisé ça la veille pour le lendemain alors qu'ils savent qu'ils ont un procès sur le dos depuis un an. Mais...
6: Ah bon, d'accord, ok. Donc c'est pas si impressionnant de savoir faire à l'américaine.
7: Non, pas du tout, pas du tout.
6: Un procès préparé à la hâte, donc du côté d'OpenAI.
0: Alors sur la forme d'abord, Stéphane, ça ressemble à quoi ce procès de l'IA?
6: À une audience avec deux célébrités très attendues, mais qui ne viennent pas tous les jours. Élise Vignacourt.
8: La première semaine, c'était vraiment la folie. Il y avait vraiment beaucoup de caméras. Il continue de rester un petit peloton, honnêtement, qui fait un peu de la peine parce que les mecs arrivent tôt le matin dans l'espoir de prendre en photo Sam Altman ou Elon Musk. On n'est jamais prévenu à l'avance de s'ils vont venir ou pas. Donc concrètement, quand on est un photographe ou un caméraman, on vient, on pose son trépied tôt le matin, on prend une photo avant le début des audiences et puis on attend 6 heures.
6: Beaucoup d'incertitudes donc, et pourtant c'est un procès où rien n'a été laissé au hasard. Benjamin Legendre.
7: Tous les documents internes, tous les mails, le fameux journal personnel d'un des cofondateurs de OpenAI ont été soumis point par point à l'approbation de la juge. Par exemple, ça a été négocié en amont du procès qu'il était interdit d'évoquer des consommations de drogue d'Elon Musk. Et donc, on arrive à l'audience pour jouer une pièce de théâtre qui a été écrite en amont, qui a été en partie biffée, censurée, arbitrée par la juge. Et on va jouer cette pièce de théâtre, donc c'est une phase de résolution devant un jury qui, lui, n'a rien suivi.
6: Un jury, 9 jurés qui débarquent dans cette histoire et dont l'avis final va faire beaucoup parler, mais un avis que la juge Gonzalez Rogers ne sera pas obligée de suivre.
0: Alors justement, Stéphane, et j'adore ces dialogues avec vos collègues et confrères, on en est au 8e jour, quasiment la mi-temps de ce procès. Jusqu'à maintenant, quels ont été les moments clés?
6: Il y a eu un moment de vérité mardi, 5e jour du procès, quand l'actuel président d'OpenAI, Greg Brockman, proche de Sam Altman, est apparu très en difficulté. Dans une sorte de journal intime numérique, il écrit dès 2017 qu'il aimerait devenir milliardaire le plus vite possible.
8: Je l'ai trouvé assez peu convaincant lorsqu'il était questionné par les avocats d'Elon Musk. Enfin, moi, j'avais presque envie de lui dire à un moment donné, ok, tu voulais avoir un milliard, assume. C'est vrai que ce journal intime-là, en tout cas, il constitue une pièce clé assez passionnante parce que du coup, on avait l'impression que Greg Brockman était un peu confronté à lui-même et j'ai trouvé que c'était un spectacle assez pénible à regarder parce qu'il avait c'était pas très convaincant.
6: Un point pour Musk donc, mais attention, car ce même Brockman a su montrer à la cour à quel point OpenAI avait des besoins infinis en matière de puissance de calcul pour survivre dans la course à l'IA.
7: Il a expliqué hier que OpenAI en 2017 dépensait 30 millions de dollars en puissance de calcul. Cette année, ils vont en dépenser 50 milliards, et qu'il n'y avait pas moyen de remplir ce fossé financier avec juste des dons, même des dons de millionnaires ou de milliardaires, quoi.
6: Et côté AFP, c'est plutôt l'aplomb sans limite d'Elon Musk qui retient l'attention.
7: L'intensité avec laquelle Elon Musk a essayé de se dépeindre en bienfaiteur de l'humanité qui veut mettre l'IA dans de bonnes mains. Et c'était fascinant de voir l'aplomb avec lequel il défendait ça, alors qu'il n'est pas spécialement connu pour être un grand philanthrope ou pour être quelqu'un de très consensuel.
0: Oui, c'est clair qu'il n'est pas forcément très consensuel. Et en creux, ce procès, Stéphane, permet d'ailleurs de mieux comprendre l'écosystème de la Silicon Valley.
6: Oui, pour Elise Vignacourt, c'est même son intérêt numéro un, lever le voile sur la vie réelle des milliardaires de l'IA.
8: La vie de PDG, milliardaire de l'intelligence artificielle, que beaucoup fantasment. C'est un univers qui est beaucoup plus terre-à-terre que ce que les discours marketing veulent laisser entendre. Hein. Dans les conversations entre PDG, ce qui anime, c'est pas l'idée que l'IA pourrait un jour tout nous tuer ou qu'il faut absolument s'ériger face à cette menace imminente. C'est la part qu'on va avoir au capital dans la future structure. C'est qui aura le poste de PDG, qui relève beaucoup plus de l'économie traditionnelle.
6: La Silicon Valley, Wall Street, le CAC 40, même compte.

0: sentence en 2018 est probablement tardive. Et ça, la juge a déjà dit explicitement que si le jury était convaincu que la plainte était prescrite, elle suivrait son avis.
1: Résultat,
0: on peut avoir un verdict qui dira que oui, OpenAI a pris un virage commercial, mais que Elon Musk s'en est plaint trop tard, et que peut-être qu'Elon Musk a raison de se plaindre de la cupidité des gens d'OpenAI, mais il est la personne la moins bien placée pour le faire.
1: Côté Libé, on ne se mouille pas.
2: La plupart des analystes ont l'air de dire jusqu'à présent que Elon Musk a assez peu de chances d'avoir raison dans cette affaire, et quand bien même la juge estime que ses charges doivent être retenues et que Sam Altman est coupable de ce dont on l'accuse, on n'est pas sûr que le milliardaire à la fin obtiendra ce qu'il demande, quoi.
1: Sam Altman sera entendu dans les jours qui viennent. Elon Musk lui réclame 150 milliards de dollars. Verdict attendu à l'issue des audiences, sans doute après la mi-mai.
3: Merci Stéphane Jourdain. Vous retrouvez La Tech, la première en podcast sur l'application Radio France. La suite du 18-20, c'est le journal de 19h avec Céline Asselot et puis le téléphone sonne. Bonsoir Charline Legris.
4: Bonsoir.
3: Rédactrice en chef de l'émission. Le climat est déréglé, ça on le sait, mais on agit assez peu. Faut-il changer de disque, en tout cas changer de discours?
4: Oui, si on essayait d'être moins alarmiste et qu'on cherchait des solutions ultra concrètes. Cette perspective inspire nos auditeurs comme Patrice qui lance l'idée de tout changer, changer toutes nos habitudes pour consommer et produire 100% local.
3: 01 45 24 75 24 7000 pour nous appeler ou pour nous envoyer un message sur WhatsApp. Vous écoutez France Inter, il est 19h. Céline Asselot pour le journal. Bonsoir Céline.
5: Bonsoir François, bonsoir à tous. Une histoire d'emprise et de menace. Voilà ce qui semble se dessiner. Affaire en Tardenois dans l'Aisne où une collégienne de 14 ans a été retrouvée morte hier matin. Le suspect, âgé de 23 ans, a reconnu les faits en garde à vue selon le parquet. Il avait, dit-il, une relation amoureuse avec l'adolescente, mais des camarades racontent avoir reçu des messages menaçants de sa part. On ira sur place au début de ce journal. C'est un bateau qui embarrasse les autorités, mais à bord la vie est quasiment normal. Deux Français racontent leur quotidien sur le navire infecté par l'antivirus et leur témoignage, vous le verrez, est plutôt rassurant. Moins de déplacements et plus de télétravail. Voilà la consigne passée désormais aux agents publics pour faire face à la hausse des prix du carburant. Quatre victimes, une enquête contestée, un homme qui clame son innocence depuis plus de 30 ans. L'affaire Dany Le Prince va-t-elle être rejugée? Une audience cruciale avait lieu aujourd'hui. La seule survivante du massacre y a témoigné et elle demande elle aussi la révision du procès. On ira au Vatican dans les prochaines minutes où le chef de la diplomatie américaine a tenté d'arrondir les angles après les virulentes critiques de Donald Trump contre le pape. À Strasbourg, où les supporters rêvent eux aussi d'un sacre européen, le Racing Club joue ce soir sa place en finale de la Ligue Conférence. Et puis on plonge un autre tour dans les années 80, journée spéciale sur France Inter avec The Cure qui incarne peut-être mieux que les autres la nostalgie de toute une époque.
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5: C'est un portrait glaçant qui se dessine peu à peu dans la commune de Ferrand-Tardenois, à 40 km de Reims, où les enquêteurs tentent de retracer le parcours du suspect. Cet homme de 23 ans qui a reconnu en garde à vue avoir attaqué une adolescente de 14 ans avec un couteau en pleine rue, alors qu'elle se rendait au collège, mais sans intention de donner la mort, précise le parquet. Il parle d'une relation amoureuse avec la jeune fille, relation qui s'est terminée récemment. Tout cela provoque beaucoup d'émotions dans la commune de l'Aisne, beaucoup de questions aussi, car les témoignages recueillis par France Inter semble indiquer que le suspect avait menacé d'autres adolescentes. On parle là de messages sur les réseaux sociaux passés sous les radars des adultes. C'est ce que vous a raconté cette camarade de Chloé que vous avez pu rencontrer, Mathieu Bonnour.
6: Dans le salon de son père et sa belle-mère, Emma est encore sous le choc. C'est une amie très proche de la victime. Cette adolescente raconte. Les liens se nouent en ligne. Elle ne rencontre jamais cet homme de 23 ans. Au bout de quelques semaines de discussion...
7: On était en appel à ce moment-là et tu voulais remplacer Chloé avec moi. J'ai refusé parce que il avait 22 ans et puis il n'a pas accepté, donc il a commencé à faire toutes les menaces.
6: Elle sort son téléphone de sa poche, tout est enregistré.
8: Je vais faire la pute à Paris quand je vais t'y emmener.
6: Une série de messages vocaux sur un groupe Snapchat d'une violence inouïe.
8: T'as envie de mourir plus vite que prévu, je m'occupe de ton corps.
7: Vous n'avez peur qu'il le fasse vraiment?
6: L'enregistrement glace le sang, surtout maintenant que le suspect reconnaît les faits, ses multiples coups de couteau. Et Emma n'est pas la seule à avoir reçu ce genre de messages.
7: Je sais qu'il cherchait juste à avoir des rapports avec plusieurs personnes. Et Chloé, elle l'aimait, donc elle restait toujours avec, quoi.
6: Elle essaye de parler à Chloé de cette relation qui n'a rien de normal. La victime venait de se séparer de cet homme il y a quelques jours, d'après plusieurs témoins.
7: Je lui ai dit que c'était compliqué, la différence d'âge, c'est pas comme ça qu'il y avait que 1 ou 2 ans. Je pense qu'elle aurait jamais dû se mettre avec lui, quoi. Ça faisait je sais pas combien de temps qu'elle essayait de le quitter, elle avait enfin réussi. Puis elle était heureuse sans lui, puis il l'a pourri.
6: Cette jeune fille décrit une relation de plus d'1 an, sous emprise, une adolescente en classe de 3e, sous le contrôle d'un adulte de 23.

0: 3 ans.
1: Un reportage signé Mathieu Bonnour et une cellule d'écoute psychologique a été mise en place au collège.
0: France Inter 19h03, ce n'est pas le début d'une épidémie, ce n'est pas non plus le début d'une pandémie.
1: Oui, on sent que l'Organisation Mondiale de la Santé a à cœur de rassurer et d'éviter tout parallèle entre le Covid et cet antivirus qui s'est déclaré sur un navire de croisière. On apprend ce soir qu'un deuxième patient évacué a été testé positif, il se trouve aux Pays-Bas. Mais si d'autres cas sont possibles, reconnaît l'OMS, l'épisode devrait rester limité. Le bateau, lui, n'a finalement pas été autorisé à accoster aux Canaries, comme c'était annoncé. Il mouillera au large de l'archipel espagnol le temps d'évacuer les 147 passagers qui rentreront dans leur pays d'origine. Et parmi eux, il y a 5 Français. Bonsoir Béatrice Duguay.
2: Bonsoir.
1: Les deux d'entre eux racontent aujourd'hui la vie à bord où visiblement personne ne panique.
2: Récit flegmatique, oui, de la part de deux sexagénaires, journalistes à formation scientifique et études de vétérinaire qui aident à rester rationnels dans ce qu'ils qualifient d'aventure improbable. Nous sommes dans le même bateau depuis le 1er avril, écrit Roland Sêtre, et nous avons cohabité avec la maladie sans le savoir tout ce temps, sans progression exponentielle. Il s'agit donc d'un cluster ponctuel, pas d'une épidémie qui aurait provoqué bien plus de malades, encore moins d'une pandémie. Dans ce long message, le couple de Français décrit une vie à bord quasi normale, avec masque en petit comité et sans sur les ponts extérieurs où ils sont libres de circuler, repas dans une salle de restauration avec distance de sécurité, sur un navire rempli de passionnés de nature, d'histoire, de géographie, de botanique, de cétacés ou d'étoiles. Roland et Julia Sêtre vont bien donc, comme les 3 autres Français et tous les autres touristes et personnels de bord. Ils précisent que l'évacuation des malades a levé un grand poids psychologique quand même et que le ministère des Affaires étrangères a mis à disposition téléphone d'urgence et soutien psychologique. Ils prennent l'appel de saluer l'équipage philippin qui assure comme si de rien n'était, disent-ils. Ils signalent aussi la venue à bord de 4 médecins, biologistes, épidémiologistes pour préparer le débarquement. Mais ajoutent-ils, ne nous demandez pas ce que nous savons sur notre avenir proche, la fin est loin d'être écrite.
1: Les précisions sont signées Béatrice Duguay. Quand Donald Trump allume un brasier, c'est parfois ses proches qui tentent d'éteindre l'incendie. On en voit un nouvel exemple aujourd'hui au Vatican. Bonsoir Bruno Duvic.
3: Bonsoir.
1: Correspondant de France Inter en Italie, le chef de la diplomatie américaine est venu rencontrer le pape et tenter d'apaiser les relations après les propos très virulents du patron de la Maison Blanche contre Léon XIV. L'entretien a été amical et constructif, dit Marco Rubio. Les discussions ont porté sur la nécessité de travailler inlassablement en faveur de la paix, ça c'est ce que dit de son côté le Vatican. Ça s'assouplit donc un petit peu, Bruno, après des relations très compliquées depuis un an.
3: Oui, un an que Léon a été élu, anniversaire demain. À Marco Rubio, il a offert ce matin un stylo en bois d'olivier, l'arbre de la paix, le sujet qui a amené le pape à s'opposer à Trump, lui qui s'était tenu à distance de la politique américaine. Jacopo Scaramuzzi est le vaticaniste du quotidien La Repubblica.
4: Un déclic a été qu'à un certain moment, la Maison Blanche, ils ont commencé à utiliser publiquement les images du christianisme pour justifier la guerre en Iran. À ce moment-là, c'est comme s'il se soit dit « je ne peux pas me taire ».
3: La rencontre de ce matin met de la souplesse, mais il en faudra plus pour rétablir le lien. Avec ses mots pour la paix et son style apaisé, le pape de Chicago est devenu malgré lui l'américain à l'opposé du trumpisme. Merci Trump.
4: Paradoxalement, il a fait un peu décoller le pontificat. Ce pape qui dit pas de choses qui restent facilement dans la mémoire, presque un peu ennuyante, mais finalement, grâce à Trump qui a obligé un peu Léon à réagir, on a découvert justement un Léon qui finalement, s'il est obligé, il est aussi capable d'être clair dans ses positions.
3: Et de manier les symboles, le 4 juillet, pour les 250 ans des États-Unis, Léon n'y sera pas, comme certains l'imaginaient. Il sera à Lampedusa.
1: Et la paix que souhaite le pape, merci Bruno Duvic, eh bien elle se fait attendre dans la région du Golfe. L'Iran n'a pas encore donné sa réponse au plan proposé par les Américains, mais Donald Trump se veut optimiste et juge qu'un accord est très possible. Et on apprend d'ailleurs ce soir, bonsoir Isabelle Labéry, dans une grande enquête de la presse américaine, que les missiles iraniens ont fait plus de dégâts qu'on ne pouvait l'imaginer sur les bases américaines de la région.
5: Ah oui, Téhéran a détruit à la fois des dépôts de carburant, des radars, des équipements de défense antimissile, mais aussi un avion de ravitaillement, des gymnases et des réfectoires utilisés par les soldats. Pour faire ce décompte, le Washington Post a listé les clichés diffusés par la propagande iranienne, puis il les a comparés avec d'autres images satellites, essentiellement celles du système européen Copernicus. En raison du conflit, le gouvernement empêche en effet la diffusion des images des fournisseurs américains. Au final, les journalistes ont repéré des destructions qui n'avaient pas été rendus publics, ni par l'Iran, ni par les États-Unis. Ils ont surtout mis en lumière les failles et les négligences de l'armée américaine, l'armée qui a sous-estimé la capacité de Téhéran à viser de manière très précise, l'armée qui n'avait pas non plus suffisamment protégé ses bases. Au centre d'opérations tactiques du Koweït, par exemple, où 6 militaires ont été tués début mars, les bâtiments étaient recouverts d'un simple toit de tôle. Ces attaques vont peut-être entraîner une réduction durable de la présence américaine dans la région, car la majorité du personnel évacué pourrait ne jamais revenir.
1: Isabelle Labéry, la rédaction internationale, les conséquences de cette guerre qui dure. 1500 navires et leurs équipages restent piégés dans le Golfe. C'est le chiffre livré par l'Organisation maritime internationale. Le trafic reste donc très perturbé. Les prix d'énergie ne sont pas prêts de redescendre. Alors en France, Maxime Dette, bonsoir.
6: Bonsoir.
1: Le gouvernement demande aux administrations publiques de favoriser le télétravail.
6: Oui, dans une circulaire que nous avons consultée et demandé en effet aux chefs de service de faire preuve d'un maximum de souplesse, de regarder, de considérer avec bienveillance au cas par cas les demandes des agents dont le poste est en partie au moins télétravaillable. Ça concerne quand même pas mal de monde, 1 million de fonctionnaires potentiellement, soit grosso modo 40% des personnels de l'administration. Sont exclus notamment les enseignants, les forces de l'ordre. Forcément, pour les autres, eh bien Bercy insiste sur le volontariat et rappelle l'existence d'un accord télétravail dans la fonction publique depuis 2021. Les agents concernés ont droit dans les textes à 3 jours maximum à distance par semaine, ce qui dans la réalité se traduit aujourd'hui plutôt par 1 à 2 jours accordés de service, selon Bercy. L'idée est donc bien de lâcher un peu de lest dans la période pour les agents qui effectuent leur trajet domicile-travail en voiture personnelle dans des zones mal desservies par les transports en commun. En tout état de cause, dit la circulaire, les déplacements devront être limités aux seules missions qui ne peuvent être ni différées ni assurées à distance, à condition que la continuité du service public soit assurée.
1: Merci Maxime Dev, service économie de France Inter.
0: Il avait avoué avant de se rétracter très vite.
1: Mais ça n'avait pas empêché sa condamnation aux yeux de la justice. Dany le Prince est bien le meurtrier de son frère, de sa belle-sœur et de ses deux nièces âgées à l'époque de 7 et 10 ans. Tous les quatre tués à l'arme blanche dans leur maison de la Sarthe. C'était en 1994. 32 ans plus tard, une audience cruciale avait lieu tout à l'heure que vous avez suivie pour France Inter. Bonsoir Jean-Philippe Denis.
7: Bonsoir Céline.
1: Dany le Prince qui a donc été condamné à la réclusion criminelle à perpétuité et qui a fait 18 ans de prison a tenté de convaincre la cour de révision de lui accorder un nouveau procès.
7: Ah oui, je suis totalement innocent. Ce sont d'ailleurs les seuls mots que Dany le Prince a prononcés devant la cour en ajoutant tout de même à la sortie.
8: C'est normal que je le redise aujourd'hui puisque je le suis. C'est toujours beaucoup d'émotions et puis je pense à ma famille, je pense à tout le monde. Et beaucoup ne sont plus là, donc il faut toujours y penser.
7: Ce sont donc les deux avocats qui ont longuement plaidé pour lui à l'audience, détaillant une enquête bâclée uniquement basée sur les premiers aveux de Dany le Prince, qu'il a immédiatement rétracté, mais qui sont restés le fil conducteur de l'accusation. Dans ce dossier, sans la moindre preuve formelle, il y a aussi les déclarations fluctuantes et même troublantes de son ex-femme, des questions qui justifient qu'on s'interroge sur l'innocence de Dany le Prince, a plaidé Maître Maurice.
1: Lors de cette audience, Jean-Philippe, un témoignage fort est venu appuyer la défense de Dany le Prince, celui de la seule survivante du quadruple meurtre.
7: Oui, Solène, la nièce de Dany le Prince, elle a perdu ses parents et ses deux sœurs le soir du massacre. Elle avait 2 ans à l'époque, 33 aujourd'hui. Victime de cette tragédie, se présente-t-elle à la cour. Tragédie dont Solène n'a aucun souvenir, à part peut-être celui d'une nourrice qui entretenait une liaison avec le commandant de gendarmerie et qui lui disait que c'était Dany qui avait fait du mal à ses parents. « Je suis brisée et en colère », dit-elle aujourd'hui à la cour en sanglots. « Je veux un nouveau procès pour connaître la vérité et comprendre ce qui s'est passé. J'attends que la lumière soit faite, tout simplement. » La cour rendra sa décision le 2 juillet pour ce qui sera peut-être le 13e procès révisé dans toute l'histoire de la justice française.
1: Merci pour ce récit d'audience. Jean-Philippe Deniaux, un nouveau front judiciaire est en train de s'ouvrir pour le Rassemblement National, le parquet européen. Enquête sur une possible fraude autour de formations aux médias dont ont bénéficié des cadres du parti pendant la campagne présidentielle de 2022. L'association AC Anticorruption qui a porté plainte accuse le parti d'avoir financé ce média training avec des fonds européens, ce que conteste ce soir le RN. Dans un communiqué. À gauche, c'est la campagne présidentielle de 2027 qui commence. Il y a quelques jours, Jean-Luc Mélenchon entrait officiellement dans la course à l'Élysée, poussant les autres candidats potentiels à accélérer. Parmi eux, François Ruffin, député de la Somme, ex-insoumis, qui a fait de la défense des travailleurs essentiels l'un de ses thèmes de campagne. Il est venu tout à l'heure soutenir des aides-soignantes grévistes, salariés d'un EHPAD de Poitiers, qui sont venus au siège du groupe dans le 16e arrondissement de Paris pour réclamer des revalorisations salariales. Reportage Ilana Remoc.
9: Elles attendent depuis 2 heures devant le siège de leur employeur, le groupe Vivaltovi, un grand bâtiment haussmannien. Les 20 aides-soignantes sont venues en car depuis Poitiers. Léa gagne à peine 1 700 euros par mois.
10: J'ai un salaire trop bas, j'arrive plus à suivre, les courses augmentent. Je...

0: fait, j'ai essayé de comprendre et de me faire expliquer ça clairement. En fin de compte, je me suis aperçu que leur fameuse crise, quand on en raconte l'histoire, toute l'histoire, cela peut devenir aussi passionnant qu'un film. Vous allez voir. Effectivement, le défi est de taille. Parler d'économie sans s'ennuyer, tout en diffusant des idées. Pour présenter cette émission, les producteurs avaient déjà pensé à Bernard Pivot, mais qui a refusé. Alors, ils se sont tournés vers Yves Montand, une personnalité très appréciée des Français. Il faut dire que l'acteur a fait grande impression lors de l'émission 7 sur 7, quelques mois plus tôt. Et entre le moment de l'enregistrement de Vive la crise et sa diffusion, Montand participe à un autre rendez-vous médiatique, mythique, les dossiers d'écran. Devant 20 millions de téléspectateurs qui saturent le standard de leurs questions, l'acteur se dévoile et parle politique. L'une des présentatrices lit certains messages de téléspectateurs. Yves Montand, vous avez une forte personnalité, mais il faut aller au bout de vos idées. Alors, puisque la politique vous intéresse, présentez-vous à des élections. Ou encore, Yves Montand, arrêtez d'être comédien, faites comme Reagan, bientôt vous serez président. La présentatrice demande à l'acteur, alors Yves Montand, êtes-vous prêt à vous engager dans une carrière politique style Reagan? Voici sa réponse.
1: Je suis vraiment très touché de la part de ces nombreuses personnes, mes femmes qui demandent ça. Mais voyez-vous, à l'inverse de Reagan, et je ne voudrais pas être méchant, c'est que Reagan, qui est un bon président, critiquable, bien entendu, n'avait pas réussi, si on peut parler de réussite dans son domaine, qui était la comédie, disons la chanson, ce qui n'est pas le cas pour moi.
0: Montand s'en sort avec une pirouette, mais un autre message des téléspectateurs se veut plus offensif. Monsieur Montand, vous avez un château, un appartement place Dauphine, un terrain en Bretagne, un compte en Suisse, la colombe d'or vous appartient, et vous perdez d'énormes sommes au poker. Croyez-vous que tout cela soit compatible avec des idées de gauche? Peut-être. Et la star, qui a fait une carrière hollywoodienne, n'a pas honte de l'argent qu'elle a gagné. Et puis la gauche, la droite, il faut arrêter ce clivage. Et Montand précise, la droite n'a peut-être pas de programme, mais sait faire du commerce et des affaires, et le fait très bien. Il y en a quelques-uns qui se sucrent un peu trop au passage, quelquefois. Là, on peut surveiller. Mais voyez-vous, l'idéal serait qu'eux s'occupent des affaires et nous, on s'occupe de la culture. Tel est le programme des futurs présidents. Bon temps. Et revenons à Vive la crise. Un mois et demi donc, après la diffusion des dossiers de l'écran. Yves Montand apparaît cette fois avec une nouvelle ambition, expliquer la crise économique aux Français. Ce n'est pas lui qui a écrit le texte, on l'a dit, mais il a beaucoup lu et il s'est documenté. Et dans la presse, il déclare être d'accord avec lui-même.
2: La crise? Quelle crise? Tout le monde en parle autour de nous comme d'un désastre. Bah, avouez pourtant que ce désastre-là n'est pas spectaculaire. Bah, je veux dire, comparé avec ce qui se passe ailleurs dans le monde. Chez nous, les choses n'ont pas l'air catastrophiques. Pour la plupart des gens, la crise, ce n'est encore qu'un mot. Mais oui, parce que nous mangeons notre faim, nous sommes en paix. Le pays profite, malgré certaines inégalités, de privilèges incroyables.
0: Redécouvrir ces privilèges avec un regard extérieur. Dès le début, le ton est donné avec un faux JT, procédé déjà utilisé 4 ans plus tôt dans l'émission Question de temps, diffusée sur TF1. Ce jour-là, Papédia évoque un scénario catastrophe pour la France, un pays privé de pétrole suite à l'arrêt des exportations de l'Arabie Saoudite. Le but, sensibiliser les Français à la question de la dépendance énergétique après le second choc pétrolier de 1979. Autrement dit, dire le faux et envisager le pire pour expliquer. Voilà la méthode choisie pour sensibiliser les Français à la crise qu'ils vivent et justifier toutes les mesures du tournant de la rigueur. En attendant, Montand président, c'est Yves le présentateur qui lance un sujet intitulé « Lettre à Tania » ou « Comment une Russe en visite à Paris explique à une amie à quel point les Français vivent bien et qu'ils n'ont pas matière à se plaindre ». Bon, évidemment, c'est encore un faux sujet de JT.
3: Dans les journaux, tous les jours, ils parlent de la crise. Ça doit exister, puisqu'ils le disent. N'empêche, des crises comme ça, on en voudrait bien chez nous. L'autre soir, on a dîné chez des amis français. Lui, il est ingénieur dans une entreprise, et elle, institutrice. Avec deux enfants, ils vivent à quatre dans un appartement de 120 mètres carrés. Je ne te raconterai pas notre repas.

0: Tania, j'en suis sûre maintenant. Le vrai crise qui les menace, les Français, c'est la crise de foi.
1: Le sujet se termine avec cette conclusion. C'est vrai que l'histoire que l'on raconte chez nous, l'Occident est pourri, d'accord, mais qu'est-ce qu'il sent bon ? Et toujours très café du commerce, mon temps poursuit, pour quelqu'un qui vient d'ailleurs, de Sibérie ou du tiers-monde par exemple, notre crise ne se voit pas. Et pourtant, 10 ans, oui, ça fait 10 ans qu'elle dure cette crise. Les ficelles sont grosses. On compare la France à l'Union soviétique avec ses queues devant les magasins. Plus tard, dans l'émission, il y aura un parallèle avec la crise de 1929 et les conséquences désastreuses pour des dizaines de millions de travailleurs privés de leur travail et plongés dans la misère. L'idée qui sous-tend toute l'émission est la même. C'est la crise, mais vous n'avez pas à vous plaindre. À l'heure où tous ceux qui ont voté François Mitterrand pour changer la vie en mai 81 découvrent que le socialisme n'est pas si rose que ça, Yves Montand déroule tout un argumentaire en faveur du libéralisme économique. Un revirement de la gauche française qui ne tombe pas du ciel d'ailleurs. Il s'inscrit dans le sillage d'un vaste bouleversement que connaît le monde occidental, où le libéralisme s'impose comme un rouleau compresseur. Dans l'émission Là-bas si j'y suis, animée par Daniel Mermet sur France Inter et consacrée à l'émission Vive la crise, le journaliste Serge Halimi souligne que l'année 84 est une date majeure dans la conversion de la gauche aux valeurs du marché. Il prend pour exemple un petit pays pionnier en la matière.
2: 1984, c'est l'arrivée au pouvoir en Nouvelle-Zélande d'un gouvernement travailliste qui sera l'artisan de la réorientation la plus fondamentale de l'économie dans la voie ultralibérale autour d'un modèle qui est le libéral-libéralisme, puisque ce gouvernement travailliste mettra en œuvre une politique ultralibérale au plan économique, mais en même temps la décentralisation, le droit des femmes, des homosexuels, la défense de l'environnement et la défense des minorités, des Maoris en Nouvelle-Zélande. Donc vous avez en quelque sorte dans l'ensemble du monde occidental un basculement qui vise très largement les partis de gauche qui s'adaptent aux transformations induites par Margaret Thatcher et par Ronald Reagan depuis 1979.
1: Alors qu'aux États-Unis et au Royaume-Uni, bien de droite à cette époque, les syndicats sont attaqués, les droits sociaux sont altérés et les grévistes sont licenciés, voire tabassés. Au Royaume-Uni surtout, où les méthodes de Madame Thatcher à l'encontre des dockers et des mineurs choquent par leur brutalité. Pendant ce temps en France, le professeur d'économie Yves Montand, ancien sympathisant communiste, fait ce constat digne d'un pilier de barre. Ces Français, toujours en train de protester, toujours en train de réclamer.
3: Nous restons des privilégiés, c'est vrai. Et certaines de nos revendications dans nos pays pourraient faire sourire. Tout le monde réclame. Le 13e, le 14e, quelquefois le 17e mois. La sécurité de l'emploi, davantage de vacances, moins de soucis, etc. Parfois on a raison. Mais souvent, on exagère. Vous le savez bien.
1: S'ensuit la grande catharsis des professions et des revendications. Cela commence par le drame d'un médecin radiothérapeute qui a vu son chiffre d'affaires baisser de 40% et qui était obligé de se séparer de son employé de maison. Et ensuite, un mécanicien EDF qui souhaite lui rattraper 5% de perte de pouvoir d'achat à cause de l'inflation. Il souhaite aussi une réduction du temps de travail à 35 heures. Alors, le journaliste dégaine l'argument des avantages en nature, tels que le prix réduit du kilowattheure pour les agents d'EDF. Ensuite, Michel Albert, ancien commissaire au plan, auteur du Paris français qui a inspiré l'émission, joue les Cassandres et promet les pires perspectives pour la France s'il n'y a pas d'adaptation à la crise. Il développe son propos avec l'exemple d'une petite calculette développée par les Japonais qui fonctionne à l'énergie solaire. Ce petit objet est pour lui le symbole du décrochement technologique français et européen. Et attention, si le travailleur français ne s'adapte pas d'urgence, l'avenir est sombre.
4: Dans le cas où l'Europe vraiment ne serait pas capable de reprendre sa place dans la troisième révolution industrielle, alors je peux poser la question de savoir si un jour nous ne risquerions pas, à tous égards, de devenir une espèce d'Afghanistan.
1: Arrivent alors les solutions. Serge Julli, l'ancien Mao devenu directeur de l'IB social-démocrate, rêve d'une révolution culturelle dans le cahier spécial consacré à Vive la crise au lendemain de la diffusion de l'émission. L'une des causes de la crise économique en Europe est notamment due à cette passivité sociale et industrielle, écrit-il. C'est pourquoi, Pour rendre la crise positive, il faut transformer les sujets passifs en sujets actifs, faire des citoyens assistés des citoyens entreprenants. En donnant à chacun d'entre nous le désir de changer de vie, c'est-à-dire dans une même existence, changer plusieurs fois de profession, de lieu d'habitation, éventuellement même de pays de résidence, et par voie de conséquence, de culture, d'amitié et de partenaire, tout en restant soi-même. S'il le dit,

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0: Février 84. Pendant cette soirée hivernale, près d'un Français sur deux regarde Antenne 2, Yves Montand leur expliquait la crise économique. Qui l'eût cru ? Un economic show, comme disent les anglo-saxons, ça peut rebuter le téléspectateur, qui est plutôt enclin à se détendre après une journée de travail. Mais il faut dire que cette émission de propagande du libéralisme est plutôt divertissante, avec un professeur Montand enjôleur et des sujets caricaturaux qui s'enchaînent. Premier constat, c'est la crise. Mais c'est quand même moins pire qu'en 1929 et qu'en URSS. Second constat, vous êtes quand même sacrément de râleurs, vous les Français. Vous ne ratez jamais une occasion pour réclamer vos droits. Alors, place aux solutions, les yaka, comme dit Montand. Première solution, celle du Front National, en pleine expansion déjà à l'époque. Alors imaginons, on expulse tous les immigrés et les équipes de production. Imagine alors un faux reportage de la télévision algérienne.
2: Il y a trois mois, les Français avaient applaudi la tragique décision de leur gouvernement d'expulser tous les travailleurs immigrés. Aujourd'hui, des tonnes d'ordures s'amoncèlent. Dans la plupart des grandes villes, des hordes de rats ont refait leur apparition. L'armée a été réquisitionnée, mais elle n'arrive pas à endiguer le fléau.
0: Bah oui, qui va ramasser nos poubelles maintenant ? Dans ce faux reportage, l'immigré est vu comme de la main-d'œuvre bon marché, corvéable et surtout juste bon pour les tâches sous-payées que personne ne veut accomplir. Exagéré, tourné en dérision, c'est la méthode de vivre la crise. Exemple avec la deuxième solution, fonctionnariser tous les chômeurs. Laurent Geoffrin, qui confectionne de faux reportages, met en scène un ancien chômeur devenu fonctionnaire qui s'ennuie de ne rien faire. Et le supplément de Libération est une mine d'or pour les citations. Le même Laurent Geoffrin écrit « Comme ces vieilles forteresses reléguées dans un rôle secondaire par l'évolution de l'art militaire, la masse grisâtre de l'État français ressemble de plus en plus à un château fort inutile. La vie est ailleurs, par l'entreprise, pour l'initiative, par la communication. Ironie d'une histoire qui joue à qui perd gagne. C'est la gauche pétrie de références étatiques qui en a fait la preuve. » Fin de citation. Revenons à l'émission. Après l'expulsion des immigrés et la fonctionnarisation des chômeurs, examinons la troisième solution. La fermeture des frontières. Alors, ce serait le retour des contrebandiers. Écoutez ce que ferait cet homme qui parle comme Jean Gabin.
3: Je vais vous donner un exemple. On achète des magnétoscopes dans les supermarchés des grandes surfaces, tout près de la frontière.
4: À l'étranger.
3: À l'étranger. On les paye dans les 5-6 000 la bête. Et après, on les écoule facile en France dans les 20 000 la bête. Alors, résultat, en ôtant les frais de fonctionnement, le bureau, la secrétaire, le téléphone, les enveloppes. Ah oui, les pots de vin, voyons. Eh ben, on fait deux fois la culbute, monsieur. Deux fois.
0: Bon, alors, si aucune solution ne fonctionne, pourquoi pas une petite guerre ? Après tout, quoi de mieux pour relancer l'économie ? Yves Montand dit. Vous voyez dans l'histoire, c'est souvent comme cela. Les guerres sont les dernières des solutions qu'imaginent les gouvernements pour sortir de la situation sans issue. Mais alors, est-ce qu'il faut craindre pour de bon une nouvelle guerre mondiale ?
5: Quand les usines tournent au ralenti, quand le chômage devient insupportable, quand toutes les issues semblent bloquées, la guerre... La guerre réveille les sociétés somnolentes. La guerre développe l'esprit de sacrifice. La guerre fait reculer le chômage. La guerre permet la rénovation rapide du parc immobilier. La guerre relance l'activité économique. La guerre accélère le progrès scientifique. La guerre, le coup de fouet qui vous manquait.
0: Bien. Et puis, il y a évidemment, au cœur de ces années 80, l'incontournable Bernard Tapie, VRP de la libre entreprise et du système D. Cynisme en bandoulière, lui aussi vante les mérites du libéralisme échevelé à un marin donneur de leçons en chanson.

0: pour l'agence de publicité Safranoff et Associés, qui s'offre une page dans le cahier spécial Libération, la solution s'intitule en toute modestie « Debout les morts ». Avant de développer, partout ça crie, partout ça grogne, ça coince, ça désespère, couchez la crise, debout les morts, il faut optimiser. C'est le langage de quelques-uns, tel Yves Montand, hop, au hit parade, il gagne parce qu'il dit haut et fort ce que personne ne veut dire. Eh bien en pub, voyez-vous, c'est pareil. Il faut innover, être rapide, anticiper les courants socioculturels porteurs, prendre le bon risque, beau moment, bref, secouez-vous. Pour le sociologue Pierre Imbert, cette publicité est une vraie gifle pour une catégorie de Français, principalement tous ces ouvriers qui viennent d'être licenciés. C'est l'idée d'une fracture entre l'univers des médias et de la pub et la France d'en bas.
1: Pour les publicitaires, pour les gens qui travaillent à la télévision, pour ceux qui travaillent à la radio, pour les journalistes, pour un certain nombre d'intellectuels, 84, c'est l'année du bonheur. Tout va bien. La pub, elle explose. Mmh. La télévision, c'est l'année de la début de la libéralisation, création de Canal+. Les producteurs se sentent libres, ils sont heureux. Mais ça, ce n'est qu'une partie de la réalité. Et l'autre partie, qui est beaucoup plus importante et beaucoup moins présente dans l'émission Vive la crise, c'est 1984, l'année noire du social. L'année noire pour le monde ouvrier. La barre des 2 millions de chômeurs a été franchie il y a quelques mois auparavant. Et c'est un feu roulant de plans sociaux, d'annonces de suppression d'emplois. Et le 8 février, quelques jours à peine avant Vive la crise, le gouvernement annonce le plan de restructuration industrielle.
0: Sous ce terme technique de restructuration industrielle, ce sont des dizaines de milliers d'emplois promis à la suppression dans quatre secteurs, les charbonnages, l'acier, les chantiers navals et l'automobile. Des licenciements qui condamnent des régions entières à la paupérisation. En 84, les médias, les entrepreneurs, les politiques et les intellectuels crient « Vive la crise !» mais d'autres paient l'addition. Mais que les Français se rassurent, il y a des solutions dans le domaine tertiaire. Tiens, regardez, on a trouvé un jeune entrepreneur formidable qui fait de vrais miracles dans sa région. Il s'appelle Philippe Devilliers. Il était d'Arc, sous-préfet démissionnaire, et il a monté Alouette FM, une radio, ainsi qu'une cinécénie, le Puy du Fou et un parc d'attractions du même nom.
2: Le Puy du Fou, c'est aujourd'hui, bien sûr, la quadriphonie, le laser, l'électronique, le stroboscope, l'informatique, mais c'est surtout 30 000 habitants, originaires de 13 communes, 1500 membres actifs dans l'association, dont 650 acteurs, qui jouent sur une scène de 13 hectares et qui accueillent chaque été 250 000 spectateurs, avec un budget, le budget de l'association du Puy du Fou, qui est de 1 milliard de centimes.
0: S'ensuit une longue publicité pour toutes les initiatives de Philippe Devilliers qui réussit sans les subventions de l'État. Vous voyez bien qu'on peut s'en sortir sans aide, quand on veut. Mais est-ce assez pour sortir de la crise? Assurément non. La France manque cruellement de talent. Alors, ne faudrait-il pas mettre en commun toutes nos ressources avec nos voisins européens? On pourrait même imaginer les États-Unis d'Europe avec Margaret Thatcher comme présidente. Quoi de mieux qu'une dame de fer pour sortir de l'ornière? Oui, c'est ce que l'émission imagine avec une projection. On voit la dirigeante britannique reçue par Ronald Reagan à la Maison-Blanche. Une autre séquence montre la nouvelle capitale européenne, Aix-la-Chapelle, et une conférence sur la paix entre les USA et l'URSS. Une autre séquence encore fait le point sur une invention européenne, la Traducette, qui traduit en direct toutes les langues européennes. On découvre aussi le Vinicola, un savant coupage de tous les vins européens, devenu la boisson la plus consommée au monde. Et puis il y a ce projet de film, extrait avec Christine Lockrent.
3: Cinecittà, centre mondial du cinéma. Dans les studios romains, le réalisateur Sergio Leone vient de donner cette semaine le premier coup de manivelle de sa gigantesque fresque historique « Il était une fois l'Europe », une fresque qu'il a préparée pendant 10 ans. Pour ce film, Sergio Leone dispose d'un budget record de 40 milliards d'écus. Le tournage, qui va durer 3 mois, s'effectuera dans le plus grand secret. On sait simplement que Sergio Leone a choisi pour l'assister 2 réalisateurs américains, George Lucas et Francis Ford Coppola, qui viennent d'émigrer pour s'installer définitivement à Cinecittà.
0: L'Europe comme horizon de sortie de la crise, pourquoi pas après tout? Mais comme le rappelle Yves Montand, la première solution, c'est le téléspectateur qui la détient.
4: Voyez-vous, je ne sais si nous vous avons convaincu, mais moi je retire une idée de tout ça. C'est que finalement, tout ce qu'on peut dire ou tout ce qu'on peut faire, en définitive, c'est vous. Et vous seul qui trouverez la solution. Il n'y a pas de sauveur suprême, il n'y a pas de super caïd, il n'y a pas de superman. C'est vous, prenez-vous par la main, sachez ce que vous voulez, demandez-le, voyons ce qu'on peut faire et avancez. Alors, ou on aura la crise, ou on sortira de la crise, et dans les deux cas, on aura ce qu'on mérite. Voilà, excusez-moi d'être comme ça, mais on arrive à la fin. Bonsoir et à bientôt.
5: Je suis extrêmement déçu. Je m'attendais à un autre langage de la part d'Yves Montand. Il ne peut pas parler d'un problème qu'il ne connaît pas. Puisque parler de la crise pour Yves Montand ne correspond pas à la même façon de ressentir la crise comme moi je peux la ressentir aujourd'hui au niveau des fameuses mutations technologiques puisque je travaille dans le charbon. Vous discutez du problème de la crise, il aurait été peut-être bon qu'on discute, enfin qu'Yves Montand discute de la fiche de paye, qu'on discute éventuellement avec un OS de chez Renault, qu'on discute avec un métallo, qu'on discute avec un gars des chantiers navals, qu'on discute avec un mineur, mais en aucun cas, Yves Montand n'avait le droit de pouvoir parler de la crise, puisque la crise, lui, ne la ressent pas comme moi, je peux la ressentir aujourd'hui.
6: Ce travailleur déçu est sûrement un Français de l'ancien monde qui refuse de vivre avec son temps. Quelqu'un qui se braque devant l'avenir radio qui s'offre à lui. Quelqu'un qui n'est pas prêt pour surfer la vague sur la vague de la crise. Alors, il faut qu'il prenne exemple sur Bernard Tapie. En cette même année 1984, l'homme d'affaires explique sa méthode à Laurent Geoffrin.
7: Moi, j'assume, je suis un vrai capitaliste, qui vit comme un capitaliste. Moi, j'ai le droit au profit, je me le donne ce droit. Ça veut dire que j'ai le droit d'avoir un jet, je l'ai gagné.
8: Volontiers provocateur, patron, mais aussi homme de médias, Bernard Tapie s'est spécialisé dans le sauvetage des entreprises en difficulté. Plus la crise s'approfondit, plus lui, il s'enrichit.
9: La guerre ou la crise, ce sont des événements qui permettent une redistribution des cartes dont seuls ceux qui ont un profil adapté aux problèmes posés vont profiter.
10: C'est-à-dire qu'il n'y a pas vraiment une crise, mais qu'il y a des bons et des mauvais.
9: C'est pas ça, c'est qu'il y a une mise d'adaptation à un certain nombre de gens à faire face aux questions qui se posent. Un footballeur ne peut pas être mis en cause si vous le mettez sur une bicyclette. C'est pas que c'est plus dur ou moins dur, c'est que c'est pas le même genre de sport.
6: 40 ans plus tard, Yves Montand n'est pas devenu président de la République et l'émission Vive la crise apparaît souvent choquante, parfois comique. Allez la voir sur Internet. Elle est disponible. Elle vaut le détour.
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6: Vive la crise en 1984. Nous en parlons aujourd'hui avec Emmanuel Fantin, notre invité. Bonjour.
12: Bonjour.
6: Vous êtes maîtresse de conférence à la Sorbonne, chercheuse au GREPIC, spécialiste des représentations médiatiques et des instrumentalisations de l'histoire, en particulier des cultures de la nostalgie, co-autrice notamment du livre Nostalgie contemporaine, un livre paru en 2021 aux éditions universitaires du Septentrion. Alors, vous n'avez pas connu, vous, je le sais, ou à peine, Christine O'Crène, par exemple. Christine O'Crène, ce qu'on vient d'entendre au tout début du récit. Quand on entend Christine O'Crène, évidemment, les gens de la génération qui l'ont connue ressentent certaines choses. Ça s'appelle la nostalgie. Alors, c'est soit du regret, soit on se dit que c'était bien à cette époque, et puis on a une autre époque, il y a d'autres qualités. C'est quoi la nostalgie exactement ?
12: Alors, la nostalgie, c'est à la fois un concept, une émotion, un sentiment. On parle même, pour tout vous dire, de nostalgie au pluriel aujourd'hui. Tellement elle a pris de l'ampleur, elle s'est complexifiée et elle s'est densifiée en quelque sorte. Mais si je reviens à l'origine, c'est donc un terme qui est relativement récent. C'est un terme qui a été inventé de toutes pièces, un néologisme du XVIIe siècle, par un médecin suisse qui essayait d'identifier un mal-être des soldats suisse qui partait en guerre, donc parfois pendant des années, et qui avait le mal du pays. Donc c'est nostos, le chez-soi, et algia, la douleur. Donc la douleur de ne pas pouvoir rentrer chez soi. Et le terme s'est peu à peu modifié, et ce qui est important, enfin je vous dis ça pour...
6: Non, c'est peu, très intéressant.
12: Voilà, retracer l'historicité de ce terme, parce qu'on est passé d'un mal du pays à un mal-être temporel. Aujourd'hui, on parle de la nostalgie. Dans le langage courant, ça désigne plutôt le mal, le regret d'un temps qu'on ne peut plus retrouver. Mais néanmoins, le fait que le terme ait été inventé relativement récemment, il y a quelques siècles, ne veut pas dire que le sentiment n'existait pas avant, sous d'autres formes et sous d'autres termes. On peut penser à Ulysse, évidemment, qui est le personnage nostalgique par excellence.
6: Et plus tard, on a eu par exemple un autre néologisme quand les peuples des pays qui étaient satellisés par l'URSS appellent ça maintenant l'ostalgie. C'est extraordinaire parce que ça renvoie à des souvenirs qui sont quand même pas très avenants. C'était des dictatures et pourtant l'ostalgie, ost venant de est.
12: Exactement. L'ostalgie, il y a aussi, alors on l'emploie moins en français, mais en anglais, on parle souvent de yugos nostalgia. Yugostalgia, voilà, excusez-moi, je mélange les termes. C'est un très bon exemple de... Qui nous montre bien que la nostalgie se fonde sur la mémoire, c'est-à-dire un processus qui est tout à fait différent de l'histoire et qui est par essence purement irrationnel.
6: Ah justement, elle est irrationnelle parce qu'on a tendance à la magnifier finalement. Quand on parle des années 80, parce que nous sommes dans la thématique des années 80, elles n'étaient pas forcément glorieuses. Je pense à la façon dont on traitait les minorités, les femmes notamment, et pourtant... C'était des années formidables, des années de liberté. Il y a quelque chose effectivement d'irrationnel. Comment se faire un jugement objectif sur une période qu'on a vécue et qui est passée ?
12: Alors, je répondrai très simplement, c'est impossible. Si vous cherchez un jugement objectif, ça va être extrêmement compliqué. Et j'irai même plus loin en disant que même les historiens, entre eux, confrontent des points de vue différents sur certaines époques. Donc la question de l'objectivité, elle est compliquée. Et d'après moi, quand on est dans le champ de la nostalgie, dans tous les cas, on n'est effectivement pas du tout dans l'objectivité, même à l'inverse. Et là, je citerai Vladimir Jankélévitch, qui est un grand philosophe du XXe, qui a travaillé notamment sur la nostalgie, et qui va jusqu'à nous dire « la nostalgie est d'autant plus passionnelle qu'elle est objectivement moins fondée ». C'est-à-dire que, justement, plus on est dans l'irrationnel, plus on va avoir un sentiment nostalgique. Alors, les exemples que vous avez pris, des minorités, des femmes, bon, moi, en tant que femme, effectivement, je n'ai pas bien connu les années 80, parce que je suis née au milieu des années 80, mais c'est vrai que, ne serait-ce que, il suffit de regarder les médias des années 80 pour être absolument horrifié. De la place des femmes, etc., de la misogynie généralisée, pour ne prendre qu'un exemple parmi tant d'autres.
6: Les émissions de Bernard Pivot, notamment.
12: Hein. Voilà, par exemple, le cas des minorités ou du racisme aussi, il est vraiment hyper intéressant parce qu'on voit bien qu'il y a là une fracture. On nous vend une nostalgie des années 80 comme une période de liberté d'expression, de rêve un peu même médiatique, qui est très alimenté d'ailleurs par les médias eux-mêmes. Donc je suis très contente que cette journée ait lieu pour casser un peu ce mythe. C'est quand même une période de racisme aussi absolument décomplexée, délibérée à la télévision. Mais pour en revenir simplement avec la question de la rationalité, simplement, il faut bien avoir à l'esprit que, malheureusement, on a une vision un peu faussée de ce que c'est que la mémoire. Et les téléphones, les ordinateurs, etc., n'ont pas aidé parce qu'on dit, par exemple, j'ai plus de mémoire sur mon ordinateur ou j'ai plus de mémoire sur mon téléphone, etc. Donc, on a le sentiment que la mémoire, c'est le stockage. C'est pas du tout comme ça que fonctionne la mémoire, que ce soit au niveau neurologique ou au niveau de ce qu'on appelle la mémoire collective ou la mémoire culturelle. La mémoire, c'est pas le stockage, c'est un processus de sélection entre ce que l'on conserve et ce que l'on oublie. Mmh. Et il y a certains, Ricoeur par exemple, un autre philosophe l'a très bien démontré, et il y a un anthropologue aussi que j'aime beaucoup qui s'appelle Marc Auger, qui a écrit un livre magnifique sur l'oubli et qui montre que finalement la mémoire c'est l'érosion par l'oubli. Et quand on voit les choses comme ça, on comprend mieux pourquoi en fait nos souvenirs sont façonnés par tout ce qu'on vient de citer, qu'on a oublié, le racisme, etc. Enfin voilà, tous ces éléments qui viennent un peu noircir le tableau idéalisé qu'on veut avoir des années 80. Donc c'est plutôt ça en fait qui constitue la mémoire, et vous voyez que ça n'a rien de rationnel.
6: Oui, c'est à la recherche du temps perdu. Comment retrouve-t-on un temps qui est perdu ? C'est ça en fait.
12: Exactement.
6: Alors, les années 80, c'est aussi la rigueur, on a oublié de dire, c'est le chômage endémique à l'époque, la désindustrialisation dont on paye les conséquences aujourd'hui, c'est Tchernobyl, c'était le sida, et ça c'est une vraie rupture, le sida. Quelle place ça tient dans la nostalgie, ou comment tu dotes à la nostalgie, justement ?
12: justement, enfin, tout, le sida, ça serait un antidote absolument exceptionnel pour casser ce mythe de la nostalgie des années 80. Mais en fait, c'est très compliqué parce que tout ça est une affaire de point de vue. Comme je vous disais, c'est une affaire de sélection et de regard qu'on porte sur le monde. Quand on va, je pense à tous les films qui sortent avec cette nostalgie des années 80, etc., il y a vraiment une manière d'oblitérer, de faire passer au second plan tout ce qui peut détruire ce fantasme, puisque la nostalgie est un fantasme, c'est un processus fantasmatique qui se fonde sur, comme tout fantasme, sur la notion d'absolu, c'est-à-dire sur la positivité à tout prix. Roland Barthes dit que le fantasme, c'est un scénario qui ne connaît que des positifs, exclusivement du positif. Et donc, pour porter au pinacle une époque, on a besoin d'édulcorer, de chasser en fait, du regard. Et ce qui est extraordinaire dans la puissance de la nostalgie, et je ne suis pas en train de dire que la nostalgie, c'est bien ou mal, hein, c'est plus pour la... Voilà, parce que c'est tout à fait légitime, et par ailleurs, on pourra aussi revenir, il y a aussi des choses très chouettes dans la nostalgie, c'est un sentiment doux, amer, hein, il y a aussi une très... très grande douceur dans la nostalgie, mais voilà, il y a des dangers, et en tout cas pour qu'elle se construise, il faut vraiment qu'il y ait oblitération, y compris des choses qui, quand on a un regard peut-être un petit peu plus froid sur l'histoire, nous paraissent au contraire très sombres et pas du tout regrettables.
6: Donc c'était pas forcément mieux avant.
12: Absolument.
6: La fameuse formule.
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6: Emmanuelle Frampin, maîtresse de conférence à la Sorbonne, co-autrice notamment du livre Nostalgie contemporaine, vous connaissez bien cette thématique de la nostalgie, qui génère quelques néologismes intéressants, dont la solastalgie. Qu'est-ce que la solastalgie ?
12: Alors, la solastalgie, c'est un néologisme qui date du début des années 2000, qui a été inventé donc par un philosophe australien qui constatait que certaines populations étaient nostalgiques d'un chez-soi qu'ils avaient perdu, mais sans bouger de chez eux. Simplement nostalgiques du paysage de leur enfance, de leur habitat, en fait, qui se métamorphosait comme s'il y avait eu un déplacement, alors qu'ils ne s'étaient pas déplacés. Donc c'est un mal du pays sans exil. Ça, c'est l'origine du concept qui, depuis, a pris de l'ampleur pour venir désigner de manière un petit peu plus vaste ce que l'on peut pratiquement toutes et tous ressentir désormais, à savoir la nostalgie de la nature, en fait, pour le dire simplement, d'une partie de la nature, du paysage, etc., qui a disparu. Donc on peut penser, par exemple, à la nostalgie des insectes. Vous n'êtes pas sans savoir que 70 à 80% des espèces d'insectes ont disparu depuis, j'ai plus les termes, les dates exactes, mais on va dire depuis une trentaine ou quarantaine d'années. Là, actuellement, je travaille sur la perte de la neige ou la disparition de la neige en Europe occidentale d'un point de vue culturel, puisqu'en fait, perdre la neige, c'est aussi perdre les bonhommes de neige, les batailles de neige, etc. Enfin, voilà. Et ça, c'est l'une des multiples extensions de la nostalgie contemporaine.
6: Et quand on nous dit, à cause des dégâts que l'industrie, enfin que l'humain a provoqué dans la nature, bah que en 2050 on aura très chaud, ça doit forcément amplifier cette notion de nostalgie. Et on se demande si le futur a encore de l'avenir. Alors, se demander si le futur a de l'avenir, c'est vraiment être dans la nostalgie pour le coup.
12: Tout à fait. Là, pour le coup, il y a eu une véritable accélération qu'on situe à peu près au moment du Covid. Alors, la nostalgie, c'est pas le premier moment dans l'histoire de l'humanité ou même dans l'histoire de l'Europe occidentale ou de la France qu'elle apparaît. On peut penser à des périodes historiques comme la Renaissance ou même la Restauration, qui sont déjà dans des processus qui ressemblent un peu à ce qu'on vit aujourd'hui de nostalgie. Néanmoins, la grande spécificité de l'époque qu'on vit, c'est cette manière d'être, c'est cette manière de voir cette impossibilité désormais à penser un futur autrement que par une dysphorie majeure, enfin voilà, un futur extrêmement sombre. On est quand même à une période où on questionne la survie de l'humanité, l'habitabilité de la Terre, etc. Donc il y a quand même l'idée d'un futur extrêmement anxiogène. Et comme je le disais, le présent, c'est une articulation entre les imaginaires du passé et les imaginaires du futur, avec souvent des mouvements de balancier. Et quand on a des imaginaires du futur qui sont aussi difficiles à porter, même à concevoir, évidemment, le passé apparaît sous toutes ses couleurs les plus joyeuses.
6: Ah, Oui,
12: je voulais juste simplement dire que ça n'a pas toujours été le cas, même dans un passé assez relativement récent. On pense, par exemple, si je pense aux années 50, c'est assez extraordinaire de voir à quel point, justement, sortant de la guerre, on imaginait que le futur allait être quelque chose d'extraordinaire. Vous regardez le mythe de la technologie. Alors bon, la technologie est souvent auréolée d'un mythe du miracle, etc., qui va nous sauver, bon, la question du progrès, etc. Mais quand même, il y avait cette espèce d'espoir du futur. L'an 2000, voilà, on trouve des sources qui nous montrent qu'on avait l'impression que l'an 2000, voilà, serait une espèce de période absolument miraculeuse qui aurait résolu tant de problèmes. Mmh. Voilà, donc là, à ce moment-là, on était beaucoup moins enclin à être nostalgique à cette période-là.
6: Ouais. Alors, il y a quand même quelques éléments objectifs qui nous permettent, qui nous poussent à la nostalgie. Je pense à cette société aujourd'hui de l'efficacité aux dépens de la poésie. Est-ce qu'elle nourrit la nostalgie ?
12: Ben, je dirais même plus largement le fait que tout soit rattrapé par la logique de la consommation, et oui, y compris la nostalgie, qui oui, est, comme je le disais, à l'échelle individuelle ou même à l'échelle collective, il n'y a rien de mal en soi à être nostalgique. C'est un sentiment qui peut être très beau, qui a nourri la littérature. Il y a plein de choses très chouettes dans la nostalgie, mais même la nostalgie est rattrapé par son instrumentalisation et par ce que Eva Illouz appelle les marchandises émotionnelles. C'est-à-dire que l'efficacité, il y a à la fois effectivement l'idéologie managériale qui gangrène, hein, je dirais, tout un tas de domaines de notre vie, et il y a la marchandisation des émotions, donc de la nostalgie, de l'amour, etc. Et je dirais que, alors moi je suis quelqu'un de très optimiste, donc je considère que la poésie continue à exister.
6: Ouais,
12: et
6: oui,
12: je vois mes étudiants aujourd'hui qui ont 20 ans, 21 ans, voilà, qui bataillent à leur manière et qui ont plein de poésie à apporter dans ce monde et qui peuvent être aussi eux-mêmes très critiques, hein, c'est-à-dire on est dans ce flux dont on a du mal à sortir, et on peut pour autant quand même avoir un regard un peu critique sur lui, mais c'est vrai que c'est compliqué d'en sortir.
6: Et la nostalgie du manque d'humain, par exemple, lors des démarches administratives ou commerciales, on l'entend beaucoup. Avec le numérique, il n'y a plus d'humain. On veut s'adresser à quelqu'un qui nous parle.
12: Évidemment, on observe... mais même du coup, pour revenir sur le champ, parce que vous parlez de déshumanisation ou du moment où en fait il y a cette perte de contact d'humain à humain, et ça se ressent aussi beaucoup. Alors, chez les jeunes, pour qui la sociabilité, notamment à l'adolescence, passe beaucoup par les réseaux sociaux, c'est-à-dire qu'en fait, il faut y être, et en même temps, il y a ce paradoxe qui fait que, alors là, c'est pas du tout mes sujets de recherche, mais simplement, je lis dans l'actualité beaucoup qu'il y aurait cette très forte solitude, voire dépression des jeunes et des adolescents, du fait de se sentir extrêmement isolés, mais isolés au sens pas suffisamment de contact réel, concret avec leur père.
6: À votre avis, pourquoi avons-nous choisi les années 80 pour cette journée spéciale France Inter ?
12: C'est très intéressant, parce que vous auriez pu tout à fait choisir les années 2000, vous auriez pu choisir l'année 2016, puisque vous n'êtes pas sans savoir qu'au début 2026, là, il y a eu cette grande tendance sur TikTok et sur les réseaux sociaux de mettre en scène nos souvenirs de l'année 2016. Et du coup, ce que je veux dire par là, du coup, c'est que avant... Alors, un avant que je vais avoir du mal à situer, mais quand même, on va dire, il y a... justement, si je prends les années 80, dans les années 80, on avait Retour vers le futur qui mythifiait les années 50 et 60, qui était un peu nostalgique. On avait déjà des oui, phénomènes de nostalgie des années 60, voilà. Avant, on avait Happy Days, un peu ce même phénomène. Mais disons que la nostalgie se décalait. Les générations, une génération en sociologie c'est 20 ans, c'est un concept à prendre avec des pincettes, évidemment, on ne fait pas d'enfants tous les 20 ans, les choses sont plus compliquées que ça maintenant, mais en tout cas, voilà, il fallait que justement l'oubli ait fait sa part, et c'était pas vraiment cumulatif, les choses se déplaçaient, une nostalgie en remplaçait une autre. Et ce qui est hyper intéressant aujourd'hui, je dirais depuis une dizaine d'années, c'est que maintenant les nostalgies sont cumulatives. Quand on a vu apparaître ce que les journalistes ont appelé Y2K, c'est-à-dire la nostalgie des années 2000, on a cru que ça allait chasser la nostalgie des années 80, et pas du tout, elle persiste, et voilà, c'est cumulatif.
6: Une dernière question, est-ce que vous pensez qu'il y a une instrumentalisation politique de la nostalgie ?
12: Alors, non seulement je le pense, mais j'en suis absolument convaincue. Ouais. C'est devenu presque banal pour certains dirigeants, et en particulier pour l'extrême droite, d'instrumentaliser la nostalgie. Ce qui est très intéressant, c'est que quand on écoute justement, et quand on analyse ce que je fais aussi, la nostalgie du point de vue des politiques, on voit vraiment la saillance du caractère irrationnel et non objectif de la nostalgie. Vous prenez par exemple un monsieur comme Zemmour, vous analysez ses discours, vous allez voir qu'il va systématiquement se référer à un avant qui bouge, qui est flou, et qui est, enfin, c'est vraiment le règne de l'indétermination. Donc il va nous dire depuis des décennies, depuis la nuit des temps, depuis ceci. En fait, depuis, et ce depuis bouge tout le temps, et il va simplement permettre de désigner du coup l'envers de la nostalgie, qui est le déclinisme, et l'idée que le temps présent serait marqué par une perte.
6: Voilà. Donc le c'était mieux avant, on retombe dedans. Hein.
12: Ouais.
6: Voilà. Attention, c'était mieux avant. On pourrait dédicacer cette émission à la mémoire de Simone Signoret. La nostalgie n'est plus ce qu'elle était. C'était le titre de son livre. Titre que je n'ai jamais vraiment compris, mais en tout cas, la biographie est intéressante. Merci infiniment, Emmanuel Fortin, d'être
12: merci
6: venu nous parler de nostalgie. Au revoir, à bientôt.
12: Au revoir.
6: C'était Affaires Sensibles aujourd'hui, année 80, vive la crise, une émission que vous pouvez réécouter en podcast bien sûr, mais seulement et pendant tout le mois de mai sur l'appli Radio France. Et dans un mois, vous retrouverez nos émissions sur toutes les autres plateformes. À la technique aujourd'hui, il y avait Clément Bernard. 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
13: La reprise des hostilités entre Américains et Iraniens cette nuit dans le détroit d'Ormuz. Téhéran accuse l'armée américaine d'avoir violé le cessez-le-feu en ciblant ses navires, notamment un pétrolier. Selon la télévision d'État iranienne, les forces iraniennes ont immédiatement riposté en attaquant des navires militaires américains, leur infligeant des dommages importants. L'armée américaine, de son côté, dit avoir frappé l'Iran après une attaque contre plusieurs de ses navires. Israël, de son côté, poursuit ses frappes au sud Liban. Elles ont fait au moins 12 morts ce jeudi, selon le ministère libanais de la Santé. Un peu plus tôt, un responsable du département d'État américain avait annoncé la tenue de discussions entre le Liban et Israël les 14 et 15 mai prochains à Washington pour ouvrir la voie à des négociations de paix. Un Français placé à l'isolement en France pour une suspicion de contamination au hantavirus, c'est ce qu'annonce ce jeudi soir le ministère français de la Santé. Il n'était pas sur le bateau de croisière, mais il a pris le même vol qu'un cas confirmé parmi les passagers du bateau. Il présente des symptômes bénins, des tests diagnostiques sont en cours. Ce vendredi, nous serons le 8 mai, la fin de la Seconde Guerre mondiale en Europe et le début d'un week-end prolongé. Vigilance donc sur les routes, car les chiffres de la sécurité routière ne sont pas bons. 674 personnes ont perdu la vie depuis le début de l'année. C'est 7% de plus qu'il y a un an, et pour les acteurs de la prévention, les sécurités routières, les radars ne suffisent pas. Il faut changer les mentalités. À Montreuil, en banlieue parisienne, par exemple, Laurent Kramer, la mairie et la préfecture misent sur la prévention.
14: Interpellé en pleine infraction.
15: Vous savez pourquoi je vous interpelle ?
16: Non, du tout. Hein.
15: D'accord, vous avez pris un sens interdit.
14: Ce motard ne semble pas réaliser qu'il roule à contresens.
16: Ah, c'est un sens, je ne savais pas.
15: C'est une voie de bus, regardez, c'est marqué, voie de bus, et c'est un sens interdit.
14: Une amende de 135 €, 4 points sur le permis, est pourtant applicable.
15: Alors là, aujourd'hui, on fait une journée de la prévention, c'est-à-dire qu'on donne le choix aux personnes, d'accord, soit être bien validé, soit faire le parcours de prévention.
14: D'accord. Ce parcours prévention démarre avec un premier dispositif pour tester ses réflexes au volant.
16: C'est un appareil anglais, quand ça dit go, vous y allez.
14: Pendant 30 minutes, le conducteur va passer différentes épreuves de prise de conscience sur son attitude au volant.
16: C'est pas mal, on arrive au bout, lâchez pas.
15: C'est vrai que c'est... Ouais.
16: Profitez de ce moment. Hein. Parce que vous évitez une amende, ouais. Vous évitez plein de choses. Bon, mais que je ne vous revois pas, soyez prudent.
15: Merci à vous.
14: David Bidot est officier de prévention auprès des délinquants routiers.
16: La peur du gendarme, c'est pas uniquement la solution. Ça peut pas passer que par ça.
14: 20 ans après la généralisation des radars, le nombre de victimes repart à la hausse. Seul un changement d'attitude au volant pourrait faire désormais chuter le nombre d'accidents.
16: On s'octroie individuellement des petites coupes franches dans le code de la route qui nous paraissent anodins, mais au final vont aggraver finalement l'accident. Donc individuellement, on a tous un rôle à jouer. On doit se remettre en question. Il faut changer les mentalités.
14: Car au-delà du nombre de victimes, plus de 240 000 personnes ont été blessées sur la route l'an dernier, dont 16 000 blessées graves.
13: Un reportage signé Laurent Kramer à Besançon. Garde à vue levée pour le compagnon d'une femme de 37 ans retrouvée morte chez elle. Mardi, l'homme avait été condamné pour violence conjugale dans le passé, mais l'autopsie a écarté l'hypothèse de l'intervention d'un tiers. Le football football et rien ne va plus au Real Madrid, le club le plus titré en Ligue des Champions, est non seulement sur le point de rater une nouvelle saison, mais il vient de vivre un nouvel épisode de tension interne. Ce jeudi, selon les médias espagnols, une altercation a opposé le Français Aurélien Tchouaméni et le capitaine Federico Valverde. Ce dernier a été victime d'un traumatisme crânien sur Instagram cette nuit. Il dément avoir été frappé par son coéquipier et dit avoir heurté une table. Et puis sur les terrains, après la Ligue des Champions, on connaît les finalistes des deux autres Coupes d'Europe. Le 20 mai, la Ligue Europa, ce sera entre Aston Villa et Fribourg. Et puis le 27 mai, la Ligue Conférence se jouera sans Strasbourg. Les Alsaciens battus 1-0 ce soir en demi-finale retour par le Rayo Vallecano qui l'avait emporté 1-0 à l'aller. Les Espagnols affronteront les Anglais de Crystal Palace en finale. Quel temps ce vendredi ?
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13: Les prévisions de Céline Dacosta.
18: On aura demain encore une journée calme et globalement ensoleillée. Ce sera même d'ailleurs la journée la plus belle de la semaine avec un soleil qui va dominer dès le matin. Un petit peu plus de nuages sur les bords de Manche jusqu'aux frontières belges ou sur les côtes du Languedoc-Roussillon. Mais tout ça va se dissiper. Le soleil sera généreux près de la Méditerranée toute la journée. Puis on aura un voile nuageux de plus en plus épais qui va se mettre en place sur l'ouest du pays avec quelques ondées de la Bretagne aux Pyrénées en fin de journée. Les Pyrénées, on aura peut-être quelques coups de tonnerre, tout comme sur le massif central ou les reliefs de l'Est. Pour les températures, frais le matin, on garde la petite laine. En revanche, dans l'après-midi, on gagne encore quelques degrés, 19 à 23 du nord au sud, jusqu'à 24 dans le Var et en Corse.
13: Merci Céline Dacosta. 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C'est Zoom Zoom Zen. Tout de suite, Mathieu Noël.
19: BDH, une femme qui est très proche des hommes et qui va un peu...
20: Qui cherche l'attention des
19: voilà,
20: hommes.
19: Exactement, qui cherche l'attention des hommes et qui est prête à tout pour l'avoir. Genre par exemple, descendre ses copines devant les garçons, etc. Ou...

0: Bonjour à toutes et à tous, vous êtes au cœur de la journée spéciale année 80 de France Inter. Il est à peine 16h et Cyril est déjà bourré.
1: Oh non.
0: Mais heureusement, je reste sobre pour vous guider au beau pays du gai savoir. Tout à l'heure, on se replongera avec délice dans la fureur des années 80 avec Eric Serra, le compositeur de la BO mythique du Grand Bleu. Mais dans un premier temps, cet après-midi, on va faire fi du « c'était mieux avant » en zoomant sur une langue mystérieuse. Une langue venue d'ailleurs, où une BDH peut pécho un BDG sans que sa choc-barre son pain de la veille. Que le charron en question, s'il ne fait pas crari qu'il est indifférent, peut même aller jusqu'à les féliciter d'avoir d'aide ça. Vous n'avez rien compris, c'est normal, c'est fait pour, ils ne veulent pas qu'on les comprenne pour bien nous faire sentir à quel point on est vieux. Eux, ce sont ces petits pignoufs de la Gen Z, votre fille, votre fils, le mien qui a eu 14 ans hier, bisous mon grand, et qui d'aide ceci, cela à longueur de journée, pas forcément en katsana, heureusement, mais quand même, ça nous agace, et surtout... Surtout, leur côté donneur de leçons. On n'en peut plus, faut pas dire ci, faut plus dire ça. Et tu manges de la viande, mais quelle horreur! Ah, mais tiens, mais c'est quoi dans ta bouche, là, Anatole? Ouvre la bouche, fais voir. Oh, putain de cordon bleu! Génération de mytho, oui! Bref, aujourd'hui, tous ensemble, boomers, Gen X, millennials, on va se serrer les coudes et on va décrypter dans le calme les mots de la Gen Z afin de pouvoir les regarder droit dans les yeux, tous ces fumeurs de pouche, et leur dire...
2: Eh oui, les jeunes, on est là.
0: Exactement, Cyril, on est là, mon vieux. Zoom Zoom Zen spécial langage de la Gen Z. On va d'être ça. Est-ce qu'on est bien au niveau de gêne, là? On est bien, hein?
1: Mais c'était pas mal, votre phrase, quand même.
0: C'est-à-dire?
1: Bah non, mais ce que vous avez dit avec les expressions.
0: J'ai tapé sur Google, hein.
2: Il n'y a pas d'excuse d'avoir du talent, non plus.
0: C'est vrai, mais, à ce stade de la saison, c'est bien de le souligner. Bravo, Manon. Bonjour, Christine Détray.
3: Bonjour.
0: Merci d'être avec nous sur Inter cet après-midi. Vous êtes sociologue, écrivaine, professeure de sociologie à l'ENS Lyon et chercheuse au Centre Max Weber. Vous avez écrit de nombreux ouvrages, mais l'un d'entre eux a particulièrement retenu notre attention pour préparer cette émission. C'est Crush, fragment du nouveau discours amoureux paru en 2024 chez Flammarion. Comment les nouvelles générations expriment leurs émotions et leurs sentiments amoureux. À chaque époque, évidemment, son vocabulaire, comme ces nouveaux acronymes dont on va parler aujourd'hui. BDH, BDG, bandeuse d'hommes, bandeur de gadgets. Qu'est-ce que ça peut bien signifier? Qu'est-ce que ça dit des relations garçon-fille en 2026? C'est ce que vous allez nous expliquer. Juste le temps de vous présenter mes précieux complices, dont le seul but dans la vie est précisément de faire croire aux auditeurs qu'ils sont toujours jeunes, alors que bon, time flies. Manon Mariani, quant à lui, bonjour.
1: Bonjour.
2: Bonjour.
1: Bonjour à tous.
2: Non, on est des trentenaires.
1: Oui, on est des trentenaires dans notre vie, voilà. Dans nos corps.
4: Milieu de trentaine,
1: voilà,
4: quoi.
1: Voilà. Non, pas encore milieu de trentaine. Non.
0: Manon, vous avez retrouvé cringe, voire carrément LCK, mes goûts musicaux. 1. Liane Folie est une grande artiste. 2. Oh. Il faut rappeler à nos jeunes auditeurs que vous aviez un poster de Laurie dans votre chambre. Donc, un partout, la balle au centre, merci.
1: Et d'Alizé aussi.
0: Et d'Alizé, la totale. Dans votre pièce sainte aujourd'hui, Manon.
1: Eh bien, une chanson aujourd'hui, elle va ravir les fans du PSG puisqu'elle nous vient tout droit de Marseille. Je me mets dans l'ambiance pour mon week-end avec Pierre Courrasse.
2: C'est pas un week-end avec Pierre Courrasse.
1: Qui s'annonce dantesque. Voilà.
0: Face à vous, Christine, le plaisir qu'il donne aux passants qu'il croise pour les besoins de son micro-trottoir commence à devenir suspect. On se souvient de Jean-Louis. Ah. Mais hier, Quentin est tombé sur un libraire à qui il a visiblement donné encore plus de plaisir. Quentin,
2: exceptionnel.
0: Moi, je le soupçonne d'avoir un petit peu fait exprès quand même. C'est étonnant quand même, ce monsieur.
2: Ouais, évidemment, je l'ai
0: laissé exprès. Quentin, qui a encore succombé à votre charme?
2: Alors, personne, Mathieu, parce que heureusement, car j'étais devant un lycée. Donc, j'ai pris en revanche un sacré coup de vieux, mais elle est marrante, moi, cette génération qui arrive. On débarque à la sortie du lycée avec le micro d'Inter pour un micro-trottoir complètement à la rue.
0: Vers 16h30, on profitera de la journée spéciale années 80 sur Inter pour donner une leçon de bon goût à ces petits cons de la Gen Z qui ont attendu Stranger Things pour découvrir Kate Bush. Je vous proposerai un blind test spécial années 80 et Cyril peut être rassuré, les plus grands seront là.
2: Jean Joutet, c'est un grand film.
4: Cette chanson est géniale.
2: Évidemment.
4: Le clip de la chanson est génial.
2: C'est compliqué parfois.
1: Oui, je ne sais pas le dire. Mais...
0: Cyril, en tout cas, est content. Ces tubes sur lesquels il a si souvent levé le chalut, bien rempli au White House de Porto Combo à l'époque où, comme il dit, les bonhommes n'avaient pas peur de draguer. Après 17h, restez avec nous pour cet événement historique, un séisme dans le monde du show business pour la première fois en 4 saisons afin de coller à la journée spéciale années 80. Zoom Zoom Back tombe un jeudi. A été la réaction de Grégoire Margoton, et on peut le comprendre, la surprise est de taille. Restez avec nous, on recevra Eric Serra, qui a composé la musique donc d'un classique des années 80, Le Grand Bleu de Luc Besson. Mais d'abord, on reste en 2026 à la découverte des termes de la Gen Z. Christine Détray, quand on parle de bandeuse d'hommes et de bandeur de gadgets, il faut l'entendre comme une insulte ou ce sont des termes valorisants?
3: Alors, c'est toujours plus compliqué quand on regarde vraiment le sens des termes de dire c'est ça ou c'est tel.
0: Et puis ça évolue en plus.
3: Et ça évolue, et justement, et ça dépend aussi qui le dit. Donc, dans un premier temps, puis on l'a bien entendu dans le petit micro trottoir, la petite interview que vous avez passée tout au début, on sent bien que c'est quand même au début une insulte, et qu'ensuite, comme beaucoup de termes qui au début sont des insultes, des injures, ça peut être réapproprié et réinvesti de façon valorisante. Mais en général, c'est quand même assez négatif et assez péjoratif.
0: Et juste pour bien dire aux auditeurs qui n'ont peut-être pas d'ado à la maison, BDH et BDD, c'est pas des termes, c'est pas quelque chose de rare, c'est vraiment, ça fait partie de leur langage assez quotidien.
3: Ah oui, ça fait partie de toute cette langue dont les adultes n'ont pas du tout conscience, parce que par exemple, les adultes ne vont pas sur TikTok. Ils peuvent aller sur Instagram, ils peuvent aller sur Facebook, là où les jeunes ne vont plus d'ailleurs, mais TikTok, ça reste un univers d'adolescence et de jeunes, et là,
0: avec son propre langage,
3: voilà, se diffuse une langue, se diffuse des normes auxquelles nous, les adultes, on n'a pas du tout accès.
0: Justement, si vous nous écoutez cet après-midi, vous allez tout comprendre, vous allez pouvoir déchiffrer votre adolescent tout simplement. Je t'en foutrais, moi, des BDH et des BDG. À mon époque, les choses étaient plus claires. T'étais bad, toutes les pin-ups tombaient dans tes bras et dans les booms, tu galochais. T'étais un tocard qui avait même pas de mob, tu restais chez tes vieux à trincer l'œil devant les pages lingerie de la Redoute en te finissant la veuve poignée. S'exprimait Cyril en conférence de rédaction. Oui, à chaque génération, maman, son vocabulaire. Mais on baisait pas moins sous cotille, concluait Cyril avec une pointe d'orgueil. On le reconnaît bien là. Cyril, racontez-nous. BDH, BDG. D'où ça sort?
5: C'est René Cotille.
0: C'est surnom de séduction.
5: Eh bien, imaginez, vous êtes Quentin Lui et vous croisez des lycéens. Ils emploient des termes que vous ne comprenez pas toujours. Simp, pick me, charo, stigma. Alors j'arrête, car je suis comme Quentin, j'y comprends pas grand-chose.
2: Oui, c'était superbe ça, Quentin, Cyril.
5: Merci. Ces nouveaux mots, c'est le grand dictionnaire de la guerre des sexes du 21e siècle. Et c'est aux États-Unis, comme souvent, que sont apparus l'essentiel de ces termes, mais avec des origines radicalement différentes. Et je vais en prendre deux. Par exemple, simp, ça vient du rap américain, et on le doit à un rappeur des années 80, Too Short, c'est son nom. Simp, c'est une contraction de Simple Town pour simple d'esprit, pour désigner l'un inverse d'un pimp, à savoir un proxénète. Un simp, en fait, c'est un soumis. La pick me, elle nous vient tout droit d'une réplique entendue en 2006 dans la série Grey's Anatomy. Prends-moi, choisis-moi, aime-moi, scande Meredith Grey, l'héroïne de la série. 10 ans plus tard, des féministes vont détourner l'expression pour se moquer des filles qui rabaissaient d'autres femmes juste pour plaire aux hommes.
0: Et ces étiquettes américaines vont peu à peu envahir toutes les cours de récréation.
5: Et on a commencé à le dire, encore un coup de TikTok avec son algorithme, l'application a transformé ces vieux mots d'argot en concepts mondiaux, et c'est comme ça qu'en France, on a vu poindre les fameux BDG, BDH qui nous intéressent aujourd'hui, la faute aussi à Jules, et Manon en parlera tout à l'heure. Alors, d'où ça sort, ces étiquettes pour les garçons et pour les filles? Eh bien, d'un très vieux classique, celui de tous être rangés dans des cases, et ce n'est que le début de notre histoire.
0: Merci Cyril. Christine Détré, on va peut-être commencer par là. C'est quoi la définition exacte de bandeuse d'hommes et bandeur de gadgets, par exemple?
3: Alors, bandeuse d'hommes, c'est une fille qui surjoue la féminité. Alors il y a effectivement le fait d'être attirée par les garçons et de tout faire pour les garçons, mais ça passe aussi par le fait d'avoir une passion pour le maquillage. Et dans les vidéos sur TikTok qui se moquent en fait des BDH, tout va avec, c'est tout un ensemble, c'est le fait de parler avec une voix hyper aiguë, enfin vraiment de surjouer tous ces stéréotypes de la féminité. Et le BDG, le bandeur de gadgets, là pour le coup c'est l'inverse, alors c'est pas tout à fait le charo, je pense qu'il y a des nuances. Ça va être celui qui tente tout pour attirer aussi l'attention des filles, mais avec moins de succès a priori que les charos.
1: Donc c'est un peu un truc d'aguicheur et d'aguicheuse.
3: Oui, c'est ça. Oui. Je me disais en fait, en réfléchissant, la BDH, ça serait un peu un mix de la blonde et de la cagole, quoi. Enfin,
1: la caricature.
3: Au siècle dernier, voilà. Parce que il y a aussi cette idée qu'elle est bête en fait, et avec une discrimination aussi par rapport aux filles de milieu populaire qui disent wesh à toutes les fins de phrase, etc. Donc c'est pas uniquement une attitude par rapport aux garçons, c'est tout un ensemble en fait qui crée cette féminité stéréotypée et quand même dévalorisée.
0: On a beaucoup parlé de TikTok, et on dit que c'est par TikTok que se répandent ces mots, en tout cas on les retrouve sur TikTok, mais ils sont nés plutôt dans les cours de récréation.
3: Oui, alors c'est compliqué, c'est un peu la poule et l'œuf. Hein. Mm-hmm. On voit bien comment, en fait, tout à l'heure, vous parliez des mots de la génération précédente, mm-hmm, avec les booms, les surpasses. Il y a Annie Ernaux, elle parle de ça dans les années.
2: Oui, oui. Ouais, j'ai réussi à placer Annie Ernaux. Ouais,
0: France Inter, ça passe toujours bien. Bien joué.
3: Mais là, à cette époque-là, il n'y avait pas les réseaux sociaux. Et on voit bien comment, effectivement, il y a la cour de récré, il y a les réseaux sociaux. Et c'est compliqué de dire, c'est d'abord la cour de récré.
2: C'est en continu. Oui, la cour de récré se continue sur Snap.
3: Exactement. Et quand bien même on a l'impression que notre enfant n'a pas de portable en primaire, ça ne veut pas dire que le copain ou la copine n'en a pas un. Oui. Et ça ne veut pas dire que tout ça, ça ne circule pas. Et vous parliez de Jul tout à l'heure. Ça part aussi du rap. Et après, ça se diffuse, comme plein de choses se diffusent du rap. Voilà, une façon de s'habiller, une façon de parler, des références, etc.
0: Est-ce qu'il n'y a pas une ultra spécialisation du vocabulaire des jeunes par rapport aux précédents?

0: que la chose qui, encore une fois, me frappe le plus, c'est peut-être pas tant, effectivement, l'éventail beaucoup plus large, mais c'est le fait que ça soit plus du tout poreux entre les langages, enfin, les langages générationnels. Quand on parle de surpad, bat, etc., je pense que les parents d'alors, quand bien même ils n'employaient pas ces mots, ils les connaissaient, ils les entendaient. Oui. Parce que quand vous aviez le téléphone, il était dans le salon, quand vous aviez la télé, elle était dans le salon, etc. Et aujourd'hui, c'est plus du tout le cas. En
1: fait. Oui, chacun est dans sa chambre devant TikTok. Et c'est vrai aussi, sur le choix culturel, ça joue aussi. Je vois la génération de Cyril. Bon, il y avait Salut les copains. À l'époque, on était Team Johnny ou Team Dick River. Le choix était binaire. Bon, à suivre, on continue de se balader dans le lexique de la Gen Z afin de réussir à comprendre ce que disent nos ados. Et puis, une spécialiste de la séduction nous rejoindra. J'ai nommé la fameuse créatrice de contenu Niki de Stempal. Lisa Perriot arrive. Mais d'abord, voici Renaud, Marche à l'ombre sur France Inter.
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1: La rumeur court dans la rédaction d'Inter que Quentin serait un sacré bandeur de gadgets. Mais comme il est en couple, ne creusons pas le sujet. Zoom aujourd'hui sur les BDG et les BDH. Bandeuse d'hommes, bandeur de gadgets, donc ces nouveaux termes qui parlent des relations entre garçons et filles. On est toujours avec la sociologue Christine Détré qui a étudié ces nouvelles formes du discours amoureux. On va parler justement de ces relations entre ados. Est-ce que les garçons aujourd'hui en 2026 continuent à se vanter d'avoir des relations sexuelles et les filles à dissimuler au contraire le fait d'avoir des relations sexuelles? Est-ce que ça c'est un intangible des relations filles-garçons ou ça change?
2: Alors, il y a toujours le double standard. Alors là aussi, ça dépend de quel âge on parle. Mais les enquêtes les plus récentes, il y a eu une grande enquête quantitative là récemment qui s'appelle l'enquête Envie, qui a travaillé sur toutes ces relations des 18-29 ans. Et elle montre, cette enquête-là, que

0: Oui, le double standard, la réputation continue à être extrêmement importante. Alors même si c'est les plus âgés, notamment les jeunes femmes plus âgées, il y a une revendication justement à venir déconstruire, retravailler un peu cette illégitimité quand on est une fille d'avoir des désirs, d'avoir des relations, etc. En revanche, quand vous êtes au collège et au lycée,
1: oui, là.
0: Là on n'a peut-être pas tout à fait les mêmes capitaux militants, féministes, intellectuels. Ça se construit, ça s'acquiert en fait. Donc on part du début avec vraiment ce double standard qui continue à être très fort.
2: Oui, parce que par exemple, on parle beaucoup du body count aussi en ce moment, donc le nombre de partenaires sexuels d'une femme ou d'un homme. Est-ce que ça atteint aussi les cours de récré du collège, du lycée, ce terme?
0: Oui, alors et ça peut être complètement paradoxal parce qu'on peut se dire qu'au collège le body count ça veut rien dire, mais l'idée elle est là en fait, l'idée elle est là et ça va être le BDH, c'est exactement la même chose en fait. C'est que le body count, il peut ne pas être concrétisé. Et BDH, c'est ça. C'est le nombre de garçons qu'on a allumés ou le fait même d'être soupçonné.
3: C'est une sorte de pré-body count avant d'être grand pour déjà voir comment on s'intéresse à l'autre.
0: C'est une première étape finalement du jugement des filles contre les filles, et ça c'est extrêmement important à souligner aussi, parce que c'est pas uniquement les garçons qui vont traiter entre guillemets une fille de BDH, c'est les filles qui peuvent aussi se stigmatiser les unes les autres.
2: Mais est-ce qu'il y en a qui vont le revendiquer, de dire mais moi je suis une BDH?
0: Oui, alors c'est ce qu'on disait tout à l'heure, c'est qu'il peut y avoir, c'est un peu comme le terme queer qui au début était une insulte en fait contre la communauté LGBTQI, et j'ai besoin de montrer que voilà, il y a une réappropriation, on peut dire aussi une réassignation de l'insulte en disant je m'approprie cette insulte qu'on m'adresse.
4: On avait entendu ça avec Tana aussi.
0: Oui.
4: Il y a quelques années, enfin quelques mois, on a fait une émission sur Tana et les filles se réappropriaient Tana en disant moi je suis une Tana. Est-ce que les ados ont toujours été durs entre eux? Est-ce que la violence est surtout une violence verbale? On le voit avec ces deux mots-là.
0: Oui, alors les ados toujours durs entre eux, ça serait compliqué à quantifier. Encore une fois, voilà, moi je ne veux pas tomber dans les paniques morales en disant les réseaux sociaux c'est la fin de tout, c'est la fin de l'innocence de la jeunesse, etc. N'empêche que c'est pas pour tomber dans la panique morale, ça amplifie, enfin c'est une caisse de résonance, c'est-à-dire qu'avec les réseaux sociaux ça ne s'arrête jamais en fait, ça ne s'arrête jamais, vous rentrez chez vous, les réseaux sociaux continuent en fait, donc la violence elle est, en sociologie on sépare pas violence verbale et violence physique, on a un terme qui s'appelle aussi la violence symbolique, mais qui dit que la violence symbolique elle a des vrais effets très concrets sur la santé la santé mentale des gens les cours de récré, c'est effectivement des lieux de violence symbolique, verbale et physique.
3: Christine, est-ce que la drague a changé avec les réseaux sociaux, avec cette Gen Z? Est-ce qu'elle drague différemment des générations précédentes?
0: Oui et non. Enfin, justement, la fameuse enquête dont je parlais fait une place, donc l'enquête Envie revient sur la place notamment des applications de rencontres, en disant que il faut tomber ni dans... Tout le monde est maintenant sur les applis de rencontre et c'est la seule façon, et ça, délégitimer l'amour, la fin de l'amour, etc., etc., ce qu'on peut entendre parfois dans certains écrits, ni non plus c'est la fin des applis de rencontre aujourd'hui parce qu'il y aurait mais c'est de montrer, en fait, ces enquêtes montrent que les applis de rencontre, par exemple, sont devenues une façon de se rencontrer parmi d'autres. C'est à peu près 20% en fait des jeunes qui disent avoir rencontré quelqu'un avec une appli de rencontre, et c'est à peu près la même proportion que le public, les études, etc.
3: Les grands. Votre vie est monotone. Votre libido est en berne. Rien ne vous excite plus. Essayez Quentin lui. Même pas besoin d'un contact physique. La simple vision de lui avec son petit micro rouge et hop, c'est ce qu'on appelle l'effet lui dans le milieu du micro-trottoir. Alors cette fois, Quentin, pas de faux pas.
4: Pas de libraire.
3: Pas de libraire cette fois, aujourd'hui, non. Vous avez été 100% journaliste. Ces termes BDH, BDG, ils étaient familiers des jeunes que vous avez croisés.
4: Je me trouve à quelques mètres d'un lycée, il est 11h-10, devant moi de grandes grilles grises, des affiches punaisées un peu de travers sur les panneaux d'entrée, et puis soudain, la sonnerie qui retentit, ce bruit capable de te ramener des années en arrière en une demi-seconde. Immédiatement, tu te revois les couloirs, couloirs, les salles de classe, l'attente de la fin des cours. Les portes s'ouvrent et une grande marée de lycéens déboule sur le trottoir. Des sacs qui se packent un peu fatigués, des t-shirts du PSG, des sweats noirs beaucoup trop grands, des écouteurs vissés sur les oreilles, des sourires avec appareil dentaire. Et au milieu de ce brouhaha adolescent, j'arrête ces trois-là qui viennent de sortir de cours.
1: Bonjour.
4: Oh là là, vous sortez de quel cours ?
5: Physique, chimie.
4: C'était comment ?
1: Très drôle.
4: C'est drôle ?
1: C'est très drôle, non, parce que le prof il a abandonné vu qu'on travaille plus du tout.
4: Ah bah le prof a donc abandonné, on est le 7 mai, ça fait plaisir. Elle découvre le thème du jour de Zoom Zoom Zen.
1: BDH. BDH, BDG. C'est une bandeuse d'hommes et c'est un bandeur de gadgets.
4: Ouais. Ça te fait rire toi.
1: Une femme qui est très proche des hommes et qui va un peu...
6: qui cherche l'attention des
1: hommes. Voilà, exactement, qui cherche l'attention des hommes et qui est prête à tout pour l'avoir. Genre, par exemple, genre descendre ses copines devant les garçons, etc. Ou critiquer.
6: Très fort.
1: Enfin, vraiment prête à tout pour l'attention des garçons. Et BDG, c'est la même chose, mais pour les garçons, en gros.
4: Mais alors, comment elle drague, elle ?
7: Bah, moi, je sais pas, j'ai jamais dragué, par ça.
4: Non. Ouais. Bon, raconte-moi ta dernière drague alors.
7: Ça date un petit peu, c'était un garçon du lycée. Il était beau et j'avais envie d'apprendre à le connaître. Ça se fait pas comme ça. En vrai, je lui ai juste dit, au tout début, je lui ai fait un compliment sur ce qu'il portait. Je lui ai demandé d'où ça venait.
4: C'était quoi ?
7: C'était une veste H&M. Après, j'ai commencé à lui parler régulièrement et c'est devenu mon pote, entre guillemets. Non, il n'a pas accepté.
4: Ah, alors je sais pas s'il y a un nouveau mot pour ça, mais ça s'appelle un râteau.
7: Non.
4: Et c'est ok, un râteau, ça arrive au meilleur. Est-ce que BDH et BDG, c'est aussi un peu pour taquiner ?
1: Bah, ça peut être, ouais, pour taquiner l'autre, mais bon, on le prend pas très bien souvent.
4: T'as déjà dit, toi, t'es une BDH ?
1: Oui. Mais c'est totalement faux.
4: Plus loin, je rencontre Souleymane, 17 ans, ce gaillard avec la coupe buzz cut qui dégage le contour des oreilles tout en laissant un beau volume frisé au-dessus. Il est entouré de...
3: Je devrais essayer, Quentin.
4: Ça ira pour les...
1: Il le fait un peu.
4: Les oreilles dégagées, mais pour le dessus...
3: Oui, pour le dessus, voilà. On y arrivera plein.
4: Il est entouré de deux copines. Comment il réagit à...
8: Ah, BDH, BDG.
4: C'est un BDG, lui ?
8: Waouh, oui. Oh, oui.
4: Oh, wow.
1: Ouais.
4: C'est un BDG ?
1: Ouais, c'est un BDG.
4: Pourquoi ?
1: Pour les filles en fait.
7: Ouais, il aime trop les femmes, ouais.
8: Là, il y a une période de ma vie où c'est vrai que j'aime beaucoup plus les femmes que d'habitude, mais.
4: Il a combien de copines en même temps ?
1: Ouh, là, il est quoi ?
7: Là, je trouve que ça part plus de la dizaine, je dirais.
4: Ah oui, oh, c'est ce que Benjamin Trani, à ses grandes heures, a appelé un sacré danseur de bachata, ce Souleymane. Ah, mais alors, tout de suite, ses copines réagissent. C'est pas pareil, un BDG qu'une BDH.
1: Bah, en fait, une fille, on va plus la juger, en fait. Ouais. Alors qu'un homme qui aime les filles, bah, on va dire, bah, c'est un homme qui aime les filles, quoi.
4: Parce que regarde, Souleymane, on en rigole en disant, ouais, lui, il a plein de copines et tout. Si on disait pareil d'une femme, ce serait pas pareil.
1: Ouais, ce serait des moqueries, des jugements, je ne sais quoi. On l'aurait déjà insulté depuis.
4: Mais alors, comment il drague, lui, Souleymane ?
8: Mais moi, j'y vais petit à petit, en fait. C'est pas une drague du premier coup. J'apprends à la connaître. Ensuite, on rigole. Je propose de sortir. Ouais. Après, quand on sort, ça marche bien, ben voilà.
4: Tu te sens un premier bisou ?
8: Non, moi, c'est important le consentement pour moi.
4: Bah oui, merci.
8: Non, mais parce qu'il y en a, ils aiment bien premier date, faire des câlins, faire des bisous sans. Si. Bah, moi, je peux pas savoir si la meuf elle est pas 100% d'accord. Tu sais, elle est hésitante, tu peux pas tenter quoi que ce soit.
4: Alors, comment tu fais ?
8: Bah, ça arrive aussi qu'elle fasse le premier pas.
4: Ouais, on sent que c'est un sujet. J'arrête plus loin, Paloma. Elle a envie d'être un jour journaliste. Je lui demande comment on drague à 17 ans en 2026.
9: Avec l'humour. Moi, je pense que c'est mon point fort. Un peu de rise aussi. Et voilà.
4: De
9: rise. Tu fais pas de rise. Rise, c'est. C'est compliqué à décrire. C'est genre. Enfin, c'est une vibe que tu transmets. Un peu charmeur, un peu dragueur, un peu rigolo.
4: Un peu de rise.
9: Ouais. R-I-Z-Z. Rise.
4: Et du rise. On apprend un mot dans l'émission qui apprend des mots. Nous sommes dans le métaverse. Dernière rencontre, cette dame, 91 ans.
10: Parce que j'écoute France Inter. Alors, du coup.
4: Alors, je travaille pour Zoom Zoom Zen.
10: Ah oui, je suis en entend parler, mais je n'écoute pas.
4: C'est pas grave. Ouais. C'est pas grave. Dernière réaction sur les...
10: Alors, BDH, BDG.
4: Qu'est-ce que ça veut dire ?
10: Je ne sais vraiment pas. Bandeuse d'hommes, bandeur. C'est pas du tout de mon âge.
4: Oh. Je trouve ça très vulgaire et je suis d'accord avec vous.
10: Mais...
4: oui, oui, non, mais d'accord, mais bon, c'est un fait, ils le disent.
10: Bon. J'aurais appris quelque chose, je suis pas sûre que je vais m'en souvenir.
4: Oui, mais en fait, le schéma a toujours existé. Comment on appelait une femme qui draguait dans sa jeunesse ?
10: Une allumeuse. C'était pas méchant, mais nous, entre femmes, on comprenait. C'est exactement ce que vous avez décrit. Elle se fait remarquer, elle rabaisse les autres. Oui, on appelait ça une allumeuse.
4: Vous pourrez désormais dire BDH, BDG.
10: Je suis pas sûre. Je suis pas sûre. Bonne journée, au revoir.
4: Et finalement, qu'on dise allumeuse hier, BDH aujourd'hui, ou homme à femme, BDG pour les garçons, le décor change, les générations changent, les mots changent, mais le vieux déséquilibre, lui, traverse encore les grilles des lycées. Un garçon qui séduit, ça le grandit. Une fille qui séduit, ça la suit.
3: J'aurais pas trouvé le terme de formulation.
4: C'est pour ça que vous m'avez embauché.
3: Exactement, Quentin. Vous et votre ami de ChatGPT, probablement. En tout cas, c'était un très beau micro-trottoir. Et ça revient exactement à ce qu'on disait au début de l'émission. C'est-à-dire qu'on est en 2026, les choses ont beaucoup évolué dans les relations hommes-femmes. Mais entre filles et garçons, il y a toujours ce décalage absolument incroyable. Entre une fille qui a plein de relations, qui juste s'intéresse aux hommes, elle va être jugée. Alors que le Souleyman, là, tout le monde s'exclame autour de lui, tout le monde se pâme, on se croirait dans le ST-117. C'est quand même étonnant, ça. Comment ? C'est vraiment un schéma qu'on retrouve chez tous les jeunes.
0: Oui, alors comme je disais tout à l'heure, qui tend à être déconstruit justement avec l'influence de MeToo. Le Souleyman,
3: oui.
0: Il parle quand même de consentement.
3: Oui,
4: en mélangeant,
3: ça,
4: oui. En mélangeant un peu tout.
0: Oui.
4: Parce que ses copines ne sont pas vraiment d'accord en disant qu'elles ont le droit de tenter un bisou.
0: Mmh. Voilà. Mmh. Et MeToo, ça a quand même aussi changé des choses. On a des produits culturels, des séries qui essayent aussi de changer un petit peu les stéréotypes avec lesquels on a été abreuvés depuis le début de l'histoire du cinéma et le début il y a toute une façon de relire des classiques de la littérature en disant ce qu'on vous a fait passer pour des magnifiques histoires d'amour, ce sont des histoires d'amour toxiques, ce sont des histoires d'amour où la femme est dévalorisée, etc. Donc il y a quand même un travail. Moi, j'essaye d'être optimiste parce que sinon, effectivement, ça met du temps à changer. Mais si on se dit que tout ce qu'on fait, ça sert à rien et que ça ne changera jamais...
3: C'est une génération peut-être de transition.
0: Oui, voilà, je pense que vraiment, c'est une génération de transition. Et du coup, je ne sais plus qui de vous tout à l'heure disait que cette génération-là, elle était très attachante. Et c'est vrai parce qu'il y a des gens dans cette génération-là qui ont vraiment du courage aussi d'aller interroger les choses, d'aller interroger des stéréotypes qui sont hyper ancrés, en fait. Donc, moi, j'ai beaucoup d'espoir pour toutes ces cette jeunesse-là, et notamment les filles qui se battent contre tout.
2: Mais justement, on reste quand même sur des mots très ancrés sur les filles. Il y a la pit me girl dont Cyril parlait tout à l'heure, la Tana, il y a la cool girl. Enfin, en fait, tout est aussi... J'ai l'impression que les filles aujourd'hui doivent absolument correspondre à une catégorie de nana qu'on leur impose.
0: Oui, et puis surtout, c'est le jugement des filles contre les filles. C'est que le jour où les filles comprendront qu'à continuer ce schéma où les filles sont mises en compétition pour les hommes et du coup au prix d'aller dévaloriser les unes, on continue en étant une fille à alimenter ces stéréotypes, cette domination, pour employer des grands mots, qui nous oppresse toutes et tous aussi, parce que dès qu'on travaille sur ces systèmes de stéréotypes, il n'y en a pas un ou une qui est épargné en fait.
3: Va-t-on vraiment passer une heure à parler de la Gen Z et son patois bizarre ? Non, car heureusement aujourd'hui c'est la journée spéciale années 80 sur France Inter.
0: Ah,
3: prétexte idéal. Je vois que vous avez beau être jeune, vous avez quand même les bonnes bases. Prétexte idéal pour vous proposer un quiz, non pas sur les expressions de la Gen Z qu'on a déjà fait, ici on se refuse à toute forme de recyclage, pour vous proposer plutôt un blind test tube des années 80, même si vous allez voir, il y aura peut-être une légère difficulté à surmonter, en ce sens que ce ne sera pas toujours les versions originales. Parfois, je demanderai simplement à Cyril d'interpréter le tube en question à la flûte à bec.
4: Oh là.
3: Ici, par exemple, Like a Prayer. Un grand moment, donc, en perspective pour vos oreilles. Le Zoom Zoom Blind Test arrive après Camille Yembe. Rien à fêter sur France Inter.

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1: Quoi de mieux, quoi de plus logique dans une émission consacrée aux expressions de la Gen Z qu'un blind test sur les tubes des années 80? Il y a une raison à ce qui, sur le papier, peut ressembler à une hérésie, c'est qu'aujourd'hui, c'est la journée spéciale années 80 sur Inter. Cyril porte son jean au-dessus du nombril, moi je sniffe du tank depuis ce matin. Et pour rester dans l'ambiance, voici donc un blind test à la découverte des tubes emblématiques des années 80, mais à chaque fois, attention, interprété par un groupe un peu moins emblématique que l'original. Jouons au Zoom Zoom Test. Un point pour le titre, un point
2: confidence
1: pour le nom.
2: Confidence.
1: Le blind test n'a évidemment pas commencé. Confidence pour confidence, c'est trop facile. Un point pour le nom de l'artiste, un point pour le titre, toujours donc une figure des années 80.
3: On répond
4: mais,
3: alors,
4: mais attendez, voilà. Si c'est une reprise, l'artiste, du coup, il n'est pas connu, si
1: enfin, celui qui le chante.
2: Il devrait avoir moins 1%.
1: Je suis d'accord avec vous. D'ailleurs, Manon, vous commencez ce blind test avec un point de pénalité. Vous faites perdre du temps à tout le monde. Nos auditeurs n'ont vraiment pas que la foutre.
4: C'était pour éclaircir.
1: Alors, c'est sûr que tous les fans de Pomme, de Lescope, Théodora vont passer un sale quart d'heure. Les autres vont se régaler avec Zulpès. Cyril de la carrière, subjugué par cette idée de blind test spécial années 80. Et on démarre en douceur avec celui qui, à son prime, devait être un sacré vendeur de gadgets lui aussi. C'est sûr, un certain nombre de Corinne et de Sylvie ont dû passer à la casserole avec ce géant de la variété française, dont vous entendez ici un des plus grands bangers, même si là, c'est une reprise du trop méconnu Ludovic Kersic. Bien joué. Effectivement, à toutes les filles que j'ai aimées avant, Didier Barbelivien et Félix Gray, n'oublions pas Félix.
4: Très beau clip.
1: Magnifique.
4: Oui, je pense que je vais laisser Quentin jouer seul à Squeeze.
1: Barbelivien.
2: Et pourquoi?
4: Dès
2: qu'il y a un peu de difficulté, on recule.
1: Ah, oui, voilà, c'est super. Barbelivien, inoxydable barde de l'amour, chante aussi, soulignons-le, d'une certaine idée de la France. Oui, n'en déplaise à tous ces jeunes wokistes qui nous écoutent, la France, ce n'est pas que Dja, c'est aussi, et je dirais d'abord. Les mariés de Vendée. Non, là, c'est plus pour plaisir que je vous demande pas de la trouver. Les mariés de Vendée, enfin quand même. Les mariés de Vendée, eux, avaient le mérite de s'aimer après être passés devant Monsieur le curé.
4: On me souffle à l'oreillette que le morceau d'avant est sorti dans les années 90. Donc,
2: C'est faux.
4: En 90. C'est une info Cyril Lacarrière. C'est notre rédacteur en chef.
1: C'est terrible. C'est encore un point d'analyse. Vous êtes à moins de.
4: Cyril et Pierre me font un whiff.
1: Peu importe ce que ces deux zigomars font en régie, ce n'est pas eux qui décident, c'est moi qui présente l'émission.
4: Ils viennent me dire, t'as moins deux, c'est tant pis pour toi. Exactement. J'arrête de jouer à ce
1: voilà. Attention, deuxième titre, dans une très exclusive version reggae, car c'est un de mes genres musicaux préférés. C'est très facile, Quentin, normalement. Tube international, évidemment, mondial.
2: Mais Villiers, non ou...
1: Bah, c'est pas le
2: faire. Ça sonne la vilaine.
1: C'est vrai, vous ne trouvez pas? Alors attention, nous
2: avons. Smooth Operator.
1: Smooth Operator. Savez, effectivement, 1984. Et les puristes auront reconnu Delphine Bass au chant, Max Dormois à la batterie et Denis Rastiron-Terry au clavier. Smooth Operator qui parle d'un séducteur en série, opportuniste et manipulateur qui escroque ses conquêtes sans que jamais, à aucun moment de la chanson, le prénom de Quentin ne soit prononcé. Un exploit. On reste dans les années 80, on change de disque, on enlève son appareil dentaire, c'est l'heure des slows. Attention, plus dur cette fois. C'est pas peu dire, l'air va être joué directement à la flûte par Cyril. Go, mon champion!
2: Carla Sisper!
1: De
2: George Michael!
1: Oh oui, Quentin! Et non de Wham! Le piège était là, car la flûte est sortie en solo en 1984, l'année de la naissance du groupe. Et vous aurez évidemment noté les progrès proprement inouïs réalisés par Cyril à la flûte avec. Cyril, qui cela dit, cette année, entre la rédaction en chef de cette émission et ses trois chroniques quotidiennes, n'a plus grand chose à foutre. Attention, nous pénétrons à présent dans la backroom du Gai Savoir avec ce titre iconique, Manon, mais ici, en version chorale.

0: Là encore, on prend un tube international.
1: Oh, wow, c'est quoi déjà ça?
2: Bah, c'est Relax, hein?
0: C'est Relax, mais je, là, je veux le nom du groupe.
2: Sean, non, je sais pas.
0: C'est quelqu'un qui va à Hollywood.
1: À Hollywood?
0: Pardon?
1: Funky Ghost.
0: Funky Ghost, ouais, Hollywood, et c'est Christine qui s'impose, mais oui! Que vous avez entendu revisité par l'irremplaçable chorale norvégienne Knoskoret, un tube mondial, et pourtant beaucoup de jeunes de l'époque sont passés totalement à côté du sens des paroles. Petite traduction pour vous rattraper: relax, ne le fais pas, quand tu veux le sucer, relax, ne le fais pas, quand tu veux jouir, viens, oh oh oh. Il n'y a pas à dire, on savait s'amuser dans les 80s.
2: C'est petit fun fact. Un peu de droit à la chorale parce qu'ils ne doivent pas en avoir beaucoup.
0: Petit fun fact, l'abbé Fibrard, mentor de Pierre Courade, est un figurant dans le clip. C'est la dernière moustache au fond à droite dans la cage.
1: Oh non.
0: Mais le temps file, il ne reste plus déjà, hélas, qu'un seul morceau pour départager nos deux finales, plutôt nos trois finales, car Christine est entrée dans le quiz. Morceau que nous allons découvrir dans sa version karaoké séquence frisson.
2: C'est Sardou, ça?
0: Non, mais ça pourrait. C'est puissant comme du Sardou.
2: Ta-da.
0: Comme c'est dur, je vais vous aider en vous lisant les paroles du couplet le plus culte de ce chef-d'œuvre de 87. 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
2: Jean-Luc Play.
0: Je suis. C'est encore un indice si je vous dis je suis.
2: Julien Lepers.
1: Julien Lepers.
2: Oui.
1: C'est pas celui qui est mort il y a pas longtemps là.
0: Herbert Léonard, c'est voilà. Qui remporte le quiz. Ah oui. Ah oui. Herbert Léonard, dont l'autre tube pour le plaisir avait été composé par un certain Julien Lepers. L'indice que je vous donnais, mais contrairement à Pour le plaisir, Quand je t'aime n'a pas pris une ride, vous l'entendez. C'est bien simple, avec Madame Noël, c'est notre petite chanson friponne. Chaque année, pour le solstice d'été, quand on décide de se livrer, comme c'est le rituel, à l'acte d'amour, c'est ce tube des années 80 qu'on met. Je vous laisse visualiser, c'est mon cadeau. Victoire de Christine.
1: Heureusement que Madame Noël n'écoute pas l'émission.
0: C'est une bonne chose qu'elle n'écoute pas cette émission.
2: En plus, elle se confie à chaque fois par un enfant.
0: Oui, c'est vrai. BDH aime-t-elle forcément le BDSM? À mon avis, c'est le B.A.B.A. Zoom aujourd'hui sur ces nouvelles expressions que vous entendez certainement dans la bouche de vos ados, notamment ces termes qu'ils utilisent pour parler de leurs relations amoureuses. On est toujours avec la sociologue Christine Détray qui a écrit Crush, fragment du nouveau discours amoureux paru chez Flammarion. D'ailleurs, Christine, est-ce qu'en 2026, on a toujours un crush? Est-ce que ça fait partie des mots qui sont toujours là?
3: Alors, en conclusion du livre, je disais que à partir du moment où les adultes s'emparent du terme, les ados allaient l'abandonner en fait. Et effectivement, alors ils parlent toujours de crush, mais il y a pain qui est arrivé. J'étais allée dans pas mal de lycées qui après, les profs m'avaient écrit en me disant bon maintenant ils disent plus crush, ils m'ont demandé de vous dire que maintenant on dit pain.
0: Voilà. Il va falloir rebaptiser le livre pain.
2: Si la boulangerie est ouverte, c'est quoi exactement?
0: Le pain, c'est un crush. Voilà, c'est ton crush, ta target.
1: Ouais, le pain, c'est pour dire que quelqu'un est beau gosse. Ouais. C'est genre, c'est un pain.
2: C'est mon pain.
1: On dit qu'il est beau gosse.
0: Mais si c'est ton pain, c'est que c'est ta target. Lui, c'est un pain. C'est pas un pain, c'est ton pain.
3: Alors, la différence, quand même, avec crush, c'est que crush, c'est aussi l'émotion. Alors que pain, c'est la personne.
0: Ah, c'est juste la personne. Oui. Bon, Manon, vous avez l'air de vous y connaître. Allez-y.
1: Mais alors. Non, mais pas du tout. Mais c'est juste quand on dit. Bon, bref, on va pas épiloguer là-dessus. Pas du tout. Non?
0: Très bien. En janvier, soyons plus sérieux, le Haut Conseil à l'égalité entre les femmes et les hommes a publié un rapport dans lequel on pouvait lire que les idées machistes continuent à progresser chez les jeunes hommes. 40% des répondants de 25 à 34 ans estiment qu'il ne faut pas montrer ses émotions pour être respecté en tant qu'homme. Alors on dit que ça progresse, mais ça progresse pas si vite que ça.
3: Non, ça s'aggrave en fait. Ouais. Quand on disait tout à l'heure que effectivement vous pouvez déconstruire, mais c'est ce que je disais tout à l'heure sur. J'ai beaucoup parlé des jeunes femmes, des filles, etc. Et une des inquiétudes quand même des enquêtes qu'on est en train de faire, c'est une sorte de fossé générationnel qui se créerait entre les filles d'un côté qui déconstruiraient, qui seraient plus acquises en tout cas aux valeurs du féminisme, et puis des garçons qui eux seraient plus gagnés par le masculinisme, etc. Alors quand on dit les filles et les garçons, bien évidemment c'est toujours plus compliqué que ça, hein, il faut nuancer avec les situations sociales, etc. Mais n'empêche qu'il y a ça qui apparaît.
2: Est-ce qu'il y a plus de sororité entre les lycéennes aujourd'hui que dans les années 80-90.
0: À l'époque des allumeuses.
3: Ouais, alors en tout cas, il y a cette, il y a, y a quelque chose qui se passe autour de l'amitié. On en a parlé tout à l'heure. Il y a des publications, il y a des posts aussi sur les réseaux sociaux voulant mettre en avant et légitimement l'amitié entre filles, en disant que souvent, en fait, l'amitié entre filles, elle disparaît, enfin, elle passe derrière le couple hétérosexuel tel que la norme l'est. Et cette idée de dire, mais pourquoi est-ce que on apprend aux filles que leurs amitiés féminines sont moins importantes en fait que le couple, etc. Donc ça, il y a tout un travail, voilà, il y a eu des publications, il y a eu des choses autour de ça, de remettre en avant dans la hiérarchie en fait des valeurs l'amitié.
0: La sororité est en marche, pas avec Manon, mais elle est en marche.
3: Mais
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0: il est 16h46.
1: Non mais c'est fou. J'en prends plein la tête. J'ai plein de copines filles, elles vous le diront.
0: C'est vrai.
1: Oui, sont où ?
0: Vous me donnerez des noms. On peut faire une liste ?
1: Je serai Aurore.
0: La pièce jointe de Manon Mariani.
1: Un son aujourd'hui. BDG, justement, de Jul, le rappeur marseillais, et pas l'auteur de BD, Mathieu, à ne pas confondre, hein, comme toujours.
0: J'avais fait l'erreur.
1: Son morceau est sorti en 2019 et il est issu de l'album Rien sans rien, le 11e projet solo de Jul, un album dévoilé presque à la surprise générale, puisqu'il fuite quelques jours avant son annonce officielle et Jul décide de le sortir dans la foulée, fidèle à son rythme ultra rapide. Il contient plusieurs collaborations, notamment avec Val, Nino ou encore Ruslan Foiré. Pour marquer le coup, Jul organise même une rencontre avec ses fans au Stade Vélodrome à Marseille la veille de la sortie. Dans ce morceau, Jul joue avec le terme d'argot BDG pour bandeur de gadgets dont on a parlé pendant toute l'émission. Il décrit du coup cette attitude très présente dans son univers, celle du mec obsédé par le regard des femmes, par la séduction, par l'image qu'il renvoie, un personnage qu'il observe autant qu'il caricature évidemment dans un mélange d'humour, d'ego trip et de regard sur son entourage. Musicalement, on retrouve ce qui fait la signature de Jul, une instru assez simple, mélodique, un flow assez direct, un style qui lui permet de sortir énormément de morceaux, souvent enregistrés très rapidement, je le disais. Je rappelle qu'en 12 ans de carrière, Jul a sorti 26 albums studio, quasiment deux par an. Son nouvel album est attendu le 15 mai prochain, parfait pour l'été, et il sera en concert au Stade de France le lendemain. Depuis, BDG est repris aussi sur TikTok de façon ironique par pas mal de femmes, justement, qui parlent des BDG qu'elles connaissent et qu'elles ne voient pas d'un bon œil. Alors, BDG, c'est peut-être pas le plus gros hit de Jul, mais c'est un bon exemple de ce qui fait son succès, capter un mot, une attitude, un moment de culture et le transformer en refrain que tout le monde retient.
0: Merci Manon. Christine Détré, le rap, c'est indéniablement le premier genre musical en France, très écouté des jeunes. Est-ce que les paroles, parfois encore assez misogynes, participent à ce fossé dont on parlait entre les jeunes femmes et les jeunes hommes, ou c'est caricatural de dire ça, ou sociologiquement, ça a quand même un...
3: Oui, alors moi je suis un petit peu embêtée avec, cette association entre le rap qui aurait pour effet d'eux, parce que quand on écoute les paroles des chansons françaises d'auteurs...
0: Vous voulez parler de Sardou, par exemple ?
3: Non, mais je peux parler de Gainsbourg, je sais que là je touche à un monstre sacré, mais quand on regarde ces paroles-là, elles sont pas du tout moins misogynes que le rap, etc. Donc voilà, c'est juste pour nuancer, le rap n'est pas du tout le vecteur de la misogynie des jeunes.
0: C'est bien de le dire. À suivre, vous rêvez d'un récapitulatif clair et succinct, sans circonvolution potage des expressions de la Gen Z, vous pouvez continuer de rêver, car c'est Pierre Courade qui viendra vous résumer tout ça à sa manière. Pierre, qui est, cela dit, assez soft par rapport à celle qui vient nous rejoindre en studio, non pas Lisa Perriot aujourd'hui, mais la créatrice de contenu pour adultes, Niki de Sampa.
1: Bonjour, je suis trop contente que vous ayez trouvé un prétexte pour me faire revenir. Vous êtes trop chouchou, en vrai.
0: La chronique de Niki de Sampal, c'est juste après Joshua IDN, Turn It Around, sur France Inter. 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

0: Nous vous aime. Mathieu Noël.
1: Il a assisté en régie à notre émission sur les mots de la Gen Z, BDH, BDG. Il est encore sous le choc de la surprise. L'expression qu'il a forgée, lui, adios les bibaros, ne figure pas parmi les expressions prisées de la Gen Z en 2026.
2: Pas encore.
1: De toute façon, il n'y a rien à attendre d'une bande de puceaux qui se surnomment eux-mêmes les Swifties. Plus la conclusion de Pierre Courade, qui va néanmoins nous résumer tout ce qu'on s'est dit en une minute chrono. Pierre, on vous écoute.
3: Oui, BDH, BDG aujourd'hui, bandeuse d'hommes, bandeur de gadgets ou bandeur de go, les deux fonctionnent. Plus clairement, bandeuse d'hommes, c'est un terme qui désigne les filles qui surjouent la féminité dans leur façon de parler, de s'habiller. Notre invitée, la sociologue Christine Détré, compare la BDH à un mélange de blonde et de cagole, un stéréotype qui se retrouve dans son pendant masculin, le BDG, qui lui tente tout pour attirer les filles. À l'origine, ce sont plutôt des insultes, mais comme souvent, ces injures ont pu être réinvesties, réappropriées. Si bien qu'aujourd'hui, Quentin se dit fièrement BDG et maintenant BDH. Attention Quentin, j'ai dit BDG, hein, pas charo, un charo enchaîne les conquêtes, lui. Mais je ne vous jette pas la pierre, BDH, BDG reste un jugement de valeur, le premier pas vers le délétère body count, cette comptabilité malsaine des expériences sexuelles des femmes, un jugement qui vient aussi beaucoup des filles entre elles. Des termes BDH, BDG qu'on retrouve dans les cours des collèges et des lycées, qui se propagent sur TikTok et dans les paroles des titres de rap. Ça reste néanmoins une forme de violence verbale, même symbolique, presque aussi brutale que Manon qui pense que les démons de minuit datent des années 2000. En même temps, Mathieu nous a proposé à toutes les filles de Félix Gray et Didier Barbelivien dans un blind test spécial années 80, alors que le single a été enregistré en mars 1990.
1: Pas du tout, il a été enregistré en novembre 89, sorti en mars 90. C'est vous qui avez
3: sorti en mars 90.
1: Non, c'est l'inverse. C'est douloureux de se rédiger comme ça,
3: la scène de la première radio. C'est pas la même chose, Mathieu.
1: Vérifiez vos sources, mon vieux.
4: Que Wikipédia.
1: En revanche, on appelle Félix Gray, il est avec nous.
3: En revanche, le single est bien sorti en 90, mais pour en revenir à notre sujet, Manon et moi espérons que ce week-end à Marseille, la boulangerie sera ouverte.
1: Elle sera ouverte. Pour vous. Je signale, merci Pierre, et je signale le succès, le triomphe, que dis-je, de notre petite vidéo, de notre petit sketch dans lequel vous avez été envoyé, puisque nous sommes à 243 likes sur Instagram, ce qui est vraiment un score colossal, je pense.
5: Il n'y a pas trop d'épis sur la vidéo.
4: C'est pas trop cringe, ça va.
1: Comment ça, je vous en prie, c'est très bien réalisé. Mais
3: le reporter le republie.
1: Pour finir, c'est toujours un moment à la fois gênant et excitant. Nous recevons Niki de Sampal, créatrice de contenu pour adultes.
6: Oui, alors je ne crée pas que du contenu, je crée aussi des divorces. Non, je crée surtout des découvertes. Là, j'ai créé, une offre premium BDSM. Donc mes fans, ils vont pouvoir s'abonner à ça. T'inquiète pas, Quentin. Hein. Tu pourras payer en trois fois sans frais comme la FNAC, c'est pareil.
1: Niki, est-ce que vous connaissez le concept BDH, la bandeuse d'hommes?
6: Ok, Matt, merci beaucoup. Bien sûr que je connais, c'est moi qui l'ai créé en fait. Hein. C'est comme demander à Rosalind Franklin si elle connaît l'ADN. Bah oui, c'est elle qui l'a découvert. Merci. En fait, j'ai écrit un livre sur le BDH il y a 15 ans, quand j'étais au CNRS. Ça s'appelait « Évolution sociale et sociétale du flirt à l'heure des réseaux sociaux ». Mais ça payait pas le loyer. Alors j'ai pris mes pieds en photo et là, ça paye le loyer. Et les chaussures. Et qu'est-ce que j'allais vous dire après? Eh ben depuis... Ah oui, on dit que le BDH, c'est Jules qui l'a créé. Mais ça, c'est n'importe quoi. C'est moi, mais moi, je reste dans l'ombre, comme la femme de Hitchcock. Je suis cachée. Vous savez pourquoi la femme de Hitchcock, elle était cachée?
3: Non.
6: Parce qu'il était gros. Non, mais je vais pas commencer à vous faire la liste de tous les hommes, enfin, toutes les femmes qui sont restées dans l'ombre. J'ai que deux minutes, même si je sais que pour certains hommes, c'est beaucoup.
1: Niki, on se dit tout. Est-ce que vous ne serez pas l'une de ces fameuses bandeuses d'hommes?
6: Alors, pas du tout. Il y a bandeuse d'hommes et bandeuse d'hommes. Ça n'a rien à voir, en fait.
1: Clairement.
6: Une bandeuse d'hommes, c'est une fille qui est toujours entourée de mecs et qui rigole à toutes leurs blagues, même quand c'est pas drôle. Désolé, Manon. Ne prends pas mal, vraiment.
4: Je suis payée
6: pour ça. Hyper courageuse, vraiment. Mais monsieur, pardon les hommes, vraiment, mais avant qu'on me traite de bandeuse d'hommes, il s'agirait de savoir être en érect. Enfin, voyez quoi.
1: Je vois, oui.
6: Ben, j'ai pas envie d'être vulgaire, mais bon, moi, le nombre de mecs qui viennent me voir en disant, en fait, Niki, aide-moi, j'arrive pas, j'ai des problèmes d'érection, je suis obligée de compenser en m'achetant des lunettes, des montres très très chères, des bouteilles de champagne méga chères, de mettre des t-shirts de moto. T'inquiète pas, Quentin, personne ne sait que je parle de toi.
1: Si je comprends bien, Niki, vous ne recherchez pas la compagnie des hommes?
6: Non, moi, en fait, avant, j'étais toujours entourée d'hommes, j'adorais, mais en fait, c'est très risqué, hein, parce qu'on dit pas tous les hommes, pas tous les hommes, mais en attendant, c'est toujours des hommes. Même ton chéri d'amour, il peut t'agresser. Hein. Manon, elle l'a dit, là, en février dernier, il y a eu 62 millions de clics sur un site pour savoir comment droguer et abuser de sa femme. Ok, donc ça veut dire quoi? Même à la maison, font vérifier son verre? D'accord. Vous êtes des grands malades, en fait, du DHB dans ma tisane. Non, mais franchement, en fait, les femmes, je vais vous dire, c'est tellement plus doux. On s'encourage, on s'admire, on parle de nos premières règles, de nos premières agressions sexuelles, et on devient hyper coquine. Par exemple, la Christine, on s'est croisé tout à l'heure aux toilettes. D'ailleurs, t'inquiète pas, il va revenir. Hein. Vraiment. Non, mais je sais ce que c'est, hein, les cœurs brisés, je vais lui faire payer. Hein. Non, mais littéralement, parce que son gars, il a abonné à mon compte OnlyFans. Je vais lui faire payer chaque vidéo. T'inquiète pas qu'il aura plus une thune, il va revenir en rampant. Et tu seras là, bah ouais, bouffe la terre, sale rat. Et tu lui écraseras les mains avec tes talons aiguilles et les ongles. Et moi, je serai caché dans un buisson et je vous filmerai avec mon nouvel iPhone que j'aurai acheté avec ses thunes. Et après, on aura plein d'argent grâce à la vidéo que je vais poster en mettant cri-cri qui crie et on partira toi et moi en décapotable au soleil couchant sa comme Thelma et Louise.
1: Dans le film il y a quand même une qui se fait violer, hein.
6: Ah mais c'est pas possible ça, vous pouvez pas vous en empêcher en fait, hein. Cette manie de toujours violer quoi et de révéler la fin des films, c'est pas vrai. Bon, moi je vais quitter OnlyFans et je vais créer mon site OnlyFans et on rigolera entre les nanas et on sera plein de compliments toute la journée, bon sauf 3 jours par mois parce qu'on sera toutes synchronisées avec nos règles.
1: Synchronisé avec sur la règle, comme dans la dystopie de Pierre Courade. Merci beaucoup, Niki Sempal. Surtout, merci Lisa Perriot qui se cache sous cette rutilante perruque. On vous retrouve la semaine prochaine dans Zoom Zoom et tous les mercredis dans votre spectacle à Paris. Ah, oh, on vous retrouve bientôt dans Zoom Zoom. Je sais ce qu'on fera la semaine prochaine. Il y a peut-être des ponts, on ne sait pas. On prendra peut-être un peu quelques jours de congé, mais on vous retrouve tous les mercredis dans votre spectacle à Paris à la Nouvelle Scène, les 2 et 3 juin à Nantes et les 19 et 20 juin à Versailles. Non, merci beaucoup à tous. Merci Christine Détré pour cette initiation au langage des jeunes. Je rappelle votre livre qui nous a donné envie de faire l'émission Crush, fragment du nouveau discours amoureux. C'est disponible évidemment aux éditions Flammarion. Vous surtout ne bougez pas. Toute l'équipe revient après le journal de 17h en mode zoom zoom back direction 1988. Année de la sortie du Grand Bleu de Luc Besson. Alors vous allez me dire, car on ne vous la fait pas, mais que fout un zoom zoom back un jeudi? Normalement c'est le vendredi. Bien vu mes champions, bien vu. Sauf qu'aujourd'hui je vous rappelle que c'est la journée spéciale années 80 sur Inter et que demain, bah, ça sera plus la journée spéciale années 80. Bref, vous avez compris l'idée. On se retrouve avec celui qui a fait le son des années 80, Eric Serra, compositeur notamment de la BO du Grand Bleu. La boucle est bouclée. The loop is loop. Dans un instant, la suite de Zoom Zoom Zen. On décrypte les tendances qui agitent la société.
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0: Bonne nuit sur France Inter. Il est 1h, le flash, lisons Bourgeois. Dans le détroit d'Ormuz, la télévision iranienne rapporte que des explosions ont été entendues ce jeudi soir dans un port de l'île iranienne de Keshm. Les médias locaux expliquent que l'armée iranienne a ouvert le feu en représailles à l'attaque américaine d'un pétrolier iranien ce mercredi. L'armée américaine dit de son côté avoir frappé plusieurs installations militaires iraniennes. Donald Trump, qui appelle à l'instant Téhéran, a signé un accord rapidement, faisant référence à la proposition des États-Unis pour mettre fin durablement à la guerre au Moyen-Orient. Sur le front libanais, des frappes israéliennes ont fait au moins 12 morts ce jeudi dans le sud du pays. Selon le ministère libanais de la Santé, un peu plus tôt, un responsable du département d'État américain a annoncé la tenue de discussions entre le Liban et Israël les 14 et 15 mai à Washington pour ouvrir la voie à des négociations de paix. Les précédentes discussions avaient permis d'instaurer un cessez-le-feu provisoire en vigueur depuis le 17 avril. Le président américain qui affiche sa satisfaction ce jeudi soir après sa rencontre avec son homologue brésilien, Lula et Donald Trump ont échangé à la Maison Blanche, notamment sur le commerce et les droits de douane, écrit le président américain. Ce n'est pas possible de confirmer l'origine de la contagion à l'antivirus, assure ce vendredi matin le ministère argentin de la Santé, alors que l'Organisation mondiale de la Santé, l'OMS, cherche à retracer le patient zéro de ce virus respiratoire qui a fait au moins 3 mois. 3 morts des croisiéristes du MV Hondius. Le navire est au cœur d'une alerte sanitaire internationale depuis le week-end dernier. Il est attendu samedi à Tenerife. C'est un schéma d'emprise qui commence à se dessiner dans l'Aisne, dans la petite ville de Fère en Tardenois, où une adolescente de 14 ans est morte ce mercredi de plusieurs coups à l'arme blanche alors qu'elle marchait vers son collège. Ce jeudi, le principal suspect, un homme de 23 ans, a reconnu son utilisation d'un couteau, et il dit ne pas avoir eu l'intention de tuer la jeune femme. En garde à vue, il a reconnu avoir eu une relation amoureuse avec la victime. Le couple venait de se séparer. La tension au plus haut dans les rangs du Real Madrid, après une altercation avec son coéquipier Aurélien Tchouaméni ce jeudi, le capitaine Federico Valverde souffre d'un traumatisme crânien. Sur son compte Instagram, Federico Valverde explique qu'il a accidentellement heurté une table, mais que son coéquipier ne l'a pas frappé. Le Real qui se déplace à Barcelone dimanche pour un classico qui pourrait bien être décisif pour l'attribution du titre de champion d'Espagne. Strasbourg éliminé en demi-finale de Ligue Conférence. Les footballeurs alsaciens ont été éliminés au match retour de la demi-finale ce jeudi soir 1-0 face au Rayo Vallecano. Les Espagnols affronteront les Anglais de Crystal Palace en finale.
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3: Jacques Mayol, joué par Jean-Marc Barr, raconte à Rosanna Arquette, alias Johanna Baker, comment rejoindre les sirènes qui vivent au fond des océans. Scène poétique s'il en est du Grand Bleu, le film Événement de Luc Besson sorti en 1988. On est aujourd'hui avec un des artisans de cet immense succès. Bonjour Eric Serra.
4: Bonjour.
3: Merci d'être avec nous sur Inter. Très heureux de vous accueillir dans Zoom Zoom. Vous êtes musicien, compositeur. On vous doit parmi les musiques de Subway, Léon, Le Cinquième Élément, Jeanne d'Arc, beaucoup de films de Luc Besson, mais aussi un James Bond, GoldenEye. Et vous avez donc reçu le César de la meilleure musique de film pour Le Grand Bleu. C'est justement pour se replonger, si je puis dire, dans cette aventure qu'on vous a invité aujourd'hui. Déjà, petite question sur la séquence qu'on vient d'entendre. Je ne sais pas si nos auditeurs l'ont entendu, mais il y a votre musique qui habille l'histoire que raconte Jacques. Et en fait, en re-regardant le film, on se rend compte que votre musique est omniprésente. Est-ce que c'était le cahier des charges? On est immergé sous l'eau et l'eau, c'est votre musique?
4: Non, le cahier des charges, En général, Luc Besson a toujours une idée très précise du rôle que doit jouer la musique dans son film. Ouais. Et vraiment, il sait exactement sur quelle image il veut que la musique démarre, sur quelle image elle doit s'arrêter, etc. Donc, en fait, l'omniprésence de la musique, c'est son choix.
3: C'est son choix à lui, ouais.
4: Et ça fait partie de la construction de son film.
3: Et c'est bien, ça, quand on est compositeur, d'avoir un réalisateur qui sait exactement ce qu'il veut, ou c'est chiant ?
4: Non, c'est super.
3: C'est super.
4: Justement, j'ai fait l'expérience avec quand j'ai fait la musique du James Bond, ouais. GoldenEye, où c'était l'inverse. C'est-à-dire qu'ils m'ont donné carte blanche absolue. J'avais absolument aucune instruction. Et je me suis rendu compte que, au début, donc, j'étais un peu excité. Génial, j'ai un James Bond, je fais ce que je veux. Puis en fin de compte, à la fin, je me suis rendu compte que je préférais le travail avec Luc, par exemple, dans lequel j'étais beaucoup plus dirigé précisément. Je sais pas, je trouvais ça, c'était plus enrichissant pour moi en tout cas.
3: Ceux qui nous font l'honneur de suivre nos aventures savent qu'en 1988, j'avais 6 ans. Or, imaginez l'impact de la sortie d'un film comme Le Grand Bleu sur l'imagination d'un gamin qui, je vous le rappelle, n'avait alors qu'une seule passion, construire mon propre mini sous-marin à partir de plaques de tôle ondulée commandées au Père Noël afin, l'été venu, d'aller explorer les mystères aquatiques de la baie de Saint-Tropez. Lubies de jeunesse qui auraient pu, s'ils avaient eu dans leur poitrine un organe ressemblant vaguement à un cœur, émouvoir mes collègues. Au lieu de quoi, ils ont préféré rire et se moquer de réflexes qui m'étonnent toujours tellement ils me sont étrangers. Moi qui ne suis qu'amour, bienveillance et ouverture à l'autre. Seul Cyril, qui lui, à 6 ans, voulait construire sa propre mini-boucherie, ne m'a jamais jeté la pierre sur cette histoire de mini-sous-marin. De toute façon, tout ça n'est pas grave. Je sais que toi, cher auditeur, tu ne me juges pas.
5: T'es un con, et puis t'es conçu, je t'en demande.
3: Bon, ben, zoom, zoom, back, c'est parti.

0: Bonjour à toutes et à tous, soyez les bienvenus si vous nous rejoignez et veuillez nous excuser pour ce séisme dans vos vies. Car oui, nous passons en mode zoom zoom back un jeudi, alors que depuis toute éternité, en tout cas depuis 4 saisons, c'est le vendredi normalement qu'on revient sur une année marquante de l'histoire. Mais là, on a été obligé de s'adapter à la journée spéciale année 80 de France Inter, qui fait que ça aurait été incongru. Bref, notre petite cuisine. Cet après-midi, on va donc se replonger avec son compositeur sur un des films les plus marquants des années 80, Le Grand Bleu de Luc Besson. Là, c'est la musique du cinquième élément, mais il a aussi composé cette musique. Le Grand Bleu de Luc Besson, musique donc d'Éric Serra, 1988, un grand millésime pour l'art, puisque c'est aussi cette année-là que sortait...
1: Ah, wow. Banger.
0: Les Démons de Minuit, Nuit de Folie, inspiré par les samedis soirs de Cyril au Why Not de Ponto Combo. Cyril, notre rédacteur chef, qui en 88 ne cherchait plus à ressembler à John Travolta, mais à Jean-Pierre Madère. Pas étonnant que quand on leur demande à quelle époque ils aimeraient vivre s'ils avaient une baguette magique, ces crétins de la Gen Z répondent les années 80. D'autant que 88 c'était aussi...
1: Ah, d'accord.
0: Et puis, 1988 c'était surtout l'été 88, quand l'année scolaire terminée, je demandais en tremblant à Julie Giroux... Venir chez un mec qui construit des mini sous-marins avec des plaques de tôle ondulées dans le garage de son papy, merci mais non merci, m'avait répondu la sournoise Julie.
2: Retour vers les années 80.
0: Oh, voilà enfin le nom de cette journée qui m'avait échappé jusqu'alors. Retour vers les années 80. Éric Serra, vous allez nous raconter la folle histoire du Grand Bleu. Juste le temps de vous présenter mes fidèles complices qui n'étaient pas nés en 88. Oh, et pourtant, Manon, vous connaissez le Grand Bleu. Vous l'avez peut-être même vu.
3: Bah, oui, quand même. J'ai quelques références cinématographiques.
0: C'est bien de le rappeler. Manon, quelle première fois vous a marqué cette année-là en 88?
3: Eh ben, en pleine pandémie du VIH, en 1988, était organisée la première journée mondiale du sida. À l'époque, le sujet était encore très tabou, très mal vu, très caricaturé, que ce soit dans les médias et dans l'opinion publique. Je vous parle de cet événement historique en fin d'émission.
0: Dans Zoom Zoom Back, je dirais même que c'est le cœur battant de l'émission. Quentin, vous revenez sur un événement marquant à travers les archives de l'INA. Et 1988, c'est...
4: Un débat, Mathieu. Le débat d'entre-deux-tours qui a vu s'opposer Jacques Chirac et François Mitterrand.
5: Mais vous avez tout à fait raison, monsieur le Premier ministre.
4: Retour par le son des archives sur le 28 avril 1988.
0: 88 à travers les archives de l'INA, à travers aussi les souvenirs de Yann Marguet qui nous rejoindra en fin d'émission. Mais d'abord, à l'occasion de la journée spéciale Retour dans les années 80 de France Inter, Éric Serra est avec nous pour ce Zoom Zoom Back spécial 88, sortie du Grand Bleu. Alors Éric, en 88, vous aviez déjà travaillé sur les deux précédents films de Luc Besson, Le Dernier Combat et Subway, qui étaient aussi ses deux premiers longs métrages. Comment s'est faite la rencontre entre vous deux déjà?
6: On s'est rencontrés dans un studio d'enregistrement dans lequel j'étais guitariste. J'enregistrais des solos de guitare pour Pierre Jolivet, qui à l'époque avait fait un album de chanteurs. Pierre Jolivet, que vous connaissez comme réalisateur.
0: C'est ça.
6: À l'époque, il avait fait un album en tant que chanteur et j'avais refait tous les solos de guitare de son album. Et Luc et Pierre, à l'époque, étaient potes et ils étaient en train d'écrire ce qui allait devenir Le Dernier Combat, le premier film de Luc. Et Luc était passé ce jour-là, donc on s'est rencontrés, il m'a vu improviser comme ça dans le studio. Lui qui n'est pas musicien, ça l'avait beaucoup impressionné. Et du coup, quelques mois plus tard, quand il a fait son premier court-métrage, il m'a demandé de composer la musique.
0: C'est une vraie belle rencontre, c'est-à-dire que vous n'avez pas été casté par Luc Besson, vous êtes juste rencontrés, quoi.
6: Oui, puisque finalement on a démarré ensemble, même ce jour-là, cette rencontre. Moi j'étais déjà musicien professionnel, mais depuis quelques mois seulement, et lui n'avait encore jamais rien fait, il avait été assistant, je crois, sur un film. Donc on a vraiment démarré ensemble et on a connu le succès ensemble.
4: Et sur ce solo de guitare, vous en avez rajouté un peu pour l'impressionner ou vous avez joué comme ça?
6: Pas du tout, puisque je n'avais aucune raison de l'impressionner, vu que je ne savais pas qui c'était.
0: Il était tout jeune, c'était un jeuneau, Besson.
6: On avait 18 ans.
3: Vous aviez 18 ans?
0: Ah, j'aurais dit que vous aviez 25 ans, vous avez 18 ans tous les deux à ce moment-là, donc vraiment c'est le début quoi. Ouais. Est-ce que le fait de cette rencontre avec Luc Besson, j'imagine pour un compositeur et compositeur de musique de film, c'est quand même du pain béni, parce qu'il vous emmène dans des univers alors post-apocalyptiques, sous-marins, enfin il y a vraiment tous les univers qui sont là pour un compositeur, c'est génial.
6: Ouais, effectivement, parce que c'est un des avantages de la musique de film, c'est que on peut d'un film à l'autre, changer complètement de style de musique, et ça ne gêne personne.
0: Ah oui, c'est ça.
6: Ça permet d'explorer tous les univers musicaux, alors que quand on est artiste, je sais pas moi, de variété ou de rock.
0: Oui, votre
6: de,
0: public s'attend à quelque chose.
6: Voilà, on est un peu cantonné dans un style. Là, moi, ça m'a quand même permis de faire mes premières BO, c'était plutôt rock. Ensuite, électro, enfin, c'était l'ancêtre de l'électro, le Grand Bleu, Nikita, tout ça. Ensuite, ça m'a permis de faire du symphonique. Et puis aujourd'hui, je mélange un peu tout ça, quoi.
3: Mais j'ai lu que vous aviez appris la plongée pour trouver les notes justes pour le film. C'est vrai, cette anecdote ?
6: C'est-à-dire que je voulais absolument ressentir ce dont parlait Jacques Maillol, le vrai Jacques Maillol, dans un documentaire que Luc m'avait montré, et qui était un documentaire qui racontait un de ses records, son avant-dernier record, c'était à 105 mètres, si mes souvenirs sont bons, et c'était un documentaire qui racontait toute la préparation jusqu'au record, qui était commenté en voix off par Jacques Maillol lui-même. Et c'était à la fois, ça m'avait complètement bouleversé, parce que je ne connaissais pas cette discipline, et c'était à la fois quelque chose de très spirituel, et en même temps, c'était quand même un record du monde, donc très très sportif, et cette combinaison me convenait parfaitement. Je voulais absolument ressentir tout ce dont il parlait, là, je voulais le ressentir moi-même. C'est pour ça que j'ai suivi l'entraînement. On a eu la chance d'être initié à sa technique par Maillol lui-même. Et ensuite, on s'est entraîné. Et Luc voulait entraîner les acteurs principaux pour des raisons évidentes, tout simplement pour pouvoir tourner cette scène de plus de 25 secondes, quoi, pour que ce soit un peu crédible. Et moi, j'ai tenu à suivre le même entraînement, juste parce que ça m'intéressait. Et cet entraînement, en fait, clairement a eu un impact sur la musique du film, oui, parce que ce qu'on ressent dans ces moments-là, c'est unique, ça ressemble à rien d'autre.
0: Et c'est quoi, une question de fréquence aussi, les fréquences qu'on entend sous l'eau, non, pas du tout ?
6: Non, c'est indescriptible, c'est abstrait, quoi. C'est-à-dire l'état dans lequel on est quand on est... On faisait des entraînements, par exemple, à une douzaine de mètres de fond. On descendait au fond comme ça, on se couchait au fond avec des poids, et on restait, moi au bout de 3 semaines, j'avais quand même 2 minutes 30 d'apnée.
0: Ah oui, c'est solide.
3: Ouais, pas mal.
6: Or pour descendre à 12 mètres,
0: il faut déjà...
6: ça prend 20 secondes, et pour remonter ça prend 5 secondes. Donc en gros, je restais 2 minutes allongé au fond, et quand on est 2 minutes allongé au fond dans l'état dans lequel on s'est mis pour ça, c'est-à-dire ça, on est très très relaxé, c'est incroyable, quoi. On est sur une autre planète.
0: On va écouter My Lady Blue, chanson issue de la BO du Grand Bleu. C'est votre musique et c'est votre voix qu'on va entendre. Pourquoi avoir décidé de chanter sur ce titre ?
6: C'est pas moi qui ai décidé. Moi, j'avais chanté sur la maquette. Parce que quand on écrit une chanson pour quelqu'un d'autre, il faut bien qu'on chante pour qu'il sache ce qu'on veut qu'il chante. Et c'était un chanteur américain à l'époque qui habitait en France, qui devait chanter cette chanson. Et quand je lui ai fait enregistrer la chanson, Luc et les quelques personnes qui ont entendu le résultat...
0: Dit ta version est mieux.
6: Voilà, ils préféraient ma version parce que techniquement, je chantais clairement beaucoup moins bien que lui. Mais en revanche, il y avait beaucoup plus d'émotion parce que c'était 100% spontané, quoi. Moi, je n'étais pas chanteur du tout. C'est la première fois que je chantais.
0: Et bien justement, Zoom Zoom Back revient juste après. Eric Serra, My Lady Blue sur France Inter.

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1: Vous êtes au cœur de cette journée spéciale année 80 sur France Inter. On est toujours avec Eric Serra pour évoquer l'année 88, sortie du film Le Grand Bleu. Eric, on l'a un peu oublié tant le film est culte aujourd'hui, mais il s'est fait étrier par les critiques à sa sortie. Il a même été sifflé lors de la projection au Festival de Cannes. Comment vous aviez pris ça à l'époque avec Luc Besson? Il faut le rappeler, vous étiez très jeune encore.
2: Ouais. Alors, je suis très embêté à chaque fois qu'on me pose cette question parce que Je vous promets que c'est vrai, moi je n'ai aucun souvenir de ça.
1: C'est-à-dire ? Vous avez votre esprit là ?
2: Je ne me souviens pas du tout de la... Je me souviens de monter les marches de Cannes ce jour-là. Je me souviens d'une séance photo, mais je ne me souviens pas du tout ni de la projo, ni de ce désastre apparemment qui s'est produit à cette époque-là. Mais je sais qu'effectivement, c'est vrai, parce qu'on me l'a tellement raconté que... Mais vraiment, je n'en ai aucun souvenir personnellement. Alors, je sais que Luc, par contre, lui, se souvient, et évidemment, ça l'a blessé, ce qui est normal. À l'époque, ça l'avait vraiment blessé. Mais moi, vraiment, j'ai pas eu de blessure, parce que je m'en souviens pas du tout. Et du coup, je n'ai pas grand-chose à vous dire. Moi, le premier souvenir que j'ai, en fait, du Grand Bleu, c'était quelques mois plus tard, puisque c'était genre au mois de juillet. Début juillet, j'étais en vacances chez un ami vers Toulon. Et un jour, il y a le patron de Virgin, qui était ma maison de disque à l'époque, qui m'appelle et qui me dit « Tu viens de rentrer au top... » Vous savez, il y avait le top album à l'époque. Il me dit, tu viens de rentrer au top album numéro 9. Et alors, du coup, j'étais super content. Parce qu'à l'époque, en plus, le top album, bah, notamment les trois premiers depuis 6 mois, c'était Sting, Michael Jackson et Johnny Clegg. Ça faisait 6 mois qu'ils étaient indétrônables. Alors, c'est juste que de temps en temps, ils changeaient de marche sur le podium, mais c'était toujours les trois premiers pendant 6 mois.
3: Parce que c'est le public qui a choisi ce film et qui vous a choisi aussi cette musique-là. 9 millions d'entrées, c'est le plus gros succès au box-office français en 88. C'est le public qui va rattraper cet échec à Cannes.
1: Et je critique uniquement, puisque le public est là.
2: Et en fait, le patron de Virgin, le classement était hebdomadaire. Le patron de Virgin m'a rappelé la semaine suivante, t'es numéro 4, donc j'étais juste derrière les 3 là, et il m'a rappelé la semaine suivante, j'étais numéro 1, et je suis à mon tour resté numéro 1 pendant 6 mois.
4: Devant Michael Jackson quoi.
2: Ah ouais.
1: Une question qu'on se pose forcément quand on regarde Le Grand Bleu, Eric Serra, c'est la musique, vous l'avez composée comment? Vous l'avez composée, le film était déjà, vous aviez déjà des images du film, vous avez composé la musique en amont, après en ayant les rushs ou pas?
2: L'essentiel, je l'ai composé en ayant le film et en travaillant vraiment sur l'image directement. Mais j'avais composé quand même quelques morceaux avant. Luc m'avait demandé, il voulait avoir

0: des morceaux sur le tournage, parce que à cette époque-là, il tournait tout le temps avec un Walkman sur la tête, et il aimait bien avoir de la musique tout le temps. Et du coup, il m'avait demandé, je lui avais composé le thème du Pérou, celui qui s'appelle La Raya dans l'album, ce thème-là, le thème Let Them Try, là, vous savez, le truc, celui-là,
1: il était déjà fait avant. Il l'avait même fait sur le tournage pour travailler.
0: Voilà, et My Lady Blue aussi, d'ailleurs, je l'avais composé avant. Ensuite, même ces morceaux-là, je les ai adaptés à l'image, vraiment précisément, mais sinon, si j'avais écrit aussi le premier morceau, enfin non, mais ça je l'ai écrit sur l'image aussi, ouais. Non, sur l'image.
1: Cette rencontre parfaite, faut bien me dire, enfin, c'est de l'art donc c'est subjectif, mais voilà, on peut être objectif. La rencontre parfaite de cette musique avec l'image, avec le film, c'est quelque chose de magique. Quand vous avez vu la projection du film la première fois, ça, en revanche, vous l'avez pas oublié, j'imagine. Si?
0: C'est-à-dire avant de faire la musique?
1: Non, quand le film est fini, que votre musique est posée dessus et que les deux s'emboîtent parfaitement, si j'ose dire.
0: Ah bah, c'est pas par hasard non plus. Hein. Donc, quand j'ai vu la projection, j'ai pas eu de surprise. Je savais que ça s'imbriquait. C'est moi qui l'ai faite.
1: Oui, mais vous n'avez pas vu, quand vous l'avez vu, l'œuvre en totalité, finalement. Est-ce que ça n'a pas été quand même de vous dire, pas une surprise du tout, mais vous dire, c'est parfait, ça fonctionne parfaitement. Waouh! Est-ce que vous avez eu cet effet waouh ou vous avez juste vu le travail bien fait, quoi?
0: Non, j'ai jamais cet effet-là. Parce que quand je travaille sur le film, chaque morceau, je le fignole jusqu'à ce que j'en sois parfaitement content, qu'il remplisse son rôle et que j'en sois très parfaitement content, quoi. C'est-à-dire. Et je fais ça pour tous les morceaux. Donc en fait, quand j'ai terminé, quand je livre, je sais que c'est bien. En tout cas, je sais que c'est à la hauteur de ce que je peux faire à ce moment-là, quoi.
1: Et les attentes.
0: Donc, j'ai pas de surprise au moment où je vois la projection, la première projo. Là.
1: Moi, si j'avais dû retenir un fait marquant en 88, c'est la sortie de... Le tube de Patricia Cass, qui fut, je peux bien l'avouer aujourd'hui, à l'origine de mon hétérosexualité, bien avant. Celle qui est souvent citée ici, Liane Folly. Si tu nous écoutes, bisous Patricia, tu es la bienvenue dans Zoom Zoom quand tu veux.
2: Oh, Liane aussi, non ?
1: Moi, Liane aussi, évidemment. Cette précision est en fait, Quentin, racontez-nous ce qui a attiré votre attention en 1988.
3: Bonsoir.
4: Bonsoir.
3: Bonsoir, monsieur Mitterrand.
5: Bonsoir.
3: Bonsoir, monsieur Chirac.
6: Bonsoir.
3: Messieurs, nous accueillons ce soir sur ce plateau de télévision deux candidats au second tour de l'élection présidentielle.
7: 28 avril 1988, plateau sobre, couleur bleue, lumière blanche, deux hommes face à face. Pour animer ce débat, Michèle Cotta, directrice de l'information de TF1, c'était écrit d'ailleurs directeur de l'information à la télé à cette époque-là, et Élie Vanier, son homologue d'Antenne 2. D'un côté, François Mitterrand, président sortant, regard calme, presque immobile. De l'autre, Jacques Chirac, Premier ministre, plus jeune, plus offensif, le corps déjà en mouvement. Derrière la télé, près de 30 millions de téléspectateurs. Le ton est donné très vite. Chirac tente de bousculer le président, de l'emmener sur le terrain du bilan. Mais Mitterrand, lui, installe une forme de supériorité tranquille. Et puis cette phrase, restée dans l'histoire, qui arrive assez vite dans ce débat, au bout de 30 minutes seulement.
8: Moi, je continue de vous appeler monsieur le Premier ministre, puisque c'est comme cela que je vous ai appelé pendant 2 ans, et que vous l'êtes.
9: Permettez-moi juste de vous dire que ce soir, je ne suis pas le Premier ministre. Et vous n'êtes pas le président de la République. Nous sommes deux candidats à égalité et qui se soumettent au jugement des Français, le seul qui compte. Vous me permettrez donc de vous appeler monsieur Mitterrand.
8: Mais vous avez tout à fait raison, monsieur le Premier ministre.
3: Monsieur, si vous le voulez bien.
7: Voilà, bon.
1: Je me souviens plus du moment de flottement après.
7: Et à ce moment-là, il reste plus d'une heure et demie de débat à tenir. Parmi les thèmes abordés, la sécurité, l'immigration, la Nouvelle-Calédonie, et j'observe qu'à plusieurs reprises, il y a une forme de respect mutuel autour du développement des idées de l'un ou de l'autre. Pardon de vous avoir interrompu, dit Mitterrand. Je vous demande l'autorisation de vous interrompre, répond Chirac. On est quand même loin des débats d'aujourd'hui. À la sortie, les réactions fusent. À gauche, on célèbre la maîtrise présidentielle. Écoutez le futur Premier ministre, Pierre Bérégovoy.
10: Ce qui m'a frappé tout au long de ce débat, c'est qu'il y avait un chef d'État qui regardait devant lui, et il y avait un Premier ministre qui regardait constamment derrière lui. Il y avait un homme qui prépare l'avenir, et un autre qui se contente du passé.
7: À droite, avec les mêmes arguments, on défend un Chirac combatif. C'est Alain Juppé qui s'en charge.
11: Bon, je crois que manifestement, Jacques Chirac a gagné au point.
4: Il est apparu comme un homme qui connaissait bien ses dossiers, qui était animé par une véritable ambition pour la France. Alors que face à lui, M. Mitterrand était l'homme qui ne répond jamais aux questions, l'homme qui philosophe sur le passé, mais qui n'a rien à dire sur l'avenir. Puis il y a eu un moment grave. C'est le moment sur l'affaire Gorgi. Je crois que c'est une faute contre le sens de l'État.
7: Et là, Alain Juppé relève sans doute le deuxième moment le plus tendu de ce débat. Alors accrochez-vous pour suivre. Je vous rappelle l'affaire Gorgi. Oui, le nom de Wahid Gorgi, diplomate iranien en poste à Paris, soupçonné d'être impliqué dans une vague d'attentats. Alors qu'il se réfugie dans l'ambassade d'Iran à Paris pour échapper à la justice française, la police encercle le bâtiment. En réponse, l'Iran bloque à son tour l'ambassade de France à Téhéran. Commence alors une crise diplomatique majeure qui se termine par un accord permettant à Gorgi de quitter la France. En fait, il a surtout été relâché faute de preuves. Écoutez ce que reproche Mitterrand à Chirac en plein débat.
5: Je me souviens des conditions dans lesquelles vous avez renvoyé en Iran M. Gorgi après m'avoir expliqué à moi dans mon bureau que son dossier était écrasant et que la complicité était démontrée dans les assassinats qui avaient ensanglanté Paris à la fin de 1986. Voilà pourquoi je trouve indigne de vous l'ensemble de ces insinuations.
7: Réponse de Jacques Chirac.
6: Tout d'un coup, vous dérapez dans la fureur, concentré. Je n'ai jamais levé le voile sur une seule conversation que j'ai pu avoir avec un président de la République dans l'exercice de mes fonctions. Jamais. Ni avec le général de Gaulle, ni avec Georges Pompidou, ni avec Valéry Giscard d'Estaing, ni avec vous. Mais est-ce que vous pouvez dire, Monsieur Mitterrand, en me regardant dans les yeux, que je vous ai dit que Gorgi, que nous avions les preuves que Gorgi était coupable, peu importe la chose, je regrette d'avoir à développer un élément de notre conversation. Pouvez-vous vraiment contester ma version des choses en me regardant dans les yeux?
5: Dans les yeux, je la conteste. Enfin, j'en termine.
6: De toute façon, je ne joue pas au poker, mais
5: il n'y avait pas de dignité. Il n'y avait pas de fureur. Non, il y avait de l'indignation. Monsieur le Premier ministre.
7: Passons, je ne joue pas au poker, dit Chirac. Ce face-à-face est aussi un moment charnière de la Ve République, une cohabitation douloureuse en toile de fond, deux hommes qui gouvernent ensemble mais s'opposent frontalement devant les Français. Dans les analyses, un constat s'impose, le débat ne s'est pas joué uniquement sur le fond, mais sur l'incarnation. Mitterrand n'a pas seulement répondu, il a occupé l'espace, imposé son tempo, presque figé son adversaire. Et la leçon politique restera dans un débat, avoir raison ne suffit pas, encore faut-il apparaître comme celui qui gouverne déjà, et à ce de là, ce soir-là, Chirac a perdu.
1: Merci, merci Quentin. C'est vrai que le passage sur Gorgi, on l'avait.
7: C'est un moment tendu entre les deux.
1: Qui dit beaucoup. Eric Serra, vous vous souvenez de ce débat? Vous l'aviez suivi à l'époque ou pas du tout? Vous étiez en train de composer.
0: Je ne sais plus si j'ai suivi ce débat, mais en tout cas, je me souviens de cette époque et de ces Mitterrand et de Chirac. C'était quand même nettement plus élégant qu'aujourd'hui.
11: Leur manière de parler, le rythme, le temps.
0: Oui, c'est quand même beaucoup plus respectueux de l'autre, etc. Mais bon, par contre, c'est un peu... Ce qui est similaire, c'est le côté totalement faux cul des deux côtés.
1: Ah oui, ça on s'y retrouve. Oui.
0: Avec Juppé et Rigaud, disent exactement la même chose.
1: Zoom, zoom back, direction 88 aujourd'hui avec le compositeur de la musique mythique du film, qu'il est tout autant Le Grand Bleu, Eric Serra. On a parlé de l'énorme succès public de ce film. Ce qui est à noter aussi, c'est que le film a beaucoup plu aux jeunes à l'époque. C'est toute une raison, c'est la génération Grand Bleu. Est-ce que c'est lié au fait que Luc Besson était lui-même encore un très jeune réalisateur? Est-ce que ça lui a permis de mieux parler aux jeunes, vous pensez?
0: Bien sûr, je pense qu'on a le même âge avec Luc. Mm-hmm. Et on était effectivement, quand on a fait ce film, on avait entre 26 et 28 ans quand il est sorti, 27 ans. Et donc oui, on était jeunes, donc on était proche des jeunes de par notre génération, on était de cette génération-là, quoi. Donc il n'y avait pas de calcul, on avait juste à être nous-mêmes.
1: Vous étiez prêt à ce succès? Vous attendiez au succès, aux 9 millions d'entrées, à tout ce que ça allait déclencher pour vous? Ça vous a surpris?
0: Bien sûr que ça nous a surpris. On ne sait jamais quel succès on va avoir. Nous, on a toujours fonctionné de la même façon. En tout cas, je parle pour moi. J'essaie toujours de faire le mieux possible de ce que je peux faire à l'instant T. Après, et je travaille toujours vraiment jusqu'au... Je fais le maximum pour être moi-même fier de moi, quoi. Parce que je sais qu'au moins ça, c'est le seul truc que je maîtrise. Après, quand ça sort, on n'a aucune idée du succès que ça va avoir. Ça dépend plus de nous. Nous, on a, moi, le Grand Bleu, même si c'est mon plus gros succès, pour moi, c'est pas ma meilleure musique.
1: Ah oui, vous le dites, mais vous pouvez évaluer vos musiques, dire il y en a une qui est mieux qu'une autre.
0: Ben non, justement, pour moi, elles sont toutes à peu près au même niveau, puisque elles sont à mon niveau de ce moment-là.
11: Et le son de l'animal marin qu'on entend, dans votre composition, on s'est toujours demandé, c'est dans les on se posait la question, c'est une baleine, c'est un dauphin,
0: c'est un synthétiseur.
11: C'est vrai.
0: Mais un synthétiseur sauvage que j'ai capturé moi-même. Non, en fait, c'est un son tout à fait synthétique qui est inspiré des chants de baleine.
11: Oui. Okay.
0: Parce que je voulais effectivement illustrer les dauphins. Sauf que les dauphins, en réalité, c'est pas très harmonieux,
11: c'est pas très
0: musical. Ça fait soit des espèces de cliquetis, là, soit des couinements comme des jouets de gosses. Ouais. Donc c'est pas très musical. Alors que les baleines, ça a des chants sublimes. Donc j'ai utilisé ces sons inspirés des baleines. J'aurais pu, à l'époque, les sampleurs existaient déjà depuis pas longtemps, mais ils existaient. J'aurais pu sampler, mais je sais pas pour quelle raison.
11: Vous l'aurez fait avec de l'IA aujourd'hui, peut-être. Ça aurait été bien dommage.
0: J'ai fait ça donc avec un synthé, sans chercher à être hyper réaliste.
1: C'est juste et pourtant, ça évoque
0: ça
1: quand même bien. Ça
0: tout de suite, ça faisait penser au chant de baleine. Et ce qui est curieux et rigolo, c'est que tout le monde a assimilé ça instantanément au dauphin.
1: Ah oui, parce qu'il est sur la fiche du film, forcément.
7: Il est très présent dans le film.
1: Il est très présent dans le film. À suivre dans Zoom Zoom Back spécial 88, deux salles, deux ambiances, la chronique rieuse de Yann Marguet et la chronique moins rieuse de Manon qui nous rappelle qu'en 88, on était aussi en plein dans les années SIDA. Zoom Zoom Back revient après Naga, personnel, sur France Inter.

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2: Elle m'avait qualifié de bébête pas en avance lorsque j'avais dévoilé à l'antenne ma passion pour les mini sous-marins. Pas rancunier, je ne l'ai pas viré Manu Militari sans passer par la case indemnité. Bah non, oublions ce malheureux dérapage. Il y a plus grave, comme la première fois que vous nous racontez en 1888. Donc.
3: Des gouvernements, des sommités médicales recherchent actuellement des solutions pour éradiquer cette épidémie mondiale qui frappe l'homme dans son instinct le plus fort, l'instinct de procréation.
4: En 1988, un mot fait peur, quatre lettres qui traumatisent le monde entier, SIDA, AIDS en anglais. L'épidémie a fait des centaines de milliers de morts. À ce moment-là, l'alerte est maximale. Le VIH progresse vite, les traitements efficaces n'existent quasiment pas encore. La peur est immense et la stigmatisation aussi. Le premier médicament contre la maladie, l'AZT, vient tout juste d'être autorisé quelques mois plus tôt, en mars 1987. On parle encore du SIDA comme d'une maladie gay, avec tout ce que ça implique de silence politique, de honte et surtout de discrimination. C'est dans ce contexte assez tendu que naît le 1er décembre 1988 la toute première journée mondiale de lutte contre le sida. L'idée émerge deux années plus tôt dans un bureau de l'OMS, l'Organisation mondiale de la santé. Deux hommes cherchent comment briser le tabou autour du sida sans avoir un discours alarmiste. Le premier s'appelle James Bunn, c'est un ancien journaliste télé à San Francisco qui a suivi les débuts de l'épidémie. Thomas Netter et son collègue travaillent avec lui sur la communication du programme mondial de lutte contre le sida. En 1987, Bunn lance l'idée de lancer une journée mondiale de mobilisation, une idée qui paraît assez simple aujourd'hui, mais à l'époque, elle est novatrice. Créer un rendez-vous annuel qui va obliger les gouvernements à parler, les médias à le couvrir et les citoyens à regarder. Ils prennent donc un tableau blanc et notent toutes leurs idées, des kits d'action pour les associations, des campagnes communes, des dossiers de presse, des émissions de télé, des interventions dans les écoles, des messages de prévention. Il faut faire du sida un sujet public, plus seulement une catastrophe. Pour ça, il faut surtout trouver le moment idéal. Ils décident de mettre cette journée après l'élection présidentielle américaine et juste avant Noël, le 1er décembre. Jonathan Mann, le patron du programme sida de l'OMS, valide immédiatement. Quelques mois plus tard, 148 pays signent la Déclaration de Londres sur la prévention du sida, un moment important car c'est la première fois qu'autant de gouvernements reconnaissent ensemble que le VIH est une urgence mondiale de santé publique. Leur message est clair, 1988 sera, je cite, l'année de la communication et de la coopération contre le VIH.
2: Alors comment se passe cette journée, Manon ?
4: Eh bien, des radios en parlent en prime time, des télévisions diffusent des émissions spéciales, des interviews de médecins circulent dans plusieurs langues, des campagnes d'information sont lancées dans des dizaines de pays. Il y a par exemple un spot diffusé à la télévision américaine avec Meryl Streep qui parle face caméra des fake news autour de l'épidémie.
5: The fact is there isn't a single case of AIDS on record caused by casual contact. It's up to you. You can believe the rumors.
4: Il n'y a pas un seul cas où des personnes qui ont été infectées par un simple contact physique. Vous pouvez croire les rumeurs ou vous renseigner. Pour la première fois, le sida n'est plus relégué à quelques pages santé ou à quelques communautés invisibilisées. Il devient un sujet mondial. Le thème choisi pour les deux premières années est celui des enfants et des jeunes. Un choix assez critiqué à l'époque parce qu'il efface en partie les populations les plus touchées, notamment les hommes gays. Mais le calcul est politique, montrer que le sida concerne absolument tout le monde. Et puis le but est aussi de faire de la prévention, évidemment, notamment de parler de l'importance du port du préservatif. Écoutez dans un micro-trottoir comment les jeunes Français parlaient de la capote en 1988.
6: Le coût du préservatif est très bien, parce que ça va changer déjà que ces femmes bouffent des pilules de merde qui les dérèglent complètement, et que la capote va devenir un lieu dans l'acte sexuel.
7: Un petit peu rajouté, c'est que je pense en plus de ça, c'est une bonne façon pour voir si un garçon tient un goût ou pas.
4: Trois ans plus tard, en 1991, arrive le ruban rouge utilisé comme symbole que l'on accroche sur ses vêtements pour afficher sa solidarité vis-à-vis des victimes du VIH. Il est notamment porté pendant la journée mondiale de lutte contre le sida, on le porte ici d'ailleurs. En 1993, ACT UP recouvre l'obélisque de la Concorde d'un préservatif géant. Les associations s'emparent du 1er décembre, les militants aussi. Ce qui était une initiative institutionnelle devient un terrain de combat toujours d'actualité.
2: Merci beaucoup Manon. On est toujours avec le compositeur Eric Serra pour nous replonger en 88, année de la sortie du Grand Bleu dans cette journée spéciale retour dans les années 80 sur France Inter. Eric, on a beaucoup parlé du Grand Bleu aujourd'hui, mais vous avez fait beaucoup de choses depuis et vous allez repartir sur les routes de France à la fin de l'année. 17 villes, 30 musiciens. Qu'est-ce qu'il y aura dans ce nouveau spectacle ? C'est un spectacle ?
8: Oui, c'est en gros, c'est une rétrospective de toute ma carrière.
2: Et donc 6 heures de spectacle.
8: Non, justement, malheureusement non. Donc je suis obligé de c'est très dur de faire la setlist.
2: Oui, j'imagine.
8: De choisir 1h45, 1h50 de musique parmi tous les trucs que j'ai fait. C'est assez compliqué. Mais ce sera donc ouais une rétrospective, donc il y aura des morceaux de un peu toutes les musiques de films que j'ai faites, plus aussi, mais j'ai fait 2 albums solo dans ma vie, un en 98 et un qui est sorti au mois de janvier cette année. Donc il y aura un petit peu de ça aussi. Il y aura un petit peu de... J'ai fait une musique d'un spectacle pour le Cirque du Soleil aussi dans les années 2000. Donc bref, ce sera un peu tout ça.
2: Tout sera.
8: Et, oui. C'est mon spectacle.
2: Ah oui.
8: Et ce sera, mais par contre, c'est pas un ciné-concert comme ce que j'avais fait avec
2: Le Grand Bleu.
8: Là, ce sera un show musical avec une mise en scène de Jérémy Lippmann. Et puis, on sera une trentaine de musiciens sur scène. Et ça va. Alors.
2: L'album dont vous parlez, c'est celui qui est inspiré de l'espace.
8: Ouais.
2: Vous avez rencontré Thomas Pesquet pour cet album.
8: Oui, enfin j'en ai rencontré plusieurs, mais c'est lui qui a été, disons, le déclencheur de cet album. Ouais.
2: C'est-à-dire ?
8: Moi, j'étais passionné de ça, passionné d'espace et de d'exploration spatiale depuis que j'étais gosse, parce que je suis de la génération qui a vu les premiers hommes marcher sur la Lune en direct quand j'étais enfant, et c'était absolument incroyable, c'était de la science-fiction, quoi. Donc j'ai toujours été fasciné par ça, mais j'avais jamais, bizarrement, j'avais jamais fait d'album à ce sujet. Pourtant, chez moi, il y a plein d'objets qui parlent de l'espace, quoi. C'est-à-dire, c'est vraiment une passion. Et c'est en fait une rencontre avec Thomas Pesquet qui a déclenché ça, quoi. Où je me suis dit bon, allez, il faut y aller maintenant. Et donc j'ai fait cet album sur plusieurs années, parce que je me suis interrompu plusieurs fois pour des films, pour certaines autres choses. Et je me suis nourri d'une part de tout ce que je savais déjà sur l'espace, tout mon imaginaire qui allait autour, toutes les interviews que j'ai pu lire sur Thomas ou que j'ai pu voir aussi en vidéo, etc. Et beaucoup de discussions avec Thomas, avec Luca Parmitano qui est l'homologue italien de Thomas. J'avais rencontré aussi Jean-François Clairvoyt, Jean-Loup Chrétien, enfin plusieurs astronautes. Et récemment, j'en ai rencontré encore plein d'autres, parce que Sophie Adnault m'avait très sympathiquement invité à assister à son lancement. Donc, j'étais là-bas, assisté au lancement.
2: Et donc, ce qui est sympa, la vie d'Eric Serra.
9: Dans votre carrière, ouais, c'est que vous avez mis de la musique sur des espaces silencieux, les fonds marins et l'espace.
8: Ouais.
9: Vous avez réussi à mettre de la musique sur des lieux où il n'y a pas de son.
2: Ah oui,
8: c'est-à-dire des lieux moins pollués pour moi.
2: Où la créativité peut exploser.
8: Parce qu'en fait, dans un film d'action, par exemple, j'en ai fait pas mal. En fait, c'est insupportable. Il y a des bruits tout le temps, il y a des coups de feu, des crissements de pneus, etc. Pour le compositeur, c'est une galère. Non seulement faut respecter tout ça, mais ça prend de la place dans l'univers sonore. Donc plus le thème est silencieux,
2: ouais, plus mieux c'est finalement.
8: Mieux c'est pour moi, bien sûr.
2: Lui, la plongée, les dauphins, Jacques Mayol, l'apnée, il connaît. Il trouve même ça un peu facile, limite surfait. Mais comme c'est un seigneur, il est venu nous dire ce qu'il pense du Grand Bleu. Bonjour Yann Marguet.
10: Bonjour Mathieu, l'eau c'est un peu une hype. Ça va retomber.
2: Ça va tomber probablement. La chronique de Yann Marguet, c'est après le plus grand groupe de rock du monde. Enfin, selon Cyril Lacarrière qui adore aussi Quick, le Quick and Toast de chez Quick. Voici U2, Desire, sur France Inter.

0: C'est lui, il n'a pour seule étendue d'eau que le modeste lac Léman. Autant dire que le Grand Bleu a dû être pour lui une évasion salvatrice et inspirante dans l'infinitude des abysses. Ou alors il a détesté, c'est possible aussi, il est si imprévisible. Bienvenue Yann Marguet.
1: Merci Mathieu, nous recevons aujourd'hui Éric Serra, compositeur légendaire des musiques du Grand Bleu, de Léon et du Cinquième Élément.
2: Oh, oh.
1: Mais aussi de la BO mythique de James Bond GoldenEye.
2: Ah.
1: Ou encore des musiques du spectacle Believe du Cirque du Soleil.
3: Oh, bon. Non, ça n'est pas très bien.
1: Moi, je l'ai vu en plus. Eric, avec le Grand Bleu, vous nous avez offert du rêve, de l'hypnotique, de l'émotion, avec ce qui est peut-être une des plus grandes BO de films de tous les temps, et je le pense vraiment, hein, je vous le dis pour excuser d'avance une vanne qui arrive tout à l'heure. Alors évidemment, à chaque succès en revers de la médaille, c'est aussi de votre faute si nos mères ont commencé à écouter des albums de bruit de forêt amazonienne et à foutre des carillons sur tous les balcons. Hein, vous êtes quand même le mec qui a réussi à faire passer Yves Duteil pour de la musique nerveuse. Grosse explosion des ventes de diffuseurs d'huile essentielle en 88, mais album mythique. Alors l'histoire de cette BO, on la connaît, vous partez dormir en laissant l'option reverb de votre synthé activée, votre chat arrive peu après, appuie sur REG par mégarde avec sa patoune, puis s'endort sur les touches, c'était ça la base, qui donne des sonorités pour le moins planantes et moultonnées. Je disais au passage que votre père était chansonnier, que vous avez beaucoup côtoyé Jacques Brel dans votre enfance, et sans vous mentir, je trouve que l'influence se ressent vachement dans le Grand Bleu, hein, si on peut écouter. Je... vous ai apporté des bonbons. Voilà. Les mêmes, quoi. Le Grand Bleu, immense succès de l'année 88, inspiré de la vie de l'apnéiste Jacques Mayol, un mec qui avait une vie pas piquée des bigorneaux, puisque j'ai lu qu'il a été pêcheur de langoustes aux îles Turques et Caïques, puis chercheur de trésors dans des épaves de galions aux Bahamas, puis étudiant en cinéma à LA, puis même chauffeur à Hollywood pour l'actrice Zaza Gabor. Autant vous dire que quand il a annoncé à ses proches qu'il voulait être apnéiste, ils étaient tous là, oui, oui, bah écoute, pété truc. Il avait même écrit un livre en 86 appelé Homo Delphinus, qui sera d'ailleurs boudé par Cyril Lacarrière en ces mots.
3: Bon, je... même pour les dauphins, même pour les hommes. M'intéresse pas. Bon,
1: Ouvrage qui revient sur sa carrière et son amour des profondeurs. Il faut savoir que l'homme est quand même descendu à 100 mètres sous le niveau de la mer. Hein. Vous imaginez tout ce qu'il a vu, le débat politique français en 2026, les audiences de T18, la dignité de Manon Margaret. Quel mec. Jacques Mayol qui finira par mettre fin à ses jours en 2001 à l'âge de 74 ans, considérant son combat pour les océans perdu d'avance. Et franchement, bon move, quoi. Hein. Pardon, mais se suicider en 2001 à cause de l'état des océans, c'est comme quitter Twitter en 2015. C'est visionnaire. D'ailleurs, à sa sortie, le Grand Bleu était populaire auprès des ados pour sa beauté et son romantisme. Gageons qu'il le sera encore dans 20 ans quand on s'en servira pour leur montrer à quoi ressemblaient les fonds marins avant le plastique et le forage. Et en parlant de forêt trop profond, Eric, parlons de Luc Besson, tiens, dont l'image s'est beaucoup détériorée depuis 88 et dont vous êtes le compagnon de route historique. Alors, compagnon de route, oui, mais qui pète quand même souvent dans la bagnole. Hein. On a envie de sortir sa air un petit peu des fois. Je vous cache pas d'ailleurs qu'écrire une chronique satirique sur le Grand Bleu sans revenir trop souvent sur la traite sans réal pour les moules fraîches, c'était un bel exercice technique, mais bon, ça nous a permis d'éviter de passer un moment de merde, à vous comme à nous, donc je l'ai gardé pour la fin.
0: Je vois ça, Yann.
1: En distinguant donc bien le cinéaste embourbé dans la vase de son compositeur qui s'apprête à s'envoler dans l'espace avec un nouveau projet, je vous remercie d'avoir su sublimer de vos nappes enchantresses les océans avant qu'ils ne deviennent la poubelle du monde, et aussi de m'avoir écouté.
0: Merci beaucoup Yann Marguet, on vous retrouve la semaine prochaine dans... Non, on vous retrouve pas la semaine prochaine. Arrêtez d'annoncer qu'on retrouve les
4: mais
0: gens.
4: Si. Mais ah non.
0: En plus, on vous retrouve bientôt dans Zoom Zoom Zen, la prochaine fois que l'occasion se présente. Merci Éric Serra d'être venu dans Zoom Zoom pour vous remémorer avec nous l'aventure du Grand Bleu. Vous dites que c'est pas l'aventure qui vous a le plus marqué. Vous, j'ai lu ça dans une interview, je sais pas si vous le pensez toujours aujourd'hui. De tous vos films, vous dites que c'est pas le truc le plus fou.
5: Ah bon?
0: Ouais.
5: J'ai dit ça.
0: Vous avez dit que c'est pas l'aventure qui m'a le plus marqué.
5: Ah bon?
0: Vous direz que oui aujourd'hui finalement avec le recul en 2020.
5: Non, je sais pas. Je sais pas s'il y en a une qui m'a plus marqué qu'une autre, parce que c'est à chaque fois des aventures, mine de rien, c'est plusieurs mois de notre vie à chaque fois. Donc elles sont toutes marquantes.
0: Vous serez la semaine prochaine au Festival de Cannes et le public pourra vous rencontrer mardi à 17h, ce sera où? Vous ne le savez pas? Eh bien, je vais vous l'annoncer où vous serez. Je sais moi-même où vous serez.
5: Ah bon?
0: Au Festival de Cannes à 17h, rencontre à la FNAC, figurez-vous.
5: Ah oui, c'est vrai.
0: Eh oui, il faut le noter dans votre agenda parce que sinon, ne leur posez pas un lapin. Les gens vont être déçus.
5: Non, je me souvenais que j'allais à Cannes lundi, mardi, mercredi, mais je ne savais plus pourquoi.
0: C'est ça la vie de star. On va à Cannes, mais on ne sait plus où. Martinez, on ne sait plus. On y est où? Ça sera à la FNAC. Merci à tous les amis, Manon. Comment
4: vraiment dire ça?
0: Oui, mais après, il sera à Cannes.
5: Je savais pas qu'ils avaient des chambres à la FNAC.
0: Non, non, vous, vous serez le Joe Martinez, mais vous irez faire cette séance à la FNAC. Moi, j'ai votre agenda. On va faire l'agenda partagé, Eric, comme ça, vous saurez tout de vous. Merci à tous, les amis. À la réalisation, c'était Ghislain Fontana, à la technique Raphaël Rousseau. Merci également à Arnaud Planson de l'INA pour les archives. Nous, on se retrouve demain, et attention, je vous veux en pleine forme des potrons minés, car oui, demain, on part sur les sentiers de l'ultra-trail, une pratique hors norme, comme cette émission. On se met à demain.

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1: Il est 2h, le flash, Lison Bourgeois. L'Iran doit arrêter d'empêcher la navigation dans le détroit d'Ormuz, demande ce jeudi des États-Unis et des pays du Golfe au Conseil de sécurité de l'ONU. Washington, qui est toujours en attente de l'accord de Téhéran en faveur de leur proposition pour mettre fin à la guerre au Moyen-Orient. Et sur le terrain, les frappes se poursuivent. L'armée américaine dit avoir ciblé des installations militaires iraniennes. Le commandement militaire iranien accuse les États-Unis d'une violation du cessez-le-feu et indique que les forces iraniennes ont immédiatement riposté. Au Liban, Israël poursuit ses attaques contre le mouvement pro-iranien du Hezbollah. Malgré le cessez-le-feu, des frappes israéliennes ont fait au moins 12 morts ce jeudi dans le sud du pays, selon le ministère de la Santé. Mercredi déjà, 11 personnes avaient été tuées dans des frappes sur le sud et l'est du pays. 8 Français identifiés comme cas contact d'antavirus. Ils ne sont pas montés à bord du MV Ondus, bateau foyer de ce virus respiratoire, mais ont pris le même avion qu'un croisiériste contaminé. L'un d'entre eux a des symptômes bénins et a été isolé en attendant de faire un test, indique ce jeudi soir le ministère de la Santé. Un ex-dentiste condamné à 6 ans de prison ferme pour avoir mutilé des dizaines de patients en Lozère. Il est accusé d'avoir pratiqué des opérations médicalement injustifiées et bâclées pour avoir comme objectif d'escroquer la sécurité sociale. La ligne grande vitesse entre Bordeaux et Toulouse est un projet irréversible, a affirmé ce jeudi Sébastien Lecornu. Le Premier ministre a signé un protocole d'accord sur cette LGV Sud-Ouest en présence des élus des collectivités concernées. Aujourd'hui, les choses sont claires, se félicite le maire de Toulouse. La ligne doit relier Bordeaux à Toulouse, puis à Dax.